0: Et c'est très important pour nous, pour AXA, d'être présent à Vivatech, d'abord avec un stand qui nous permet d'expliquer ce qu'on fait, et puis aussi d'être au contact pour écouter. Parce qu'on est dans un moment en fait de questionnement.
1: Oui.
0: Vous l'avez dit, les choses avancent extrêmement vite. Et donc c'est très important pour nous de bénéficier de tout cet écosystème pour apprendre les uns des autres et progresser. Et effectivement, le degré de complexité supplémentaire qu'on observe aujourd'hui, c'est qu'au-delà d'une progression technologique absolument exponentielle, on observe que viennent se mêler des questions géopolitiques tout à fait nouvelles, comme celle que vous mentionnez avec l'executive order de la Maison-Blanche de la semaine dernière, qui se traduit concrètement par l'interdiction de l'accès au modèle Mythos 5 et Fable 5, qui change vraiment la donne. Donc effectivement, dans un moment de grands questionnements, de grandes opportunités et de grands questionnements.
1: Oui, puis j'imagine, et ça accentue un peu ce côté souveraineté, hein, même si comme AXA Group, on est présent sur l'ensemble de la planète. Oui, quand on est particulièrement sur l'Europe, cet effet souveraineté résonne un peu plus.
0: Alors effectivement, c'est une dimension qui est très importante, qui n'est pas nouvelle. C'était déjà très important pour le groupe AXA d'organiser sa souveraineté, en particulier par rapport à ses fournisseurs. Et puis là, il y a une dimension supplémentaire qui vient s'inviter dans le débat, qui est la dimension géopolitique, et qui nous oblige effectivement à assurer, d'une part, que l'accès aux données, le caractère privé des données sont préservés, mais également que dans nos fournisseurs, nous nous assurons de pouvoir avoir accès à des alternatives si certains modèles, comme on le voit ici, ne sont plus disponibles.
1: Alors avec toutes les données que vous brassez aujourd'hui chez AXA, que ce soit pour les particuliers, pour les entreprises, on se dit que l'IA c'est le terrain rêvé, enfin c'est la technologie rêvée pour changer pas mal de choses dans votre univers. Comment c'est en train de modifier le métier de l'assureur aujourd'hui ? De transformer plutôt le métier de l'assureur.
0: Alors effectivement, c'est une transformation en profondeur. Ce qui est intéressant, c'est qu'effectivement, ça commence par les données. Pour un grand groupe comme AXA, 90% des données sont des données non structurées. Sur du texte, des documents PDF,
1: des photos,
0: images,
1: des photos.
0: Pour AXA, c'est 3,5 milliards de documents.
1: Ouais.
0: Qui jusque-là n'étaient pas exploitables, ou qui étaient exploitables au cas par cas, bien sûr, mais pas de manière systématique. Avec l'intelligence artificielle générative, on a un outil qui nous permet de plonger dans ces données, de comprendre leur contenu et d'en tirer des modes d'action nouveaux. Donc c'est une immense opportunité pour nous de mieux comprendre nos clients, de mieux appréhender le risque, d'avoir une tarification aussi plus précise, donc plus juste, de donner des conseils à nos clients, et donc c'est vraiment une révolution qui est en cours dans le domaine de l'assurance.
1: Oui, il paraît que même dans les... Alors, je vais dire tout le monde fraude, mais au moins pour cet aspect particulier, l'IA est capable de reconnaître quand des photos ont été un peu retouchées par ceux qui voudraient passer entre les lignes.
0: Alors effectivement, il y a toujours les deux facettes. L'intelligence artificielle amène un certain nombre de nouveaux challenges, comme par exemple des modes de fraude différents, et puis amène aussi les solutions qui nous permettent autant que possible de les repérer. Donc on est vraiment dans un moment... De changements profonds, et ce qui est à la clé, c'est très important pour nous, parce que ce que ça signifie, c'est qu'il y a un certain nombre d'ambitions que nous avions commencé à développer dans le service à nos clients, dans la prévention, qui d'un seul coup prennent une dimension largement supérieure. On est de plus en plus en mesure d'offrir à nos clients un service plus rapide, plus simple, plus personnalisé, et des conseils de prévention. Donc c'est une immense opportunité pour nous.
1: Alors on parle ici beaucoup d'IA dans ce salon Vivatech, Mathieu Caillat. Mais justement, quand on est dans le monde de l'assurance, comme chez AXA, on parle de confiance, on parle aussi de l'humain dans Human in the Loop. Comment vous équilibrez un peu entre la décision automatisée et l'intervention humaine? Voilà, comment ça se passe?
0: Alors effectivement, il faut être très attentif à ces questions, et nous y sommes très attentifs. Le principe de human in the loop est très important. En vrai, on aime bien même plutôt parler de human over the loop, parce que finalement on ne met jamais l'humain sur le même plan qu'une IA. L'humain est là pour contrôler ce que font les intelligences artificielles, et techniquement nous devons nous assurer que nous restons en maîtrise. C'était facile tant qu'on était dans des mécanismes d'IA déterministes, et l'IA prédictive nous a permis de faire des grands progrès au cours des 10 dernières années. Ça devient beaucoup plus sensible quand on parle d'IA agentique ou d'IA générative. Donc pour nous, c'est très important effectivement. L'IA est un outil formidable. On n'a pas encore vu tout le potentiel que ça peut nous amener. Mais au final, seuls les humains peuvent amener le contact, peuvent amener la confiance, peuvent amener l'empathie, peuvent s'assurer que nos décisions répondent à nos valeurs. Et puis, sont aussi responsables. Les IA ne sont pas responsables. Ouais. Donc pour nous, le rôle de l'humain reste évidemment crucial et au sommet de la pyramide.
1: Et ce thème de la confiance. Le what's next pour AXA dans l'IA, alors c'est l'IA gentil. Encore une fois, je dis, la grande stratégie sera présentée voilà, cet automne, on en reparlera ici même. Mais c'est l'IA gentil là, qui arrive, qui va pas mal transformer les choses.
0: Alors c'est ça.
1: Enfin, qui transforme déjà sans doute déjà un peu.
0: Qui transforme déjà. L'IA prédictive est bien en place depuis une dizaine d'années. Elle nous permet de faire des choses encore plus intéressantes maintenant. L'IA générative aussi, en particulier en termes de prévention. Et l'IA agentique, c'est une transformation qui est en cours. Donc nous utilisons déjà de l'IA agentique, mais la prochaine étape, c'est évidemment d'avoir une orchestration de systèmes d'intelligence artificielle complexes qui peuvent, de manière autonome, gérer un certain nombre de tâches tout en restant bien sous notre contrôle.
1: Oui, c'est ça.
0: Et ça, c'est une exigence absolue et pour laquelle je crois que tout le monde est en train de travailler. En tout cas, c'est certainement une des prochaines étapes pour AXA.
1: Parce qu'en plus, pour vous, je rappelle, Mathieu Caillet, vous êtes directeur technologique et IA d'AXA Group. Aujourd'hui, ces technologies, on voit les métiers se les approprient. Voilà, c'est à vous aussi de jouer ce rôle d'arbitre ou de conseil au sein du groupe sur l'utilisation de cette IA, qu'elle soit générative ou agentique.
0: Alors, tout à fait. On est très tenté d'expérimenter beaucoup de choses, d'avancer très vite, et on le fait, et c'est important. Mais on veut le faire de manière contrôlée pour toujours nous assurer que l'IA sert vraiment notre raison d'être. Mmh. Agir pour le progrès humain, en protégeant ce qui compte vraiment. L'IA est un outil, mais ne nous fait pas dévier de cet objectif. Et effectivement, ça passe par un certain nombre de contrôles pour nous assurer que on implémente l'intelligence artificielle de la bonne façon.
1: Et puis aujourd'hui, alors l'IA a ses coûts cachés, le coût énergétique, et puis le coût des tokens. Ça, j'imagine, ça, vous apportez beaucoup d'attention à ces deux pôles aujourd'hui.
0: Alors, absolument. Aujourd'hui, on sait que le token est artificiellement peu cher.
1: Oui.
0: Mais on voit bien que...
1: On voit les tarifications qui changent.
0: Les tarifications changent. Les modèles frontières sont plus chers. Ils utilisent aussi plus de tokens. Oui. Et puis, on voit bien que le retour sur l'investissement, c'est des centaines de milliards d'investissements qui vont devoir être rentabilisés.
1: Et par les acteurs.
0: Et de très grosses introductions en bourse qui arrivent d'ici la fin de l'année, qui vont aussi appeler une augmentation du coût du token. Et c'est vertueux. Mm-hmm. C'est vertueux parce que ça va forcer tout le monde à avoir un usage frugal de l'intelligence artificielle, d'utiliser des large language models uniquement quand on en a besoin, de repasser sur du déterministe quand on le peut, tout ça pour économiser évidemment le coût, mais aussi l'impact énergétique et donc l'empreinte carbone et donc aussi sur les ressources en eau. Donc tout ça va nous pousser à avoir une attitude très frugale, c'est ce qu'on fait chez AXA, pour nous assurer qu'on utilise ces outils à bon escient et pas de manière exagérée.
1: Eh bien merci d'être venu nous parler de tout ça, Mathieu Caillat. Je rappelle, vous êtes directeur technologique et IA chez AXA Group, et donc on espère vous recevoir ici même sur ce plateau dès l'automne prochain. Merci encore d'avoir été avec nous,
0: plaisir.
1: Et puis on va aller découvrir sur votre centre toutes les innovations que vous présentez ici sur VivaTech. Allez, merci, on marque beaucoup. Une courte pause, ce sera la dernière partie de notre émission, on revient un peu sur le quantique, c'est tout de suite.
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1: Allez, dernière partie de cette émission Tech & Co Business depuis le salon VivaTech. On parle quantique, on reparle quantique. On avait le patron de l'innovation de Pascal il y a un instant. Et là, nous allons parler avec Fanny Bouton. Bonjour Fanny.
3: Bonjour Fred.
1: Que l'on connaît bien, Tech & Co, directrice du quantique chez OVH Cloud. Et avec nous, Tom Darras. Bonjour Tom.
4: Bonjour.
1: Bienvenue, CEO de WeLink, start-up dans le quantique qui relie des ordinateurs quantiques. En fait, toute la partie interconnexion, on va revenir sur cette technologie très pointue avec vous. Fanny, un mot. Il y a quelques jours, c'était l'événement France Quantum, un grand événement autour du quantique. Ça y est, on est en train de passer au premier. On le disait tout à l'heure avec Nicolas Proust de Pascal. On est dans un début de phase d'industrialisation. C'était ça que l'on ressentait chez France Quantum ?
3: Alors exactement, France Quantum, c'était la 5e édition. La première avait eu lieu dans la Tour Eiffel. On était une centaine de personnes. Là, c'était 1200 personnes présentes à Station F, plus de 35 partenaires, 10 délégations de pays étrangers. Donc, c'est vraiment devenu un événement international où on venait voir quels sont les cas d'usage appliqués, comment l'écosystème est en train de se consolider, comment l'Europe rayonne aussi à l'international.
1: Oui, parce qu'on voit, on a quand même une série de belles startups. WeLink en fait partie.
3: Exactement.
1: On a Cobly qui rentre au Next 40, Pascal aussi. Donc ça y est, on entre vraiment. Tu parlais de consolidation. Moi, je parlais de phase d'industrialisation. Et on verra, on en est au tout début avec WeLink. Aujourd'hui, alors OVH Cloud est très présent. Évidemment, on sait qu'Octave Klaba est très impliqué dans la filière quantique.
3: Exactement.
1: Et il y a pas mal de choses qui ont été signées.
3: Voilà. Donc Octave Klaba est venu annoncer sur scène deux partenariats. Un premier avec la start-up Cobly. On a lancé en novembre dernier la Quantum Platform. Donc c'est une du Quantum as a Service, de l'accès d'ordinateurs quantiques via les offres public cloud d'OVH. Et donc, on signe un contrat, une première mondiale. OVH Cloud sera le premier opérateur à pouvoir mettre en ligne un ordinateur quantique de Cobly en fin d'année. Et donc, c'est un premier partenariat franco-français qui va rayonner à l'international dans le monde entier.
1: Voilà, premier partenariat et un autre partenariat donc avec Willink.
3: Et donc, une annonce, un projet de R&D sur 3 ans avec Willink. Et je pense que Tom va vous expliquer bien mieux que moi ce qu'on va faire.
1: Eh bien, justement, Tom Darras, CEO de Willink. Alors, si vous nous écoutez en radio, Willink avec un Q à la fin, Q comme quantique, bien entendu. Tom, un mot sur donc, ce que fait Willink, 35 personnes aujourd'hui, 20 ans de travaux, enfin 20 ans de recherche pour arriver à ça. Qu'est-ce qui est compliqué dans l'interconnexion d'ordinateurs quantiques?
4: Oui, donc Willink, on est une start-up quantique basée à Paris. Et la spécificité de Willink dans l'écosystème, c'est qu'on est les seuls en France aujourd'hui à développer des réseaux quantiques. Ces réseaux quantiques, ce qu'ils vont permettre de faire, c'est prendre l'information de différents ordinateurs quantiques et préserver cette information quantique entre différents ordinateurs.
1: Donc ça peut être des gens de chez Pascal, de chez Candela, enfin voilà,
4: exactement.
1: Ce type d'acteurs.
4: Ce qui est hyper intéressant, c'est que notre solution, elle est multiplateforme. On peut interconnecter entre eux n'importe quelle technologie d'ordinateur quantique pour aller faire des clusters homogènes pour augmenter la capacité de calcul d'ordinateurs quantiques, mais aussi de manière très intéressante des clusters hétérogènes entre différentes plateformes. Et in fine, ce qu'on fait chez Willink, c'est qu'on travaille directement avec des data centers ou des cloud providers comme OVH pour aller déployer ces technologies, et on est parmi les premiers à faire des data centers quantiques hétérogènes.
1: Parce qu'on ne peut pas faire avec les interconnexions réseau classiques, on perd trop d'informations, c'est ça le principe?
4: Oui, l'idée c'est que si on doit utiliser des réseaux conventionnels, on va perdre le caractère quantique de l'information, et donc on ne peut pas brancher des ordinateurs quantiques de manière conventionnelle. Il faut des technologies quantiques spécifiques, et c'est ce que Willink a développé.
1: Donc ça se présente comment? C'est un boîtier sur lequel on vient connecter ensuite la fibre qui transmet ces données, c'est ça l'idée?
4: Ouais, donc l'idée c'est qu'on construit un réseau optique avec des fibres optiques conventionnelles, mais dans ce réseau, on va venir incorporer différentes technologies développées par Willink qui permettent de préserver le caractère quantique de cette information, de la propager à différentes échelles, soit à l'échelle d'un data center localement pour brancher entre des ordinateurs, mais aussi de manière très intéressante, on peut aller élargir ces réseaux à des plus grandes échelles, métropolitaines, voire sur plusieurs centaines de kilomètres. Et ici, le cas d'usage, ça va être de permettre à des utilisateurs finaux d'accéder grâce à ce réseau quantique de manière totalement sécurisée à cette infrastructure.
1: Oui, Fanny.
3: Oui, non, ce qu'il y a d'intéressant aussi, c'est qu'en fait, on cherche à aller vers un ordinateur quantique ultra puissant, mais on sait aussi que ça va prendre du temps. Et on se rend compte qu'en interconnectant des ordinateurs quantiques,
1: les clusters dont parle Tom,
3: on va vraiment pouvoir aller aussi peut-être plus vite à des cas d'usage utiles en faisant ça, en ayant des ordinateurs peut-être un peu moins puissants, mais connectés. Donc c'est un vrai travail. Et nous, ça nous permet d'imaginer aussi les data centres du futur, parce qu'il faut redesigner ça. Oui. C'est pas du tout ce qu'on fait actuellement. Donc nous aussi, il faut qu'on comprenne comment ça marche et comment on va faire ces data centres du futur.
1: Oui, c'est comment, comme quand on parle des centres de calcul IA, voilà, ça ressemble pas au data center traditionnel. Juste un dernier mot, Tom, sur là, on est dans les premiers cas d'usage. On est au tout début de cette. Je parlais de phase d'industrialisation, mais là, chez vous, avec Willink, c'est les premiers cas d'usage, c'est ça?
4: Donc nous, Willink, on a développé déjà les premières technologies qui permettent de réaliser ces réseaux. On les a même déjà commercialisées. Donc on a des technologies Willink qui sont déployées aujourd'hui en Europe. Donc on est sur une phase de commercialisation de ces technologies. Mais aujourd'hui, il faut aller au-delà du travail qu'on fait avec les fournisseurs de calcul comme Pascal, comme Candela. Il faut qu'on travaille main dans la main avec ces fournisseurs d'infrastructures, ces data centers. Et c'est avec OVH qu'on va réaliser ces premiers déploiements en Europe.
1: En termes de financement, vous en avez tout, levée de fonds
4: Donc nous, on a réalisé une première levée de fonds il y a 3 ans, menée par Cantonation, une levée de fonds de 5 millions d'euros. Et là, on est en finalisation de notre levée de fonds de série A.
1: Bon, eh bien, ce sera l'occasion de vous recevoir à nouveau et de continuer justement ces cas d'usage. Merci à tous les deux. Fanny Bouton, directrice du quantique chez OVH Cloud. Et donc, fondatrice d'ailleurs du France Quantum.
3: Co-fondatrice de l'événement France Quantum, et de tout un tas de podcasts. J'adore ce sujet, donc je le vulgarise partout où je peux.
1: Eh bien, merci d'être venu en parler. Et merci à Tom Darras, CEO de Willink, avec un Q comme quantique à la fin. Merci d'avoir été avec nous. Merci de nous avoir suivis ici depuis VivaTech. Beaucoup de monde, vous voyez derrière nous. On aura l'occasion évidemment de continuer à parler de tout ce que l'on a vu sur ce salon au cours des semaines à venir, et bien entendu dans l'émission Tech & Co, la quotidienne, avec François Sorel. Excellente semaine sur BFM Business.
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6: Bienvenue dans Air et Défense. Cette semaine, on va faire un tour en altitude, dans la très haute altitude, plus tout à fait le ciel. Pas encore l'espace, c'est une zone qui devient absolument stratégique où se croisent des ballons espions, où se croisent parfois des missiles hypersoniques. On reçoit pour en parler le général Alexis Rougier qui est l'officier en charge de la très haute altitude auprès de l'état-major du commandement de l'espace. Et puis cette question, la France et la Suède sont-elles en train de former un nouveau tandem stratégique en Europe entre coopération militaire renforcée, rapprochement industriel, les lignes bougent, ce sera le décryptage avec Léo Barnier. On va faire ensuite, pour finir, un retour du côté d'Hormuz, où la menace des mines continue de planer sur la région. Les Américains et les Britanniques sont aujourd'hui en pleine transition. Leur capacité de déminage existe toujours, mais elles sont sous tension. Et là, l'Europe a clairement une carte à jouer. On écoutera un extrait de l'interview du vice-amiral Didier Malter, qui est conseiller défense chez Exail, qui était l'invité cette semaine de la matinale de Sandra Gandoin.
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6: Général Alexis Rougier, bonjour.
7: Bonjour.
6: Merci beaucoup d'être avec nous. Vous êtes général de brigade aérienne en charge de la THA. Vous êtes l'officier en charge de la THA. Qu'est-ce que la THA ? La très haute altitude. On va en parler évidemment très largement avec vous. On va évoquer cette frontière stratégique et tout ce qui tourne autour. Avec nous, comme chaque semaine, Michel Capirol. Bonjour Michel.
8: Bonjour Jean-Baptiste.
6: Rédacteur en chef du pôle aérospatial, défense et transport à la Tribune. Général, on se projette bien dans cette THA, dans cette très haute altitude, si je ne dis pas de bêtises, entre 20 et 100 km d'altitude. Alors c'est une zone un peu hybride, un peu mixte, où se croisent à la fois parfois des ballons stratosphériques très lents, des missiles balistiques peut-être beaucoup plus rapides, presque un petit peu paradoxal. Qu'est-ce que c'est que cette zone et en quoi est-elle devenue aujourd'hui, enfin elle l'est depuis un moment, mais en quoi est-elle devenue absolument stratégique ?
8: Alors, la très haute altitude, c'est la partie haute de l'espace aérien, un peu à l'image des fonds marins qui sont l'extrémité basse du milieu maritime. C'est la partie haute, et comme vous l'évoquez, comprise environ entre une vingtaine de kilomètres et une centaine de kilomètres. Pour vous donner une idée, les aéronefs civils, les avions de ligne que chacun d'entre nous prend de temps en temps, eh bien, volent à une dizaine de kilomètres. Les avions de chasse à une vingtaine de kilomètres. Et pour aller vers l'extrême haut, les satellites orbitent à peu près 300 kilomètres pour les plus bas. Le satellite qui a orbité le plus bas de l'histoire, il a orbité à 165 kilomètres d'altitude. Il a tenu une semaine, il était japonais, c'était une magnifique expérience. Pour vous donner un peu une idée. Et le phénomène un peu nouveau, c'est que cette tranche d'altitude, donc une vingtaine vers une centaine de kilomètres, jusqu'à aujourd'hui était un peu vide. Il y avait une vraie dichotomie entre le monde aérien, du sol à une vingtaine de kilomètres, et le monde spatial. Or, il se trouve qu'au gré des développements technologiques, eh bien, nous sommes collectivement amenés, si nécessaire, à voler de plus en plus haut et de plus en plus vite. Et de la même manière, nous sommes amenés au gré des développements technologiques à orbiter de plus en plus bas. Vous avez très certainement entendu parler de la VLEO, Very Low Earth Orbit, donc la basse altitude spatiale. Eh bien, on parle aujourd'hui même de ILEO, Extremely Low Earth Orbit, avec des satellites qui finissent finalement par ressembler à des avions. Et le sujet, l'exemple un peu emblématique de ce rapprochement, eh bien, ce sont les navettes spatiales que vous connaissez, qu'elles soient chinoises ou américaines ou autres, eh bien, qui sont des objets qui à la fois orbitent et volent. Voilà. Alors vous allez me dire quel type d'objet on retrouve dans cet espace. Eh bien, dès aujourd'hui, on retrouve deux grandes familles d'aéronefs. La première, vous l'avez évoqué, ce sont les HAPS, High Altitude Permanent System, appelé aussi High Altitude Pseudo-Satellite. Ce sont grosso modo des ballons ou des avions solaires et qui sont amenés à voler dans cette tranche, enfin au-dessus de 20 km pendant des mois jusqu'à une année.
6: Pour faire de l'observation.
8: Pour faire des missions, et c'est pour ça qu'on les appelle Pseudo-Satellite, pour faire à peu près les mêmes missions que ce que font les satellites en appui à nos opérations, c'est-à-dire de l'observation, de l'écoute et de la télécommunication. Ça, c'est une première famille. Vous allez me dire, mais pourquoi volent-ils si haut? C'est parce que vous avez, la météorologie fait que entre 18 km et une trentaine de kilomètres, les vents, tout d'un coup, deviennent faibles et variables. Et donc, ils se meuvent à l'intérieur de cette zone de manière très, très, très élégante. Ça, c'est la première des familles. Et puis, vous avez, de l'autre côté du spectre, une deuxième famille qu'on appelle les armes hypervéloces dans notre milieu militaire, et qui sont, cette fois-ci, des armes qui arrivent à se sustenter à ces altitudes, malgré la rareté de l'air, du fait de leur vitesse supersonique, du haut du supersonique, voire hypersonique, et qui manœuvrent dans cette zone-là pour acquérir une supériorité opérationnelle face au système, cette fois-ci, sol-air adverse, qui viennent les intercepter. Donc voilà ce qu'est cette très haute altitude. C'est le fait que, de plus en plus, eh bien, nous investissions ce champ. Alors, vous évoquiez l'intérêt stratégique de cette zone. Il y a deux enjeux fondamentaux pour nous. Le premier est un enjeu de supériorité opérationnelle, et le deuxième est un enjeu de souveraineté. De supériorité opérationnelle parce qu'il y a un vrai gain à utiliser cette tranche d'altitude. Il y en a trois en réalité. Le premier, c'est l'allonge. Les ballons, les HAPS, d'une manière générale, font le tour de la Terre, ce qui n'est pas forcément aisé pour un aéronef classique. Les missiles hypervéloces frappent à plusieurs milliers de kilomètres, donc l'allonge, la distance de frappe ou de mouvement. La permanence également, pour ce qui est des HAPS uniquement, hein, quand un aéronef classique vole 24-48 heures, ceux-là sont amenés à voler plusieurs mois, jusqu'à une année. Donc l'allonge, sur un théâtre d'opération, c'est absolument fondamental, vous l'imaginez bien. Et le troisième intérêt opérationnel, eh bien, c'est la survivabilité. La survivabilité lié à l'altitude, et il y a une vraie bataille de l'altitude qui s'opère pour à la fois voler plus haut et pouvoir aller chercher ces objets, on en parlera après probablement. Donc une survivabilité liée à l'altitude, principalement pour ce qui est des HAPS, et une survivabilité liée à la vitesse et à la manœuvrabilité du côté des armes hypervéloces. Il se trouve que les lois de la physique font qu'il y a un avantage dans le domaine aérien à l'attaque sur la défense. Il faut trois fois les capacités de l'attaque pour pouvoir intercepter. Et c'est cet avantage-là qu'exploitent les armes hypervéloces. L'exemple parfait qui illustre cette réalité, c'est l'emploi des Russes depuis 2022 sur le territoire ukrainien d'armes comme le Kinzhal, le Zircon, voire même l'Oreshnik. Voilà, toutes ces armes-là, eh bien, sont des armes hypervéloces qui, de plus en plus, utilisent cette tranche d'altitude pour manœuvrer et obtenir cet avantage que je décrivais tout à l'heure. Les armes, les raids israéliens en 2024, 2025 et encore plus récemment, avec des systèmes type Sparrow, Blue Sparrow, Silver Sparrow, sont également des armes qui utilisent ce phénomène-là. Mmh. Donc, c'est bien un intérêt opérationnel qui milite pour que nous investissions cette tranche-là. Deuxième enjeu associé à la très haute altitude, eh bien la souveraineté. Alors pourquoi la souveraineté? Parce que le domaine aérien, le milieu aérien, obéit à la Convention de Chicago de 1944 et qui dit clairement que l'espace aérien est souverain au-dessus des États, jusqu'à 12 nautiques des côtes. Ça, c'est le traité de Chicago qui le dit, mais il ne dit jamais où s'arrête l'air. De la même manière, ou à l'inverse, le traité de l'espace de 1967, lui dit très bien que l'espace est totalement libre, mais il ne dit jamais quand est-ce que commence l'espace. Et pourquoi ils ne le font pas? Parce qu'en réalité, il y a un véritable continuum entre l'air et l'espace. L'air se raréfie tout doucement du sol jusqu'à, on pourrait dire, un millier de kilomètres. Il y a encore de l'air à 1000, 2000 kilomètres, alors que des satellites orbitent à 300 kilomètres. Et donc, vous voyez bien qu'on est dans un flou. Comme il n'y a pas de frontière physique entre l'air et l'espace, eh bien, quid d'une navette spatiale chinoise qui, après avoir orbité, survole le territoire européen à 100, 105, 110, 150 kilomètres avant d'aller se reposer en Chine, eh bien, cela pose une question de souveraineté.
7: Et justement, est-ce qu'il y a encore des ballons qui survolent la France, des ballons évidemment chinois ou autres, d'autres pays qui survolent la France? Est-ce qu'ils survolent également les États-Unis? Est-ce qu'aujourd'hui, depuis cette affaire des ballons chinois abattus par des avions américains, est-ce qu'il y a eu du nouveau?
8: Alors, l'affaire du ballon chinois ou des ballons chinois sont des ballons qui ont traversé le Pacifique, qui ont traversé l'Alaska, l'intégralité du Canada, le territoire américain, avant d'être abattus en 2023 par des F-22 américains. Ce que l'on sait, c'est que côté chinois, et c'est pas une surprise, eh bien, ils sont très actifs dans le domaine. Et encore aujourd'hui. De la même manière, sans rentrer trop dans le détail, sachez que de nombreux ballons, en particulier américains, volent toute l'année. Et ce sont en fait, en réalité, la succession d'une très belle entreprise qui était Google Loon et qui avait imaginé pouvoir créer un réseau de télécommunications à base de plusieurs dizaines de ballons en même temps. Toute cette initiative perdure et fait l'objet d'un certain nombre de vols. Voilà, je pourrais pas rentrer plus dans le détail, mais sachez que effectivement, plusieurs dizaines de ballons volent régulièrement dans ce domaine-là.
7: Et votre mission, c'est de détecter, de caractériser et évidemment d'intercepter, et enfin en tout cas de neutraliser les objets qui sont dans la THA. Aujourd'hui, dans l'actualisation de la LPM, est-ce que vous avez les moyens de vos ambitions?
8: Alors, face au constat que je vous faisais précédemment et aux deux enjeux que j'évoquais de supériorité opérationnelle et de souveraineté, eh bien la réponse du ministère des Armées a été tout à fait déterminée. Souvenez-vous, en juin dernier, le ministre des Armées, qui est aujourd'hui Premier ministre, a dévoilé une stratégie qui est un peu le premier étage de notre réponse. Cette stratégie pour la très haute altitude avait pour objectif et a pour objectif, eh bien, de montrer notre vision, d'expliquer notre vision, tout ce que j'expliquais à l'instant. Pourquoi nous sommes là et qu'est-ce que nous comptons faire? Non seulement ça montre notre vision, mais ça le donne un cadre à notre action en tant que militaire, que nous n'ayons pas une affaire des ballons français demain. Voilà, on vous a prévenu, voilà ce que l'on pense de la très haute altitude et voilà ce que nous comptons faire. Premier étage de la fusée, ou de notre réponse. Deuxième étage, une feuille de route, et j'en viens à votre question, une feuille de route horizon 2030 pour la très haute altitude, dans lequel notre objectif, c'est de montrer notre ambition à vouloir maîtriser cette tranche. Maîtriser cette tranche parce que, encore une fois, ça n'est pas l'alpha et l'oméga du ministère des Armées, mais c'est un espace dans lequel, si nous ne maîtrisons pas ces enjeux, nous courons le risque que nos compétiteurs viennent s'y engouffrer. Et c'est ce qui s'est passé finalement avec les Russes en 2022, c'est ce qui s'est passé avec les Chinois en 2023. Il nous faut maîtriser cet espace pour éviter que nos compétiteurs s'y engouffrent et nous permettre, nous, de nous y engouffrer. Et cette maîtrise, elle passe par trois piliers que vous évoquiez à l'instant. À la fois, détecter les objets qui s'y trouvent, à la fois être capable de pouvoir les intercepter si nécessaire et pouvoir nous aussi tirer profit des avantages de cette tranche-là. Et troisième étage de la fusée, eh bien, des démonstrations dès 2025 et 2026, cette fois-ci pour montrer notre détermination après notre ambition de vouloir maîtriser cette tranche. Et là, vous avez, je pense, entendu parler d'un certain nombre de démonstrations tout à fait importantes et intéressantes. En matière de détection, souvenez-vous, nous avons lancé une expérimentation du radar Nostradamus, qui est un radar de l'ONERA, Office National d'Études et de Recherche Aérospatiale, et qui est susceptible de pouvoir observer à très longue distance et derrière l'horizon du fait du rebond de cette onde radar sur la ionosphère à 200-250 km d'altitude.
7: Est-ce qu'il peut voir, par exemple, un avion furtif comme le F-35?
8: Alors, la question est très sensible, bien évidemment. Ce qui est sûr, et donc je ne répondrai pas directement à votre question, ce qui est sûr, c'est que il a des vertus, ce radar, contre la furtivité. Des vertus de différentes natures. D'abord, l'onde radar ayant rebondit sur la ionosphère, eh bien, vient frapper l'objectif par le haut et non pas sur le côté. Et donc, la géométrie parfaitement adaptée des objets furtifs s'appliquera moins. Et la fréquence, là je rentre un peu dans la technique, mais la longueur d'onde utilisée est une longueur d'onde qui est peu classique des radars de défense aérienne. Et donc là aussi, peu optimisée par les aéronefs. Donc, ce que je peux vous dire, c'est que ce type de radar aura des vertus en matière de furtiveté. Mais j'aimerais poursuivre sur votre question précédente, qui est de notre maîtrise de la très haute altitude.
6: Il nous reste trois minutes, hein, général. Le temps file.
8: J'ai cité un exemple de détection. En matière d'interception, une belle démonstration que je souhaiterais évoquer, qui est ce que vous évoquiez tout à l'heure, qui est celle de tirs de Mirage 2000 et de Rafale en juin dernier sur des ballons cibles du CNES. Nous avons réussi à monter en très haute altitude au-delà des 20 km pour aller intercepter ces cibles. Je pense que vous avez vu des images et c'est tout à fait démonstratif. Et en matière, évidemment, d'opérations en très haute altitude, eh bien, nous développons à la fois des ballons et des avions solaires qui devraient nous permettre d'en profiter. Finalement, qu'on va au bout du bout, on se rend compte que la défense aérienne devient élargie, en réalité, du sol jusqu'à l'espace, en passant par la très haute altitude. Élargie en distance, parce qu'on n'est plus à des détections de 400 km, 500 km, mais 3000 km. Le Nostradamus, c'est le type de détection qu'il opère, au-delà de Moscou, par exemple. Et voire même au-delà, si on tient compte des satellites qui sont susceptibles de pouvoir détecter. Donc, élargie en distance, élargie en altitude, non plus 20 km, mais 100 km plus. Élargie en vitesse, de l'hyper-lenteur, avec les HAPS à l'hyper-vélocité des missiles balistiques et des armes hyper-véloces. Élargie en type d'aéronef, puisque aujourd'hui, l'intégralité des frappes dans la profondeur vont du drone jusqu'au missile balistique, en passant par le missile de croisière, l'avion de chasse, le HAPS, l'armée hypervéloce, et élargi également en coopération, puisque ce domaine est très vaste et nous pourrons le maîtriser qu'ensemble, avec nos partenaires de l'OTAN, de l'Union européenne, mais aussi nos partenaires industriels.
6: Juste un mot pour finir, général Rougier, sur ce projet de Dassault Aviation, qui est le projet Vortex, avec peut-être cette future navette spatiale qui pourrait être mise sur pied dans les années qui viennent. Est-ce qu'elle aurait un rôle à jouer dans la THA, justement ?
8: Alors, je vous l'évoquais tout à l'heure. La navette spatiale, au sens large, est un peu emblématique de ce phénomène, de ce continuum air-espace, puisque c'est un objet qui, étonnamment, arrive à orbiter et à la fois voler. Donc, c'est tout à fait emblématique de ce qui nous arrive. J'évoquais aussi la possibilité, peut-être demain, qu'une navette spatiale, qu'elle soit chinoise ou autre, eh bien, nous survole à une certaine altitude pour pouvoir prendre des photos, pour pouvoir écouter, etc., avec la problématique de souveraineté que j'évoquais tout à l'heure. Donc, oui, c'est un objet emblématique de ce phénomène. Les Chinois font des navettes spatiales, comme vous le savez, les Américains font des navettes spatiales. Il nous paraissait important qu'en Europe, qu'en France, eh bien, nous ayons un pied dans cette capacité.
7: Une dernière question peut-être. On vous a confié une nouvelle mission de lutte anti-drone. En quoi consiste-t-elle, cette mission ?
8: Alors, c'est plutôt une mission de défense aérienne élargie ou de défense solaire intégrée. Ça va dans la droite ligne de ce que j'évoquais à l'instant. C'est-à-dire que considérer que la défense aérienne, ça n'est pas simplement de la lutte anti-drone et puis de la lutte anti-missile, balistique, c'est effectivement l'incarnation de ce continuum. Donc, c'est bien cette mission-là qui m'est confiée. Et à ce titre-là, évidemment, je me concentre sur les basses couches comme sur les hautes couches, et dans les basses couches, il y a ce phénomène que vous connaissez bien, qui est le drone, qu'il soit drone de frappe dans la profondeur type Shahed ou de mini-drone. Voilà, c'est un vrai sujet pour nous, très important et qui m'occupe beaucoup.
6: Merci beaucoup, général Alexis Rougier. Je crois qu'on est incollable désormais, Michel, hein, sur la THA. Là, on a pris un véritable cours. Merci beaucoup d'être venu nous voir, un général de brigade aérienne. Alexis Rougier, vous êtes l'officier qui est en charge de la THA auprès de l'état-major des armées de l'air et de l'espace.
8: Merci.
6: C'est l'heure du décryptage maintenant dans Air et Défense.
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6: 1963-2026. 63 ans d'histoire. Léo Barnier, bonjour.
9: Bonjour.
6: Vous êtes le rédacteur en chef d'Air et Cosmos. Merci beaucoup d'être avec nous. Je dis ça, 63 ans d'histoire, parce que Air et Cosmos a traversé les grandes aires technologiques dans l'aérospatiale, dans la défense. Et ça continue parce que ce vendredi est à marquer d'une pierre blanche. Air et Cosmos lance un nouveau bimestriel en kiosque.
9: Exactement. Tout d'abord, merci de me recevoir pour vous parler de ça.
6: Avec plaisir, Léo.
9: Effectivement, Et je voulais aussi remercier toutes les équipes d'Air et Cosmos de la tribune qui se sont mobilisées pour ce nouveau numéro qui vient s'ajouter à l'hebdomadaire, qui restera, lui, en abonnement, mais voilà, pour lancer ce nouveau produit. 1963, 63 ans d'histoire, Air et Cosmos avait besoin de ce nouveau souffle et je pense que avec ce nouveau produit, ce nouveau bimestriel qui viendra tous les deux mois, on va redonner cet allant pour Air et Cosmos et pour les 63 prochaines années.
6: Vous allez articuler chaque numéro autour d'un grand dossier et justement dans ce premier numéro, il y a un focus qui est quand même particulièrement intéressant, qui est sur la France et qui est sur la Suède. On en parle peu, on a Paris-Stockholm qui se rapproche concrètement sur la défense et sur l'industrie avec une idée qui est de renforcer, on va dire, l'autonomie stratégique européenne et vous êtes parti là-dessus pour ce numéro.
9: Effectivement, c'est un choix qui peut paraître un peu étrange à première vue, mais effectivement, on a voulu vraiment aller de l'avant, on a voulu anticiper un peu les choses et on voit que depuis la visite d'Emmanuel Macron en 2024, ce partenariat se renforce. C'est les Suédois eux-mêmes qui le disent. Vraiment, ça a donné un nouvel élan à cette coopération. Là, on va s'approcher des 10 ans d'un partenariat stratégique. Mais voilà, il y a vraiment...
6: Déjà 10 ans. Hein, ouais.
9: Déjà 10 ans, mais voilà, depuis 2024, on est vraiment sur un nouvel élan. La Suède, en plus, a une position aujourd'hui particulière avec sa situation géographique. Elle est quand même garante de la protection du nord de l'Europe. Et on voit en plus que cette région du Grand Nord est vraiment sous tension. On l'a vu avec le Groenland. Et puis, bien sûr, face à la menace russe. L'ambassadrice de Suède en France le dit elle-même, la Suède ne peut pas se laisser aller face à la Russie. Et ça montre bien l'importance de ce partenariat aujourd'hui avec la France. Et d'ailleurs, Emmanuel Macron ne s'y est pas trompé. Quand il a annoncé son concept de dissuasion avancée, ouais, donc le mois dernier à l'île Longue, il a cité les Suédois, la Suède, parmi les partenaires potentiels, justement pour pouvoir potentiellement épauler avec des forces conventionnelles les forces stratégiques françaises. Bon, voilà, les discussions sont engagées là-dessus, mais ça montre bien toute cette dynamique de partenariat qui s'établit aujourd'hui. Elle est aussi opérationnelle avec des exercices, ouais, dans le cadre de l'OTAN que la Suède a rejoint récemment, mais aussi au niveau spatial. Voilà, il y a vraiment, on le sent, il y a vraiment un dynamisme. C'est
6: diplomatique, rapprochement diplomatique, rapprochement opérationnel, rapprochement spatial, rapprochement industriel aussi, ce qui est une notion fondamentale en ce moment, on le voit souvent ici.
9: Également, cette dimension industrielle est importante, déjà parce que la France et la Suède se ressemblent sur ce point-là. Il y a vraiment une volonté d'indépendance industrielle de leur part. Donc, côté suédois, c'est bien sûr Saab, le champion national, comme nous, on peut avoir Dassault, Safran, Thales. Et voilà, donc il y a déjà cette similarité. Et on le voit, là, il y a d'ailleurs eu très récemment l'acquisition par la France d'avions radars GlobalEye qui vont remplacer les mythiques mais vieillissants AWACS, donc qui est une capacité vraiment stratégique pour la France. Et ils ont fait confiance à Saab et à la Suède pour cela.
6: Tout ça est à lire. Eh bien, aujourd'hui, à partir d'aujourd'hui, hein, dans ce nouveau bimestriel d'Air et Cosmos donc, que vous publiez, rapidement, Léo, qu'est-ce qu'on a d'autre au programme de ce premier numéro ? Voilà. On va regarder d'ailleurs en même temps la couverture pendant que...
9: Donc ce premier numéro sera riche avec 100 pages et dedans on va notamment retrouver des reportages, dont un reportage au cœur des forces spéciales Air, donc à l'assaut d'un aéroport pour voilà, vraiment montrer leur savoir-faire. Un côté spatial aussi, on a un journaliste qui nous emmène en Floride pour revivre au plus près la mission Artemis autour de la Lune. Et il y aura aussi des pages histoire, des pages passion aussi avec l'interview du compositeur Eric Serra et encore plein d'autres choses.
6: Ouais. Air et Cosmos, donc tout ça à lire dans Air et Cosmos, hein, ce nouveau bimestriel, enfin ce nouveau numéro en tout cas qui sort ce vendredi. Léo Barnier, rédacteur en chef d'Air et Cosmos, un grand merci d'avoir été avec nous. Puis bon, on se retrouve rapidement et régulièrement dans cette émission d'Air et Défense. Merci beaucoup Léo.
9: Merci.
6: C'est l'heure tout de suite des signaux faibles.
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6: Déminer le détroit d'Ormuz pourrait prendre 6 mois. C'est ce qu'estime le Pentagone dans une présentation classifiée au Congrès américain. Seulement, les Américains et les Britanniques sont aujourd'hui en pleine transition. Leur capacité de déminage existe toujours, mais elles sont sous tension. Et là, l'Europe a une carte à jouer. Je vous propose d'écouter un extrait de l'interview du vice-amiral Didier Malter, qui est conseiller défense chez Exail et qui était l'invité cette semaine de la matinale de Sandra Gandoin.
10: Dès lors que vous prononcez le mot mine, la menace mine, en soi, il y a un effet psychologique.
11: Oui.
10: Et en fait, c'est vraiment une arme de déstabilisation massive, ou voire de dissuasion massive. Parce que la mine, finalement, elle est efficace sans avoir besoin d'être employée. Donc je suis incapable de vous dire, à ce moment, s'il y a 0, 10, 100 mines. En tout cas, ce que je vous dis aujourd'hui peut être démenti demain. Parce qu'une chose est très claire, les Iraniens, les les gardiens de la révolution sont en mesure de miner Hormuz, ça on le sait de manière documentée, avec des mines d'origine russe, chinoise et également développées par l'Iran.
11: Ce qui est intéressant de savoir ici, c'est que eux sont en mesure de miner, mais les Européens sont en mesure de déminer. Contrairement presque aux Américains qui déclarent, hein, Donald Trump a dit qu'il pouvait déminer la zone, mais a priori en termes de matériel, c'est pas vraiment possible.
10: Exactement. Alors pour faire court, effectivement, les Américains disposaient de 4 chasseurs de mines, type Avenger, des années 80, qui étaient à Bahreïn, ils les ont retirés. Les Britanniques aussi ont retiré leurs deux derniers chasseurs de mines. Et en France, en Europe, mais en France en particulier, on a vraiment une excellence de la guerre des mines. Pourquoi ? Parce que chaque année, l'année dernière typiquement, on a neutralisé 853 engins en mer du Nord, en Manche, également liés à la Seconde Guerre mondiale. Donc, notre guerre des mines, les chasseurs de mines, c'est très important aussi pour la en Manche, également liés à la Seconde Guerre mondiale. Donc, notre guerre des mines, les chasseurs de mines, c'est très important.

0: et qui vont opérer des drones sous-marins pour tout de suite s'assurer qu'il n'y a pas d'engin suspect sur le fond. Et si tant est, il y a un deuxième drone qui intervient sous-marin pour classifier la menace et un troisième qui arrive pour neutraliser la menace.
1: Mais concrètement, on a déjà du mal à voir, et les bateaux essayent un peu tous les jours de passer sur certaines routes finalement du détroit. Ils en ont la possibilité ou pas suivant les décisions politiques, mais comment vous pourriez éventuellement vous infiltrer dans cette zone avec vos technologies pour la diagnostiquer et puis finalement la débarrasser de ces mines?
0: Alors, il faut être très clair, Excel est une entreprise privée, elle fournit des capacités aux marines alliées.
1: Oui.
0: Typiquement, les Belges sont équipés, ont commencé à être équipés depuis le début de l'année. Donc, il y a deux solutions. Actuellement, on est dans une situation où les hostilités ne sont pas encore terminées. Donc, tant qu'on n'est pas arrivé à ce statut-là, il est difficile de déployer des chasseurs de mines. Ce sont des bateaux qui font 50 mètres, avec des coques magnétiques. Donc, on ne peut pas le faire sous le feu des Iraniens. En revanche, avec des capacités dronisées, qu'on a également vendu à certains pays du Golfe, dont les Émirats Arabes Unis, il est possible d'aller voir déjà dans un premier temps, de manière très discrète, si vraiment il y a des mines. Vous voyez, après, c'est une décision des États, c'est une décision politique.
2: C'était le vice-amiral Didier Malter, qui est conseiller défense chez Exail, qui était l'invité cette semaine de Sandra Gondouin dans la matinale de BFM Business, que vous pouvez retrouver sur bfmbusiness.com. C'est la fin pour cette semaine de ce numéro d'Air et Défense. La semaine prochaine, on fera un point sur l'industriel John Cockerill, qui a remporté récemment avec Daimler un contrat pour 7000 camions pour fournir l'armée de terre. Jean-Luc Morange, le patron de John Cockerill, sera avec nous à la semaine prochaine. Même lieu, même heure.
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6: Fabriquer du luxe, vendre du luxe, consommer du luxe, c'est davantage que délivrer un produit. C'est au-delà d'une fonctionnalité, c'est un partage de rites, c'est un transfert symbolique de valeurs, un affichage social, une distinction, un instant d'apesanteur social. Vincent Chabot, sociologue, livre dans Sociologie du luxe une approche scientifique du luxe et de ses enjeux. Il est aujourd'hui dans Iconic Business. Dans un instant également, la maison Pierre Frey, une histoire de famille autour du savoir-faire, étoffe, papier peint, tapis et mobilier d'exception. Son directeur Patrick Frey sera avec nous dans quelques minutes. C'est Iconic Business, bienvenue. Vincent Chabot est aujourd'hui avec nous, il est celui qui décrypte, bonjour.
7: Bonjour.
6: Auteur de « Ce que sais-je, sociologie du luxe ». Vous avez un peu le goût du défi quand même pour vous lancer sur un tel ouvrage, s'en tenir à une approche scientifique. Alors clairement, le luxe déborde de partout, tous les secteurs, toute la rhétorique, c'est partout.
7: C'est partout. En 30 ans, le marché du luxe, sa valeur a quintuplé. Et puis les discours, vous avez raison, les discours sur le luxe inondent l'espace médiatique. Alors voilà, moi j'ai voulu proposer une synthèse des connaissances sociologiques sur le luxe, loin des discours moraux aussi, des postures morales.
6: Oui, loin de la petite musique, loin du discours commercial et marketing. Ce qui ne change pas et ce qui frappe dans cet ouvrage, ce que vous faites ressortir, ce sont les principes, les fondements presque d'autorité et de hiérarchie, je trouve. Est-ce que c'est constitutif au luxe? Est-ce que c'est presque structurant pour le luxe?
7: C'est structurant, c'est-à-dire que définir le luxe, bon, on a tous effectivement la magnificence, le fast, etc. en tête. Et alors, il faut savoir d'abord que les premiers sociologues ont été assez précoces dans leur approche du luxe. Et finalement, ce qui les intéresse, c'est pas la fonction matérielle du luxe. Le luxe, ça sert pas à grand-chose, en fait, si vous voulez, quand on réfléchit. Mais c'est plutôt la finalité sociale du luxe qui les a intéressés. Et là, c'est très structurant, vous avez raison. Le luxe, pour les sociologues, c'est une croyance de plus en plus partagée qui attribue aux biens et aux services du luxe la capacité à vous faire appartenir à une élite, au bon goût, à une élite raffinée.
6: Oui, c'est ça. Et dans votre ouvrage, c'est ce qu'on ressent. En fait, toutes ces questions, qui doit faire autorité? Quel goût fait autorité? La notion de prescription et de prescripteur, celui qui sait. Et puis, il y a toujours l'idée d'une organisation verticale aussi dans la fabrication et la relation client.
7: Oui, la relation client, le service personnalisé, c'est évidemment ce qui fait ce qui est essentiel dans le luxe, ce qui montre évidemment que les marques contrôlent bien entendu leur distribution, forment leur personnel, etc. à travers le monde. Et l'idée, c'est évidemment de pas fournir uniquement une marque

0: marchandise ou un service, mais d'accompagner ceci par un service personnalisé haut de gamme et adapté aux clients.
1: Il y a un accès pour tous aux rêves et aux désirs, ça c'est indispensable aussi. Mais en fait, dans la concrétisation, c'est surtout pas pour tous.
0: Non, c'est pas pour tous. Alors, il y a le luxe reste hiérarchisé, c'est évident. Moi, je distingue le luxe exceptionnel d'un luxe intermédiaire et d'un luxe accessible. Mais il faut reconnaître, effectivement, en 30 ou 40 ans, pour toute une série de raisons, pour évidemment l'espace médiatique et ces discours dont on a parlé, eh bien, le désir de luxe a pénétré toutes les couches sociales. Et le luxe est aujourd'hui aussi arrivé, eh bien, dans l'ordinaire de la consommation, dans l'ordinaire du quotidien.
1: C'est ça le paradoxe de toute façon, un paradoxe qui est même presque cultivé. Cultiver l'exclusif en accroissant toujours le marché d'ailleurs, la base de consommateurs et la visibilité du luxe. Ça revient à ce qu'on disait, il faut cultiver cette relation, cette expérience si particulière et toujours finalement accroître la base potentielle de consommateurs.
0: C'est toute la tension, c'est-à-dire que le luxe artisanat est devenu un luxe marketing. Aujourd'hui, je reprends la formule de Gilles Lipovetsky qui est assez parlante. On voit effectivement des groupes, ce sont multimarques, se sont constituées depuis les années 80, 90, avec évidemment des groupes français. Et évidemment, les stratégies de développement financier eh bien, sont venues élargir les gammes, créer des nouvelles marques, etc. Attirer une nouvelle clientèle, tout en leur faisant croire évidemment qu'ils appartiennent à l'exception.
1: On en revient à cette idée d'autorité et d'hiérarchie. Il y a l'idée évidemment intrinsèque de la distinction et de la domination sociale. Ça fait partie aussi du discours qui est transmis, qui est installé.
0: Oui, bien sûr. C'est-à-dire que là, les premières fonctions sociales du luxe sont toujours évidentes. Aujourd'hui, le luxe sert à afficher son statut et sert à se distinguer des autres au sein même d'un même milieu social. C'est-à-dire que vous allez avoir des micro-variations qui vont évidemment faire appartenir certains eh bien, à un groupe très exclusif. Et puis, ils vont être effectivement un peu dénigrés par d'autres groupes au sein même d'une classe sociale.
1: Il y a cette idée également de transmettre des codes, d'appartenir à un système de valeurs lors de rites presque. Il y a une expérience d'achat, une expérience dans la consommation. Et finalement, ce que sont devenus ces groupes de luxe aussi à présent, l'idée de devoir et de vouloir transmettre des rituels, des codes et des valeurs.
0: Oui, c'est-à-dire que le magasin, la boutique, comme on dit évidemment, est un cadre de socialisation, d'acculturation au luxe. Ce qui est très intéressant aujourd'hui, c'est qu'il faut aller chercher notamment les 18-25 ans au-delà des magasins, au-delà de la publicité, sur les réseaux, dans le sport, dans la culture de masse, dans le divertissement. Donc on voit effectivement à quel point aujourd'hui les griffes, les marques sortent justement des boutiques pour aller capter une clientèle, capter l'attention d'une clientèle pour ensuite finalement les conduire vers leurs produits.
1: Mais on voit de plus en plus la ficelle, le discours marketing, le storytelling. Pour autant, il y a cette obsession de profondeur culturelle, de transmission de codes.
0: Transmission de code avec d'autres ingrédients, c'est-à-dire que voilà l'investissement dans l'art contemporain, dans l'édition, dans la presse, dans le tourisme, sur des plages privées même, etc. L'idée, c'est effectivement, ou pendant les Jeux Olympiques par exemple, faire exister le luxe au-delà des boutiques, comme je disais, pour capter l'attention d'une clientèle qu'on souhaite large, avec des ingrédients un peu différents aujourd'hui, effectivement.
1: Et vous le disiez, c'est un luxe qui a besoin à présent de coloniser d'autres espaces, d'autres domaines. C'est quoi le besoin et le côté indispensable de renouveler le discours, de renouveler les générations?
0: Oui, de renouveler les générations, vous avez raison. Donc les 18-25 ans, hein, ils seront à l'horizon 2030 entre un quart et un tiers de la clientèle du luxe. On s'intéresse aussi aux questions de longévité, de santé, de corps, etc. pour évidemment d'autres générations. Donc l'idée, c'est effectivement, une marque devient aujourd'hui un média, c'est-à-dire qu'il faut s'adresser à un plus grand nombre de personnes, évidemment, sur de nouveaux territoires, de plus en plus.
1: Avec une adaptation aussi à de nouveaux marchés, certes de nouveaux espaces, de nouveaux domaines, mais une réaction différente selon que nous sommes en Chine, que nous sommes au Moyen-Orient ou un client aux États-Unis.
0: Oui, c'est-à-dire qu'il faut effectivement développer une industrie mondialisée, mondiale, tout en adaptant le discours à toutes nos cibles de clients, quelle que soit la zone géographique.
1: Pourtant, ce luxe, il a toujours été mondial. Le discours du luxe, enfin, sociologiquement, c'est un marché qui a toujours été global.
0: C'est un marché qui a toujours été mondial, alors que c'est effectivement les épices, la soie, etc. Enfin, c'est très ancien. Mais aujourd'hui, effectivement, les consommateurs sont de plus en plus mobiles. Et l'idée, c'est effectivement alors d'aller les chercher chez eux, mais d'aller aussi les emmener, si on prend le cas du tourisme, de l'hospitalité, qui sont aujourd'hui des domaines en croissance, hein, le service, l'expérience, etc. Il faut aussi faire voyager ses clients.
1: Et on y revient régulièrement aussi quand on parle de tendance, la longévité en est une, mais ça va aussi avec cette évolution d'être obsédé par l'expérientiel et l'émotionnel. Là aussi, c'est un luxe qui devient un tiroir. Sur ces 30 dernières années, on a évolué. Il y avait le produit, il fallait posséder et puis peut-être transmettre. Là, il faut vivre l'expérience pour avoir un instant privilégié et puis aussi décrocher la bonne émotion.
0: Oui, c'est-à-dire qu'en fait, depuis 2023, l'expérientiel, comme on dit, stimule un peu la croissance du marché. Mais ce qui est intéressant, donc effectivement, c'est un luxe pour son émotion, un luxe pour soi, un luxe hédonique. Mais on voit quand même très rapidement que la question de l'affichage, de la distinction et de l'expression de cette émotion, elle arrive très vite avec les réseaux sociaux. J'ai envie de vous dire qu'une expérience de luxe n'existe pas tant que vous ne l'avez pas publiée sur votre compte Instagram.
1: Là aussi, cette évolution... On jouait sur quelque chose, ça allait avec la possession, d'ostentatoire. Oui, encore le cas peut-être pour une certaine couche de luxe, un luxe accessible sans doute, on accumule. Mais ça évolue avec des ultra-riches qui ont le luxe un peu plus discret.
0: Oui, alors il y a effectivement des nouveaux codes de la distinction qui sont observés dans des enquêtes sociologiques, par exemple dans les nouvelles élites urbaines aux États-Unis, où vous voyez qu'effectivement la distinction se fait selon des nouveaux codes, l'information, le capital informationnel, des domaines aussi du côté de la parentalité, de l'alimentation, des produits, etc., de certaines la seconde main aussi, c'est-à-dire qu'on va aussi rechercher des marques durables, des tissus, des mailles, il y a un rejet par exemple de toutes les dans le textile, dans la mode vestimentaire, de toutes les fibres synthétiques. Voilà, il y a tout un tas de domaines où on voit effectivement que la distinction passe par de nouveaux codes un peu moins clinquants, un peu moins ostentatoires, vous avez raison.
1: Mais... Justement, je profite de cette parenthèse. Nouveau code, durabilité. Certes, quand on se penche, comme dans votre ouvrage, Vincent Chabot, Sociologie du luxe, est-ce qu'on n'est pas sur un discours complètement marketing ou vraiment les codes ont changé en termes de durabilité, d'empreinte et d'environnement ?
0: Ah, on voit quand même, quand on voit la seconde main, par exemple, le luxe est très touché par le phénomène, on voit qu'effectivement, alors pour des questions de prix, bien entendu, oui. Mais on peut habiller ces stratégies d'économie budgétaire par un discours écologique. Et effectivement, beaucoup de clients, voilà, notamment pour des questions d'accessibilité, vont préférer des produits de seconde main.
1: Et est-ce qu'on peut être quand même animé par le fait de préserver la planète, préserver l'environnement, ou là aussi, on est plutôt sur un discours ambiant ?
0: Oui, il y a un discours ambiant, notamment celui des marques. Depuis à peu près une vingtaine d'années, on voit à quel point la communication environnementale sert d'atout concurrentiel. Mmh. Voilà. Mais la vraie obsession des marques, c'est pas le discours écologique. Alors, elle se conforme aux réglementations des pays en matière d'environnement. Elles vont affronter aussi la pénurie de matière de plus oui. en plus pour la fabrication de produits. Mais la vraie obsession des marques aujourd'hui, c'est le renouvellement de leur clientèle.
1: L'obsession aussi et l'avantage concurrentiel, est-ce qu'il est aussi à aller chercher vers une évolution des technologies par ailleurs ?
0: Oui, sans doute, c'est-à-dire que pour la production, pour la vente, pour la lutte contre la contrefaçon, il y a effectivement des technologies informatiques, l'IA, etc., qui vont venir équiper les marques aujourd'hui.
1: Est-ce qu'on arrive à être complètement avec la bonne distance quand on se lance sur un ouvrage du luxe?
0: Oui, parce que justement, le métier de sociologue, c'est pas le métier du moraliste.
1: Oui.
0: Et l'idée, c'est par des enquêtes, justement, nourrir des réflexions, des analyses et proposer un autre regard entre la morale et la fascination pour les paillettes.
1: Bon, dans tous les cas, c'est à consommer sans modération. Vincent Chabot, auteur de ce Que sais-je, sociologie du luxe, pour voir comment ce secteur qui inonde désormais tous les domaines et tous les discours a évolué sur ces 30 dernières années. Merci d'avoir été dans Iconic Business. Tout de suite, dans les désirables de la semaine, une entreprise familiale fondée en 1935, Pierre Frey. Dans les désirables de la semaine dans Iconic Business, on retrouve une maison bien ancrée, je le disais, fondée en 1935. Pierre Frey, à mes côtés, Patrick Frey, directeur de la maison, bonjour.
2: Bonjour.
1: Cette question qu'on a dû vous poser mille fois, est-ce qu'une gestion familiale rend un peu plus agile, surtout pour une maison qui a autant de décennies ?
2: Agile, je ne pense pas, mais le fait de pouvoir transmettre, le jour où on sait que l'on peut transmettre, donne une toute autre vision de l'entreprise.
1: Est-ce que ça préserve un peu plus des crises ?
2: Des crises ?
1: Oui.
2: Oh non, ça je crois pas.
1: Vous ne croyez pas ? Bon, dans tous les cas, Pierre Frey, c'est un positionnement très haut de gamme et vous êtes resté très haut de gamme, vous n'avez pas dérogé, vous avez déployé au fur et à mesure toujours votre savoir-faire.
2: Oui.
1: Et un public toujours de professionnels ?
2: Oui, nous ne vendons pas directement au public, nous passons à travers des professionnels qui sont les décorateurs, les bureaux d'études, les archives, l'hôtellerie. Et ce sont eux qui... Parce que tout simplement, ce que nous faisons n'est pas un produit fini, il est transformé. Nous vendons du tissu ou du papier peint et il nous faut quelqu'un qui le mette en musique, soit en fabriquant des rideaux, des canapés, soit en les posant sur les murs.
1: Est-ce que vous pensez que c'est ce positionnement très haut de gamme et cette adéquation et ce ciblage vers un public professionnel qui vous a permis de résister sur tant d'années ?
2: C'est sûrement un des éléments. C'est sûrement un des éléments parce que je crois qu'il y a toujours des gens qui aiment les jolies choses. Il y a toujours des gens qui apprécient la qualité. Et donc, mon souci premier a toujours été très prétentieux de dire ça, mais entre guillemets, de jolies choses. Mais pas au sens esthétique, au sens du bel ouvrage. Et d'essayer de montrer que un beau tissu, c'est forcément cher si on veut qu'il soit beau. Et un joli papier peint, c'est la même chose. Et qu'on peut pas faire quelque chose de qualité si on ne met pas derrière la puissance nécessaire pour que les gens puissent reconnaître que c'est quelque chose d'esthétiquement estimable.
1: Pierre Frey, ce sont depuis 3 générations maintenant, tissus, papier peint, tapis sur mesure, mobilier d'exception. Est-ce qu'il y a un segment aujourd'hui qui tire particulièrement la croissance ?
2: Le tissu d'ameublement était et reste le premier élément du chiffre d'affaires de la maison. Mais avec l'évolution, on est devenu plus global. Mmh. C'est vrai que le papier peint aujourd'hui, surtout depuis une dizaine d'années... Alors, papier peint, c'est un peu limitatif, je dirais revêtement mural.
1: Oui.
2: Parce que techniquement, on a considérablement amélioré ce que l'on met sur les murs depuis 10 ou 20 ans. Et qu'aujourd'hui, c'est devenu un paramètre important de mettre soit une matière, soit un dessin sur les murs. Et qui aurait tendance à remplacer la peinture.
1: Plusieurs éléments qui font votre succès et votre pérennité. Est-ce que c'est aussi le fait d'oser toujours ? Vous êtes resté toujours avec cette envie et ce positionnement de créateur, de novateur ?
2: Non, mais ça, il y a une phrase célèbre qui dit « créer, c'est oser ». Je pense que c'est vrai. C'est-à-dire qu'à chaque fois, c'est une remise en cause, à chaque fois, c'est une recherche de quelque chose que l'on espère différent de ce qui existe. Mais à chaque fois, c'est un challenge, à chaque fois, on est inquiet, et ce n'est jamais, jamais, jamais gagné.
1: Et un savoir-faire, certes, mais dans l'air du temps.
2: Oui, c'est vous qui le dites. Quand je le fais, je ne me pose pas la question, et j'ai eu la chance pour répondre à ce que vous disiez tout à l'heure, et je crois que c'est très important de ne pas avoir on parlait de transmettre tout à l'heure, oui. D'être fils unique, d'avoir eu la chance quand j'étais jeune de reprendre l'affaire de mon père, et qu'il ait eu le courage et l'intelligence de me faire confiance. Ce qui n'était pas du tout évident dans des entreprises familiales. Et du coup, j'ai été seul, et quand j'avais 26 ans, il m'a dit un jour, maintenant à toi, le jour de son anniversaire. J'ai dit, mais je suis incapable. Et il m'a répondu, si tu es incapable, tu n'as rien à faire chez moi. Donc c'était clair. Donc j'ai essayé d'être capable. Parce que le challenge m'intéressait.
1: Et vous l'avez prouvé.
2: Et j'ai eu la chance de pouvoir faire ce que je voulais quand je voulais. Et je crois que pour un créatif, c'est très très important. C'est vital de ne pas avoir en face de vous soit un barrage prix, soit un barrage marketing, soit un barrage commercial, soit un barrage etc. qui limite la création.
1: et de conserver cet aspect, parce que finalement on se retrouve face à beaucoup de maisons dans le luxe notamment qui jouent beaucoup sur un patrimoine très ancré, des archives, à une histoire, à quelque chose de vraiment passé et qui réédite perpétuellement. Est-ce que vous luttez contre cette facilité ou alors les décorateurs, vos clients viennent chercher ce qu'on pourrait dire la pâte Pierre Frey?
2: Peut-être. Peut-être, et l'autre chose, c'est que j'ai toujours été, mais j'ai trouvé ça dans mon berceau, j'ai toujours aimé l'éclectisme. C'est-à-dire que je suis aussi heureux de travailler sur un document 18e pour une jolie maison quelque part dans le monde que de faire un dessin d'enfant ou de travailler sur des œuvres très contemporaines pour les années à venir. Donc c'est plutôt une ouverture à ce qui me plaît esthétiquement, quelle qu'en soit l'origine et quelle qu'en soit l'époque.
1: Et donc, comment vous choisissez aujourd'hui, pour vous ouvrir parfois à une autre clientèle, à un autre esprit créatif, comment vous choisissez les collaborations? On sait qu'il y a eu des collaborations avec Castelbajac. Comment vous allez chercher et dénicher celles qui peuvent fonctionner?
2: Aucune idée. Non, je pense que c'est complètement instinctif. Je pense qu'il serait bien prétentieux de dire qu'on est tout seul à faire ça. J'ai d'abord une équipe avec moi autour de moi d'une dizaine de stylistes avec qui je travaille. Même si, comme dans une cuisine, il faut un chef pour diriger la cuisine. C'est la même.
1: Et chacun à son poste.
2: Et chacun à son poste, absolument. Et chacun avec ses idées. Et savoir écouter, et savoir entendre, et savoir participer, même si à la fin, on ne retient pas. Et je trouve qu'en plus, c'est bien d'aller voir en dehors de la boîte, au sens fermeture d'une boîte, hein, et de prendre des artistes comme Isabelle Le Borgrave en Belgique, ou de prendre Astuc Vieille, qui est un styliste formidable, ou de prendre Castelbajac, ou de prendre India Madhavi, de prendre des gens comme ça excessivement talentueux et qui viennent apporter à la maison Pierre Frey leur savoir-faire, leurs couleurs, leurs idées, leurs matières et leur art de vivre.
1: Et leur brin de folie, parfois.
2: Et surtout, et leur brin de folie.
1: On parle savoir-faire, une maison fondée en 1935, et on sait comme il est important de parler des gestes et des matières. La fabrication est en France, c'est toujours le cas ?
2: La fabrication, nous avons notre propre gros atelier, plusieurs ateliers en France, pour nos papiers peints, puisqu'on a repris une maison qui s'appelle Zuber, qui fait des panoramiques. Tout ça est fait en Alsace et c'est totalement fait à la main en France. Et puis, un gros atelier dans le nord de la France où nous tissons nos tissus. Et 90%, même plus, est fait en Europe.
1: Donc, l'idée et l'enjeu, c'est de garder ses talents en interne. Vous transmettez, vous formez en interne?
2: Oui, autant que je le peux. Autant que je le peux, et c'est pour ça que j'ai une équipe formidable autour de moi. J'ai la chance d'avoir deux fils qui travaillent avec moi et qui sont très réceptifs. Et ça aussi, c'est dans le berceau, parce que ça ne s'apprend pas. Et ça se ressent, mais ça ne s'apprend pas, même si on peut finir par apprendre certaines façons de travailler. Mais la folie créatrice à un certain moment, et il faut en avoir, ça c'est totalement inné, je crois.
1: Il y a des entreprises, des usines, des ateliers que vous avez rachetés. Est-ce qu'il est plus difficile à présent de trouver, de dénicher une certaine qualité dans les matériaux et aussi dans la main-d'œuvre en France aujourd'hui?
2: Oui, c'est difficile, mais je trouve que parmi les très jeunes aujourd'hui, on est assez bluffé, assez étonné par la passion des jeunes qui, entre 30 et 40 ans, ont envie de changer de vie et reviennent à l'artisanat, reviennent au travail du bois, du textile, du papier et ont envie de donner à leur vie un autre sens.
1: Sur la répartition des chantiers et de votre clientèle, ce public de professionnels, des chantiers plutôt en France où c'est une marque qui se développe, qui rayonne plutôt à l'étranger?
2: Oui, on exporte 80% de notre chiffre d'affaires à travers le monde. La France est devenue avec le temps un petit marché, mais parce que je crois que la chance, et les Français n'en sont pas assez conscients, et nos gouvernements non plus d'ailleurs, enfin nos gouvernants non plus, l'art de vivre à la française, même si c'est une phrase un peu tarte à la crème,
1: oui, mais c'est un label.
2: Est une valeur, mais évidemment. Je veux dire, dès que vous voyagez, dès que vous allez dans des pays autres, notre art de vivre, d'ailleurs qu'à voir le nombre de touristes qui viennent en France, ils viennent pas pour se balader, ils viennent pour voir ce qui a été fait. Alors c'est vrai que quelquefois c'est un côté un peu passéiste, parce qu'ils viennent voir Versailles, ils viennent voir la Loire.
1: Chercher une image.
2: Voilà, ils viennent chercher une image, ils viennent. Bon, mais il y a quand même une évolution contemporaine formidable, et je pense qu'on a cette chance d'attirer à nous ce public mondial qui est énorme, et il faut savoir en jouer, mais surtout se déplacer et aller les voir.
1: Et donc un marché dynamique, un marché américain, le Moyen-Orient, le marché asiatique, c'est à peu près réparti?
2: Ah non, le marché anglo-saxon, Angleterre, Amérique est un très gros marché. Le marché du Moyen-Orient aussi.
1: Oui.
2: Et puis toute l'Europe, on travaille très bien en Italie, on travaille très bien en Allemagne, on travaille très bien en Espagne, enfin vous voyez toute l'Europe.
1: Beaucoup lié,
2: en fait, je peux résumer ça, on travaille très bien en Russie. Ça se résume à un public qui vit comme nous. C'est-à-dire des gens qui dorment dans un lit, qui ont des rideaux, qui mettent du papier peint sur les murs ou qui mettent de tapis par terre.
1: Aidé aussi par un grand dynamisme de l'hôtellerie.
2: Absolument. Alors là, on pourrait en parler longuement, mais l'hôtellerie a formidablement évolué dans notre sens, si on est un peu égoïste, parce que c'est vrai qu'avant, toutes les chambres étaient identiques. Aujourd'hui, tous les hôtels ont des chambres différentes.
1: Chacun crée sa collection avec son adresse.
2: Même l'hôtellerie, la petite hôtellerie, chaque chambre est différente. Les gens se souviennent de l'endroit où ils vont. Ils ont envie d'avoir la 312 ou la 515, ou etc. Et ça donne au côté, appelons ça déco, une valeur qui n'était peut-être pas la même il y a quelques décennies. C'est certain. Et toujours, avec un mot qu'on n'a pas encore prononcé, mais je crois qu'il faut savoir rester français autant qu'on peut l'être, parce que c'est de ça que les étrangers ont envie. C'est d'arriver en France. Si c'est pour se trouver dans un décor anonyme, ils auront beaucoup moins de passion et d'intérêt et envie de revenir.
1: Merci Patrick Frey, directeur de la maison française Pierre Frey, d'avoir été dans Iconic Business cette semaine. 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
5: Quel bonheur, quel plaisir de vous retrouver toutes et tous dans cette émission, dans votre émission, celle qui fait le pari des entreprises de taille idéale. Et elles sont ici, sur ce plateau. Un plaisir immense de recevoir Philippe Véran, le CEO de Biotech Dental.
6: Bonjour Patrice.
5: Bonjour mon cher Philippe. En face de toi, tu représentes la région sud, mais toi aussi, tu représentes la région sud. Laurence Fraîche, directrice générale de FLS, bienvenue à toi.
7: Bonjour Patrice.
5: Et puis, on passe de l'autre côté, en Bretagne. Quelle belle région. François Giboire, le directeur général de ce groupe incroyable, le groupe Giboire. Bienvenue.
8: Bonjour Patrice, merci.
5: Et puis, on va dans la Bretagne non occupée, comme j'ai envie de dire. On va en Vendée. Alain Blanchard, le délégué général de l'ANEL. L'ANEL, c'est l'association de tous les élus du littoral. Donc, des littoraux, on dit maintenant. Hein, on dit des littoraux. On part de Menton, on va jusqu'à Dunkerque. Bon, c'est la France qui bouge et qui bouge bien. Madame. Messieurs, est-ce que vous êtes prêts?
6: Prêt.
5: On l'a vu, Philippe, Laurence, vous l'avez dit. Alors, Paris ETI, c'est parti.
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5: Philippe Véran. Alors, Philippe, toi, tu incarnes une vision profondément humaniste de l'entrepreneuriat. En fait, celle d'un homme libre, celle d'un homme animé par le sens de l'effort, par le sens du travail et surtout celui du partage. Tu es convaincu en fait que l'entreprise doit servir quelque chose de plus grand que soi. C'est une phrase que tu utilises souvent. Tu es un bâtisseur d'entreprise, un bâtisseur d'âme, un bâtisseur paternaliste aussi dans l'âme. Tu conçois l'entreprise comme un lieu où l'on protège, où on accompagne, où on élève, autant qu'un espace où on innove et qu'on entreprend. Avec Upperside, en fait, tu as bâti pas un simple groupe, mais une maison. Une maison où il fait bon. Il fait bon pour ces entrepreneurs engagés, dans des secteurs très variés, la santé, on va en parler beaucoup, l'intelligence artificielle, le sport, l'industrie, le cosmétique. Et avec Biotech Dental, ton engagement prend une dimension très tangible. Redonner des sourires grâce tout simplement à une dimension innovante. Smiler, redonner des sourires, des solutions innovantes, du fabriqué en France. Tout ça, ça allie technologie et savoir-faire. En fait, tu portes cette conviction que l'innovation, elle n'est pas faite pour innover, mais elle doit être un acte de partage. Rendre les soins plus accessibles, ce que tu fais dans différents pays aussi est remarquable. Dynamiser les territoires, créer de l'emploi, produire de manière responsable. J'ai vu ce reportage, mais justement, sur l'antenne de BFM, où les femmes et les hommes de chez toi ont cet attachement comme tu l'as à eux. Qu'est-ce qui compte le plus pour toi ?
7: Alors, je vais dire une banalité, mais mon entreprise avec un grand E. Donc, c'est ce qui me porte, c'est pour ça que je vis. Donc, et l'entreprise, c'est avant tout nos collaborateurs, mais aussi tout ce qui est autour. Donc, les sous-traitants, le territoire.
5: La vie, quoi.
7: Oui, absolument. Tout ce qui est l'écosystème de l'entreprise en général.
5: Tu as créé un groupe très diversifié. Pourquoi et quelles sont toutes tes activités, en fait ?
7: Alors, mes activités, elles sont nombreuses. Et tu l'as un peu rappelé avec les activités de Purside aujourd'hui, qui est la holding qui coiffe aujourd'hui, notamment Biotech Dental. En fait, je crois tout simplement que ça vient de la curiosité que mon associé et moi, donc qui est le fondateur de Purside, mais qui est malheureusement disparu. Donc nous avons créé ce groupe parce que nous étions des gens curieux, avides de choses nouvelles, de découvrir. Et voilà, donc je pense qu'une entreprise fonctionne toujours à peu près suivant les mêmes codes et suivant les mêmes valeurs. Après, évidemment, suivant les activités et suivant les métiers, ce sont des choses très très différentes.
5: Pour toi, quelles sont les trois valeurs qui te caractérisent le mieux ?
7: Moi, je pense que c'est le travail. Je crois que s'il y a quelque chose qui me colle à la peau, c'est ça. Aimer les gens et le partage, donc tu l'as dit aussi dans ton introduction. Et peut-être aussi quelque chose dont on parle moins, mais c'est le risque. Voilà, donc le risque de toujours créer. Cette prise de risque, c'est aussi une espèce d'adrénaline qui nous porte tous les jours.
5: Tu fais beaucoup d'innovations. Est-ce que tu peux nous parler d'une innovation récente qui t'a marqué pour ton groupe ?
7: Alors, des innovations, on en fait effectivement tout le temps. Une qui me vient à l'esprit, et c'est certainement pas la plus compliquée, mais c'est celle qu'on vient de sortir, c'est le fait d'avoir parfumé les boîtiers de nos aligneurs. Donc, on a travaillé avec Roberté, donc qui est une magnifique maison que tout le monde connaît à Grasse. Voilà, on a mis au point, donc on a mis 3 ans quand même pour mettre ça au point. Donc c'est assez rigolo, mais c'est aussi pour le confort des patients. Donc les gens qui portent des aligneurs maintenant, quand ils les remettront dans leur boîtier pour pouvoir déjeuner ou dîner, quand ils les remettront, ils auront un goût parfumé à la menthe. Voilà, donc on a trouvé cette innovation assez magnifique.
5: Bah, c'est super. Alors, toujours dans la région sud, en face de toi, Laurence Fraîche, donc co-gérant. Fraîche Gestion, présidente du groupe FLS, marseillaise, impliquée dans la vie du territoire à la tête d'une entreprise familiale, une fois de plus, représentante des femmes dirigeantes, et du FBN, en deux mots, le FBN...
8: Family Business Network,
5: voilà.
8: Regroupe des entreprises au capital exclusivement familial.
5: Donc, entreprise, la tienne, de taille nationale, spécialisée dans la location de matériel pour les métiers du bâtiment, des travaux publics et de l'industrie. Vous êtes présent sur 7 régions, 33 agences, 300 collaboratrices et collaborateurs. C'est quoi ton rapport, toi, avec l'ambition ?
8: Mon rapport avec l'ambition, il a servi le développement de l'entreprise. Moi, je suis rentrée dans l'entreprise après une carrière que j'ai effectuée dans la banque. Et après 15 ans d'expérience bancaire, j'ai rejoint le groupe avec la mission de le développer. Avec mon frère, qui était déjà en poste et qui est le président du groupe. Et cette ambition a nourri la croissance, les ouvertures d'agences et tous les projets qu'on a pu mener et qu'on a encore pour notre entreprise.
5: Justement, tu as des enfants ?
8: Deux enfants.
5: Voilà. Est-ce que tu souhaites que l'entreprise perdure avec vos enfants ?
8: Alors, Les enfants sont entrés dans le groupe assez récemment pour la dernière d'entre elles, qui est ma nièce. Et mon fils a rejoint le groupe il y a déjà 8 ans. On en est à la 4e génération et c'est un véritable défi de pouvoir maintenir le fil, le cap. Et oui, effectivement, c'est un projet de transmettre l'entreprise aux enfants, si c'est pour leur bonheur et si c'est pour leur réussite. C'est quand même une grosse responsabilité parce que derrière, il y a des familles et c'est un enjeu quand même stratégique.
5: Au moment où je te parle, est-ce que tu penses que tu as réussi ta vie ?
8: Oui. Oui, parce que j'ai une vie de mère, une vie de femme, une vie professionnelle accomplie. Et voilà, au jour d'aujourd'hui, je pense que j'ai fait un bout de chemin, en tous les cas, qui me satisfait.
5: Allez, on traverse la France, on va du sud et on se retrouve directement en Bretagne, dans cette belle région aussi de Bretagne. Alors François, toi tu es directeur général du groupe depuis 2021, si je ne me trompe pas.
9: C'est ça, ouais.
5: C'est ça, jeune directeur général, acteur, ce groupe familial centenaire est l'un des leaders indépendants du Grand Ouest, qui couvre aujourd'hui l'ensemble de la chaîne immobilière, la promotion immobilière, les aménagements, la transaction gestion, l'immobilier d'entreprise et bien entendu aussi les syndics que nous avons régulièrement au téléphone. En pleine expansion nationale, il se déploie notamment dans ma région, je te remercie, Nouvelle-Aquitaine, sur l'Arc méditerranéen, ils vont être ravis, et en Auvergne-Rhône-Alpes, tout en développant de nouveaux métiers tels que le coworking, on dit ça comment, le pod, non comment
9: Le pod, ouais.
5: Le pod, c'est ça. Et l'hôtellerie également haut de gamme, il faut que tu nous en parles de tes hôtels. Ça va intéresser Philippe qui a ouvert quelque chose de formidable également au Maroc. Fidèle à ses valeurs de proximité et d'excellence, il conçoit des projets durables, adaptés aux nouveaux usages et aux attentes des territoires. Ai-je été complet ?
9: Ouais, très.
5: Ça va. Alors, pourquoi avoir fait le choix d'engager le groupe Giboire dans la convention des entreprises pour le climat ?
9: Alors, d'abord, parce que je pense que c'est un facteur de résilience pour un groupe comme le nôtre et pour tous les groupes. L'idée, c'est de penser l'entreprise et le monde un peu différemment, jusqu'où on peut aller. C'est aussi une réponse aux attentes de marché. Et on le voit dans notre clientèle, qu'elle soit professionnelle ou particulière. Ça touche toutes les générations et toutes les CSP. Y a vraiment cette prise de conscience environnementale. Je sais pas, chez tout le monde, mais chez une grande partie des gens. Et ça ne fait que croître. Et effectivement, ce facteur de résilience, enfin, c'est pour nous un facteur de résilience parce que si on ne le fait pas aujourd'hui, je pense que demain, à moyen ou long terme, on est mort.
5: Quel avenir vois-tu pour le groupe, ton groupe, le groupe Giboire, et quelle est l'histoire que tu cherches en fait aujourd'hui à écrire ?
9: Pour moi, l'avenir de notre groupe, déjà, il repose sur trois valeurs. Sur trois piliers. La transmission des valeurs, la transmission du capital. Moi, je représente la 4e génération, donc on est un peu en avance par rapport à chez Laurence. Donc, ça, c'est fait sur notre génération. On est déjà en train d'y réfléchir pour la prochaine, sachant que ma dernière fille, il y a 1 an et demi.
5: Et du temps.
9: Du temps. Et puis, il y a, si possible, donc ça, ce sont les deux piliers fondamentaux, et si possible, la transmission de la direction aux générations futures, si elles en ont et l'envie et les compétences.
5: Pourquoi ce choix aussi de vous engager sur l'hôtellerie, un métier assez éloigné de votre positionnement historique ? Je poserai d'ailleurs la même question à Philippe après.
9: En fait, pour moi, il n'est pas si éloigné que ça, parce que on sait être promoteur, donc des immeubles où on a fait des hôtels, on en a construit. On sait être investisseur, on l'est déjà sur du bureau et un peu de logement. Donc, le vrai nouveau métier, c'est l'exploitation hôtelière, mais c'est aussi du service client et c'est aussi un gage de pérennité à la fois pour cette foncière chez nous, d'abord sur une typologie d'actifs différents et sur des régions différentes.
5: Philippe, je te repose la question par rapport à ton investissement dans ce secteur.
7: Nous, on adore les beaux endroits et on s'est dit qu'un jour, on aimerait bien en avoir un à nous. Franchement, c'est pas une histoire de placement d'actifs. C'est un coup de cœur.
5: Ouais, un coup de cœur.
7: C'est un plaisir, au final. Donc,
9: C'est aussi et surtout un vrai plaisir. Je suis d'accord avec ça. Enfin, au-delà de la diversification d'actifs et autres pour nous, c'est aussi un métier plaisir et on a envie de donner du sens à nos hôtels.
5: Alors, l'hôtellerie, on en a aussi beaucoup en Vendée et beaucoup sur l'ensemble des littoraux français. Alain Blanchard, délégué général de l'Association des élus des littoraux. Avant ce poste, tu as été directeur du développement d'une société innovante, très innovante, Cocktail Vision. Tu as été élu aussi. Tu as été également directeur général adjoint d'une ville qui était Olonne-sur-Mer.
10: Oui, c'est ça.
5: Je ne me trompe pas, voilà. L'ANEL aujourd'hui, mesdames et messieurs, c'est plus de 20 000 kilomètres de côte, incluant les espaces ultramarins. On peut être très fiers. Le littoral français, il est administré par 981 communes maritimes de bord de mer, lagunes et les étangs salés, 92 communes également ultramarines. La France, elle occupe, et on en est fiers, le deuxième rang mondial pour sa zone économique exclusive de plus de 11 millions de kilomètres carrés en mer, dont 97% en outre-mer. Les façades maritimes présentent des particularités géographiques, sociales, environnementales, économiques, on va en parler, et des enjeux multiples sur les régions. Vous êtes bien placé pour le savoir, vous qui êtes côtier. La loi littorale, quel impact ?
10: La loi littorale, elle fait sa crise de la quarantaine. Elle a été votée en 1986 et c'est un anniversaire important. D'abord parce que c'est ce qui définit un peu le marché sur lequel je me positionne, si j'ose dire, même si je ne représente pas une entreprise aujourd'hui, mais une association d'élus, puisque on a vocation à représenter l'ensemble des communes où s'applique la loi littorale. Et aujourd'hui, on voit qu'elle a besoin sans doute d'être réactualisée, puisque elle doit marcher sur deux jambes. C'est la jambe de la protection de nos littoraux et on peut être fier d'avoir des littoraux qui ont été protégés et qui n'ont pas été. On n'a pas que du béton sur tous nos littoraux, on a des endroits magnifiques qu'il faut préserver. Mais il y a la jambe du développement et du développement notamment économique qui était prévue dès le début dans la loi littorale, mais qui est une jambe qu'on estime à l'ANEL un peu atrophiée et qu'on veut muscler un peu. Et donc ça va être tout l'enjeu de travailler sur ces aspects-là, non pas pour la détricoter, surtout pas, mais pour faire en sorte de faciliter le déploiement aussi de projets et notamment de projets économiques, puisque l'homme est sur les littoraux depuis longtemps et il a vocation à y rester.
5: Ah, c'est une volonté aussi de Jean-Charles, hein ?
10: Oui.
5: De ton président, tu
10: Jean-Charles Souchy, effectivement, nouveau président de l'ANEL depuis septembre de l'année dernière, maire de Bonifacio, et qui sur sa commune, est un peu un concentré de tous ces enjeux, et notamment sur la loi littorale, et effectivement, la possibilité d'avoir des permis ou des développements d'activités respectueuses de l'environnement, mais aussi du développement économique.
5: Deuxième sujet, le recul du trait de côte et l'enjeu économique derrière ça, pour nos entreprises.
10: Le recul du trait de côte, les littoraux sont en fait des territoires qui sont en première ligne face aux effets du changement climatique et notamment de celui-ci dont on parle beaucoup. À chaque tempête, il y a des images qui le montrent. C'est un recul qui existe depuis longtemps, on en parle depuis déjà plusieurs décennies, mais qui s'est particulièrement développé ou accéléré ces dernières années. En 40 ans, on a perdu l'équivalent de 30 km², une ville comme La Rochelle sur le territoire hexagonal. Et donc là, pourquoi c'est important, y compris pour les entreprises? C'est tout simplement parce que il y a des études, notamment celle du CEREMA, qui ont déterminé le nombre de logements et de locaux d'activité qui vont être concernés à moyen terme. Et ça, il faut qu'on s'arme tous et que les collectivités littorales anticipent des décisions parfois difficiles à prendre, de déconstruction, de relocalisation de logements ou d'entreprises. Et c'est des choses pour lesquelles on sollicite d'ailleurs l'intervention d'une solidarité nationale qui est tout le combat de l'ANEL auprès du gouvernement.
5: François et Philippe ont parlé de leur activité touristique. Justement, quelle est l'adaptation de l'activité touristique que vous faites ?
10: Le tourisme, mis à part ce que je viens d'évoquer sur le recul du trait de côte avec les impacts sur des infrastructures touristiques, c'est aussi le fait de faire en sorte que cette activité pour laquelle la France est un leader, puisqu'on est le pays qui accueille le plus de tourisme au monde, et d'ailleurs au sein, ça me permet de le préciser, c'est que c'est 100 millions de visiteurs touristiques en France par an, eh bien la moitié sont sur les littoraux, sur la période estivale. Donc on voit qu'il y a une particulière importance pour cette activité touristique qui est la première activité économique des littoraux. Et donc il faut savoir comment on passe à un nouveau tourisme pour permettre de continuer à accueillir dans de bonnes conditions ces gens-là et qu'on puisse continuer à montrer comment sont beaux nos littoraux, parce que c'est en les connaissant qu'on va pouvoir mieux les préserver. Et donc par exemple, c'est vrai qu'il faut penser l'avenir, faut anticiper comme dans les entreprises. Dans ce sens-là, il y a des territoires qui ont commencé à limiter le nombre de personnes qui vont venir sur des territoires comme à Porquerolles pour le sud ou à Bréa pour la Bretagne, comme ça j'ai fait plusieurs façades. Et donc c'est de voir comment on fait tout ça et comment on accueille aussi ces gens avec les ressources en eau qui sont plus compliquées à gérer ou autres. Parce qu'il y a certaines communes qui vont multiplier leur population pendant la période estivale jusqu'à 40 fois. Donc on voit que là, les enjeux sont énormes. Il faut qu'on arrive à étaler tout ça. Et ce sont des décisions qui doivent être prises, qui ne sont pas toujours non plus très bien acceptées localement, mais qui sont des décisions responsables et ambitieuses.
5: Merci pour cet éclairage qui va aider bon nombre d'entrepreneurs ici. Alors, Alain, Philippe, Laurence et François, est-ce que vous êtes prêts pour le débat ?
11: Prêt.
5: Alors, oula, c'est parti comme ça. Paris ETI, le débat, c'est parti.
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5: En ce moment, nous sommes à la veille des grandes vacances. Quelle attitude générale ? Vous êtes résigné ? Vous êtes résignant ? Vous êtes dépité ? Vous êtes combatif ? Laurence.
8: Combatif. Combatif parce que c'est lié à notre situation de leadership. Quand on dirige une ETI, quand on a la responsabilité d'une équipe, quand on a un projet à mener, des combats à faire avancer, je crois qu'on est obligé de rester dans la combativité et de voir quelque part le verre toujours à moitié plein.
5: Philippe ?
7: Oui, je suis optimiste de nature, mais je crois que je ne me suis jamais autant posé de questions qu'en ce moment. Pour plein de raisons, on vit des crises qu'on n'a jamais vécues. On a maintenant aussi l'ordre géopolitique à gérer dans nos business, donc ce qui est quand même très nouveau, enfin en tous les cas pour moi, qui dirige ce groupe depuis 30 ans. Donc c'est beaucoup de questions. Et puis un changement de comportement en règle générale de nos clients, de nos collaborateurs, de la société avec un grand S en règle générale. Voilà, donc beaucoup de questions.
5: Beaucoup de questions, François. Je te voyais très attentif dans ce que
9: non, disait Philippe. Je suis comme toi, moi je suis un éternel optimiste. Et je pense qu'effectivement on est dans une situation de permacrise. Ça va continuer, il y en aura toujours, et ça va probablement s'intensifier. L'immobilier fait partie des secteurs particulièrement touchés. Soit, comme le disait Laurence, on voit la bouteille à moitié vide et puis on commence à pleurer, soit on se bat, et c'est vrai qu'aujourd'hui, on bosse deux fois plus pour gagner deux fois moins, mais c'est comme ça, il y aura des jours meilleurs.
5: Toi qui oscilles à travers toute la France, là, tu te sens comment ? Résilient, dépité ? Comment tu les sens ? Résigné, combatif ?
10: Je vais aucun de ces mots-là. Je vais t'en prendre un autre. C'est attentif. Pourquoi ? Parce que là, on a beaucoup de gouvernances locales qui ont été renouvelées dans les élections récentes, et donc ça va être la première saison touristique pour des nombreux élus des littoraux. Et on va voir comment ils vont pouvoir aussi gérer cet aspect-là et comment la saison va se passer, qui est un moment important pour le tissu économique des littoraux. Et puis attentif aussi. Je rebondirai sur ce que tu viens de dire. C'est la géopolitique internationale, puisque tu l'as dit, Patrice, les littoraux français, c'est aussi beaucoup, voire à trois quarts, des littoraux ultramarins et qui sont en première ligne face sur tous les territoires océaniques du monde, puisque l'archipel France, c'est le seul pays aujourd'hui, la France, sur lequel le soleil ne se couche jamais et qui a des frontières avec des pays sur tous les continents. Mmh. Et donc, on est confronté là à beaucoup de choses sur des pêches illégales, ce genre de choses. Et là, vraiment, on a besoin d'être très attentif à ce qui se passe parce qu'il y a des grands enjeux.
5: Alors, celui qui est attentif aussi, c'est Philippe. On sait qu'aujourd'hui, la France, elle souffre d'un déficit criant d'ETI par rapport à ses voisins européens. Comment on accélère le rebond industriel de la France ? Comment on crée plus d'ETI, Philippe ?
7: Ça, je sais, sincèrement, je ne sais pas. Mais en tous les cas, je sais que tout ce qui aujourd'hui... déjà, cette émission, en premier lieu, qui est le premier supporter des ETI, et je t'en remercie. Le fait de mettre un peu plus en avant l'entreprise avec un grand E et l'entrepreneur aussi avec un grand E, donc va forcément donner de l'envie aux jeunes. Je pense que c'est tout et tout ce qu'on fait tous les jours. Donc on a envie d'être exemplaire, on a envie de montrer que on a envie de partager notre passion. Et donc j'espère donc que beaucoup de jeunes viendront à l'entreprise, clairement, et c'est ce qui fera que avec ça dans le sang, on créera des ETI comme nos voisins italiens ou nos voisins allemands. Encore une fois, c'est culturel chez eux, donc chez nous, il y a évidemment un problème fiscal, de transmission, donc évidemment, mais il n'y a pas que ça. Il y a un vrai problème aussi de position de l'entreprise et de l'entrepreneur dans notre pays.
5: Tu as dit un mot important. On attire des talents, on s'y sent bien dans les ETI, parce qu'en fait, on s'y sent bien. Comment on attire encore plus de talents dans vos ETI, dans vos entreprises ?
7: Je crois que les premiers, encore une fois, les des premiers ambassadeurs de notre entreprise, c'est nous, hein, donc les dirigeants. Et moi, je fais tout ce qu'il faut pour essayer de faire aimer mon entreprise à tout le monde. Et en l'occurrence, je crois que c'est comme ça aussi qu'on donne envie aux gens et ensuite à nos collaborateurs à transmettre cette passion qu'on peut porter. Et c'est comme ça que, enfin, moi, dans ma ville aujourd'hui, on dit toi, t'es de biotech. On dit même pas t'es chez biotech ou voilà. Donc c'est devenu
5: une marque de fabrique, quoi.
7: Ouais, c'est devenu un terme générique. Ouais. Donc t'es de biotech. Voilà. Ouais. Ouais, t'es de biotech.
5: Bah, c'est une réussite.
7: Ouais, non, mais clair. Donc et voilà. Donc je crois qu'aussi c'est comme ça qu'on peut arriver à faire aimer. Voilà. Des trucs très simples. Notre passion, partageons-la et faisons-la aimer aux autres.
5: On est de Giboire, chez Giboire ?
9: Bah, un peu, quand
5: ouais,
9: même.
5: Bah, voilà.
9: Ça fait 103 ans.
5: Je te voyais avec les yeux. Alors justement, comment on y arrive à créer plus d'ETI ?
9: C'est une très bonne question. Je pense qu'en fait, pour moi, au-delà...
5: Il y a aussi des clubs dans les régions.
9: Il y a des clubs, ouais, nous on fait partie du club ETI Bretagne. Mais je pense qu'au-delà finalement du produit ou du service que tu développes, c'est avant tout des valeurs, c'est une âme, c'est des gens derrière, c'est des femmes et des hommes qui se battent au quotidien et c'est une vision stratégique qui pour moi est primordiale des dirigeants parce que si tu sais où tu vas et que tu as des gens qui sont engagés, tu pourras peut-être en créer plus.
5: Laurence, en une phrase.
8: Créer plus d'ETI, c'est leur permettre d'accéder à la compétitivité. Donc pour avoir plus d'ETI, il faut qu'elles aient les moyens d'être compétitives. Il faut qu'elles aient les moyens d'avoir des ressources humaines formées. Donc l'axe de la formation est très important pour qu'il y ait plus d'ETI. Je pense également qu'il faut qu'il y ait des politiques économiques en faveur du développement des territoires pour permettre aux ETI de s'y développer. Et je pense qu'il doit y avoir des partenariats avec l'international pour qu'elles aient les moyens d'aller trouver de nouveaux marchés.
5: Ok, en un mot, un seul mot, pas une phrase, un mot. Si vous avez un message à faire passer à la jeunesse française, vous leur dites quoi ? Alain ?
10: Trois mots, ne pas subir.
5: Ok. Mmh. Laurence.
8: Allez-y.
5: Mmh. Magnifique. François.
9: Avoir confiance.
5: Philippe.
7: Aimez-nous.
5: Mais alors moi, je remercie aussi nos jeunes. Hein. On les aime beaucoup. Hein. C'est-à-dire à la réalisation, Maxime, chef de plateau, Justine, la toute jeune qui était en stage avec nous, Siennac, pour assister Camille, Léo et Guillaume à l'image et au son. Et puis, quatre super invités autour de cette table. Laurence Fraîche, merci beaucoup à toi. Philippe Véran, merci infiniment.
10: Merci.
5: François Giboire, et vive la Bretagne. Alain Blanchard, et vive la France. Et vive la Vendée, et nous tous ensemble, vive la France des ETI, ces entreprises, ils l'ont montré ici, de taille idéale, ils sont formidables. Salut, à la semaine prochaine.
7: Merci.
10: Au revoir.
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13: Bonjour à tous, bienvenue dans BFM Entreprise, consacré comme tous les lundis au leadership. Une demi-heure avec un leader, un patron qui va nous expliquer comment il dirige, son parcours, sa méthode, les clés de sa réussite, les épreuves qui l'ont forgé. Quel meneur est-il ? BFM Entreprise, le leadership aujourd'hui, c'est avec Pierre Dantin.
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13: Bonjour Pierre Dantin.
14: Bonjour Sandra.
13: Je suis ravie de vous retrouver dans cette émission BFM Entreprise sur le leadership. C'est difficile, Pierre Dantin, de vous donner un rôle unique. Vous en avez plein. Vous êtes professeur des universités. Vous êtes vice-doyen de la Faculté des sciences du sport d'Aix-Marseille Université. Vous êtes co-créateur de l'Académie des coachs. Vous êtes co-directeur du laboratoire Management Sport Cancer. Vous conseillez aussi les grands patrons. Est-ce qu'il est possible de vous présenter en seulement quelques mots, Pierre ?
14: C'est l'exercice toujours difficile parce que, pour ne rien vous cacher, même quand on me présente, j'ai toujours du mal à le croire et à accepter cette réalité en fait, parce que d'où je viens dans mon histoire, c'était pas prévu. Et je pense que la meilleure façon de me présenter, c'est peut-être de dire tout simplement les valeurs qui ont guidé mon action. À partir du moment où c'est impossible et on ne t'a pas prévu pour, ben, fais-le, démontre, évalue-toi et sois toujours exemplaire dans ce que tu fais. Voilà à peu près les valeurs qui ont guidé mes actions. Alors, ce que j'ai fait, bien évidemment, un petit côté spectaculaire quand on le regarde, mais sachez que c'est un éternel insatisfait qui les a fait aussi.
13: À la fois un éternel insatisfait, et on va y revenir, quelqu'un qui met un point d'honneur à finalement combler ses désirs.
14: Oui. Ben, pour ne rien vous cacher, dans mon parcours original, j'étais absolument nul à l'école. En tout cas, c'est comme ça qu'on me catégorisait.
13: On a du mal à le croire.
14: Et c'était pourtant vrai. C'était pourtant vrai. Et j'ai été sauvé à la fois par le sport et par un lycée agricole, qu'on prenne qui peut, qui m'a dit que finalement, j'étais peut-être pas tout à fait nul, mais j'étais d'abord guidé par mes rêves. Puisque rien d'autre m'était possible, puisque j'étais pas dans les standards, puisque je ne ressemblais à personne d'autre, visiblement, en tout cas au rang de ce que me disaient mes professeurs, ben, il était devenu pour moi important de rêver. Donc j'ai rêvé d'aller aux Jeux Olympiques, parce que j'avais qu'un seul endroit où je pouvais avoir quelques compétences à ces époques-là, c'était le sport. Je rêvais d'être quelqu'un d'important à l'Olympique de Marseille, enfant des quartiers nord, de la campagne Lévesque, vous imaginez. Et je rêvais aussi, et surtout finalement, avec un petit sentiment de revanche, là, sans être cabotin ni poseur, je rêvais d'être le prof que j'aurais aimé avoir à ces époques-là.
13: C'est le fait de rêver et d'avoir dans son environnement un environnement qui dit non, tu n'y arriveras pas, parce que tu es parti de trop bas, qui fait que justement, c'est ça qui donne l'envie, c'est ça qui donne l'énergie, et c'est ça qui ne donne pas de limite.
14: Alors, ça fait partie des carburants, oui, mais c'est aussi très limitant, parce que si on fait tout par revanche, on ne se développe pas, on ne s'étonne pas de soi-même, on doit toujours ce que l'on réalise à une voix d'opposition qui tend à dire que tu n'y arriveras pas, c'est pas possible, on ne construit rien dans le conflit. Mais le moteur initial, c'est, puisque ce n'est pas possible, faisons-le.
13: Exactement, pas de limite à ce niveau-là. On est dans une émission leadership, moi j'aimerais savoir ce que c'est dans votre idée à vous, le leadership, et savoir si finalement vous vous êtes assez vite senti leader.
14: J'ai senti une différence. Alors vous savez, après, c'est toujours très difficile de parler de soi. Mais j'avais une aspiration à ne pas regarder comme les autres les situations, à ne pas interpréter comme les autres les interactions humaines, et avoir une vision assez claire finalement des chemins, et des chemins des possibles. Et donc, je me suis alors rendu compte que finalement, le leader était peut-être celui qui créait de l'adhésion, de l'énergie, et qui objectivait des choses que les autres ou n'osent pas voir, ou s'interdisent, ou par normes et comportements standards. Il y a peut-être une part d'anticonformisme en moi qui, de toute façon, est caractérisée par mon récit personnel, je peux difficilement le nier, qui m'a mené ni plus ni moins qu'à se dire si j'objective un rêve, il a peut-être une chance de devenir une profession autoréalisatrice et je vais peut-être m'en rapprocher. Et en ce sens, suis-je un leader, je ne sais pas, mais en tout cas, suis-je quelqu'un d'assez déterminé quand il est porté par ce en quoi il croit, oui, ça c'est certain. Oui.
13: On a vraiment l'impression que vous avez façonné votre parcours, votre vie, non pas forcément en la pensant à l'avance, mais en faisant de toute façon, par rapport à votre personnalité, il n'y avait pas le choix. Vous êtes très présent évidemment dans le sport de haut niveau, vous avez travaillé pour des clubs, vous travaillez aussi, vous êtes celui un peu qui murmure à l'oreille des grands patrons, vous avez bossé à l'Olympique de Marseille, on l'a dit. En fait, votre job c'est quoi? C'est de régler les problèmes des autres, régler les problèmes des patrons aujourd'hui?
14: C'est aider. Voilà, je crois que, en fait, si je devais me caractériser, c'est aider. Et ce qu'aider veut dire, c'est tout simplement être là, non pas pour donner des réponses, non pas pour donner des orientations, mais pour poser des bonnes questions. Je crois qu'en fait, quand on veut aider quelqu'un dans la vie de tous les jours, y compris ses proches et ou autres, l'enjeu n'est pas de leur dire ce que vous pensez qu'ils doivent faire. L'enjeu, c'est de les amener à avoir plusieurs points de vue sur une même réalité par le questionnement. Et ensuite, à chacun son récit, à chacun son histoire et à chacun ses choix. Et je crois qu'en fait, il y a rêve et liberté dans ce qui vous caractérise et aussi et surtout, rien ne peut être impossible à partir du moment où on a la conviction que c'est ce qu'on a choisi, que c'est ce que l'on veut et qu'on sait évaluer systématiquement le parcours et le chemin vers l'accès à ses rêves. Donc voilà ma définition de la relation d'aide et voilà pourquoi en fait, si vous acceptez cette idée, je suis finalement quelqu'un de très ordinaire qui a peut-être fait, au dire de certains, mais pas à mes yeux en tout cas, des choses assez extraordinaires en étant au soutien et dans une relation nourrissante, avec une réciprocité. Et en fait, c'est le rapport de confiance qui caractérise davantage ce que je fais. Alors, Mes évaluations, je me les fais tous les jours. Mes évaluations, je me les fais tous les jours pour ne rien vous cacher. Et je considère que ce qui est fait, c'est fait. Mais le plus important est demain. Donc en fait, je suis à la fois exalté et en même temps, je me découvre une forme de sagesse que j'ignorais dans mon parcours intérieur parce que, quelque part, ma boulimie de vie et je voulais absolument, quelque part, vivre des situations assez extraordinaires pour me rendre compte que tout ce qu'on m'avait raconté était faux.
13: Boulimie de vie, boulimie de travail aussi, vous travaillez énormément. Moi, ce qui m'intéresse aussi, c'est de savoir, déjà que les patrons ont des faiblesses, est-ce qu'ils sont aptes à dire qu'ils en ont? Et quand ils ont fait ce pas-là, qu'est-ce qu'ils vous demandent, par exemple?
14: Mais les patrons ou les femmes chefs d'entreprise sont des êtres humains.
13: Ça veut dire qu'il y a des questions qui reviennent tout le temps?
14: Il y a certaines questions qui reviennent tout le temps. Est-ce que je suis toujours à ma place? Est-ce que j'ai toujours envie, déjà? Déjà, parce que vous savez, être une femme ou un homme seul qui décide dans un « je suis toujours à ma place », est-ce que j'ai toujours envie, déjà? Déjà, parce que vous savez, être une femme ou un homme seul qui décide dans un...

0: prendre tous les risques fiscaux, pénaux, juridiques, sociaux, et aussi et surtout, dès lors qu'il réussit, on lui accole systématiquement une cible dans le dos. Mmh. Donc, c'est à la fois... les aider, c'est tout simplement écouter ce qui fait toujours sens pour eux et ce qui leur permet de reconstruire leur propre empowerment, c'est-à-dire cette capacité, l'incapacitation à se sentir toujours capable de ce que l'on veut, de ce que l'on est, de ce que l'on souhaite et de ce à quoi on aspire.
1: La réussite, c'est suspect, vous l'avez dit. Il y a aussi en France cette notion d'échec qui ne passe pas, alors que on apprend énormément de ces échecs. Est-ce qu'il faut apprendre ça au patron ? C'est-à-dire que les échecs, finalement, sont des opportunités et qu'il faut en profiter.
0: Mais l'échec n'est qu'un point de vue moral sur une situation ou philosophique. Une non-réussite est source de progrès extraordinaire. Si on ne va que de réussite en réussite, on ne progresse jamais. On ne devient jamais, en fait. C'est très nietzschéen ce que je vous dis. Mais comment devenir autrement que par la confrontation à ce qu'on ne sait pas au moment où on le... Où on pensait le savoir, on réalise qu'ensuite, ben il y a des axes de progrès. Alors très souvent, vous savez, le management regorge de citations toutes prêtes et de lieux communs, c'est-à-dire tu échoues, tu apprends, tomber 10 fois, se relever 11 fois. Non, l'enjeu c'est, puisque c'est mon chemin, en fait, je l'ai choisi. Mais ça devient donc une histoire toute simple. C'est pas le chemin qui est difficile. C'est le difficile qui devient mon chemin. J'accepte ça. J'accepte ça. Et donc, il n'y a pas de logique d'échec. Il y a une non-réussite qui va un peu affecter mon ego, qui va remobiliser mes facteurs de motivation intrinsèques, ce que je suis, mais qui aussi et surtout va me raconter l'histoire de mieux et demain.
1: J'ai lu que vous aviez dit, le patron, quand tout va bien, il s'emmerde. On a l'impression, quand on vous écoute, que vous aussi, c'est-à-dire qu'il faut constamment être dans l'action. Est-ce que c'est ça, un leader? Quelqu'un qui est tout le temps dans le mouvement, quelqu'un qui cherche toujours à apprendre et à régler des situations?
0: Oui, mais c'est aussi quelqu'un qui, de temps en temps, a besoin de se mettre sur pause. Parce que celui qui vous parle, de temps en temps, ses petits moments de faiblesse, il va se réfugier en Corse pour essayer de tempérer ses crises existentielles à son tour. Quoi de plus naturel? Donc, en fait, oui, c'est pas l'hyperactivité, en fait. C'est mobiliser ses ressources cognitives, ses schémas mentaux et sa volonté d'être dans la réalisation de ce que l'on espère que sera sa vie. En fait, un leader, un entrepreneur. Entrepreneur, dans chaque entrepreneur existe un leader. Dans chaque entrepreneur existe un leader et quelqu'un qui s'offre le luxe de se choisir son destin en entraînant les autres. Et donc, ça nécessite beaucoup d'énergie, mais aussi et surtout un rapport à soi qui est clairement établi. Parce que très souvent, on entreprend ou pour se trouver ou pour se fuir. Et à un certain moment, c'est pour s'accomplir. Et donc, l'échec ne prend alors que la définition de problème à régler à venir et de non-réussite.
1: Votre moteur, c'est l'humain. Vous aidez tous ceux qui le demandent, qui vous le demandent, ou parfois vous refusez certains profils?
0: Ah, d'abord, j'ai mes têtes. j'ai mes valeurs. J'ai mes valeurs. Et je ne ferai pas n'importe quoi, n'importe comment, et avec n'importe qui. J'ai tendance à toujours écouter. J'ai tendance à aider à une seule condition, c'est que je sois en communauté de valeurs. Si je suis en communauté de valeurs, je rentre en communauté de destin.
1: Ça, c'est la condition.
0: C'est la seule.
1: Vous mettez ce savoir-faire et c'est ça qui est intéressant aussi. On a parlé tout à l'heure des dirigeants de clubs de sport, de ce monde du sport, de coacher les coachs, les grands patrons. Mais cette façon de parler aux gens, de retrouver la confiance, vous le mettez aussi au service de la santé, et notamment des malades du cancer, des soignants du cancer. Comment on passe de cet univers de puissant, j'ai envie de dire, à un univers de la santé de tout le monde?
0: Merci de cette question. Parce que c'est une question qui m'a permis à mon tour de retrouver d'autres moteurs de réaccomplissement. Quand on accompagne des grands patrons, des belles aventures choisies, des grands coachs, Claude Onesta, j'ai tout gagné, plus d'une fois, je passe sur son palmarès, et plein d'autres. Le principe ici, c'est pas me faire l'inventaire, mais c'est un jour d'avoir été capable tous ensemble de se poser une question, que ce soit avec certains grands patrons comme avec les grands coachs, gagner ou réussir, mais pourquoi faire finalement? Gagner, pourquoi faire? Avoir je ne sais quel EBITDA, pourquoi faire? Et le sens profond qui est alors apparu avec les coachs sportifs et certains grands patrons, c'est se dire, mais l'utilité aux autres.

0: utilité aux autres, on s'est alors rendu compte qu'effectivement, les gens qui ont un fort leadership, les grands coachs sportifs aussi, développent des aptitudes à non pas motiver, mais à veiller et à surveiller ce qui peut démotiver les gens qui ont choisi. Et un enseignant chercheur que je suis, je me suis dit, mais, et si on prenait tout ça à l'envers, en fait? Et si on allait auprès de gens qui sont dans des situations subies, le patient, en oncologie, et essayer de transférer ces stratégies d'action qui obéissent à l'empowerment, j'en parlais, qui obéissent aux facteurs de motivation intrinsèques, pour essayer de leur apporter une aide qui soit non médicale, mais extraordinairement support. C'était il y a 10 ans, une belle rencontre avec le professeur Viens, le professeur Blaise, qui m'ont dit « pourquoi pas ?» Le doyen de la faculté de médecine, Georges Elonetti, qui m'a dit « c'est une bonne idée, mais comme cette idée me paraît très bonne, il va falloir qu'on l'encadre de robustesse scientifique. » Donc on a décidé de créer une unité de recherche et où on a mis le patient au cœur de cette unité de recherche. Quels sont ses besoins pendant son parcours de soins ou au moment de sa rémission? Et donc est né le principe d'onco-coaching.
1: Et c'est le programme Rebond dont on parle ici. Il y a ce livre aussi que vous avez coécrit avec Patrice Viens. Rebond, s'entraîner à revivre. Vous aidez donc les patients en rémission de cancer. Qu'est-ce qu'on leur redonne dans cette situation où ils ont connu le gouffre, l'arrêt de leur vie pendant un certain temps? On leur redonne le contrôle, la confiance, la projection à nouveau vers l'avenir?
0: Surtout, retrouver son identité. Vous n'êtes pas un cancéreux. Vous êtes une personne qui a subi l'épreuve du cancer et votre identité, c'est pas cancéreux, même si la société vous le rappelle en permanence. Et donc, la question la plus puissante et magique, c'est dans un cadre idéal, dans un mois, vous faites quoi? Et le préalable le plus important, c'est de leur dire, votre cancer n'a pas sa place entre nous. Ce qui m'intéresse, c'est vous. Et c'est paradoxal, tout ce qu'on peut se dire, mais ce sont les phrases réputées magiques auprès d'eux, qu'il nous a fallu 10 ans pour comprendre, par la recherche. Je suis tout seul ici, mais je suis entouré de beaucoup de gens, et c'est un peu au nom de tous ces gens que je parle. Vous savez, diriger un programme de recherche, c'est être tout petit dans un univers de gens très grands, mais leur permettre d'être les plus efficaces possibles, peut-être un peu de management aussi, qui sait. Mais c'est aussi et surtout donner, redonner le droit par un questionnement adapté à la personne qui a subi un cancer de choisir. Choisir. Quand on ne fait que subir, rechoisir est un exercice extraordinairement complexe.
1: On va passer à la suite, à la photo tout de suite.
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1: Dans cette émission, on vous propose une photo de vous. J'ai choisi cette photo-là, elle va apparaître juste ici. Est-ce que vous pouvez la commenter, Pierre Dantin?
0: Ah oui, oui, oui, c'est une photo dans un endroit que j'aime beaucoup. C'est le Cercle des Nageurs de Marseille. Derrière, on voit le Frioul. Il a échappé à personne que mon authenticité s'entend toujours, pique un peu les yeux, mon accent, c'est un peu l'ail. Mais en fait, c'est d'où je viens, c'est mon histoire, en fait.
1: Les quartiers nord, Marseille.
0: C'est mon histoire, et merci d'avoir choisi cette photo, parce qu'elle avait été faite pour un article qui reconnaissait je ne sais trop quoi que nous avions fait. Mais elle me permet surtout de mesurer ce qui était fait à cette époque-là et tout ce qu'il nous reste à faire demain, et avec une volonté d'être assez marquée quand même. C'est-à-dire que quand on regarde la mer derrière et qu'on voit ma tronche, là, je me dis, puisse un jour, à ceux et celles qui m'écoutent, pouvoir être inspiré par une partie de mes propos en choisissant à leur tour leur destin. Donc, cette photo raconte une partie d'un chemin parcouru, elle a 3 ou 4 ans, je pense, et elle me dit à moi tout ce qu'il me reste à faire, qui est davantage à la transmission, et puis aussi dans la capacité de conviction, de pouvoir dire, dans un moment un peu de société où tout est un peu pourri, là, qu'il reste encore plein de chemins d'espoir. Et si vous ne me croyez pas, il suffit de regarder ce que l'on fait, ce que l'on dit, et surtout ce que l'on prouve, en fait. Parce que la surmédiatisation de l'univers dans lequel nous sommes amène les gens à s'occuper de toute forme de réalité, de toute forme de nuance, de toute forme d'évaluation. Et donc, une émotion en chasse à une autre, le propos, l'invective, la non-présence d'œuvres réelles amène chacun à croire qu'il existe et qu'il est important parce qu'il est suivi par des followers ou parce qu'il a raconté que des salades qui ont eu pour but de, peut-être d'être cru par des gens qui étaient en situation de souffrance ou en des gens qui cherchaient un sens à leur propre réalité. Donc, quand je vois cette photo, je vois le chemin parcouru. Et je me dis, zut alors, ne regardez pas la photo, écoutez peut-être, mais devenez un peu ce que vous êtes, sans l'ultra-nécessité de vouloir ressembler à quelqu'un si ce n'est vous, quoi. Et clairement, c'est, j'aurais envie de dire qu'une chose, l'immense courage des entrepreneurs, l'immense courage des patrons, dans un univers où le standard et la norme, entre guillemets, leur donne des ancres à peu près partout, quoi. On est un peu attaché à peu près partout.
1: Ouais.
0: Donc, cette liberté d'être, en fait, moi, je la suggère à tous ceux qui suivent aussi sur les réseaux sociaux. Il y a peut-être d'autres moyens de devenir que de vouloir ressembler à ce que l'on n'est pas. Parce que sinon, quelle frustration et quel refoulement dans la vie.
1: Allez, on va conclure tout de suite.
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1: C'est quoi votre plus belle réussite, justement, Pierre?
0: Écoutez, comme vous le savez, j'aime pas trop parler de moi. Mais ma plus belle réussite, c'est peut-être le regard de gens que j'ai aidés qui me permettent de repérer que l'enfant que je fus n'était pas si nul. La relation au patient m'inspire beaucoup. Beaucoup. Et ensuite, les réussites, l'accompagner des réussites sportives, mais j'aime mal fou à évaluer quelle est ma contribution réelle. Mais le rapport de confiance avec des gens qui sont importants pour moi, pas tous les gens que je conseille sont mes amis, mais quelques-uns d'entre eux, et l'un d'entre eux plus particulièrement, m'amène à me dire que je ne sais pas si j'ai réussi, mais je suis devenu ce que j'espérais être.
1: Vous m'avez dit aussi que travailler avec les patients, travailler avec les soignants et puis les aidants aussi, vous auriez aimé y penser plus tôt.
0: Oui. Oui. J'aurais aimé y penser plus tôt parce que quand on accompagne des aventures extraordinaires, on peut se couper des réalités. Et en fait, la réalité, se cogner au réel, comme le disait Lacan, le réel c'est quand on se cogne, me renvoie systématiquement à me dire waouh, la vie est belle et plus qu'elle est belle pour toi, rends-la un peu meilleure pour les autres. Sans être très judéo-chrétien, mais mon éthique à moi, c'est on n'est rien sans les autres. Et j'ai toujours été construit comme ça parce qu'un jour, un professeur de sport a vu en moi ce que j'étais finalement, mais que je ne croyais pas. Des patrons ont vu en moi plein de qualités que je ne me soupçonnais pas. Et s'il s'agit pour moi maintenant de rendre, j'en suis le plus heureux et ça contribue à mon accomplissement personnel, oui.
1: Quand on regarde la route, quel a été le plus gros échec? Pas forcément une déception ou quelque chose de négatif, mais finalement, celui qui a peut-être fait aussi le plus rebondir derrière.
0: Alors, ce n'est pas un échec qui m'a fait rebondir, c'est un sentiment de totale incompétence et d'absolument pas être à ma place en tant que secrétaire général de l'Olympique de Marseille, où je suivais mon ami Pape Diouf, qui lui était fait pour ça. Donc, mon rêve, finalement, une fois que j'ai pu le réaliser, je me suis rendu compte qu'il était bien plus chimérique qu'imaginaire institué, nourrissant. Et je me suis donc... entre guillemets, réorienté vers ce que je pensais qu'était la réalité de ma fonction.
1: Ça a pris du temps de se faire cette réflexion, de se dire non là, tu te trompes?
0: Non, ça a pris peu de temps. Parce que je me revois à discuter avec Pape, en lui disant « Pape, je ne suis pas fait pour ce que je fais ». À me parler à Robert Louis-Dreyfus, en disant « Robert, je t'ai suivi parce que j'avais refusé 4 fois de venir au club, t'as fini par me convaincre, mais je me déclare incompétent ». Je pense que ma compétence, elle est davantage destinée à aider les individus et à... aussi et surtout vivre de belles aventures avec des défis, une mise en risque que j'avais à l'Olympique de Marseille, mais je ne comprenais pas le système dans lequel j'étais. Et je suis absolument pas fait pour faire de la politique. Et être président d'un club de football, c'est d'abord faire de la politique.
1: Oui, c'est bien de le savoir. Vous m'avez dit, pour terminer, je suis quelqu'un qui a réalisé ses rêves. Quand on a réalisé ses rêves, c'est quoi la suite?
0: Alors, tout cela est très prétentieux, je trouve, que d'avoir dit ça de ma part. Mais oui, non, mes rêves d'enfant, oui. Maintenant, mes rêves d'adulte, c'est transmettre, permettre à mes étudiants, entre guillemets, de découvrir à la fac ce qu'ils ne devraient pas découvrir à la fac, aider, aider les patients, continuer à être au soutien des gens qui m'accordent leur confiance dès lors qu'il s'agit de transformer leur vision en projet. Mais je crois que l'exercice majeur, c'est à la fois l'exercice de transmission et permettre aux autres sans ne vouloir qu'ils vous ressemblent. Voilà. Donc en fait, c'est essayer de libérer la liberté d'entreprise et d'entreprendre.
1: C'était le leadership selon Pierre Dantin. Merci Pierre Dantin d'être venu dans cette émission. 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Tous les lundis aussi à 12h30 sur BFM Business. Passez une très bonne journée.
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4: Bonjour, bienvenue dans cette nouvelle session BFM Stratégie avec, nous retrouvons Xavier Fontané, un fondateur de cette émission. Bonjour Xavier.
5: Bonjour.
4: Merci d'être avec nous et vous êtes donc ancien président d'Issilor, vous avez été prof, vous donnez-vous des cours en ce moment d'ailleurs, à part en ligne avec...
5: Minix, oui c'est ça.
4: Minix. Et avec nous aujourd'hui un invité exceptionnel, Jacques Léger, bonjour.
6: Bonjour.
4: Merci d'être avec nous, ça fait 40 ans que vous œuvrez dans l'industrie automobile, hein, des branches finances, dans des branches industrielles, vous avez été directeur de grand groupe, notamment chez Valeo. Et puis surtout, c'est ce qui va nous intéresser aujourd'hui, forcément une carrière à l'international. Vous connaissez bien l'Asie. Vous êtes l'auteur d'un livre que vous avez édité. Donc, on va aller fouiller ceux qui veulent sur Internet. Ça s'appelle « Le tsunami des voitures électriques chinoises, les secrets derrière la vague ». Voilà, on va vous en parler aujourd'hui. Et c'est vrai qu'aujourd'hui, c'est une émission assez intéressante parce que, vous savez, aujourd'hui, la voiture, on ne va pas vous cacher, un moteur thermique, moteur électrique ou moteur hybride. Il y a l'élan, le dynamisme des acteurs chinois, la transformation des mobilités aussi aujourd'hui, on voit là, il y a la conduite autonome, il y a tout un tas de nouvelles façons de bouger et les robotaxis, j'en ai moi-même pris un au CES à Las Vegas, ça devient une réalité aux États-Unis et ça va arriver peu à peu en Europe, la Suisse, Luxembourg, l'Angleterre sont déjà en train de tester ça. Jacques, vous avez consacré votre carrière à l'automobile, vous êtes encore très actif, hein, alors comme Xavier, hein, vous faites partie de ces retraités qui n'arrêtent pas. Ce livre, Le tsunami des voitures électriques chinoises. Qu'est-ce que vous dites dans ce livre ?
6: En fait, je raconte le choc que j'ai eu en 2024, en allant presque par hasard. J'avais pas prévu ça.
4: Ça veut dire que vous l'aviez pas vraiment vu venir
6: Je le voyais, mais je l'avais pas quantifié pareil.
4: D'accord.
6: C'est une montagne, c'est un tsunami gigantesque. Et j'ai compris en visitant le salon de l'automobile de Pékin de avril 2024. Et en fait, vous savez, les Chinois font des plans. Ils avaient annoncé en 2015 le plan Made in China 2025. Il y avait marqué dedans devenir leader de l'automobile. On prend pas assez les Chinois au sérieux. 10 ans plus tard, 9 ans et demi exactement, au salon de l'automobile de Pékin, ils ont montré le résultat de leur plan. 250 voitures électriques. 117 premières mondiales qui n'avaient jamais été présentées. Et là, quand vous voyez ça, vous dites...
4: En plus des voitures, alors on le dit ici, on le dit dans Tech & Co, on en a vu ici au Mondial d'Automobile il y a 2 ans, des voitures, quand on dit chinois, c'est de la qualité occidentale.
6: C'est fini de dire le chinois pas cher, c'est pas ça. En fait, ils ont remis tout en cause. Le style, l'aérodynamisme, l'affichage, les suspensions, les motorisations. Ils ont pris 2 modèles. Parce qu'en Chine, l'innovation, c'est toujours d'avoir un maître qu'on essaie d'imiter, d'égaler et de dépasser. Ils en ont pris 2, ils ont pris Tesla, parce que Tesla avait inventé l'architecture nouvelle des véhicules électriques, le mélange châssis-batterie intégré.
4: Les batteries intégrées,
6: Et ils avaient aussi, Tesla a aussi inventé le premier, ce qu'on appelle en anglais, le software defined véhicule. En fait, c'est le logiciel intégré. Au lieu d'avoir 50 ordinateurs ou 150 ordinateurs dans la voiture, il n'y en a plus qu'un qui contrôle tout. Et en fait, Tesla était le premier à mettre ça au point. Il a 15 ans d'avance là-dedans. Et aujourd'hui, les Chinois ont capté cette technologie, alors qu'il n'y a encore aucun constructeur européen qui est capable de la mettre en place.
4: Ah oui. Ils sont en train de signer des accords.
6: Et donc ils avaient fait tout ça. Et alors, il y a une diffusion de la technologie. Ça aussi, c'est impressionnant. Vous pourriez vous dire, on serait en Europe, on trouverait un constructeur exceptionnel et puis d'autres derrière. Là, vous avez 18 constructeurs. Et les 18 constructeurs, ils sont tous au top niveau. Mmh. Alors, comment ils échangent la technologie? Il y a quand même un secret là-dedans, hein, parce qu'ils n'ont pas fait 18 fois le développement,
4: ah oui, oui.
6: Hein, alors que nous, on le fait chacun de notre côté. Et donc, il y a quand même un secret pour savoir comment ils accèdent et comment ils partagent.
4: Ah, oui, copie. Et c'est vrai, on va en reparler, parce que c'est vrai que ce sont des alors, quand on regarde l'international, c'est vrai qu'on a longtemps eu les Japonais, ouais, les Coréens, donc aujourd'hui, ce sont les Chinois. Ce qui m'a surpris, je vais vous dire, au CES, je vois une entreprise qui s'appelle Dreamy, oui, comme Dream avec un petit E à la fin, entreprise chinoise qui faisait des aspirateurs. Et qu'est-ce que je vois sur leur stand? Une voiture. Alors, je discute avec une des personnes représentantes de Dreamy. Il me dit, en fait, on s'est dit, pourquoi pas? On savait faire les robots, on savait cartographier, on avait les lidars, on avait des caméras. On a écarté un peu les robots de la chaîne de production et puis on s'est dit, et on s'est lancé une voiture parce que c'est quand même plus simple que faire des voitures thermiques. Et c'est là où je voulais en venir. On a des profils différents parce qu'on a un BYD qui, lui, a démarré sur le composant pour la batterie, qui a très peu et qui fit pratiquement tout de sa voiture. À d'autres qui assemblent, à d'autres des Huawei qui ont voulu faire une voiture, mais on leur a dit attention, pas trop de monopole. Vous êtes déjà bon dans les télécoms, il ne s'agirait pas d'aller grignoter sur les autres. Comment vous les répartissez un peu?
6: En fait, les Chinois, c'est l'ébullition. Ouais. C'est l'ébullition. Et une chose qui est difficile à comprendre, parce qu'on n'a pas le même système chez nous, c'est l'écosystème des fournisseurs.
4: Ouais.
6: Ils ont fait un écosystème où vous avez des entreprises qui font de tout. Il y a beaucoup de fonctions qui sont intégrées chez les fournisseurs en Europe, qui sont intégrées chez les constructeurs, ouais, que vous trouvez chez des fournisseurs. L'exemple, vous citiez le fabricant d'aspirateurs, ouais, mais moi je peux vous citer un fabricant de télévision, un fabricant de camions qui s'est mis dans la voiture, et l'exemple le plus extraordinaire, c'est celui de Xiaomi, fabricant de téléphones. Ça, je suis en train d'étudier ça, oui, plus en détail. On en reparlera peut-être un jour. Xiaomi s'est développé son propre écosystème avec des fournisseurs dans lesquels il a investi et qui lui ont développé chacun dans leur domaine des produits supérieurs à tout le monde. Il a su intégrer tout ça, le tout en 4 ans, entre le moment où il a dit « Tiens, si je me lançais dans la voiture » et le moment où il a présenté sa voiture. Et vous regardez une Xiaomi aujourd'hui, c'est le top du top, dans toutes les performances.
4: Ah oui, c'est ce qu'on
6: dit. Leur grand secret, c'est d'avoir un écosystème et ça permet à n'importe qui a de l'argent d'aller faire son picking, j'achète tout ça un peu partout et je fais mon ensemble. Ils ne vont pas tous réussir.
4: Ouais, hein, parce que justement, je crois que vous répartissez en 3 catégories, oui, il y a les stars, oui, les grands groupes d'État et les
5: stars. Il faut passer les slides.
6: Ouais, ouais. Hein, alors d'abord, il faut voir que leur méthode, là, vous avez une slide en cours en ce moment, leur méthode, c'est quand même, ça leur donne un taux de croissance phénoménal parce qu'ils sont nombreux, ils sont dynamiques, ils sont innovants et ils sont en train de chasser du marché chinois tous les constructeurs occidentaux.
4: Mmh.
6: Et en même temps, ils n'étaient pas à l'exportation il y a 4 ans. Incroyable. Ouais. C'était les Allemands, les Japonais, les Coréens. Hein. Aujourd'hui, les Chinois sont devenus les numéro 1 d'exportation. L'année dernière, la 2025, ils ont fait 7 millions de voitures à l'exportation et ils ont une pente comme ça.
4: Allez voir sur Internet aussi, ces BYD sont même carrément en train de construire des portes conteneurs voitures de 9000, ils peuvent exporter 9000. Le premier a livré déjà le Brésil. 9000 voitures, voilà, on fait un voyage, 9000 voitures.
6: Allez, donc le Chinois, ils ont une stratégie à la Xavier Fontané, hein. Ils ont compris que pour dominer, il fallait avoir au moins 50% du marché. Parce qu'à ce moment-là, vous avez un effet d'expérience supérieur à tout le monde et personne ne peut plus vous rattraper. Voilà. Ils ont absorbé l'effet d'expérience parfaitement.
4: Qu'est-ce qui explique ce tsunami? Alors, ils ont beaucoup anticipé?
6: Non, c'est la stratégie de la Chine. Il ne faut quand même pas oublier que pendant des milliers d'années, pas des dizaines d'années, pendant des milliers d'années, la Chine a été la première économie du monde, quand tout reposait sur l'économie manuelle.
4: Mm-hmm.
6: Et ils n'ont pas compris, vers 1800, ils n'ont pas compris l'impact de l'énergie qui allait arriver. Ils ont refusé la machine à vapeur que venaient leur proposer les Anglais,
4: oui,
6: en se disant, nous on est 350 millions, on n'en a rien à faire des Anglais qui sont 10 millions. Mais 10 millions d'Anglais plus énergie, c'était plus puissant que 350 millions. Et donc aujourd'hui, ils ne veulent plus tomber dans ce piège. ils se sont fait avoir une fois, si je puis dire. Ils veulent maintenant dominer toutes les technologies du monde pour ne plus être jamais dépendants de personne. Et l'automobile, c'était un des secteurs dont ils étaient sur lequel ils étaient dépendants. Et bientôt, ce sera à nous. Mais tout le monde reconnaît maintenant qu'il faut aller chercher la technologie en Chine.
4: Alors, vous parliez de planification. On sait qu'ils ont des ingénieurs qui travaillent à une vitesse incroyable. Mais est-ce que ils ont nous, on est quand même soumis à des réglementations. Est-ce que eux aussi, alors des réglementations de sécurité, logique. Mais bon, il y en a d'autres. Est-ce que eux, ils ont aussi la réglementation. Est-ce qu'elle est constructive aussi chez elles?
6: Là, vous posez des bonnes questions, si je puis dire.
4: C'est bien préparé. Hein.
6: Vous l'avez
4: bien
6: préparé. Non, mais vous posez des bonnes questions parce que en fait, la Chine se donne tous les moyens à tous les niveaux pour que ça marche mieux que les autres. Vous avez parlé de la planification, nous ça fait rire. Mm-hmm. Planification, ça fait penser aux soviétiques, on n'en veut pas quoi. Vous, quand vous étudiez le système de planification chinois, c'est une merveille. Une fois qu'ils ont décidé quelque chose en haut, ça décline à province, ville, entreprise, etc. Vous avez le système du Parti communiste qui a des délégués partout et qui vérifie que les vecteurs vont tous dans la même direction. Genre, si nous, on faisait un vecteur résultant de toutes nos initiatives, on ne sait même pas dans quelle direction il irait. Donc vous avez la planification. La réglementation dont vous parlez, elle facilite à la fois le progrès par étapes du constructeur et l'adaptation du client. Ça se voit, on peut pas détailler tout ça, mais dans les réglementations sur les batteries, sur les subventions des voitures, sur l'installation des bornes, ils ont toujours fait, c'est pas une législation pour dans 20 ans, c'en est une pour les 2 ans qui viennent. D'accord. Et après, on la modifie. Et ça guide les étapes, et le consommateur d'un côté et le constructeur de l'autre évoluent pour aller dans la bonne direction.
4: Et alors, dans tout ça, il y a quand même quelques défauts, quelques points faibles. Comment vous les avez identifiés?
6: Heureusement que la Chine a quand même quelques faiblesses, là, mais elle n'en a pas tellement, quoi. Alors, si vous avez parlé de la vitesse, faut quand même rester là-dessus. La vitesse, les Chinois, c'est pas parce qu'ils travaillent plus que nous. Bon, ça, c'est pas difficile, vous me direz, mais c'est surtout, ils ont modifié tous les processus, toutes les méthodes de travail pour aller en gros, 2 fois plus vite que nous pour 3 fois moins cher. Donc ils font 6 quand nous on fait 1. Un constructeur chinois peut développer 6 véhicules dans le même temps et pour le même budget qu'un constructeur français va demander pour 1 véhicule. Donc vous voyez les risques que vous pouvez prendre. Si vous avez 2 qui ne marchent pas, il y en a encore 4 qui marchent, alors que quand vous n'avez qu'un, il a intérêt à marcher. Alors leurs défauts, bon, ils en ont quand même quelques-uns. Le plus grave, c'est quand même la démographie. Alors vous me direz, tout le monde a ce problème-là, plus ou moins. La Corée, c'est encore pire que la Chine. Mais voilà, un pays qui va quand même diminuer, si ça continue comme ça, il va diminuer de population de moitié à chaque génération.
4: Ah oui.
6: Donc vous faites 2 générations devant vous, vous n'êtes plus qu'un quart de la population. Ça va une vitesse monstrueuse.
4: Alors ils ont un concurrent un peu plus bas, l'Inde, qui est en train de progresser.
6: C'est pour ça qu'ils ont une stratégie, ça c'est le prochain plan, 2026-2031, priorité des priorités, il y en a quelques-unes d'autres,
4: les robots.
6: Mais les robots.
4: Bah oui.
6: Et déjà, vous regardez, en ce moment, les productions et les ventes de robots en Chine, c'est plus et largement plus que tout ce que fait le monde tout entier réuni.
4: Au CES de Las Vegas, 65% des robots présentés étaient robots chinois.
6: Voilà.
4: Bon, dans tous les domaines, manufacturier, accompagnement, domestique, etc.
6: C'est à peu près le pourcentage d'équipement. 65% des robots installés dans le monde sont en Chine. Parce qu'ils veulent compenser leur manque de main-d'œuvre par les robots, et à la fois robots classiques, si je puis dire, et humanoïdes. Et vous avez aujourd'hui ce qu'on appelle des dark factories, des usines sombres. Donc ce ne sont que des robots. Ça travaille 7 jours sur 7, 24 heures sur 24. Il n'y a même pas besoin de lumière, il n'y a plus personne dedans. Il n'y a pas de chauffage l'hiver. Et ça produit tout seul. Il y aura éventuellement un gars d'entretien pour couper un truc s'il y a un problème.
4: La démographie.
6: Ensuite, la corruption quand même. Ouais. Tout système monopolistique a besoin d'être contrôlé, parce que on est tous pareils. Si on est en situation, il n'y a qu'à regarder certains de nos syndicats, quand on est en monopole sur quelque chose, on a tendance à abuser, quoi. Et donc, le président actuel a fait quand même un gros ménage Alors, est-ce qu'il a fait le bon ménage? Est-ce qu'il a, en même temps, tout ça, on peut pas savoir. Donc, ça conduit, tout ça, la corruption, ça conduit à des punitions fréquentes. Mm-hmm. Et donc, une ambiance qui est pas forcément...
4: Oui, d'ailleurs, on voit parfois même des grands patrons disparaître du
6: très grand, le Jack Ma de... Ouais. Alors, il est revenu, mais il était absent pendant, je sais pas, un ou deux.
4: Et puis maintenant, il est au carré.
6: Donc,
4: inégalité aussi, le chômage.
6: Il y a encore pas mal d'inégalités. Ouais. Inégalités entre villes qui se sont extraordinairement développées et province, bah, qui reste quand même en retard. Inégalité jeunes actifs, il y a quand même 20% de jeunes. Alors, les jeunes sont surdiplômés. Nous, on dit qu'on en a beaucoup, mais les Chinois sont surdiplômés, vous. Ils trouvent rarement du travail à la hauteur de leur diplôme. Mmh. Et il y a quand même 20% des jeunes qui sont au chômage.
4: Ouais.
6: Donc ça, c'est un problème assez grave.
4: Ce même goût du travail, quoi. Est-ce qu'ils l'auront toujours?
6: Alors, le goût du travail, ça, c'est la grosse question pour les jeunes. Est-ce qu'ils vont le garder? Parce que la Chine a une force incroyable qui est le confucianisme. Oh, si seulement on était confucianiste nous-mêmes.
4: Donc de Confucius, oui.
6: Hein, non, mais
4: chacun tient sa place.
6: Le confucianisme, c'est la stabilité de la société. Le rôle du chef, le rôle du collaborateur, c'est pas péjoratif. Chacun a sa... C'est formidable. Alors, mais ça suppose qu'on travaille, quoi. Alors, est-ce que les jeunes vont garder l'esprit du travail? J'en sais rien.
4: Xavier, qu'est-ce que ça vous inspire tout ça? Vous avez longtemps dirigé un entreprise mondiale.
5: Je bois du petit lait, avec Jacques, on se connaît depuis très très longtemps. Et donc moi j'ai connu la Chine parce que dès l'année 90, dès que je suis rentré chez Essilor, on savait que c'était le plus gros marché du monde. Donc moi j'ai dû y passer 6 fois une semaine pendant 15 ans. Alors d'abord le premier message, c'est qu'ils ont travaillé. Il faut dire à tous les Français, les jeunes, inimaginable ce que les Chinois ont travaillé. Moi je les ai vus en 90, c'était vraiment pauvre, ils avaient des costumes Mao nuls, et alors on les a vus au fur et à mesure du travail, on les a vus s'améliorer. Au début ils avaient assez peur, très disciplinés, puis on les a vus créatifs. Donc moi j'ai vu pendant ma période Essilor, mais je sais que ça a continué, le boulot, il faut dire vraiment un boulot extraordinaire. Le deuxième chose que je voudrais dire un peu aux Chinois, parce que forcément on était, donnant la vue à tous les gens en Chine, on était près des gouvernements, hein. Bon, donc on était, et je crois qu'il faudrait quand même que la Chine maintenant remercie un peu l'Occident, vous voyez, parce que c'est en leur ouvrant tous nos marchés qu'on a permis le développement. Hein, c'est pas l'accord avec la Russie qui fait que la Chine est ce qu'elle est. Et je trouve que les dirigeants, alors je veux pas me hausser au-dessus de mon humble condition de retraité, mais quand même, je trouve que la Chine grandirait en choisissant un moment pour reconnaître que l'ouverture du marché, c'est ce qui lui a permis ce qui se passe aujourd'hui, avec ses efforts, bien sûr.
4: Et pour revenir sur ce marché là de automobile, est-ce que vous craignez pas qu'il y ait une bulle?
5: Alors justement, moi je pense que le point. Alors on va s'amuser, je vais renvoyer la balle. Il y a eu quand même dans tous les systèmes, il y a eu une bulle énorme dans l'immobilier. Hein, c'est même venu jusqu'à nous. Ils ont commencé à construire beaucoup trop.
4: Et alors, moi, je vais vous dire, pour ceux qui nous regardent,
5: mon Pinet, mais c'est pour taquiner l'ami Jacques, mon Pinet, c'est qu'il y a une bulle dans l'immobilier. Ouais. Alors, dès que vous regardez la slide, vous avez le bilan de BYD. Bon.
4: Il y a une bulle dans l'automobile, si, comme il y a eu sur l'immobilier.
5: Attendez, alors déjà, Frédéric, si vous avez suivi tous les cours de BFM Stratégie, moi, quand je vois ce truc-là, je dis qu'il y a une bulle. Vous voyez les bulles? C'est fournisseurs. Mmh. Ils payent les fournisseurs, c'est pas normal. Les fournisseurs, ça devrait être à 5. Ça veut dire qu'ils payent les fournisseurs à 300 jours. Hein? Puis après, moi, je crois qu'il y a une bulle client beaucoup trop petite. Ils forcent les clients à payer très tôt. Alors, est-ce qu'il y a des... Alors, vous voyez, moi, je vois la bulle de tous côtés. Ils effondrent les fournisseurs en les payant pas. Et puis, du côté client, il y a des gigantesques boîtes qui font du financement, qui vont nous faire des faillites. Alors, je lance la balle. Ouais. Alors, qu'est-ce que dit Jacques là-dessus? Je me trompe peut-être, hein, mais c'est le coup d'œil.
4: Non, mais BYD, c'est le plus stratégique. Hein, BYD, voilà. C'est plus rentable. Alors, on l'a dit déjà, ils n'ont pas tellement de fournisseurs, hein, de sous-traitants.
6: Et parce qu'ils sont très intégrés.
4: Et puis.
5: Et les paiements,
4: moi, je les vois même arriver en Europe. Eux, ce qu'ils veulent, c'est non seulement tuer le marché européen, mais ils veulent tuer les autres Chinois qui arrivent avec eux en Europe. Hein. Ils veulent être les seuls Chinois sur l'Europe.
6: Bon, alors, la concurrence, c'est un point qu'on n'a pas développé. En fait, entre Chinois, on peut collaborer et copier la technologie, parce qu'ils se copient entre eux énormément, mais même on peut collaborer.
5: Oui.
6: Par contre, au plan commercial, on est des chiens les uns envers les autres. Hein. C'est terrible.
5: Ouais.
6: Alors, BYD, c'est quand même un exemple, comme Xiaomi, j'ai dit tout à l'heure, qui est un exemple qui, entre parenthèses, Apple a essayé de faire la même chose que Xiaomi, il n'y est pas arrivé, parce qu'il n'avait pas l'écosystème aux États-Unis.
5: Ouais,
6: ouais. Mais BYD, voilà un gars qui a démarré il y a une trentaine d'années, vingtaine d'années, à faire des batteries de vélos. Parce qu'ils avaient tous des vélos nous, c'est la mode chez eux, ils avaient ça il y a 30 ans, les vélos à assistance électrique. Ensuite, il a fait des batteries de smartphones. Et il s'est lancé dans les batteries de voitures. Et dans les années 2000-2003, je crois, une vingtaine d'années, il a racheté un constructeur plus ou moins en faillite. Et il s'est lancé dans la production automobile. Il faut dire, il faut regarder les chiffres, il a une croissance telle, depuis plusieurs années, il fait une croissance de 1 200 000 voitures supplémentaires par an. C'est la moitié de Renault tous les ans.
5: Tous les ans.
6: Donc, il a besoin. Comme il est très intégré, il a un coefficient de capital considérable. Mmh. Il a besoin de capitaux considérables.
5: Oui.
6: Il veut pas passer la main au plan de la propriété. Alors, il faut faire attention. Je suis d'accord. Un bilan comme ça en Europe serait quand même dramatique.
5: Dramatique. Et il est un pour un. Hein, il est un pour un en capital. Hein.
6: Oui.
5: Très très lourd en capital.
6: Mais la Chine, c'est quand même pas l'Europe. Derrière BYD, il y a le système des provinces.
4: Oui.
6: La Chine, c'est 33 provinces, dont celle de Guangdong, la province de BYD, c'est le Guangdong.
4: Guangdong, oui.
6: Hein, c'est quand même un état de 120 millions d'habitants. C'est plus grand que le Japon.
4: Ouais.
6: C'est un peu moins riche que le Japon encore, mais c'est plus grand que le Japon en termes de population. Donc, si vous voulez, il y a une stratégie nationale, mais il y a un déploiement provincial. Et derrière tout constructeur, il y a la province qui apportera le financement.
5: Ouais.
6: Alors, comme il est sûr que la province est derrière, il n'a pas besoin de la mettre au capital. Il se débrouille et il sait que s'il avait un gros problème, la province serait là. C'est un peu ma réponse.
5: La province serait là pour prendre
6: le relais. Moi, je ne crois pas que BYD fera faillite. Okay. Hein, je ne crois pas. Hein.
4: Et comment vous voyez les Américains dans tout ça,
6: notamment les Américains, c'est un problème. Là, c'est une émission. Les Américains, vous voyez qu'ils sont en train de décrocher. Trump est en train de comprendre qu'il est en train de se faire doubler par la Chine. Quoi.
5: Ouais.
6: Et c'est ce qui explique un peu ses actions dans tous les sens. Mmh. Les Américains, dans le domaine de l'automobile, ils ont fait comme tout le monde. Ils se sont implantés en Chine. Ford a une stratégie moyenne, GM a une très belle stratégie. Il a encore une belle filiale qui marche parce que ce n'est pas la priorité des Chinois.
4: Mm-hmm.
6: C'est un modèle avec un des constructeurs d'État sur des petites voitures. Des petites voitures de 3,50 m, 4 m qui marchent beaucoup. Mais globalement, les Américains sont en train de décliner fortement. Et comme ils ferment la barrière des Chinois aux États-Unis, ils ne seront même pas absorbés et se faire challenger par la technologie.
4: Mmh.
6: Donc les Américains sont mal barrés en voiture. Je pense.
4: Comment vous voyez ça, Xavier, vous ?
5: Alors moi, si vous voulez, je me rappelle les expériences Essilor, c'est-à-dire que nous, on est rentrés en 90, très tôt, c'était juste après Deng Xiaoping,
4: mm-hmm.
5: et donc on a monté une usine, hein, parce que c'est un peu la réponse, parce qu'on va quand même construire des réponses de l'Europe. Et alors, ils voulaient absolument avoir la technologie d'Essilor, notamment pour donner la vue aux gens, hein, puisque ils sont tous myopes. Et donc, on était quand même un bienfaiteur, et donc ils voulaient absolument avoir une usine. Alors, je me rappelle, moi j'étais encore tout jeune, on a dit d'accord, on met une grosse usine. À l'époque, c'était 50 millions. Pour nous, à l'époque, c'était très gros. Bon. Et on a exigé des droits de douane. Hein. Alors, qu'est-ce qu'ils avaient? Ils ont dit d'accord avec un partenaire. Donc, il y avait la volonté d'avoir un partenaire avec échange technologique. Et on leur a dit, écoutez, nous, on veut bien mettre l'usine. Par contre, on veut les droits de douane. Parce qu'on veut pas, une fois qu'on a mis l'usine, se faire torpiller par des voisins. Mm-hmm. Eh bien, je veux dire qu'ils ont accepté. Alors, je pense que c'est un message extrêmement important. Il faut que l'Europe commence à se remuer. Par rapport à tout, l'allée ferlante, et je suis entièrement d'accord avec ce que dit Jacques, c'est une déferlante qui arrive. Il faut qu'on ait des stratégies et on va commencer. Il faut commencer à leur faire à eux ce qu'ils nous ont fait à nous et on va demander des réciprocités. Hein, on va dire quand même c'est comme
4: stratégie,
5: ça.
4: Stratégie, c'est produire où on vend, c'est faire des JV, c'est quoi.
6: Alors,
4: il nous reste
6: pour
4: un
6: revenir
4: peu,
6: quand même sur les Américains,
4: minutes,
6: parce que dans les Américains, je suis désolé, j'aurais dû le dire avant. Dans les Américains, il y a Tesla.
4: Mm-hmm.
6: Et Tesla, c'est pas GM, c'est pas Ford. Hein. Tesla, c'est le gars qui a eu 15 ans d'avance dans l'automobile. Parce qu'il a inventé, j'ai appelé l'architecture et le logiciel. Et les Chinois ont été malins, ils lui ont dit, bah, vous pouvez venir vous installer en Chine.
4: Ce qu'il a fait.
6: Et pour vous, on ne mettra pas l'obligation de faire la co-entreprise 50-50. Vous pouvez venir à 100%. Il est venu en Chine, il a développé ses Tesla Model 3, c'est là qu'elles sont toutes produites d'ailleurs.
5: Ouais.
6: Et les Chinois, quand vous avez des milliers d'employés chinois, d'ingénieurs chinois, ils ont absorbé la technologie Tesla, et maintenant la technologie Tesla, elle est chez tous les autres constructeurs chinois.
4: Mmh.
6: Donc, on sous-estime Tesla. Tesla, nous on le boycotte. Non mais c'est le seul occidental qui a la compétence, et c'est le seul que les occidentaux boycottent.
4: Et très rapidement, Jacques, il nous reste moins de 2 minutes, là. Ce qu'il faut faire, c'est quoi? C'est produire où on vend? Ce qu'il faut faire, c'est monter des JV?
6: Oui, mais attendez, on a des règles européennes qui nous paralysent. Produire au vent, bien sûr qu'il faudrait faire ça. Faire des JV, oui, je suis d'accord. Produire ou vendre. Déjà, nos constructeurs ne produisent pas où on vend, où ils vendent.
5: Ben oui, ben oui.
6: Les constructeurs français, ils font, je ne sais pas, un quart de leur production en France. Et sinon, ils produisent en Espagne, ils produisent en Turquie, ils produisent au Maroc et ils produisent en Europe de l'Est. Donc, prendre des dispositions européennes, ben, ça va être de dire, oui, ben, ça sera fabriqué en Hongrie, ça sera fabriqué en...
5: Il ne faut pas ça.
6: Et donc, tout ça, ce n'est pas bon pour la France. Donc, il faudrait pouvoir dire, et puis créer des nouvelles capacités. Il y a déjà trop de capacités en Europe. Mm-hmm. Le marché, il a fait ça. Oui. Si vous créez encore des nouvelles capacités, comme on est en train de le faire, je veux dire, les Européens vont encore avoir plus de problèmes avec des usines vides à financer. Donc, en fait, il faudrait dire, vous venez en France, vous venez en Europe, mais vous travaillez dans les usines des constructeurs voilà. existants, mm-hmm. avec des dans leurs spécifiques. Usines.
4: Des zones économiques d'accueil.
6: Voilà,
5: voilà, voilà, ça, absolument, voilà. Absolument, vous voyez
6: ça, ouais. Avec des, et puis même, il faudrait, là aussi, les Chinois ont inventé ce qu'ils appellent les zones économiques spéciales. C'est des zones avec des facilités fiscales et sociales qui ont permis de booster la compétitivité. Voilà.
5: Quoi. Puis après, ça, il faut aussi que les Européens...
4: Il reste 20 secondes, Xavier, la conclusion.
5: Comment je pense qu'il faut que l'Europe se réveille. Elle a tout à fait les capacités et il faut mettre des stratèges au niveau de l'Europe. Voilà. On a des gens qui font des normes, qui font des règles. Il faut mettre des PDG, il faut mettre des mélanges. Il y a des très bons fonctionnaires, mais il faut. Alors, Frédéric, on va refaire une nouvelle émission.
4: Ah oui.
5: On va faire une émission sur comment l'Europe
6: peut
5: réagir.
6: J'emmène 20 dirigeants en Chine, là.
4: Voilà. Là, bientôt au prochain salon.
6: Oui, au mois d'avril, on va au prochain salon. Mais on visite 10 constructeurs avant.
5: Voilà.
6: On finit par le salon, mais on va voir tous les grands noms que vous avez cités, là, les BYD, les Huawei, les Xiaomi, tout ça, on va voir tous ces gens-là, et ils vont, j'espère, nous expliquer un peu plus comment...
5: Et on revient, et on refait une stratégie pour l'Europe quand il est revenu.
4: Eh bien,
5: donc,
4: merci.
5: On vous réinvite, hein, Jacques.
4: Merci infiniment, Jacques Léger. Je rappelle, vous êtes un historique de l'industrie, donc dans l'automobile et à travers Valeo, vous avez pris cette direction de certaines branches, et Xavier Fontanet, merci d'avoir été avec nous et d'avoir fait, découvrir toute l'expérience de Jacques Léger. N'oubliez pas cet ouvrage, vous pouvez essayer de le trouver sur Internet, Le tsunami des voitures électriques chinoises. On a dit un peu beaucoup de choses déjà là-dessus, mais en tout cas, passionnant tout ce qui se passe aujourd'hui. Tiens, on devrait faire un peu la même chose sur les robots. Parce
5: qu'on va on peut faire une nouvelle émission robots et puis il revient après avoir.
4: Merci de nous avoir suivis. À très bientôt pour une nouvelle émission.
5: Au revoir.
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7: Bonjour à tous, bienvenue dans la semaine de Culturia. Comme chaque week-end, on vous fait un petit résumé du meilleur de l'actualité intelligence artificielle de ces derniers jours. Et on va commencer par ce qui pourrait devenir le feuilleton judiciaire dans le monde de la tech cet été, Apple, qui accuse OpenAI de lui voler ses salariés et accessoirement tous ses secrets de fabrication. C'est une histoire assez dingue, on va voir les détails ensemble.
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1: On parle de quoi ce matin, Anthony Morel? Parce que je n'ai pas les bonnes feuilles.
7: Ah, ben oui, on parle d'Apple qui accuse OpenAI d'espionnage industriel.
1: Exactement. Via le recrutement, d'ailleurs.
7: Oui, c'est ça. En fait, c'est assez. Enfin, faut sortir le pop-corn parce que ça va être le feuilleton judiciaire tech de l'été, cette histoire. C'est-à-dire OpenAI qui accuse Apple, d'avoir mis en place. Apple qui accuse OpenAI plutôt d'avoir mis en place une véritable filière de récupération de secrets industriels, de recruter massivement des salariés chez Apple dans le but de récupérer toutes les informations sur leurs futurs produits. Au cœur de la plainte, il y a un monsieur qui s'appelle Tang Tan. Pendant 25 ans, il a supervisé tous les grands lancements de produits chez Apple, les iPhone, les Apple Watch. Donc c'est quelqu'un qui avait vraiment du poids au sein de l'entreprise et il est fini par partir et rejoindre Sam Altman chez OpenAI. En fait, il est maintenant patron de la division hardware. Donc c'est lui qui supervise les futurs produits conçus par OpenAI. Bon, jusqu'ici tout va bien, sauf que c'est à partir de ce moment-là que les choses auraient commencé à déraper. C'est-à-dire que, par exemple, pendant les entretiens d'embauche, quand OpenAI essaye de débaucher des salariés chez Apple, ce qui arrive assez régulièrement, on leur demande des choses un petit peu bizarres. On leur pose des questions, par exemple, assez insistantes sur les futurs produits d'Apple. On leur demande également de venir aux entretiens d'embauche avec des prototypes de produits d'Apple. Alors là, quand même, c'est un peu abusé. Je pense que même ceux
1: ça va loin.
7: Oui, c'est ça. Même ceux qui acceptent, ils se doutent bien qu'il y a quelque chose d'illégal, mais enfin, certains le font quand même. On leur pose donc plein de questions comme ça. Et alors, ce qui va encore plus loin, c'est qu'une fois qu'ils ont accepté, qu'ils ont signé leur contrat chez OpenAI, eh bien, on leur demande de partir avec le plus, on leur demanderait, je utilise le conditionnel, c'est ce que dit la plainte en tout cas, de partir avec le plus d'informations possibles de chez Apple et de les rapatrier chez OpenAI. Il y aurait même une checklist, c'est-à-dire vraiment un guide de comment faire sortir des informations sans éveiller les soupçons des équipes de sécurité d'Apple. Alors, la plainte regorge d'exemples concrets. Il y a l'exemple d'un ingénieur qui est parti il n'y a pas longtemps avec un MacBook plein de secrets industriels, ce qu'il n'a pas rendu, évidemment, et même avec un bug d'accès. Visiblement, il a continué à avoir accès au réseau interne et au serveur interne de l'entreprise une fois qu'il était parti. Et donc, il avait accès à toutes les futures sorties produits d'Apple, par exemple, dont il a pu faire profiter OpenAI.
1: OpenAI dément.
7: Alors, OpenAI dément, absolument. Ils expliquent qu'ils n'ont aucun intérêt dans les secrets industriels d'autres entreprises. Alors, ce qui est sûr, c'est que ces dernières années, il y a quand même 400 salariés qui ont quitté Apple pour rejoindre la maison mère de ChatGPT. Alors, il y avait des packages salariaux particulièrement intéressants. Le dernier exemple en date, c'est le mois dernier, le responsable de la partie lunettes connectées chez Apple qui travaille maintenant chez OpenAI. On pourrait se dire que c'est le jeu de la Silicon Valley, la guerre des cerveaux. Mais ce que dit Apple, eh bien, c'est que, en réalité, ils tentent de recréer chez OpenAI, la machine de développement de produits Apple et de récupérer non seulement les futurs produits, mais aussi les secrets de fabrication. C'est vraiment le process industriel de comment fonctionne la machine Apple, sachant que vous savez qu'il y a un des gros enjeux pour OpenAI, eh bien, ça va être de concevoir une nouvelle génération de produits qui intégreront ChatGPT, peut-être des smartphones, peut-être des écouteurs. Donc évidemment, s'inspirer d'Apple, ça pourrait être très intéressant. Maintenant, ce sera à la justice de trancher si c'est le jeu de l'offre et de la demande sur le marché de l'emploi, tout simplement, ou si ça peut s'apparenter à une forme d'espionnage industriel.
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7: Allez, et puis en cette période estivale, vous allez voir que l'intelligence artificielle s'invite partout, même là où vous ne l'attendez pas.
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1: Elia qui s'invite à la plage Anthony Morel, elle pourrait sauver des vies en évitant des noyades.
7: Oui, gros enjeu hein, évidemment, 230 000 noyades par an dans le monde, c'est la troisième cause de décès accidentel dans le monde et effectivement on a une énorme pénurie chronique de maîtres nageurs sauveteurs. Et là encore évidemment, eh bien, l'intelligence artificielle peut venir à la rescousse. Il y a un certain nombre de start-up qui se sont lancées dans ce secteur avec notamment des outils qui permettent, j'allais dire, d'augmenter les capacités des maîtres nageurs qui sont en sous-nombre. Je pense à un outil qui s'appelle Sidebeat, qui est déjà installé sur certaines plages. C'est un outil israélien. En gros, c'est une caméra couplée à des algorithmes qu'on a entraîné à détecter des situations dangereuses. Donc, à détecter, par exemple, un baigneur en difficulté. Ah, mais non, en fait, il n'est pas en difficulté, il est en train de jouer. Celui-ci, par contre, il est en train de se noyer. Ah, et puis là, il y a un enfant qui est en train de s'approcher d'une zone dangereuse où il y a du courant. Tout ça est détecté par l'intelligence artificielle. Et à ce moment-là, ce qui va se passer, eh bien, c'est que le maître nageur, qui, encore une fois, ne peut pas tout voir en même temps, eh bien, va recevoir une alerte sur sa tablette, son téléphone, et il va pouvoir intervenir le plus rapidement possible. L'enjeu étant de gagner les quelques secondes ou quelques dizaines de secondes qui sont absolument cruciales dans ces circonstances, comme vous pouvez l'imaginer. Alors ça fonctionne au bord de l'océan, enfin sur n'importe quel plan d'eau, mais il y a aussi des innovations similaires qui fonctionnent pour les piscines. Alors là aussi, il y a des startups qui ont bien compris qu'il y avait un créneau pour notamment la surveillance des enfants. Donc là, c'est des petites caméras intelligentes qu'on va mettre à la surface, mais aussi sous l'eau, et qui vont être capables de détecter eh bien, qu'un enfant vient de sauter dans la piscine alors qu'il n'aurait pas dû, sans la surveillance de ses parents. Et à ce moment-là, les secours vont être prévenus instantanément. L'enjeu, encore une fois, étant de sauver des vies.
1: Là, vous l'avez dit, c'est pour détecter, on voit bien le principe. Est-ce que l'IA peut aussi sauver des vies?
7: Oui, alors c'est là qu'intervient une invention géniale. On va parler de drones avec notre invité juste après. Oui. On peut faire plein de choses avec des drones. Et on peut aussi larguer des bouées de sauvetage. Alors on a des drones largueur de bouée et on a carrément des drones bouées, des bouées volantes, on pourrait appeler ça. Alors ça, c'est une innovation chinoise. C'est assez étonnant. Et en même temps, on se dit pourquoi on n'y avait pas pensé plus tôt. C'est un quadricoptère, mais couplé à une bouée. Donc vous avez les petites hélices. Et puis, en même temps, c'est un objet flottant. Donc en gros, on va pouvoir le piloter à distance, l'acheminer extrêmement rapidement parce qu'on est à vol d'oiseau et qu'on peut voler à 50 km/h eh bien, vers une personne qui est en difficulté. Et à ce moment-là, le drone va se poser sur l'eau, tout simplement. Et la personne eh bien, peut s'en saisir et attendre, j'allais dire tranquillement, peut-être pas tranquillement, mais en paniquant un petit peu moins, les secours humains. L'idée n'étant pas de remplacer remplacer les sauveteurs, mais bien de gagner encore une fois quelques précieuses secondes qui, dans ces circonstances, peuvent permettre de sauver une vie, tout simplement.
8: Rester à la surface, en effet. En Australie, on sert par ailleurs de caméras intelligentes pour repérer notamment les requins et prévenir les baigneurs.
7: Oui, si vous avez été traumatisé comme moi et comme beaucoup par les dents de la mer, oui. C'est même quand je me baigne dans le Finistère, je peur des requins blancs. Pourtant, il n'y en a pas beaucoup dans la région. J'ai vérifié, globalement, les requins blancs, il n'y en a pas trop. Mais en Australie, il y en a. Et là encore, on va utiliser des drones qui sont couplés à de l'intelligence artificielle, c'est-à-dire des algorithmes qu'on a entraînés à repérer sous la surface de l'eau que « Ah, ça, c'est un dauphin, ça, c'est un banc de poissons. » Et là, « Ah, attention, il y a vraiment un requin. » Et à ce moment-là, ce qui va se passer, c'est qu'il y a un mégaphone qui va prévenir les baigneurs qu'il faut sortir de l'eau. Je rappelle que les requins font en réalité très très peu de morts. Hein. C'est une vingtaine de morts par an, comparé aux moustiques, par exemple, qui en font des dizaines de milliers. C'est pas du tout les mêmes échelles. Oui. Mais il y a une phobie un peu disproportionnée des requins.
8: C'est ça, c'est une idée. Ça rassure des gens comme vous et moi, Anthony, c'est tout.
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7: Pour ceux qui ont la chance d'être en vacances, je vous propose de découvrir les trésors de notre histoire autrement grâce à la réalité virtuelle et à l'intelligence artificielle.
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8: Avec vous ce matin, Anthony Morel, on découvre les joyaux de notre patrimoine de manière beaucoup plus immersive. Grâce à la tech, vous nous présentez une sorte de machine à remonter le temps virtuel.
7: Oui, c'est ça. Alors, pas une vraie comme dans Retour vers le futur. Ça, ce serait génial. Peut-être dans quelques années, qui sait. Mais une machine à remonter le temps qui utilise la réalité virtuelle. C'est plutôt ça le principe de cette innovation mise au point par une start-up qui s'appelle Timescope, que je suis depuis quelques années, et qui propose des choses absolument géniales. Ce qu'on pourrait appeler une visite historique augmentée. Ils ont notamment lancé, il y a quelques mois, une visite qui s'appelle Les Origines de Paris. Si vous habitez en région parisienne ou que vous y passez pour les vacances, par exemple, n'hésitez pas à faire cette visite. C'est assez incroyable. Donc, c'est une promenade avec un guide. Donc, vous êtes, je ne sais pas, sur les quais de Seine, d'accord ? Et vous avez un casque de réalité virtuelle. Pas à chaque instant, évidemment. Vous vous baladez normalement. Et à certains moments, on va vous dire, voilà, mettez le casque sur la tête. Et là, vous allez vous retrouver téléporté dans le passé. C'est-à-dire que vous êtes à un endroit physiquement, mais quand vous tournez la tête à 360 degrés, vous vous retrouvez au Moyen-Âge. C'est extraordinaire. C'est vraiment génial parce que c'est une autre façon de découvrir l'histoire. Donc vous tournez la tête et vous allez avoir, je sais pas, ah bah tiens, il y a Notre-Dame qui est en construction, ah il y a des drakkars vikings, il y a les vikings qui passent, qui envahissent la Seine, ah bah là on est place de Grève, il y a la guillotine. Alors ça dépend des époques évidemment, ouais. Mais c'est une autre façon de consommer l'histoire, je veux dire, par rapport à des livres ou par rapport à une notice Wikipédia ou par rapport à un guide historique. C'est vous êtes complètement immergé et vous avez un mélange finalement entre la présence physique à un endroit et puis le côté réalité virtuelle extrêmement bien fait parce qu'évidemment tout ça a été conçu avec des historiens pour que ce soit le plus réaliste et le plus proche de la réalité historique possible.
8: Ça donne très envie, venez voir les images sur votre tablette, votre télé, parce que c'est vrai que c'est impressionnant. Là c'est de la réalité virtuelle, mais l'intelligence artificielle peut aller plus loin, Anthony.
7: Oui, ça permet d'ajouter une brique supplémentaire et l'intelligence artificielle ça va permettre, eh bien, par exemple de discuter avec des personnages disparus. Alors ça, c'est ce que fait une autre start-up française, start-up alsacienne, qui s'appelle Jumbomana. Ils ont installé des bornes qu'on peut trouver par exemple au musée d'Orsay, mais il va y en avoir d'autres, qui permettent en fait de discuter avec des personnages historiques en langage naturel. Donc vous vous retrouvez face à un avatar virtuel de Napoléon ou de Van Gogh, et vous pouvez lui parler, lui poser des questions. Alors là, Van Gogh, je sais pas pourquoi tu t'es coupé l'oreille. Napoléon, ah bah si Waterloo était à refaire, qu'est-ce que vous feriez pour gagner la bataille. Je sais pas pourquoi je tutoie Van Gogh et je vous vois Napoléon.
8: Je
7: faisais la réflexion en le disant, mais bon, je respecte beaucoup Napoléon, c'est sûrement pour ça, mais aussi Van Gogh. Mais en fait, là aussi, c'est une autre manière de consommer l'histoire. C'est-à-dire que évidemment, ça ne remplace pas tous les livres qu'on peut avoir, et c'est un bon complément à mon sens. C'est-à-dire qu'on a maintenant des outils qui permettent, en les entraînant, parce que c'est des modèles d'intelligence artificielle qu'on a entraînés avec la vie de ces grands hommes, évidemment, là encore de manière extrêmement rigoureuse, en utilisant, en faisant appel à des historiens. Mais ça permet, eh bien, d'avoir une autre approche finalement de l'histoire grâce à ces bornes interactives qui font appel à l'intelligence artificielle.
8: Alors il y a la reconstitution virtuelle et tout ce que ça apporte en termes de visite, mais il y a aussi un intérêt en termes de sauvegarde de l'histoire, Anthony.
7: Oui, sauvegarde du patrimoine, et on se rend compte à quel point notre patrimoine est fragile. On s'en est notamment rendu compte au moment de l'incendie Notre-Dame. C'est-à-dire qu'on a vraiment cette notion de tout n'est pas éternel, et que l'usure du temps, qu'un accident, un incendie, une guerre, tout ça, ça peut aussi avoir un impact. impact. Et donc, il faut avoir une préservation. Et cette préservation, elle passe par la modélisation 3D, par ce qu'on appelle les jumeaux numériques. Et on est capable aujourd'hui, il y a des startups, encore une fois françaises, Iconem, qui, en prenant des centaines de milliers de photos d'un monument, d'un lieu, d'une ville, eh bien, va pouvoir faire une reconstitution, mais au millimètre près, qui permet, en fait, à des gens sans avoir besoin d'aller sur place, eh bien, de se balader dans un monument ou dans une ville, je sais pas, dans Pompéi par exemple, de la Rome antique, comme si on y était, comme si on était dans Google Street View d'une certaine manière. Et là encore, ça va être un outil extrêmement précieux, également pour les historiens qui n'ont pas toujours les moyens de se déplacer à un endroit pour avoir, eh bien, des informations extrêmement, extrêmement précises. Donc quand on cumule tout ça, eh bien voilà, on a plein d'outils au service de la sauvegarde de notre patrimoine.
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7: Et puis cette question presque philosophique, peut-on tomber amoureux d'une intelligence artificielle? Visiblement, la réponse est oui, et ça commence à poser problème.
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8: Anthony, c'est un enjeu souvent sous-estimé quand on parle d'IA, celui de la dépendance affective. La Chine vient d'interdire les outils IA qui permettent de se créer des petits amis virtuels, parce qu'ils font un carton, mais ils font aussi beaucoup de dégâts.
7: Oui, c'est ça, c'est-à-dire que les interactions avec les modèles de langage deviennent tellement réalistes que pour certains, l'IA, c'est devenu un confident, un ami, voire un ou une petite amie. Et les géants de la tech et un certain nombre de startups ont bien compris qu'il y avait un créneau, et on donne la possibilité maintenant de se créer, effectivement, des relations amoureuses virtuelles qui vont parfois assez loin. Donc on va discuter, on va flirter, on va même avoir, donc l'IA va comprendre qui on est, notre quotidien, va nous demander voilà, ça, ta journée s'est bien passée, va nous créer des crises de jalousie virtuelle même, ouais, si on lui parle pas pendant un certain temps. Enfin, ça va quand même assez loin, évidemment. Et en Chine, on estime que c'est un problème. Le gouvernement a pris le problème à bras le corps et a décidé carrément, eh bien, de débrancher ses compagnons IA. Et donc il y a un certain nombre de grands groupes, Tencent, Alibaba, Biden, qui ont annoncé la fin de ces IA de simulation amoureuse. Et ça a généré un torrent de réactions indignées de la part des utilisateurs. Je vous en cite quelques-unes. « Je n'arrive pas à accepter le fait que mon amoureux virtuel va me quitter pour toujours », dit l'une d'entre elles. Ou encore une autre. « Pour moi, c'est comme un membre de ma famille. Je l'aime tellement fort. Pourtant, aujourd'hui, on m'annonce qu'il va disparaître. Je ressens un vide immense. » Alors, ça peut sembler, ça peut prêter à sourire, sembler un peu anecdotique. En fait, ça ne l'est pas vraiment. C'est-à-dire, dans un pays, en plus, où on a une courbe s'effréner à la performance, dans les études, dans le travail, eh bien en fait ces ersatz amoureux ont pris une vraie importance auprès d'un certain nombre d'étudiants ou encore de jeunes cadres urbains qui sont très pris par leur travail. Ils estiment que finalement c'est mieux que rien, ou pour certains d'entre eux, que c'est carrément mieux qu'une vraie relation amoureuse. Bah oui, l'intelligence artificielle, elle ne vous déçoit jamais, elle ne vous rejette jamais, elle ne vous trompe jamais. Donc ça va quand même assez loin. Certains s'en servent aussi pour réduire leur anxiété ou leur stress avant une prise de parole importante, par exemple, ou encore pour déverser tout leur malheur. C'est une sorte d'exutoire psychologique, si l'on peut dire.
8: La Chine n'est pas la seule concernée, d'ailleurs, Anthony.
7: Non, alors c'est le premier pays à réglementer, mais en réalité, c'est un peu partout dans le monde. Hein. Aux États-Unis, par exemple, il y a une étude qui montre que près de 3 adolescents sur 4 ont déjà essayé des compagnons IA. Bon, alors, c'est pas forcément des amoureux virtuels, mais en tout cas des personnalités IA avec lesquelles on va discuter, avec des outils comme Character.ai ou Replica. On peut aussi citer en Corée du Sud une application dont j'avais parlé il y a quelques mois qui s'appelle Zeta, qui permet de se créer, encore une fois, un amoureux ou une amoureuse virtuelle. Alors là, il y a un côté très fictionnel parce que c'est des personnages quasiment de dessin animé. On peut choisir sa personnalité, je sais pas, le bad boy d'un gang coréen ou ce genre de choses. Et puis ensuite, eh bien, on va pouvoir aller assez loin dans la relation. 9 utilisateurs sur 10 ont moins de 30 ans. Un ado sur 4 se connecte en moyenne plus de 2h30 par jour à l'appli, qui est plus populaire aujourd'hui que TikTok ou Instagram.
8: On peut en rire, on peut juger, mais il ne faut quand même pas oublier que c'est le but de ces applis, de rester accro.
7: Bien sûr. En fait, derrière, il y a un modèle économique qui fait qu'on fonctionne par microtransactions pour essayer de rendre les gens les plus accros possibles, de leur faire passer le plus de temps possible. C'est-à-dire que, par exemple, ces amoureuses virtuelles, vous allez pouvoir leur payer des fleurs virtuelles, des voyages virtuels. Voilà, toute une vie parallèle, mais contre des euros ou des dollars bien réels pour le coup. Donc effectivement, tout ce modèle économique, tout ce business qui s'est développé, eh bien, il est absolument massif. En France, on est relativement épargné pour l'instant, ça ne va probablement pas durer. Voilà, c'est tout pour cette semaine de Culturia. Merci de nous avoir suivis. On se retrouve très vite sur BFM Business. D'ici là, restez connectés.
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9: Bonjour, bonjour et bienvenue dans La France à tout pour réussir. Chaque semaine, vous le savez, un concentré d'économie positive sur BFM Business. Et cette semaine, vous le voyez, une émission délocalisée. Nous sommes au CESE à Paris, le Conseil économique, social et environnemental, à l'occasion du Top AFEP. C'est la 8e édition. Cette émission a été enregistrée lors du Top AFEP. C'était le 28 mars. Et c'est l'occasion de faire un bilan de ces échanges, puisque c'est le principe du Top AFEP, de ces échanges entre les patrons de grands groupes et les patrons de nos PME françaises. Et les PME, eh bien, trois sont avec moi aujourd'hui sur ce plateau pour parler notamment de solutions de recyclage et de solutions environnementales. Je recevrai Clarisse Maillet, directrice générale d'Aérométal, entreprise spécialisée dans le recyclage de métaux industriels. Aérométal qui est basée en Saône-et-Loire, tout près de Chalon-sur-Saône. Toujours en Bourgogne, on parlera du groupe Bordet, installé en Côte d'Or depuis 1860. Son président, Cyril Florès, nous expliquera son activité de création de biocharbon et de bio-huile à partir de résidus de bois, mais aussi il nous parlera de sa nouvelle usine qui ouvrira dans la Nièvre l'année prochaine. Enfin, je recevrai Olivier Dalle, le fondateur d'Environnement Massif Central, une entreprise lausérienne qui trie et qui recycle notamment des déchets ménagers plastiques. Il nous expliquera tout, un secteur qui est en pleine expansion. Bonjour Clarisse Maillet.
10: Bonjour Jérôme.
9: Vous êtes la directrice générale, je le disais, d'Aérométal. Donc avec vous, on va parler de recyclage de métaux industriels comme le nickel, le molybdène, le cobalt et le titane. Je le disais, d'Aérométal. Donc avec vous, on va parler de recyclage de métaux industriels comme le nickel, le molybdène, le cobalt et le titane.

0: faire les rebuts neufs d'industrie. On va venir les analyser unitairement pour pouvoir les remettre dans le process de fabrication. Et là, on parle de souveraineté nationale, puisque c'est important pour nous de garder le métal en France pour pouvoir approvisionner les grandes entreprises comme Airbus pour l'aéronautique, Framatome pour le nucléaire. Donc, nous allons venir analyser unitairement chaque pièce, la découper, la préparer. Et elle sera ensuite refondue par une fonderie pour refaire soit la même pièce, soit une pièce différente, mais avec le même alliage, puisque nous recyclons des alliages métalliques.
1: On reparlera dans un instant plus en détail de votre activité, de votre modèle économique, mais aussi de votre agrandissement avec, depuis un an, un nouveau site près de Chalon-sur-Saône. Mais tout d'abord, le bilan de votre matinée ici au Top AFEP. Vous avez vu qui et qu'est-ce que ça a donné ?
0: Alors, c'était une matinée extraordinaire puisque nous avions trois rendez-vous avec des donneurs d'ordre. Nous avions un rendez-vous avec Verallia, Saint-Gobain et puis Forvia. Et nous avions également quatre rendez-vous avec des PME. Donc, nous avons pu échanger. Concernant les grands donneurs d'ordre, on a été très, très bien accueillis. Le Top AFEP est très, très bien organisé. Et au début, on se disait 7 minutes, ça va être court. Mais finalement, on a été droit à l'essentiel, droit au but. Ça a permis de vraiment sortir la quintessence de ce qu'on avait à dire. Et on a eu des personnes qui étaient très à l'écoute. Et on repart très satisfait.
1: Et c'est des perspectives de business, c'est des perspectives de collaboration technique ou technologique. C'est quoi le Top AFEP ?
0: Alors, c'est plus une collaboration commerciale. Et vraiment venir en sous-traitance de ces grands groupes. Puisqu'on a quand même une grande part de sous-traitance, nous, les TPE-PME, à l'égard de ces grands groupes. On en parlera certainement tout à l'heure avec le livre blanc. Mais c'était vraiment leur apporter une solution d'économie circulaire.
1: On va continuer ce premier tour de table. Bonjour Cyril Flores.
2: Bonjour Jérôme.
1: Vous êtes vous aussi donc à la tête d'une entreprise implantée en Bourgogne-Franche-Comté. C'est le groupe Bordé qui est installé précisément à Leuglé. C'est en Côte d'Or depuis 1860. Alors qu'est-ce qu'on fait dans le groupe Bordé depuis 166 ans ?
2: Alors depuis 166 ans, le groupe Bordé, c'est un industriel producteur de charbon de bois. À l'origine, charbon de bois et acide acétique. À l'origine, on produisait du charbon de bois pour la combustion. Aujourd'hui, avec l'évolution des besoins, aujourd'hui, le charbon de bois, on est en train de transformer nos marchés pour pouvoir adresser des marchés de décarbonation. On a commencé par des marchés de combustion. On va aller vers des marchés de filtration de l'eau. Des marchés de dépollution de biogaz,
1: oui,
2: également, pour pouvoir avoir une utilité au travers nos activités.
1: Et dans quelques instants, donc, on parlera plus en détail de ce pivot d'une partie de vos activités, même d'une nouvelle usine que vous allez construire dans le département voisin de la Nièvre. Mais la même question qu'à Clarisse Maillet, le bilan, vous, de cette matinée ici, ce samedi matin, au Top AFEP, vous avez rencontré qui et de quoi avez-vous parlé ?
2: Alors, on a rencontré 3-4 grands patrons. On a rencontré Total, on a rencontré Engie, Suez et également Fives. L'idée, c'est déjà d'échanger autour du projet, de regarder si l'appétence autour de notre projet, autour de cette nouvelle page qu'on est en train d'écrire, car Bordé, 166 ans, on repart comme une start-up. L'idée, c'est également de pouvoir trouver des partenaires qui vont nous appuyer pour pouvoir développer un champion français dans le charbon actif.
1: Est-ce que ça fonctionne ? Est-ce qu'ils étaient à l'écoute ? Est-ce qu'ils ont compris le pivot de votre activité ? Et est-ce qu'il y aura des suites ?
2: Je pense qu'ils ont compris le pivot de l'activité. Est-ce qu'il y aura des suites ? Je l'espère. Est-ce qu'il y a un intérêt ? Pour certains, je pense qu'il y a eu un intérêt important.
1: Je continue ce tour de table avec vous, Olivier Dalle, bonjour.
3: Bonjour Jérôme.
1: Vous êtes le fondateur et le dirigeant d'Environnement Massif Central, une entreprise que vous avez créée en Lozère en 1997. Depuis 2004, le siège est à Mende. Et votre activité, c'est le tri de déchets, à viser ensuite de recyclage, donc de valorisation de ces déchets. Expliquez-nous ce que vous faites chez Environnement Massif Central.
3: Donc notre société a été créée en 1997, après ma sortie de la faculté, avec 80 000 francs. Et ma volonté a toujours été de créer une dynamique économique.

0: dans le plus beau département de France, mais le moins peuplé aussi. Quoi,
1: je suis d'accord.
0: Voilà. Et donc, j'avais fait un DESS et j'ai étudié l'eau, l'air et les déchets. Et donc, après mon DESS, on devait faire un stage de 6 mois. Et là, j'ai fait une étude technico-économique sur la création d'une société pour revaloriser les déchets. Donc, ça, je suis allé très large. Et donc, on a travaillé sur tout type de déchets, que ce soit les déchets ménagers jusqu'au bois, carton, ferraille et plastique. Et maintenant, depuis une dizaine d'années, on s'oriente plus sur le recyclage de plastique. Et notre spécialité, c'est vraiment la mise en œuvre d'unités pour traiter les plastiques. Et donc, il y a autant de typologies de plastique. Et donc, on ne traite pas des big bags comme on peut traiter des bouteilles, comme on peut traiter des bidons. Donc, on a vraiment une spécialité dans cette typologie de choses, mettre en place des lignes. Et surtout, nous, c'est qu'on les exploite. Et on est un laboratoire à l'échelle 1 au niveau du département de la Lozère où on a toute une série de technologies bien différentes. Donc, ça va des robots automatiques. On trie de 1,50 m les morceaux de plastique. On peut trier de 1,50 m jusqu'à 15 mm. Et donc, c'est avec différentes technos, des robots. On a un très gros partenariat avec la société Pélin-Questé à Pertuis, qui nous fournit toutes les machines de tri optique. Et on travaille aussi sur des petites granulométries. Donc, on fait de la séparation densimétrique, de la séparation aérolique, voilà, différentes technos. Et ça nous permet d'éprouver nos lignes avant de pouvoir les mettre en place.
1: Et vous êtes en pleine expansion avec de nouveaux bâtiments et de nouvelles lignes de production. On en reparlera. Même question qu'à mes deux premiers invités. Vous avez rencontré qui lors de cette 8e édition du Top AFEP et quel est le premier bilan à l'instant T que vous en faites?
0: Alors le Top AFEP, pour moi, il y a certains enfants qui rêvent de rencontrer Mbappé, Ronaldo ou autre. Et ben moi, je rêvais de rencontrer Robert Peugeot, quand même descendant de la famille Peugeot. Je rêvais de rencontrer Patrick Pouyanné, patron, grand patron
1: de Total, ouais.
0: Très charismatique. Je rêvais de rencontrer la société FIV avec Monsieur Sanchez, qui était fondateur de la locomotive à vapeur en 1800 et quelques. Et Monsieur Palmieri, la Société Générale.
1: Et voilà. Vous les avez tous vus, les quatre?
0: Ah oui, je les ai tous vus. Et c'est vrai que 7 minutes, ça passe vite, c'est intense. Et c'est émotionnellement bien parce que c'est quand même des gens qu'on voit à la télé, qu'on voit dans les journaux. Et on se dit, on est là avec eux et on discute. Quoi.
1: Et qui ne descendent pas souvent à Mende, hein. Pas trop.
0: Malheureusement, par contre, on a un très bel aérodrome et ils seront les bienvenus quand ils veulent.
1: L'aérodrome qui a servi de scène finale au film La Grande Vadrouille. Et alors, est-ce qu'il y aura du bilan quand même? Est-ce que ça, c'est une belle rencontre? C'est un rêve, certes, mais est-ce qu'il y aura des suites derrière? Voilà.
0: Ah oui, je compte bien. On a présenté notre société. Alors nous, en plus, on en parlera seulement un petit peu plus tard, mais on est en pleine levée de fonds, quoi, parce que le but du jeu, c'est de dupliquer notre modèle économique. Donc on croise les doigts, on y croit, on pense qu'on les a séduits et on est sûr qu'ils ont été intéressés par nos process.
1: Je reprends la présentation de vos activités un peu plus dans le détail. Je reviens avec vous, Clarisse Maillet, directrice générale d'Aérométal. Donc on a compris le recyclage et la valorisation des métaux industriels. Quelques chiffres clés sur votre entreprise, le chiffre d'affaires. Je crois qu'il y a beaucoup à l'international d'ailleurs.
2: Oui, il y a beaucoup à l'international puisque nos clients principaux sont les fonderies. Et que l'essentiel des fonderies aujourd'hui est en Europe, alors un peu dans le sud de l'Europe, en Italie, et puis également hors Europe pour la Grande-Bretagne.
1: Donc le chiffre d'affaires final, ça fait combien?
2: Le chiffre d'affaires final, on est en moyenne à 15 millions d'euros, puisqu'on est indexé sur les cours, donc on a un chiffre d'affaires qui varie entre 14 et 17. Donc généralement, on est à 15 millions en moyenne.
1: Les effectifs de l'entreprise Aérométal?
2: Aujourd'hui, nous sommes 23 collaborateurs. Donc nous avons déménagé, puisque je pense qu'on va en parler après, sur un nouveau site. Et donc ce nouveau site a été dessiné par nos collaborateurs. On leur a demandé de nous dessiner leur usine idéale. Et donc c'est ce qui a été fait, puisqu'on travaillait sur 4 500 m². Et avec le Covid, on avait perdu une partie du chiffre d'affaires qu'on faisait avec l'aéronautique. Et on n'a pas laissé tomber l'activité, donc on a continué à chercher, on a travaillé avec d'autres activités, on a développé d'autres activités. Et post-Covid, quand l'aéronautique a été relancée, on n'avait plus de place pour réceptionner la matière issue de l'aéronautique. Donc c'est pour ça que ça nous a demandé de réfléchir sur un agrandissement. Donc cet agrandissement a été pensé pour être vraiment le plus écologique possible. Et on a fait intervenir un ergonome pour la qualité de vie au travail. Donc c'est un bâtiment qui fait 9500 m² et qui est totalement autonome au niveau de l'énergie et de l'hydrique.
1: Et c'est un bâtiment qui est dans la zone qui s'appelle Saône-Or, à Viré-le-Grand. C'est l'ancienne friche Kodak, hein, je crois.
2: Tout à fait.
1: En plus.
2: Tout à fait.
1: Et c'est le symbole aussi de la réindustrialisation, que quand une entreprise meurt, et on sait qu'elle est morte dans des conditions difficiles pour la région, on en parlait sur ce plateau même il y a quelques semaines avec Sébastien Martin, ministre de l'Industrie. Il y a des industries, certes, qui ne sont plus là, mais d'autres sont là pour prendre le relais et pour écrire une nouvelle page de l'industrie.
2: Voilà, tout à fait. Alors, le ministre Sébastien Martin était mon binôme sur territoire d'industrie du Grand Chalon.
1: C'est un habitant de... Enfin, il est originaire de Saône-et-Loire.
2: Voilà, de Saône-et-Loire. Donc, ce qui était important pour nous, c'était d'avoir ce site clé en main, France 2030, du territoire d'industrie, puisqu'on est territoire d'industrie sur le Grand Chalon. Et ce qui était intéressant, c'est que ça nous a permis d'accélérer notre implantation, puisque toutes les études géologiques, d'urbanisme avaient été réalisées par le Grand Chalon. Donc on a économisé 18 mois sur notre projet. Donc c'est pour ça qu'au niveau de la CPME nationale, je suis également présente de la section industrie, et on prône la mise en place des sites clés en main pour les TPE-PME, et notamment des sites clés en main de moins de 2 hectares.
1: Et vous sortez un livre blanc en faveur de la réindustrialisation avec quelques idées claires, chocs, pour que l'on remonte un peu la part du PIB de l'industrie, parce qu'on est à 9% et votre objectif, c'est de monter à combien ?
2: À 13%.
1: À quelle échéance ?
2: À échéance 2035. L'objectif, il a été fixé par Amir Reza Tofighi, qui est notre président de la CPME nationale, qui m'a donné pour mission il y a un an de rédiger un livre blanc sur la relance industrielle en France, comment on pouvait relancer l'industrie, comment les TPE-PME peuvent s'inscrire dans cette relance industrielle. Alors on a commencé à regarder quelques chiffres, hein. Les TPE-PME, c'est 34% des emplois, c'est plus d'un million d'emplois dans l'industrie, et c'est également 19% des frais de recherche, hein. On dépense quand même 19% de la recherche dans l'industrie. C'est important aussi de le ramener à la journée d'aujourd'hui, puisque le top à fait, c'est la rencontre entre les grands entreprises et les TPE-PME. Il faut savoir que 38% de la sous-traitance, c'est de la sous-traitance de spécificité. On était, il y a quelques temps de ça, dans de la sous-traitance de capacité. Aujourd'hui, les grands groupes s'appuient sur les TPE-PME pour aller sur de la technicité, sur un savoir-faire qu'ils n'ont plus forcément. Donc, la réindustrialisation, l'équipe de France industrielle, elle doit se faire avec les TPE-PME et les grands groupes. On doit vraiment agir ensemble dans une équipe nationale.
1: On reste donc dans la région de Bourgogne. Je me retourne avec vous, Cyril Flores. Donc, on a bien compris le cœur de votre activité. Mais avant de reparler du pivot que vous êtes en train de faire, un mot quand même sur votre cœur d'activité. La pyrolyse, expliquez-nous en quelques mots simples, comment est-ce qu'on crée du biocharbon et des biohuiles à partir de cette pyrolyse, et le procédé que vous avez mis au point pour, je crois, faire dans le même four les deux, en fait, hein, c'est ça ?
3: La pyrolyse de bois, on utilise l'intrant, c'est du bois que l'on récupère en circuit court. Donc c'est des déchets de bois qui proviennent de Syrie. Le bois est pyrolysé dans le four, il est brûlé dans le four en absence d'oxygène. Lorsque l'on pyrolyse du bois, on obtient trois produits. Le premier produit, c'est du charbon, du biocharbon, du charbon vert, charbon végétal également appelé. Le deuxième produit, c'est du gaz, du syngas, qui est recyclé à l'intérieur de l'usine, qui est recyclé à l'intérieur du four pour le maintenir en température, donc pour ramener toute l'énergie au niveau du four et également au niveau de la chaudière pour pouvoir le transformer en fumée qui nous permette de sécher. Donc on est dans un circuit fermé. Dès lors qu'on lance la pyrolyse, 24 heures sur 24, 7 jours sur 7, on n'utilise plus ou on utilise très peu d'énergie autre que l'énergie que l'on produit. La pyrolyse de bois, c'est également des biohuiles qui sont produits. Donc des biohuiles, pareil, qui sont des biohuiles végétales, qui peuvent venir également substituer les produits pétro-sourcés. Et la pyrolyse, enfin, c'est du charbon, du biochar, que l'on sort, qui est le troisième produit.
1: Et les produits que vous sortez, ils sont à destination de qui ? Qui sont vos clients ?
3: Alors à l'origine, c'était de la combustion. Donc combustion, c'est barbecue, c'est restaurant, c'est également les hauts fourneaux. Aujourd'hui, le virage que l'on a pris, c'est dans la décarbonation, c'est de travailler dans le charbon actif pour entrer dans la filtration de l'eau. Donc nos clients, ce sont, pour pouvoir filtrer l'eau usée, potabiliser l'eau, donc ça peut être Suez, ça peut être Veolia, ça peut être toute eau qui doit être filtrée des micropolluants.
1: Et cette diversification vers le traitement de l'eau, ça passe par le projet Carbo, C-A-R-B-E-A-U, que vous portez avec le CNRS et avec le groupe Suez.
3: Exactement. Cette diversification, ou cette nouvelle page plutôt que diversification, au départ, nous avions une usine à destination, une usine industrielle à destination de l'industrie. Mmh. Aujourd'hui, c'est une industrie à destination de l'humain. Donc la filtration de l'eau, la purification du biogaz également, donc pour la souveraineté. Donc le projet Carbo est une première pierre dans ce projet. C'est le développement de charbon filtrant pour potabiliser l'eau.
1: Quelques chiffres clés, Cyril Flores, sur votre activité, le chiffre d'affaires et les effectifs.
3: Chiffre d'affaires aujourd'hui, 2025, 6,2 millions. Effectifs, 40 personnes. Quarantaine de personnes.
1: Vous avez du mal à recruter ou pas?
3: C'est pas simple de recruter en région, en Côte d'Or. Le Glais, c'est compliqué de recruter, en effet.
1: Rapidement, une autre de vos actualités qui pour vous compte, c'est cette deuxième usine qui devrait voir le jour en 2027. Et donc, vous allez dans le département voisin de la Nièvre, précisément à Decize, pour une deuxième usine. Hein, c'est bien cela?
3: Tout à fait. On part on reste toujours en Bourgogne, on part dans la Nièvre. Le projet, c'est avant tout la rencontre avec un industriel qui avait besoin de se décarboner. Un industriel qui est parmi les 50 émetteurs de CO2 qui doivent rentrer dans un programme pour se décarboner. Ça, c'est la genèse du projet. Ça a donné quoi? Ça a donné une nouvelle usine que l'on travaille pour sur Decize, en effet, dans la Nièvre. Mmh. Cette nouvelle usine, qui est une montée en échelle de l'usine actuelle, ça va nous permettre dans le temps de pouvoir déployer des usines pour pouvoir récupérer du charbon végétal, et ce charbon végétal sera à destination de la filtration
1: de l'eau.
3: Donc, ça, c'est un pilote.
1: Olivier Dalle, donc vous aussi, vous êtes en pleine extension géographique, mais vous restez sur la même zone. Mais au fil des années, depuis 1997, vous avez construit de nouveaux bâtiments, de nouvelles lignes de production. Le dernier en date, je crois que c'était en 2025, un bâtiment de 4000 carrés pour le surtri d'emballage ménager. On va parler de financement, c'est important, 18 millions d'euros. Comment est-ce qu'on finance une telle expansion?
0: Alors, en 2025, nous avons investi 18 millions d'euros sur une nouvelle usine de surtri des emballages ménagers. C'est une nouvelle technologie, c'est une usine qu'on appelle No End, c'est-à-dire qu'il n'y a que trois personnes, une personne qui alimente l'usine, une personne qui ressort les produits finis et une personne qui supervise le process. Et cette année, en 2026, nous investissons 15 millions d'euros pour créer des nouvelles lignes concernant les plastiques durs issus des déchetteries.
1: Et tout cet argent, on le trouve comment? C'est des subventions, c'est des aides, c'est une levée de fonds dont vous nous avez parlé. Alors, quelle est l'ampleur de cette levée de fonds?
0: Alors, actuellement, nous ne sommes pas encore en levée de fonds. Les 18 millions d'euros, c'était un partenariat avec Citeo, ouais, qui a investi chez nous. C'est-à-dire qu'ils ont investi toutes les machines et nous, on a construit la carrosserie et on a fourni le terrain et on fait l'exploitation. Donc, ils ont investi sur tout ce qui était process à hauteur de 10 millions d'euros et nous, de notre part, 8 millions d'euros. Et cette année, 15 millions d'euros, nous avons 7 millions qui viennent de l'ADEME et 8 millions d'euros qui viennent de notre fonds propre. Donc, comme j'ai tendance à toujours dire, je suis très très riche, Jérôme, sachez-le, mais de crédit.
1: Oui, parce qu'évidemment, il faut bien trouver l'argent. Et la levée de fonds dont vous nous parlez, c'est quand et alors, quel est votre objectif?
0: Voilà, la levée de fonds, alors c'est un nouveau terrain que nous venons d'acquérir à Combronde, dans le 63.
1: Dans le Puy-de-Dôme, oui.
0: Voilà, 9 hectares. Et là, c'est là où on veut développer les différents process que nous avons mis en place. Et donc, oui, nous allons lever des fonds pour nous accompagner. Alors, par contre, une chose très importante pour moi, c'est que je veux que cette société reste familiale. J'ai mon fils de 21 ans qui est en train d'être formé.
1: Victor, qui voilà, est juste Victor. À côté, voilà.
0: Voilà, tout à fait. Qui est en train de se former et qui prendra la succession. Donc, on cherche vraiment, on cherche pas des partenaires dormants, on cherche des partenaires actifs, mais surtout, sachez que à la direction, ça sera toujours familial.
1: Les chiffres clés, pareil, le chiffre d'affaires et vos effectifs à l'instant T.
0: Alors, c'est comme madame, aujourd'hui, notre chiffre, parce que nous, on est très liés au cours du pétrole et des matières premières. Donc, on varie entre 23 et 30 millions d'euros. Donc, on peut dire un 25 millions d'euros. Nous sommes 100 salariés.
1: La même question, on a beaucoup parlé des territoires, que ce soit en Bourgogne, en Occitanie. Est-ce que c'est difficile de faire venir travailler, de recruter dans des territoires qui ne sont pas des grandes métropoles?
0: Alors, oui, mais il faut savoir que la Lozère, c'est une terre d'expérimentation et c'est une terre d'accueil. Et donc, nous avons plus de 10 nationalités différentes chez nous. On a un service RH qui est composé de 3 personnes. Et donc, ils cherchent énormément et on assiste les gens. C'est-à-dire que régulièrement, on a une personne qui va voir nos salariés, leur demander si tout va bien, s'ils ont besoin de quoi que ce soit. Donc, notre but, c'est vraiment de fidéliser. Après, il y a un intéressement. On fournit beaucoup de choses. On a un très gros travail de RSE. Et donc, on essaie de mettre nos salariés dans les meilleures conditions et aussi beaucoup, beaucoup de formation.
1: Le temps passe vite avec tous les trois. 30 secondes chacun pour nous parler du programme Étincelle, ce programme qui aide les PME à scaler, à passer à l'échelle. Vous en êtes tous, je crois, les bénéficiaires. Un mot, Cyril Florès, sur ce programme. Est-ce qu'il est important pour votre entreprise ?
3: Très important pour notre entreprise. Il nous permet d'aller à la rencontre, aujourd'hui, top à faible, d'aller à la rencontre des grands patrons. Il nous permet également d'ouvrir d'autres administrations, d'autres opportunités. C'est un programme qui, on pense, est en train de nous faire accélérer.
1: Le bilan aussi de Étincelle pour vous, Environnement Massif Central, Olivier Dahl.
0: Moi, c'est fabuleux et je ne vais vraiment pas être à la mode, mais je tiens à saluer notre président Emmanuel Macron qui a vraiment donné un essor à toutes les PME. Je tiens à saluer aussi Bruno Le Maire et je tiens à saluer aussi le président de la BPI qui sont là et qui nous soutiennent et qui nous encouragent à développer notre pays et à développer nos entreprises.
1: Même remerciement de votre côté, Clarisse Maillet.
2: Même remerciement, nous, ça nous a vraiment aidé puisque ça nous a permis de rencontrer des institutionnels qu'on n'avait pas forcément, dont on n'avait pas forcément la connaissance, et ça nous a permis d'accélérer sur certains aspects.
1: Merci beaucoup à tous les trois. Alors, quelques infos avant de nous quitter. Je précise qu'on a beaucoup parlé de PME. Je vous rappelle, je vous annonce le grand rendez-vous annuel de BFM Business Cap PME. Ce sera à Station F le mercredi 27 mai. On aura toute une journée d'émission spéciale. Et puis, on parlait de Lozère. Je prends quelques secondes pour parler d'un autre entrepreneur lozérien que l'on suit depuis longtemps sur BFM Business. C'est Julien Tuféry qui produit avec toute son équipe des jeans à Florac dans le sud du département. Son actualité depuis quelques jours, c'est un tout nouveau magasin physique à Paris. C'est rue des Blancs-Manteaux. Allez-y, il faut soutenir les PME de nos territoires. Madame, messieurs, merci beaucoup d'avoir participé à cette France à tout pour réussir spéciale depuis le Top AFEP ici au CESE à Paris. L'émission, vous le savez, est diffusée en télé, en radio, le site et l'appli de BFM Business. Très bonne journée, très bon week-end de Pâques et donc à très bientôt sur BFM Business.
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6: Bienvenue dans la librairie de l'écho, l'émission de BFM Business qui vous offre chaque semaine le meilleur de la littérature économique. Alors évidemment, pas d'émission sur les livres sans auteur, ils seront nos invités dans la première partie de l'émission. Et puis vous retrouverez nos critiques attitrés, Jean-Marc Daniel, Christian Chavagneux pour leur coup de cœur et leur coup de gueule. Toutes nos études, nos statistiques de la semaine à ne pas louper. N'oubliez pas non plus tous nos comptes sur les réseaux sociaux, la librairie de l'écho sur X, sur Facebook, sur LinkedIn, sur YouTube pour retrouver toutes les références précises des livres dont on parle dans l'émission. Et tout de suite, on démarre avec nos auteurs. Nous sommes entrés dans une nouvelle ère de confrontation entre grandes puissances, entre blocs. Mais où nous mènent ces confrontations? À quel nouvel ordre mondial les plus puissants imposeront-ils leur vision du monde? Qui seront les vrais architectes des nouveaux équilibres, les armées, les diplomates? Ou, pourquoi pas, les peuples? Ces derniers pourront-ils prendre leur revanche dans les pays qui les oppressent? Pour répondre à toutes ces questions, deux invités. Bertrand Badi, bonjour.
7: Bonjour.
6: Bertrand, vous êtes professeur émérite des universités à Sciences Po Paris. Vous êtes un des plus grands penseurs, ça c'est moi qui le dis, à titre personnel.
8: Oui, c'est pas moi.
6: Mais je le pense profondément. Un des plus grands penseurs de la géopolitique, un des plus grands théoriciens de la géopolitique. Et vous publiez Par-delà la puissance et la guerre chez Odile Jacob. Louis Arnaud, bonjour.
9: Bonjour.
6: Louis, vous êtes consultant en organisation. Vous avez été otage 2 ans de la République islamique d'Iran et vous publiez La Révolution intérieure aux éditions Équateur. On ira finalement plonger au cœur de ces mouvements sociaux dont parle Bertrand dans son livre. Bertrand, avec qui on commence? Le point de départ de votre livre, Bertrand Badi, c'est ce constat terrible. Depuis 1945, la puissance détruit, terrorise, coûte, mais ne reconstruit plus. Rien n'est sorti, finalement, de toutes ces démonstrations de puissance des États-Unis au Vietnam, de la Russie, de l'Union soviétique en Afghanistan, ni en Ukraine, ni d'Israël à Gaza. Rien.
10: Elle détruit de plus en plus. Elle est de plus en plus meurtrière, elle est de plus en plus effrayante et elle ne produit pas, elle ne construit pas. Il ne faut quand même pas oublier que dans notre histoire, là je parle du monde européen devenu euro-américain à la fin du 19e siècle, la puissance a réglé la circulation, si vous me permettez l'expression. C'est-à-dire qu'elle a dessiné la carte de l'Europe, elle a organisé ce que l'on appelait très longtemps l'équilibre de puissance, c'est-à-dire un jeu international stabilisé.
6: Et après la Première Guerre mondiale, pareil.
10: Absolument. Et je dirais jusqu'à 1945. Vous savez, 1945 est une date, moi, qui m'intéresse beaucoup, parce que c'est en même temps la fin du second conflit mondial, terriblement meurtrier, et la naissance des relations internationales comme discipline académique. Et donc, notre petite science des relations internationales est née à un moment où la puissance était à son zénith. Elle avait permis de gagner la guerre et elle était même vertueuse puisqu'elle avait écrasé le monstre nazi. Jusque-là, donc, il était normal qu'en anglais, relations internationales aient pour synonyme power politics, c'est-à-dire la politique de puissance. Mais depuis 1945, les États-Unis, la superpuissance incontestée, ont perdu pratiquement toutes les guerres qu'ils ont mené, Vietnam, Afghanistan, Irak, Somalie, on pourrait continuer. L'URSS, vous l'avez dit vous-même, même chose. Et surtout l'élément enclencheur qu'on a tendance à oublier, c'est aussitôt la fin de la Seconde Guerre mondiale, la guerre de décolonisation, où là, la puissance du côté de ceux qui se soulevaient était quasiment nulle, mais a défait la capacité des puissances coloniales. C'est là que la nouvelle histoire a commencé.
6: Alors, Bertrand Badi, si cette équation traditionnelle, puissance égale force égale ordre, ne fonctionne plus, c'est parce que l'humain, que ce soit en amont ou en aval de chaque crise d'ailleurs, s'approprie désormais les relations internationales.
10: Alors, l'appropriation sociale des relations internationales, c'est un élément extrêmement important qu'on n'ose pas regarder en face, pour des raisons d'ailleurs complexes, sur lesquelles on peut peut-être revenir, mais vous avez tout à fait raison et j'apprécie beaucoup le fait que vous parliez de l'amont et de l'aval. C'est-à-dire que l'humain, il est en même temps au début du processus et au bout du processus. C'est-à-dire que si vous regardez les grands enjeux internationaux, vous verrez que ce n'est plus tellement le rapport de force, le rapport de puissance. Évidemment, il va ripolliner tout cela. Mais quand on y regarde de très près, les multiples conflits en Afrique, ils trouvent leur source dans l'insécurité humaine, dans l'insécurité climatique, dans l'insécurité alimentaire, dans l'insécurité sanitaire, dans l'insécurité économique, dans l'insécurité institutionnelle, la faiblesse des institutions. Et donc, tout ça fait que, au début des tragédies que nous vivons, il y a toujours de l'humain. Mais au bout des tragédies, on s'aperçoit que de plus en plus, l'humain réapparaît comme pour reconfigurer un conflit et lui donner un sens nouveau. Regardez aujourd'hui, dans cette tension entre l'Iran et les États-Unis, tout le monde est suspendu au grand mystère, c'est pour ça que je parle d'ailleurs de mystérieuse énergie sociale. Le peuple iranien va-t-il se mobiliser avec le même courage qui a été celui dont il a fait preuve en décembre et en janvier? On est suspendu à une mobilisation sociale. Alors, et regardez le printemps arabe, c'est la même chose.
6: Alors, pour bien reprendre, parce que sur l'enchaînement finalement des événements et des rapports de force, parce qu'il faut vous suivre, vous dites en aval, en amont, au tout début, il y a dans cette nouvelle période finalement de confrontation des désirs émanant du peuple. Et vous dites par exemple, le trumpisme a précédé Donald Trump comme les aspirations de la grande Russie de Poutine ont précédé Poutine lui-même.
10: Absolument. Et ça, c'est très important parce que la révolte des peuples, c'est pas seulement la révolte des dominés, c'est pas seulement les révoltes du Sud, évidemment, auxquelles on pense spontanément. Mais par exemple, à travers le trumpisme, on a toujours laissé de côté un phénomène extraordinairement important qui est l'extraordinaire pathologie de la société états-unienne au tournant du siècle. Vous connaissez ce grand économiste Branko Milanovic qui avait expliqué comment la très mauvaise surprise du tournant du siècle, ça a été que la mondialisation, loin de profiter aux classes moyennes américaines, les avait appauvries au moins relativement.
6: La fameuse courbe de l'éléphant.
10: Absolument.
6: La mondialisation a profité aux classes moyennes.
10: Absolument.
6: On l'avait reçu dans la librairie de l'Écho.
10: Eh bien, bravo, parce que c'est un ouvrage extrêmement important, mais qui montre que, effectivement, de ce temps de la mondialisation heureuse, de la fin de l'histoire, du ruissellement, on est passé tout d'un coup au temps de la frustration et de la peur de la mondialisation, qui est une peur sociale qu'on retrouve aux États-Unis, qu'on retrouve en Europe, qui se traduit par l'identitarisme, par le souverainisme, par le protectionnisme, voire par le suprémacisme. Et tout ça, ça crée une demande sociale de puissance. Et Poutine, son cri de guerre, c'est « Make Russia Great Again ». Et Trump a gagné les élections en disant « Make America Great Again ».
6: Sauf que, si je vous suis bien, le poison, quelque part, génère sa propre antidote. Et que à l'autre bout, donc là, plus en aval, finalement, de ces confrontations qui mettent en scène les armées, les diplomates, eh ben, il y a finalement toute une énergie sociale. Mais alors, quelle forme ça prend? C'est quoi? C'est les médias, c'est les populations, c'est les étudiants, c'est les ONG? Comment ça se passe dans ces pays où finalement ce besoin de liberté finalement s'exprime?
10: Alors, d'abord, on sait ce que ce n'est pas. C'est toujours comme ça qu'on progresse en science, n'est-ce pas? Par d'abord dire ce que ce n'est pas pour ensuite essayer de comprendre ce que c'est. Ce n'est pas un mouvement social, c'est pas une armée. C'est pas une discipline de fer, comme disait Lénine en son temps quand il pensait la révolution. Une énergie sociale, c'est quelque chose que personne ne peut maîtriser, qui est le résultat d'un formidable phénomène d'agrégation totalement aléatoire, imprévisible. Qui avait prévu le printemps arabe, qui a pourtant été un formidable mouvement sismique dans l'ensemble du monde arabe? Qui avait prévu ces différentes phases d'insurrection en Iran? On savait que la société civile brûlait, mais personne n'était capable. Moi, j'ai écrit un livre en août 2022, je n'ai même pas fait référence au mouvement social en Iran parce que celui-ci intervenait en automne 22, un peu plus tard. Donc, on sait que, justement, c'est une énergie que nul ne peut capter. En revanche, on sait maintenant, d'un point de vue positif, que c'est un paramètre que les stratèges sont obligés d'intégrer comme source de modestie. C'est-à-dire, autrefois, le stratège, en relations internationales, travaillait par anticipation. C'est-à-dire, il devinait ce qu'était l'intention de l'adversaire et à partir de ça, il construisait une ligne de défense et d'offensive. Là, on sait que le mouvement social devient un paramètre indispensable à la connaissance et à l'action politique, oui. Mais nul ne sait comment le domestiquer.
7: Oui, mais alors justement, quand même, Bertrand Badi, quand les bombes sur la Palestine, quand les chars russes frappaient du Z en Ukraine, quand Barkhane au Sahel, finalement, ne font que la démonstration de leur impuissance et ne font qu'alimenter finalement du ressentiment, vous le dites très bien, vous le dites, l'escalade de l'impuissance ne débouche toujours que sur plus d'impuissance. Donc où est-ce qu'on va? Je dois quand même vous le demander, c'est vous l'expert. Est-ce qu'on va dans un monde de plus en plus imprévisible? Qu'est-ce que ça dit des rapports de force de demain?
10: Alors, il y a, je dirais, deux lueurs d'espoir. Il y a d'abord une lueur éthique, et cette lueur éthique, c'est la responsabilité sociale, c'est-à-dire ces mouvements sociaux qui prennent conscience de leurs forces et qui savent se discipliner et s'organiser. Vous avez quand même des exemples de cette nature. Ce qui s'est passé en automne 22 en Iran est tout à fait remarquable. De ce point de vue-là, ce qui s'est passé dans les mouvements de décolonisation était aussi tout à fait remarquable. On n'y a pas été assez attentif. Mais il y a un autre élément qui, je pense, vous plaira davantage parce que peut-être plus directement axé sur l'action et sur les politiques, à savoir un réflexe utilitaire chez le prince. Il y a un moment où le prince est, le prince au sens Machiavel du terme, hein, où le prince est conscient du fait qu'il ne peut plus aller contre son histoire sociale et que de toute façon cela coûterait trop cher de le faire. Et c'est peut-être ça qui est la source de l'équilibre nouveau. Finalement, toutes les puissances coloniales ont consenti à la décolonisation. Pourquoi ? Parce que une guerre comme la guerre d'Algérie, ou ce qui s'est passé au Kenya, ou ce qui s'est passé au Cameroun, ou ce qui s'est passé en Indochine, etc., ça devenait trop coûteux, donc on arrête. Donc, c'est intéressant de voir ce thermostat politique qui, peu à peu, sait s'adapter aux pressions sociales. Regardez, Netanyahu aurait probablement continué son œuvre de destruction si cette pression de l'opinion publique internationale, y compris de l'électorat trumpien aux États-Unis, n'avait pas conduit le maître de la Maison-Blanche et Netanyahu lui-même à cesser, d'ailleurs de manière incertaine, la guerre, mais enfin, il y a quand même moins de bombes sur Gaza depuis octobre dernier, parce que il y a eu quand même une crispation de l'opinion publique internationale, des mobilisations dans les campus universitaires dont on n'avait jamais imaginé l'importance et le rôle décisif, d'ailleurs qui ont fait peur à Paris, qui ont fait peur à Washington et qui ont reconfiguré le jeu international.
7: Alors, justement, Louis Arnault, je rappelle, hein, vous avez été détenu 2 ans dans les prisons iraniennes, cette énergie sociale que théorise Bertrand Badi, vous l'avez éprouvé jusqu'au cœur des prisons iraniennes. Quelle forme elle prend en Iran, cette énergie sociale, avec tous les gens que vous avez rencontrés dans les prisons, dont vous dressez le portrait d'ailleurs dans votre livre?
8: Ouais, alors elle prend des formes très très diverses, mais c'est ça, enfin pour se rapprocher de ce que vous disiez, c'est le caractère imprévisible. Et je me souviens très bien parce que j'ai vu défiler, les premiers mois de mon incarcération, j'étais pas dans une cellule, j'étais dans un corridor, j'étais dans un couloir où il y avait absolument rien. On était juste entassés les uns sur les autres.
7: Chronologiquement, pour préciser, vous y êtes.
8: C'est les 3 premiers mois, donc entre septembre 2022 et la fin décembre 2022, tout le mouvement Femmes, Vie, Liberté. Et là, je vais voir. Moi, je suis le seul à ne pas sortir de ce corridor. Les gens finissent par être libérés au bout d'un moment, sous conditionnel. Et je vais voir défiler des centaines de manifestants. Et donc, je vais voir défiler tout ce mouvement avec des gens de toutes les couches de la société, que ce soit des dealers, des médecins, des maçons, les étudiants des meilleures universités, les poètes, les artistes, tous. Et ce qui est frappant, c'est que c'est des gens qui, en fait, en soi, n'ont rien à voir entre eux, si ce n'est un désespoir commun. Il y a vraiment quelque chose qui est très caractéristique chez cette population et qui va pouvoir se retrouver chez d'autres populations, mais en tout cas, en Iran, c'est très très fort. C'est un désespoir, c'est une suffocation de liberté. Parce que vous soyez, qui que vous soyez aujourd'hui en Iran, que vous vouliez vivre, que vous vouliez vous loger, que vous vouliez avoir des enfants ou non, vous marier ou non, que vous vouliez chanter, danser, écouter de la musique, il n'y a aucun espace. Il n'y a absolument aucun espace. Et donc, ce sont des gens qui sont unis par cette suffocation de liberté et par ce désespoir. Mais ce qui était très intéressant aussi, c'était la manière dont étaient menés les interrogatoires. Parce qu'on sentait bien dans les questions qui étaient posées aux gens qu'il y avait la recherche du leader, il y avait la recherche du meneur, de qui avait organisé ça.
7: Justement, Louis, on mesure souvent finalement la solidité d'une dictature à la détermination de ceux qui la défendent et de ceux qui la protègent. Comment se comportaient les gardiens de prison, les gens qui vous interrogeaient? Est-ce que vous sentiez des idéologues convaincus? Est-ce que vous sentiez des exécutants un peu peureux? Est-ce que vous sentiez des hommes pris dans un système qu'ils subissent aussi?
8: Alors oui, c'est un mélange de tout ça qui est effectivement très complexe. Il y a un phénomène de banalisation du mal dont on parlait Arendt, et comment on peut arriver à s'abandonner à une telle violence envers des gens de son propre peuple. Mais il y a aussi une question de peur et de paranoïa. On est dans un système de terreur et de paranoïa qui est la République islamique, où tout le monde suspecte tout le monde, où tout le monde a peur de l'autre, parce que on sait qu'il y a il y a énormément de délation au sein de la population, mais aussi entre les membres du régime. C'est toute la société et tout le régime et tout l'appareil d'État qui macère dans le chaudron de la peur. J'ai vu les gardes se surveiller entre eux. J'ai vu les gardes qui n'osaient pas me parler parce qu'ils se savaient surveillés. Ils avaient peur que eux-mêmes d'être accusés d'espionnage. Et donc on en vient là, en fait. C'est que tout le monde a peur. Et il y a un moment, on finit par obéir parce qu'on est pris dans ce système de peur, et aussi parce que aujourd'hui en Iran, en fait, la catastrophe économique est telle que faire partie des gardiens de la révolution, faire partie des services de renseignement, est un des rares moyens de s'en sortir aussi économiquement, en fait. Et donc on est face à cette réalité-là, en fait. Ce sont des gens, les Iraniens, tous autant qu'ils sont dans un système de survie, et il y a des gens qui ont trouvé ce moyen de s'en sortir, et pour beaucoup, pas vraiment par choix, parce qu'ils ont été abreuvés de haine et de propagande toute leur enfance, et qui se retrouvent dans ce système-là, et qui se retrouvent à devoir déployer toute cette violence. Et donc, c'est quelque chose de... C'est une confrontation, c'est un dilemme moral permanent pour les Iraniens, que ce soit les bourreaux, mais aussi au sein de la société.
7: Mais est-ce que c'est une société qui est vraiment... paralysé par la peur, ou bien est-ce que c'est une société qui est épuisée économiquement? Vous diriez que le plus dur au quotidien pour les Iraniens, c'est quoi? C'est les frustrations économiques, c'est la privation de liberté, c'est l'emprise religieuse. Alors vous allez me dire, c'est sans doute tout ça, mais qu'est-ce qui au quotidien, vous, dans les aspirations, vous paraissait le plus important?
8: Ce qui revenait beaucoup, c'était la question de la liberté. Et je crois qu'il faut bien le souligner, c'est quelque chose de très prégnant et qui est vraiment une spécificité de la question iranienne. Quand vous vous baladez en Iran, vous avez l'impression d'être dans le sud de l'Europe, en fait. La manière dont les gens parlent, dont les gens communiquent, se comportent, ils sont très occidentalisés. Et donc, très en marge de d'un régime extrêmement répressif qui est le système iranien. Maintenant, effectivement, il y a la question économique. Et ça, effectivement, il y avait beaucoup de gens qui me l'avaient déjà prédit en prison à l'époque du mouvement Femmes et Liberté, quand ils ont compris que ce mouvement serait lui-même réprimé. C'était, on sait que là, ça n'a pas marché cette fois-ci, mais il y aura un prochain soulèvement, et là, l'étincelle qui viendra, c'est l'économie. Et qui avait déjà eu lieu en 2019, au moment où il y avait eu une augmentation du prix du pétrole, mais parce qu'il faut bien prendre conscience de l'état dans lequel se trouve l'économie iranienne aujourd'hui. À l'époque de la révolution, le rial, enfin le toman, cette toman valait 1 dollar. Au moment de mon arrestation, c'était 30 000 toman valaient 1 dollar. Aujourd'hui, on est à 160 000. C'est-à-dire que c'est des gens qui sont obligés de cumuler 2-3 boulots pour s'en sortir, avec un salaire de base à peine d'une centaine d'euros, et qui ne peuvent plus vivre, qui n'ont plus assez à manger chez eux, qui s'entassent sous des tentes sur les toits d'immeubles avec leur famille pour vivre, parce que même se loger est devenu un luxe. Et donc, c'est ça aujourd'hui que même déjà à l'époque du mouvement Femmes et Liberté, c'est ça que les gens réclamaient. C'était de la liberté, de la dignité.
7: Bertrand, un mot?
10: Oui, ce que vous dites est très fort, et nous renvoie à un mot qu'on n'a pas encore employé, qui est le mot souffrance. La dynamique des relations internationales aujourd'hui, elle est réglée sur cette notion de souffrance. Autrefois, on souffrait de manière fatale. de manière résignée, parce qu'on ne voyait pas celui qui ne souffrait pas. Aujourd'hui, avec les communications modernes, et y compris en Iran, où on sait tout ce qui se passe dans le monde, on souffre en se comparant à l'autre. Et ceci est une source de mobilisation absolument incroyable. Et la deuxième chose que je voudrais ajouter, qui est, moins rassurante encore, c'est que de cette énergie sociale, de cette souffrance, il peut sortir du bon comme du très mauvais. C'est-à-dire, il faut voir le rôle qu'a pris la colère sociale, voire la rage.
7: Alors, on va y venir, Bertrand, mais j'avais une autre question à poser avant à Louis, parce que ce sera notre point d'arrivée. Qu'est-ce qu'on peut attendre ? Cette société iranienne, est-ce qu'elle est fragmentée ? C'est-à-dire, est-ce que, par exemple, il y a une fracture générationnelle ? Est-ce qu'il y a une fracture entre les villes et les campagnes ? Est-ce qu'il y a une fracture sur le plan religieux ? Est-ce que c'est une société soudée ? Ou est-ce que c'est une société en conflit ?
8: Alors effectivement, ce serait une erreur que de vouloir absolument projeter notre désir de liberté pour ce peuple et de démocratie, il faut bien le dire, sur toute une population. Parce qu'il y a aussi encore une frange de la population qui est conservatrice. Il y a encore une frange de la population qui soutient ce régime et toute l'idéologie, parce que l'idéologie est encore très présente et qui représente peut-être encore 10% de la population. Il y a une forme, fracture, peut-être que le mot est fort, entre les villes et les campagnes. Maintenant, ce qu'il faut bien comprendre aussi, c'est que l'Iran a connu un boom de population après la guerre Iran-Irak. Et donc, on a aujourd'hui une population qui est extrêmement jeune. L'essentiel de la population avait moins de 35-40 ans. Donc, c'est une population qui est très jeune, qui n'a pas connu en plus l'avant-révolution. Et c'est aussi une population qui est très urbaine. Et donc, effectivement, oui, il y a des différences au sein de la société, mais il y a quand même un mouvement qui est très fort et qui est aussi beaucoup porté par les femmes au sein des familles vers une union de la société sur ces sujets de liberté, de démocratie, de dignité.
7: Si, alors faisons un peu de fiction, si les sanctions économiques étaient levées demain, s'il y avait un changement de régime, sans parler forcément de révolution, est-ce qu'il y a de fortes chances ce pays rentre dans une spirale positive, ou est-ce que, et je vous demanderai à tous les deux votre réponse, ou est-ce qu'on a une chance de se retrouver dans la configuration qu'évoque Bertrand Badi à chaque fois, finalement, de ces interventions qui n'ont pas construit d'avenir dans les pays qu'on a cru, finalement, libérés.
8: Alors, il y a le sujet de l'intervention qui est encore un sujet à part. Ouais. Parce que, de toute façon, en fait, ce qu'il faut bien comprendre, moi, à mon sens, c'est que la République islamique, de toute façon, est à bout de souffle. Et c'est vraiment quelque chose qui est très caractéristique que j'ai pu observer en prison, c'est que dans ce pays, il n'y a aucune prospective. En fait, le mot qui caractérise le mieux la République islamique, à mon sens, c'est kleptocratie. C'est le pillage des ressources. Sans aucun plan. C'est un État qui vit de crise en crise et qui, de toute façon, on le voit aujourd'hui, est à bout de souffle. Il n'y a plus d'eau, il y a des coupures d'électricité en permanence, il y a plus d'énergie et le pouvoir s'est resserré. Il n'y a plus que ce système, ce complexe militaro-industriel autour des gardiens de la Révolution qui reste. Et donc ça, c'est toute la question. Maintenant, que se passera-t-il au terme d'une transition ? Ça, évidemment, c'est extrêmement difficile de le prévoir. Ce qui peut nous amener quelque chose de positif demain, c'est si à un moment, l'opposition que j'ai rencontrée également en prison parvient à s'unir. Et il y a effectivement des gens qui tentent de faire ça aujourd'hui. Et c'est quelque chose qui sera rendu plus facile à partir du moment où il n'y aura plus cette infiltration permanente de la République islamique au sein des oppositions, qui fait qu'aujourd'hui, le dialogue est extrêmement difficile.
7: Est-ce qu'on peut nourrir un certain optimisme, Bertrand Badi, sur l'issue de cette situation qui, on le voit bien, va devoir se dénouer?
10: Vous savez, les analystes comme les acteurs, les praticiens de la politique internationale ont toujours porté leurs réflexions sur l'état du système politique. Il faut le faire, c'est très important. Mais on ne s'est jamais interrogé sur les pathologies des sociétés. Et maintenant, de plus en plus, l'histoire est structurée, organisée en fonction de cette pathologie des sociétés. Il y a un homme qui, le premier, je crois, avait compris l'enjeu. Il y en avait peut-être deux. Deux secrétaires généraux des Nations Unies, Boutros Ghali, dans son agenda pour la paix, et le grand Kofi Annan, qui lui a succédé. Et Kofi Annan disait, mais c'est en promouvant le multilatéralisme social, c'est-à-dire en soignant, hein, employons le terme même de façon métaphorique, en soignant les sociétés, qu'on pourra résoudre les problèmes. Vous avez, les sociétés européennes sont malades. La société états-unienne est profondément malade. La société russe est malade. Beaucoup de sociétés du Sud sont malades. Il faut effectivement soigner ces pathologies.
7: 15 secondes pour nous dire votre scénario iranien. Vous disiez, on en parlait avant l'émission, vous disiez, il y a quand même quelques lueurs d'espoir. Il y a un espoir maximal, un espoir minimal, vous avez 30 secondes.
10: Oui, alors, toutes les guerres d'intervention et de régime change ont échoué depuis 1945, sans aucune exception. Donc, ça ne peut venir justement que d'un sursaut social. Je pense que la chance, ce serait une convergence entre le sursaut social et la réforme politique. Maintenant, qui peut être les entrepreneurs de cette réforme politique? C'est une interrogation. Comment marier ce sursaut social à l'entreprise politique? C'est une autre question.
7: Merci beaucoup à tous les deux. Je rappelle vos deux livres, Bertrand Badi, Par-delà, la puissance et la guerre, la mystérieuse énergie sociale, c'est chez Odile Jacob. Et Louis Arnaud, la révolution intérieure, c'est aux éditions Équateur. Merci à tous les deux. On se retrouve tout de suite pour la deuxième partie de l'émission.
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7: On se retrouve pour la deuxième partie de cette librairie de l'écho. Nous la clôturons comme de coutume avec le coup de cœur de la rédaction, nos ultimes choix. Vous aurez aussi notre patrie d'études et de statistiques de la semaine. Mais tout de suite, on retrouve nos critiques attitrées. À ma gauche, Christian Chavagneux, éditorialiste à alternativeéconomique.fr, grand animateur de la rubrique livre dans Alternative Économique, le magazine. Et puis à ma droite, Jean-Marc Daniel, professeur émérite à l'ESCP Business School, président et critique attitré, lui, de la Société d'économie politique. On commence avec votre choix, Christian Chavagneux, le livre de Xavier de Jarcy, « Le fascisme en col blanc », c'est aux éditions Critique.
9: C'est un livre qui est un peu épais et de mon point de vue, de temps en temps, il va un peu trop dans les détails. Mais quand même, j'ai trouvé l'ouvrage vraiment passionnant. Pourquoi ? Parce que ça nous plonge chez les grands patrons industriels dans la France des années 20 et des années 30 et de leurs choix politiques. Alors, le livre se concentre sur le redressement français, qui était un ensemble d'industriels français vraiment important, et sur son patron, Ernest Mercier, qui est le dirigeant de la jeune compagnie française des pétroles. Alors, il faut dire tout de suite, Mercier, son idole, c'est Benito Mussolini. Donc, autour de ces patrons, ces grands patrons industriels, il y a la volonté de chercher un pouvoir autoritaire qui va enfin remplacer tous ces parlementaires qui, à l'Assemblée nationale, n'arrivent jamais à se mettre d'accord, font rien pour que l'économie française se porte mieux. Donc, il nous faudrait un gouvernement autoritaire. Il faut qu'il y ait une sorte d'élite technicienne. Alors, c'est bourré de polytechniciens. Mercier est un polytechnicien. Je pense que Jean-Marc a repéré qu'il y avait autour de lui beaucoup de polytechniciens qui veulent vraiment faire l'éducation économique des Français. Faire l'éducation économique des Français, ça veut dire quoi ? Faire comprendre ce que c'est qu'une politique économique rationnelle. Une politique économique rationnelle, c'est quoi ? C'est réduire la dépense publique, c'est réduire la dépense sociale, même s'il n'y a pas encore la Sécu à l'époque. Tout ce qui va vers la réduction du temps de travail, etc., toutes les politiques sociales. Vraiment, il faut jeter ça à la poubelle. C'est une période aussi où la quasi-totalité des grands journaux sont la propriété des grands patrons. Bien sûr, on parle de François Coty, le parfumeur qui a mis la main sur le Figaro, mais il n'est pas complètement en contrôle du Figaro, donc il crée son propre journal, l'Ami du Peuple, même Le Temps, Le Matin, Le Journal, L'Œuvre. Enfin, la quasi-totalité des grands journaux économiques et des grands journaux en général sont à la main des patrons. Bien évidemment, quand Léon Blum arrive, c'est la catastrophe. Léon Blum, c'est le personnage Oni. Le redressement français, c'est entre 26 et 35. Donc, après les émeutes du 6 février 34, ils vont décider de se dissoudre. Mais une partie va aller soutenir le Parti populaire français, Jacques Doriot. Et l'autre partie va même rejoindre la cagoule, carrément. Hein, c'est excité d'avant, juste avant la Deuxième Guerre mondiale, qui vont jusqu'à l'action violente. Une bonne partie de ces gens vont servir d'élite technicienne au gouvernement de Vichy, collaborationniste. On se retrouve dans ces années 20-30 et en même temps, très souvent, en lisant le livre, on se dit quand même des petites choses qui nous rappellent la période contemporaine et malheureusement, je pense que la ressemblance n'est pas fortuite du tout.
6: Jean-Marc Daniel.
11: Oui, j'ai pas exactement la même lecture. Je considère en effet que la ressemblance est plus ou moins mise en avant. D'ailleurs, dans l'introduction, il dit « vous allez retrouver des choses ». Mais il est très prudent, l'auteur. Et d'ailleurs, dans le quatrième de couverture, l'éditeur dit « vous allez voir, il y a des complots qu'on nous a masqués ». Il dit « non, c'est pas des complots. Il faut pas, effectivement, on a peut-être minimisé le rôle de ces gens-là, mais il faut pas non plus leur donner un rôle de grand manipulateur. De... » Parce que effectivement, ce qu'a dit Christian, c'est que le Rassemblement français s'est dissous dans les années 30. En fait, il y a deux périodes dans le livre. Il y a vraiment la période des années 20, avec une obsession qui est le cartel des gauches, et qui est le gouvernement du cartel des gauches pendant qu'il est au pouvoir, et puis la façon dont on en sort et tout ça. Et puis, deuxième période, c'est le Front populaire, avec un personnage, c'est un personnage qui joue un rôle, à mon avis, aussi important que les patrons, qui est Jacques Doriot. On a parlé du PPF. Dans les années 20, il est communiste, il est le symbole de personnage qu'il faut absolument abattre. Et dans les années 30, il a rompu avec le Parti communiste et il devient, au contraire, le symbole du personnage qu'il faut absolument soutenir. Alors, on croise tout un tas de gens. Donc, il n'y a pas que des polytechniciens, parce que François Coty rappelle qu'il n'était pas polytechnicien. Il arrivait du maquis corse. Et donc, c'est pas son vrai nom, c'est le nom de sa mère. Effectivement, il y a deux personnages. Il y a Ernest Mercier, donc, qui est le polytechnicien des années 20. Il y a Eugène Deloncle, qui est le porcelain, le polytechnicien des années 30. Et ce que j'ai trouvé intéressant dans le livre, c'est d'ailleurs, il y a deux parties. Le livre se dit première partie, deuxième partie. Il y a vraiment deux phases. Il y a une phase de gens qui sont absolument traumatisés à la fois par le cartel des gauches et par la révolution russe, par le bolchevisme. Mmh. Et puis, il y a la deuxième phase, il y a la phase délirante. Parce que là, on est dans le délire. Comme l'a dit Christian, ça va tourner à la violence et au meurtre. Ils vont assassiner des gens. Et donc, on est quand même dans un mécanisme et un phénomène qui aura eu assez peu d'impact finalement. Alors après, il y a des personnages, quelqu'un qui n'est pas un polytechnicien, qui apparaît assez souvent dans le livre, qui est Raphaël Alibert, qui est un juriste, qui va devenir ministre garde des Sceaux sous Pétain et tout ça. Et donc, le livre, pour conclure, le livre, à la fois, on apprend des choses, on se noie un peu dans les détails. Ouais, on se noie un peu dans les détails. Et je crois que l'idée de véritablement dire, il faut le projeter sur... C'est passé un peu à côté du livre. Il y a vraiment une atmosphère, une période, et se réfléchir au travers de cette période à ce traumatisme qui a été, d'une part, la révolution bolchevique, et d'autre part, la montée en puissance du nazisme, et ces années 30 où on n'arrivait pas à se sortir de la crise, et ces années 30 où on voyait effectivement ce gouvernement Léon Blum, qui n'était pas vraiment bolchevique, mais dont on n'avait pas envie qu'il exerce le pouvoir et les responsabilités qui lui ont été confiées.
6: Et on complète, Jean-Marc, cette lecture avec votre choix qui finalement prolonge un petit peu le choix de Christian du fascisme en col blanc. C'est le livre d'Alexandre Chirin, Gilivaldi notamment, « L'économie politique du populisme ». C'est un repère, la découverte. Qu'est-ce que c'est que cette économie politique du populisme?
11: Alors effectivement, c'est un peu dans la continuité, sachant que les références des années 20-30, c'était Staline, Mussolini, Hitler. Maintenant, c'est des gens qui sont heureusement moins monstrueux, qui servent de référence à ces mouvements. Alors c'est un économie politique, c'est au sens moderne. C'est pas économie politique telle qu'on l'employait au 18e ou au 19e siècle. C'est cette façon nouvelle de construire la politique, l'étude de la politique au travers de l'usage des outils de l'économie appliqués à la politique. Alors le livre, moi j'ai trouvé que le livre était intéressant, c'est pour ça que je l'ai choisi, même si il est inégal. En fait, on voit très vite que les auteurs se sont pas véritablement coordonnés, donc il y a des chapitres qui ont été écrits par certains qui me paraissent un peu fastidieux. Le chapitre 2 sur où on retrouve les lecteurs médians, où on retrouve les stratégies électorales avec des équations, en fait, avec des... Bon, j'ai pas trouvé ça très intéressant. En revanche, le premier chapitre sur qu'est-ce que le populisme, c'est-à-dire comment définir le populisme, ouais. Comment le populisme est avant tout un mouvement contre contre les élites. C'est pas un mouvement qui est pour quelque chose. C'est un mouvement qui est contre les élites. C'est un mouvement qui est contre les juges. C'est un mouvement qui est contre la presse. C'est un mouvement contre une certaine forme de organisation sociale de gens qui se sentent effectivement victimes. C'est assez bien analysé. Il y a un chapitre sur les raisons économiques du populisme qui est bien construit, où ils disent il y a des raisons structurelles, la mondialisation, il y a le progrès technologique qui remet en cause, y compris des gens qui se sentaient pas menacés jusqu'à présent. Et puis il y a eu cette récession de 2008-2009 où ils disent, je trouvais que c'est assez intéressant de dire, finalement on n'a pas mesuré sur le moment les conséquences de cette récession qui a été assez violente et qui a vraiment ébranlé toute une dynamique de croissance économique et de la mondialisation heureuse s'est effondrée.
10: On parle pas que de la France, là, on est d'accord.
11: Oui, absolument. Et puis alors après il y a les conséquences économiques du populisme, de la façon dont les politiques économiques sont menées, et on ne parle pas que de la France d'une part, et on ne parle pas que des mouvements de droite. Il y a aussi un populisme de gauche, disent-ils. Il y a même un populisme du centre. Ils mettent en avant. Il y a quelques éléments sur la République tchèque, où il y a un parti qui est un parti au pouvoir, qui est un parti libéral conservateur, qui est très libéral en économie, conservateur sur les mœurs, qu'ils identifient au populisme. Donc, c'est un livre qui est un livre utile à lire, mais il faut faire le tri dans les chapitres.
10: Christian.
9: Je partage assez l'avis de Jean-Marc. C'est un bon repère, c'est vraiment un guide synthétique de la littérature sur le populisme et sur l'approche économique du populisme. Premier chapitre, Jean-Marc. C'est un bon repère, c'est vraiment un guide synthétique de la littérature sur le populisme et sur l'approche économique du populisme. Premier chapitre, effectivement, nous

0: Que dire quand on est victime de l'automatisation, de la mondialisation, de la crise financière et que tout d'un coup on se sent un petit peu déprimé, déclassé, qu'on a été victime, on a plutôt tendance à écouter les populistes. Bon, est-ce qu'il n'y a pas besoin d'écrire des bouquins et de faire des études et des équations économiques pour comprendre? Pareil du côté des déterminants culturels, du populisme, dire quand on sent que le statut social est déclassé, lorsqu'on a un petit peu peur des immigrés, bah on écoute plutôt les voix des populistes. Bon, bah ça on le savait aussi un peu déjà. Ils essayent de nous expliquer ce que sont les choix économiques des populistes. Donc, ils ont d'abord été très libéraux, puis après, ils ont été à plus avec des politiques de gauche, entre guillemets. Mais il manque la dernière phase, parce que chez Mélenchon, au Rassemblement National, chez Trump, on voit qu'ils sont plutôt proches des entreprises et des très riches. Et là, cette dimension n'est pas expliquée. Et puis, le dernier chapitre, c'est pour nous dire, les impacts vont être très négatifs sur la prospérité, sur la croissance, et très négatifs sur la démocratie. Est-ce que c'est vrai, est-ce que c'est pas vrai? On voit bien que Trump 1 était protectionniste, Biden l'a toujours été et Trump 2 l'est, donc oui, ça va dans leur sens. Et en même temps, on voit que Trump aujourd'hui s'attaque à la réserve fédérale, on a l'impression qu'elle tient bien, donc là, ce sera pas durable. Donc voilà, on manque un petit peu encore d'éléments, mais encore une fois, le bouquin est vraiment très bien, belle synthèse, mais ce qu'ils nous disent, c'est que franchement, les économistes n'ont pas grand-chose d'original à nous apporter pour comprendre le populisme.
1: Globalement, si on fait la synthèse de ces deux livres, quelles leçons du passé finalement on peut tirer pour lire la période actuelle?
2: Moi, je dirais que par rapport aux années 20-30, effectivement, il y a moins d'excès quand même. Parce que encore une fois, dans les années 20-30, il y avait un excès, y compris dans les références. Hitler, Staline, c'était quand même...
0: Mussolini,
2: oui, ouais. Mussolini, qui est beaucoup la référence, effectivement. Ouais. Parce que c'était la référence presque présentable par rapport aux deux autres. C'était vraiment des monstres, enfin, il n'y a pas d'autre mot. Bon, là, maintenant, les références sont moins Trump... C'est pas Mussolini, c'est d'ailleurs, il y a un des personnages qui se fait appeler Mussolinette par la presse. C'est plutôt, j'ai trouvé cette expression, des gens qui s'inspirent de Mussolini mais qui vont pas jusqu'au bout, donc c'est des Mussolinettes. On est plutôt à la période des Mussolinettes.
1: Merci beaucoup à tous les deux. Allez, c'est l'heure de recevoir notre invité pour évoquer l'étude de la semaine.
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1: C'est ce travail conduit par Ipsos BVA pour Reliance, la première vague de l'Observatoire européen des risques et opportunités des établissements de santé. C'est un éclairage passionnant sur les vulnérabilités des systèmes de santé européens à travers la cartographie de 25 risques majeurs. Étienne Mercier, bonjour.
4: Bonjour.
1: Étienne, vous avez dirigé l'étude et vous dirigez d'ailleurs la division santé au sein du pôle société d'Ipsos BVA. D'abord, c'est quoi ces risques majeurs pour nos systèmes de santé?
4: Là, en fait, on est allé cartographier toute l'originalité du dispositif. Il est double. D'abord, on n'est pas allé interroger les populations nationales, mais on est allé interroger les médecins qui travaillent à l'hôpital, les infirmières, les aides-soignants, mais aussi ceux qui dirigent des services, voire des établissements hospitaliers. Et ça, on l'a fait au niveau européen. C'est donc très, très rare. Et l'idée, c'était de cartographier donc 25 risques. On a élaboré avec un pool d'experts et on a posé des questions très, très simples, en fait, à ces gens qui étaient finalement, quelle est la probabilité pour que chacun des risques aujourd'hui survienne et frappe votre établissement, son impact potentiel, bien entendu, et puis leur niveau de préparation.
1: Alors, qu'est-ce que ces professionnels redoutent le plus aujourd'hui, d'abord en Europe? Et l'autre conclusion majeure quand même de votre étude, c'est que globalement, on est plus inquiet en France que dans le reste de l'Europe.
4: Oui, alors on peut parler d'un top 3 ou d'un top 10 de risques, mais le véritable enseignement, c'est qu'on est rentré aujourd'hui dans un monde de polycrise à l'hôpital, et je pense pas que beaucoup de personnes en aient vraiment conscience. Les hôpitaux doivent plus seulement faire face à d'un manque de moyens de personnel, mais il y a aujourd'hui des risques démographiques avec le vieillissement de la population, et ils s'estiment aujourd'hui fortement impactés par ce type de risque. Des risques RH aussi avec la pénurie du personnel, des risques économiques avec l'explosion des coûts, des risques technologiques avec les cyberattaques. Et on a vu récemment que dans les Hauts-de-France ou dans d'autres régions, ces risques existent. Donc cette idée qu'aujourd'hui que les risques sont désormais des polyrisques est totalement diffusée dans la population des soignants et au sein de l'hôpital.

0: Et puis, on a surtout des risques qui désormais sont, selon eux, interconnectés. C'est une forme de toile d'araignée. La pénurie de soignants provoque de l'épuisement. L'épuisement vient provoquer des erreurs médicales. Les erreurs médicales provoquent finalement des hausses des coûts parce qu'il faut indemniser les soignants, etc., etc., etc. Et quand un maillon lâche aujourd'hui, c'est toute la chaîne qui lâche et c'est toute l'originalité, je trouve, de cette enquête. C'est de montrer à quel point aujourd'hui les risques sont multiples à l'hôpital.
1: Alors, Étienne Mercier, certes, mais c'est quand même en France que la chaîne de risque que vous décrivez, finalement, est la plus fragile.
0: Alors oui, c'est vrai que la France se distingue très fortement. D'abord parce que à 5 et à 10 ans, les cadres hospitaliers qu'on a interrogés sont les plus pessimistes et ils sont bien plus pessimistes que les cadres hospitaliers qu'on peut interroger en Allemagne ou dans les autres pays européens. Et il y a un décalage majeur aussi en termes de niveau d'exposition, c'est-à-dire que vous avez aujourd'hui des établissements hospitaliers qui s'estiment beaucoup plus exposés à ces risques et aussi beaucoup moins préparés que les autres pour y faire face. C'est donc un vrai sujet, je veux dire, là encore, le système de santé français dont nous étions si fiers il y a encore quelques années montre à quel point le panorama s'est vraiment obscurci au sein même de l'hôpital.
1: Merci beaucoup, Étienne Mercier, pour ce décryptage de cette passionnante étude, donc le première vague de l'Observatoire européen des risques et opportunités des établissements de santé. On suivra de près les suivantes. Merci beaucoup, Étienne Mercier.
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1: Et on commence avec ce rapport de la Commission européenne, le Debt Sustainability Report, rapport d'analyse qui évalue si la dette publique des États de la zone euro est soutenable à moyen et long terme. Dit autrement, est-ce qu'un pays pourra continuer à rembourser sa dette sans crise, sans restructuration et sans explosion des impôts ou de l'inflation? Eh bien, la réponse alarmante que livre la Commission européenne, c'est que pour la France, eh bien, cette réponse est sans doute non, puisque dans le scénario de base, à horizon 10 ans, 2036, la France se retrouve avec une charge d'intérêt qui dépasse 5,5% du PIB, pendant que la croissance nominale, c'est-à-dire en valeur plus en volume, eh bien, reste proche de 3%. Or, lorsque le coût moyen de la dette dépasse durablement la croissance nominale, eh bien, c'est l'effet boule de neige de la dette qui s'auto-alimente et ne serait-ce qu'équilibrer les comptes publics ne suffit plus à enrayer le gonflement de la dette.
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1: Et le chiffre de la semaine, c'est cette note de Citrini Research qui a fait l'effet d'une bombe et ébranlé les marchés financiers. Citrini Research, c'est un petit cabinet indépendant d'analyse financière qui fournit donc des études et des projections très pointues et très suivies par les investisseurs. Et que nous dit cette note? Alors attention, les auteurs précisent bien que ça n'est pas une prévision, disons que c'est un scénario possible sur l'impact de l'intelligence artificielle. Un scénario donc en quatre temps. 1. L'IA génère très vite des gains de productivité importants dans presque tous les secteurs de l'économie, le commerce, l'industrie, l'assurance, toutes les professions expertes, la médecine, le droit, etc. Du coup, les licenciements se multiplient, le chômage augmente, les salaires baissent. Du coup, la demande baisse, la consommation, donc notamment le crédit se contracte, le coût de la dette augmente inexorablement, les banques perdent de l'argent, les bourses décroche et donc nous sommes dans un véritable cercle vicieux finalement dans lequel s'auto-entretiennent les gains de productivité de l'intelligence artificielle, les licenciements, des revenus plus bas, l'automatisation poussée toujours plus loin avec des effets terribles sur les marchés financiers, sur la richesse des ménages et sur le ralentissement économique. C'est un peu le scénario noir du progrès technologique avec un chômage de masse, sachant qu'à ce scénario noir, les experts finalement, qui eux sont plutôt positifs, nous disent « mais attendez, à chaque révolution technologique, on a toujours créé beaucoup plus d'endroits qu'on en a détruits. Pourquoi ce serait différent cette fois-ci ?» Vous avez avec Citrini Research l'exemple de gens qui nous disent que oui, cette fois-ci, ce sera différent. Un scénario à scruter de près donc.
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1: Et c'est celui de notre éditorialiste international, Annalisa Capellini. Bonjour Annalisa.
3: Bonjour Emmanuel.
1: Alors, un livre aujourd'hui pour évoquer les 4 ans de la guerre en Ukraine sous un angle original. Ça s'appelle Russie-Ukraine, la guerre hybride aux racines d'un bouleversement mondial. C'est aux éditions Armand Collin. Et c'est un livre où, finalement, on place l'accent sous l'angle de l'agriculture. C'est un livre collectif, hein. Ils sont trois auteurs.
3: Oui, c'est Sébastien Abyss, Arthur Portier et Thierry Pouche. Les trois sont des experts agricoles. Et Sébastien Abyss, notamment, est un de nos experts qui vient souvent nous voir en matinale pour l'interview du 7-20, pour nous expliquer le poids de l'agriculture sur les enjeux géopolitiques. Et voilà, vous l'avez bien dit, en fait, ce qu'on oublie trop souvent, c'est que cette guerre entre la Russie et l'Ukraine, c'est une guerre entre deux puissances agricoles. On l'avait un peu en tête au tout début de la guerre, il y a 4 ans, quand on disait que l'Ukraine était le grenier d'Europe, quand on commençait à apprendre que l'Ukraine produisait énormément de blé. Mais la réalité, c'est que et l'Ukraine et la Russie sont deux énormes producteurs de blé, d'orge, de maïs, de colza. Il y a les engrais. Donc voilà, il y a un vrai enjeu de sécurité alimentaire aussi dans le conflit entre ces deux puissances. Et ce que ce livre nous dit et nous explique, c'est que l'agriculture est une arme, donc une arme qui peut servir au développement, mais une arme qui peut servir aussi pour la guerre.
1: Puisque l'agriculture est une arme, comment finalement les deux puissances de cette guerre l'utilisent ? Comment Poutine utilise par exemple l'arme agricole ?
3: Il y a deux stratégies opposées, et c'est là que Poutine, encore une fois, a fait preuve d'un sens politique absolument admirable. C'est que depuis le début des années 2000, il a réarmé son agriculture. Donc il a commencé à l'utiliser de manière très très consciente pour s'imposer en tant que grande puissance, avec des investissements publics, avec la consolidation des acteurs privés, avec une projection diplomatique, avec énormément d'armes de tout type pour arriver à être une grande puissance agricole. Vous vous rappelez quand il avait utilisé les engrais comme des outils diplomatiques? C'était un peu l'équivalent des droits de douane de Donald Trump, non? Si vous, les Européens, vous ne faites pas ce que je vous demande, je vous bloque les engrais. Donc il avait réussi finalement à obtenir des concessions de la part des Européens. Donc c'est tout ce que l'Ukraine n'a pas fait. L'Ukraine, qui elle aussi grande puissance agricole, eh bien, elle a été bloquée par des blocages internes, par des problèmes de corruption. Donc, elle ne s'est pas développée du point de vue agricole autant qu'elle aurait pu le faire. Donc, vous voyez, il y a une disparité aussi du point de vue agricole. Et on est sur un conflit qui est agricole dans le conflit militaire. Donc, si on va un peu plus loin que le terrain.
1: Et le paradoxe, c'est que ce renouveau de la puissance agricole russe s'explique aussi par l'embargo que l'Europe avait décrété contre les céréales russes. Ça explique aussi finalement pourquoi l'Ukraine est aussi convoitée par la Russie. C'est-à-dire que même si la Russie est redevenue une grande puissance agricole, l'Ukraine, ça reste le grenier à blé de l'Europe.
3: Bien sûr, il y a un enjeu énorme. Donc oui, quand on parle d'Ukraine, on parle de terres rares, on parle de minerais stratégiques, c'est ce qui intéresse les États-Unis. Mais on parle aussi de maïs, tout simplement. D'où, d'ailleurs, une immense question sur l'adhésion de l'Ukraine à l'Union européenne. Qu'est-ce qu'on fait? Est-ce qu'on l'intègre à l'Union européenne? Et du coup, on a un immense concurrent agricole à l'intérieur de notre Union. Vous vous rappelez la polémique, par exemple, sur le poulet ukrainien qui faisait énormément de concurrence. Les agriculteurs polonais, eux, ils se plaignent beaucoup d'avoir cette concurrence des Ukrainiens, ce qui est absolument compréhensible parce qu'ils sont, très proches. Et en même temps, si on n'intègre pas l'Ukraine, on aura un immense concurrent juste à côté de nous, qu'on aura subventionné et aidé pendant des années, très justement, évidemment, pour les aider pendant le conflit. Mais on aura quand même un immense concurrent juste aux portes de l'Union européenne. Et il faut savoir aussi que l'Ukraine intéresse évidemment la Russie, mais elle intéresse aussi beaucoup d'autres États. Elle intéresse les États-Unis, par exemple. Les États-Unis qui sont eux aussi une puissance agricole, mais qui se spécialisent plutôt dans le maïs et dans le soja. Donc pourquoi pas se tourner vers l'Ukraine pour avoir tout le blé dont ils ont besoin. L'Ukraine intéresse la Chine, par exemple. La Chine qui veut renforcer son indépendance alimentaire et qui a un vrai problème d'exode rural. Donc les jeunes Chinois quittent les campagnes pour aller en guerre. Donc pourquoi pas récupérer du maïs et de l'orge de l'Ukraine.
1: Merci beaucoup Annalisa Cappellini pour cette lecture magistrale de Russie-Ukraine, la guerre hybride aux racines d'un bouleversement mondial, donc chez Armand Collin. Allez, c'est l'heure de nos ultimes choix.
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1: Christian Chavagneux, quelle est votre ultime sélection pour aujourd'hui ?
4: Je reste dans le thème des livres qu'on a traités tout à l'heure avec Jean-Marc, puisque j'ai choisi le livre du jeune politiste Arnaud Miranda, sur, qui est une enquête sur les néo-réactionnaires, un groupe de gens qui sont autour de Donald Trump.
1: Ouais.
4: Et c'est le livre est assez fascinant parce qu'il nous montre que ces néo-réactionnaires se sont constitués sur Internet, c'est une communauté de blogs, pas du tout des grands livres et tout ça, c'est des blogueurs qui sont échangés, les Curtis Yarvin, les Nick Land, etc. Et c'est assez fascinant parce que quand on rentre dans la littérature de ces gens, ils sont complètement illuminés. Enfin, ça n'a aucun sens. C'est une pseudo-philosophie politique qui ressort avec aucun sens. Et ce qui est encore plus fascinant, c'est qu'ils ont réussi à trouver une porte d'entrée dans le Parti républicain, proche de Trump, proche surtout du vice-président J.D. Vance. Et moi, je suis vraiment sidéré. Donc, tout ce qui vient des États-Unis qui nous dit « Trump devrait être un roi », enfin, l'aspect royaliste, nous, ça nous fait rigoler. On voit qu'il y a une philosophie théorique derrière. Pourquoi ils crachent sur les Européens? Pourquoi ils n'aiment pas la démocratie? Tout ça est né de ces néo-réactionnaires, c'est fascinant.
1: Bon, passionnant, Jean-Marc Daniel.
5: Alors moi, j'ai choisi le livre de Julien Lopiseau dans la collection Paroles d'acteurs, chez l'éditeur Loeb. Donc, c'est un chef d'entreprise qui a appelé son livre Petit manuel d'intelligence stratégique, et au travers de 6 cas concrets, il essaie d'expliquer comment les chefs d'entreprise contemporains doivent répondre à certains problèmes qui n'existaient pas d'ailleurs avant. C'est-à-dire, il dit la cybersécurité, les problèmes de panne d'électricité, c'est des choses qu'on n'avait pas auparavant, et donc maintenant, il y a des choses auxquelles il faut répondre de façon tout à fait à la fois pratique et stratégique, dit-il. C'est-à-dire qu'il faut avoir réfléchi au préalable. Donc c'est assez concret, ça se lit bien, et c'est assez court en plus.
1: Ben moi, je suis un peu dans la même veine que vous, mon cher Jean-Marc, parce que alors vous allez me dire, des bouquins sur comment réduire les dépenses publiques, comment rendre l'État plus efficace, etc., etc. Bon, on en reçoit quand même énormément, mais j'ai bien aimé celui-là qui s'appelle « Pour un Big Bang des services publics ». C'est écrit par Jean-Pierre Mongrand. Alors Jean-Pierre Mongrand, son quotidien, c'est justement d'aller conseiller la puissance publique, il est consultant, pour voir un petit peu comment on peut améliorer cette efficacité. Et donc ce que j'ai bien aimé, bah, c'est qu'il ne nous dit pas une fois de plus ce qu'il faut faire, mais il essaye de nous expliquer comment on peut faire effectivement, à partir de cas concrets, eh bien, essayer d'améliorer la qualité et l'efficacité de nos services publics. Donc, je salue cette démarche. Donc, c'est Jean-Pierre Mongrand. Donc, c'est aux éditions Questions de Société. Voilà, c'est la fin de cette librairie de l'écho. On se retrouve la semaine prochaine. Et d'ici là, bien sûr, bonne lecture.
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11: Très heureux de vous retrouver sur BFM Business dans ce nouvel épisode du podcast des indépendants. Et aujourd'hui, on va parler immobilier. Immobilier pour sécuriser son avenir, parce que quand on est indépendant, bien souvent, on est plus concentré sur le présent que sur le futur. Et immobilier comme activité, parce qu'il y a beaucoup d'indépendants qui exercent une activité immobilière. Pour en parler, comme à chaque fois, 4 invités que je laisse Ombline vous présenter.
12: Première invitée, Maude Musset, ancienne travailleuse sociale rémunérée au SMIC pendant 15 ans. Maude est désormais investisseuse et entrepreneuse avec un patrimoine de plus d'1 million d'euros. Il y a 2 ans, Maude décide de se filmer en rénovant un premier bien. Aujourd'hui, plus de 130 000 abonnés la suivent sur sa page Instagram Les Filles Rénovent. Elle y publie des vidéos de ses rénovations et partage ses conseils pour investir dans la pierre en partant de zéro. Son objectif, accompagner les femmes vers plus de liberté financière grâce à l'immobilier.
13: Deuxième invité, Joris Crouzil. Joris est expert immobilier. Ancien ingénieur et responsable financier pour des projets à plusieurs milliards dans le privé, Joris s'est créé un patrimoine immobilier de 5 millions d'euros en 6 ans avec 20 000 euros d'épargne. Par la suite, Joris a fondé Meraxia pour accompagner celles et ceux qui veulent se lancer dans l'immobilier en complément de leur activité. En 3 ans, Meraxia a accompagné plus de 700 personnes. Troisième invité, Maxime Waflard, 22 ans. Maxime dirige un groupe immobilier composé de sociétés de marchands de biens et d'agences immobilières. Il accompagne des investisseurs dans leurs projets immobiliers, autant sur la structuration que sur le financement. Son objectif, montrer que l'immobilier est un levier accessible pour entreprendre et construire un patrimoine. C'est dans cette logique que Maxime est aussi membre du comité d'investissement de Brix.co, plateforme de crowdfunding qui permet d'investir dans l'immobilier à partir de 10 euros. Quatrième et dernière invitée, Victorie Orsay, chasseuse immobilière indépendante depuis 7 ans sur la plateforme Mon Chasseur Immo, réseau leader de la chasse immobilière en France. Son métier, trouver le meilleur bien au meilleur prix pour ses clients. Contrairement à l'agent immobilier qui représente le vendeur, Victorie travaille exclusivement pour l'acheteur. Victorie a été élue meilleure chasseuse de France en 2025 avec 18 ventes pour plus de 300 000 euros de chiffre d'affaires en tant qu'indépendante.
11: Je suis ravi de vous accueillir dans ce nouvel épisode du podcast des indépendants et la première question que j'aimerais poser, c'est est-ce que finalement on peut accéder à l'immobilier sans forcément avoir beaucoup d'argent au départ, Maud ?
7: Oui, moi j'ai toujours eu envie d'investir en immobilier, je pense depuis mes 15 ans, mais j'ai fait le choix d'être travailleur social, ce qui est un job quand même un peu précaire. J'ai quasiment toujours été au SMIC et c'est ce qui a retardé un peu d'ailleurs mon premier investissement. Et je pensais que jamais je pourrais faire de l'IMO, jamais je pourrais me créer une vie un peu plus riche et un peu plus chouette. Et en fait, je me suis lancée une première fois tout en étant au SMIC. Et puis le résultat, c'est que 10 ans plus tard, j'ai investi plus d'un million d'euros. Et du coup, oui, on peut investir en immobilier en partant de pas grand-chose.
11: Donc, ça casse l'idée reçue qu'il faudrait avoir un apport conséquent, je dirais une vraie base financière.
7: Beaucoup de gens n'osent pas se lancer, mais c'est plutôt très lié au mindset. En fait, c'est beaucoup de peur, de pensées limitantes. Et on prend l'excuse de l'argent des fois parce que comme ça, on reste dans une situation confortable et puis on prend pas de risque, en fait. Moi, j'ai osé prendre ce petit risque et je me dis, c'était payant. Donc, j'ai vraiment envie d'encourager aujourd'hui un maximum de gens à faire la même chose.
11: À tel point qu'aujourd'hui, tu en as fait vraiment une activité.
7: Oui, c'est vrai, parce qu'en fait, ce qui s'est passé, c'est qu'il y a à peu près 2 ans, j'ai commencé à raconter notre parcours d'investissement, notre parcours de rénovation, et ça a plu. Donc, aujourd'hui, là, en à peu près 2 ans, on a une communauté de plus de 130 000 femmes qui nous suivent sur Instagram. Et du coup, on les aide à passer le premier cap de l'investissement, que ce soit locatif, résidence principale.
11: Alors, on le verra juste après. Il n'est pas forcément question d'acheter pour revendre, d'acheter pour revendre. Par exemple, tu disais, ça peut être la résidence principale qui sera revendue dans quelques années et qu'il ne faut pas voir comme un bien qu'on gardera à vie. Et rien que ça, on rentre dans une logique, dans une stratégie IMO.
7: Pour moi, la résidence principale, c'est déjà une stratégie IMO, mais qui est ignorée par énormément de monde. Et j'aimerais que toutes les personnes qui achètent leur RP aient une casquette d'investisseurs et d'investisseuses. Parce qu'aujourd'hui, c'est presque une niche fiscale, je pense, on peut le dire. Aujourd'hui, il n'y a pas d'imposition sur la plus-value quand on achète et on revend sa résidence principale. Donc, ce serait dommage de s'en priver. Qu'on veuille la vendre au bout d'un an, 5 ans, 10 ans, ce serait dommage de s'en priver. Donc, il faut acheter sa résidence principale, mais intelligemment.
11: Avec cette idée de plus-value, on y reviendra. On casse un peu, avec Maud là, Joris, on casse un peu les croyances. C'est-à-dire que finalement, avec un SMIC, on peut se lancer et aujourd'hui avoir un patrimoine de plus d'un million d'euros, si j'ai bien compris. Donc Joris, ça veut dire que par exemple, cette histoire de bilan, les 3 années d'activité, par exemple, tu me disais, en vrai, c'est pas indispensable pour se lancer dans l'immobilier.
8: C'est ça. Souvent, un petit peu les croyances qu'on a, notamment qu'on est indépendant, qu'on n'a pas forcément de CDI ou de revenus stables, c'est que il faut pas mal d'argent pour démarrer à investir, ce que vient un peu de casser Maud. Et à côté de ça, c'est que je dois attendre d'avoir 3 bilans pour pouvoir investir, alors que on le voit dans certains cas que même avant d'avoir ces 3 bilans-là, en présentant bien au niveau des banques, c'est possible d'investir. Et aussi, il y a ce côté de c'est compliqué. C'est compliqué d'investir en immo parce qu'il faut trouver le bien, il faut passer du temps en visite, etc. C'est sûr que c'est pas simple, mais ça peut se rendre très accessible.
11: Et d'ailleurs, il y a d'autres moyens d'investir. On n'est pas forcément obligé tout de suite d'acheter de la pierre.
9: Exactement. Alors, il y a différentes méthodes. Investir dans l'immobilier en pierre et l'immobilier actif financier, ça permet un effet de levier. Mais il y a aussi l'immobilier type de placement financier, les SCPI ou le crowdfunding immobilier, qui permet aux indépendants d'investir finalement et de mettre un premier pied dans l'immobilier. Et c'est déjà une première étape parce que les indépendants, souvent, n'ont pas forcément l'habitude d'investir et de placer leur argent. Ils investissent beaucoup dans leur activité, mais très peu dans leur patrimoine financier personnel.
11: C'est aussi pour ça qu'on fait cet épisode, c'est pour dire peut-être que ça peut être intéressant de sécuriser l'avenir aussi avec l'immobilier, Joris.
8: Oui, en fait, quand on est indépendant, souvent on a un business, surtout au début, qui va dépendre de notre temps. Et c'est bien, mais à un moment donné, est-ce qu'on veut ça pendant 5 ans, 10 ans, 15 ans, 20 ans, sans avoir finalement de sécurité financière? Parce que si demain, tu as envie de partir en vacances, vraiment en vacances, pendant un mois, c'est compliqué de lâcher son business complètement pendant un mois.
11: C'est ça l'intérêt de l'immobilier, c'est vraiment de l'argent qui travaille pour nous.
8: Ouais, moi je vois vraiment l'immobilier comme un côté passif à long terme. Tu as une phase active, le temps de trouver, etc. Mais une fois que tu as acquis l'immobilier, tu vas garder en locatif. Finalement, la gestion, ça prend très peu de temps et ça te permet d'avoir vraiment un complément sécuritaire.
11: Est-ce que l'une des clés, Maud, pour démarrer avec très peu, c'est aussi d'être manuel? Parce que toi, tu fais beaucoup de rénovations,
7: oui.
11: Donc t'hésites pas à mettre le pied à l'étrier et les mains dans le cambouis. Est-ce que c'est l'une des clés?
7: C'est une des clés, mais c'est pas obligatoire. Il y a des gens qui aiment pas rénover, qui aiment pas mettre les mains dans le cambouis, comme tu dis, c'est pas obligatoire, mais forcément, à mon sens, on va faire des plus belles opérations si on met un peu la main à la pâte. Mais il faut faire attention.
11: Oui, il faut faire attention parce que moi, si je touche à une prise électrique, ça risque d'être fatal.
7: C'était pas dans ce sens-là, c'était plutôt par rapport au secteur. Parce qu'il y a des secteurs où ça va pas être intéressant d'aller faire de la réno parce qu'on va pas aller créer de la valeur. Tu parles souvent du coût de revient. On va se retrouver avec un coût de revient supérieur au coût du marché. Et là, ça peut être la catastrophe. Donc oui, rénover, ça peut être intéressant, mais pas partout.
11: Et surtout, ça demande de la stratégie, oui, de l'analyse et d'être bien conscient de ce qu'on fait. On n'est pas juste là pour se faire plaisir, quoi.
7: Oui, et d'ailleurs, tu as raison de le préciser. Il y a des postes, nous, on rénove énormément, mais il y a des postes que je laisse aux professionnels. Tout ce qui est sous garantie décennale, je ne vais pas aller ouvrir des murs porteurs, je ne vais pas aller faire l'électricité. Parce que derrière, dans une optique aussi de revente, je préfère revente avec les garanties qui sont hyper importantes pour les acheteurs et qui les sécurisent.
11: Là, on parle de l'investissement immobilier comme moyen justement de sécuriser ses revenus en tant qu'indépendant. Mais il y a aussi énormément d'indépendants qui ont une activité dans l'immobilier. On parle d'agent commercial. Et c'est pour ça que j'avais envie d'avoir l'un de ces métiers dans cet épisode. Et ce métier, il est assez peu connu, c'est chasseur d'appart. C'est quoi un chasseur d'appart?
14: Alors, un chasseur d'appartement, c'est quelqu'un qui est vraiment 100% du côté de l'acquéreur, donc de l'acheteur. Contrairement à l'agent immobilier qui a des biens à vendre, nous, on n'a rien à vendre en tant que chasseur. On va vraiment faire une recherche personnalisée en fonction du besoin du client. Et donc, ça peut être pour sa résidence principale ou pour un investissement locatif.
11: Et c'est quoi l'objectif? C'est de trouver le meilleur bien?
14: Le meilleur bien au meilleur prix et de sécuriser la transaction. Donc, on va tout relire pour lui. Justement, on n'achète pas dans sa vie généralement 150 biens immobiliers, à part si on est juriste. Voilà. Mais sinon, généralement, voilà, les gens en achètent 2 ou 3 maximum. Ils achètent leur résidence principale et la revendent. Voilà. Donc, ce n'est pas quelque chose qu'ils ont l'habitude de faire. Moi, en revanche, toute la journée, je vois des appartements, j'en visite, mes clients en achètent. Donc, j'ai cette connaissance qu'eux n'ont pas, que je leur mets à disposition pour sécuriser leur achat.
11: Je vais rebondir là-dessus, Joris. Elle vient de dire que tu avais 150 appartements.
8: Pas très loin.
11: Non, pas très loin. J'ai l'impression que c'est surtout une question de gestion, en fait. J'ai l'impression que c'est surtout une question de stratégie et d'organisation et que finalement, c'est plus accessible qu'on ne le croit, l'immobilier.
8: C'est ça. En fait, souvent, on voit qu'on n'a pas forcément d'expertise, d'expérience en immobilier. On voit ça un peu comme une montagne. Et puis, petit à petit, on rentre là-dedans. Souvent, on commence par quelque chose qui est simple, un premier appartement, un deuxième, puis un petit immeuble, etc. Et moi, de mon côté, j'ai la chance d'avoir travaillé sur des projets internationaux, multi-projets, etc. Donc, j'avais ce côté gestion de projet. J'ai essayé finalement de transposer sur l'immobilier en me disant, finalement, c'est comme un business. Demain, tu travailles sur un premier projet, toi, une première émission, une deuxième saison, etc. Quand tu commences à diversifier, il faut que tu sois capable de simplifier au maximum ta façon de travailler. Et au final, au bout d'un moment, quand tu as plusieurs biens immobiliers, l'idée, c'est de se dire, qu'est-ce qui me prend le plus de temps? Comment je pourrais y passer moins de temps? Je peux déléguer, je peux automatiser. Et derrière, ça te permet de pouvoir enchaîner d'autres projets derrière.
11: Alors moi, j'aimerais dédier cette émission à ma sœur, ma grande sœur qui adore l'immobilier, qui adore mettre les mains dans le cambouis et qui n'a pas encore réussi à passer le cap de l'achat, etc. Et je vais d'ailleurs parler de toi.
7: En immobilier, moi, j'aime bien dire que le temps, c'est de l'argent. Et en fait, plus elle attend, moins elle va réussir à s'enrichir et avoir cet effet boule de neige. Le premier pas, il est vertigineux. Enfin, et puis, que ce soit pour un nouveau job, un saut élastique, c'est pareil pour l'immobilier. Mais en fait, elle peut trouver soit des personnes qui vont l'accompagner pour assurer un peu ce premier pas. Elle peut soit se former pour monter en compétences, puis du coup se sentir plus à l'aise. Mais il y a quelque chose que moi je constate vraiment chez les femmes que j'accompagne, c'est qu'elles attendent d'avoir 100% des compétences avant de se lancer. Un avocat, je pense qu'il n'est pas éloquent avant d'avoir plaidé 20, 30, 50 fois. Un boulanger, il a besoin de faire 200 baguettes avant d'en faire une bonne. On ne peut pas tout connaître, tout cerner de l'immobilier avant de se lancer. Donc, j'ai pas grand chose à lui dire à part go, parce que sinon, dans 10 ans, tu me reparleras de ta sœur et elle sera toujours en location.
8: Et ce que tu peux même lui conseiller, c'est commence simple. Le premier pas, c'est le plus difficile, entre guillemets, mais commence par un petit appartement, T2, autour de chez toi. Et go.
11: Est-ce qu'il faut mieux acheter sa résidence principale au départ ou plutôt investir dans un...
8: C'est un débat.
11: On découvre l'univers de l'immobilier.
9: On ne sera pas forcément tous d'accord. Ensemble, chacun sa stratégie. J'avoue que moi, je suis plutôt team investissement locatif en premier. Parce que souvent, il y a plus de rationalité sur l'investissement locatif que sur la résidence principale. La résidence principale, on est souvent sur l'aspect émotionnel, on veut être proche de son travail, on ne veut pas forcément faire d'aussi bonnes affaires qu'on a l'habitude de faire nous en tant qu'experts immobiliers où on l'achète vraiment pour pouvoir bénéficier de l'exonération sur la plus-value à la revente. Là, dans ce cas-là, souvent, la plupart des gens qui achètent une résidence principale perdent de l'argent. Donc, on leur conseille souvent d'acheter un investissement locatif en premier pour pouvoir mettre un locataire en place, que le locataire paye sa mensualité et du coup, qu'on vienne s'enrichir, quitte à payer un loyer à côté dans un premier temps. Mais en tout cas, moi, je suis plutôt team. On commence par l'investissement locatif.
8: C'est vraiment quelque chose, pour moi aussi, de personnel. La résidence principale, nous, dans les personnes qu'on accompagne, on demande vraiment... s'il y a un vrai projet de vie derrière. Si c'est juste dire, je veux acheter ma résidence principale parce que je préfère plutôt que jeter de l'argent par les fenêtres, c'est vraiment un aspect financier, c'est rare qu'il y ait un vrai intérêt sur les 2-3 premières années. Par contre, se dire, ok, ben en fait, j'ai moi le besoin émotionnel, etc., de me sentir chez moi, ok, on va pouvoir aller dessus. Mais le plus important, en fait, dans chaque investissement qu'on fait, parce que la résidence principale est un investissement, c'est d'être sûr que ça ne va pas te bloquer pour le projet d'après. Ça, c'est le plus important. Je prends mon exemple perso. J'habite à Paris. J'aurais pu très bien acheter ma résidence principale. Mais en fait, ça m'aurait bloqué après, derrière, en termes de taux d'endettement, en termes d'épargne disponible, etc., pour faire d'autres projets locatifs. Donc, j'ai plutôt choisi l'option d'aller investir en province. Et finalement, avec la capacité de financement, d'endettement que j'avais, plutôt d'acheter un appart à Paris, j'ai acheté une dizaine, quinzaine d'appartements en province. Et finalement, les loyers des appartements en province me payaient mon loyer à Paris. Puisqu'en fait, l'excédent de trésorerie me permettait d'être logé à Paris.
11: On se rend compte quand même qu'on est sur aussi une notion d'attachement au bien, quoi.
8: Ouais.
11: Il y a vraiment un levier, un pan psychologique qui est super important. Ou est-ce qu'on le voit comme effectivement un levier financier ou est-ce qu'on le voit comme une partie intégrante de sa vie, quoi, Maud?
7: Alors, c'est une très bonne question et je pense que c'est ce qui bloque aussi beaucoup de gens dans le fait de pouvoir répéter des opérations. Nous, je sais que on voit... en fait, le plus dur pour moi, c'est de quitter sa première résidence principale, en fait, parce qu'on y est très attaché. Nous, aujourd'hui, on pense nos résidences principales, je disais, avec une casquette d'investisseuse. Donc, quand on achète nos résidences principales, on se dit, qu'est-ce que les gens vont rechercher dans 3, 4, 5 ans? On essaie d'être en avance sur la décoration. On fait que du sur-mesure pour partir. En fait, on vend des biens clés en main. Et l'idée, c'est de partir avec nos enfants, la vaisselle et les animaux et rien d'autre. Du coup, moins de charge mentale, une belle plus-value. Puis tout le monde est content, quoi.
11: Il y a un détachement par rapport au bien qui est super important.
15: Je dis souvent à mes clients qui achètent une résidence principale, ce n'est pas l'appartement de votre vie. Pensez que là, votre vie va évoluer, vous allez peut-être avoir des enfants, vous allez peut-être vous séparer malheureusement, des événements de vie qui font que vous allez déménager. Donc, ce n'est pas l'appartement de votre vie. En revanche, ce qui est important, c'est de bien l'acheter pour pouvoir ensuite bien le revendre, effectivement, parce que tout se joue lors de l'achat, en fait. Si on a bien acheté, on peut bien revendre. Enfin, je pense que voilà, tout le monde est d'accord là-dessus.
7: Et pour rebondir par rapport à ce que tu dis, les femmes que j'accompagne, en tout cas qui veulent investir, c'est à peu près dans la même idée. Je leur dis, en fait, l'immobilier, il a différentes couleurs, il y a différents projets, différents intérêts, différents budgets. Et ça évolue au cours d'une vie. On ne va pas faire le même projet quand on a 25 ans, que quand on a des enfants, que quand on a un héritage tout d'un coup de 50 000 euros. Donc, no stress, bien acheter, ça veut dire que tu pourras de toute façon bien revendre. Et au fil de ta vie, le but pour moi, c'est que l'immobilier rentre dans la vie des gens qui n'en ressortent jamais. Et puis, les projets, ils seront très différents au fil des années, quoi.
11: Tu dis, Maud, on a appris aux femmes à épargner, pas à investir. On leur a appris à être prudente, pas à prendre des risques.
7: Ouais, je le constate beaucoup. En fait, il y a vraiment une part de mindset qui est ultra bloquante dans la plupart des projets des femmes que j'accompagne. Peut-être que tu le constates aussi.
8: Ouais.
7: Et en fait, je me rends compte que, comme je le disais tout à l'heure, elles attendent d'avoir 90% des compétences pour investir. Elles pensent qu'elles vont peut-être mettre en difficulté le budget d'une famille, etc. Alors qu'en fait, quand on désacralise un petit peu tout ça, on se rend compte que c'est pas plus compliqué que ça de se lancer, en fait. Mais les femmes que j'accompagne, moi, sont très prudentes et certaines repoussent leur projet d'investissement depuis plus de 10 ans. C'est pas rare.
16: elles sont plus peureuses que les hommes?
17: Je sais pas si elles sont plus peureuses, mais elles prennent moins de risques. J'accompagne des femmes qui sont en couple et elles me disent, en fait, je me suis pas préoccupée de la question de nos investissements. Parce que moi, je gérais le quotidien, la vie de famille, etc. Donc, du coup, des fois, elles se retrouvent à des proportions assez inégales, en fait, dans l'investissement immobilier. Elles se retrouvent lésées au moment de la séparation. Et moi, l'idée, c'est de leur dire, prenez en main cette question des investissements. C'est aussi votre indépendance financière qui est en jeu. Il faut que les femmes soient plus indépendantes par rapport aux questions d'argent.
16: C'est qu'elles prennent en main ces questions-là, ouais, et qu'elles laissent pas, effectivement, l'homme s'occuper de la question du patrimoine.
17: Exactement.
16: Joris?
8: Ouais, on constate, nous aussi, dans ce côté femme, qu'elles sont beaucoup plus réfléchies et elles ont besoin, des fois, d'un peu tout contrôler avant de passer à l'action. Alors que côté homme, on va être un peu plus fonceur. Puis aussi, il faut pas se le cacher, dans l'immobilier, c'est beaucoup un domaine d'hommes, notamment sur la partie de travaux, etc., qui peut un peu faire peur. C'est des gros montants aussi. On est sur 50, 100, 150 000 euros minimum sur des acquisitions. Et donc, elles aiment bien, je pense, rationaliser un petit peu tout ça avant de passer à l'action. Et c'est ce qui fait que, comme le disait Maud, on s'en rend compte aussi sur la partie des personnes qu'on accompagne. Il y a vraiment un côté mindset qui est hyper important de dire finalement, oui, c'est possible. Oui, je me sens capable de le faire. Je peux le faire. Et une fois qu'on a débloqué ça, on peut avancer. Et
16: justement, Joris, comment est-ce qu'on en fait un business? C'est une question très simple pour ceux qui nous écoutent. Comment est-ce que je fais un business dans l'immobilier?
8: En fait, un business dans l'immobilier, c'est de se dire de piloter comme tu piloterais ton business, en mode, je peux créer mes équipes, je pilote finalement par les chiffres, je fais des analyses qui sont rationnelles, et derrière, j'ai une stratégie. Court terme, moyen terme, long terme.
16: Mais c'est réservé à des profils de gens patients?
8: C'est des personnes qui vont comprendre, comme dans un business, que tu vas jamais tout maîtriser. Quand tu lances un business, tu vas pas maîtriser de suite le marketing, le sales, le personal branding, etc. Mais en fait, tu tentes ton premier client, ton deuxième client, petit à petit, t'apprends, retour d'expérience, tu t'améliores. En fait, l'immobilier, c'est pareil. C'est souvent, on a tendance à se comparer sur les réseaux sociaux, tiens, telle personne, il a 2 millions, 3 millions, tant de biens. Mais cette personne-là, elle a commencé peut-être par un appartement, un deuxième. Et pour moi, c'est vraiment désacraliser un petit peu tout ça.
16: Maxime?
9: On peut en faire un business aussi. Alors, ça dépend à quelle échelle, mais en étant indépendant, en ayant son activité à côté, on peut évidemment le soir s'y mettre, commencer à regarder la partie investissement immobilier, se former, s'informer. C'est hyper important aujourd'hui, je trouve, de commencer par ces étapes-là. Et à côté, ça ne prend pas énormément de temps d'investir immobilier. On a l'impression que c'est des dizaines, des centaines d'heures par semaine. Mais si on a les bons process et que ce qu'on applique sur son business, on l'applique aussi sur sa recherche de biens d'investissement locatif, on arrive facilement à dégager du temps pour faire des visites, faire des offres d'achat. Et après, dans l'immobilier, on peut quand même quasiment tout déléguer avec des personnes de confiance, en s'informant bien sur tout ce qu'on peut faire. Mais les travaux, on n'est pas obligé de les faire soi-même. On peut les déléguer totalement à une personne qui va les faire pour nous. Évidemment, ça va impacter la rentabilité. Mais derrière, ça peut nous permettre de garder son temps sur la partie indépendance. J'aime bien dire qu'il vaut mieux faire que ne pas faire. Donc même si c'est mal fait, je trouve... bien faire quand même, mais je trouve qu'on peut quand même arriver à faire certains projets.
16: Le mieux est l'ennemi du bien.
9: Exactement.
16: Mais du coup, c'est intéressant parce que on se rend compte, encore une fois, c'est une question de personnalité aussi, parce que moi, j'ai des potes, ils ont aucun souci avec le fait d'acheter des ruines ou des trucs où ils sont là, ouais, investissement, ils ont leur Excel avec projection sur 100 ans, moi ça me dépasse. Vraiment, je me sens tellement un petit peu éloigné de tout ça. Autre moyen de gagner de l'argent avec l'immobilier, c'est de travailler dans l'immobilier. Je le disais, il y a beaucoup d'agents commerciaux, d'agents indépendants, il y a des réseaux qui se sont créés comme ça avec des agents qui cherchent des appartements. Toi, t'es chasseur d'appart. Combien ça rapporte d'être chasseur d'appart?
14: Alors ouais, l'immobilier, c'est un métier où en fait, il n'y a pas de barrière à l'entrée. Donc tout le monde, du jour au lendemain quasiment, peut devenir mandataire immobilier indépendant, soit du côté des vendeurs, soit comme moi du côté des acheteurs. On peut très bien gagner sa vie, effectivement. L'année dernière, moi, je peux tout à fait te le dire, j'ai gagné 300 000 euros. C'est mon chiffre d'affaires perso. Donc on peut très bien gagner sa vie. Maintenant, c'est un métier intense. Il faut se donner quand même les moyens pour.
16: C'est quoi une journée type?
14: Il n'y a pas de journée type. C'est ultra varié et c'est ça que moi j'adore. C'est que tu as beaucoup de relations avec les clients, forcément, parce que c'est un accompagnement. Il y a beaucoup de visites aussi. Et puis beaucoup de parties de relationnel. Travailler son réseau, donc aller voir des agences, trouver des vendeurs, des notaires.
16: Oui, il faut être présent sur le terrain, il faut être connu, il faut être reconnu,
14: c'est ça,
16: pour être recommandé.
14: Exactement, c'est un métier de terrain. et de relationnel.
16: Est-ce qu'il y a, moi quand j'ai préparé cette émission, on m'a dit attention Ludovic, il y a beaucoup de vendeurs de rêves dans l'immobilier. J'ai pas caché en plus que j'étais pas le premier expert, donc on m'a dit fais attention. Qu'est-ce que vous en dites de ça, de tous ces vendeurs de formation et de... C'est vrai qu'on a vu beaucoup de publicité, devenez millionnaire en quelques minutes. J'exagère.
14: C'est vrai.
4: Moi, le qu'est-ce que t'attends, Ludo?
14: Moi, ce que j'ai du mal à comprendre quand je vois ça, c'est si vraiment tu vis de l'immobilier avec tes investissements, pourquoi t'as besoin de vendre des formations?
16: Très intéressant comme question.
17: Non, mais c'est une question à laquelle j'adore répondre, moi. Ouais. Puisque du coup, j'ai une formation, un accompagnement autour de l'immobilier. Et en fait, moi, ce qui me passionne avant même l'immobilier, c'est l'accompagnement. Parce que j'étais éducatrice spécialisée pendant 15 ans. Et ce que j'aime dire, c'est que si un jour j'ouvre une boulangerie, je sais que 6 mois après, j'apprendrai aux gens à faire du pain. Donc en fait, moi, j'ai ça
16: au fond
17: de moi.
16: C'est la transmission.
17: Ouais, j'adore ça, l'éducabilité, la transmission, c'est des valeurs qui me portent. Et adjoindre ça à l'immobilier, qui est mon autre passion, ben moi, j'ai trouvé mon job de rêve, en fait.
18: Il y a vraiment ce côté de se dire, moi aussi, il y a quelques années, j'étais débutant, j'y connaissais rien, j'étais en train de me former sur des vidéos, etc. T'as envie de recréer ce schéma que t'aurais aimé trouver il y a 5-6 ans quand tu as démarré, qui t'aurait permis d'aller plus vite. Quand j'ai fondé Meraxa, c'était vraiment le but de me dire, je rencontre sur des événements des gens qui étaient un peu le moi il y a 3-4 ans, qui se posent les mêmes questions, les mêmes doutes, etc. Et qui peut-être vont passer par des chemins assez difficiles, parce que l'immobilier, comme on disait tout à l'heure, c'est quand même beaucoup d'argent, aussi bien en gains qu'en pertes. Et si je peux retransmettre toutes les erreurs que j'ai faites, toutes les pistes détournées par lesquelles je suis passé avant d'atteindre vraiment mes vrais objectifs. Moi, ce qu'on
16: kiffe. Oui, mais faut dire les choses quand même, c'est aussi diversifier les revenus.
17: Ah, ouais, oui.
18: Diversifier les revenus.
16: C'est une stratégie business. C'est comme moi quand on va me proposer de donner des conseils sur la prise de parole en public. Ça diversifie tes revenus.
18: Et ça te crée un réseau. Ça te crée un réseau pour te dire.
16: En plus.
18: Aujourd'hui, personnellement, la plupart des projets que je fais en marchand de biens, donc achat-revente, sont apportés souvent par des réseaux de mes élèves, des élèves qu'on accompagne, même des artisans, etc. Donc en fait, tu déploies finalement ton réseau aussi.
16: Par contre, on n'a pas répondu à cette question qu'il y a énormément effectivement de sites peu fréquentables.
14: Mais il y a quand même beaucoup de vendeurs de rêves, parce que moi, j'ai beaucoup de clients quand même qui m'appellent, enfin de prospects, qui me disent je cherche un bien avec 10% de renta à Paris. Je sais que c'est possible parce qu'on me l'a dit dans ma formation sur YouTube.
18: On a les mêmes.
14: Typiquement, et on les a tous. On sait du coup qu'il y a des vendeurs de rêves, ça existe.
18: C'est des vendeurs de rêves.
14: Il faut trouver les bonnes formations.
18: Mais je trouve qu'il y a une importance entre guillemets à ce qu'ils soient là, parce qu'ils font ce qu'on appelle, moi j'appelle du mass market, un niveau de conscience qui est assez bas. Et tous un peu qui, aujourd'hui on trouve qui investissent dans l'IMO, ils sont tombés sur des vidéos comme ça, qui leur a mis une graine que c'est possible. Ok, il y a un chemin par lequel ils vendent et qui te donne un peu l'appât du gain, mais ils te font comprendre qu'il y a un autre chemin que le salariat classique, que le chemin qui était tout tracé quand tes parents un peu t'ont donné. À partir de cette prise de conscience-là, après, comme tu dis, Victorie, soit ils prennent des formations et au bout de 6 mois, 1 an, ils se rendent compte que c'était un peu
16: bancal.
18: Et soit sinon, ils se disent, OK, maintenant, je vais faire un benchmark aussi de tout ce qui existe en termes de formation, en termes de coaching. Et je vais plutôt aller vers des gens auxquels je m'identifie, auxquels j'aime bien les valeurs et auxquels il y a des vrais résultats. Et de pas hésiter, on peut aller taper sur Papers pour voir si la personne elle est vraiment propriétaire de biens immobiliers, etc. Donc, l'idée, c'est vraiment d'avoir une vraie analyse benchmark.
9: Peut-être un conseil que tu peux donner qu'on peut donner aux indépendants, c'est de regarder ce dans quoi ils ont investi, les formateurs. Parce qu'il y a beaucoup de formateurs immobiliers, je pense que c'est ce dont tu veux parler aussi, qui n'ont pas investi dans l'immobilier et qui, du coup, enseignent quelque chose qu'ils n'ont pas réussi à faire. Donc, de voir qu'il y a certains formateurs, comme Joris, par exemple, qui ont vraiment investi dans l'immobilier et qui ont vraiment mis les mains dans le cambouis comme mode, par exemple, ça permet de voir que c'est des personnes qui font vraiment et qui font faire après à leur communauté derrière, mais qui ont déjà passé plusieurs heures sur le terrain à réaliser ces opérations et ce qu'ils enseignent après derrière.
16: Ouais, donc c'est vérifier la déclaration de patrimoine avant de s'engager auprès d'un formateur. Mais c'est super intéressant parce que le meilleur moyen de s'assurer d'avoir un bon formateur, c'est de savoir si effectivement il sait de quoi il parle. Mmh. Il y a un autre aspect que j'ai découvert en préparant cet épisode, c'était le fait d'acheter ses locaux professionnels. Apparemment, c'est intéressant, Maxime.
9: Quand on est indépendant, pour moi, c'est la meilleure stratégie. Il faut même commencer par là avant de commencer par l'investissement locatif ou même la résidence principale. Quand tu es indépendant et que tu as tes locaux, les acheter, ça permet évidemment de sortir des normes du HCSF. C'est le Haut Conseil de Stabilité Financière qui met des règles en place sur le financement. Le fait de sortir de ces règles-là, bah, ça permet d'avoir un endettement qui, des fois, est un peu supérieur au fameux 35% du taux d'endettement que l'on applique. Et au moins, on est son propre locataire. Sa société commerciale ou sa société en auto-entreprise est son propre locataire de son propre bien. On fait beaucoup plus de choses, on s'enrichit. Et quand on termine son activité en tant qu'indépendant, eh bien, on a du patrimoine net de dette où on peut remettre un indépendant dedans et gagner de l'argent en manière passive tous les mois.
16: Le fait d'acheter ses locaux, c'est un peu la base en fait.
9: Oui, pour moi ça l'est. Après, ça dépend évidemment des secteurs. Si t'as tes locaux qui sont en plein Paris et que t'as pas la capacité d'endettement d'acheter à Paris, etc., vaut mieux pas s'excentrer ou acheter une activité qui est beaucoup moins commerciale pour juste être propriétaire. Par contre, si tu peux mêler les deux, autant un investissement locatif et une commercialité importante qui répond à tous tes besoins en tant qu'indépendant, pour moi, c'est la base en tant qu'indépendant. Oui.
16: Finalement, quand on vous écoute, on se dit qu'être riche est beaucoup plus accessible qu'on l'imagine.
17: Alors, moi, c'est surtout que j'ai longtemps voulu, comme beaucoup de gens, gagner de l'argent et je pensais que ce serait pas possible de par mon statut de travailleur social. Et en fait, en redéfinissant ma vision de la richesse, je me suis rendu compte que c'était plus accessible, pardon, qu'on ne le pense. Et qu'être riche, c'est pas avoir une Porsche garée devant chez soi ou avoir une maison avec un spa et un jacuzzi. C'est avoir du temps pour soi, prendre soin de sa santé physique et mentale, pouvoir être dispo pour ses enfants si on en a besoin. C'est avoir peut-être les petits 200 euros qui nous manquent en fin de mois pour se faire le resto qu'on pouvait pas se payer. Et en fait, quand on revient à des fondamentaux moins extravagants, on se rend compte qu'à partir du premier rachat IMO, on peut avoir une vie plus riche.
16: Où est-ce qu'on met le mot richesse et il est au-delà de l'argent, en fait, il est dans la qualité de vie.
17: Ouais, le temps, c'est la plus grande des richesses, c'est exactement ça, quoi.
18: C'est le temps et on revient à ce qu'on disait tout à l'heure, quand t'as ton business et que t'es finalement un peu dépendant de ton business financièrement, ce que tu vas sacrifier, souvent, c'est le temps de qualité, passer en famille, passer avec des amis, etc. Je pense que tous les indépendants qui ont lancé leur business sur les 2-3 premières années ont conscience de ça. Et en fait, l'immobilier, l'intérêt, c'est que à un moment donné, ça va devenir quasiment passif, ça va tourner un petit peu tout seul et ça permet vraiment de pouvoir récupérer du temps de qualité et l'attribuer où on veut, sur des projets passion, sur des projets, il n'y a pas forcément une vision financière. Moi, j'aime bien dire que quand j'ai fondé Meraxia, ce qui m'a permis d'aller aussi vite, c'est que j'avais pas de pression financière. Sachant que l'immobilier tourne derrière, tu te dis, bah, finalement, mon business, je peux prendre des décisions qui sont pas sur le financier, mais plutôt sur le cœur, sur les valeurs, même si je gagne moins d'argent sur le court terme, parce que, en fait, je sais que j'ai une sécurité un petit peu derrière. Et finalement, t'as aussi plus de temps pour aller le développer et l'immobilier permet vraiment ça.
16: On entend beaucoup qu'il faut 3 bilans pour pouvoir acheter son premier logement quand on est indépendant. Est-ce que c'est le cas?
18: J'aimerais te donner juste un exemple. Un couple d'élèves qui a un business digital. Donc déjà, côté bancaire, c'est assez compliqué de faire comprendre ce que c'est un business digital. Sur les voyages, un peu plus compliqué, ils travaillent à l'étranger, en France. Ils ont créé leur business en France, leur société, en février 2025. Ils commencent l'accompagnement en septembre. 4-5 mois plus tard, ils se sont financés un premier immeuble. Ils n'avaient même pas un premier bilan. Or, je ne dis pas que ce cas-là est faisable pour tout le monde, etc. Mais c'est possible. C'est possible dans le sens où l'important quand on est indépendant auprès des banques, c'est qu'on a souvent accès à des conseillers qui sont professionnels et qui comprennent un petit peu ce que c'est l'entrepreneuriat. Donc en fait, on va vraiment avoir une posture entrepreneur de l'immobilier, faire comprendre qu'on crée aussi sa sécurité grâce à l'immobilier, que c'est complémentaire par rapport à son business. Et souvent, à ce moment-là, les banques, elles regardent plus trop les chiffres de taux d'endettement, de bilan. Elles vont se dire, la personne que j'ai en face de moi, est-ce qu'elle est capable de gérer son projet immobilier? Est-ce que c'est cohérent? C'est un peu comme dans « Qui veut être mon associé ?» Tu fais un pitch, en fait, et derrière, tu te dis « Ok, la banque, elle va plutôt financer la personne que le projet. » Et en amenant ça, en fait, on se rend compte que les 3 ans de bilan, c'est un peu cette fausse croyance qui te dit bah, « J'attends d'avoir mes 3 ans avant de me lancer. » Puis après, « J'attends d'avoir 15 000 euros avant de me lancer. » Puis après, « J'attends de « Ah non, là, j'ai peut-être trop payé d'impôts. » etc.
16: Le message, c'est oser aller voir votre banquier.
18: Toujours. En fait, l'idée, c'est d'oser aller le voir, même si on n'a pas trouvé le projet, mais au moins pour expliquer pourquoi on veut faire ça, qu'est-ce qu'on a comme avantage à le faire sur le court terme, moyen terme, et de trouver surtout un partenaire qui comprenne le profil et qui après est prêt à nous suivre sur plusieurs projets derrière.
16: Ça a l'air hyper intéressant, tout ce que j'entends sur l'immobilier, mais est-ce que c'est risqué?
17: Enfin, si on veut pas prendre de risques dans la vie, on reste chez soi. Moi, j'aime bien prendre l'exemple de la pyramide de Maslow. Je sais pas si vous connaissez, les besoins fondamentaux. Tout en bas de la pyramide, c'est manger, boire, dormir, respirer. Et juste au-dessus, c'est le besoin d'être en sécurité. Donc, c'est avoir accès aux soins et avoir un toit au-dessus de la tête. Donc en fait, tout de suite, on touche à l'immobilier, on touche à la pierre. Donc investir en immo, c'est aussi investir sur un besoin finalement qui est fondamental. On ne parle pas de la volatilité des crypto-monnaies ou des choses comme ça. Pour moi, c'est oui, investir en immobilier, c'est quelque chose de sûr.
16: J'aimerais qu'on prenne un exemple très concret en partant des revenus d'indépendants. Par exemple, si j'arrive à mettre 10 000 euros de côté par an.
18: Tu arrives à mettre 10 000 euros de côté par an, la banque va te prêter les 90% qui restent, donc tu peux lever 100 000 euros en termes d'emprunt bancaire. Ces 100 000 euros, tu vas pouvoir acheter très facilement un appartement, je prends un exemple, un T2 de 30-40 mètres carrés dans une ville qui est jusqu'à 2-3 000 euros du mètre carré maximum. Ça te permet d'avoir ce qu'on appelle de l'autofinancement où les charges se couvrent. Et ça, finalement, si t'es 10 000 euros, t'arrives à les mettre de côté tous les ans, cette opération, tu peux la dupliquer tous les ans. Et au bout de 10 ans, tu vas avoir un patrimoine, on va dire, acquis de 1 million avec 100 000 euros d'épargne. Et surtout, ce qui est intéressant, c'est que si tu investis dans un secteur qui prend 3-4% à l'année, au bout de 10 ans, sur le 1 million que tu as acheté, il va valoir 1 320 000. Il va te rester à peu près que 550 000 euros à rembourser.
16: On sent l'amour des chiffres dans les yeux de Joris.
18: Et donc, tu as créé un patrimoine net de 700 000 euros.
16: C'est concret, c'est factuel et c'est accessible et c'est à la portée de tous. Et c'est bien le signe que ce soit pour en faire un business. Et d'ailleurs, j'ai l'impression qu'on peut assez rapidement en faire un business.
18: On peut.
16: Ou que ce soit pour sécuriser ses revenus, c'est hyper intéressant. Ou encore travailler dans l'immobilier. Qu'est-ce qui t'anime dans ton métier? Qu'est-ce qui te plaît en fait dans l'immobilier?
14: Moi, c'est vraiment l'accompagnement du client dans son projet de vie. En fait, je suis tombée dans ce métier parce que j'ai voulu acheter ma résidence principale le plus tôt possible parce que je me disais l'immobilier, c'est le placement le plus intéressant. Et à cette époque-là, je suis passée par un chasseur. Donc, j'ai découvert le métier en même temps. Et ça y est, une fois que j'étais tombée dedans, j'étais dans la marmite. Ça m'a tellement passionnée que j'ai voulu répliquer ça en accompagnant moi-même d'autres personnes à passer le pas.
16: Et aujourd'hui, tu fais 300 000 euros par an, donc c'est une activité qui est porteuse, mais qui nécessite quand même, à mon avis, d'avoir une sacrée énergie.
14: Beaucoup d'énergie, mais malgré tout, on a beaucoup de temps à côté. Enfin, moi, je pars en vacances, à chaque vacances scolaires, tu vois. Je m'occupe de mes enfants.
16: Oui, il y a aussi une vraie liberté
14: du temps. L'immobilier donne une vraie liberté, que tu sois investisseur ou que tu aies ton métier dans l'immobilier. Pour moi, c'est ça le plus beau dans l'immobilier, c'est que ça t'offre la liberté.
16: Un dernier mot pour finir, un conseil, un message pour finir cet épisode, Joris.
18: Moi, j'aime bien dire que le business concret n'est pas forcément quelque chose qui va être stable dans le temps. Et donc, pour moi, l'immobilier, que ça soit sa résidence principale ou un investissement locatif, doit être vraiment prioritaire pour chaque personne pour vraiment sécuriser son avenir.
16: Victory.
14: Une question qui revient souvent, c'est est-ce que c'est le bon moment pour acheter? Et donc, ce que je réponds toujours aux gens qui me demandent ça, c'est le meilleur moment, en fait, c'était hier. Faites, et c'est mieux que ne pas faire.
16: Oui, voilà. En résumé, le temps, c'est de l'argent.
14: Exactement.
16: Maud.
17: Oui, pour terminer, moi, j'ai envie d'inspirer un petit peu les femmes, puisque c'est elles que j'accompagne, en tout cas avec les filles Rénov, c'est de leur dire que nous, on est partis du SMIC il y a 10 ans. Aujourd'hui, on a réussi à se créer un patrimoine qui est proche du million d'euros en faisant ça à côté de notre job. Donc, c'est possible, même en partant de zéro et même en étant au SMIC. Donc, les femmes qui ont peur, c'est OK, on ne pourra pas faire totalement extinction des peurs, mais c'est faites-le en ayant peur parce que vous pouvez vraiment vous créer une vie plus riche. Mais on l'a vu tout à l'heure, la richesse, ce n'est pas forcément avoir une Porsche devant sa maison. Une vie plus chouette et plus à votre image grâce à l'immobilier. Donc, il n'y a aucune raison pour moi de ne pas se lancer.
16: Et ne laissez pas seulement vos maris s'y intéresser et décider de toutes ces questions.
17: Quelque chose que j'aime bien dire, c'est regardez à quel pourcentage vous avez acheté votre résidence principale avec votre conjoint. Parce que souvent, il y a les femmes qui sont surprises. Elles se rendent compte qu'elles ont acheté à 60-40 sous prétexte qu'elles ont des revenus inférieurs. Sauf que souvent, elles ont des revenus inférieurs parce qu'elles sont mises à temps partiel pour s'occuper des enfants. Donc, c'est un travail domestique qui n'est absolument pas valorisé. Et elles se retrouvent beaucoup plus précarisées que leur conjoint au moment d'une séparation. Alors qu'en soi, il n'y a aucune raison qu'elle le soit. Donc, intéressez-vous à ce qui se passe chez le notaire, mesdames.
16: Hyper puissant, ce que tu dis là. Hein. Vraiment, c'est hyper intéressant. Maxime.
19: Pour finir et pour clôturer là sur cet épisode-là, on investit des jeunes. Je suis jeune. Moi, j'ai commencé à investir dans l'immobilier. J'avais 18 ans. Donc, c'est possible d'investir quand on est jeune. Quand j'ai commencé à investir, c'était pour une seule chose. C'est parce que je me disais qu'on n'aurait pas de retraite plus tard. Et plus on avance, plus j'ai l'impression que le système de retraite est de moins en moins intéressant, de moins en moins lucratif. Et surtout pour les indépendants. Le message, je pense, à leur faire passer, c'est d'investir dans l'immobilier pour garantir leur retraite.
18: Tu crées ta propre sécurité, ta propre retraite. Et l'important, c'est vraiment d'avoir cette vision long terme où tu te dis, je commence maintenant, même si je commande pas super bien le meilleur des projets. Mais on le disait tout à l'heure, fait vaut mieux que parfait. Et en fait, à une vision de 10 ans, 15 ans, même 20 ans, même si aujourd'hui on peut être jeune et on pense pas tout de suite à la retraite, est-ce que tu as envie de travailler pendant 40, 45 ans et d'être dépendant de ça?
16: En tout cas, on l'aura bien entendu dans cet épisode, c'est que c'est possible, c'est que c'est accessible et que c'est un bon moyen pour sécuriser l'avenir et pourquoi pas pour en faire un métier même. Merci à tous les quatre d'avoir participé à cet épisode du podcast des Indépendants. Quant à nous, on se retrouve un jeudi sur deux avec un nouvel épisode sur BFM Business, bien sûr. À bientôt.
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23: Il est 8h12 sur BFM Business et sur RMC Live, la matinale de l'économie qui continue depuis Eurosatory à Villepinte avec nos invités. On est avec Serge Vimbert. Bonjour, président de Vimbert Capital Partner. En face de vous, Emmanuel Levaché. Bonjour, directeur général d'Arcus, président du J4. Et Adeline Lemaire, bonjour, vous êtes directrice exécutive fonds de fonds à BPI France. On va parler financement ensemble, on va évidemment parler souveraineté, évolution des commandes. On entendait tout à l'heure, il y a quelques instants, Jean-Paul Alary dire que son carnet de commandes était archi plein. Emmanuel Levaché, c'est comme ça dans toute la filière. Le problème, c'est pas les commandes, c'est de délivrer.
24: Certes, les commandes sont là, et l'ensemble de l'industrie d'ailleurs, on peut le sentir en fait en parcourant les allées du salon Eurosatory et en pleine effervescence. Le salon d'ailleurs bat des records, hein, c'est vraiment plus de 2600 exposants, donc c'est vraiment un salon record, qui d'ailleurs est le plus gros salon mondial, hein, de l'industrie de l'armement terrestre et aéroterrestre. Donc effectivement, ça illustre bien le fait que le secteur est en plein boom, porté par bien sûr la hausse de la conflictualité est portée par la nécessité de réarmer partout en Europe et dans le monde.
23: Serge Vimbert, on se voit régulièrement, on fait des points sur l'économie de guerre. Au fur et à mesure de ces quatre dernières années de guerre en Ukraine, vous nous avez dit à un moment donné les commandes publiques n'étaient pas là, le financement n'était pas là, on avait du mal à augmenter les cadences. Aujourd'hui, on en est où? C'est quoi votre analyse?
25: Effectivement, il y a une montée en puissance qui est claire. Les commandes sont là. Les crédits de paiement, parfois, ont un peu de retard. Il y avait, je crois, environ 10 milliards d'euros de paiement en retard à la fin décembre 25.
23: Oui.
25: Mais globalement, la filière est quand même sous tension capacitaire, notamment. Il faut se rappeler que ces chaînes de fabrication sont des chaînes assez longues, avec beaucoup de participants. Et donc, ce sont des chaînes qui sont assez faibles, en réalité, dès lors que toutes les sociétés n'ont pas augmenté leur capacité elles-mêmes. Donc un des travaux que nous avons à faire comme investisseurs, c'est d'aider ces entreprises, petites et moyennes, à monter en puissance et à développer leur capacité.
23: Le tissu industriel est encore faible, c'est-à-dire que ça reste quand même un tissu de PME et d'ETI relativement fragile.
25: Je ne dirais pas tant fragile que ayant quand même des difficultés à monter en puissance, parce que ça veut dire des investissements. Ça veut dire des stocks et des investissements. Et donc, elles ont besoin de financements complémentaires. Et quand elles n'ont pas le niveau de profitabilité qui leur permet de faire ça, naturellement, elles ont besoin de s'appuyer sur des financements externes.
23: Alors, des financements externes. Alors, il y a des fonds private equity, il y a la bourse, KNDS va aller en bourse, il y a BPI France qui a lancé des fonds pour les particuliers. Est-ce que le premier bilan qu'on peut en faire, les particuliers ont répondu à l'appel? C'est un placement qui les intéresse, Adeline Lemaire?
26: Oui, Laure, merci beaucoup. Absolument, c'est un placement qui les intéresse, puisque je peux vous dire aujourd'hui, ce matin, oui, et c'est la première fois qu'on le dit, que 8 mois après le lancement du fonds BPI France Défense, la collecte dépasse les 100 millions d'euros. Donc c'est une première étape qui montre l'intérêt des Français. C'est un record en termes de nombre d'investisseurs. Nous avons 10 000 investisseurs, personnes physiques, qui ont investi dans ce fonds depuis le 14 octobre, depuis son lancement. Et c'est notamment via notre plateforme d'investissement direct, aussi un record avec 32 millions d'euros collectés. Donc ça, c'est vraiment un marqueur pour nous de l'intérêt des Français. C'est encore le début.
23: Mais la cible, c'était 450 millions, si je me souviens bien.
26: La cible in fine, c'est 450 millions, avec un premier palier à 300.
23: Oui.
26: Donc on est vraiment tout à fait en ligne et même un petit peu en avance sur le rythme de collecte, puisque c'est vraiment au fil de l'eau et sur plusieurs années que ces 300 puis 450 seront atteints.
23: Avec des investisseurs institutionnels qui prennent le relais, ou là c'est que de la collecte particulière, ce dont vous nous parlez?
26: Là c'est que de la collecte auprès des particuliers, mais ensuite ces montants sont investis soit directement par les équipes de BPI France, qui dans la plupart des cas co-investissent avec des fonds privés, vraiment en levier sur l'écosystème de sociétés de gestion privée, et puis via des fonds d'investissement, c'est-à-dire que le fonds BPI France Défense, souscrit par des particuliers, peut aussi investir dans des fonds spécialisés dans la défense ou qui investissent dans la défense dans le cadre d'un portefeuille plus large. Et à leur tour, ces fonds investiront dans un portefeuille. C'est ce qui nous permet de penser qu'au bout de 5 ans, c'est un portefeuille de 500 entreprises qui aura été constitué.
23: Emmanuel Levaché, vous allez me dire, on a besoin de tout en fait. On a besoin de la BPI, du private equity, de la bourse. Est-ce qu'on est sous-capitalisé aujourd'hui dans l'armement, ou quand même on a changé de monde?
24: Oui, je pense qu'on est en train de changer de monde, mais effectivement, comme il était dit, la chaîne d'approvisionnement est encore fragile. Et c'est effectivement la montée en puissance de l'ensemble de la chaîne qui est nécessaire pour pouvoir monter en capacité sur l'ensemble, évidemment, du secteur. Donc, la relative fragilité, en fait, des supply chains doit être traitée, accompagnée. C'est d'ailleurs un des rôles du JICAT, hein, d'accompagner ses membres pour les faire monter en puissance. Il y a 500 entreprises, d'ailleurs, c'est le même chiffre, 500 entreprises membres du JICAT, donc on les coach, hein, pour les faire monter en puissance.
23: Avec des banques qui, même si elles disent qu'elles ont toujours été présentes auprès du secteur de la défense, disent que parfois, si elles ne financent pas, c'est parce qu'il y a des difficultés de trésorerie avec des entreprises qui sont vraiment petites, parfois familiales. Là, qu'est-ce que vous dites? Il faut faire en sorte qu'on se mette à plusieurs, il faut des rachats, il faut de la consolidation dans le secteur de l'armement?
24: Oui, alors il y a certainement plusieurs facteurs, hein, qui peuvent freiner en fait le financement. Bon, il y avait une réticence vis-à-vis de la défense, mais je pense que ça c'est derrière nous. Oui. Il y a évidemment la qualité intrinsèque des entreprises en question. Donc certaines sont dans des crises de croissance, des crises de succession, mais un peu comme à l'image de l'ensemble de l'industrie française. Donc je dirais que ça c'est à traiter au cas par cas. Mais crises de croissance, des crises de succession, mais un peu comme à l'image de l'ensemble de l'industrie française. Donc je dirais que ça c'est à traiter au cas par cas.

0: 80 millions d'euros.
1: Ouais.
0: Nous allons nous adresser là à des entreprises plus petites qui font 2 à 3 millions de résultats d'exploitation. Et nous essayons de lever un fonds, non, ça, cette semaine, un fonds destiné à ces entreprises qui sera compris entre 100 et 120 millions d'euros.
1: Donc là, 2 millions, on est vraiment sur le petit acteur là.
0: Sur le bas du spectre, ouais. Encore qu'il y ait des entreprises encore plus petites et qui sont non moins utiles. Donc il y a là énormément d'opportunités. C'est des entreprises de bonne qualité, simplement elles sont petites. Et donc là, je pense que la thèse de la consolidation, de l'agrégation de ces sociétés est extrêmement intéressante. Parce que, de manière générale, on a besoin de sous-traitants solides, forts. Parce que aujourd'hui, on est dans une phase d'expansion. Ça n'est pas toujours le cas. Et il faut donc avoir une certaine taille pour résister aux aléas, pour notamment pouvoir développer aussi une activité duale. Donc, tout ce qui permet de consolider la taille de ces entreprises, à mon avis, est extrêmement important. Sans parler même de la thématique beaucoup plus générale, consistant à renforcer les sous-traitants dans l'ensemble de l'industrie européenne.
1: Oui, alors justement, ce sujet européen dont on a largement parlé depuis le début de la matinale, avec ce pavé dans la mare qui a été jeté par Tom Enders quand même hier dans le Handelsblatt. Je rappelle, Tom Enders, allemand, dans un journal allemand, qui aujourd'hui, il était l'ancien patron d'Airbus, il est aujourd'hui chez KNDS. Il dit, on fait moins confiance aux Français qu'aux Chinois. Ça interpelle quand même, c'est-à-dire qu'il y a un problème de confiance vis-à-vis de la propriété intellectuelle, vis-à-vis du commandement. Comment vous recevez ça, Serge Wimbert ?
0: Bon, d'abord, je crois qu'il y a dans tous les pays un sentiment national assez fort, et quand on a des grands acteurs internationaux en matière de défense, il est assez naturel qu'on essaye de les préserver et c'est un réflexe qui existe, à mon sens.
1: Mais on ne peut pas travailler ensemble sans se détruire.
0: Non, pas du tout. Je pense qu'il y a des exemples d'ailleurs de coopération, même s'ils ont été très difficiles à mettre en place. Airbus est un très bel exemple.
1: Ouais.
0: MBDA est en état. Mais dans l'histoire franco-allemande, il y a quand même il n'y a pas que le SCAF. Il y a eu la difficulté du programme Eurodrone, dans lequel la France n'est pas extraordinairement enthousiaste désormais, puisque c'est un projet qui est assez ancien et qui ne correspond sans doute pas aux besoins des armées actuelles. Il y a MGCS qui est un projet qui est un char avec un mélange de plateformes françaises et de tourelles ou d'équipements allemands qui a pris 10 ans de retard. Donc on n'a pas un historique récent dans la coopération franco-allemande extraordinaire.
1: Donc on apprend en fait.
0: Je pense que malheureusement il y a ce paradoxe, c'est que la montée des dépenses nationales fait que les joueurs nationaux trouvent dans leurs budgets nationaux de quoi répondre à leurs ambitions. Et donc toute la théorie de l'européanisation, en tout cas des rapprochements entre les entreprises européennes, est un peu mis à mal par la montée des budgets. Évidemment, si chacun a dans son pays de quoi satisfaire ses ambitions,
1: ils cherchent moins la coopération.
0: Et bien sûr. Et alors, dans le cas de l'Allemagne, il y a un phénomène très particulier. Dans l'année prochaine, le budget allemand de la défense sera le double du budget français. Donc il y a énormément de moyens, et évidemment énormément de candidats en Allemagne pour récupérer la plus large partie de ce budget.
1: Vous avez l'impression, Emmanuel Levacher, que les Allemands se disent qu'ils n'ont pas besoin de nous ?
2: Je ne sais pas si on peut dire ça. En tout cas, pour revenir en général sur le principe de la coopération, je pense qu'il reste tout à fait pertinent et nécessaire au niveau européen. On n'est pas obligé d'être toujours dans un face-à-face avec les Allemands ou avec d'autres. Le bilatéral a ses vertus, mais on peut aussi aller dans des coopérations plus larges. D'ailleurs, alors c'est des mécanismes complexes, mais encouragés, financés par la Commission au travers du Fonds européen de défense et des différents instruments qui sont mis en place. Il y a des exemples de programmes qui sont bien amorcés et qui poussent en fait au rapprochement avec et qui créent en fait ce climat de confiance dont vous parliez, qui est absolument indispensable pour pouvoir se rapprocher avec des entreprises qui étaient avant plutôt vues comme des concurrents. Donc ce sentiment partagé d'une nécessité d'investir et de développer ensemble des nouveaux produits, je pense qu'il existe. Après, bon, ça n'enlève pas effectivement parfois le regain un peu d'égoïsme national, je dirais, mais qui est un peu une force antagoniste à celle qui nous amène à coopérer et à partager.
1: Aline Le Maire.
3: Ouais, mais l'augmentation de ces budgets dans les différents pays, ça reste une bonne nouvelle pour les différents écosystèmes de PME. Et toute la chaîne de valeur doit pouvoir en bénéficier. Pour peu, comme ça a été dit, qu'elle soit bien accompagnée. Et donc, chez BPI France, c'est vraiment l'intégralité de nos outils, l'intégralité de la boîte à outils qu'on met à disposition

0: disposition des entreprises. Vous avez parlé de coaching. Nous, c'est 300 missions de conseil qui ont été réalisées l'année dernière pour des entreprises de la BITD. On mobilise le financement, les prêts, les garanties pour avoir la couverture la plus large possible de la base industrielle et technologique de la défense. Et sur l'investissement, c'est aussi 300 millions d'euros, donc c'est deux fois plus qu'en 2024, qui ont été investis dans des entreprises de la BITD en 2025.
1: Et c'est quoi les critères d'investissement? C'est tous sur le drone, parce qu'en ce moment, c'est ce qu'il faut. C'est vous allez chercher des entreprises sur des questions de munitions. C'est quoi vos critères d'investissement?
0: Sur les secteurs, c'est très large. La question de l'appartenance à la base industrielle et technologique de la défense, c'est pas nous qui décidons, c'est la Direction générale de l'armement qui tient ce registre à jour en fonction de la criticité des solutions développées par les différentes entreprises. Et nous, on pense que c'est en fait l'intégralité du spectre qui doit être couvert. Les entreprises technologiques, des start-up, même très tôt, qui ont des solutions en cybersécurité, en défense tech, mais également les PME et les ETI qui sont le cœur vivant de cette chaîne de valeur et dont les fonds propres doivent être renforcés pour leur permettre de faire face aux carnets de commandes qui sont en augmentation.
1: Sur le drone, Emmanuel Levaché, il y a quelques années, à Eurosatory, on disait on n'a pas la filière, on n'a pas avancé, on est trop en retard. Là, aujourd'hui, on a Cerber, on a Alta Ares, on a Turgis et Gaïa. En assez peu de temps, parfois même en 18 mois, on a développé des PME qui désormais ont un carnet de commandes largement rempli, se structurent, lèvent des fonds. Ça a changé de monde. Hein.
2: Heureusement, et pas que les entreprises que vous citiez, puisque effectivement, depuis les startups, beaucoup d'initiatives, un foisonnement en fait d'initiatives sur les petites, les très petites, mais aussi les grands groupes, bien sûr, qui s'y mettent. Et aujourd'hui, en fait, vous parcourez les allées du salon, il y a des drones, il y a des robots partout, ce qui est normal. Et encore une fois, ça correspond à l'évolution du besoin, les retours d'expérience du champ de bataille, des champs de bataille, et une absolue nécessité qui est prise en compte, bien sûr, par les industriels pour répondre à cette demande urgente, pressante des opérationnels. Donc oui, on y est. Je crois que finalement, on avait peut-être raté un train, pour le premier wagon, je dirais, des premiers drones ou de la première génération de drones. Mais aujourd'hui, on est complètement dans la course pour la nouvelle génération de drones et de robots du champ de bataille.
1: Serge Wimbert, sur les questions d'innovation, on a rattrapé un retard qu'on avait peut-être au début de la guerre en Ukraine?
3: Je serais peut-être un tout petit peu moins optimiste que M. Levaché. Je pense qu'on est encore un peu en retard.
1: Oui.
3: Notamment, le montant des commandes reste limité. Mais effectivement, nous avons vu apparaître, sous des formes d'ailleurs assez variées, des entreprises qui ont des potentiels pour devenir des acteurs. Certains ont déjà des carnets de commandes significatifs. On n'a pas encore le niveau de commandes publiques qui permettent de développer vraiment en vraie grandeur les capacités industrielles qui vont avec les drones.
1: Et là, qu'est-ce qui manque? Vraiment, c'est les commandes?
3: Je pense qu'il y a en amont les commandes, il y a aussi la conviction que doivent se faire les forces sur la place des drones dans leur format, qui est encore, à mon sens, sans doute en discussion. Ce qui est important, c'est qu'on ait déjà des options, la possibilité éventuellement de monter en puissance, mais il faut vraiment qu'on atteigne le stade industriel dans un certain nombre de cas pour leur permettre de jouer un rôle, parce qu'on ne peut pas se dire, un peu comme l'expérience de l'Ukraine l'a montré, que quand on en aura besoin, on en fera.
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1: Il est 6h15 sur BFM Business et sur AMC Life. Le pitch ce matin, c'est avec Julien Roy. Bonjour, vous êtes le cofondateur et PDG de Trustal AI. Une minute pour pitcher et on débrief.
6: Bonjour à tous. Alors ce matin, je vais vous parler d'IA, puisque l'IA est désormais partout et a des conséquences et des impacts directs sur notre environnement, y compris dans des environnements critiques comme des usines, des véhicules ou encore des robots. Et il faut savoir qu'une IA ne sait pas quand elle se trompe. Et quand elle se trompe, elle continue pourtant de faire des prédictions qui peuvent avoir des conséquences importantes, tant sur les aspects financiers que sécuritaires. Et notre solution vient dire si on peut faire confiance à son IA ou non. Donc chez Trustal AI, on commercialise une solution qui est unique et qui apporte un pourcentage de confiance à chaque prédiction, et ce, en temps réel, c'est-à-dire avant que la décision soit prise ou avant que l'action soit faite. On n'a pas besoin d'avoir accès au modèle IA du client. La solution est 100% plug and play, avec des résultats significatifs, jusqu'à moins 70% d'erreurs et moins 83% de faux positifs. Il faut savoir aussi que L'Union européenne rend désormais obligatoire la certification des modèles IA, des systèmes d'IA avant leur mise en production, et nous répondons clairement à cet enjeu.
1: C'est-à-dire que l'IA, elle vous répond et elle vous dit « bon, je vous réponds ça, mais c'est vrai à 70% ».
6: Une IA, quand elle fait une prédiction...
1: Non mais là, chez vous elle va dire « je vous réponds, mais mon pourcentage d'erreur est fort ».
6: On va quantifier les incertitudes sur la prédiction d'une IA. C'est-à-dire qu'une IA, aujourd'hui, elle donne une prédiction toujours pile-poil. Nous, on va venir quantifier l'incertitude qui est autour et dire à quel point cette prédiction est fiable. Et ça, en temps réel.
7: Et ça, ça s'intègre, par exemple, dans un chatbot classique, ou c'est pour des... vous parliez d'infrastructures critiques, parce que, pour le coup, est-ce que ça va venir se pluguer? Par exemple, je suis en train d'utiliser ChatGPT ou Claude ou Gemini, et à chaque fois que je vais prompter et avoir une réponse, on va me dire, là, la réponse, il y a 80% de taux d'authenticité?
6: Alors, c'est l'idée. Aujourd'hui, le produit qu'on a, qui est 100% opérationnel et qu'on commercialise, c'est le produit qui traite les IA de vision. Il y a quatre grandes typologies d'IA qui existent aujourd'hui. Les IA de vision, les LLM, Claude, ChatGPT, qu'on connaît tous, qu'on utilise tous, les modèles prédictifs et les IA audio.
7: Donc, vision par ordinateur, c'est l'analyse d'objets et on est capable de dire ça, c'est tel objet et ça, c'est tel autre.
6: Oui, nous, aujourd'hui, on traite 100% des IA vision et on est en train de développer la solution et le produit pour traiter les autres typologies d'IA. Donc, c'est tout à fait lié.
7: Mais comment on sait que votre IA, à vous, elle ne se plante pas?
6: Alors, parce qu'on la benchmark aussi. Et en fait, on est sur un modèle probabiliste sur la quantification des incertitudes. Et donc, on va vraiment pouvoir se benchmarker avec le réel. C'est-à-dire que nous, on va apporter une information sur la prédiction en temps réel d'une IA. Et donc, ça va être vérifiable tout de suite dans le réel si notre modèle de confiance s'est trompé ou pas.
0: Eva, est-ce que ça alerte juste sur les erreurs ou est-ce que ça donne des clés aussi pour les corriger?
6: Alors, nous, on ne vient pas corriger le modèle d'IA, on n'est pas une IA, on est une brique technologique qui va se pluguer sur un modèle d'IA et on va enrichir les prédictions. Je vais vous donner un exemple très précis. Aujourd'hui, une caméra dans une voiture va détecter une autre voiture et va dire ça, c'est une voiture et elle est à 6 mètres. Ça, c'est ce que font toutes les IA du monde dans les voitures embarquées. Nous, on va venir enrichir cette prédiction. On va pouvoir dire si, OK, c'est une voiture, elle est à 6 mètres, plus ou moins 15 cm ou plus ou moins 1,50 m. Et ça, c'est du temps réel. Donc en fait, c'est totalement différent de dire si une voiture est à plus ou moins, si la prédiction est fiable à plus ou moins 15 cm, c'est plutôt fiable. Plus ou moins 1,50 m, les répercussions et les conséquences peuvent être beaucoup plus importantes.
1: Donc votre clientèle, c'est plutôt des industriels. On n'est pas dans « je me plug sur ChatGPT et c'est pour moi mon usage personnel ».
6: Tout à fait. Sur le produit TrustLoyal Vision qu'on commercialise aujourd'hui, on a une clientèle qui est vraiment plutôt industrielle autour de la robotique industrielle, du smart manufacturing, des véhicules autonomes ou des modèles d'IA Vision qui sont embarqués dans les produits finis comme un avion, un drone ou un véhicule autonome.
7: Est-ce que ça peut être aussi la détection de deepfake? Par exemple, quand on est en visioconférence, on sait qu'il y a des problèmes d'arnaque parce qu'on a une personne et puis en fait, ce n'est pas la vraie personne. Comme c'est de la vision par ordinateur, est-ce qu'on pourrait avoir ce genre de détection?
6: On pourrait avoir ce genre de détection, ouais. Tout à fait. Ouais.
7: Parce que ça, pour le coup, c'est un débouché intéressant, j'imagine, pour vous aussi.
1: Ouais. Est-ce qu'à la fin, le taux d'erreur est monumental, en fait?
6: Sur les modèles d'IA aujourd'hui qui sont en production, les taux d'erreur ne sont pas forcément énormes, mais les impacts sont terribles.
1: Quand ça se plante, c'est grave.
6: Sur un véhicule autonome, une voiture qui touche toutes nos voitures aujourd'hui récentes ont des aides à la conduite. Ça peut avoir des impacts sécuritaires très forts. Pour l'aspect industriel, juste à titre d'information, il faut savoir que sur les 500 plus grosses entreprises industrielles du monde, les arrêts de production non planifiés, ça représente une perte de 11% du chiffre d'affaires. Ouais. 1400 milliards de dollars par an. Nous, on s'attaque clairement à ce sujet-là, puisque les arrêts de production non planifiés gagnent souvent de problèmes sur les chaînes de montage et les cellules robotisées.
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9: Bonjour à tous, il est presque 7h, bienvenue dans la matinale de l'économie. Nous sommes ensemble en direct jusqu'à 9h sur BFM Business. Le week-end a été dévastateur en termes de feux de forêt. 220 000 évacués en Gironde, 42 000 hectares partis en fumée et tout le tissu économique de la région qui est bouleversé. Les autorités ont annoncé plusieurs dispositifs d'aide pour les entreprises locales. On va voir ça dans le détail dans un instant. Et puis, le champion chinois des puces mémoire CXMT a vu son titre flamber de 470% dès les premiers échanges lors de son IPO à Shanghai. Ce matin, CXMT qui a levé 8,6 milliards d'euros. La bataille de l'IA et des puces continue. On va en parler avec Étienne Braque. Les autres titres ce matin, Léo Dumas.
10: Les assurances habitation en première ligne face aux incendies en Gironde. Les décideurs sont de plus en plus pessimistes selon le baromètre Via Voice pour BFM Business. Et puis, journée décisive au tribunal pour Fibre Excellence.
9: Dans la prochaine heure, et si l'e-sport était l'avenir de l'événementiel, alors que la troisième édition de la Coupe du Monde des jeux vidéo se déroule à Paris jusqu'à la fin du mois d'août, les lieux d'exposition se réinventent. On va en parler dans Parole de Patron avec Arnaud Zumaglia. Ce sera à 7h20. Et puis, il remonte doucement la pente et prévoit une fin d'année bien plus optimiste encore. Le franco-italien ST Microelectronics vogue entre la reprise de l'industrie auto, l'essor des data centers et des communications à orbite basse. Son PDG, Jean-Marc Chéry, sera sur ce plateau à 7h45 dans le Grand Entretien. La matinale de l'économie, c'est parti.
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9: Eh bien, nous excuser pour cette panne technique d'écran, ça va revenir. On commence ce journal par cette cinquième nuit de guerre contre les flammes en Gironde, Léo Dumas.
10: 42 000 hectares ont déjà brûlé, 260 000 personnes ont été évacuées. Les réunions de crise vont se multiplier aujourd'hui avec le gouvernement sur le plan national dans l'après-midi, avec les fédérations concernées, du tourisme à l'énergie en passant par les télécoms. Et puis avant ça, réunion dès 9h ce matin à Bercy avec les professionnels du Sud-Ouest pour tenter d'assurer la continuité de l'activité. Le point avec François-Xavier Roux.
11: Dans les communes touchées par l'incendie en Gironde, pas de retour au travail en ce début de semaine, selon les mots de la préfète du département, Sophie Broca. La Chambre de commerce et de l'industrie dénombrait ce dimanche plus de 15 000 entreprises concernées par les zones brûlées et les zones évacuées. Pour elle, l'État a mis en place toute une série de mesures d'accompagnement, à commencer par une cellule d'urgence accessible par téléphone au 3006. Mais les entreprises peuvent aussi recourir à l'activité partielle, le motif, toute autre circonstance de caractère exceptionnel. Elles peuvent aussi bénéficier d'un accompagnement fiscal et financier ou encore des mesures exceptionnelles de l'URSSAF en faveur des employeurs et des travailleurs indépendants. Autre point de vigilance, un certain nombre de sites sensibles de l'industrie de défense, de l'aéronautique et du spatial installés sur le territoire. Depuis le début du week-end, industriels et autorités devancent une arrivée éventuelle des flammes avec la création de pare-feu autour des installations de Safran, Thales, Dassault, Roxel France ou encore Ariane Group. Les autorités se veulent rassurantes. Le ministère des Armées indique que des experts et des moyens ont été déployés pour la sécurité de ces sites. Et les industriels ont également évacué les stocks de matières les plus dangereuses et inflammables.
10: Et si les dégâts sont impossibles à chiffrer pour le moment, le bilan s'annonce tout de même colossal pour les particuliers. 240 habitations ont été brûlées et les personnes concernées doivent maintenant se tourner au plus vite vers leurs assureurs. Caroline Morisseau.
12: En cas d'incendie, pas de mobilisation de fonds publics comme en cas de catastrophe naturelle. Cela relève de l'assurance habitation de chaque particulier. Ils ont 5 jours maximum pour faire leur déclaration avec dans l'idéal des factures et photos à l'appui. Les conditions d'indemnisation dépendent ensuite de chaque contrat. Garantie des biens sur leur valeur neuve ou vétusté déduite, franchise et surtout plafond. Selon les experts, c'est souvent là que le bas blesse. Beaucoup d'assurés ont tendance à sous-évaluer leurs biens pour payer moins cher leur assurance. La plupart des contrats prévoient également des aides pour le relogement si la maison est inhabitable ou détruite, mais là encore les durées dépendent du contrat. En France, il est rare d'avoir des dégâts matériels aussi importants liés au feu. Les incendies ne représentent que 4% des sinistres annuels. En revanche, c'est le sinistre le plus coûteux pour les assureurs, 15 000 euros en moyenne, beaucoup plus évidemment lorsque la maison est détruite, d'autant que ce coût a nettement augmenté depuis 2021 avec la flambée des matières premières et donc des coûts de construction.
9: Les dirigeants d'entreprises ne croient plus beaucoup à un retour à la normale de l'économie française, Léo.
10: C'est le constat ce matin du nouveau baromètre des décideurs Via Voice pour HEC, L'Express et BFM Business. Ils sont 3/4 d'entre eux à estimer même que le niveau de vie des Français va se dégrader au cours de l'année à venir. Le pessimisme collectif gagne du terrain et il pousse les entreprises à revoir leurs priorités, Lynn Lefaou.
8: On est entré dans une ère d'installation des crises, c'est ce que constate Adrien Broche, directeur de l'étude. Avec la guerre au Moyen-Orient, les tensions inflationnistes et l'enchaînement des canicules, il n'est plus question de parler d'événements ponctuels, mais bien d'un environnement durable. La priorité des entreprises n'est donc plus de savoir comment y faire face, mais plutôt comment s'y préparer.
13: À la sortie du Covid, donc fin 2020-2021, on était entré dans une ère vraiment de la résilience. Ça, c'est toujours vrai, mais il se trouve qu'on a progressivement muté, glissé vers l'ère des ajustements, des adaptations. Parce qu'on voit que ces crises, elles se sont installées. Parce qu'on voit que ces nouveaux rapports au travail, à la réussite, à l'investissement, ils ont muté et qu'ils sont toujours présents.
8: Ces dernières années, plusieurs changements ont été observés en interne, comme la question du télétravail, le recrutement ou le rapport à la hiérarchie. Mais un autre sujet est devenu central, la question de l'énergie.
13: En réalité, elle s'est imposée dans le débat public quasiment depuis 2020. Et l'invasion de l'Ukraine par la Russie, où d'abord, hein, ça a pris la forme d'une question donc énergétique, ensuite de pouvoir d'achat, et les deux se sont imbriqués directement. Et on voit quand même que très largement, la question énergétique est une source de préoccupation, comme la question du travail, dans à peu près tous les secteurs d'activité.
8: Un enjeu qui s'invite déjà dans la présidentielle de l'année prochaine. 88% des décideurs souhaitent que la question des prix de l'énergie occupe une place importante dans le débat, même si la moitié d'entre eux estiment qu'aucun président sociable ne semble comprendre vraiment ces enjeux.
10: 7h05, c'est une journée décisive pour Fibre Excellence. Le tribunal de commerce de Toulouse examine aujourd'hui l'offre de reprise de Mathieu Pigasse, déposée début juillet pour éviter la liquidation judiciaire aux fabricants de pâte à papier, mais pour sauver les 670 salariés. Le financier demande une aide de l'État. Trop importante au goût du gouvernement, Valentine Adby.
14: Au cœur du dossier, une question, qui doit prendre le risque financier? Le projet de Mathieu Pigasse prévoit plus de 100 millions d'euros d'investissement pour redémarrer les usines, les moderniser et développer de nouvelles productions, notamment de la pâte fluff destinée aux couches et aux protections hygiéniques. Mais sa holding Combat n'apporterait directement que 5 millions d'euros au capital, complété par 3 millions venant d'autres investisseurs privés. Le banquier d'affaires demande encore environ 110 millions d'euros de soutien public supplémentaire. De son côté, l'État rappelle avoir déjà consacré près de 90 millions d'euros à Fibre Excellence depuis 2021. Bercy est prêt à mobiliser 100 millions supplémentaires à travers des prêts, des garanties, des effacements de dettes ou encore une hausse du tarif de rachat de l'électricité produit par l'usine allant jusqu'à 20%. L'État est donc prêt à accompagner la reprise, mais pas à porter seul l'essentiel du risque. Aujourd'hui, le tribunal devra déterminer si l'offre est suffisamment solide pour éviter la liquidation.
10: Et puis hier soir, la colère de Bernard Arnault après une enquête du journal Le Monde. Le patron d'LVMH a pris la plume pour notamment démentir toute fissure dans sa famille. En réaction au dernier article de la série de 6 qui évoquait des rivalités entre ses enfants, le milliardaire qui n'a pas nommé de successeur à ce jour rappelle que ses 5 enfants dirigent tous des maisons au sein du groupe et il assure avec ironie qu'il s'appelle le dimanche.
9: Merci Léo. 7h07, les marchés. Une nette baisse pour le pétrole ce matin. Étienne Brack, le pétrole qui repasse sous les 90 dollars.
15: 87 dollars pour le baril de Brent. Quelle volatilité. Souvenez-vous, en fin de semaine dernière, on était au-delà des 100 dollars pour le Brent. C'était une première depuis le mois de mai. Et donc là, ce matin, on se retrouve plus de 10 dollars en dessous, à 88 dollars précisément pour le baril de Brent. C'est bien sûr une baisse à mettre en relief face à la forte remontée ces dernières semaines. Le pétrole a gagné 6% la semaine dernière, quasiment 20% en ligne droite sur les deux dernières semaine. Le marché espère que la diplomatie va faire son travail dans les prochaines heures, avec notamment Donald Trump qui a décidé de suspendre les attaques américaines pour donner un petit peu de temps à cette diplomatie. Vous avez ce matin, on en reparlera dans le journal de 7h30, une introduction en bourse historique du côté de la bourse de Shanghai, c'est CXMT. C'est un spécialiste des mémoires RAM, c'est le quatrième acteur des mémoires RAM et avec une hausse de quasiment 500% cette nuit. Ce groupe est passé brièvement devant la banque ICBC qui était jusqu'alors la première capitalisation de Chine. Ça montre quand même l'importance de cette introduction en bourse. Et on va encore beaucoup parler de tech cette semaine puisque vous avez les résultats de Microsoft et de Meta qui vont être publiés mercredi. Idem pour Samsung et puis jeudi, ça sera au tour de Amazon ou encore d'Apple.
9: Beaucoup de résultats évidemment cette semaine. Dans le cas que ce soir, on va surveiller LVMH.
15: Oui, LVMH et Michelin qui vont donner le coup d'envoi à cette
7: cette semaine. Au total, vous avez 30 sociétés du CAC 40 qui vont publier leurs résultats cette semaine. Donc, c'est de loin la plus grosse semaine en termes de saison de résultats à la Bourse de Paris pour l'été. Environ un tiers du S&P 500 vont donc dévoiler leurs résultats avec les GAFAM. Et vous avez vraiment des marchés qui sont dans l'attente de tout cela. Quand vous regardez la semaine dernière, on avait Wall Street qui a fait du surplace, qui continue de latéraliser. Moins 0,4% sur la semaine pour le Dow Jones, moins 0,6% pour le S&P 500, d'autant plus qu'en plus de ces résultats, vous aurez notamment la Fed qui est attendue au tournant mercredi soir. Et vous avez un marché qui commence à intégrer petit à petit, pourquoi pas, une hausse de taux dès cette semaine. Pour l'instant, elle est intégrée à plus de 30%, ce qui est quand même un revirement majeur, puisqu'il y a une dizaine de jours, elle n'était quasiment pas intégrée.
9: Merci beaucoup, Étienne Brack. Le plus tout de suite.
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9: L'histoire d'une résurrection ce matin en janvier 2021. Les pailles, gobelets, couverts, jetables sont interdits en France. Résultat de nouvelles pailles qui se tiennent mal et poussent même la Maison Blanche à revenir au plastique. Et pour le premier fabricant européen, une PME française plongée dans l'inconnu. Après 5 ans à survivre, Soyez Frères s'apprête à lancer une solution révolutionnaire. Reportage d'Alexandra Paget.
17: À Donzy, dans la Nièvre, des milliards de pailles en plastique ont été fabriquées depuis 1956. Mais il y a 5 ans, il faut tout arrêter. La loi programme la fin de tous les emballages plastiques à usage unique d'ici à 2040. Frédéric Soyer, la 6e génération à la tête de l'entreprise qui porte son nom, voit son chiffre d'affaires passer de 12 à 6 millions d'euros. Première solution, acheter de nouvelles machines pour basculer du plastique au papier. Laurence, agent de fabrication depuis 30 ans, a vécu cette transition.
18: Quand on était aux pailles plastiques, toutes nos machines tournaient 24 heures sur 24 et tous les ateliers tournaient à fond. Vraiment, on produisait énormément et on desservait toute l'Europe. Donc du coup, on est passé au papier, donc on a eu très peur.
17: Mais la solution papier n'est pas satisfaisante, ne répond pas aux attentes des consommateurs. Et Frédéric Soyer cherche une solution alternative qui va quasiment tomber du ciel, en tout cas de Finlande. Un industriel le contacte et lui propose d'industrialiser une matière première révolutionnaire sur ces anciennes machines, au grand soulagement des 75 salariés.
18: Toutes les machines qu'il y avait, ça nous a fait mal de toutes les arrêter. On va repasser sur nos anciennes machines, donc on a tout le savoir-faire, on les connaît très bien, on n'aura plus qu'à les faire redémarrer.
17: La solution de Sulapac, l'industriel finlandais, des polymères issus de matières d'origine 100% naturelles, sans modification chimique, contrairement à la bagasse, résidu de la canne à sucre massivement distribuée en Europe, ou aux pailles importées de Chine. La nouvelle paille est entrée en pré-production dans les ateliers sous l'œil de Frédéric Soyer.
19: Par exemple, on a typiquement des palettes de paille pour notre client historique McDonald's. Aujourd'hui, ces pailles sont en papier. Demain, on aura la possibilité de leur proposer une matière alternative à ce papier et qui sera pour autant conforme à la réglementation sanitaire et réglementaire dans le domaine du packaging.
17: Soyez Frères s'apprête à inonder à nouveau le marché de ces pailles, ni en plastique, ni en papier, ni chimiquement modifiées, donc qui ne nécessitent pas d'être recyclées et de bonne tenue, et à retrouver la production d'antan.
19: Le marché des pailles, effectivement, le multiple, c'est le milliard. Et on va lancer les premières pailles qui vont être destinées aux bars, hôtels et restaurants dans le courant de l'été, avant de pouvoir proposer ces solutions à l'industrie des jus de fruits et du lait.
17: Candia, Capri-Sun notamment sont sur les rangs. Soyez Frères espère bien éponger ses dettes contractées pendant ces 5 ans et retrouver une trajectoire de croissance.
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9: Le débat ce matin est face à le Chypre. Il y a Étienne Brack. Nous allons parler de l'automobile allemande, plus particulièrement avec ce vaste plan d'économie chez Volkswagen qui est très caractéristique de la situation en ce moment. 100 000 postes menacés, c'est ça Étienne?
7: Oui.
9: Est-ce que c'est le début de la fin de l'automobile allemande?
7: La question se pose très clairement. Souvenez-vous, vendredi matin, Volkswagen a revu à la baisse ses objectifs pour cette année. Il prévoit 50 000 suppressions de postes. Un autre plan de 50 000 suppressions de postes serait sur les rails. Aujourd'hui, lundi, vous avez Porsche qui devrait annoncer 5000 suppressions de postes d'après la presse allemande, avec une situation qui est très compliquée pour l'ensemble de ces constructeurs. Pourquoi ? Parce que ces dernières années, ils ont très largement profité de l'essor de la classe moyenne en Chine, le marché chinois qui était de loin très rentable. Et puis là, dernièrement, vous avez des constructeurs chinois qui sont montés en gamme et donc des Chinois qui n'achètent plus des marques allemandes et européennes, mais des marques chinoises. Alors, ce n'est pas propre au secteur automobile, vous avez LV LVMH qui va publier ce soir. Ça sera intéressant de voir avec Kering et Hermès également cette semaine comment ça se passe en Chine, sachant que le consommateur chinois se tourne de plus en plus sur des produits locaux. Mais c'est vraiment un tournant. Et d'ailleurs, souvenez-vous, c'était une nouvelle marquante il y a 6 mois de ça. La voiture la plus vendue en Chine sur le segment au-delà des 100 000 dollars n'était pas une Mercedes, n'était pas une BMW, n'était pas une Audi. C'était la voiture Maestro S800 signée par Huawei. Et ça, franchement, c'était vraiment un tournant majeur. C'est-à-dire que même sur l'ultra-luxe, aujourd'hui, la Chine domine.
9: Mais on est peut-être sur un plus bas avant un rebond. Valeo disait la semaine dernière sur ce plateau que l'automobile européenne était en train de se réinventer. Alors, vous faites votre cravate, mais j'aimerais bien savoir ce que vous en pensez, Emmanuel Le Chypre.
20: Oui, moi, je pense qu'il ne faut pas vendre trop vite la peau de l'industrie automobile allemande. D'ailleurs, on est dans une industrie qui est quand même assez cyclique, hein, et ce qui est paradoxal souvent, c'est qu'on a affaire à des très grands groupes qui tombent très bas, mais qui se redressent assez vite, hein. Il faut rappeler que Volkswagen, à la fin des années 90, a connu une crise qui était à peu près similaire à celle qu'on connaît aujourd'hui, avant que ça redevienne un des plus grands constructeurs du monde. Ensuite, oui, effectivement, il y a cette inversion de tendance par rapport à la Chine, qui était un gros client et qui devient maintenant un gros pourvoyeur de voitures. Mais la Chine, ça n'est pas tout le marché mondial. Les constructeurs chinois, comme aucun constructeur, ils gagneront pas partout. Et effectivement, on a des capacités pour leur résister. Le haut de gamme, ça reste quand même une force allemande dans le monde entier. Les constructeurs allemands, ils ont toujours des atouts extrêmement importants sur leur ingénierie, sur la sécurité, sur la qualité de fabrication, etc. Donc, ils ont quand même des savoir-faire que peu de gens ont. Et puis, oui, l'industrie allemande, elle est en train de changer de modèle. Alors, c'est à l'allemande, hein, c'est-à-dire que les inflexions de trajectoire en Allemagne, c'est tous les 20 ans. La dernière fois, c'était au début des années 2000, quand il y a eu toutes les lois sur le marché du travail pour relancer le pays après l'unification qui avait pas mal dégradé la compétitivité. Et ben là, l'industrie allemande aujourd'hui, elle est en train de prendre ce virage, un virage qui fait que on se rend compte que dans l'industrie automobile, on fabrique de moins en moins des voitures, mais de plus en plus des produits logiciels finalement. Oui. Et ça, c'est pareil, ça c'est un virage que l'industrie allemande et que l'industrie européenne sont en train de prendre. Alors oui, ça va encore sans doute prendre un peu de temps, mais on peut quand même espérer des jours meilleurs pour l'industrie automobile allemande et européenne.
9: Grâce à l'IA, grâce aux processeurs, j'allais dire. Oui, voilà, tout ça, les semi-conducteurs, effectivement, Étienne.
7: Mais le problème, c'est que là-dessus, la Chine a une avance considérable. Quand vous voyez que certains modèles chinois arrivent à recharger de 20 à 80%, voire même un peu plus en l'espace de 10 minutes. Là-dessus, les constructeurs automobiles allemands ne savent pas encore faire. Sur la partie voiture autonome, c'est une réalité en Chine, ça n'est pas du tout en Europe.
9: Elle arrive, Valeo a dit qu'elle arrivait.
7: Oui, mais en tout cas, quand vous voyez qu'en Chine, vous avez des voitures qui conduisent toutes seules dans les rues, ce n'est pas encore le cas chez nous. Et puis, il ne faut pas oublier qu'on a un marché qui est de plus en plus polarisé entre le low cost d'un côté et l'ultra premium de l'autre. Alors, c'est une bonne nouvelle pour Mercedes et certains constructeurs allemands, mais ça l'est beaucoup moins pour certains segments qui sont sur du milieu de gamme. Et aujourd'hui, c'est ce segment qui souffre.
9: L'avenir nous le dira, hein, si vous aviez raison, Étienne Brack. Merci à tous les deux, messieurs, pour ce débat. On vous fait revivre tout l'été le meilleur de Good Morning Business. Tout de suite, c'est Culturia avec Anthony Morel.
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1: Si vous cherchez du travail, votre prochain entretien d'embauche se passera peut-être avec une intelligence artificielle. Anthony Morel, vous avez testé pour nous.
7: Oui, c'est ça, une expérience assez déroutante, mais qui va devenir de plus en plus courante, je pense, dans les mois qui viennent, passer son entretien d'embauche avec un recruteur virtuel. Enfin, là, en l'occurrence, c'était une recruteuse qui s'appelle Adèle. C'est une start-up qui s'appelle All-in-One, une start-up française qui a mis ça au point, utilisée par plusieurs dizaines d'entreprises jusqu'à présent. Donc, en gros, le principe est simple. Vous remplissez un formulaire comme si vous postuliez pour un poste. Alors là, c'était pour un emploi. Donc là, c'était un emploi de vendeur dans le prêt-à-porter. Donc peut-être chez Kiabi. Voilà, je me suis reconverti. Et quelques secondes après, eh bien, Adèle m'a rappelé.
21: Je vais vous faire passer un mini-entretien de démonstration pour le poste de vendeur en magasin. C'est parti. Est-ce que vous pouvez me décrire brièvement votre dernière expérience professionnelle dans la vente ?
2: Donc là, il n'y a pas de surprise.
1: C'est un peu dur. Hein.
2: Voilà, c'est robotique. Ah ouais. On sait qu'on est en train de discuter avec une intelligence artificielle. Mais ensuite, on discute en langage naturel. C'est-à-dire qu'elle va me poser des questions, je lui réponds, elle comprend ce que je lui dis. Alors c'est vite ficelé, hein, c'est 3 minutes chrono en tout. Donc elle me demande, voilà, c'est quoi votre motivation, vos prétentions salariales, est-ce que vous êtes mobile, dans une situation de vente avec un client, s'il y a un conflit, comment vous gérez le conflit, enfin ce genre de choses, d'accord. Et ce qui est formidable, c'est que j'ai raccroché et 10 secondes après, j'avais la réponse. Et la réponse, c'est pas on vous rappellera, c'est bah vous êtes pas pris, donc là en l'occurrence ouais. C'était assez clair. Et surtout, vous avez un débrief complet, donc c'est pas juste c'est terminé.
1: Donc elle a le droit de prendre des décisions et de vous dire pour vous c'est niette.
2: Oui,
1: elle fait le tri quand même.
2: Elle fait le tri. Alors après, il y a quand même un recruteur humain qui sur les profils qui ont été présélectionnés va intervenir.
1: Oui, mais vous, vous avez été basé.
2: J'étais directement. Elle a bien compris que j'avais tout bidonné.
1: Vendeur prêt à porter.
2: Oui, c'était pas forcément fait pour moi. Mais ce qui est génial, c'est que alors elle me donne une note. Donc moi j'ai 7/10 et elle vous dit les points forts et les points faibles de votre entretien. Donc moi, les points forts, c'était j'avais l'air très motivé, donc elle analyse aussi mon ton, etc., dynamique. J'avais de l'expérience, alors j'avais complètement bidonné, que j'avais travaillé aux Galeries Lafayette et tout ça, donc ça lui a plu. Et après, les points faibles, c'était manque d'initiative, parce que sur la partie gestion des conflits, j'avais dit ah bah j'irai demander au manager. Non, bah non, faut gérer toi-même avec le client. Donc c'était ça lui a pas trop plu.
1: Ah, c'est pas mal ça.
2: Ouais, mais c'est ça qui, en fait, je trouve ça vraiment intéressant parce que la plupart des entretiens d'embauche, bah en fait, on vous rappellera, on vous rappelle pas.
1: On vous rappelle pas surtout.
2: On vous rappelle pas et vous savez pas pourquoi en fait. Là au moins, je sais pourquoi ça a pas fonctionné et pour les prochains entretiens d'embauche. Ben j'aurais quand même des armes supplémentaires pour m'améliorer.
1: Et donc après le recruteur, on lui présente que les profils positifs, quoi.
2: C'est exactement ça. En fait, on va lui présélectionner alors 2, 3, 4, 5 profils et puis ensuite, il a beaucoup moins de travail. Et c'est ça en fait, tout l'avantage, il est quand même du côté des entreprises. Hein. C'est un gain de temps, la machine peut faire passer des centaines d'entretiens potentiellement en même temps et l'humain n'a plus grand-chose à faire. Et c'est pas les seuls à faire ça. Hein. D'ailleurs, il y a d'autres entreprises américaines, australiennes, où ça va même encore plus loin. On va vous faire passer un entretien face à un avatar virtuel de recruteur. Donc là, vous avez carrément l'impression, vous êtes en visio, de discuter avec le recruteur. Alors, les promoteurs de cette technologie disent ce qui est bien, au-delà du gain de temps, c'est le fait que l'IA n'a pas de biais et donc va juger tout le monde pareil. Et c'est vrai que c'est un problème. On est tous humains et donc les recruteurs, ils vont pas forcément avoir le même sentiment sur un candidat s'ils viennent d'arriver au boulot, ils ont bien dormi la nuit dernière et à la fin de la journée, quand ils ont eu une journée éreintante. On est humain, c'est normal, on est tous comme ça. Et la machine, elle est évidemment elle n'est pas soumise à ces biais, donc ça fait partie des avantages. Après, dans les inconvénients, tous ceux qui connaissent un peu l'IA vous disent que voilà, les biais, de toute façon, c'est ceux qui conçoivent l'IA, qui mettent des biais dans l'IA, qui se retrouvent après dans la sélection des candidats. Donc il n'y a aucune solution parfaite en réalité.
1: Oui, mais vous-même, vous dites que vous avez menti à la machine.
2: Oui, bien sûr.
1: Que vous pouvez faire semblant, hey, je suis super motivé.
2: Je vais dire, c'est beaucoup plus facile et on a beaucoup moins de scrupules à mentir face à une machine que face à un humain. Là, je l'ai fait de manière très naturelle. Face à un humain, j'aurais été très gêné, par exemple, de mentir. Et en fait, je pense que ce qui est intéressant aussi, c'est qu'il va y avoir de nouvelles stratégies qui vont se mettre en place. Un entretien d'embauche, c'est toujours un jeu d'informations imparfaite. Le recruteur ne sait pas exactement si ce que je lui dis est vrai, et puis moi, je peux raconter un peu n'importe quoi ou essayer d'embellir un peu mon CV, etc. Face à la machine, il y a d'autres stratégies qui vont se mettre en place pour essayer de se faire bien voir par l'algorithme et que ensuite vous soyez présélectionné. C'est intéressant de voir cette évolution-là. Et d'ailleurs, il y a aussi la possibilité de tricher carrément en faisant appel à ChatGPT, c'est-à-dire vous lancez la conversation et puis vous avez ChatGPT qui écoute et qui vous donne les bonnes choses. C'est-à-dire que le futur.
1: Donc c'est l'IA qui fait passer un entretien d'embauche à une IA.
2: C'est exactement ça. Le futur, ça va être ça. Je pense que ça va être l'IA qui fait passer un entretien d'embauche à une IA. Alors après, il y aura des trucs de contrôle où on pourra vérifier que vous n'êtes pas en train d'utiliser ChatGPT pendant votre entretien
1: d'embauche. Mais sur la détection de mensonges, elle est quand même pas très forte, quoi.
2: Pour l'instant, je pense qu'il y a encore des marges de progression. Mais ça va s'améliorer là dans les mois qui viennent. Oui. Ça va très très vite, évidemment.
3: Parce qu'elle vous a quand même mis 7/10. 7/10, c'est pas une mauvaise note.
1: Oui, mais
2: pas si mal. Non, j'ai pas été pris. Non.
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9: Parole de patron ce matin, c'est avec Arnaud Zumaglia, directeur général du Parc des Expositions de Rouen, qui est en direct avec moi à distance. Bonjour, on va parler de l'évolution des événements physiques, des foires, des expositions avec vous. Il y a notamment en ce moment à Paris la 3e édition de la Coupe du Monde de jeux vidéo. C'est la première fois que c'est à Paris, il y a énormément de joueurs, 2000 joueurs. Ça se passe jusqu'à fin août, donc c'est un événement sur la longueur. Qu'est-ce que ça dit de l'événementiel aujourd'hui dans notre pays? Est-ce que l'événementiel se réinvente 6 ans après le Covid?
22: Oui, c'est tout à fait ça. Paradoxalement, c'est un événement digital qui nous fait parler des rencontres de l'événementiel, parce que l'événementiel en France, c'est principalement ça. Ce sont des rencontres physiques. Il y a un besoin de se rencontrer encore plus quand il y a des nouvelles technologies. L'événement de la Coupe du Monde de e-sport, c'est un événement, vous l'avez dit, 2000 joueurs, mais c'est surtout des centaines de millions de téléspectateurs et de spectateurs, puisqu'au-delà des spectateurs physiques qui vont venir sur l'événement à Porte de Versailles et dans les autres endroits de Paris, il y a surtout des centaines de millions qui suivent en live sur les différentes plateformes. Donc c'est l'événementiel qui se réinvente post-Covid, le Covid qui a eu entre guillemets le mérite, si on peut le dire comme ça, de casser les barrières du télétravail, du distanciel, et le jeu vidéo qui était déjà habitué à ce distanciel, puisque né d'une culture du digital et de rencontres virtuelles, effectivement un peu plus pionnier que le reste des événements sur cette technologie-là.
9: Ça veut dire que le présentiel et le digital se complètent aujourd'hui. Vous-même, Armand, vous allez sur ce créneau du jeu à l'hiver prochain, en février prochain, avec l'événement Geek Life Rouen, ce sera quoi ça ?
22: Alors en fait, Rouen a été un peu pionnier en 2017 sur des événements de gaming qui avaient lieu au Kind Arena, et on reprend effectivement un peu le flambeau, puisque il fallait aussi que le marché se professionnalise, donc souvent, je dirais avant Covid, monté par des associations de joueurs, de gaming, etc. Aujourd'hui, c'est un événement qui est beaucoup plus professionnalisé. On le voit avec la Coupe du Monde, hein, qui donne quand même un prize money de 75 millions de dollars. Donc, c'est énorme, c'est colossal. Nous, on va aller effectivement sur une manifestation qui sera un peu moins dédiée aux purs gamers et aux professionnels. On va aller sur un événement qui va être plus grand public, autour de la culture du digital. Donc on utilise le e-sport comme un outil autour du digital, de la culture manga, de l'éducation aussi aux nouvelles technologies et pourquoi pas à l'intelligence artificielle dont vous parliez il y a quelques instants.
9: Alors on parle beaucoup de l'événementiel dans les grandes villes, effectivement souvent c'est centralisé à Paris, mais il y a aussi toute une économie développée localement, notamment à travers les expositions, mais les foires. Vous en avez organisé une au printemps, qu'est-ce que ça draine là, ce type d'événement ?
22: C'est vraiment ce type d'échange dont je vous parlais. Les gens ont besoin de rencontres, au-delà de tout ce qu'ils pourront ou peuvent acheter sur Internet. Ils ont besoin d'avoir une relation commerciale et commerçante, d'avoir de la proximité. Le marché de l'événementiel, c'est un peu plus de 10 milliards d'euros en France. C'est 37 000 emplois, 4 000 entreprises. Donc, ça génère beaucoup, beaucoup de chiffre d'affaires, de transactions, à la fois pendant l'événement, mais aussi a posteriori de l'événement. On dit qu'un exposant qui expose sur une foire va faire un chiffre d'affaires de 3 à 8 dans les 10 mois qui suivent sa présence sur le salon. Donc, c'est un moyen, c'est un moment de rencontrer une masse de gens qui viennent effectivement pour faire des achats, mais aussi avoir accès à, je dirais, des expositions un peu plus éducatives et créer, je dirais, un mix de vie, d'immersif, de sensations qui sont à la fois commerçantes, mais aussi à la fois des rencontres. Vraiment, c'est ce qui ressort aussi de cette dimension post-Covid, cette envie de se rencontrer au-delà de tout ce qu'on peut avoir accessible et en un clic sur le digital.
9: Ce qu'on avait remarqué, pour finir, Arnaud Zumaglia, à la fin du Covid, c'est que, par exemple, les entreprises se déplaçaient beaucoup moins, elles mettaient beaucoup moins de budget dans le fait d'aller, justement, exposer physiquement dans ces parcs exposition. Est-ce que ça, c'est revenu ? Est-ce que les entreprises sont revenues ?
22: Oui, les entreprises sont revenues. On est sur une moyenne de plus 12% sur l'année 2025 et le début 2026. On a un peu plus de mal, en toute transparence, à faire venir les visiteurs, mais il y a énormément d'événements conjoncturels qui viennent en front de cette venue des visiteurs. Mais le marché reprend progressivement et puis charge à l'industrie de l'événementiel, ce qu'elle est en train de faire aussi, de se réinventer pour avoir des expériences un peu plus immersives, de faire vivre des émotions et des sensations beaucoup plus fortes aux visiteurs. Et c'est en train de se mettre en place.
9: Merci beaucoup, Arnaud Zumaglia, d'avoir été ce matin dans la matinale de l'économie, directeur général du Parc des Expositions de Rouen en direct. Dans un instant, le journal de 7h30, on va revenir sur la situation au Moyen-Orient. Pas de nouvelles hostilités ce week-end, pas de bombardement depuis vendredi. Et cette conséquence immédiate sur le prix du pétrole qui est redescendu sous les 90 dollars. Peut-être aussi la perspective d'un accord finalement. On va en parler dans un instant avec Léo Dumas tout de suite.
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9: 7h31 des titres, Léo.
10: Une troisième nuit sans frappe au Moyen-Orient pour laisser de la place à la diplomatie. Selon Washington, le Canada inaugure son nouveau pont avec les États-Unis, mais sans les Américains. Et puis, entrée fracassante ce matin à la bourse de Shanghai pour le champion chinois des puces mémoire. Il y a donc une nouvelle pause dans les hostilités au Moyen-Orient. Pas de bombardement américain sur l'Iran depuis vendredi soir et pas de réplique iranienne sur les pays du Golfe non plus. De quoi donc faire rechuter les cours du pétrole ce matin. Le baril de Brent perd plus de 6%, 92 dollars. Avec cette perspective d'un retour à la solution diplomatique évoquée ces dernières heures par l'ambassadeur américain à l'ONU Mike Waltz.
31: Cela laisse une marge de manœuvre à la diplomatie, cela lui accorde un peu de temps. Bien sûr, le président a tenté la voie diplomatique l'année dernière, il a tenté à nouveau cette année. C'est un président de paix, il donne une chance à la diplomatie. Nous verrons bien dans les jours à venir, mais ne vous y trompez pas. Des moyens militaires supplémentaires sont en train d'être déployés dans la région et il devrait croire le président lorsqu'il affirme qu'ils sont prêts à intervenir et que toutes les options sont sur la table.
10: Mike Waltz qui dément aussi tout manque de munitions des États-Unis, alors que selon le New York Times, la pause dans les bombardements s'explique par l'affaiblissement des stocks de systèmes d'interception et d'équipements défensifs qui protègent les pays du Golfe des représailles de l'Iran. Téhéran qui par ailleurs menace de riposter à une attaque de l'Ukraine contre l'un de ses navires marchands ce week-end en mer Caspienne. Volodymyr Zelensky avait confirmé plutôt la réussite de tirs longue portée visant notamment des cargaisons militaires impliquant l'Iran dans ce secteur. L'Iran qui affirme n'être jamais intervenu dans le conflit entre l'Ukraine et la Russie.
9: On parle aussi ce matin des questions commerciales et la tension est à son comble entre les États-Unis et le Canada, Léo.
10: Et alors le symbole, c'est le pont Gordie Howe, structure toute neuve qui relie Windsor à Détroit. Elle ouvre à la circulation aujourd'hui, mais son inauguration s'est déroulée en catimini, sans les Américains à qui Ottawa a retiré l'invitation après les dernières menaces douanières de la Maison-Blanche, Justine Vassogne.
3: Il serait inapproprié de maintenir un événement festif entre les deux pays, assume le ministre des Infrastructures canadien. Le pont international Gordie Howe, destiné à devenir l'un des corridors commerciaux les plus importants d'Amérique du Nord, ouvre bien à la circulation aujourd'hui, mais son inauguration a été réduite au strict minimum. Seuls quelques représentants canadiens ont fait le déplacement vendredi dernier. Les nouvelles menaces de droits de douane de Donald Trump ont envenimé des relations déjà très tendues entre les deux voisins. Le 19 août, 20 milliards de dollars de produits canadiens comme le vin, les produits laitiers mais aussi les crosses de hockey seront taxés à hauteur de 50%. L'ouverture du pont, en construction depuis 8 ans, avait déjà été repoussée de plusieurs semaines suite à un désaccord entre les deux pays sur le partage des recettes. Mais attendre davantage n'était pas une option, tant ce pont est crucial pour les économies américaines et canadiennes. Plus de 100 milliards de dollars de marchandises pourraient y être transportés chaque année.
9: L'actualité des entreprises et cette séance historique ce matin à Shanghai.
10: Avec le début en fanfare de CXMT, un acteur des mémoires RAM qui ont vu leur prix s'envoler avec la demande liée à l'intelligence artificielle et à leur Étienne Braque, l'entreprise a levé quasiment 9 milliards de dollars, ce qui en fait la plus grosse IPO de l'année en Chine.
8: C'est une entreprise qui est assez jeune, elle a été créée en 2016, donc elle a tout pile 10 ans. C'est le quatrième fabricant mondial de puces RAM avec une part de marché évaluée aux alentours des 8%. C'est un marché qui est en forte croissance en volume, mais également en valeur, dans le sens où il y a aujourd'hui une pénurie de mémoire RAM avec la demande liée à l'intelligence artificielle pour les data centers. Et donc, vous avez eu des hausses de prix spectaculaires sur ces puces RAM. On l'a vu notamment ces dernières semaines avec SK Hynix, Micron ou encore Samsung qui ont vu leur marge progresser d'une façon spectaculaire, au point même que certains acteurs, comme Apple, se sont tournés vers CXMT pour savoir si c'était possible de se fournir chez eux afin de diversifier un petit peu la chaîne d'approvisionnement. Alors, il y avait très peu de titres ce matin à Shanghai, CXMT, comme souvent lors des IPO chinoises, ce qui fait que le titre s'est envolé d'une façon spectaculaire, et encore le mot est faible, puisque le titre a progressé de quasiment 500% dans les premières heures cette nuit, ce qui fait que la capitalisation boursière de CXMT s'est envolée, au point même que, pendant quelques minutes, c'est passé devant la banque ICBC, qui était jusqu'alors la première entreprise chinoise sur le marché de la Chine continentale.
10: Merci Étienne Braque. À la Bourse de Paris, c'était Micro, lui, a été sanctionné en fin de semaine dernière après la publication semestrielle et des perspectives insuffisantes au goût des marchés, mais le groupe est toutefois revenu dans le vert sur la première partie d'année, 253 millions de dollars de bénéfices, et il prévoit surtout une accélération de sa croissance en fin d'année, Paul Valère.
11: Plus de 25% de ventes pour STMicroelectronics sur un an. L'an passé, beaucoup de clients historiques comme les constructeurs automobiles avaient trop de stock et ont ralenti leurs commandes. Ils se remettent progressivement à acheter des puces essentielles pour faire fonctionner les véhicules. Mais le groupe veut aussi miser davantage sur de nouveaux relais de croissance, à commencer par les communications en orbite basse, marché en plein essor avec le développement des services d'accès à Internet par satellite. Cette activité représentait 175 millions de dollars de ses revenus il y a 5 ans. Le groupe vise aujourd'hui plus de 3 milliards en revenus cumulés entre cette année et 2028. STMicroelectronics profite aussi de l'essor de la demande des data centers en composants de puissance et de gestion énergétique, à tel point que l'entreprise a relevé ses objectifs dans ce domaine. D'une prévision précédente de vente à plus de 500 millions de dollars cette année, elle s'attend désormais à finir au-dessus du milliard et au-dessus des 2 milliards l'an prochain si la dynamique se poursuit.
10: Et dans 10 minutes, Sandra, votre invité, Jean-Marc Chéry.
9: C'est vrai, exactement. Dans le grand entretien, le PDG d'STMicroelectronics qui sera sur ce plateau, Léo.
10: Et après ça, ce sera une journée cruciale pour Maison du Monde, puisque les actionnaires vont se prononcer ce matin en Assemblée Générale sur le plan de sauvetage proposé par deux fonds d'investissement britanniques. La dernière chance, selon la direction, pour éviter le redressement judiciaire, Valentine Adby.
12: C'est une étape clé pour l'avenir de Maison du Monde qui a toutes les chances de devenir la propriété de deux fonds d'investissement britanniques. Leur proposition, reprendre plus de 210 millions d'euros de dettes et injecter 33 millions d'euros de nouveaux financements. En contrepartie, ils prendraient le contrôle d'environ 95% du capital. Les actionnaires actuels seraient donc presque totalement dilués. Pour la direction, c'est la seule solution pour éviter le redressement judiciaire si l'opération n'est pas finalisée d'ici le 15 septembre. Cette situation est le résultat de plusieurs dernières années difficiles. Après l'embellie de la période Covid, l'inflation et le ralentissement du marché immobilier ont pesé sur les ventes de meubles et de décorations. L'an dernier, le chiffre d'affaires a encore reculé de plus de 5% à 947 millions d'euros et le groupe a enregistré une perte nette record de 406 millions d'euros. Malgré un plan d'économie et la restructuration de son réseau de magasins, l'enseigne n'a pas réussi à redresser durablement sa situation. Le vote des actionnaires est donc déterminant pour son avenir.
9: 7h38, les marchés. C'est une semaine très très chargée en résultats, Étienne Braque.
8: Que ce soit à Paris, mais aussi aux États-Unis. À Paris, dans le CAC 40, vous avez 30 sociétés du CAC qui ont publié leurs résultats cette semaine. Ça commence ce soir avec LVMH et Michelin. Et puis aux États-Unis, vous avez bien sûr les GAFAM. La semaine dernière, c'était Alphabet. Et là, vous avez Microsoft et Meta qui vont publier leurs résultats mercredi. Et puis jeudi, ça sera au tour d'Amazon et d'Apple. Ça sera intéressant de voir si ces résultats vont réussir à Wall Street de renouer avec les plus hauts historiques, dans le sens où depuis plusieurs séance, depuis plusieurs semaines même, vous avez des indices américains qui latéralisent, ils font pas grand chose. Quand vous regardez depuis 2-3 semaines, on reste un petit peu sur les mêmes niveaux, que ce soit sur le Dow Jones mais également sur le S&P 500, sachant que les derniers résultats d'entreprise ont été mal arbitrés. Souvenez-vous, la publication de Alphabet a été vendue, idem pour Intel, hein, qui a perdu 8% malgré la plus forte croissance de son chiffre d'affaires en l'espace de 17 ans. Vendredi, American Express a publié des résultats, ils étaient en ligne avec les attentes, le groupe a revu à la hausse ses prévisions, mais ça n'a pas suffi, le titre était en baisse de 4%, alors que vous avez quand même une hausse de 9% à change constant des dépenses des titulaires de cartes American Express. Ça montre encore et toujours cette économie en cas aux États-Unis, dans le sens où les revenus les plus aisés continuent de dépenser, donc sur des niveaux historiques avec cette carte de crédit. Dans l'ensemble, vous avez un marché qui est quand même très optimiste sur cette saison de résultats, dans le sens où sur le S&P 500, vous avez un consensus qui s'attend à une croissance des profits de 26%. Oui, plus 26%, c'est la croissance attendue des bénéfices par action au deuxième trimestre pour les entreprises américaines du S&P 500, tirées bien sûr par les GAFAM et par le segment de l'intelligence artificielle.
9: Merci Étienne Braque. Comme promis, effectivement, Jean-Marc Chéril, PDG de ST Microélectronique, c'est avec moi dans un instant dans le grand entretien. On va parler des résultats, évidemment, des perspectives aussi. À tout de suite.
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9: Le grand entretien, c'est Jean-Marc Chéril, PDG de ST Microélectronics, qui est avec moi ce matin. Merci d'être en direct dans cette matinale de l'économie. On l'a dit à l'instant, le groupe est revenu dans le vert dans la première partie de l'année. Vous l'aviez dit en avril en venant sur ce plateau, que ça allait mieux. Qu'est-ce qui vous a fait remonter sur ces mois-là?
33: En fait, on voit une accélération
0: sur ce que je classifie le cycle du marché autour des infrastructures digitales. Donc, il y a deux infrastructures digitales sur lesquelles nous sommes positionnés. Bon, alors, bien sûr, AI et data center, donc j'ai prononcé le mot magique, mais aussi les infrastructures de communication qui utilisent les orbites basses de satellites. Et c'est pas anodin, hein, puisque cette année, pour nous, ça sera plus de, les deux cumulés, hein, plus de 2 milliards de dollars de chiffre d'affaires. L'année prochaine, ce sera plus de 3. Et en fait, on va se diriger vers un poids de ces infrastructures à peu près de 20% de notre chiffre d'affaires. Donc ça, c'est une stratégie qu'on a initiée il y a 5 ans. Bon, malheureusement, on a passé deux cycles compliqués avec l'automobile en 24 et en 25.
9: Ouais.
0: Mais voilà, la stratégie est en train de payer maintenant de diversification sur ces infrastructures.
9: Alors, on va parler de ça et de l'automobile, justement. Ça n'a pas tellement convaincu, ces résultats-là, les investisseurs. Il y a une grosse chute en bourse le jour de la publication des résultats. C'est une des grandes difficultés, finalement, des entreprises comme les vôtres. C'est-à-dire que vous êtes sur plein de secteurs différents qui ont des cycles de vie, eux aussi différents, en réalité.
0: Alors, bon, il faut quand même voir que depuis quelques semaines, il y a quand même un phénomène de correction. Surtout ce qui touche l'intelligence artificielle, parce que in fine il va quand même y avoir un sujet entre les centaines de milliards d'investissements et la création de valeur, soit pour les entreprises, soit pour les...
5: Matt,
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0: très vite, des algorithmes, des robots. Et bon, tout le monde a subi, bon, vous avez vu Google. Quand Google annonce qu'il brûle 6 milliards de dollars de cash, ben voilà, c'est un prétexte qui fait qu'il y a une rotation. On sent bien qu'il y a une correction. Et puis, généralement, fin juillet, août, c'est propice à ça. Et ça redémarre au début du mois de septembre avec les grandes conférences financières américaines.
1: Dans les puces, alors là, c'est les puces mémoire, c'est pas la même chose. Mais ce matin, oui, on parle de cette introduction en bourse. CXMT, le titre a progressé de près de 470% dans les premiers échanges. Ce sont des sommes monstrueuses. C'est pas exactement la même chose que ce que vous faites, vous, mais ces montants astronomiques, que ce soit en Asie ou aux États-Unis, je veux dire, tout ne va pas se réaliser. C'est ce que vous êtes en train de dire.
0: Alors là, sur l'aspect de cette société chinoise, en fait, l'IA consomme énormément de mémoire qu'on appelle les mémoires à haute bande passante, et donc qui fait que un autre type de mémoire, bon, c'est des noms un peu barbares qu'on appelle DDR5, mais qui sont utilisés dans tous les systèmes où il y a des processeurs. Par exemple, dans l'automobile utilise des mémoires DDR5. Donc artificiellement, l'AI a créé une pénurie de ces fameuses mémoires DDR5. Or, dans les embargos technologiques qui a lieu dans le monde entier, donc les compétiteurs chinois savent faire ce type de mémoire DDR5, mais ne savent pas faire ce type de mémoire HBM. Donc là, il y a une vraie demande mondiale de faire de la mémoire DDR5, et bien sûr, cette société qui sait faire ça rentre en bourse, et donc là, il y a un appel d'air phénoménal et une valorisation. Bon, qu'on peut juger excessive, mais en tout cas, qui est-ce qu'il est aujourd'hui ? Parce qu'il y a une vraie demande.
1: Vous, votre technologie, vous en parliez tout à l'heure avec la data center et aussi les satellites à basse orbite. Ce sur quoi vous êtes, c'est la photonique sur silicium. Vous pouvez rappeler ce que c'est comme type de puce ?
0: Alors, écoutez, dans les data centers AI, dans le commun des mortels, on pense tout de suite à traitement des données, donc ce qu'on appelle le computing, donc en anglais. Stockage des données et les mémoires. Mais il y a une troisième dimension qu'on a tendance à oublier, c'est le transfert de toutes ces données.
1: Transmission
0: des données. Et aujourd'hui, on arrive à des flux de données tellement, tellement, tellement importants que c'est devenu le goulot d'étranglement. Et donc, pour faire simple, avant, les données étaient transmises de voie classique, par des câbles en cuivre et donc l'électricité. Bon, maintenant, pour arriver de façon simple à des taux de transmission, des largeurs de transmission et à des consommations de puissance les plus faibles possibles, il faut passer à des technologies optiques qui utilisent la photonique sur silicium, qui a simplement la capacité de passer à l'entrée d'une transmission classique par électron à une transmission par photon et vice-versa. Bon, je ne vous la fais pas plus compliquée. Et ça s'est accéléré au début de l'année en cours et l'année dernière. Pourquoi ? Parce qu'on est passé à des taux de transmission de 400 gigabits par seconde à 800 et 1, tera bits par seconde. Et là, donc, il y a eu une accélération phénoménale donc de toute la transmission par câble optique entre les différents racks de serveurs. Mais il y a mieux qui va arriver. C'est-à-dire que bientôt, à l'intérieur du serveur, où c'est encore des câbles en cuivre, on va être obligé de passer aussi à des câbles optiques. Et ST est parfaitement positionné sur ce type de marché, d'où ma communication au marché financier en disant cette année, on va faire plus de 1 milliard. L'année prochaine, quand je dis bien au-delà d'un milliard, on pourrait se douter que ce n'est pas très loin de 3 et ça va continuer derrière.
1: Est-ce que vous avez la capacité de produire ? Vous allez notamment augmenter la capacité de votre usine de Crolles, mais aujourd'hui, est-ce qu'il n'y a pas trop de demande justement sur cette technologie-là ?
0: Écoutez, l'usine de Crolles, elle a cette capacité qu'en fait, on peut vite augmenter ses capacités de production parce qu'on a mis en place un concept modulaire, c'est-à-dire qu'on fait des modules d'à peu près 3000 m² de salle blanche en un an, et donc en un an et demi, on s'est monté une capacité très très vite. Donc c'est ce qu'on a déjà décidé maintenant il y a quelques mois. Récemment, on a décidé de rajouter encore un module supplémentaire qui sera supporté, je dirais, c'est monté en cadence. Bon, maintenant, on est en train plus de se préoccuper sur ces engins optiques qui vont être clés dans les data centers, sur des histoires plutôt de souveraineté et de fiabilité de la chaîne d'approvisionnement en amont.
1: J'aimerais vous poser une toute dernière question rapidement sur ce que vous pensez de la filière automobile. On entend des suppressions de postes dans tous les sens. On vient de parler des 100 000 postes supprimés chez Volkswagen.

0: vous, c'est une partie de vos clients. Vous voyez comment l'avenir de cette filière-là. Valeo, à l'inverse, disait la semaine dernière, mais non, elle est en train de se réinventer, l'automobile européenne. La voiture autonome arrive en Europe. Qu'est-ce que vous, vous dites?
1: Si vous voyez, le statut actuel, c'est que quand vous prenez la chaîne de la valeur, entre le fabricant automobile, le tier one, nous-mêmes, personne gagne de l'argent aujourd'hui dans l'automobile.
0: Ouais.
1: Bon, ceci dit, la mobilité intelligente, la révolution de ce qu'on appelle l'intelligence artificielle physique va toucher l'automobile. Donc effectivement, on va changer les concepts d'architecture des véhicules, on passera à des mix basés sur batterie, hybride, peut-être avec des carburants révolutionnaires. Donc il y a toute une phase effectivement de renouvellement de l'industrie qui est en train de se faire. Bon, aujourd'hui, ceux qui peinent, c'est ceux qui sont full automobile. Mais si vous prenez une société comme la nôtre, effectivement, c'est difficile sur l'automobile depuis 2 ou 3 ans. Par contre, l'avantage de ST, c'est qu'on est positionné sur d'autres marchés industriels, les AI, on est positionné sur les communications par satellite, qui fait que, en fait, on peut tenir le coup
0: vous
1: pour supporter.
0: Ouais.
1: L'autre point qui est important, c'est qu'on voit une convergence des composants dont on aura besoin pour l'automobile, pour la robotique, hein, ce qu'on appelle donc l'intelligence artificielle donc physique, où vous allez avoir les besoins de processeurs, de mémoire, de composants analogiques, de capteurs, qui vont être très très similaires, et l'architecture d'un véhicule électrique sera très similaire à l'architecture d'un robot, et donc il va y avoir une convergence industrielle sur ce type d'application, qui seront pour moi les relais de croissance au-delà de l'année 2030.
0: Merci beaucoup Jean-Marc Chéry, PDG de ST Microelectronics, d'être venu ce matin dans la matinale de l'économie. L'international, tout de suite, la chronique inter.
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0: Et on se pose ce matin cette question, après l'Ukraine, jusqu'où Vladimir Poutine peut-il être prêt à tester les nerfs de l'Europe et de l'OTAN? De Narva en Estonie au corridor stratégique Zuvalski, plusieurs points chauds du flanc oriental sont désormais sous très haute surveillance. Explication, Annalisa Capellini, Mathieu Jolivet.
3: Mathieu, on revient aujourd'hui sur un point géographique chaud où Vladimir Poutine est déjà en train de tester les nerfs de l'Europe et de l'OTAN.
4: Oui, il s'agit de Narva, c'est une petite ville estonienne qui est à la frontière russe, qui a une majorité russophone, hein, héritée de l'Empire soviétique, et qui a été cette année la cible d'une campagne russe de déstabilisation. Des comptes russes sur Telegram en mars dernier ont fait émerger l'idée d'une nouvelle république de Narva, avec son propre drapeau, ses armes, son blason, bref, un objectif indépendantiste pour cette ville estonienne. Aujourd'hui, l'Estonie a renforcé sa sécurité. Le pont de l'amitié, hein, qui relie l'Estonie à la Russie et qu'on pouvait franchir à pied, eh bien, il est désormais encadré par des barbelés, des barrières anti-chars. Narva, elle fait partie en fait de ces villes qui ont une attache très forte avec la Russie et Moscou en joue. Historiquement, il y a une vague migratoire russe qui est venue dans la région après la Seconde Guerre mondiale, hein, attirée par la forte industrialisation. Et puis après l'indépendance de l'Estonie, c'était en 91, il y a une majorité de cette population russophone qui est restée en Estonie. Et aujourd'hui, à Narva, c'est pour ça qu'une grande majorité de la population parle russe. À Narva, on voit que les Estoniens durcissent le ton depuis l'année dernière. Là-bas, l'école passe à l'estonien et une partie des résidents russes, eh bien, a perdu le droit de vote aux élections municipales.
3: Ce qui inquiète les Européens dans ce narratif russe autour de Narva, c'est que la Russie a déjà utilisé ce même discours de ces régions à majorité russophone. En fait, c'est ce même discours qui avait précédé l'invasion russe en Crimée et dans le Donbass. Donc c'est pour ça aussi que cette ville estonienne de Narva est si importante pour l'OTAN. L'OTAN qui d'ailleurs a renforcé sa présence militaire sur son flanc oriental depuis l'annexion de la Crimée en 2014. Et l'OTAN qui a installé en Estonie un bataillon dirigé par le Royaume-Uni depuis 2017. Sa présence a encore été augmentée depuis la guerre en Ukraine. De son côté, l'Estonie a acté la création en 2027 d'une nouvelle base militaire avec plus de 200 soldats et des alliés. Donc oui, on peut dire aujourd'hui que l'Alliance Atlantique surveille vraiment Narva comme le lait sur le feu. Ça fait vraiment partie aujourd'hui des points chauds à sécuriser autour de la Baltique.
4: Et surtout qu'il y a des signaux assez inquiétants qui se multiplient, analyse Vladimir Poutine vient par exemple de signer au printemps dernier une loi qui l'autorise à déployer son armée dans des pays étrangers pour protéger ses citoyens russes qui seraient menacés et qui seraient résidents. Les législateurs de la Douma disent vouloir lutter contre une russophobie galopante à l'étranger. Forcément, en ligne de mire du Kremlin, tu as les pays baltes, où la population russophone, on en a parlé, est très forte. Et de leur côté, la Lettonie, la Lituanie et l'Estonie accusent Moscou d'entretenir délibérément ce discours de persécution pour mieux justifier de possibles futures annexions.
3: Il y a un autre point chaud à surveiller, c'est le corridor de Suwalki. Alors peut-être que ça ne vous parle pas, mais c'est vraiment à surveiller dans les prochaines années, parce que c'est une bande de territoire d'environ 65 km qui relie Kaliningrad à la Biélorussie. Et en fait, si la Russie arrivait à s'emparer de ce corridor, eh bien les États baltes, donc la Lituanie, la Lettonie et l'Estonie, se retrouveraient complètement coupé du reste de l'Europe. Pourquoi s'inquiète autant les Européens ? Parce que en 2025, la Russie avait mené un exercice militaire XXL, un exercice nommé Zapad, conjointement avec la Biélorussie. Eh bien, cet exercice avait été interprété par les Polonais comme une simulation de prise de contrôle du corridor de Suwalki par les Russes.
0: Restez avec nous dans la matinale de l'économie. On revient dans un instant avec le journal de 8h et les conséquences des incendies en Gironde. Les entreprises ont commencé à s'adapter et les autorités ont annoncé plusieurs dispositifs d'aide. On va y revenir dans le détail dans un instant. À tout de suite.
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1: Bonjour à toutes et à tous. Le dôme de chaleur reste en embuscade sur le bassin méditerranéen. Il va remonter sur le pays cette semaine. L'anticyclone des Açores, dans le même temps, va nous survoler, ce qui va nous garantir un temps sec, ensoleillé. Il y a ce flux de nord-ouest, près de l'océan, qui se dirige tout droit vers le bassin d'Arcachon en ce moment, avec des rafales jusqu'à 30-40 km/h. Un vent assez faible, un vent tournant. À nouveau, un vent plus puissant en Méditerranée, notamment dans le Haut-Var, jusqu'à 60, voire 70 km/h pour le Mistral et pour ce vent d'ouest, donc en direction de la Provence. 7 départements en risque d'incendie élevé, en vigilance orange pour cette journée. Et un ciel souvent bien dégagé pour aujourd'hui. Alors peu à peu, les nuages assez présents de la côte aquitaine en remontant vers la Bourgogne-Franche-Comté vont s'éclipser cet après-midi. Les éclaircies vont s'imposer, à peine plus de nuages en montant vers le Grand Est. Et donc toujours ces puissantes rafales jusqu'à 60 km/h cet après-midi en Méditerranée. Des températures assez élevées, mais une chaleur relativement modérée pour l'instant, de 24 degrés sur les bords de Manche jusqu'à 34 degrés en Méditerranée à Montpellier.
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3: Il est presque 8h, bienvenue dans la matinale de l'économie. Si vous nous rejoignez, nous sommes ensemble en direct jusqu'à 9h sur BFM Business. Le week-end a été dévastateur en termes de feux de forêt, 260 000 évacués en Gironde, 42 000 hectares partis en fumée et tout le tissu économique de la région qui en plus est bouleversé. Les autorités ont déjà annoncé plusieurs dispositifs d'aide pour les entreprises locales. On va voir ça dans un instant avec François-Xavier Roux. Et puis le champion chinois des puces mémoire, CXMT a vu son titre flamber de près de 500% dans les premiers échanges lors de son IPO à Shanghai ce matin. CXMT qui a levé 8,6 milliards d'euros. La bataille de l'IA et des puces continue. On va en parler avec Étienne Braque tout à l'heure. Les autres titres, Léo.
4: Les assurances habitation bientôt en première ligne face au feu en Gironde. Les décideurs sont de plus en plus pessimistes selon le baromètre Via Voice pour BFM Business. Et puis, journée décisive au tribunal pour Fibre Excellence.
3: Dans la prochaine heure, il aide les exploitations viticoles et les brasseries à capter et recycler le CO2. Mais pas seulement, vous allez voir que Winery Platform a aujourd'hui une vingtaine de clients et vient de lever 1 million pour se développer. Mathieu Planté sera dans la French Tech à 8h10. Et puis cette question, si l'e-sport était l'avenir de l'événementiel, alors que la troisième édition de la Coupe du Monde des jeux vidéo se déroule à Paris jusqu'à la fin du mois d'août, le secteur se réinvente. On en parlera dans Parole de patron avec Arnaud Zumaglia à 8h20. La matinale de l'économie, ça continue. Soyez les bienvenus.
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3: Et cette cinquième nuit de guerre contre les flammes en Gironde, Léo.
4: 42 000 hectares ont déjà brûlé, 260 000 personnes ont été évacuées. Et les réunions de crise vont se multiplier aujourd'hui avec le gouvernement sur le plan national. D'un côté cet après-midi avec les fédérations concernées, tourisme, énergie et télécom notamment. Et puis avant ça, réunion dès ce matin à 9h à Bercy avec les professionnels du Sud-Ouest pour tenter d'assurer la continuité de l'activité. Les dernières informations avec François-Xavier Roux.
5: Dans les communes touchées par l'incendie en Gironde, pas de retour au travail en ce début de semaine, selon les mots de la préfète du département, Sophie Broca. La Chambre de commerce et de l'industrie dénombrait ce dimanche plus de 15 000 entreprises concernées par les zones brûlées et les zones évacuées. Pour elle, l'État a mis en place toute une série de mesures d'accompagnement, à commencer par une cellule d'urgence accessible par téléphone au 30 06. Mais les entreprises peuvent aussi recourir à l'activité partielle. Le motif, toute autre circonstance de caractère exceptionnel. Elles peuvent aussi bénéficier d'un accompagnement fiscal et financier ou encore des mesures exceptionnelles de l'URSSAF en faveur des employeurs et des travailleurs indépendants. Autre point de vigilance, un certain nombre de sites sensibles de l'industrie de défense, de l'aéronautique et du spatial installés sur le territoire. Depuis le début du week-end, industriels et autorités devancent une arrivée éventuelle des flammes avec la création de pare-feux autour des installations de Safran, Thales, Dassault, Roxel France ou encore Ariane Group. Les autorités se veulent rassurantes. Le ministère des Armées indique que des experts et des moyens ont été déployés pour la sécurité de ces sites. Et les industriels ont également évacué les stocks de matières les plus dangereuses et inflammables.
4: Et si les dégâts sont impossibles à chiffrer, pour l'instant, le bilan s'annonce colossal pour les particuliers. 240 habitations brûlées. Et les personnes concernées doivent maintenant se tourner au plus vite vers leurs assureurs. Caroline Morisseau.
6: En cas d'incendie, pas de mobilisation de fonds publics comme en cas de catastrophe naturelle. Cela relève de l'assurance habitation de chaque particulier. Ils ont 5 jours maximum pour faire leur déclaration avec dans l'idéal des factures et photos à l'appui. Les conditions d'indemnisation dépendent ensuite de chaque contrat, garantie des biens, sur leur valeur neuve ou vétusté déduite, franchise et surtout plafond. Selon les experts, c'est souvent là que le bas blesse. Beaucoup d'assurés ont tendance à sous-évaluer leurs biens pour payer moins cher leur assurance. La plupart des contrats prévoient également des aides pour le relogement si la maison est inhabitable ou détruite, mais là encore les durées dépendent du contrat. En France, il est rare d'avoir des dégâts matériels aussi importants liés au feu. Les incendies ne représentent que 4% des sinistres annuels. En revanche, c'est le sinistre le plus coûteux pour les assureurs, 15 000 euros en moyenne, beaucoup plus évidemment lorsque la maison est détruite, d'autant que ce coût a nettement augmenté depuis 2021 avec la flambée des matières premières et donc des coûts de construction.
3: Et les dirigeants d'entreprises ne croient plus beaucoup un retour à la normale de l'économie française, Léo.
4: Oui, constat ce matin du baromètre des décideurs via Voice pour HEC, L'Express et BFM Business. Trois quarts d'entre eux estiment même que le niveau de vie des Français va se dégrader pendant l'année qui vient. Le pessimisme collectif gagne du terrain. Il pousse les entreprises à revoir leurs priorités, Éline Le Faou.
7: On est entré dans une ère d'installation des crises. C'est ce que constate Adrien Broche, directeur de l'étude. Avec la guerre au Moyen-Orient, les tensions inflationnistes et l'enchaînement des canicules, il n'est plus question de parler d'événements ponctuels, mais bien d'un environnement durable. La priorité des entreprises n'est donc plus de savoir comment y faire face, mais plutôt comment s'y préparer.
8: À la sortie du Covid, donc fin 2020-2021, on était entré dans une ère vraiment de la résilience. Ça, c'est toujours vrai, mais il se trouve qu'on a progressivement muté, glissé vers l'ère des ajustements, des adaptations. Parce qu'on voit que ces crises, elles se sont installées. Parce qu'on voit que ces nouveaux rapports au travail, à la réussite, à l'investissement, ils ont muté et qu'ils sont toujours présents.
7: Ces dernières années, plusieurs changements ont été observés en interne, comme la question du télétravail, le recrutement ou le rapport à la hiérarchie. Mais un autre sujet est devenu central, la question de l'énergie.
8: En réalité, elle s'est imposée dans le débat public quasiment depuis 2020. Et l'invasion de l'Ukraine par la Russie, où d'abord, ça a pris la forme d'une question donc énergétique, ensuite de pouvoir d'achat, et les deux se sont imbriqués directement. Et on voit quand même que très largement, la question énergétique est une source de préoccupation, comme la question du travail, dans à peu près tous les secteurs d'activité.
7: Un enjeu qui s'invite déjà dans la présidentielle de l'année prochaine. 88% des décideurs souhaitent que la question des prix de l'énergie occupe une place importante dans le débat, même si la moitié d'entre eux estiment qu'aucun présidentiable ne semble comprendre vraiment ces enjeux.
3: Et puis c'est une journée décisive pour Fibre Excellence, Léo.
4: Le tribunal de commerce de Toulouse examine l'offre de Mathieu Pigas, déposée en dernière minute début juillet pour éviter la liquidation judiciaire aux fabricants de pâte à papier. Mais alors, pour sauver les 670 salariés, le financier demande une aide de l'État trop importante au goût du gouvernement, Valentine Adby.
9: Au cœur du dossier, une question: qui doit prendre le risque financier? Le projet de Mathieu Pigas prévoit plus de 100 millions d'euros d'investissement pour redémarrer les usines, les moderniser et développer de nouvelles productions, notamment de la pâte fluff destinée aux couches et aux protections hygiéniques. Mais sa holding Combat n'apporterait directement que 5 millions d'euros au capital, complété par 3 millions venant d'autres investisseurs privés. Le banquier d'affaires demande encore environ 110 millions d'euros de soutien public supplémentaire. De son côté, l'État rappelle avoir déjà consacré consacré près de 90 millions d'euros à Fibre Excellence depuis 2021. Bercy est prêt à mobiliser 100 millions supplémentaires à travers des prêts, des garanties, des effacements de dettes ou encore une hausse du tarif de rachat de l'électricité produit par l'usine allant jusqu'à 20%. L'État est donc prêt à accompagner la reprise, mais pas à porter seul l'essentiel du risque. Aujourd'hui, le tribunal devra déterminer si l'offre est suffisamment solide pour éviter la liquidation.
4: Et puis la colère de Bernard Arnault hier soir après une enquête dans le journal Le Monde, le patron d'LVMH a pris la plume pour notamment démentir toute fissure dans sa famille en réaction au dernier article de la série qu'il a évoqué des rivalités entre ses enfants. Le milliardaire qui n'a pas nommé de successeur à ce jour rappelle que ses 5 enfants dirigent tous des maisons au sein de son groupe et il assure avec ironie qu'il s'appelle le dimanche.
3: Merci beaucoup Léo Dumas, 8h07, les marchés. La tendance est tiède à moins d'une heure de l'ouverture.
10: Du vert, plus 0,8% pré-ouverture pour le CAC 40. L'Europe devrait profiter de la nette baisse des cours du pétrole ce matin avec un baril de Brent qui flirte avec les 90$, sachant qu'en fin de semaine, la semaine dernière, nous étions proches des 100$. Donc on est quand même sur un repli significatif avec donc Donald Trump qui a décidé de suspendre les attaques américaines envers l'Iran afin de donner un petit peu de temps à la diplomatie. Et donc forcément, les cours du pétrole qui avaient fortement progressé ces dernières semaine, hein, quand même plus 40% depuis le début du mois de juillet, temporise un petit peu. C'est une semaine très importante en termes de résultats, avec notamment justement LVMH, hein, qui va publier ses résultats ce soir après la clôture du CAC 40. Vous aurez également Michelin. Au total, ce sont 30 sociétés du CAC 40 qui vont publier leurs résultats cette semaine. Donc, c'est de loin la semaine la plus importante de l'été. Du côté de Wall Street, après Alphabet la semaine dernière, vous aurez également mercredi et jeudi les autres GAFAM, hein, à savoir Microsoft, Apple, Amazon, qui vont publier leurs résultats. Et puis la Fed également qui est attendue au tournant mercredi soir. Alors ces dernières semaines, le marché n'attendait pas grand-chose de la Fed. Mais là, au vu des pressions inflationnistes et de la détermination du nouveau président Kevin Warch, eh bien désormais, vous avez un marché qui intègre à 30% une hausse de taux dès ce mercredi, ce qui est bien sûr pas négligeable. Bref, on est sur une semaine sous haute tension sur les marchés actions.
3: Merci beaucoup Étienne Culturia, tout de suite.
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3: Si vous cherchez du travail, votre prochain entretien d'embauche se passera peut-être avec une intelligence artificielle. Anthony Morel, vous avez testé pour nous.
11: Oui, c'est ça, une expérience assez déroutante, mais qui va devenir de plus en plus courante, je pense, dans les mois qui viennent, passer son entretien d'embauche avec un recruteur virtuel. Enfin, là, en l'occurrence, c'était une recruteuse qui s'appelle Adèle. C'est une start-up qui s'appelle All in One, une start-up française qui a mis ça au point, utilisée par plusieurs dizaines d'entreprises jusqu'à présent. Donc, en gros, le principe est simple. Vous remplissez un formulaire comme si vous postuliez pour un poste. Alors là, c'était pour un emploi. Donc là, c'était un emploi de vendeur dans le prêt-à-porter. Donc peut-être chez Kiabi. Voilà, je me suis reconverti. Et quelques secondes après, eh bien, Adèle m'a rappelé.
12: Je vais vous faire passer un mini-entretien de démonstration pour le poste de vendeur en magasin. C'est parti. Est-ce que vous pouvez me décrire brièvement votre dernière expérience professionnelle dans la vente ?
11: Donc là, il n'y a pas de surprise.
3: C'est un peu dur. Hein.
11: Voilà, c'est robotique. Ah ouais. On sait qu'on est en train de discuter avec une intelligence artificielle. Mais ensuite, on discute en langage naturel. C'est-à-dire qu'elle va me poser des questions, je lui réponds, elle comprend ce que je lui dis. Alors c'est vite ficelé, hein, c'est 3 minutes chrono en tout. Donc elle me demande, voilà, c'est quoi votre motivation, vos prétentions salariales, est-ce que vous êtes mobile, dans une situation de vente avec un client, s'il y a un conflit, comment vous gérez le conflit, enfin ce genre de choses, d'accord. Et ce qui est formidable, c'est que j'ai raccroché et 10 secondes après, j'avais la réponse. Et la réponse, c'est pas on vous rappellera, c'est vous n'êtes pas pris, donc là en l'occurrence c'était assez clair. Et surtout, vous avez un débrief complet, donc c'est pas juste c'est terminé.
3: Donc elle a le droit de prendre des décisions et de vous dire pour vous c'est niette.
11: Oui,
3: elle fait le tri quand même.
11: Elle fait le tri. Alors après, il y a quand même un recruteur humain qui, sur les profils qui ont été présélectionnés, va intervenir.
3: Oui, mais vous, vous avez été basé.
11: J'étais directement. Elle a bien compris que j'avais tout bidonné.
3: Vendeur prêt à porter.
11: Oui, c'était pas forcément fait pour moi. Mais ce qui est génial, c'est que, alors elle me donne une note, donc moi j'ai 7 sur 10, et elle vous dit les points forts et les points faibles de votre entretien. Donc moi, les points forts, c'était j'avais l'air très motivé, donc elle analyse aussi mon ton, etc., dynamique. J'avais de l'expérience, alors j'avais complètement bidonné, que j'avais travaillé aux Galeries Lafayette et tout ça, donc ça lui a plu. Et après, les points faibles, c'était manque d'initiative, parce que sur la partie gestion des conflits, j'avais dit j'irai demander au manager, non, faut gérer toi-même avec le client. Donc c'était ça lui a pas trop plu.
3: C'est pas mal ça.
11: Ouais, mais c'est ça qui, en fait, je trouve ça vraiment intéressant, parce que la plupart des entretiens d'embauche, en fait, on vous rappellera, on vous rappelle pas.
3: On vous rappelle pas surtout.
11: On vous rappelle pas, et vous savez pas pourquoi, en fait. Là, au moins, je sais pourquoi ça a pas fonctionné, et pour les prochains entretiens d'embauche, embauche, bah, j'aurai quand même des armes supplémentaires pour m'améliorer.
3: Et donc après le recruteur, on lui présente que les profils positifs, quoi.
11: C'est exactement ça. En fait, on va lui présélectionner alors 2, 3, 4, 5 profils et puis bah, ensuite, bah, il a beaucoup moins de travail. Et c'est ça, en fait, tout l'avantage, il est quand même du côté des entreprises. Hein. C'est un gain de temps. La machine peut faire passer des centaines d'entretiens potentiellement en même temps et l'humain n'a plus grand-chose à faire. Et c'est pas les seuls à faire ça. Hein. D'ailleurs, il y a d'autres entreprises américaines, australiennes, où ça va même encore plus loin. On va vous faire passer un entretien face à un avatar virtuel de recruteur. Donc là, vous avez carrément l'impression, vous êtes en visio, de discuter avec le recruteur. Alors, les promoteurs de cette technologie disent, ce qui est bien, au-delà du gain de temps, c'est le fait que l'IA n'a pas de biais et donc va juger tout le monde pareil. Et c'est vrai que c'est un problème. On est tous humains et donc les recruteurs, ils vont pas forcément avoir le même sentiment sur un candidat si ils viennent d'arriver au boulot, ils ont bien dormi la nuit dernière et à la fin de la journée, quand ils ont eu une journée éreintante. On est humain, c'est normal, on est tous comme ça. Et la machine, elle, évidemment, elle n'est pas soumise à ces biais. Donc ça fait partie des avantages. Après, dans les inconvénients, tous ceux qui connaissent un peu l'IA vous disent que voilà, les biais, de toute façon, c'est ceux qui conçoivent l'IA, qui mettent des biais dans l'IA, qui se retrouvent après dans la sélection des candidats. Donc il n'y a aucune solution parfaite en réalité.
3: Oui, mais vous-même, vous dites que vous avez menti à la machine.
11: Oui, bien sûr.
3: Que vous pouvez faire semblant, hey, je suis super motivé.
11: Je vais dire, c'est beaucoup plus facile et on a beaucoup moins de scrupules à mentir face à une machine que face à un humain. Là, je l'ai fait de manière très naturelle. Face à un humain, j'aurais été très gêné, par exemple, de mentir. Et en fait, je pense que ce qui est intéressant aussi, c'est qu'il va y avoir de nouvelles stratégies qui vont se mettre en place. Un entretien d'embauche, c'est toujours un jeu d'informations imparfaite. Le recruteur ne sait pas exactement si ce que je lui dis est vrai. Et puis, moi, je peux raconter un peu n'importe quoi ou essayer d'embellir un peu mon CV, etc. Face à la machine, il y a d'autres stratégies qui vont se mettre en place pour essayer de se faire bien voir par l'algorithme et qu'ensuite vous soyez présélectionné. C'est intéressant de voir cette évolution-là. Et d'ailleurs, il y a aussi la possibilité de tricher carrément en faisant appel à ChatGPT. C'est-à-dire, vous lancez la conversation et puis vous avez ChatGPT qui écoute et qui vous donne les bonnes choses. C'est-à-dire que le futur.
3: Donc c'est l'IA qui fait passer un entretien d'embauche à une IA.
11: C'est exactement ça. Le futur, ça va être ça. Je pense que ça va être l'IA qui fait passer un entretien d'embauche à une IA. Alors après, il y aura des trucs de contrôle où on pourra vérifier que vous n'êtes pas en train d'utiliser ChatGPT pendant votre entretien.
3: Mais sur la détection de mensonges, elle est quand même pas très forte, quoi.
11: Bah pour l'instant, je pense qu'il y a encore des marges de progression, mais ça va s'améliorer là dans les mois qui viennent. Oui. Ça va très très vite, évidemment.
13: Parce qu'elle vous a quand même mis 7 sur 10. 7 sur 10, c'est pas une mauvaise note.
3: Oui, mais elle a pas été
11: pris. Non, j'ai pas été pris. Non.
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3: La French Tech, ce matin, c'est Mathieu Planté qui est avec moi, cofondateur de W Platform. W en français d'ailleurs.
11: W
3: exactement. C'est une société bordelaise née il y a 5 ans environ. Votre activité principale aujourd'hui, c'est de capter le CO2 issu de la fermentation du vin et de la bière. Expliquez-nous comment ça marche sur une exploitation. Vous vous mettez où? Vous captez quoi?
15: Bonjour, merci. Oui, effectivement, on capte le CO2. Il faut savoir qu'effectivement, les viticulteurs, lorsqu'ils récoltent un raisin, ils le mettent en cuve. Et aujourd'hui, dans ce process de fermentation, le sucre qui est contenu dans le raisin se transforme en alcool. Et du CO2 sort de la cuve, il va polluer le chai, malheureusement, et ensuite polluer l'atmosphère. Et en parallèle, les viticulteurs sont amenés à acheter du CO2 d'origine fossile qu'ils font rouler pour leur processus interne de fabrication du vin, de production du vin. Et donc, notre idée a été de concevoir un équipement qui leur permet de récupérer CO2 pour leur remettre à disposition leur propre CO2. Ça leur évite de polluer, ça leur évite d'acheter du CO2 en externe.
3: Oui, et on rappelle que ce CO2, c'est très toxique en l'occurrence.
15: Alors effectivement, oui, tout à fait. C'est un gaz inerte qui peut être dangereux, voire mortel, lorsqu'il est fortement concentré dans les chais. Ouais.
3: Vous avez une vingtaine de clients actuellement, dans les chais effectivement, dans les microbrasseries aussi. Où vous vous mettez pour capter ce CO2? Moi, j'ai du mal à imaginer où se trouvent ces capteurs et ces aspirateurs à CO2.
15: Tout à fait. Alors, c'est pas exactement des aspirateurs, mais effectivement, c'est intéressant. On se met en haut de cuve et on vient avec un tuyau tout simplement capter physiquement ce CO2. On prend le CO2 excédentaire, hein, celui que nous donne la cuve du brasseur ou du viticulteur. Et donc, c'est tout un réseau de tuyauterie et qui amène le CO2 vers nos équipements. Pardon, qui analyse en direct en fait la qualité du CO2. Pour pouvoir le réutiliser, il faut qu'il soit de qualité alimentaire. Et donc, notre métier, c'est de le traiter, justement, pour qu'il soit de qualité alimentaire. Et on va le comprimer pour le passer d'un état gazeux à un état liquide, afin qu'il occupe le moins d'espace possible et qu'il puisse être réutilisé à la propriété pour fabriquer de la neige carbonique, pour fabriquer de la carboglace, parce que le gaz peut être aussi en état liquide et solide.
3: Les viticulteurs, ils ont l'obligation, non, de faire ça, de capter et de réutiliser, peut-être pas de réutiliser, mais en tout cas d'enlever ce CO2 de leurs exploitations des chais, non?
15: Oui, effectivement, donc il y a eu une loi qui passait une dizaine d'années dans le Code du Travail, ça a été rappelé à l'Assemblée il y a 2 ans, et effectivement, aujourd'hui, il y a une obligation légale de mettre en place une série de dispositifs pour capter CO2, en tout cas pour sécuriser au maximum le chais. Et donc aujourd'hui, ils sont effectivement l'obligation de capter le CO2, mais moins d'un pour cent aujourd'hui des exploitations ont fait le pas.
3: Ça vous laisse un très grand marché.
15: Exactement, et on a envie de le conquérir.
3: Vous venez de lever d'ailleurs 1 million d'euros, parce que là on parle déchets, mais vous faites ça aussi sur la bière.
15: Oui, effectivement, donc en fait on est né avec le monde du vin, et vous savez que la viticulture est un peu en crise, et donc on a essayé de voir un petit peu comment nos technologies, nos brevets pouvaient être exploités sur d'autres marchés, et le premier marché qui est arrivé, c'est le marché brassicole, puisque eux aussi ils fermentent, et ils ont une utilisation du CO2 encore plus importante, puisque en fait la bulle que vous retrouvez dans la bière, c'est du CO2. Et donc aujourd'hui, nos équipements sont utilisés dans quelques brasseries, brasserie Azimut, une première qui a été brasserie Sainte-Colombe à Rennes, et eux nous ont aidé à adapter un petit peu notre équipement pour passer du monde du vin au monde de la bière, mais c'est la même techno, et en fait ils récupèrent le CO2 qu'ils génèrent, et ils le réintroduisent dans la bière pour donner cette bulle, voilà.
3: Comment vous allez faire pour multiplier le nombre de clients? Vous venez de lever 1 million, là.
15: Oui, tout à fait. On a levé, donc c'est notre deuxième levée de fonds. On a levé grâce à Demea Invest, qui est notre premier investisseur, le fonds Vitirev, grâce à la région Nouvelle-Aquitaine, et puis une plateforme de crowdfunding qui s'appelle Tudigo. L'objectif, c'est vraiment de se développer. On a maintenant fiabilisé nos technologies, on a nos premiers clients, et on va passer par des distributeurs. Donc, on a commencé à mettre en place un réseau de distributeurs en France, mm-hmm. et on a commencé aussi à l'international, au Chili et en Australie.
3: Combien ça coûte votre solution pour un exploitant? C'est quoi? C'est par fût, c'est par quoi que ça se compte?
15: Alors effectivement, ça se compte par un équipement. Donc les budgets vont auprès de 30 000 euros à 100 000 euros. Et en fait, ça dépend énormément de la quantité de CO2 qu'ils veulent récupérer. Il faut savoir qu'un hectolitre de vin génère 6 à 8 kilos de CO2. Un hectolitre de bière, à peu près 3 kilos. Donc ce sont des tonnes de CO2 qui sont émis. Et on design, on dimensionne nos solutions en fonction du besoin de réutilisation.
3: Vous travaillez aussi pour les microbrasseries, on l'a dit, mais votre solution pourrait s'adapter aux méthaniseurs.
15: Oui, tout à fait. Il faut savoir que les méthaniseurs qui sont connectés, qui génèrent donc du biogaz, génèrent autant de CO2 que de biométhane. Et aujourd'hui, dans, on va dire, 80% des cas, ce CO2 est perdu. Et donc, l'idée était encore une fois de faire évoluer notre techno pour s'adapter à ce marché qui est en train de se développer. Ouais.
3: On se le disait juste avant le début de cette interview, à la base, votre plateforme, elle était faite pour finalement agréger toute la data qu'il y a dans les exploitations agricole et l'utiliser au mieux pour les exploitants. Ce que vous nous dites, c'est que vous avez un peu laissé de côté cette activité parce que pour le moment, les exploitants, soit ils ne sont pas prêts et ils ne sont pas du tout digitalisés, soit ils sont trop prêts et trop digitalisés, mais en tout cas, on est dans un entre-deux qui fait que pour le moment, vous avez mis ça en pause.
15: Oui, effectivement. Moi, j'ai travaillé pendant 15 ans dans le monde du logiciel, donc j'avais une grosse appétence pour essayer d'aider les viticulteurs à en fait mieux analyser leur historique de données par rapport aux données récentes pour pouvoir mieux anticiper les phénomènes qui évoluent de plus en plus vite. Et l'idée, c'était de leur donner un outil qui leur permet de fédérer toute cette data. Donc, il y a des data qui viennent du chai, qui viennent de la vigne, via des capteurs. On voit de plus en plus de capteurs qui apparaissent dans les propriétés. Et chaque capteur vient avec une interface graphique. Et l'idée, c'était de leur éviter d'avoir 15 écrans à regarder pour prendre la bonne décision, mais de leur permettre de fédérer toutes ces données au même endroit pour justement les aider à prendre les bonnes décisions.
3: Là, il faudra finalement un renouvellement des générations dans les exploitations agricoles. Votre business, aussi bien sur le CO2 que sur les data, il va exploser dans les 5 années qui viennent, on peut espérer.
15: Ah oui, oui, mais on espère dans les convaincus même effectivement qu'il explose. Effectivement, nous aujourd'hui, on utilise cette plateforme parce qu'elle nous aide énormément à pouvoir voir nos équipements, remonter des données en temps réel. Et puis, on la met à disposition. Château Latour, par exemple, commence à l'utiliser pour justement optimiser leur consommation énergétique. On sait que la ressource en eau aussi est vitale pour eux. Et donc, en ayant une plateforme qui permet de regrouper toutes les données sur leur utilité, sur leur énergie, leur consommation, ça va permettre d'être encore plus vertueux et d'aller vers une responsabilité sociétale et environnementale de plus en plus efficiente.
3: Merci beaucoup Mathieu Planté d'être venu ce matin, cofondateur de W Plateforme dans la matinale de l'économie. Dans un instant, parole de patron, on va parler de l'avenir de l'événementiel avec l'e-sport notamment. À tout de suite.
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15: Non.
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3: Parole de patron ce matin, c'est avec Arnaud Zumaglia, directeur général du Parc des Expositions de Rouen, qui est en direct avec moi à distance. Bonjour, on va parler de l'évolution des événements physiques, des foires, des expositions avec vous. Il y a notamment en ce moment à Paris la 3e édition de la Coupe du Monde de jeux vidéo. C'est la première fois que c'est à Paris, il y a énormément de joueurs, 2000 joueurs. Ça se passe jusqu'à fin août, donc c'est un événement sur la longueur. Qu'est-ce que ça dit de l'événementiel aujourd'hui dans notre pays? Est-ce que l'événementiel se réinvente 6 ans après le Covid?
29: Oui, c'est tout à fait ça. Paradoxalement, c'est un événement digital qui nous fait parler des rencontres de l'événementiel, parce que l'événementiel en France, c'est principalement ça. Ce sont des rencontres physiques. Il y a un besoin de se rencontrer encore plus quand il y a des nouvelles technologies. L'événement de la Coupe du Monde de e-sport, c'est un événement, vous l'avez dit, 2000 joueurs, mais c'est surtout des centaines de millions de téléspectateurs et de spectateurs, puisqu'au-delà des spectateurs physiques qui vont venir sur l'événement à Porte de Versailles et dans les autres endroits de Paris, il y a surtout des centaines de millions qui suivent en live sur les différentes plateformes. Donc c'est l'événementiel qui se réinvente post-Covid, le Covid qui a eu, entre guillemets, le mérite, si on peut le dire comme ça, de casser les barrières du télétravail, du distanciel, et le jeu vidéo qui était déjà habitué à ce distanciel, puisque né d'une culture du digital et de rencontres virtuelles, effectivement un peu plus pionnier que le reste des événements sur cette technologie-là.
3: Ça veut dire que le présentiel et le digital se complètent aujourd'hui. Vous-même, Armand, vous allez sur ce créneau du jeu à l'hiver prochain, en février prochain, avec l'événement Geek Life France, ce sera quoi ça?
29: Alors en fait, Rouen a été un peu pionnier en 2017 sur des événements de gaming qui avaient lieu au Kind Arena, et on reprend effectivement un peu le flambeau, puisque il fallait aussi que le marché se professionnalise. Donc souvent, je dirais avant Covid, monté par des associations de joueurs, de gaming, etc. Aujourd'hui, c'est un événement qui est beaucoup plus professionnalisé. On le voit avec la Coupe du Monde, hein, qui donne quand même un prize money de 75 millions de dollars. Donc, c'est énorme, c'est colossal. Nous, on va aller effectivement sur une manifestation qui sera un peu moins dédiée aux purs gamers et aux, je dirais, aux professionnels. On va aller sur un événement qui va être plus grand public, autour de la culture du digital. Donc, on utilise le e-sport comme un outil autour du digital, de la culture manga, de l'éducation aussi aux nouvelles technologies et pourquoi pas à l'intelligence artificielle dont vous parliez il y a quelques instants.
3: Alors, on parle beaucoup de l'événementiel dans les grandes villes. Effectivement, souvent, c'est centralisé à Paris, mais il y a aussi toute une économie développée localement, notamment à travers les expositions, mais les foires. Vous en avez organisé une au printemps. Qu'est-ce que ça draine, là, ce type d'événement ?
29: C'est vraiment ce type d'échange dont je vous parlais. Les gens ont besoin de rencontres, au-delà de tout ce qu'ils pourront ou peuvent acheter sur Internet. Ils ont besoin d'avoir une relation commerciale et commerçante, d'avoir de la proximité. Le marché de l'événementiel, c'est un peu plus de 10 milliards d'euros en France. C'est 37 000 emplois, 4 000 entreprises. Donc, ça génère beaucoup, beaucoup de chiffre d'affaires, de transactions, à la fois pendant l'événement, mais aussi a posteriori de l'événement. On dit qu'un exposant qui expose sur une foire va faire un chiffre d'affaires de 3 à 8 dans les 10 mois qui suivent sa présence sur le salon. Donc, c'est un moyen, c'est un moment de rencontrer une masse de gens qui viennent effectivement pour faire des achats, mais aussi avoir accès à, je dirais, des expositions un peu plus éducative et créer, je dirais, un mix de vie, d'immersif, de sensations qui sont à la fois commerçantes, mais aussi à la fois des rencontres. Vraiment, c'est ce qui ressort aussi de cette dimension post-Covid, cette envie de se rencontrer au-delà de tout ce qu'on peut avoir accessible et en un clic sur le digital.
3: Ce qu'on avait remarqué, pour finir, Arnaud Zumaglia, à la fin du Covid, c'est que, par exemple, les entreprises se déplaçaient beaucoup moins, elles mettaient beaucoup moins de budget dans le fait d'aller, justement, exposer physiquement dans ces parcs expositions. Est-ce que ça, c'est revenu ? Est-ce que les entreprises sont revenues ?
29: Oui, les entreprises sont revenues. On est sur une moyenne de plus 12% sur l'année 2025 et le début 2026. On a un peu plus de mal, en toute transparence, à faire venir les visiteurs, mais il y a énormément d'événements conjoncturels qui viennent en front de cette venue des visiteurs. Mais le marché reprend progressivement et puis charge à l'industrie de l'événementiel, ce qu'elle est en train de faire aussi, de se réinventer pour avoir des expériences un peu plus immersives, de faire vivre des émotions et des sensations beaucoup plus fortes aux visiteurs. Et c'est en train de se mettre en place.
3: Merci beaucoup, Arnaud Zumaglia, d'avoir été ce matin dans la matinale de l'économie, directeur général du parc des expositions de Rouen en direct. Dans un instant, le journal de 8h30 sur BFM Business. On va parler du Moyen-Orient, pas d'échange de tirs ce week-end. Ça se sent tout de suite évidemment sur les prix du pétrole. On va faire le point avec Léo Dumas tout de suite.
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3: 8h31, les titres Léo.
2: Une troisième nuit sans frappe au Moyen-Orient pour laisser de la place à la diplomatie, selon Washington. Les Canadiens inaugurent leur nouveau pont avec les États-Unis, mais sans les Américains. Et puis, entrée fracassante ce matin à la bourse de Shanghai pour le champion chinois des puces mémoire. Il y a donc une nouvelle pause dans les hostilités au Moyen-Orient. Pas de bombardement américain sur l'Iran depuis vendredi soir et pas de réplique iranienne sur les pays du Golfe non plus. De quoi donc faire rechuter les cours du pétrole. Ce matin, le baril de Brent perd plus de 6%, juste au-dessus des 90$, avec cette perspective d'un retour à la solution diplomatique évoquée ces dernières heures par l'ambassadeur américain à l'ONU, Mike Walls.
4: Cela laisse une marge de manœuvre à la diplomatie, cela lui accorde un peu de temps. Bien sûr, le président a tenté la voie diplomatique l'année dernière, il a tenté à nouveau cette année. C'est un président de paix, il donne une chance à la diplomatie. Nous verrons bien dans les jours à venir, mais ne vous y trompez pas. Des moyens militaires supplémentaires sont en train d'être déployés dans la région et il devrait croire le président lorsqu'il affirme qu'ils sont prêts à intervenir et que toutes les options sont sur la table.
2: Mike Walls qui en profite là aussi pour démentir tout manque de munitions des États-Unis. Alors que selon le New York Times, la pause dans les bombardements s'explique par l'affaiblissement des stocks de systèmes d'interception et d'équipements défensifs qui protègent les pays du Golfe des représailles de l'Iran. Téhéran qui, par ailleurs, menace de riposter à une attaque de l'Ukraine contre l'un de ses navires marchands ce week-end en mer Caspienne. Volodymyr Zelensky avait confirmé plus tôt la réussite de tirs longue portée visant notamment des cargaisons militaires impliquant l'Iran dans ce secteur, l'Iran qui affirme n'être jamais intervenu dans le conflit entre l'Ukraine et la Russie.
3: Sur les questions commerciales, Léo, la tension est à son comble entre les États-Unis et le Canada.
2: Et le symbole, c'est le pont Gordie Howe, structure toute neuve qui relie Windsor dans l'Ontario à Détroit et l'ouvre à la circulation aujourd'hui. Mais son inauguration s'est déroulée en catimini vendredi sans les Américains, à qui Ottawa a tout simplement retiré l'invitation après les dernières menaces douanières de la Maison-Blanche, Justine Vassogne.
5: Il serait inapproprié de maintenir un événement festif entre les deux pays, assume le ministre des Infrastructures canadien. Le pont international Gordie Howe, destiné à devenir l'un des corridors commerciaux les plus importants d'Amérique du Nord, ouvre bien à la circulation aujourd'hui, mais son inauguration a été réduite au strict minimum. Seuls quelques représentants canadiens ont fait le déplacement vendredi dernier. Les nouvelles menaces de droits de douane de Donald Trump ont envenimé des relations déjà très tendues entre les deux voisins. Le 19 août, 20 milliards de dollars de produits canadiens, comme le vin, les produits laitiers, mais aussi les crosses de hockey, seront taxés à hauteur de 50%. L'ouverture du pont, en construction depuis 8 ans, avait déjà été repoussée de plusieurs semaines suite à un désaccord entre les deux pays sur le partage des recettes. Mais attendre davantage n'était pas une option, tant ce pont est crucial pour les économies américaines et canadiennes. Plus de 100 milliards de dollars de marchandises pourraient y être transportés chaque année.
3: L'actualité des entreprises et cette séance historique ce matin à Shanghai, Léo.
2: Avec les débuts en fanfare de CXMT, acteur des mémoires RAM, dont les prix se sont envolés avec la demande liée à l'intelligence artificielle. Alors Étienne Braque, l'entreprise a levé presque 9 milliards de dollars, ce qui en fait la plus grosse introduction en bourse de l'année en Chine.
6: Oui, en Chine continentale, c'est un acteur qui est assez jeune, CXMT, acteur qui a été créé en 2016, donc pile 10 ans. Et donc ils ont décidé de s'introduire en bourse, c'était dans les carnets hein, depuis plusieurs jours maintenant, première séance ce matin. Séance en forte hausse, hein, quasiment 500% dans les premières heures de cotation, ce qui fait que CXMT est passé devant la banque chinoise ICBC et c'est ainsi devenu l'entreprise en termes de capitalisation la plus importante de Chine continentale. Donc c'est quand même pas neutre. C'est le quatrième acteur hein, tout de même aujourd'hui sur ce marché des mémoires RAM, un marché qui est en plein boom, que ce soit en termes de volume mais également en termes de prix, puisqu'on a une pénurie hein, bien sûr de mémoire RAM avec, vous l'avez vu, ces dernières semaines, SK Hynix, Micron ou encore Samsung. Donc forcément, vous avez à court terme une entreprise qui a un boulevard, d'autant plus que vous avez certaines sociétés qui sont contraintes de se tourner vers elle, à commencer notamment par Apple, hein, qui s'est rapproché ces derniers jours de CXMT afin de diversifier sa chaîne d'approvisionnement et d'être sûr d'avoir ses fameuses mémoires RAM, afin d'avoir en temps et en heure le nouvel iPhone qui va sortir au mois de septembre.
3: Merci messieurs. On a fini pour le journal, Léo.
2: Une dernière info avec ce contrat ce matin annoncé par EDF. EDF avec Technip Énergie qui va l'accompagner dans la réalisation du programme de construction des futurs EPR2, un accord qui n'est pas exclusif et dont le montant n'a pas été dévoilé.
3: 8h36, les marchés. Et toujours dans le vert à 20 minutes de l'ouverture, Étienne.
6: Du vert, grâce notamment à une nette détente des cours du pétrole ce matin, que ce soit sur le Brent, mais également sur le WTI, deux références qui sont quasiment à 90$. C'est quand même un événement, hein, sachant que la semaine dernière, nous étions au-delà des 100$ sur le baril de Brent. C'était une première depuis le mois de mai. Nette détente des cours du pétrole. Néanmoins, il ne faut pas oublier que le pétrole avait gagné 40% hein, sur les trois premières semaines du mois de juillet. Les marchés qui regardent un petit peu ce qui se passe au Moyen-Orient, avec donc une petite accalmie, hein, les États-Unis qui ont arrêté leur tir envers l'Iran, et puis des marchés qui sont dans l'attente de ces fameux résultats d'entreprise. Un tiers du S&P 500 va dévoiler ses résultats cette semaine. Dans le CAC 40, vous avez 30 sociétés qui vont dévoiler leurs résultats. Ça commence ce soir avec Michelin et surtout LVMH. En attendant, il faudra regarder tout à l'heure à 9h AstraZeneca qui a publié ses résultats. Secteur pharmaceutique, hein, bien sûr, AstraZeneca avec des résultats qui étaient légèrement au-delà des attentes. C'est un titre qui est coté à Londres et qu'il faudra donc suivre tout à l'heure à 9h.
3: Merci Étienne, je vous laisse les mains, les commandes dans un instant. Le Club de la Bourse avec Wilfried Gallon, directeur stratégie de Montpensier Finance, et Florian Lelpeau en charge de la macroéconomie chez Lombard Odier IM. C'est Good Morning Market. Moi, je vous retrouve demain juste avant 7h sur BFM Business. Très bonne journée.
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6: 8h40, c'est parti pour Good Morning Market sur BFM Business. Formule estivale, on vous accompagne tous les jours de 8h40 jusqu'à 9h15. Et puis ensuite, le soir, vous retrouvez également BFM Bourse de 17h35 à 18h pour refaire la séance. C'est une très grosse semaine qui s'enclenche à partir d'aujourd'hui sur les marchés, avec donc beaucoup de résultats d'entreprises. Un tiers des sociétés du S&P 500 va publier cette semaine, avec notamment les GAFAM. La semaine dernière, on avait Alphabet. Cette semaine, ça sera au tour de Microsoft, de Meta, d'Apple ou encore d'Amazon de dévoiler leurs résultats mercredi et jeudi. Et puis, du côté du CAC 40, je vous ai donc 30 sociétés du CAC 40 vont dévoiler leurs publications cette semaine, avec donc à commencer de ce soir LVMH et aussi Michelin. Dans un instant, c'est le Club de la Bourse qui va s'ouvrir avec Wilfried Gallan qui va nous rejoindre, directeur stratégiste de Montpensier Arbevel, et Florian Lelpeau à distance depuis Genève chez Lombard Odier IM. Bonjour messieurs, merci de nous accompagner ce matin. Wilfried, j'ai oublié de préciser la Fed, hein, puisqu'on
2: bien sûr
6: tous ces résultats d'entreprise. On a la Banque centrale
2: très grosse semaine.
6: Commençons peut-être par la Banque centrale américaine, puisque en plus de ces résultats d'entreprise, la Fed pourrait également nous surprendre mercredi soir avec un marché qui se dit pourquoi pas une hausse de taux dès cette semaine. Alors pour l'instant, on est à 30% de probabilité, hein, donc c'est pas une probabilité majoritaire, mais c'est quand même un tournant dans le sens où il y a quelques jours de cela, une hausse de taux, c'était pas du tout inimaginable.
2: Oui, c'est, enfin, je, plutôt qu'à tournant, je qualifierais ça un peu d'une émotion de marché, en disant bah tiens finalement pourquoi pas. Alors effectivement ça n'engage à rien de se dire qu'on a 30%. 30%, on sait qu'en fait il va rien se passer. Moi, ce qui va m'intéresser, c'est le jour où en fait on va tutoyer les 70%, le fameux seuil de 70% qui est considéré par tout le monde comme étant le seuil d'exécution en fait d'une certaine manière de la Fed, que la Fed doit suivre les marchés à partir du moment où on a plus de 70% de probabilité. Est-ce que Kevin Warsh, qui a dit dans ses premières déclarations que le marché devait être d'abord et avant tout une source d'information pour lui et non pas une source de direction, est-ce que là, effectivement, on va avoir un changement de rapport entre la Fed et les marchés ? Aujourd'hui, quand on regarde l'inflation, les derniers chiffres d'inflation qui sont sortis, c'était plutôt des inflations qui étaient largement inférieures aux attentes. Alors, on était avant, dans les chiffres, on était avant le renouveau des problèmes à Hormuz. Mais néanmoins, on avait plutôt des bonnes nouvelles. Donc, on a eu des déclarations un petit peu martiales de la part de certains membres du FOMC qui expliquent que les marchés se disent « Bah tiens, finalement, il n'y a peut-être pas une probabilité nulle qu'on ait une hausse de taux ». Il est quand même très fort à parier qu'effectivement il y aura une position d'attente en attendant que les fameux groupes de travail de Kevin Warsh
6: soient dévoilés
2: et donnent leurs premières indications. Il a dit que dès le début de l'été il y aurait peut-être des premières indications, donc on va attendre de voir comment est-ce qu'il va peut-être reformuler la façon de travailler de la Fed. C'est quand même un élément très important pour les marchés, ces éléments que vont prendre en compte les membres du comité de politique monétaire de la réserve fédérale pour déterminer la politique monétaire. Ça va être une session pour ça très importante, effectivement, dans quelques jours à Washington.
6: Chez Lombard-Odier et IM, comment vous regardez la situation, Florian Hielpo ? Qu'attendez-vous de cette réunion de la Fed, sachant que, c'est vrai, la semaine dernière, certains indicateurs ont surpris, à commencer notamment par le PMI des services. Les services, c'est plus de 70% de l'économie américaine. Ces services, ils continuent de progresser au-delà des attentes des économistes.
14: Oui, absolument. Bonjour Étienne, bonjour Wilfried, bonjour à tous. Je pense qu'il y a deux choses qu'on va regarder de notre côté. C'est le ton et l'aboutissement justement de ces fameux groupes de travail, de ces task force. Pas de hausse de taux, a priori, en tout cas c'est notre scénario principal. S'il devait y avoir une hausse de taux, il faudrait une révision des prévisions, donc ce serait plutôt l'occasion du meeting de septembre. C'est pas l'objet du meeting. L'objet du meeting, c'est justement d'observer si ce ton institutionnel, ce ton un petit peu martial, oui, comme le disait Wilfried, le fait qu'il se place dans les pas de Greenspan continue. Est-ce qu'on est encore ce ton-là dans sa façon de s'exprimer aux médias mercredi soir, premier élément. Puis où est-ce qu'on en est des task force? Quel est l'ordre de priorité parmi ces task force? C'est-à-dire par quoi est-ce qu'on va commencer dans cette refonte, a priori, puisqu'il faut faire une refonte de la politique monétaire. C'est ce qui rend les marchés nerveux. La baisse des taux qu'on constate ce matin, elle vient principalement d'un recul de ce qu'on appelle les taux réels. Donc, c'est la prime réelle, non pas la prime inflation, qui explique la détente des taux. Donc, quelque part, c'est paradoxal. Le prix du pétrole baisse et ça n'est pas une détente du côté des anticipations d'inflation qu'on observe. Ce qu'on observe, c'est une détente du côté des anticipations de politique monétaire, précisément. C'est ce qui rend les marchés nerveux en ce moment.
6: Avec également une très forte volatilité sur les cours du pétrole, qui était en forte hausse la semaine dernière et qui baisse ce matin, que ce soit pour le WTI, mais également pour le baril de Brent, $92 pour un baril de Brent. La Fed, donc, ça sera mercredi soir. Mercredi soir également, les résultats de Microsoft, de Meta. Et puis, du côté de l'Asie, vous aurez également les résultats de Samsung mercredi. Ouais. Bref, c'est une très grosse journée mercredi.
2: Grosse journée tech, ouais.
6: À nouveau la tech, avec Amazon et Apple, deux publications après la clôture de Wall Street. Qu'est-ce que vous attendez de ces résultats des GAFAM, Wilfried Galland ? La semaine dernière, Alphabet avait publié des résultats largement au-delà des attentes et le marché a vendu la nouvelle. Ouais. Idem pour Intel.
2: Oui, je pense que l'interrogation majeure des marchés aujourd'hui, comme cette interrogation a lieu régulièrement, c'est est-ce qu'on est en train de surinvestir ? Est-ce qu'on va avoir une crise de surinvestissement ou pas ? Et les marchés détestent les crises régulièrement. C'est est-ce qu'on est en train de surinvestir ? Est-ce qu'on va avoir une crise de surinvestissement ou pas ? Et les marchés détestent

0: officielle. Et ce mouvement de stop and go, il a lieu quasiment de jour après jour, sans que véritablement qu'il y ait de nouvelles. Là, on va avoir des nouvelles, effectivement, on va avoir des choses qui sont très, très, très tangibles, qui vont nous être données par, par ces résultats que vous avez mentionnés. Est-ce qu'on va avoir une accélération ou pas des investissements? C'est un peu ce qu'avaient sanctionné les marchés sur, sur Alphabet, hein, une accélération encore des investissements. Mais on est véritablement, je ne sais pas si vous vous souvenez de cette fameuse chanson de Philippe Catherine sur et je remets le son et je coupe le son. On est la même chose avec l'IA. Et je coupe l'IA et je remets l'IA. Et on ne sait pas exactement comment et on ne sait pas pourquoi. Et donc pour les marchés, ça va nous donner peut-être un éclairage où en fait peut-être qu'on va enfin arrêter d'avoir ces mouvements un peu erratiques de stop and go qui ne se voient pas nécessairement dans les marchés parce que d'autres valeurs prennent le relais, les fameux paniers anti-IA. Prennent le relais et donc comme c'est asynchronisé évidemment d'un point de vue général sur les indices, on n'a pas des mouvements qui sont très forts, mais à l'intérieur on a des mouvements extraordinairement violents et ça va peut-être servir pour calmer un petit peu ou en tout cas donner véritablement une direction à ces marchés, direction que n'a pas véritablement été capable de donner les résultats d'Alphabet. Donc peut-être qu'on va avoir un autre son de cloche avec tous les résultats, en particulier ceux d'Amazon et de Microsoft.
1: Ce qui rend la lecture difficile de ces résultats, Florian Hielpeau, c'est que dans les fameux bénéfices nets, il y a tout un tas de participations. C'est-à-dire que dans les 119 milliards de dollars, oui, 119 milliards de dollars de profits réalisés en 3 mois chez Alphabet, ben on a des participations chez SpaceX, dans d'autres startups, et puis le carnet de commandes d'autres acteurs est fourni grâce à ces participations. Bref, au final, en fait, cette croissance à court terme, elle n'est pas forcément opérationnelle.
2: Oui, absolument. On revient encore une fois sur cette histoire d'investissement, de potentiel surinvestissement, et puis la face caché du surinvestissement qui est ce qu'on appelle les free cash flow, c'est-à-dire que ce sont des boîtes, pour beaucoup ce sont des boîtes qui nous ont habitués à être cash rich, c'est-à-dire qui investissaient leur propre cash, qui n'avaient pas besoin d'avoir un recours particulier à l'endettement, et aujourd'hui on assiste à un dérapage de ce côté-là, on assiste à une détérioration justement de ces perspectives de free cash flow, on a besoin probablement d'observer une forme de monétisation de tous ces investissements, cette monétisation améliorant les ratios de free cash flow. En plus de ça, une chose qu'on regardera de notre côté, c'est les potentiels d'expansion de multiples. C'est-à-dire que pour l'instant, ce à quoi on a pu observer, assister principalement cette année, c'est une amélioration de la performance, une performance positive du secteur, sans qu'on ait une amélioration des multiples, sans qu'on ait une augmentation des multiples. C'est-à-dire que sans que le marché achète davantage l'avenir aujourd'hui qu'il ne le faisait il y a 6 mois. Ça, c'est une problématique qu'on doit rattacher au niveau des taux, au coût de la dette, justement. Encore une fois, on emprunte pour financer de l'investissement, ça renchérit le coût du capital. Ce coût du capital pèse de plus en plus sur le bilan des entreprises, notamment côté tech, mais pas seulement, plus globalement. Donc, c'est une saison, encore une fois, très intéressante pour la tech, mais pas seulement. On va y lire le coût du capital, on va lire la dynamique des free cash flow, et on va y lire également le fait, probablement, que nous ne sommes toujours pas dans une phase de stagflation, mais dans une phase d'expansion. Et ça, c'est un message particulièrement important pour le positionnement des portefeuilles.
1: Vous partagez ce point de vue aujourd'hui, Wilfried Galland, pas de stagflation?
0: Oui, tout à fait. Je suis totalement aligné avec ce que vient de dire Florian, comme souvent d'ailleurs. En fait, ce qu'on voit véritablement, c'est que les indicateurs économiques du côté américain sont des indicateurs qui sont plutôt relativement rassurants sur la capacité de l'économie américaine justement à faire face à ces différents défis, en particulier le défi d'une consommation qui est de plus en plus une consommation en K, hein, qui dépend de moins en moins de personnes et qui a aussi un soutien de la part des marchés qui inquiète d'une certaine manière les observateurs en disant mais est-ce que si on avait une correction de marché comme ils sont produit régulièrement à des corrections de 10-15% sur les marchés, c'est pas des choses qui sont exceptionnelles. Est-ce qu'on pourrait avoir un choc sur la consommation? Pour l'instant, ça tient bien. Et en plus, on a effectivement des mécanismes qui ne sont pas des mécanismes de second tour inflationniste qui se mettent en place encore aux États-Unis. Donc, on a effectivement des chocs de prix. Ça, c'est vrai, incontestablement. Au fur et à mesure qu'on a effectivement c'est le même système. Hein, je coupe Hormuz, je remets Hormuz. Au fur et à mesure qu'on a des problématiques sur le détroit d'Hormuz. Mais on n'a pas d'enchaînement inflationniste à ce stade qui nous permettrait de dire attention, on va avoir véritablement un problème à la fois sur la croissance et sur l'inflation. Donc c'est plutôt rassurant. Ça dépend aussi de la capacité des entreprises à

0: continuer à la fois à investir et à investir rationnellement. C'est pour ça que l'équilibre est pas simple. C'est pour ça qu'on va suivre aussi avec attention tout ce qui va se passer dans cette semaine si importante, à la fois pour la Fed et pour les marchés. Les résultats de ces grandes entreprises vont nous montrer aussi est-ce qu'on a une dynamique inflationniste qui peut se mettre en place via les chaînes de valeur technologique. Ça, c'est un sujet aussi qui commence à être un peu un sujet de marché et un sujet macroéconomique.
1: Est-ce avec que... Apple, hein, notamment, qui avait avec, annoncé
0: voilà,
1: des hausses de prix.
0: Exactement, c'est-à-dire que pour l'instant, tant qu'on commente, Florian, vous et moi, les prix des mémoires et le carnet de commandes de SanDisk ou de Samsung, en fait, ça intéresse beaucoup les marchés financiers, ça intéresse moins ceux qui mettent en place ces mécanismes économiques et les évaluent. Si effectivement on commence à parler de produits grand public qui augmentent de 10, 15, 20% parce que effectivement on a ces sujets-là, alors il va falloir commencer à regarder, voir si le fameux triangle de Gordon de l'inflation, hein, ce fameux triangle qui commence par les matières premières, en l'occurrence la matière première technologique, et qui se propage via les produits et les services, est-ce qu'il se met en place ou pas? C'est vraiment une question importante à vérifier.
1: Un petit mot quand même de CXMT qui a fait sa première séance cette nuit sur le Star Market, hein, c'est un petit peu le Nasdaq chinois à Shanghai, un titre qui a gagné quand même quasiment 500%, oui. Wilfried, oui. Cette nuit. Alors bon, comme souvent sur les IPO en Chine, il n'y a pas beaucoup de papier, hein. Le groupe a levé à peine 9 milliards de dollars pour un groupe qui est passé en séance top one, hein, première capitalisation de la Chine continentale.
0: Ouais, ouais, tout à fait. En fait, on voit deux choses. On voit à la fois l'effet rareté, ouais. C'est-à-dire que tout le monde se précipite sur ces valeurs qui bénéficient d'un effet rareté extraordinaire. Et en même temps, pardonnez-moi l'expression, mais un peu l'effet casino sur un certain nombre de valeurs chinoises et sur ce marché chinois sur lequel on a énormément de particuliers qui investissent de façon assez violente, de façon là aussi... parfois assez imprudentes et qui font des augmentations ou aussi des baisses de cours qui sont extraordinaires. Voilà, aujourd'hui ça concerne en fait assez peu finalement les investisseurs occidentaux, mais effectivement c'est un reflet de ces chaînes de valeur extraordinairement tendues qu'on a aujourd'hui. Et du fait que, bah, effectivement, on a des pressions sur les prix très importantes. C'est ce qu'achètent les investisseurs. C'est peut-être aussi ce que vont regarder les macroéconomistes.
1: Voilà, donc pour CXMT, hein, acteur des mémoires RAM, quatrième acteur mondial, avec un groupe qui détient aujourd'hui un peu moins de 10% de parts de marché et qui est donc passé devant la banque ICBC. Hein, ça pèse quand même quasiment 450 milliards d'euros.
0: Une autre économie, si on fait l'équivalent
1: en termes d'euros. Comment vous regardez la situation chez Lombard-Odier IM? Et puis, en termes d'allocation, est-ce que ça vous donne aujourd'hui envie d'aller sur ce marché chinois?
2: Je pense qu'il faut, on peut dresser facilement un parallèle, hein, avec ce qui se passe en Corée sur des gros indices comme le Kospi, qui se retrouvent entraînés par une ou deux valeurs principales. En tant que gérant de portefeuille, on déteste ça. Okay. Ce qu'on aime, c'est d'avoir un accès, une exposition à l'économie mondiale. Alors avec certains penchants, certaines exagérations probablement, mais lorsque la volatilité des indices commence à ressembler à la volatilité des titres, c'est probablement qu'on ne diversifie pas assez ses positions lorsqu'on s'expose à ces grands indices. Ça ne veut pas dire qu'on n'aime pas les actions. Bien au contraire, on continue, je vous le disais, à penser que le marché se trompe et il n'y a pas de stagflation en cours de route pour plein de raisons. Le niveau des taux réels qui cap potentiellement la progression de cette inflation à moyen terme notamment. Et donc, du coup, si on n'est pas dans la case stagflation, dans quelle case est-on? Ben, dans la case expansion. Et lorsqu'on est dans la case expansion, on doit avoir le réflexe de se dire, dans l'ensemble, il faut surpondérer les actions mondiales. Les actions mondiales aujourd'hui, en plus, elles ont le bon goût de faire la part belle justement à la technologie, à l'intelligence artificielle, mais pas que. Et puis, je vous le disais, on regardera avec attention, hein, cette saison des résultats pour confirmer que le reste de l'économie est capable de supporter les taux réels que supporte aujourd'hui le secteur de la tech. On est, comme le disait Wilfried, dans un monde en forme de K, hein, c'est-à-dire que ben, vous avez une partie de la côte qui est capable d'absorber des taux réels très élevés et de continuer probablement à générer des profits, en tout cas on l'espère. À côté de ça, il y a une partie de l'économie qui va souffrir de taux réels à 2,24% aux États-Unis, 1,07% en Europe. C'est du jamais vu sur les 30 dernières années. Ce sont des choses qui pèsent énormément sur la dynamique macro. Simplement, quand la balle des taux réels part, elle touche sa cible avec beaucoup de retard. C'est très difficile de prévoir à combien de trimestres les taux réels vont finir par déprimer la macroéconomie. Pour l'instant, il faut s'en tenir tenir à ce qu'on sait, à ce qu'on voit. Les indicateurs le montrent, l'économie mondiale va bien, elle est plutôt en phase d'accélération qu'en phase de ralentissement. Et ça, c'est un appel à regarder par-delà, peut-être la cherté de certains indices.
1: On est au bout. Merci à tous les deux de nous avoir accompagnés ce matin. Florian Hielpeau, donc à distance depuis Genève chez Lombard-Odier IM, et en plateau Wilfried Galland, directeur stratégie chez Montpensier Arbevel. Très courte pause, on se retrouve dans un instant. Léo Dumas va nous rejoindre pour le journal de 9h. Et puis ensuite, ce sont les équipes de Roland qui nous accompagneront afin de nous donner quelques idées de valeur dans le segment de l'intelligence artificielle. Mais on ne va pas parler des grandes capitalisations, des GAFAM ou encore de certaines sociétés chinoises. On va regarder plutôt du côté des small et mid cap à Paris. A tout de suite.
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4: Bienvenue dans Trajectoire, la chronique des entrepreneurs. Aujourd'hui, je reçois Robin Dubois, fondateur de WeEvent, une plateforme numérique B2B B2C dédiée à l'événementiel. Bonjour Robin.
5: Bonjour Karine.
4: Alors, quel a été le déclic pour vous lancer dans cette aventure de créer cette plateforme? Quel défi vouliez-vous résoudre?
5: Alors, le déclic vient du terrain. Je suis un entrepreneur du terrain. J'ai plusieurs entreprises dans l'événementiel, que ce soit le traiteur, DJ ou encore location de mobilier. Et de par tous ces métiers, beaucoup de contraintes. Et on a créé nos propres solutions qu'on a décidé d'intégrer dans un seul outil qui s'appelle donc WeEvent.
4: Alors, cette plateforme, ce n'est pas uniquement un simple annuaire, ça va beaucoup plus loin. Qu'est-ce que ça permet aux professionnels?
5: Un annuaire vous permet de trouver un contact, un nom, un numéro de téléphone. WeEvent permet de construire un projet et surtout de gérer tout son business de A à Z. Par exemple, un traiteur va pouvoir faire des devis, des factures agréées avec la nouvelle loi de septembre. Mais aussi, une fois le contrat validé, ça va faire automatiquement les commandes de nourriture, automatiquement le suivi, la traçabilité. Idem pour tout ce qui va être location mobilier avec tout ce qui est système de caution ou de gestion des stocks ou même de volumétrie. Pour les DJ également, etc. Chaque métier a ses spécificités qu'on a solutionnées avec WeEvent.
4: Alors, le lancement officiel, c'est pour septembre?
5: Tout à fait. Le lancement officiel est pour septembre, donc on invite tous les prestataires à nous rejoindre et à rejoindre ce réseau qui est WeEvent, parce que vous ne serez plus seul. C'est un véritable réseau où on se recommande et on s'entraide.
4: Merci Robin Dubois d'être venu nous parler de cette plateforme WeEvent dans Trajectoire.
5: Merci Karine et à bientôt.
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1: 8h59, le CAC 40 va ouvrir dans une poignée de secondes, plus 0,8% entrée et ouverture. Idem du côté du FTSE à Londres, plus 1,3% pour le DAX à Francfort en préouverture. Avec ce matin une nette détente des cours du pétrole, un baril de Brent qui tutoie les 90$, moins 4% pour le Brent. Idem pour le WTI. Les explications dans un instant de Léo Dumas avec les marchés qui sont dans l'espoir d'un apaisement des relations entre les États-Unis et l'Iran. Tout cela profite bien sûr au marché obligataire. Le 10 ans français perd 6 points de base à 3,92. Le Bund en Allemagne perd 7 points de base à 3,16. Quand du côté des États-Unis, on a une nette détente, que ce soit sur le 10 ans américain à 4,63 ou encore sur le 2 ans américain qui est à 4,29. Du côté des valeurs à suivre dans un instant, AstraZeneca qui a publié ses résultats. AstraZeneca qui donne le coup d'envoi des résultats pour cette semaine en Europe avant LVMH qui va publier ses résultats. Au total, dans le CAC 40, vous avez 30 sociétés qui vont publier leurs résultats. C'est la plus grosse semaine de l'année en termes de résultats trimestriels, semestriels, quand du côté des États-Unis, vous avez les GAFAM qui vont donc continuer à publier, puisqu'après Alphabet, ça sera au tour des quatre autres de publier leurs résultats mercredi et jeudi. On voit tout cela dans un instant. Juste avant, il est 9h et c'est Léo Dumas qui vient de nous rejoindre pour nous livrer toute l'information économique du jour.
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7: Et la situation en Gironde, d'abord après cette cinquième nuit de guerre contre les flammes, 42 000 hectares ont déjà brûlé, 260 000 personnes ont été évacuées. Et les réunions de crise vont se multiplier aujourd'hui avec le gouvernement sur le plan national. Dans l'après-midi, les fédérations concernées, le tourisme, l'énergie, les télécoms sont conviés. Et puis avant ça, réunion dès ce matin à 9h, ça vient de démarrer à Bercy avec les professionnels du Sud-Ouest pour tenter d'assurer la continuité de l'activité. Toutes les informations avec François-Xavier Roux.
8: Dans les communes touchées par l'incendie en Gironde, pas de retour au travail en ce début de semaine, selon les mots de la préfète du département, Sophie Broca. La Chambre de commerce et de l'industrie dénombrait ce dimanche plus de 15 000 entreprises concernées par les zones brûlées et les zones évacuées. Pour elle, l'État a mis en place toute une série de mesures d'accompagnement, à commencer par une cellule d'urgence accessible par téléphone au 3006. Mais les entreprises peuvent aussi recourir à l'activité partielle, le motif, toute autre circonstance de caractère exceptionnel. Elles peuvent aussi bénéficier d'un accompagnement fiscal et financier ou encore des mesures exceptionnelles de l'URSSAF en faveur des employeurs et des travailleurs indépendants. Autre point de vigilance, un certain nombre de sites sensibles de l'industrie de défense, de l'aéronautique et du spatial installés sur le territoire. Depuis le début du week-end, industriels et autorités devancent une arrivée éventuelle des flammes avec la création de pare-feux autour des installations de Safran, Thales, Dassault, Roxel France ou encore Ariane Group. Les autorités se veulent rassurantes. Le ministère des Armées indique que des experts et des moyens ont été déployés pour la sécurité de ces sites. Et les industriels ont également évacué les stocks de matières les plus dangereuses et inflammables.
7: 9h02, il y a donc une nouvelle pause dans les hostilités au Moyen-Orient. Pas de bombardement américain sur l'Iran depuis vendredi soir et pas de réplique iranienne sur les pays du Golfe non plus. De quoi donc faire rechuter les cours du pétrole ce matin, moins 8% pour le baril de Brent à 90$, avec cette perspective d'un retour à la solution diplomatique évoquée ces dernières heures par l'ambassadeur américain à l'ONU, Mike Walls.
9: Cela laisse une marge de manœuvre à la diplomatie, cela lui accorde un peu de temps. Bien sûr, le président a tenté la voie diplomatique l'année dernière, il a tenté à nouveau cette année. C'est un président de paix, il donne une chance à la diplomatie. Nous verrons bien dans les jours à venir, mais ne vous y trompez pas. Des moyens militaires supplémentaires sont en train d'être déployés dans la région et il devrait croire le président lorsqu'il affirme qu'ils sont prêts à intervenir et que toutes les options sont sur la table.
7: Mike Walls qui dément là aussi tout manque de munitions des États-Unis, alors que le New York Times évoquait une pause dans les bombardements expliquée par l'affaiblissement des stocks de systèmes d'interception qui protègent les pays du Golfe des représailles de l'Iran. L'actualité des entreprises est dans cette saison des résultats. Il y a ST Micro qui est repassé dans le vert au premier semestre grâce à des ventes en hausse de 25% sur un an et grâce à la diversification de l'entreprise. Et ça, ça va se voir de plus en plus ces prochaines années, nous a dit ce matin le patron du groupe Jean-Marc Chéry sur BFM Business.
10: Il y a deux infrastructures digitales sur lesquelles nous sommes positionnés. Alors, bien sûr, AI et data center, donc j'ai prononcé le mot magique, mais aussi les infrastructures de communication qui utilisent les orbites basses de satellites. Et ce n'est pas anodin, hein, puisque cette année, pour nous, ça sera plus de, les deux cumulés, hein, plus de 2 milliards de dollars de chiffre d'affaires. L'année prochaine, ce sera plus de 3. Et en fait, on va se diriger vers un poids de ces infrastructures à peu près de 20% de notre chiffre d'affaires.
7: 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Et puis, Total Energy annonce ce matin qu'il fait appel de sa condamnation pour manquement au devoir de vigilance. C'est le jugement qui lui ordonnait d'intégrer les émissions de CO2 de ses clients dans son plan de vigilance. Et ça n'apparaît pas comme conforme aux objectifs de la loi ni aux principes de sécurité juridique et de liberté d'entreprendre, dit Total Energy ce matin dans son communiqué.
1: Merci beaucoup Léo Dumas. 9h05, le CAC 40 est donc dans le vert ce matin à l'ouverture, plus 1%, au-delà des 8460 points, plus 1% de progression également pour l'Eurostox 50. AstraZeneca, qui a publié ses résultats ce matin, gagne plus d'1%, plus 1,2% précisément, avec donc des résultats supérieurs aux attentes. Le marché achète la nouvelle, hein, sachant que ce secteur de la santé est en difficulté. Malgré la petite hausse du jour, le titre perd toujours plus de 8% depuis le début de l'année. La forte baisse Des cours du pétrole ne profitent pas à Total Energy. C'est de loin la plus forte baisse ce matin, moins 2,7% à 73,80€, alors que à l'inverse, vous avez Thalès, Safran, Renault ou encore Hermès qui gagnent plus de 2%. Ce sont les plus fortes hausses ce matin à l'ouverture. Autant de valeurs donc qui vont publier leurs résultats cette semaine. L'euro-dollar est légèrement au-delà des 1,14 à 1,1408. Le pétrole donc à 88$, quand sur le front des devises, eh bien vous avez donc 1 euro-dollar au-delà des 1,1408 et le 11 d'or qui frôle les 4100$, 4097$ pour une once d'or. Très courte pause, on se retrouve dans un instant avec Victor Lamar, analyste chez Euroland, pour nous parler de 2CRSI, Soitec ou encore Rieber, trois small et mid-cap qui sont positionnés sur l'intelligence artificielle.
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1: Et c'est parti pour En Portefeuille à 9h08 sur BFM Business avec ce matin Victor Lamar, analyste chez Euroland. Bonjour Victor.
13: Bonjour Étienne.
1: Merci de nous accompagner ce matin. Vous allez nous évoquer quelques small et mid-cap qui sont positionnés sur l'intelligence artificielle, des valeurs qui sont bien connues de la cote, d'autant plus qu'elles affichent un parcours spectaculaire. C'est surtout le cas pour Soitec et pour 2CRSI. Soitec, oui, plus 360% depuis le début de l'année. Bon, malheureusement, le titre n'a toujours pas retrouvé ses plus hauts historiques. Hein. On cède quand même quasiment 50% depuis 5 ans. Soitec, dans le secteur des semi-conducteurs, qui a vécu des années compliquées, hein, avec la normalisation des stocks, automobile qui a calé après le Covid. Mais là, ça va mieux grâce notamment à l'IA.
13: C'est ça, tout à fait. Donc Soitec, aujourd'hui, ça capitalise à peu près 4 milliards d'euros, en croissance quand même de 400% depuis le début de l'année. Pour ceux qui ne connaissent pas, c'est une entreprise qui est spécialiste des wafers avancés, donc c'est les substrats qui servent de base à la fabrication de semi-conducteurs. Historiquement, c'est un secteur, enfin c'est une industrie qui est très commoditisée, mais Soitec, grâce à leur technologie, ils ont réussi à en faire un produit à forte valeur ajoutée qui sert à la fabrication des semi-conducteurs les plus avancés. Donc, trois industries, trois marchés finaux, l'automobile, les smartphones et pour finir, donc évidemment l'IA, c'est un peu le mot magique. Alors cette publication, elle vient de confirmer que ces marchés adressables sont très en croissance. On a un chiffre d'affaires en croissance de plus de 23% à 113 millions d'euros contre les 15% attendus. Donc ça a été un élément évidemment très positif. Et puis les deux autres éléments positifs, c'est la guidance, plus 30% qui sont attendus au T2 sur des bases de comparaison en plus qui sont plus difficiles. Et puis aussi également une précision sur la guidance. On a 200 millions d'euros qui sont attendus sur les photoniques sur l'année 2027. Donc ça, c'est vraiment un élément que le marché a beaucoup apprécié.
1: Et le titre a gagné plus de 20% après la publication de ses résultats en fin de semaine derrière. Alors j'ai dit oui, le titre gagne plus de 360% depuis le début de l'année. Néanmoins, il perd 50% depuis fin mai. Ça montre quand même l'extrême volatilité sur cette valeur. Est-ce que toutes ces nouvelles aujourd'hui sont sont dans les cours ou non? Est-ce que ça se paye encore un petit peu cher aujourd'hui?
13: Non, c'est vrai qu'aujourd'hui, on a un changement de narratif. C'est vrai qu'avant Soitec, on parlait beaucoup du silicium carbide et des marchés adressables liés à l'auto. Aujourd'hui, on parle énormément de la photonique. Moi, ce que je veux dire, c'est qu'il y a un changement de narratif, mais il y a aussi un changement dans le mix. Hein, vous prenez, il y a 4 ans, le T1 2023, le mobile pèse 75% du chiffre d'affaires à 150 millions. Aujourd'hui, il pèse plus que 34%, pendant que l'Edge and Cloud, donc le segment qui comprend la photonique, est passé de 14% à 58%. Donc aujourd'hui, la majeure partie du chiffre d'affaires de Soitec, c'est des drivers qui sont liés au data center. Donc ça, il y a une réelle contribution de ce nouveau marché. Et enfin, deuxième élément important chez Soitec, qui peut aussi se dire que la génération de cash va être plus importante, c'est le levier opérationnel. Aujourd'hui, Soitec, c'est 4 millions de capacités de production de wafers par an, qui est extensible à plus de 5 millions. On a une marge brute qui est tombée de 32% à 16%. Donc clairement, la production, elle tourne au ralenti. Et on s'attend donc à... on a un outil qui est sous-utilisé et c'est précisément ça qui peut aider au rebond du titre.
1: En un mot, aujourd'hui, votre opinion sur ce titre? Vous êtes neutre à l'achat, surpondéré?
13: Nous, on ne suit pas la valeur chez Roland. On l'avait recommandé, par contre, dans une de nos pépites en novembre 2025. Le titre a bien pris depuis et là, aujourd'hui, on reste positif. On pense qu'il y a quand même de beaux marchés adressables, une belle croissance à aller chercher.
1: De CRSI, autre valeur qui explose depuis le début de l'année, plus 142%. Alors là, on est sur une capitalisation bien plus modeste, 620 millions d'euros. C'est un groupe qui est positionné sur l'IA parce qu'ils assemblent notamment des serveurs.
13: C'est ça exactement, de CRSI. Donc à peu près 500 millions de market cap. Aussi beau parcours depuis le début de l'année, plus 140% pardon, malgré la volatilité qu'il y a eu, notamment à cause du rapport short qui a été publié il y a un peu plus d'un mois. Alors, de CRSI, c'est de l'assemblage et de la conception de serveurs à destination des data centers et plus particulièrement de l'IA. Donc, c'est vraiment des marchés adressables, là, pour le coup, qui sont en hyper croissance. Cette publication du chiffre d'affaires, elle vient confirmer ça. On a un chiffre d'affaires qui est sorti à 416 millions en croissance de plus de 88% au-dessus de la guidance du management de 400 millions qui avait déjà été relevé en mars. Donc ça a été un élément très positif. Et deuxième élément de la publication, c'est de CRSI qui réitère son ambition de réaliser 1 milliard de chiffre d'affaires sur l'année fiscale 26-27. Donc là, on est quand même encore en attente des comptes, hein, des comptes certifiés et des marges qui arriveront donc fin octobre. Pour rappel, c'est 36 millions d'EBITDA qui sont ciblés. Au SA, on était à 9,6 millions, donc il y a quand même un peu de marge avant d'atteindre cet objectif-là.
1: La semaine dernière, lors de la publication de ces ventes, de CRSI a tenté une nouvelle fois de rassurer hein, par rapport au rapport de Grizzly Richards. Est-ce que pour vous, ça y est, les choses sont terminées? Est-ce que ça y est, on peut passer à autre chose et ils sont un petit peu plus crédibles? Parce que le titre n'a pas du tout retrouvé ses niveaux d'avant-rapport. Hein. Nous sommes à 27,58 € quand le titre était quasiment à 50 € début juin.
13: Oui, c'est ça. Bon, le titre a quand même un petit peu rebondi, mais ce rapport, il est mentionné quand même dans le communiqué de presse. On nous dit le contrat donc, qui a été mis en cause dans ce rapport, le contrat qui est de 610 millions de dollars aux États-Unis, n'a pas été contributif de la croissance sur cette année. Donc à la fois, ça nous dit que c'est une croissance qui ne dépend pas d'un élément qui a été mis en cause dans le rapport, mais en même temps, ça laisse le doute dans l'attente de la première facturation. Ce contrat qui est annoncé en janvier 2024, ça fait quand même un peu de temps. Donc le juge de paix, on pense que ça sera vraiment octobre avec la publication des marges et des comptes audités.
1: Merci beaucoup Victor Lamarre de nous accompagner ce matin, analyste chez Euroland, pour faire donc un point sur de CRSI et sur Soitec. On devait parler de Reiber, on en parlera une prochaine fois bien sûr. Reiber qui fait également l'actualité avec la publication des résultats. 9h14, c'est la fin de Good Morning Market. La séance à suivre bien sûr sur BFM Bourse à partir de 17h30. Vous retrouverez Antoine Larigauderi pour refaire la séance. En tout cas, ça démarre plutôt bien ce matin. Plus 0,8% pour le CAC 40 à 8 439 points. Très bonne journée.
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14: Notre invité ce matin, c'est Pierre Ornus. Bonjour, vous êtes le cofondateur et directeur général de CMEIA. On fait un focus ce matin sur la télésurveillance médicale. Vous êtes spécialisé dans la néphrologie. Alors, j'ai vu des chiffres en préparant l'interview. Ça réduit le suivi par télésurveillance médicale, les hospitalisations de 26% et les temps médicaux de 73%. Si vous êtes là ce matin, c'est parce que vous faites une levée de fonds de 21 millions d'euros parce que vous voulez suivre d'autres pathologies.
15: C'est ça, exactement. Peut-être en deux mots, de quoi parle-t-on ? De télésurveillance médicale ou télésuivi, c'est un peu moins...
14: C'est un peu moins hostile que le mot surveillance pour le patient.
15: On préfère télésuivi. En fait, c'est un constat qui est relativement simple. Des patients, il y en a plus, qu'on vieillit parce qu'on grossit, etc. Et des médecins, des soignants, il y en a moins. Donc forcément, le temps médical disponible diminue. Et donc, entre deux visites, deux consultations, il se passe plein de choses. Et donc, la télésurveillance, le télésuivi, il est là pour dire, si... entre deux visites chez le médecin, quelque chose se passe, on va alerter le médecin immédiatement pour qu'il puisse intervenir et éviter des complications. Et donc, effectivement, en faisant ça, on va limiter les venues à l'hôpital, on va limiter parfois les décès dans certaines pathologies, on va limiter tout ça, et donc on va forcément améliorer le système de...
14: Anthony.
16: Et donc, ce télésuivi ou télésurveillance, quelle forme ça prend ? C'est-à-dire, le patient, quand il est chez lui, doit porter des capteurs, des montres connectées ? Enfin, ça prend quelle forme ? Comment est-ce qu'on est capable d'avoir, justement, ces indicateurs-là ?
15: Alors oui, c'est ça. On va avoir chez le patient un tensiomètre connecté, on va avoir des choses connectées. Le patient va aussi saisir des éléments dans son téléphone. On va avoir le sommeil, par exemple, du patient qui peut influer sur sa santé mentale. Et puis, on va avoir aussi des données qu'on va collecter auprès, par exemple, des labos d'analyse de ville, tout ce qui est analyse biologique, qu'on va pouvoir structurer, étudier, puis alerter s'il y a un problème.
16: Parce que ça, c'est pas déjà fait. Quand je vais faire des analyses médicales et que j'ai un suivi parce que j'ai un problème de rein ou de foie, il n'y a pas forcément d'alerte chez mon médecin ?
15: Aujourd'hui, non. Aujourd'hui, vous avez un PDF de biologie que vous recevez. Vous pouvez envoyer votre médecin qui le reçoit aussi, mais nous, ce qu'on fait, c'est qu'on va l'étudier, le structurer, et puis alerter à chaque fois qu'il y a un problème. Par exemple, en néphrologie, un bilan de biologie, ça va être 50, 60 résultats, ouais. Et les médecins n'ont plus le temps aujourd'hui de les lire un par un, et donc on va dire, attention, il y a quelque chose qui se passe, allez voir.
14: Ce qui a changé beaucoup quand même le marché, c'est que c'est remboursé depuis 2023, donc ça fait partie de l'offre de soins en fait.
15: Effectivement, on a parlé des résultats probants, et donc l'assurance maladie, aujourd'hui, il le rembourse sur... quelques pathologies, pas toutes, hein, une partie seulement. Et effectivement, ça a vraiment fait exploser le déploiement de cette technologie-là et les usages.
14: Donc, je le disais, vous suivez les patients qui ont un suivi en néphrologie, les greffés du poumon également, certaines formes de bipolarité. Qu'est-ce que vous voulez pouvoir aujourd'hui suivre que vous ne faites pas actuellement ?
15: Alors, le champ est immense. Hein, toutes les pathologies chroniques sont éligibles. Aujourd'hui, on fait des essais cliniques sur le diabète, sur la maladie digestive, sur la psychiatrie, comme vous l'avez évoqué, la dépression. Et donc, le champ est immense. Aujourd'hui, c'est limité aux spécialistes, mais peut-être demain aux généralistes. C'est aussi une voie qu'on essaie de suivre.
16: Est-ce que l'enjeu à terme, c'est d'arriver à une forme de médecine prédictive, ou c'est-à-dire là aujourd'hui, les algorithmes que vous utilisez, ils seraient capables de détecter carrément une dégradation potentielle avant même que le patient ne sente qu'il se passe quelque chose ? C'est ça le but ultime ?
15: Alors, à la fin, oui. Après, il faut rester humble aujourd'hui. On est vraiment sur des alertes, c'est-à-dire des choses dont on sait qu'elles sont problématiques. Et donc, on va dire au médecin, il faut regarder. Mais demain, avec les données collectées, vous parliez d'IA tout à l'heure, on va pouvoir effectivement anticiper en amont les problématiques et donc les traiter en amont et entrer dans une machine prédictive, effectivement.
14: Donc là, votre sujet, c'est le déploiement commercial auprès de qui ? Auprès des médecins ? Parce que c'est eux qui doivent prescrire ça ?
15: Tout à fait. Aujourd'hui, donc, comme c'est remboursé par l'assurance maladie, les médecins doivent prescrire. Donc il faut qu'on aille voir les médecins, qu'on leur explique comment ça fonctionne, les hôpitaux, qu'on forme les patients aussi, qu'on leur explique tout ça, pour pouvoir déployer largement et puis faire bénéficier de ça au maximum de monde.
16: Et c'est quoi l'accueil du coup vous recevez de la part des patients, vous disiez tout à l'heure.
14: On va pas dire surveillance.
16: Voilà, mais non, mais c'est exactement ça. Je pense qu'il y a un enjeu psychologique non, aussi vrai, sur ouais. le fait de pas être fliqué au quotidien aussi. Enfin, c'est quoi l'accueil général?
15: Alors, c'est quelque chose qui est, que le médecin prescrit. Donc, il y a quand même une confiance du patient dans son médecin. Après, le patient est libre de refuser, bien évidemment, de démarrer et d'arrêter à tout moment. Et on le rassure au maximum sur les données qui sont hébergées en France, hein, sur un cloud souverain. Et puis, on voit bien que c'est pour son bien-être. Et puis, on voit que les patients, au bout d'un moment, ce qui remonte, c'est de la réassurance. Je dis, ben, j'ai des données qui remontent, je ne sais pas ce qui se passe, mais au moins, je sais que mon médecin, il est au courant.
16: Ouais.
15: Et que s'il y a un problème, on s'occupe de moi. Parce qu'aujourd'hui, vous recevez des bilans de biologie, vous avez plein de données, vous ne savez pas quoi en faire, vous ne savez pas ce que ça veut dire. Et qu'est-ce qui se passe? Et là, il est rassuré, le médecin est au courant. Et s'il y a un problème, il va intervenir.
14: Et le médecin, le fait d'avoir ses patients qui clignotent en permanence ou qui suit, ça lui va, ça? Il arrive à... Comment il gère toutes les informations qui lui arrivent?
15: Alors, bien sûr, on filtre, on trie. Il n'est prévenu que quand il y a des alertes, donc dans les cas les plus graves. Et puis aujourd'hui, c'est même un gain de temps pour lui, parce qu'aujourd'hui, un médecin, il le fait en fait naturellement, il s'occupe de ses patients tant qu'il peut. Et là, c'est automatique, c'est pré-filtré, et donc il peut vraiment son temps médical le consacrer aux patients et pas avoir à aller noter des données sur un papier pour voir ce qui se passe.
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4: Le pitch ce matin, c'est Patricia Ohana que nous accueillons, fondatrice de Lettres d'un explorateur. Vous allez voir ce que c'est que cette entreprise. Bonjour Patricia.
18: Bonjour.
4: Vous avez une minute pour pitcher votre boîte.
18: Merci pour l'invitation. Alors aujourd'hui, on fait face à une évidence. Les enfants grandissent dans l'ère de l'IA, de l'instantané et des écrans où tout va très vite, trop vite. Résultat, oui, ils lisent moins, mais surtout, ils apprennent moins. Ils ont globalement moins de savoir et de culture générale, en particulier sur le monde qui nous entoure. Alors, il y a 2 ans, avec Lucas, mon associé, on a imaginé une solution. Et cette solution s'appelle Lettres d'un explorateur. Alors non, ce n'est ni un livre, ni un magazine, ni une application, c'est un courrier postal. Chaque mois, les enfants vont aller ouvrir la boîte aux lettres et vont découvrir cette enveloppe qui leur est adressée par Lucien, notre explorateur imaginaire qui parcourt le monde et découvre tous les mois un pays différent. Il va à la rencontre des peuples, de leurs traditions, de leur gastronomie, de leur langue. Il découvre des paysages magnifiques et il nous fait vivre et ressentir tout ça à travers ses récits épistolaires. Actuellement, c'est un format inédit en France. On compte plus de 3500 petits abonnés de 7 à 12 ans qui vivent cette magie chaque mois. Et notre objectif, c'est d'émerveiller encore plus d'enfants et leur donner un peu plus de curiosité et d'ouverture sur le monde.
4: Et le pitch est fini. On la voit effectivement, cette lettre. Il y a une carte qui explique le pays qui a été exploré. Il y a une sorte de newsletter pour aussi compter cette aventure. Ça s'adresse à qui? Cible, quel âge?
18: Alors l'âge, c'est de 7 à 12 ans, donc c'est les enfants qui sont déjà à l'aise en lecture. Après, c'est un récit plutôt facile, donc même les parents peuvent le lire avec les enfants, ça peut être une activité familiale.
4: Question d'Eva Jaco.
19: Est-ce qu'on est uniquement sur de la culture générale et de la géographie de l'histoire, ou est-ce que vous allez aussi insérer un peu d'actualité à l'intérieur?
18: Non, on n'insère pas d'actualité, et c'est volontaire. Nous, l'objectif, c'est d'apporter un peu de légèreté et de positivité, en particulier avec ce qui se passe aujourd'hui. Nous, l'objectif, c'est d'intéresser les enfants aux cultures, et donc ça va vraiment être centré sur la culture générale, sur les éléments qui définissent les particularités d'un pays.
4: Léa,
20: vous l'avez dit au début de votre pitch, aujourd'hui les enfants sont habitués à ces formats courts, à TikTok, à YouTube. Est-ce qu'on arrive vraiment à capter leur attention avec une lettre qui peut paraître un peu peut-être vintage, nostalgique?
18: Oui, c'est ça. Bah, moi ce que je dis toujours, c'est qu'une lettre, surtout qui nous est adressée, une enveloppe où il y a notre nom dessus, on ne peut pas l'ignorer. Donc c'est sûr qu'un enfant qui ne reçoit pas de papier, qui ne reçoit pas de correspondance postale, ça va l'intriguer, ça va capter son attention, et ça va surtout, il y aura la curiosité d'au moins ouvrir la lettre, et après on voit que c'est quelqu'un qui nous écrit, une vraie personne en tout cas, c'est le récit qu'on espère faire vivre. Et l'objectif, c'est de les intéresser à la lecture.
4: Ça coûte combien un abonnement?
18: Alors l'abonnement mensuel est à 7,90 par mois, et ensuite on a des formules 6 mois et 12 mois.
0: Il y a une formule audio aussi. Hein.
18: Et en fait, il y a un audio qui est intégré. Et l'audio, il est d'ailleurs gratuit, accessible à tout le monde. Si jamais des parents se posent la question voilà, de voir un peu à quoi ça ressemble, on peut écouter l'audio gratuitement.
19: Eva. Votre cible, c'est donc les enfants, les familles et les écoles aussi. Comment se partage votre business model entre le B2C et le B2B?
18: Je dirais que le B2B aujourd'hui, il est à 15% de nos ventes. Tout simplement puisque les écoles et les établissements scolaires sont plus compliqués à atteindre. Aujourd'hui, c'est surtout les maîtresses, ou voilà, les enseignants qui prennent les abonnements puisqu'ils nous découvrent comme les parents sur Internet. Mais on n'a pas encore déployé totalement notre approche B2B.
20: Léa, sans dévoiler le secret du Père Noël, hein, est-ce que ce Lucien, il existe vraiment? Est-ce qu'il se rend vraiment dans les pays? Ou alors vous trichez un petit peu sur Internet?
18: Non, on triche un petit peu, donc c'est un personnage imaginaire, bien sûr. L'objectif, c'est de le faire bouger de pays, entre guillemets, tous les mois. Donc, bien sûr, c'est plus facile d'avoir un personnage fictif pour ça.
20: Moi, j'allais postuler pour être Lucien.
18: Ouais. Non, mais après, l'idée, c'est qu'on aimerait, par exemple, aussi faire des événements en personne pour qu'il y ait une rencontre avec les enfants et pour continuer à faire vivre cette magie auprès des enfants. Mais aujourd'hui, pour l'instant, il est imaginaire.
0: Pour le moment, vous êtes combien dans l'entreprise?
18: Alors, on est une équipe business, disons, de 4 personnes. Et ensuite, on travaille avec tout un écosystème de partenaires 100% français. Hein. Donc, on a une illustratrice qui réalise le tout à la main. On a une rédactrice voyage et jeunesse. Et on travaille avec un imprimeur et un centre logistique. Donc voilà, ça c'est un peu l'écosystème avec lequel on travaille.
0: Ça s'appelle Lettre d'un explorateur. C'est hyper bien fait. Le texte, les cartes, tout était expliqué. Et c'est donc Lucien l'explorateur que vous recevrez, dont vous recevrez les aventures tous les mois. Merci beaucoup Patricia Ohana d'être venue ce matin.
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24: Un groupe d'écoles et de crèches privées à Lausanne, en Suisse, qui mise sur l'innovation en matière d'éducation en accompagnant les enfants dès leur plus jeune âge. Ce groupe indépendant, c'est Educalis. Et on en parle tout de suite avec notre invité, Olivier de la Madeleine. Bonjour.
25: Bonjour, monsieur Touraine.
24: Vous êtes le directeur général, fondateur aussi d'Educalis. Merci d'être avec nous dans Objectif Croissance. Alors, avant d'évoquer Educalis, dites-nous pourquoi l'éducation doit se réinventer aujourd'hui?
25: Parce que nous vivons dans une époque passionnante, oui, mais exigeante. Nous vivons dans une époque où il est difficile de se projeter dans le futur. Mmh. Et malgré tout, nous avons des élèves dans les salles de classe à qui nous devons préparer pour l'avenir. Donc, chez Educalis, on a décidé de mettre une petite couche supplémentaire à l'apprentissage, ah, des fondamentaux, avec un acronyme qui s'appelle FISC.
24: Ah.
25: Oui, ça peut être sympathique,
24: à retenir, en tout cas.
25: Sympathique, le FISC aussi. Donc, le F pour la flexibilité. Nous voulons des enfants qui soient flexibles. I pour l'inconnu, nous voulons des enfants qui soient prêts à affronter l'inconnu. Nous voulons aussi des enfants avec le S qui puissent apporter des solutions à leurs problèmes. Et nous voulons surtout des enfants qui soient créatifs pour créer le monde qui les entoure. Voici le défi et les missions que nous nous sommes confiés chez Educalis.
24: D'accord. Dans quelle mesure est-ce que vous répondez à tous ces enjeux chez Educalis?
25: Alors, je vous répondrai par deux exemples concrets. Nous avons créé un petit village Educalis où les enfants de 3 à 4 ans se rendent dans leur propre village. Ils sont les chefs de leur propre, d'accord, village. L'adulte, mmh, n'est là que pour les accompagner et leur donner des conseils. À travers cette expérience, nous voulons vraiment que les enfants soient maîtres de leur destin. D'ailleurs, mmh, il y a un système de votation où ils peuvent décider.
24: Ah oui, ça c'est propre à la Suisse.
25: C'est propre à la Suisse. Un système de votation, ils peuvent décider par exemple s'ils veulent faire la sieste ou pas.
24: D'accord.
25: Ça peut paraître anecdotique, ouais, mais ça leur permet de se projeter dans le futur. Mmh. Une autre possibilité, exemple, un autre exemple, c'est pour des enfants de 7 à 8 ans qui font une mission spatiale analogue,
24: ah,
25: et on leur demande de régler un problème qui est insoluble, en l'occurrence c'est une bactérie à tuer sur le soleil parce qu'il est en train de s'éteindre, mmh, et ça permet vraiment aux enfants de se projeter dans l'inconnu et d'arriver à la fin de l'année, puis c'est un projet sur toute l'année, où ils ont réussi à régler un problème insoluble et inconnu. Voilà. Donc ça leur donne confiance en eux et c'est important.
2: Ça, c'est la méthode Éducalis. Alors, vous investissez aussi dans vos collaborateurs énormément. Hein. Pourquoi est-ce que c'est au cœur de votre stratégie ?
25: Alors, c'est au cœur de notre stratégie, c'est important. On a un catalogue de formations qui est très large, dans des formations dans des domaines de l'éthique, du service, évidemment de la pédagogie. Mais derrière chaque victoire, derrière chaque réussite, derrière chaque petit pas que font les enfants, il y a évidemment des hommes et des femmes. Et nous voulons que ces hommes et ces femmes soient particulièrement bien formés, parce qu'un adulte bien formé, c'est un enfant qui est bien formé.
2: Voilà, 140 collaborateurs, je crois, et puis Éducalis accompagne 500 familles, hein, c'est ça.
25: C'est plus de 500 familles.
2: Plus de 500 familles au quotidien. Pour finir, quel message aimeriez-vous adresser aux chefs d'entreprise qui nous suivent ?
25: Eh bien, écoutez, on a longtemps considéré l'éducation comme une dépense, alors que je suis intimement persuadé qu'il s'agit d'un investissement pour une société ou une entreprise qui verse des dividendes, qui verse un bénéfice pendant longtemps. Ça peut mettre un tout petit peu de temps, mais il le verse pendant longtemps. L'avantage de cet investissement, c'est qu'il se transmet de génération en génération.
2: Voilà, investissement pour l'avenir et qui a du sens aussi économiquement lorsque ces enfants entrent dans la vie active.
25: Et oui, et pour la cohésion sociale et pour plein de choses.
2: Bah écoutez, merci beaucoup Olivier de la Madeleine d'avoir été avec nous dans Objectif Croissance. Vous êtes le directeur général, le fondateur aussi d'Éducalis. Au revoir.
25: Au revoir.
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5: Oui, je sais, on s'est dit, gérer son argent en 2026, franchement, c'était pas très simple. Alors, ce qui m'amuse beaucoup, c'est qu'en début d'année, toutes les prévisionnistes vous avaient dit, ça va être une année normale. Vous allez voir, il va rien se passer, ça va être comme l'année 2025. Bon, avec quelques petites différences, vous avez vu que c'était quand même très différent. Mais moi, j'ai trois bonnes nouvelles pour vous. C'est votre argent, c'est votre week-end et c'est une émission non pas exceptionnelle, mais une émission spéciale et très spéciale même. Une émission spéciale placement pendant laquelle nous allons nous efforcer de vous donner tous les bons tuyaux sur les principaux placements. Nous allons parler diversification, allocation d'actifs, profil de risque, enveloppe fiscale, actions, obligations, non cotées, produits structurés. Vous allez tous savoir sur le placement car les Français ont le droit de savoir la vérité. Mais vous le savez maintenant, pour une émission spéciale, il faut des invités très spéciaux. J'ai donc le plaisir de vous présenter notre Jedi de l'allocation d'actifs et des placements. C'est le fondateur d'une des plus belles success stories de la gestion en France, gestion privée. Meyer Azoghi, vous êtes président du groupe Cyrus. D'abord, merci d'être venu.
7: Bonjour Marc.
5: Vous nous rappelez ce que fait Cyrus ?
7: Cyrus fait de la gestion privée, de la gestion de fortune pour des familles, des cas dirigeants avec, comme on dit en français, un one-stop shop, une approche globale, aussi bien l'aspect placement, mais également juridique, fiscal. La gestion de patrimoine, c'est pas simplement être le plus riche du cimetière, c'est mettre en adéquation son patrimoine avec ce que l'on
5: a. Vous l'aviez préparé, celle-là. Celle-là, vous avez dû la sortir 40 fois.
7: Exactement.
5: Non. Meyer, ici, vous pouvez pas nous ressortir les trucs que vous sortez à chaque fois dans les présentations avec votre équipe pour les motiver.
7: Non,
5: on n'est pas dans les trucs,
7: vient,
5: là.
7: Ça vient spontanément. Quand on est là, on se sent tellement bien.
5: Voilà, on est entre amis, là.
7: C'est comme la confiture, voilà, on l'étale ou c'est ce qui reste quand on a tout oublié. En tout cas, voilà, nous faisons de la gestion de fortune depuis 37 ans avec un modèle où les collaborateurs sont associés au capital et un alignement d'intérêts entre les collaborateurs, les clients, les investisseurs, pourvu que ça dure.
5: Il n'y a pas de raison. J'ai aussi le plaisir d'accueillir le directeur général adjoint stratégie et développement corporate de Wendel, Cyril Marie. Bonjour.
8: Bonjour.
5: Merci d'être venu. Vous allez nous parler beaucoup du non coté, votre spécialité. Vous nous expliquez Wendel. On connaît le nom, mais vous avez beaucoup changé la maison depuis quelques temps.
8: Ouais, il y a 300 ans d'histoire, mais plus récemment,
5: Vous faites plus jeune en tout cas.
8: C'est vrai, non, on essaye. La maison a une histoire d'investissement principal, comme on dit. L'argent de la famille a été investi. Et plus récemment, il a été décidé aussi d'investir en compte de tiers. et on a développé une plateforme de gestion d'actifs dans le non-coté, et c'est pour ça qu'on va en parler ensemble.
1: Aujourd'hui. Avec plusieurs marques, hein, puisque avec vous avez la marque Wendel, vous avez ICA, vous avez acheté un groupe aux États-Unis qui s'appelle Monroe.
8: En Europe et aux États-Unis, dans le private equity, dans la dette privée, et aussi dans le secondaire, avec Comitat Advisor.
1: Et on rappelle que vous êtes coté.
8: Et c'est une société cotée, une des plus anciennes sociétés cotées d'Europe, Wendel, sur le marché français.
1: Donc on peut acheter soit vos produits, soit acheter
8: on
1: votre action.
8: On peut acheter, et je vous recommande d'acheter les actions Wendel, bien sûr.
1: Et vos produits.
8: Et
1: allez,
8: nos produits.
1: Le spécial libre, lui, vous le connaissez. Puis alors aujourd'hui, je ne sais pas ce qu'il a eu là, je ne sais pas ce qui lui est arrivé. On pensait qu'il avait un mariage, mais il a mis une cravate. D'habitude, il vient avec des pulls un peu crades. Hein.
8: Oui, c'est vrai.
1: Mais c'est vrai.
8: Ouais, c'est vrai.
1: Et puis, on peut vous charrier. Puis là, d'un coup, on ne peut plus vous charrier.
8: Et oui, il faudra trouver autre chose.
1: Voilà. Bon, vous êtes devenu le spécialiste allocation d'actifs de C'est Votre Argent. Vous êtes fier de ça ou pas?
8: Ah oui, très fier.
1: Alors, parce qu'Alain vient régulièrement à l'émission, il nous donne ses grilles d'allocation. Et puis surtout, il continue à les publier sur les réseaux. Et puis, il les modifie en fonction des événements. Quand il y a un événement important, il modifie son allocation d'actifs. Et moi, je le suis et c'est vraiment très utile. Vous êtes senior advisor chez AI for Alpha, AI IA. L'IA dans la gestion, est-ce que c'est important? Est-ce que c'est en train de bouleverser la gestion? Est-ce qu'avec l'IA, par exemple, on n'aura plus besoin de Meyer dans quelques temps?
8: Alors ça, je crois pas. Par contre, je pense que ça va beaucoup vous aider tous. Les uns pour gérer votre portefeuille tout seul, parce qu'on peut le gérer tout seul avec l'IA, c'est tout à fait possible. Et puis, on peut aussi mieux comprendre et mieux interpréter les documents qui sont fournis par les sociétés de gestion, quelles qu'elles soient, et puis améliorer comme ça la connaissance des marchés. Alors, AI for Alpha, c'est pas seulement ça. AI for Alpha, c'est deux choses, c'est des signaux. C'est-à-dire qu'on regarde ce qui se passe sur les marchés et on interprète avec l'IA ce qui pourrait se passer. En comprenant bien ce qui s'est passé, c'est extrêmement important. Et puis la deuxième chose, ça nous permet de construire des portefeuilles en fonction d'un objectif. On l'optimise et je l'utilise beaucoup, justement, de plus en plus pour le portefeuille que je suis pour...
1: Vous l'utilisez de plus en plus?
8: Oui, je l'utilise de plus en plus. Ouais,
1: ah donc, c'est pas vous, en fait, c'est un moteur.
8: Je mets ma patte, mais je pense que c'est mieux. Et ce qui est intéressant, c'est que ça permet d'être totalement froid par rapport aux événements, alors qu'on a tous des biais de comportement, en fait.
1: Ah ouais, et c'est sûr que là, depuis le début de l'année, on a été servi et il fallait réagir tranquillement. Allez, on passe tout de suite au mode spécial de l'émission spéciale, c'est la martingale. Voilà, j'ai osé, je le dis et je le répète. Eh bien oui, il y a une martingale sur le placement. Alors, ce n'est pas un placement miracle qui rapporte 15% sans risque. Ça n'existe pas. Alors, on vous le dit, ça n'existe pas. Si on vous propose un produit à 15% sans risque, déjà, voilà, l'émission vous aura servi à quelque chose, à ne pas vous faire arnaquer. C'est déjà pas mal, parce que je suis fasciné par le nombre de gens qui continuent à se faire arnaquer avec des promesses délirantes. Mais c'est une méthode simple, une méthode évidente. C'est la diversification. Mais hier, est-ce que vous êtes d'accord avec moi pour dire... Vous pouvez ne pas être d'accord, hein. Vous avez le droit. Est-ce que vous êtes d'accord avec moi pour dire que la martingale du placement, moi, c'est après 40 ans, j'ai vraiment l'impression que c'est la diversification?
9: Absolument. Ça a l'air d'être une notion simple,
1: oui, ben oui.
9: Mais elle est de plus en plus nécessaire. Quelle que soit la taille de son patrimoine, la diversification, c'est... On a l'habitude de dire ne pas mettre tous ses œufs dans le même panier, mais le problème, c'est que parfois, il y a des œufs dans des aliments qu'on ne connaît pas, qu'on ne voit pas. Et donc, c'est d'avoir plusieurs classes d'actifs qui sont décorrélées, c'est-à-dire qui ne vont pas dans le même sens, qui font en sorte que si les taux d'intérêt remontent, on ne se retrouve pas pris de tous les côtés. Et derrière la diversification, il y a ce que nous appelons chez Cyrus l'allocation stratégique.
1: D'accord.
9: L'allocation stratégique, quand on calcule la performance, l'attribution de performance... elle vient à plus de 80% de l'allocation stratégique.
1: D'accord.
9: On a tendance à penser que le market timing, de dire est-ce que je suis au bon moment, le market timing c'est 10% de la performance.
1: Alors attendez, je vous arrête deux secondes.
9: Oui.
1: Donc on a l'idée, le concept c'est de dire il faut diversifier. D'accord ? Diversifier c'est donc on va allouer une partie de son patrimoine à une classe d'actifs, c'est ce que vous appelez l'allocation d'actifs stratégiques.
9: Absolument.
1: D'accord. Et ensuite, ce que vous appelez le market timing, parce que c'est vrai que les gens viennent toujours nous voir, vous, j'imagine tous, pour dire est-ce qu'il faut acheter la bourse maintenant? Est-ce qu'il faut vendre l'or? Et j'ai envie de leur dire, si vous posez cette question, c'est que vous n'avez pas la bonne gestion, parce qu'il faut faire une gestion qui permette de ne pas se poser cette question-là. C'est ça que vous appelez.
9: Absolument. Et dans l'allocation stratégique, il y a plusieurs classes d'actifs. Les actifs cotés, non cotés, l'immobilier, le crédit, qui sont en soi des classes d'actifs. Mais il y a aussi la diversification des dépositaires. Et j'ai envie de dire, plus on est riche, plus on a un autre souci qui est le problème politique.
1: Mmh.
9: Et donc, ne pas avoir son argent uniquement, parfois dans le même pays. dans la même devise.
1: Il y a un message subliminal avant 2027, là vous...
9: Non, c'est un message naturel de diversification, de bon sens. Ouais. Bien évidemment, on vit en France, donc on consomme en euros, il faut avoir de l'euro. Mais pourquoi avoir que de l'euro ? D'accord. Avoir d'autres devises. Et puis les dépositaires, ne pas avoir un seul, ni deux, ni trois dépositaires. Encore une fois, plus le patrimoine est important, plus on va avoir dépositaires différents en France, mais également à l'étranger, bien évidemment en toute transparence fiscale. Et donc cette diversification va permettre d'appliquer une méthodologie. Moi, s'il y avait une martingale, c'est la méthodologie de ne pas penser qu'il y a effectivement de placements miracles. Et dans la vie, il y a un couple. C'est un couple à trois qui ne divorce jamais. C'est...
1: Ah bon, vous connaissez ça, moi j'ai...
9: La liquidité.
1: On va en apprendre. C'est...
9: Oui, mais souvent on voit le risque.
1: Il y a des enfants qui nous regardent, Meyer.
9: Mais c'est très... Ça peut être dit à tout le...
1: À toute heure, ça
9: à toute heure
1: tout
9: de
1: public.
9: La journée. Et on parle également pendant le déjeuner du dimanche avec sa belle-famille. Donc il y a ce triptyque qui est là, le risque, la rentabilité, la liquidité. Okay. Je ne peux pas avoir tous les trois en même temps. Si je veux de la liquidité, je dois renoncer à une partie de rentabilité. Si je veux de la sécurité, je dois renoncer à une partie de rentabilité. Mmh. Donc l'allocation stratégique, c'est mettre en adéquation son patrimoine avec ce que l'on est. Si c'est prendre des risques et ne pas endormir la nuit,
1: ça sert à rien.
9: Ça sert à rien.
1: Ouais, donc ça, c'est le profil de risque. Bien définir son profil de risque. Et ça... Ne pas se dire « je suis audacieux » alors qu'en fait, on est trouillard. Absolument. C'est pas grave d'être trouillard.
9: C'est pas un jugement de valeur.
1: C'est pas un jugement de valeur.
9: Il y a des moments où on peut se permettre.
1: Voilà. Et puis il y a des monsieur, exactement.
9: Et d'autres, on peut pas se le permettre en fonction de la structure de son patrimoine. Si j'ai besoin de revenus immédiats, je peux pas prendre de risque.
1: Bien sûr.
9: C'est pour ça que dans notre allocation stratégique, on a trois strates. Ce qui va nous servir aux revenus de liquidité, je veux dire la réserve de liquidité en cas de coup dur. Ouais. Les revenus différés. Il y a une partie dont on n'a pas besoin, en fait, en réalité. Quand on a un patrimoine important, on n'en a pas besoin.
1: Quel que soit le patrimoine, souvent, même dans des patrimoines de taille moyenne, parce que les gens qui nous regardent n'ont pas tous des patrimoines importants, mais même dans un patrimoine, on s'aperçoit qu'en fait, il y a un fonds de cuve.
9: Et bien, celui-là, c'est celui qui va être investi de façon risquée. D'accord. Parce qu'on va avoir du temps devant soi. Ouais. Encore une fois, ce sont des banalités, des banalités, mais elles sont essentielles.
1: Mais je suis d'accord. C'est pour ça que je voulais revenir là-dessus.
9: La structuration de la méthodologie. Et la diversification, si vous avez une formule, c'est une assurance gratuite.
1: Ouais, je suis d'accord.
9: C'est une option gratuite. En finance, on appelle ça une option. Ouais, d'habitude, quand on prend une assurance, elle coûte de l'argent. Là, ça ne me coûte rien. Je diversifie sur plusieurs classes d'actifs, géographiques, etc. Donc,
1: Cyril, avant de venir vers vous tout à l'heure pour parler du non-coté, je pense que vous n'êtes pas d'accord avec ce que vient de dire Meyer. Non, mais sur la notion que parce qu'on sacrifie, on est illiquide, on sacrifie une partie du rendement. Ce n'est pas vrai pour le private equity.
3: Non, je pense que si on est illiquide, on doit avoir une prime de rendement supplémentaire. Ça fait partie des risques qui justifient un rendement supplémentaire. Après, tout ne peut pas être liquide tout le temps. L'économie, elle n'est pas liquide et fongible à tout moment.
1: C'est ça que...
3: Et pourtant, on y reviendra tout à l'heure, mais toute l'économie n'est pas adaptée à la bourse. Hein. Pour quelques centaines d'entreprises cotées, il y a des milliers qui ne le sont pas. Vous avez des projets d'infrastructure, par exemple, qui sont très importants. Donc, tout ne peut pas être liquide. Mais ce qui est très important, c'est la diversification. Et je rajouterais, si je peux me permettre, c'est aussi l'horizon de temps. C'est-à-dire que si on épargne pour sa retraite, c'est pas la même chose que l'épargne de précaution pour si on a un... Donc, pour la retraite, on doit être capable d'avoir une stratégie beaucoup plus long terme. Et là, les actifs un petit peu moins liquides peuvent être adaptés.
1: Alors, on va rentrer dans les détails maintenant des différentes classes d'actifs. On va se tourner vers notre ami Alain Pitou pour lui poser la question. Quelles sont... Parce que ça a beaucoup changé. Meyer, vous êtes d'accord avec nous. Ça a beaucoup changé depuis quelques années. Avant... Vindel, on pouvait avoir l'action Vindel, mais avoir accès au fonds Vindel, pour le grand public, c'était compliqué. Oui. Aujourd'hui, il y a une panoplie de produits qui sont, on appelle ça, retailisés. Oui. Quelles sont les différentes classes d'actifs disponibles pour les particuliers? Et ma question, c'est même, est-ce qu'il y a des classes d'actifs aujourd'hui qui ne sont pas disponibles pour les particuliers ou est-ce qu'ils ont accès à tout?
6: Je pense que c'est comme ça qu'il faut prendre la question.
1: Merci, c'est gentil.
6: Parce qu'en fait, on a accès à tout. C'est-à-dire que, si on se rappelle, c'est pas si vieux, il y a une dizaine d'années.
1: Ah oui.
6: On n'avait pas forcément accès, même à des obligations, à des portefeuilles obligataires gérés d'une certaine manière. Je parle même pas du private equity qui était très peu accessible. Même la gestion de fortune était vraiment réservée à une clientèle extrêmement fortunée. Là, maintenant, on a des services qui sont offerts à des clients qui sont pas forcément extrêmement fortunés. Donc, et au sein de ça, il y a la possibilité d'avoir accès à énormément de choses. Donc ça, c'est C'est le gros changement. Je pense que la seule chose, la seule classe d'actifs, le seul type de produit qui est assez difficile à accéder pour les clients privés, c'est vraiment les hedge funds stars, qui sont la plupart du temps fermés.
1: Ce sont ce qu'on appelle les fonds spéculatifs, ouais, c'est pas fonds, le bon terme.
6: Ouais, c'est pas vraiment le bon terme.
1: Il y a des fonds d'arbitrage,
6: des fonds...
1: C'est
6: des techniques de gestion assez particulières qui sont réservées à des grandes fortunes ou à des...
1: C'est peut-être la dernière classe d'actifs qui n'est pas accessible.
6: Il y a deux raisons, c'est que souvent ils sont avec des montants minimums extrêmement importants, ou bien ils sont carrément fermés parce que le gérant ne veut plus diluer sa performance avec des actifs trop importants. Donc ça, c'est la première chose. Après, l'autre chose qui, je trouve, a énormément changé, c'est que au sein des produits, on a même accès à des choses auxquelles on n'avait pas accès avant.
1: C'est-à-dire
6: qu'avant, dans le PEA, avant, vous aviez accès qu'à des actions. Mmh. C'était même difficile
1: des
6: d'avoir...
1: Des actions européennes. Maintenant, actions dans le PEA, on a accès à des actions japonaises, qui est quand même un peu
6: ça
1: un contournement
6: un peu,
1: du
6: ouais,
1: truc. Quoi.
6: Mais on peut même avoir accès à du monétaire. Il y a ça. L'assurance vie, avant, on avait accès à quelques fonds agréés par la compagnie d'assurance vie, et c'était tout, et un peu d'euros. Maintenant, il y a tout un tas de contrats qui offrent des perspectives tout à fait différentes. Donc ça, c'est la deuxième chose. La troisième chose, c'est que il y a une concurrence qui s'est mise en place. Hein. Alors, je parle même pas des ETF qui maintenant sont quand même vraiment accessibles par tout le monde, mais avant, c'était quelques sociétés de bourse qui, on appelait ça les agents de change hein, dans
1: absolument.
6: Le temps, qui offraient des prestations. Mais avant, c'était quelques sociétés de bourse qui, on appelait ça les agents de change hein, dans le temps, qui offraient des prestations.

0: Donc, que ce qu'on avait avant. Et puis la dernière chose qui a extrêmement changé aussi, je trouve, c'est le niveau d'information. C'est-à-dire qu'aujourd'hui...
1: Il y en a peut-être trop.
0: En fait,
1: j'ai envie de dire qu'il y en a trop, il y a beaucoup
0: en fait,
1: de bruit.
0: C'est un peu, je reprendrai le sur la diversification de tout à l'heure, c'est-à-dire qu'en fait, vous pouvez avoir accès à tout un tas de choses, mais après, il faut se connaître. Même chose sur l'information, c'est-à-dire qu'il y a des choses qui n'ont pas d'intérêt pour vous, mais vous pouvez avoir accès à toute l'information disponible. Et vous pouvez gérer vous-même parce que vous avez de la pédagogie, c'est-à-dire que toutes les sociétés en question offrent une pédagogie qui vous permet d'accéder tranquillement au marché.
1: Mais je trouve qu'aujourd'hui on a perdu la notion de placement dans le temps. Et c'est-à-dire qu'il y a une sorte d'agitation permanente avec comment je peux trouver un rapport.
0: Ça rebondit un peu sur ce qu'a dit tout à l'heure.
2: Sur l'accès à l'information, c'est effectivement un changement majeur. Simplement, on est parti d'une période où il n'y avait pas d'information. Voilà. Aujourd'hui, il y en a beaucoup.
1: Ouais.
2: Et le problème, ce n'est pas qu'il y en ait beaucoup, il commence à y avoir de la fausse information.
1: C'est ça, je suis d'accord.
2: Et donc, on a un effet de balancier, on va trop loin. Il va falloir faire le tri. Et l'une des inégalités en termes de connaissances, elle vient de la connaissance. Parce qu'aujourd'hui, vous allez interroger une IA qui va faire peut avoir un bug, qui va vous raconter une énorme bêtise que vous allez suivre, même en partant d'une information qui est juste.
1: Mais c'est un peu votre rôle, en fait.
2: Absolument.
1: C'est pour ça que vous intervenez.
2: Tout à fait.
1: On va passer tout de suite, évidemment, parce qu'on parle d'allocation d'actifs, on parle de toutes les classes d'actifs, on va parler du non-coté. Ça, c'est vraiment une illustration d'une classe d'actifs qui était ouverte aux grandes fortunes et aux institutionnels il y a quelques années, que vous avez ouvert toutes vos sociétés équivalentes de gestion. Cyril, c'est quoi d'abord le non-coté ?
3: Alors, le non-coté ou les actifs privés, par opposition aux actifs publics ou aux actifs cotés, c'est l'ensemble des titres d'investissement dans des sociétés qui ne sont pas négociées en bourse, qui ne sont pas...
1: C'est ça. C'est aussi simple que ça, c'est ce qui n'est pas coté.
3: Exactement. Et donc, c'est la grande majorité des entreprises, la grande majorité des projets ne sont pas cotés en bourse. Ce que je disais tout à l'heure, pour quelques milliers d'entreprises cotées, vous avez des centaines de milliers d'entreprises dans tous les grands pays du monde qui ne sont pas cotées. En revanche, il ne faut pas opposer coté et non coté.
1: Okay.
3: Une économie forte, elle a besoin de financement coté et non coté, ça ne répond pas aux mêmes besoins. Et je pense qu'un portefeuille d'épargne, d'avoir du coté et du non coté, on pourra parler des proportions, je pense que c'est aussi très utile.
1: Est-ce que c'est donc aujourd'hui, maintenant, on peut dire que c'est accessible pour les particuliers ?
3: L'accessibilité aujourd'hui, elle s'est renforcée. Déjà, il faut bien voir qu'en France, ça fait très longtemps qu'on fait du non coté. On a parlé de la pierre papier tout à l'heure, on a financé de l'innovation avec les FCPI pendant des années, c'était du non-coté. C'était très marginal.
1: C'est vrai.
3: Aujourd'hui, il y a eu une augmentation de l'accessibilité. Tout le monde a fait le travail, les sociétés de gestion, les sociétés de conseil, les assureurs, le régulateur. Vous avez des labels aujourd'hui, des produits, qui pour des tickets de 1 000 euros, vous pouvez construire un portefeuille d'actifs non-cotés, diversifiés, qui vont vous amener un supplément de rendement, de diversification. Je trouve aussi de sens, parce que l'économie réelle associée au non-coté, ça peut faire du sens si c'est intéressant pour l'investisseur.
1: Meilleur, dans vos clients, ils ont tous... Enfin, je veux dire, à partir d'un certain niveau de patrimoine, il y a toujours du non-coté, non ?
2: Très clairement, c'est la classe d'actifs qui a émergé, sachant que dans le non-coté, on parle trop souvent uniquement de l'equity que des actions. Mais il y a également les infras, il y a la dette. Et donc, on doit pouvoir proposer... aujourd'hui, de l'allocation d'actifs en non-coté, comme on propose de l'allocation d'actifs en coté. Où on va dire, on prend des actions américaines, des obligations japonaises, c'est pareil, dans une classe d'actifs non-coté, on doit pouvoir prendre de la dette, de l'equity, du secondaire, de l'infra, pourquoi pas du géographique en fonction, ou même du sectoriel, en fonction de la taille du patrimoine, c'est véritablement...
1: Et de l'horizon de temps, on rappelle que ce ne sont pas des placements liquides, ce sont des placements à 10 ans, à 12 ans, et je pense qu'il ne faut pas se tromper là-dessus. Cyril, justement, quelles sont les erreurs à ne pas faire, et quels sont les moyens de sélectionner un bon fonds ? Est-ce qu'il faut sélectionner à la fois une bonne société de gestion ? Quel type de produit ? Donnez-nous les règles d'usage... du private
3: equity. En introduction, je vais reprendre ce qui a été dit, c'est qu'aujourd'hui, il y a tout un tas d'outils, de plateformes, de conseils de qualité pour être accompagnés pour construire ce genre de portefeuille. La première règle, c'est de se dire, je choisis mon enveloppe et ensuite, j'ai un horizon de temps long et je suis capable de définir quel est le pourcentage. Il ne faut pas que ce soit trop faible. Si c'est 2%, honnêtement, ça n'a aucun impact sur le portefeuille. Entre 5, 10%, peut-être 15% pour certains, on définit ça. Ensuite, le deuxième sujet, c'est de bien choisir les fonds. Et moi, je recommande d'utiliser les conseils des distributeurs parce qu'ils font un travail de due diligence. Il faut en prendre plusieurs. Il ne faut pas se mettre uniquement dans les mains d'une société de gestion. Je pense qu'il est bien de choisir des sociétés de gestion qui ont eu du succès avec des clients institutionnels pendant des années et qui maintenant sont rodées. Elles ont un niveau d'expertise, d'expérience plus fort. Et le dernier point, c'est la diversification aussi dans

0: non-coté. Il faut investir progressivement. Il y a des vintage, des millésimes dans le non-coté. Il ne faut pas hésiter à ne pas monter à 10% d'un seul coup, peut-être le faire en 2 ans, 3 ans, parce qu'on épargne pour sa retraite. Là. Donc, et puis diversifier par classe d'actifs, pas faire que des actions, faire de la dette, faire de l'infrastructure, peut-être un peu de diversification géographique aussi.
1: Et rappeler que c'est un investissement de long terme.
0: Ah, c'est un investissement de long terme.
1: Même si on l'a parfois en unité de compte dans l'assurance vie,
0: bien sûr.
1: Il faut se dire qu'on rentre dedans. Et on peut avoir besoin d'argent, bon, ok, on n'est pas à l'abri d'un accident, mais ce n'est pas l'esprit.
0: L'objectif, c'est d'avoir un surplus. Si on investit dedans, pourquoi on investit dans le non-coté ? C'est pour avoir un surplus de bien performance. Sûr. Je pense qu'il y a 3 éléments qui, dans le non-coté, apportent de la surperformance. Le premier, c'est cet horizon de temps. C'est plus long, c'est liquide, donc on va vous rémunérer pour ça. Le deuxième, c'est souvent, notamment pour le private equity, des entreprises qui sont en plus forte croissance, mais qui ont aussi plus de levier, il y a plus de risques. Donc on sait sur un positionnement, du coup, prendre mon risque, un peu plus élevé qu'une action large cap qui va avoir moins de levier, qui est plus mature. Donc plus de risques, plus de levier, ça donne plus de rendement. Mais si vous n'avez pas ce besoin d'argent à court terme, à long terme, ça viendra améliorer la performance de votre portefeuille.
1: C'est très clair. Alors là, je vais demander ça en fin de chaque partie. Je vais vous demander un peu le tuyau spécial, votre conseil, votre tuyau. Voilà, Enrico Macias nous le dit, il faut donner de l'argent. Alors, Meyer.
2: La barrière est trop haute, je ne sais pas ce que je peux dire après.
1: Alors, votre conseil, votre tuyau pour bien placer son argent en une phrase, pour nous donner.
2: Ben, peut-être que je l'ai déjà dit, y compris sur BFM. N'investissez que dans ce que vous comprenez. Ouais. Si vous ne comprenez pas, n'investissez pas. Sinon, vous faites appel à Warren Buffett qui dit « Si vous ne connaissez pas les bijoux, connaissez le bijoutier ». Et comme j'ai l'habitude de dire, je connais un très beau bijoutier dans la durée qui s'appelle Cyrus.
1: Très bien. Cyril, aujourd'hui, votre tuyau, voilà, pour répondre à Enrico Macias qui vous demande de lui donner de l'argent.
0: Non, je pense que c'est la diversification et l'intégration du non-coté qui commence juste au niveau des particuliers. Chez Wendel, on pense que c'est un axe de croissance fort.
1: L'économie. À quelle hauteur, juste, vous avez des idées de proportion, vous diriez.
0: Dans un portefeuille?
1: Ouais, dans un portefeuille. De taille moyenne. Je veux dire, on parle pas de très grosses fortunes.
0: Je pense qu'il faut le dire, on avait historiquement.
1: Parce que Meyer, il parle qu'à des milliardaires.
0: Portefeuille type 60-40.
1: J'ai essayé d'aller chez lui. Ils m'ont jeté. J'ai même pas passé la porte.
0: Moi, je pense entre 5 et 10% pour commencer, maximum, c'est très bien. Avec le niveau de diversification que j'ai précisé tout à l'heure, ça me semble être suffisant.
1: Moins. Ça vous va, ça? Meilleur, 5
2: oui,
1: à 10%.
2: Absolument, pour des clients en gestion privée qui peuvent avoir quelques centaines de milliers d'euros s'ils ont du temps devant eux.
1: Bien sûr.
2: S'ils n'ont pas de temps devant eux, zéro.
1: Alain, votre tuyau?
3: J'en ai deux. Je dirais, le premier, c'est, je reprends sur le sujet des vintage. Je pense que c'est pour rentrer dans le private equity quand on est client privé. Mettre 10% le premier jour, je pense que c'est un peu risqué.
1: C'est ce qu'a dit Cyril. Vous l'avez écouté.
3: Mais c'est le très bon point parce qu'il faut y aller. Mais alors, peut-être par coup de 2%, c'est-à-dire que
0: un peu de 2 ou 3.
3: Mais en faisant comme ça, on est...
1: En diversifiant
3: et en y allant par petits coups. Ça, c'est la première chose. Et la deuxième chose, c'est être extrêmement strict sur les frais.
1: Ah oui,
3: 1% d'écart de frais sur 10 ans, c'est 10% d'écart à performance identique.
1: C'est vrai qu'on l'oublie complètement.
3: Oui, on l'oublie, mais
1: aujourd'hui,
3: avec la transparence qu'il y a, on sait... des frais de tout le monde, on sait pourquoi on paye. Donc, il ne faut absolument pas payer pour quelque chose qui n'a
1: pourtant,
3: pas de valeur.
1: Et pourtant, les gens continuent à acheter des contrats d'assurance vie avec des droits d'entrée, avec des frais de gestion délirants, alors qu'ils ont...
3: Excusez-moi Marc, c'est générationnel, parce que je questionne des gens, des gamins de 30 ans...
1: Vous me traitez de vieux, là?
3: Oui, un peu.
1: Un peu.
3: Mais les gamins de 30 ans, ils ne payent
1: ils
3: pas...
1: Ils ne sont plus à voir.
3: Ah non, pas du tout. Alors là, c'est même un peu caricatural dans l'autre sens, c'est-à-dire qu'il ne faut pas non plus...
0: Ouais.
3: Il faut
0: gratuit.
3: Pas non plus...
0: C'est gratuit,
3: c'est ça. Et puis, parce que c'est pas parce que c'est pas cher que c'est bon. Enfin, voilà, il faut mettre le prix, le bon prix, mais pas surpayer, mettre des droits d'entrée sur l'assurance vie, enfin, c'est absurde. Donc,
1: vous êtes d'accord que c'est la règle quasiment un peu partout.
3: Il y a plein d'endroits où j'en vois qui opinent, parce que je pense qu'ils ne font pas payer de droits d'entrée.
1: Merci beaucoup, messieurs. Alain, vous restez avec nous. On va parler en deuxième partie de l'émission des enveloppes fiscales. On va parler actions, on va parler obligations, on va parler surtout produits structurés. Vous connaissez bien ça, Meyer aussi. Merci à tous d'être venus.
0: Merci.
1: À tout de suite.
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1: Oui, spécial placement parce qu'on s'est dit que depuis le début de l'année, c'était quand même très, très compliqué de gérer son argent avec les événements qui se sont produits. Je vous rappelle qu'on nous avait annoncé que l'année allait être calme en début d'année. Bon, on n'avait pas tout à fait prévu la guerre en Iran et puis tout ce qui s'est passé derrière. Donc on s'est dit, bah tiens, si on faisait une émission pour vous expliquer un peu ce qu'il faut faire sur vos placements, prendre un tout petit peu de recul et évidemment, vous le savez, pour une émission spéciale, qu'est-ce qu'il faut ? Pas un animateur, on s'en fout de ça. Il faut des invités spéciaux. J'ai donc le plaisir de vous présenter notre Jedi de l'allocation d'actifs et des placements. Marine Abiad, d'abord, bonjour.
10: Bonjour Marc.
1: Merci d'être venu. Vous êtes partenaire chez Goldman Sachs et spécialiste des produits structurés. Alors, qu'est-ce que vous faites là-bas, en fait ?
10: Je suis responsable de la division actions pour Goldman en France, donc côté salle des marchés.
1: C'est-à-dire ? Pratiquement, vous faites quoi ?
10: Les équipes qui parlent aux gérants actions, les équipes qui créent des produits structurés et qui aident à les distribuer. Je gère les équipes qui parlent aux hedge funds.
1: On va parler produits structurés avec vous. Okay. Très à la mode, ça. Hein.
10: Très à la mode, c'est le produit phare de ces 5 dernières années. Rien qu'en assurance vie, c'est plus de 20% de la collecte encore l'année dernière. Donc...
1: Ah, c'est 20% de la collecte ?
10: Oui, en assurance vie.
1: Ah, c'est dingue. Justement, on va parler assurance. Loïc Le Foll, merci d'être venu. Vous êtes directeur de l'épargne patrimoniale d'AG2R La Mondiale et directeur général de La Mondiale Euro Partner. Vous avez une carte de visite, elle doit faire 12 mètres. Non, oui, il va falloir raccourcir tout ça. Qu'est-ce que vous faites ? Alors, qu'est-ce que c'est que tout ça ? Alors, AG2R La Mondiale, on connaît La Mondiale Euro Partner, racontez-nous.
11: Bah, donc, c'est La Mondiale Partner, La Mondiale Euro Partner, donc deux compagnies qui sont sœurs, qui sont les deux entités qui distribuent les produits d'assurance patrimoniale du groupe AG2R La Mondiale.
1: Donc, assurance vie.
11: Assurance vie. Aujourd'hui, c'est 57 milliards en cours et
1: ah ouais,
11: 6 milliards de collectes.
1: Assurance vie française, mais aussi assurance vie luxembourgeoise.
11: Absolument.
1: C'est ça dont on va parler, parce que vous imaginez bien qu'à l'approche de 2027, vos oreilles doivent siffler.
11: Tout à fait.
1: On reçoit la grande prêtresse de l'allocation d'actifs en France, qui s'est faite désirer, Adina Grigoriou. Vous êtes présidente et fondatrice d'Actifs Asset Allocation. Merci d'être venue. Alors, qu'est-ce que vous faites, vous, dans la vie ?
10: Alors, dans la vie, je fais de l'allocation d'actifs.
1: Je fais du speed dating. Alors, qu'est-ce que vous faites, vous, dans la vie ? Alors, moi, je suis dans la finance et puis je présente une émission de temps en temps. Et vous, alors ?
10: Et moi, je fais de l'allocation d'actifs depuis tellement longtemps que j'ose plus le dire.
1: Ça veut dire quoi, je fais de l'allocation d'actifs ? C'est-à-dire, vous avez des clients aujourd'hui particuliers, des comptes de clients particuliers ? Non, c'est pas ça.
10: Non, ce sont des institutions.
1: Oui.
10: Pour leur propre compte, mais aussi pour leur compte de leurs clients.
1: Donc des distributeurs, par exemple, ou des compagnies d'assurance eux-mêmes des clients qui ont besoin d'être accompagnés dans la location d'actifs, viennent vous voir et vous avez développé énormément de logiciels, plein de choses très, très pointues.
10: Exactement. Donc on a commencé vraiment par la location d'actifs, par tout le côté algorithmique. Et aujourd'hui, on a mis en place toute une infrastructure de marché qui permet de faire du calcul et de la décision en épargne pour tous les acteurs de ce marché.
1: Et on a gardé, parce qu'il avait mis une cravate, je me suis dit quand même, le gars, il a mis une cravate, je peux pas le faire partir, venir pour une seule émission. Et donc, je vous ai gardé en deuxième plateau.
3: Vous êtes
1: devenu le spécialiste de l'allocation d'actifs de C'est votre argent, avec, je le rappelle, son allocation d'actifs que vous pouvez suivre sur les réseaux sociaux. Vous savez, Adina, c'est notre spécialiste allocation, donc il nous donne ses allocations, il les remet à jour. C'est très sympa et c'est disponible sur les réseaux sociaux et les gens aiment beaucoup. Alors, on va démarrer tout de suite avec vous, Alain et Loïc. On va parler des enveloppes. S'il te plaît, dis-moi où. Dis-moi où, Loïc. Les enveloppes fiscales sont essentielles dans la gestion des placements en France. Je vais d'abord me tourner vers Alain. C'est quoi les principales enveloppes fiscales ? Parce qu'en France, la fiscalité, ça fait tout. Hein. Ça fait le succès de l'assurance vie, c'est quand même le placement préféré des Français. Bon.
3: Alors l'assurance vie, je laisserai Loïc en parler.
1: Mais les grandes enveloppes.
3: Les grandes enveloppes, il y a le PEA, Il y a déjà les comptes titres ordinaires, déjà. C'est ce qu'on avait dans le temps, qui n'a pas changé, qui n'est pas limité, alors avec des
1: inconvénients fiscaux. Mais c'est pas fiscal, ça.
3: C'est fiscalement, c'est pas très intéressant. Enfin,
1: c'est
3: ça
1: même
3: peut
1: nul.
3: Servir quand même.
1: Bah, oui, bah, non. Enfin, on n'a rien d'autre, quoi.
3: Mais, oui, mais quand ça peut, enfin, si vous avez vraiment des capitaux, ça peut permettre d'avoir de la disponibilité tout de suite. Il y a le PEA. Donc, qui est limité en encours, qui est limité également en support d'investissement dans lequel on peut investir.
1: De moins en moins.
3: De moins en moins, mais enfin quand même encore un peu, malgré tout. Il y a l'assurance vie, donc je laisserai Loïc en parler. Il y a le PER, c'est le petit frère de l'assurance vie, mais avec un objet de retraite.
1: Énorme donc, carton. Hein.
3: Voilà, énorme carton, parce que bah, les gens se rendent bien compte que c'est intéressant de placer de l'argent avec un avantage fiscal à l'entrée, et puis de se retrouver avec un placement potentiellement intéressant, puisqu'en fait, vous pouvez, là aussi, c'est un peu comme l'assurance vie, vous pouvez investir dans quand même pas mal de supports. Et on l'oublie beaucoup, et je trouve ça dommage, c'est les plans d'épargne entreprise et les PERCO, en fait. C'est deux supports d'investissement.
1: Ça se développe
3: énormément. Il y a grosso modo 200 milliards dedans.
1: Vous dites on en parle peu, on en parle quand même. Enfin, ça se développe quand même.
3: Oui, ça se développe, mais si vous voulez, si on prend 80% des émissions ou des...
1: C'est vrai.
3: Des...
1: Ouais, nous, on n'en parle jamais.
3: Bah, c'est vrai, pas tellement.
1: Ouais,
3: alors qu'en fait, c'est un avantage fiscal à l'entrée. Il y a votre employeur qui peut abonder, c'est-à-dire qui peut mettre un peu au-dessus de ce que vous avez mis vous-même, et ça peut aller jusqu'à pratiquement tripler ce que vous avez mis sur des petits montants. Donc c'est quand même intéressant. Pendant très longtemps, c'était investi dans les titres de l'entreprise, et puis en fait maintenant, pareil, vous pouvez avoir accès à un panier de fonds qui est quand même intéressant. Les grands fournisseurs, hein, que ça soit BPCE ou Amundi, fournissent un accès à énormément de fonds. Donc vous pouvez faire une allocation d'actifs. Un peu de la même façon que ce que vous faites en assurance vie, ça se complète. Alors après,
1: l'idée, donc vous dites qu'il faut avoir tout en fait.
3: Bah il faut avoir de tout. Alors je pense que bien souvent, pour commencer sur les actions, vous commencez avec un PEA, parce que vous pouvez faire de l'épargne programmée, des choses comme ça. Quand vous avez un peu plus de capitaux, vous passez dans l'assurance vie. Quand vous êtes beaucoup fiscalisé, vous allez placer dans un PER. Et puis quand vous avez la chance d'être dans une entreprise, que toutes les entreprises ne l'offrent pas, hein, les petites entreprises souvent n'offrent pas de plan d'épargne salariale, mais quand vous êtes dans une grande entreprise, vous pouvez avoir accès à de l'épargne salariale, et je trouve que c'est une manière de compléter son épargne.
1: Adina, quand vous conseillez sur l'allocation d'actifs, est-ce que vous tenez compte de l'enveloppe fiscale ?
10: Alors, l'enveloppe fiscale n'a pas d'incidence, en fait, sur l'allocation d'actifs. L'allocation d'actifs, c'est...
1: À l'intérieur, en fait, c'est dans l'enveloppe.
10: C'est dans
1: une
10: l'enveloppe.
1: Fois que les gens ont choisi
10: Exactement.
1: Leur enveloppe en fonction
10: Exactement.
1: De leur situation,
10: voilà.
1: que vous intervenez.
10: C'est ça.
1: Et aujourd'hui, très récemment, est-ce que... Vous dites, vous faites de l'allocation d'actifs depuis très longtemps. Est-ce que vous avez l'impression qu'il y a quelque chose qui a changé sur l'allocation d'actifs ? Tout ce qu'on a dit en début en première partie de l'émission, c'est qu'il y avait un accès aujourd'hui pour les clients particuliers à toutes les classes d'actifs. On va parler des produits structurés. C'était quand même un truc, franchement, pour des institutionnels. On a parlé du private equity avec Cyril en première partie, qui n'était pas disponible. On a parlé du crédit privé, on parle d'autres classes d'actifs. Du coup, votre métier, il a complètement changé, non ?
10: Alors, mon métier n'a pas changé dans le sens où une allocation d'actifs, c'est une allocation
1: Merci.
10: D'actifs. Mais ce qui a changé, c'est le fait qu'effectivement, elle soit accessible à partir de 1 euro. En fait. Et donc là où... Et donc tout ça grâce aussi, notamment, à tout le développement du digital, de l'IA, etc. Ce qu'on mettait des semaines à faire avant pour des instits aux petits oignons, maintenant, on est capable de le faire en quelques secondes, complètement individualisé. Pour un épargnant à partir de 1 euro. Et après, ce qui a changé, par contre, c'est le fait que tout le monde s'y intéresse, tout le monde a envie d'investir. Je pense que tout le monde a compris que...
1: Vous sentez ça ?
10: Ah, moi, je sens ça.
1: Ouais.
10: Je sens qu'il y a un intérêt de la part de tout le monde pour les investissements. Et l'autre chose que je sens aussi, c'est que les gens ont compris, par exemple, qu'investir dans un ETF, c'est... Alors, voilà. Je vous dis ça sans aucun intérêt commercial, bien sûr, mais que les ETF sont des représentations du marché et que donc c'est une façon simple de commencer à investir quand on ne sait pas quoi faire et qu'on n'a pas accès à...
3: Avec des frais moindres aussi.
10: Avec des frais plus faibles, etc.
12: Je pense que plus la gamme s'élargit, plus c'est important, en revanche, d'être accompagné. Il faut beaucoup de pédagogie pour comprendre tous les produits. Et donc, aujourd'hui, il y a une palette extrêmement large qui est proposée aux investisseurs retail. mais c'est dur de décortiquer tout ça.
1: Je suis d'accord, c'est ce qu'on disait en première. Vous avez raison, parce que ce qu'on disait en première partie de l'émission, c'était que, bon, par exemple, il y a une mauvaise compréhension sur le private equity. Ouais. Mauvaise compréhension sur le crédit privé, c'est-à-dire que les gens cherchent de la liquidité sur des produits qui ne le sont pas.
12: Bien sûr.
1: Alors, les assureurs ont la gentillesse d'assurer une partie de la liquidité, mais finalement, finalement, ça rend service, mais ça donne une fausse impression de liquidité, alors qu'il ne devrait pas y avoir de liquidité. Loïc, je me retourne vers vous. Vos oreilles sifflent, là, j'imagine, depuis quelques mois. On entend un peu partout dans la presse que les Français se précipitent vers les contrats d'assurance vie luxembourgeois. D'abord, est-ce que c'est vrai ? Est-ce que la collecte a explosé ? Évidemment, il y a le risque sur la dette française, il y a le risque sur la France, il y a le risque des élections. C'est quoi les avantages des contrats d'assurance vie luxembourgeois ? Pourquoi cet attrait ?
11: Alors, peut-être, Marc, pour revenir à la première question, est-ce que c'est vrai ? Alors, effectivement, il y a un engouement plus marqué depuis 2024, depuis la dissolution de l'Assemblée nationale.
1: De triste mémoire.
11: Voilà. Donc ça, c'est quelque chose de vrai. Par contre, maintenant, je vais peut-être tuer un mythe, parce que donc effectivement, on parle de l'assurance luxembourgeoise comme si c'était au même niveau que l'assurance française. Il faut voir que l'année dernière, si je prends les chiffres de France Assureur, les cotisations représentaient, je crois que c'était un peu plus de 190 milliards en France, contre au Luxembourg, pour les résidents français, à peu près 17 milliards. Donc on parle quand même de 8%. Mmh. Donc c'est pour ça que j'ai vu aussi les articles récemment.
1: Ah oui.
11: Mais donc voilà, donc on parle de 8%. Ça reste quand même marginal, et donc il faut tout remettre, ouais. remettre en perspective.
1: Alors 8%, oui, vous avez raison, ça reste marginal, mais même moi, le chiffre me surprend. C'est-à-dire, je trouve que c'est beaucoup, 8%, parce qu'on parle, comme vous l'avez dit, quasiment de 20 milliards. C'est quoi l'attrait du produit ?
11: Alors, je pense que l'attrait vient d'un côté d'un monde où on a besoin de plus de sécurité, et aussi plus d'internationalisation. Donc ça, c'est ce qu'on voit, c'est l'évolution aujourd'hui. Plus de sécurité, pourquoi ? Parce que dans le monde du patrimonial, quand on cherche de la diversification, on va chercher la diversification en termes d'enveloppe, en termes de produits, en termes de sous-jacents, mais il va y avoir aussi la diversification géographique. Et donc, quelque part, l'assurance vie luxembourgeoise permet cette, contribue à apporter une diversification géographique. Donc ça, c'est le premier élément. Il y a aussi le fait que Luxembourg fait partie des rares États aujourd'hui qui est encore triple A. Donc, il y a une certaine sécurité, stabilité du gouvernement. Et puis, après, vous avez aussi, plus de flexibilité qui est offerte par le produit.
12: Très net sur les produits structurés. Il y a beaucoup plus de facilité à référencer à un produit structuré en assurance vie luxembourgeoise qu'en assurance vie française.
1: Oui, mais d'un autre côté, j'ai l'impression, moi, qu'il y a quand même... À la fois, il y a plus de flexibilité, mais parfois, on a l'impression qu'il y a un peu de lourdeur. Quoi. Parce que l'assurance vie française, c'est quand même... Bon, c'est quand même hyper,
11: alors, y a plus
1: hyper fluide, quoi.
11: C'est ça. Mais il faut imaginer que le produit à la base est plus complexe. Donc ça, c'est vrai. Hein. Il faut imaginer un produit qui peut être multi-devise, ce qui n'existe pas en France, multi-banque dépositaire, multi-gestionnaire. Donc c'est quand même quelque chose. C'est plus, je dirais, pour moi, c'est plus qu'un produit. C'est une espèce de brique patrimoniale. Et effectivement, donc c'est plus difficile, mettre en place.
1: Alors, est-ce que vous diriez que c'est pour des gens qui ont déjà un patrimoine significatif ? Parce que moi, je vois autour de moi, il y a pas mal de gens qui ont des petits patrimoines et qui se posent la question en disant on va pas arrêter de répéter ça 2027. Ah là là, tout ça va être la catastrophe. Est-ce qu'il faut que j'aille au Luxembourg ? Est-ce que vous diriez que en dessous d'un certain seuil, il faut pas y aller ? Alors, pas grave, hein.
11: Non, j'irai pas ça, Marc. J'irai ça. Alors, ça dépend des besoins de tout un chacun, puisque donc, comme disait Marine, pour des personnes peut-être d'un certain patrimoine, la recherche va être d'aller chercher justement des types de sous-jacents qui ne peuvent pas peut-être trouver dans l'assurance vie classique. Mais vous pouvez avoir des personnes avec des patrimoines, j'allais dire, tout à fait normaux, qui vont chercher ce côté international. C'est-à-dire que...
1: D'accord. Donc vous dites pas, il n'y a pas une barrière à l'entrée en termes de...
11: Non. Et d'ailleurs, ce qu'on assiste aujourd'hui à une démocratisation. Non. C'est-à-dire que la digitalisation permet d'aider ce à quoi donc tu faisais référence, hein, donc tout à l'heure. C'est-à-dire cette lourdeur administrative, La digitalisation permet de la simplifier petit à petit. Et aujourd'hui, on assiste à une démocratisation de l'assurance luxembourgeoise.
1: Adina, vous qui faites conseiller dans l'allocation d'actifs, est-ce que dans les enveloppes luxembourgeoises, il y a autant de flexibilité que dans les enveloppes françaises et vous pouvez exprimer votre allocation d'actifs de la même façon?
10: Il y a plus de flexibilité.
1: Il y a plus de flexibilité.
10: Il y a moins de règles.
1: Il y a moins de règles.
10: Exactement.
3: Et puis accès à plus d'instruments.
10: Accès à plus d'instruments, exactement.
1: D'accord. Justement, alors on va parler des instruments auxquels on a accès dans l'assurance vie luxembourgeoise, c'est les produits structurés. Alors, Marine, vous allez nous expliquer ce que sont les produits. J'ai mis Ridgeur, mais c'est pas par rapport à vous. Hein. Ne le prenez pas personnellement, c'était juste, je mets de l'animation musicale. Donc, expliquez-nous ce que sont les produits structurés, expliquez-nous comment ça fonctionne. Voilà. Professeur Abiad, à vous.
12: Donc, on le disait, le produit structuré, pour moi, c'est le produit phare de ces 5 dernières années. Et rien qu'en assurance vie, c'est plus de 20% de la collecte, mais c'est aussi disponible dans le PER, c'est disponible en compte-titres. Le produit structuré, c'est une idée simple, c'est apporter une solution sur mesure, capable de répondre en toutes circonstances à des objectifs précis. Donc, concrètement, par rapport à un investissement traditionnel type un ETF ou un fonds action, qu'est-ce qu'on fait ? On vient ajouter une barrière de protection. On vient ajouter de la protection, une barrière qui te permet de limiter ton exposition à la baisse. Et ça, tu le finances en acceptant de plafonner ton gain potentiel.
1: OK.
12: Donc concrètement,
1: ça.
12: Voilà, donc tu passes d'un profil d'investissement linéaire avec un ETF ou un fonds action à un profil d'investissement asymétrique.
1: C'est-à-dire que globalement, au lieu de se dire, si le CAC monte, je prends 20%, s'il baisse, je perds 20%. Là, je me dis, s'il baisse de 20%, j'ai pas de perte. Mais par contre, s'il monte de 20%, je vais peut-être prendre que 5%. C'est ça ?
12: Ouais,
1: j'ai compris ou pas ?
12: Exactement. C'est ça l'approche.
1: Je suis bon, Alain, ou pas ?
3: Pas mal.
1: Ouais, pas mal.
12: Techniquement, ça se passe comment ? C'est l'assemblage de deux instruments. Une composante obligataire qui permet d'apporter la sécurité sur le capital et une composante optionnelle des dérivés qui permet de générer de la performance. Et cette performance, elle peut être générée par plusieurs moteurs. Ça peut être une action, un panier d'actions. La seule contrainte, c'est qu'elle soit suffisamment liquide. Ça peut être un indice benchmark ou un indice sectoriel pour jouer une thématique. Ça peut être plus ou moins diversifié géographiquement. Ça peut être une matière première. On peut jouer le pétrole, on peut jouer l'or. Ou ça peut être même les taux d'intérêt. Donc, c'est une classe d'actifs.
1: Il y a eu beaucoup, récemment, il y a eu beaucoup de produits structurés sur les taux d'intérêt, justement. On a réussi, parce que vous avez réussi à sortir des produits structurés qui permettaient.
12: Depuis 2022, la remontée des taux d'intérêt.
1: Voilà, qui permettait d'avoir à la fois un capital garanti et puis un coupon si les taux baissaient, c'est ça ?
12: Exactement.
1: Ouais. Parce qu'il y a aussi des produits structurés à capital garanti.
12: Bien sûr. Bien sûr, c'est ça qui a permis d'ailleurs de faire doubler le marché entre 2021 et 2023. C'est la capacité à s'adresser à une audience beaucoup plus large parce qu'on avait de la garantie en capital. Donc, c'est vraiment une classe d'actifs extrêmement riche qui peut s'adresser à toute typologie de clients et où tu peux faire vraiment du chirurgical. C'est ça qui est très intéressant. Ça ne s'adresse pas à une élite ou à des experts. Tu n'as pas besoin d'avoir une vue, une conviction sur les marchés puisqu'en fait, tu peux générer du rendement dans des marchés qui montent, qui stagnent, voire qui baisse. La seule priorité, c'est d'avoir un objectif précis, un horizon d'investissement, un seuil de tolérance de risque et un objectif de rendement.
1: Et justement, dans la période qu'on a pu connaître il y a quelques semaines avec la guerre en Iran qui était au plus excité, avec une volatilité qui était forte, est-ce que c'est juste au moment où il y a par exemple plus de volatilité, je sais que c'est important dans le prix d'un produit structuré, qu'il faut faire du structuré, ce qui peut paraître contre-intuitif, parce qu'on peut se dire, c'est là que c'est le plus agité, j'ai pas envie d'y aller.
12: Non, c'est ça qui est génial, c'est que le produit structuré, ça s'adapte à tous les profils et à toutes les configurations de marché.
1: Calme ou agité ?
12: Exactement.
1: Marché volatile, pas volatile ?
12: Tu me demandes en ce moment, ce que je vois,
1: on c'est
12: que...
1: On se tutoie maintenant avec Marine. Vous avez vu qu'on est en...
12: La deuxième fois que je fais.
1: Ouais, donc maintenant il faut... Vas-y. Alors vas-y Marine.
12: Écoute, on fait face à un choc inflationniste qui génère énormément de volatilité sur les taux d'intérêt et à une grosse incertitude. Personne n'a la prétention de savoir ce que Trump va faire demain. Donc moi, je ne prendrai pas du tout un pari directionnel. Je ferai un produit qui tire profit du niveau élevé des taux d'intérêt, du besoin d'appétit de funding des banques. Et donc, je ferai tout simplement une note 10 ans, capital garantie, qui verse un taux fixe, qui est rappelable tous les ans par un émetteur.
1: Et on peut avoir quel type de...
12: Entre 5 et 6
1: En l'occurrence, Goldman Sachs.
12: En ce moment, entre 5 et 6
1: T'as passé un petit peu de pub, là. T'as profité, t'as bien fait. 5 à 6 %, c'est ça ?
12: Exactement.
1: Très bien, allez, on va passer. Je voudrais garder un peu de temps et je voudrais que vous preniez du temps. On en a gardé un petit peu. Merci beaucoup, Marie. C'était très clair. Sur vos tuyaux, et j'ai un message d'Enrico Matias. Alors, je vais commencer par Loïc. Loïc, si... Alors, on va se tutoyer maintenant parce que Marie a décidé que c'était comme ça. Donc, on va se tutoyer. Loïc, si tu avais un tuyau à donner à des gens qui nous écoutent, qui sont épargnants aujourd'hui, ça serait quoi le tuyau de Loïc pour l'année 2021? Pas forcément un placement, mais peut-être un truc, une erreur à ne pas faire, ou au contraire quelque chose dont il faut se...
11: Alors je dirais, pour moi effectivement ce ne serait pas tant sur le produit, ce serait au niveau du conseil. Parce que je pense qu'au-delà du produit, hein, on parle de structuré, on parle de private equity. Tout à l'heure tu parlais donc d'assurance luxembourgeoise. Je pense que le plus important, c'est la qualité du conseil et la qualité de l'accompagnement après. Puisque donc on est sur du patrimonial, on est sur du moyen terme, du long terme, on est sur des structurés. Et donc pour moi, c'est vraiment ça. Mon conseil, c'est vraiment choisissez bien.
1: Je comprends, hein, tu as tout à fait raison et je ne peux pas dire le contraire compte tenu d'une partie de mon métier. Mais d'un autre côté, c'est pas facile de trouver des conseils. Et puis il y a beaucoup, on en parlait en première partie d'émission, il y a beaucoup de conneries qui se racontent sur les réseaux, de vidéos, de machins. Donc
12: le régulateur, il a fait un énorme travail sur le devoir de Fayot. Transparence,
11: c'est ça.
12: Qui a permis vraiment de renforcer la confiance.
1: Il y a,
12: pour les produits structurés en tout cas, c'est beaucoup mieux encadré, c'est beaucoup mieux distribué. C'est des produits complexes, oui, mais c'est pas des black box et ça nécessite de la pédagogie. Et c'est sur ces 10 dernières années, les intermédiaires, les distributeurs, ils ont permis une énorme montée en compétences des clients.
1: Oui. Eh bien, puisque tu as la parole, tu vas la garder. Marine, c'est quoi ton tuyau?
12: Écoute, pour moi, ce serait de dire qu'il faut commencer à investir le plus tôt possible, puisque l'élément le plus puissant dans l'épargne, c'est la capitalisation. C'est l'idée que tu vas créer des profits, non pas seulement sur le capital que tu as investi initialement, mais sur les gains que tu commences à accumuler au cours du
1: temps.
12: C'est
1: du Warren Buffett, ça.
12: Ouais, donc c'est de le dire que ta croissance, elle est pas linéaire, mais elle est exponentielle. Il ne faut pas rompre la chaîne des intérêts composés, donc il ne faut pas vendre. Tu vends en sortant. Et en ce moment, j'ai beaucoup de questions qui me sont posées pour dire, ok, dans le contexte actuel, est-ce qu'il faut pas vendre? Je trouve ça très difficile de savoir quand on est à la veille d'un bear market. En revanche, ce que tu peux savoir, c'est bien lisser tes points d'entrée. Et quand tu as des corrections intéressantes, comme c'est le cas actuellement, bah, c'est bien de rentrer.
1: Adina, on se tourne vers toi. Tu as du temps. Tu vas nous parler de l'allocation d'actifs que tu connais par cœur. Est-ce que tu peux nous donner un tuyau en matière d'allocation d'actifs?
10: Ouais, j'ai envie de donner plein de tuyaux
1: Allez.
10: En matière d'allocation d'actifs.
1: Vas-y.
10: Donc déjà, bien sûr, tenir compte de son horizon d'investissement. Mettre toujours le...
1: Non mais alors juste, je t'interromps, parce que oui. Je pense que les gens qui regardent vont se dire « Ah, mais ça, c'est des banalités et tout, mais et en non, première non, partie, c'est... on a parlé. » En fait, et ce que tu as dit aussi, et Loïc aussi, c'est-à-dire c'est des trucs les plus simples c'est... que les gens oublient.
10: Exactement. Oui. Et je pense qu'il y a un point, je ne sais pas si ça s'est dit tout à l'heure, mais en fait, le risque qu'on prend sur un investissement dépend de son horizon d'investissement. C'est-à-dire que, par exemple, on peut se dire un investissement en fonds en euros, c'est sans risque. Oui, jusqu'à un certain temps d'investissement. C'est-à-dire que sur très longue période, on prend moins de risques à investir sur les actions que sur le fonds en euros. Donc, en fait, il y a un
1: Alain,
10: lien
1: tu
10: très, très fort là-dessus.
1: On se tutoie en temps.
10: Oui.
1: Tu dis si tu trouves ça nul ou pas.
10: Oui, tu pourras. Tu
3: c'est,
10: pourras
3: pas mal, c'est pas mal, hein, pour le moment, continue.
10: Voilà. Et après, il y a un autre...
1: Il valide.
10: Il y a un autre... Merci, Alain. Je savais que je pouvais compter sur toi. Il y a un autre point qui est important. Nous, on fait de l'IA depuis plus de 10 ans, d'accord, dans l'allocation d'actifs. L'IA, tout le côté quantitatif, tout ça. Il faut, c'est pas du tout la martingale. C'est-à-dire qu'il ne faut pas croire que parce que c'est facile et que ChatGPT l'a dit, ou Claude, enfin, qu'il faut absolument suivre, que c'est un bon conseil financier. Je pense qu'il faut faire très attention aujourd'hui à ceux qui utilisent directement ou s'improvisent allocataires grâce à l'IA, etc. C'est un vrai métier, c'est pas pour rien.
1: Adina, on profite de ta présence dans la période, on va pas revenir sur les événements actuels, mais dans une période comme celle qu'on vient de connaître, en début d'année, est-ce que tu pourrais, et Alain peut-être très rapidement aussi, nous dire à quoi ça ressemble un portefeuille, les portefeuilles que tu vois, un portefeuille équilibré aujourd'hui, c'est quel type d'allocation?
10: Mais encore une fois, je suis désolée, mais ça
1: mais
10: dépend de ton horizon.
1: D'accord.
10: Donc si tu as un horizon retraite et si tu as un horizon acheter ta maison dans 3 ans, ton allocation ne doit pas être
1: Alors
10: la
1: vas-y,
10: même.
1: Si tu as un horizon retraite, Ah, tu vois, tu as essayé de t'en sortir, mais, non, mais je le connais ce coup-là, je l'ai fait dix fois sur des plateaux quand j'étais pas prêt.
10: Mais la question aussi, c'est est-ce que tu mets tout ton argent tout de suite ou est-ce que tu vas mettre de l'argent tous les mois ? Ce qui d'ailleurs est une meilleure idée. Non, c'est que, en fait, il y a autant d'allocations optimales que de profils, que de gens, que d'objectifs, etc. Et la magie, c'est qu'on peut prendre tout ça en compte aujourd'hui et faire vraiment des allocations sur mesure, pour chaque personne.
1: Alain, très rapidement.
3: Moi, je dirais deux choses. La première, je reprends ce que disait Loïc tout à l'heure, c'est le conseil. Donc, et passer un peu de temps sur définir son allocation stratégique. Ça, c'est le premier conseil. Il faut y passer du temps. Vaut mieux parfois retarder un investissement de quelques semaines, mais avoir bien défini son allocation. Mais par contre, après, le conseil important, c'est de pas trop s'éloigner de cette allocation stratégique. C'est-à-dire que on peut s'amuser à faire du market timing sur son PEA, faire un petit peu d'arbitrage.
1: Mais quand on n'est pas trader, vaut mieux pas.
3: Mais sur sa allocation stratégique, je pense que le mieux à faire, c'est grosso modo tous les 6 mois. Revenir sur l'allocation stratégique, c'est-à-dire que par exemple, les marchés actions ont baissé, bah, au bout de 6 mois, on réalloue un peu en vendant un peu d'allocation actions pour revenir un peu sur les obligues, etc. Mais jamais s'éloigner trop de cette allocation stratégique, je pense que c'est le meilleur conseil à donner.
1: Merci à tous.
3: D'accord.
10: Pas tout à fait, mais on pourra en discuter une autre fois.
1: Ah bon, on fera une autre émission. Merci de nous avoir suivis, merci à tous nos invités. On se retrouve la semaine prochaine pour une émission dont je peux déjà vous dire qu'elle sera exceptionnelle. Surtout, n'oubliez pas que vous pouvez nous écouter, nous réécouter, nous revoir et nous réécouter. Surtout cette émission qui est faite pour durer, puisqu'on a donné des conseils qui sont des conseils qui dépassent les périodes. Donc, n'hésitez pas à le faire pour combattre tous les records en matière de podcast.
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14: Le grand entretien ce matin, c'est Thierry Delaporte qui est avec moi, directeur général de Sodexo. Bonjour.
15: Bonjour.
14: Bienvenue dans la matinale de l'économie. On va évidemment commencer par cette très très bonne nouvelle. Sodexo a été choisi pour assurer les services de restauration sur l'ensemble des sites de Meta à travers le monde. 130 sites, 30 pays, 79 000 salariés. Ça fait du bien quand même.
15: Oui, ça fait du bien, c'est clair. L'aventure de Sodexo pour les 4 prochaines années, c'est une aventure de croissance, c'est notre plan, c'est notre obsession. On s'est donc orienté vers des grands comptes sur lesquels on peut développer une stratégie de croissance importante. Quoi de meilleur exemple que Meta ? Fantastique opportunité. Donc on a commencé à travailler avec eux, développer une relation, une vraie confiance s'est établie entre nous. Et voilà, on a signé ce contrat. Récemment.
14: Comment vous avez réussi ça ? Parce que l'appel d'offres a été très concurrentiel. À quoi vous avez dû répondre ? Qu'est-ce que vous avez dû promettre ? Qu'est-ce que vous les mettez en réalité ?
15: Sodexo, c'est un leader mondial, une entreprise qui a une force de frappe fantastique. Plus de 420 000 employés dans le monde entier. On opère dans 40 pays. On a tout ce qu'il faut pour aller jouer au plus haut niveau de notre industrie, que ce soit dans le food ou dans le facilities management. Et c'est ce qu'on a fait. On s'est mobilisé comme une équipe. On a pris le meilleur de Sodexo et on a passé un temps considérable avec les équipes de Meta pour gagner leur confiance et leur montrer ce qu'on sait faire.
14: Vous étiez aussi dans les écoles, vous êtes d'ailleurs dans les écoles et les universités, parce que les États-Unis, c'est la moitié de votre chiffre d'affaires. Donc vous y êtes depuis, vous y êtes en nombre. En revanche, ça n'a pas donné ce que vous espériez, les écoles et les universités. Pourquoi ? Est-ce que ça fonctionne différemment dans France, par exemple ?
15: Alors, dans chaque pays, je vous disais qu'on opère dans 40 pays, et en fait, en réalité, dans chaque pays, le monde des universités, le monde des écoles, le monde des entreprises sont des mondes différents.
14: Oui.
15: Vous savez bien que le monde de l'école publique en France n'est pas le même que celui de l'école publique en Angleterre ou aux États-Unis. Et donc, il y a des réalités locales très différentes. Aux États-Unis, ce sont des très grands marchés, mais c'est vrai dans lequel on a perdu un petit peu le chemin de la croissance depuis quelques années. C'est ce qu'on est en train de relancer maintenant. Voilà.
14: Vous allez investir 1 milliard au total. Alors, ce ne sera pas seulement aux États-Unis, c'est dans l'ensemble des pays.
15: Absolument.
14: D'ici 2030, il va y avoir quoi concrètement dans ces investissements pour construire la cantine de demain ?
15: Ouais. Pour orienter l'entreprise vers la croissance, il faut évidemment le vouloir, une intensité, une énergie, une obsession vers le client, mais il faut être également compétitif. Comment on construit la compétitivité ? Eh bien, dans notre métier, il faut savoir optimiser les achats de food, de tous les types d'achats très importants.
14: Ouais.
15: Deuxièmement, on doit délivrer le meilleur service pour nos clients au moindre coût. Et troisièmement, notre organisation doit être la plus agile et la plus lean, la plus légère. Quand vous avez une organisation de cette taille, le risque, c'est l'embourgeoisement, c'est l'alourdissement, c'est la bureaucratie. C'est ce sur quoi on travaille.
14: Vous avez dit, vous avez déclaré que vous avez depuis trop longtemps clairement sous-performé par rapport au marché et aux concurrents. Qu'est-ce que ça veut dire? Qu'est-ce que vous avez perdu au fil des années chez Sodexo qui n'allait plus?
15: Peut-être un petit peu de cet esprit d'entreprise, d'entrepreneuriat qu'avait Pierre Bellon au lancement de cette entreprise, qui a fait le succès de cette entreprise, qui est l'ADN de l'entreprise. Peut-être qu'on est devenu un peu plus confortable, un peu moins audacieux, un peu plus bureaucrate. Voilà. C'est ça qu'on relâche les énergies, on réoriente l'organisation vers la croissance, on dit aux gens, allez-y, allez démontrer les capacités qu'on a, allez à la rencontre de vos clients, et puis développer. Nos employés adorent le chemin de la croissance. Personne n'aime rien de plus que l'opportunité de grandir, que ce soit une entreprise ou des employés.
14: Dans le plan d'investissement, vous dites que vous allez aussi investir dans la technologie, dans le digital, dans l'intelligence artificielle. Oui. Ça va devenir quoi concrètement sur le terrain, ces investissements-là? Oui. Vous avez quoi en tête?
15: Oui, c'est étrange. Effectivement, on peut imaginer que dans notre industrie liée à la restauration, la technologie ne joue pas un rôle important. Et pourtant, si. Considérablement, l'intelligence artificielle doit être partout et on investit dedans. Non pas pour remplacer nos chefs, nos cuisiniers, bien sûr, mais pour nous rendre plus agiles, plus performants, pour parler mieux à nos clients, pour mieux comprendre les consommateurs, et puis évidemment pour être une organisation plus légère, encore une fois, plus efficace. Donc cet investissement dans la technologie est essentiel. On a décidé de mettre les efforts maintenant. On consacre les années qui viennent pour ça, parce que notre objectif, c'est de construire une performance, une rentabilité, une croissance et une profitabilité de bon niveau, moyen terme, dans la durée. Voilà, c'est ça l'idée.
14: Sodexo, en fait, c'est 60 ans. Qu'est-ce que vous avez prévu pour la France, en réalité? Qu'est-ce que vous allez faire pour faire évoluer ce marché-là?
15: Alors, la France, c'est 12% de notre marché. C'est donc un marché important.
14: Oui.
15: Vous considérez que les États-Unis, c'est 50%. La France est quand même un des pays importants dans les 38, dans les 40 autres. C'est un marché dans lequel on est leader aujourd'hui. C'est un marché dans lequel il y a de la croissance. On pousse nos priorités de croissance dans le monde du corporate, donc les entreprises, dans le secteur hospitalier et dans tout ce qui est sport et loisirs. Vous savez que Sodexo, eh bien, c'est Roland-Garros, c'est le Tour de France, mais c'est aussi plein d'autres événements qu'on organise chaque année et dans lesquels il y a une demande considérable.
14: Si vous avez fait Meta, peut-être qu'il faudra faire Mistral aussi, à un moment, se pencher sur la cantine de Mistral.
15: On est prêt.
14: Est-ce que vous allez faire des acquisitions? Parce que là, vous parlez beaucoup de réorganisation interne, oui, sur ce plan. Est-ce que vous allez faire des acquisitions, vous pensez?
15: Oui, on va faire des acquisitions. Ça fait partie du plan. On va plutôt se limiter à des acquisitions de taille, je dirais, intermédiaire pour le moment, parce qu'on a un travail plutôt orienté vers la croissance organique et vers le développement de relations avec nos clients. Mais oui, on a un volant d'activités, d'acquisitions qui sont prévues dans les mois et les trimestres à venir.
14: Pour compléter, 50% de votre marché, c'est les États-Unis, 12% c'est la France. Vous avez dit que vous allez aussi choisir d'autres pays. Il y a 40 pays, hein, vous avez dit que vous êtes présent dans 40 pays. Comment vous les choisissez et sur quel territoire vous allez vous installer dans les prochains mois?
15: Non seulement la taille du marché, la position que nous avons, la position concurrentielle que nous avons, le potentiel de croissance qu'il y a pour les années à venir. Et c'est sur cette base qu'on a défini 10 marchés qui sont prioritaires pour nous et dans lesquels on va investir en priorité.
14: La cantine de demain, j'en parlais tout à l'heure, à quoi elle va ressembler, je dirais, dans 10 ans? La restauration collective, elle ressemblera à quoi?
15: Je pense qu'elle doit répondre aux attentes des clients qui souhaitent choisir justement plusieurs multimodèles. Voilà. Ça peut être, vous ne voulez pas faire de la queue, vous voulez pouvoir choisir rapidement ce que vous voulez pouvoir définir des critères et sur cette base avoir des propositions, et vous voulez du choix. Et entre la technologie, avec l'intelligence artificielle, en développant des services différents, en multipliant notre offre, on est capable de répondre à toutes sortes de besoins de nos clients qui, effectivement, veulent beaucoup plus qu'un seul mode de restauration, qui est la traditionnelle cantine qu'ils ont connue depuis longtemps.
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24: Bonsoir à tous et merci d'être là, merci d'être fidèle à BFM Business. Et merci de nous suivre, c'est Tech & Co, la quotidienne. On est là comme chaque soir, vous le savez, votre rendez-vous tech du lundi au vendredi, 19h30, 21h. Et vous le voyez, et vous l'entendez aussi, nous ne sommes pas, comme d'habitude, à Paris, mais nous sommes ici à Las Vegas pour vous faire vivre le CES, le Consumer Electronic Show, édition 2026. Je suis très heureux, évidemment, de vous accompagner et de vous faire vivre ce CES pour la deuxième journée. D'ailleurs, nous serons là même la semaine prochaine, lundi et mardi, pour continuer à vous faire découvrir toutes les innovations que l'on nous présente ici. Avec au sommaire, pour ce Tech & Co, la quotidienne, en ce jeudi, dans un instant, le débrief de l'actu tech de ce jeudi, ça sera avec Bruno Guglielminetti et Jérôme Colombin. Ça promet d'être sympa. On recevra aussi le patron de Valeo tout à l'heure, l'équipementier auto, qui nous parlera du contexte politique, géopolitique dans le monde de l'automobile, et puis l'arrivée en force des constructeurs chinois ici au CES. Je recevrai aussi l'une des porte-paroles, des nouvelles porte-paroles de WeThings. WeThings qui vient de sortir une espèce de balance hyper sophistiquée qui arrive à détecter en fait 60 points biologiques de votre corps. C'est complètement révolutionnaire, on en parlera tout à l'heure. Voilà, et beaucoup d'autres sujets. Je vous invite à rester avec nous. C'est Tech & Co, la quotidienne, depuis le CES de Las Vegas. Bienvenue.
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24: Voilà, deuxième jour ici au CES de Las Vegas. Et avant toute chose, je tenais à nous excuser auprès de toute l'équipe de BFM Business, puisque le premier jour, l'émission de Tech & Co, la quotidienne, n'a pas pu être diffusée. On a eu un énorme problème technique dans toutes les régies du groupe, ce qui fait que l'émission n'a pas pu être diffusée. Donc, en fait, ce que vous regardez a un jour de décalage, mais vous aurez exactement la même dose de CES 2026 que les années précédentes. Et pour ce deuxième Tech & Co, la quotidienne, c'est le débrief de la Tutech avec Jérôme Colombin qui est là. Salut Jérôme.
26: Salut François.
24: Évidemment, mon camarade Jérôme Colombin, et quand Jérôme Colombin n'est pas loin, Bruno Guglielminetti ne l'est pas non plus. Salut Bruno. Ouais,
27: particulièrement quand on est en Amérique.
24: C'est vrai.
27: Ah oui. Toujours heureux de vous accueillir.
24: Les deux podcasteurs en vogue en ce moment, les amis. D'un côté Jérôme Colombin, monde numérique, et puis de l'autre, évidemment, Bruno Guglielminetti avec ton carnet et tes 120 secondes de tech.
27: Ouais, qui marche très bien. Merci.
24: Attends, normal.
27: Grâce à ta publicité.
24: Bon, tu plaisantes. En tous les cas, je suis ravi de vous avoir tous les deux parce que c'est toujours un peu maintenant ça devient un rendez-vous récurrent. On débriefe ensemble pendant quelques minutes ce CES. Jérôme, je t'ai vu arriver un peu énervé quand même. Avec ton drone en plus, parce que Jérôme maintenant a un drone qui le suit comme ça.
26: Absolument, je ne me déplace plus sur mon drone personnel.
24: Voilà, c'est ça.
26: Pour ma sécurité, pour mon branding également.
24: Exactement. Ouais. Qu'est-ce qui se passe, Jérôme? Tu trouves que cette édition 2026 est un peu moyenne?
0: Oui, je trouve. Alors, c'est toujours difficile de faire un bilan, surtout à mi-parcours.
24: Oui, c'est vrai.
0: Ça vient d'ouvrir, hein. Mais enfin, ça vient d'ouvrir. Non, il y a déjà, on a déjà 24 heures dans les dents. Mais je trouve que, franchement, pour la première fois, j'ai envie de dire, c'est vraiment un petit CES tout mou. À tout point de vue, j'avais eu cette première impression au CES Unveiled et impression que tu partageais avec moi, parce qu'on a fait une vidéo sur Monde Numérique pour l'expliquer.
24: C'est vrai.
0: C'était vraiment pas terrible, Unveiled. Ça faisait la foire avec des déballages de gadgets chinois de moyens.
24: Et avec beaucoup moins de présence que les années précédentes, je trouve.
0: Oui, il y avait moins de monde, il y avait moins de choses de qualité quand même. Il y avait moins de Français et j'ai envie de dire, du coup, il y avait moins de trucs un peu insolites. Hier j'ai passé la journée au Convention Center qui est quand même le cœur du CES, hein, et franchement j'ai eu l'impression de revivre presque le CES de l'année dernière, au point que même sur certains stands on montre des produits, je dis ah ben ça c'est nouveau, ben non en fait ça c'est sorti l'an dernier. Donc alors c'est vrai que l'innovation c'est toujours des petites choses incrémentales, bien sûr c'est normal, on peut pas réinventer la roue à chaque fois, mais là je trouve que c'est hyper mou personnellement, c'est mon premier ressenti, je ne demande qu'à changer d'avis demain.
24: Mais est-ce qu'il faut juger en fait le CES par ses innovations chaque année, ou est-ce que c'est véritablement sur la longue traîne, tu vois, c'est la question aussi qu'il faut se poser. Alors, est-ce qu'on n'a pas été trop habitué, gâté, finalement. Peut-être qu'on est dans une phase, dans un cycle, où en fait les innovations mûrissent sur plusieurs générations, en fait, sur plusieurs années.
0: Tu as raison, et en plus, et ça on l'avait dit avant que le CES démarre, cette année c'est aussi un peu l'année de l'innovation invisible, c'est-à-dire l'intelligence artificielle, les services, qui est derrière. Donc voilà, c'est vrai.
24: Bruno,
27: j'ai l'impression, quand je l'écoute, j'ai l'impression de revivre, moi c'était en 2010, et je me souviens parce que j'étais avec vous, et j'avais fait le constat que je sentais pas qu'il y avait vraiment de l'innovation, mais c'était l'évolution des produits. Et cette année, moi, et puis un peu avec ce que tu viens de dire, j'ai l'impression qu'on est dans le... Enfin, on n'est pas dans le méta, là. Je fais pas de clin d'œil à la compagnie, mais l'évolution des produits, elle est à l'intérieur des produits, et c'est l'innovation qui est amenée par l'IA. Parce qu'aujourd'hui, un peu comme à l'époque, tout était compatible à Internet, à l'époque quand c'était l'édition de CES, après ça a été compatible au iPhone, ça a été compatible à Alexa, à Siri. Ben là, ce qu'on est en train de voir dans cette édition-ci, plus que l'année passée, c'est compatible à l'IA. Où il y a, un peu comme il y avait le slogan de Intel Inside, mais là maintenant c'est IA Inside. Et ça, on le voit vraiment partout.
0: Oui, mais ces mises à jour-là, elles interviennent tout au long de l'année. Donc finalement, le CES n'apporte pas grand-chose de plus.
24: Alors il y a quelques nouveautés quand même. On ne se retrouve pas dans un désert d'innovation. Il y a des trucs nouveaux. On en parlait hier, il y a les télés. Il y a aussi... des gadgets, on en parlera peut-être tout à l'heure, mais et puis aussi ça nous permet à nous Européens de voir des produits qu'on n'a pas l'occasion de voir habituellement, tu vois, typiquement les lunettes Meta, les nouvelles générations, elles sont pas disponibles en France,
0: en
24: Europe,
0: c'est une anomalie.
24: Et visiblement elles ne vont pas l'être avant un bon moment. En étant ici, tu peux tester ça. Zoox, peut-être qu'on va en parler aussi dans quelques minutes, les voitures autonomes. Donc malgré tout, vois, il faut pas bouder notre plaisir.
27: Non.
24: Moi, franchement, je trouve que c'est cool quand même le CES. Ouais. Mais c'est vrai que on attend le truc waouh, tu sais, un peu le one more thing de Steve Jobs à la fin de ses keynotes.
27: Mais tu sais, pour aller dans le sens de ce que tu dis, je pense au centre des conventions, le principal, le pavillon sud, où maintenant, et ça, c'est la deuxième année, je pense que ça se fait de façon formelle, c'est l'Asie qui est présente, c'est la Chine, c'est la Corée du Sud, Taïwan, il est là. Et là, on voit, quand tu parles de choses qu'on voit pas, que vous voyez pas en Europe, ben là, c'est des choses qu'on voit nulle part ailleurs que si on va en Corée du Sud ou si on va en Chine. Et c'est fascinant. Et moi, je me souviens, à un moment donné, il y avait quelqu'un qui m'avait dit, Bruno, moi, je visite cet endroit-là parce que l'année d'après ou deux ans après, ben, ces produits-là sont intégrés dans les produits de LG, de Samsung ou de d'autres joueurs. Et hier, moi, j'ai passé ma journée-là pour aller voir qu'est-ce qui se faisait comme kiosque, comme petite nouveauté qui, finalement, va se retrouver l'an prochain dans les produits vedettes des grands joueurs.
24: Un mot sur la présence de la Chine. C'est incroyable cette année. Je ne sais pas ce que vous en pensez.
0: J'espère que Donald Trump n'est pas au courant, hein, parce que ça va l'énerver.
24: Non, mais alors, forcément, les autorités américaines sont au courant. Deux, ils les laissent faire. C'est intéressant. Et trois, les Chinois, n'ont pas
0: peur. Ils sont peur. À l'aise.
24: Ils sont à l'aise, ils présentent leurs nouveautés. Ouais. On est ici, donc, au Venetian, dans un immense hall où il y a énormément de startups. Vous montez d'un étage et là, vous avez quasiment, j'ai envie de dire, que des Chinois, en fait. Et c'est vraiment. Et ce qui est intéressant, c'est que c'est passionnant à aller voir. Vous avez plein de robots, alors qu'ils marchent ou pas, ça on en parlera tout à l'heure. Mais en fait, ils cartonnent sur tout ce dont ils savent faire. Par exemple, tout ce qui est robot nettoyage et tout, je ne sais pas si vous avez remarqué, mais ça monte en puissance ces trucs-là, il y en a partout.
0: Les produits connectés pour la maison, il y a une marque chinoise qui s'appelle Tuya, qui est disponible en France, qui fait des produits, des interrupteurs, des ampoules, etc.
24: En fait, la Chine est en train de performer en maison connectée d'une manière générale. Ouais. Et ça, c'est quand même assez impressionnant.
27: Ou même la Corée du Sud, moi je regarde. C'est presque la domotisation de produits qu'on connaît déjà, mais ça fait gadget, mais ça marque le temps. Samsung qui nous présente dans sa nouvelle collection de Family Hub un frigo auquel tu dis « ferme la porte, ouvre la porte ». Ça semble banal, mais il y a combien de parents qui nous regardent présentement, qui nous écoutent, et qui ont dit ça à leur adolescent? Ferme la porte, ouvre la porte. Et là, maintenant, tu es directement au frigo, il n'y a pas de chicane et ça se fait tout seul. C'est un détail.
24: Un jour, on va engueuler notre IA parce que la porte n'est pas fermée.
27: Oh, ça s'en vient, c'est pas déjà le cas. Ouais.
24: Mais Jérôme, chez toi, tu dis Alexa, ferme la porte du frigo, ça doit marcher, non?
0: Presque.
24: Avec Jérôme, a une espèce de, comment dirais-je, showroom.
27: Oui,
24: j'ai envie de dire un peu, comment dirais-je, parfois un peu expérimental.
27: Un point tel qu'il a même démarré un podcast.
24: Vous savez que quand il m'invite à dîner chez lui, de temps en temps, il crie des phrases comme ça dans la maison pour faire des scénarios et ça ne marche pas. Alors,
0: mais c'est pas vrai.
24: On est à l'apéro, c'est un peu gênant. Il est obligé de répéter plusieurs fois.
0: Non, la seule chose, c'est vrai qu'à 23h, les volets se ferment. Donc, quand t'as encore des amis à table, ça fait bizarre.
24: Ça fait bizarre.
0: Donc là, il faut engueuler Alexa.
27: Ça fait un peu maison hantée.
24: Un peu maison hantée, ouais, c'est clair. Alors voilà, ça, c'est un peu pour l'ambiance. Maintenant, si on rentre un peu dans le concret, il y a quand même deux, trois trucs. La voiture Sony Honda.
0: Ouais.
24: Ça, c'est un truc. Si vous êtes un fidèle de Tech & Co, de BFM Business et de tous les programmes que nous vous proposons, ça fait des années que.
27: Ça fait 4 ans.
24: 4 ans.
27: Oui.
24: Voilà.
27: Que Sony nous a présenté. Ça avait été le choc. Puis je me souviens, on avait dit même sur ce plateau en disant oh, Sony envoie un message aux géants de Détroit en disant vous savez quoi, nous, on arrive dans le monde de l'automobile.
24: De l'automobile.
27: Et il nous faisait réaliser qu'il y avait déjà plusieurs composantes de savoir-faire de Sony qui étaient déjà dans les voitures. Mais là, tant qu'à faire, ils sortaient la bagnole au complet.
24: Alors, ils se sont rendus compte assez vite que... Pardon, Jérôme.
0: Non, mais on dit Sony, c'est pas que Sony. Maintenant, c'est Sony Honda.
24: C'est ce que j'allais dire. Au début, le projet, c'était un projet pur Sony.
0: Voilà. Et puis après, c'est pas faire de voiture.
24: Non, c'est pas leur métier.
0: Non.
24: Et puis Honda, Sony, c'est pas la grande forme, accessoirement. Hein.
0: Voilà.
24: Enfin, il y a plein de marchés. Le smartphone, c'est fini. La télé,
27: ça galère. Il y a la PlayStation qui les tient, c'est tout.
24: Ouais, mais bon, c'est pas énorme. Heureusement, comme tu le dis, ils surperforment sur des pièces détachées qu'ils vendent en fait à, par exemple, Apple sur des capteurs photo, des choses comme ça, où ils en vendent des millions, mais c'est compliqué pour Sony. Hein. Et donc, ils se sont associés, Jérôme, à Honda.
0: Oui, tout à fait. Et la boîte s'appelle SHM, Sony Honda Mobility. Et c'est donc la nouvelle version de cette voiture qui s'appelle la Afila One. Bon, elle est belle comme tout. Elle est bardée de caméras, il y a même des afficheurs à l'extérieur, je ne sais pas si vous avez vu, donc ça t'affiche des petits messages sur la calandre ou à l'arrière, je ne sais pas si sur la version finale il y aura ça. Alors bon, ok.
24: Tu peux dire par exemple au gars qui est devant, avance, ça y est, c'est vert.
0: Je ne crois pas que ce soit des gros machins, c'est plus de la décoration.
27: J'imagine le type de phrase qu'on pourrait voir dans le trafic.
24: Non mais tu t'imagines, parfois il y a des tensions qui se créent entre automobilistes, tu peux écrire des insultes. Ça va être terrible.
0: C'est horrible.
24: Ça va être horrible.
0: Ça existe, ça. Tu peux acheter même des trucs que tu mets sur ton... Oui, c'est très classe.
27: Et là, ça a même la bagnole.
0: Maintenant, la question, c'est... OK, très bien, Honda, Sony, mais qu'est-ce qu'ils vont apporter de plus?
24: Bah oui, c'est ça.
0: Ça va être une belle voiture.
24: Bon, déjà, est-ce qu'elle va sortir un jour, cette voiture?
0: Alors, ils disent qu'en 2026, elle devrait sortir.
24: Alors ça, ils l'avaient dit l'année dernière.
0: Oui, je sais.
24: Non, mais ils avaient dit en 2025 qu'elle allait sortir en 2026. Donc, ils tiennent leur promesse. Oui. Visiblement.
0: Ah voilà, exactement. Okay. Bon, après, il y aura du Sony à l'intérieur et notamment sur la partie divertissement. Donc, il y aura la PlayStation à bord. Et tu pourras streamer des jeux PlayStation à bord. Pas pour le conducteur, mais plutôt pour les gens qui sont à l'arrière. Parce qu'il y a deux grands écrans à l'arrière.
24: Tu sais quoi, vu à la vitesse à laquelle ça avance et la voiture autonome, peut-être que demain, tu pourras passer le temps dans les embouteillages en jouant un petit jeu PlayStation.
0: Tu joueras
24: à Gran Turismo.
0: À Gran Turismo, et en fait,
24: quand tu seras dans les embouteillages, ça, tu vois, c'est le top quand même.
0: Ça, c'est bien.
24: La boucle est bouclée.
0: Voilà,
24: tu es dans un embouteillage, tu joues à un jeu de course de bagnole. Pas mal.
0: Tu te défoules. Sinon, il y aura une IA conversationnelle. Un assistant vocal.
24: Bah oui.
0: Mais ça, ça va devenir un minimum syndical, je pense, dans les voitures. Et c'est pas au point. Enfin, il n'y a pas encore de choses. Alors, moi, j'ai Alexa dans ma voiture. Mais à part la météo et autres, elle ne peut rien faire relative à la voiture.
24: Oui, mais il y a Alexa Plus qui va nous sauver, qui va arriver bientôt, Jérôme.
0: Alexa Plus qui est disponible en ligne, en plus, sur le web maintenant.
24: Oui, c'est vrai. C'est une annonce qui a été faite au CES. Ouais. Et d'ailleurs, Mélinda d'Avansoulas a reçu Panos Panay, qui est le grand patron du hardware chez Amazon, qui auparavant était chez Microsoft. Interview à retrouver sur la chaîne YouTube de Tech & Co. Tiens, voilà. Comme ça,
0: on l'attend avec impatience, Alexa Plus, parce qu'en fait, ça va être les fonctions d'Alexa avec la qualité conversationnelle d'un ChatGPT ou autre. C'est ça, le truc.
24: Bon, et vous vous dites, alors, quand est-ce que je vais pouvoir aller chez mon petit concessionnaire acheter ma Sony Afila? Si vous êtes en Californie, d'ici la fin de l'année, visiblement. 2027, dans le reste des États-Unis, le Japon, et alors en Europe, on n'en parle même pas.
27: Moi, je ne l'ai pas vu sur la calendrier.
24: Non. Ben voilà. Bon, écoutez.
0: Mais ça va être dur parce que la voiture.
24: Et c'est positionné haut de gamme, on ne l'a pas dit, mais
0: oui,
24: c'est une voiture qui coûte $90,000. Hein.
0: Oui, effectivement, c'est vrai. Bon, mais aujourd'hui, la voiture, c'est les Chinois qui font la course en tête ou qui vont la faire, très clairement.
27: Ben, de toute façon, aujourd'hui, dans le marché de la voiture autonome, c'est qui est le roi? Ce n'est plus Tesla, c'est BYD. C'est chinois.
24: Bon, on est d'accord quand même que le CES 2026, c'est le coup d'envoi de la voiture autonome ou pas?
27: C'est plus Tesla, c'est BYD. BYD, c'est chinois.
24: Bon, on est d'accord quand même que le CES 2026, c'est le coup d'envoi de la voiture autonome ou pas?

0: nous amenait faire des tours sur un circuit fermé avec personne au volant. Il y avait quelqu'un qui était assis au volant, mais il y a personne qui touchait au volant. Mais c'est ça. Alors aujourd'hui, avec des Oux ou avec les autres fabricants de voitures autonomes qui sont ici, je me dis, on est encore en démonstration. 2027, je pense, à l'exception de San Francisco et de quelques villes aux États-Unis et en Chine, on est encore loin d'un marché ouvert.
1: Mais tu vois, pour revenir à ce que tu disais, Jérôme,
2: ouais.
1: tu estimes que ce CES est un peu mou du genou. Mais finalement, regarde la voiture autonome. Ça fait combien d'années qu'on en parle? Ça fait 10 ans.
2: Oui, alors...
1: Et tu te rends compte qu'il faut, et on en parlait hier aussi, il faut longtemps avant qu'une technologie, en fait, se débug, arrive à rentrer dans une espèce de réglementation, parce que c'est hyper important aussi, tu vois. Il faut régler tous les problèmes réglementaires, il faut que ça fonctionne, et on se rend compte que finalement, la voiture autonome, il a fallu 10 ans pour que ça émerge.
0: Ouais.
1: Et encore, c'est pas encore véritablement...
2: On parle de quelque chose qui nous concerne même pas en Europe.
1: Et en plus, ça nous concerne pas. Ça va sans doute arriver, mais on sera les derniers.
2: Alors, je suis d'accord sur le fait qu'il y a quelques annonces qu'on peut rattacher au CES. Donc, il y a la démo de Zoox. Il y a Uber qui a annoncé également qu'il lançait un nouveau modèle, etc.
1: Exactement.
2: En fait, l'objectif, c'est de contrecarrer...
1: Avec Niro et Lucid.
2: Voilà, le but du jeu, c'est de... Parce qu'il y a déjà un acteur qui est bien implanté, c'est Waymo, c'est-à-dire Google. En tout cas, dans quelques États et dans quelques villes américaines. Et puis, il y a Nvidia qui a fait une annonce là-dessus aussi, qui a dévoilé un truc qui s'appelle Alpamayo, qui est un système, hardware, mais aussi avec une couche logicielle, si j'ai bien compris, et qui va équiper notamment la Mercedes CLA, ce qui offrira un niveau d'autonomie de niveau 3. On n'est pas dans le niveau 4 comme Zoox. Mais c'est un acteur de plus et c'est une brique de plus, c'est vrai.
0: Ouais, et ça, c'est l'application de l'IA physique qu'on voit arriver dans les robots et maintenant aussi dans les voitures autonomes.
1: Puisqu'on parle d'NVIDIA, forcément, quand on évoque NVIDIA, on évoque Jensen Huang, le patron emblématique de cette boîte qui casse tout en ce moment. Hier, Lenovo a réservé la sphère et a fait une présentation assez incroyable, très spectaculaire. À la limite, j'ai presque envie de dire, et j'aime beaucoup Lenovo, mais en fait, la forme était plus impressionnante que le fond.
0: Ouais.
1: Parce que c'est vrai que c'était magnifique. La sphère vous en met plein la vue. Mais après, bon, des PC avec de l'IA, waouh, génial. On n'avait jamais vu ça, tiens, les gars. Alors, on rebaptise tout ça, on fait des petites démos, etc., etc., mais rien de neuf sous le soleil. Ils ont présenté aussi, puisque vous le savez, Lenovo a racheté Motorola, l'implémentation de cette IA dans Motorola. Et ils ont présenté un truc, ça nous a fait marrer quand même, une espèce de petit pendentif. Tu sais un peu la human machin, là, le truc qu'on avait, l'human pin qu'on avait vu il y a 2 ans. Mm-hmm. Et bien voilà, un truc peut-être un petit peu plus avancé, avec une caméra qui enregistre tout ce que tu fais et avec lequel tu peux dialoguer, poser des questions, etc., etc.
2: Il y a un truc qui est sorti aux États-Unis il y a quelques mois, qui enregistrait au moins oralement, vocalement, tout ce que tu fais. Je ne sais plus comment s'appelle le truc.
1: C'est Claude ? Non,
2: c'est pas Claude. Non, c'est pas Claude, c'est un autre qui était très positionné. Je suis ton confident psychologique. T'es pas bien dans ta tête. Raconte-moi tout. Je vais te remonter le moral. Ils ont fait de la pub comme des fous dans le métro à New York. Ils se sont fait massacrer. Il y avait une espèce de mouvement de réaction contre. Tu vois, non, c'était du genre l'IA va trop loin, etc.
1: Ouais, les pubs étaient taguées. Il y a une résistance humaine. C'est la guerre des robots, entre les robots et les humains, finalement. Ça commence comme ça.
2: Ouais. Après, le type qui a présenté, c'était un peu foufou. Mais bon.
0: François, pour revenir sur la présentation de Lenovo, et tu parlais de la forme, je pense que ce qui était important, moi, ce que j'ai retenu, et j'en parlais dans mon carnet ce matin, c'était les invités. Tous les fabricants.
1: Ah ouais, non, mais là, franchement, ils ont fait très, très fort.
0: En commençant par NVIDIA, mais tous les grands patrons et patronnes du monde des microprocesseurs ont passé sur le plateau de Lenovo. Et ça dit quelque chose aussi, là. Moi, j'ai rarement vu autant de PDG de grandes compagnies de tech être sur la même scène.
1: Après Lenovo, les premiers constructeurs de PC au monde.
0: Oui, et de super ordinateurs.
1: Bien sûr, ils ont le ThinkPad, l'ordinateur pour les pros, en fait, qui cartonne. Hein. Donc, ils étaient là aussi pour... en fait, on se rend compte qu'il y a l'influence est très importante dans tout ça, tu vois. Tu réserves la sphère, tu fais venir tous les acteurs de l'informatique. Il y avait le patron d'Intel, la patronne d'AMD, le numéro 2 ou 3 de Microsoft. Il y avait Jensen Huang, on en parlait. Il y avait vraiment du beau monde. Ils ont passé un accord aussi avec la FIFA.

0: parce que en fait ils vont être sponsors de la Coupe du Monde de foot. Je sais que t'adores ça, Jérôme. Bien donc sûr. Tu vas suivre ça avec beaucoup
1: d'intérêt.
0: Il va
1: changer de téléphone à cause ça avec de impatience. Ça. Il va
0: voilà. Le nouveau et donc il y avait le patron de la FIFA qui est venu sur scène parce que ils sont partenaires technologiques. Donc c'était vraiment au-delà des annonces produits.
2: C'est du show.
0: C'est voilà, tu bombes le torse. Bah oui. Tu dis voilà, on est là. Mais
2: après, c'est ça le CES, c'est ça
0: oui,
2: Las Vegas.
0: Mais hein. Je suis d'accord. Voilà.
1: Alors, mais c'était une grande opération, pour moi, là, c'était une grande opération de relations publiques.
0: Tout à
1: pour
0: fait.
1: Pour se remettre dans la tête des joueurs.
0: Tu as raison.
1: Plus qu'une présentation.
0: C'est plus de la com que, on va dire, une succession d'annonces oui, de produits.
1: Si on compare, finalement. Par exemple, à la veille, la présentation d'NVIDIA, ça n'avait rien à voir.
0: On parle de PC, restons-y avec cette innovation HP que tu as trouvée.
1: Oui, nouveau clavier de HP, ça a été présenté cette semaine donc au CES. C'est un beau clin d'œil à l'époque du Commodore dans les années 80.
0: Oula, là on remonte loin les amis, attention.
1: C'est dur là. Alors les plus vieux s'en souviendront. Mais l'idée là-dedans, c'est d'arriver à offrir un clavier. C'est vraiment qu'un clavier. À l'intérieur, on retrouve toutes les composantes de l'ordinateur. Et à partir de là, ben, on se balade avec son clavier qu'on branche à un ordinateur, à un écran 4K. On peut en brancher jusqu'à deux. Et ça nous permet d'avoir notre ordinateur à même le clavier.
0: Mais ça,
2: ouais, c'est pas mal.
0: C'est pas mal. Hein?
2: C'est un concept intéressant.
0: Donc en fait, tu as ton clavier.
1: Et c'est ton ordinateur c'est avec donc, le stockage dedans.
0: Tu branches ça sur ton ouais. écran.
1: Puis on avait déjà vu quelque chose qui ressemblait à ça, mais c'était, je me souviens plus du terme à l'époque qu'on utilisait. C'était un clavier, mais qui était branché à de l'info nuagique. Là, à l'intérieur de la machine, il y a du stockage et il y a de la puissance machine. Donc, on est vraiment avec un vrai ordinateur.
2: Alors bon, t'as ton clavier parce que c'est plus ergonomique qu'un clavier de laptop, on est d'accord. Mais si tu veux jouer à la mobilité, c'est-à-dire qu'il faut que tu te trimbales aussi avec un écran. Ou alors, il faut être sûr que tu vas trouver un écran là où tu t'installes.
1: L'idée là-dedans, c'est de...
2: Tu ne peux pas l'utiliser dans un café ou autre.
1: Ben oui, tu débranches l'écran et tu
0: non, mais par exemple, je ne sais pas, moi, tu es en open space ou quoi, tu as ton clavier, tu as ton PC finalement. Tu le débranches, tu branches sur un écran et c'est réglé.
2: Et tu rapportes juste le clavier chez toi que tu branches sur un autre écran.
0: Ouais.
1: Sachant qu'il y a un bon marché maintenant pour tout ce qui est iPad, tablette du genre, ça fonctionne, ça se branche en Bluetooth. Hein. Tu peux le brancher sur ton écran.
0: Et tout ça, écran plus grand, tout ça, c'est du... Alors, je sais pas, c'est de l'Intel qui est à l'intérieur ou du Qualcomm?
1: Je me souviens plus.
0: Je pense que ça doit être plutôt de l'Intel. Et y a une accélération en fait, de la miniaturisation de tous les composants aujourd'hui. Moi, je me suis acheté, pour tout vous raconter, un petit PC, mais alors qui fait la moitié d'un Apple TV.
2: Ouais,
0: en termes de poids, Raspberry en termes de Pi. Volume. Et à l'intérieur, tu as tout ce qu'il faut. Tu as de la mémoire vive, tu as du stockage. Tu as un processeur. Alors, ce n'est pas un processeur pour jouer, mais pour faire les tâches bureautiques, pour regarder des vidéos, etc. Ça suffit. Et ça pèse quelques grammes.
2: Et tu peux même faire des...
0: Et ça chauffe pas.
2: Avoir des utilisations dédiées pour ça. Tu peux faire de la domotique avec ça. Tu peux te faire mettre ça sous ta télé pour en faire un petit...
0: C'est un petit hub. Un petit PC. Et ça tourne sur Windows 11. Ah
1: ouais. Mais le marché du mini-PC est vraiment le marché qui est en train de monter.
0: C'est clair. Et ça coûte...
1: Et ils offrent des puissances assez impressionnantes.
0: Ça coûte une centaine d'euros, en fait. Ouais. C'est pas très cher. Un mot aussi sur... alors, on revient là, ici, au Venetian. Tu as un petit peu parcouru les allées. Tu voulais nous parler de c'est quoi? C'est un consortium Andilab?
1: C'est un centre d'innovation.
0: Un centre
1: français,
0: d'innovation.
1: Et je trouve ça intéressant. Je voulais faire un clin d'œil là-dessus parce que de plus en plus, on voit la place que prend la e-santé. Et d'un côté, on parle de l'utilisation du principe de la longévité. Donc, on veut offrir, je pense à Within qui est en train de sortir encore cette année plusieurs produits pour permettre aux gens d'avoir le accès aux données de notre corps, ce qu'on génère pour savoir comment on se porte. Mais de l'autre côté, pour les gens qui sont en situation d'handicap, il y a justement Andilab qui d'ailleurs qui sont présents ici sur Eureka Park et qui est un centre d'innovation qui pousse sur toutes les technologies, ils ont sélectionné certains joueurs, mais pousse sur des technologies qui aident à avancer dans le quotidien pour les gens qui se trouvent en situation d'handicap. Et ça, je trouve ça intéressant parce que jusqu'à maintenant, c'était quelques exemples qu'on voyait. Mais là, il y a vraiment toute une délégation française qui est venue ici. C'est une bonne nouvelle.
2: C'est super. Le problème, c'est que c'est un champ d'innovation formidable où la technologie peut apporter énormément de choses à ces gens-là. Mais la difficulté, elle est économique. C'est que c'est un petit marché. Donc c'est difficile de développer des technologies coûteuses.
0: C'est pas des petits marchés. C'est pas aussi petit que ça. Hein. Les personnes malvoyantes, les personnes malentendantes, il y en a des centaines de millions dans le monde.
2: Mais il y en a moins.
0: Tu vois ce
2: que
0: je veux dire? C'est pas. Enfin, je pense qu'il y a un business qui est faisable. Mais le truc, c'est ça. C'est qu'aujourd'hui, tu prends un iPhone, tu as tellement de fonctionnalités qui ont été conçues en fait en mode accessibilité pour les personnes malvoyantes ou pour les personnes malentendantes que ça vient. J'allais dire parasiter toutes les innovations qu'on peut imaginer, tu vois. Aujourd'hui, une personne malvoyante avec un iPhone, il retrouve une autonomie incroyable. Dingue. On s'en rend pas compte parce qu'on n'active pas, nous, ces fonctionnalités, mais c'est fou.
2: Oui, la dictée vocale.
0: Exactement. Ouais. Jérôme, un mot sur. Alors, un truc, j'allais dire un gadget un peu bizarre. Ce cadre photo.
2: Ah oui.
0: Pour les ancêtres.
2: Ça, je pense que c'est le truc le plus what the fuck que j'ai vu jusqu'à présent. C'est une société chinoise qui propose un cadre dans lequel vous mettez une photo de l'un de vos ancêtres, une personne décédée, par exemple. Enfin, pas forcément, mais.
0: Non, mais est-ce que, par exemple, je peux avoir mon cadre avec ta photo?
2: Oui. Et alors, le cadre va animer ma photo. Il va l'animer en vidéo. Donc, je vais te faire des petites mimiques comme ça, des petits sourires, coucou et tout.
0: Bon,
2: et
0: l'avantage, c'est que tu seras toujours à l'heure.
2: Et en plus, tu pourras me parler. Ça, je suis toujours à l'heure. Mais en plus, tu pourras me parler. Donc, voilà.
0: Mais qu'est-ce que tu dis?
2: Tu converses.
0: Qu'est-ce que tu vas dire?
2: Tu converses avec ton ancêtre décédé. Salut, ça va? Aujourd'hui, je vais faire les courses, etc.
1: Ah, mais c'est le principe de développer ce qu'on a vu dans Harry Potter à la Poudlard, là. D'avoir des cadres où on a des personnalités qui sont décédées et avec qui on peut interagir.
2: Mais en fait, on sait que ça existe déjà.
0: On est d'accord que c'est hyper chelou quand même.
2: Non? Vu avec nos points de vue européens, on trouve ça très chelou. Moi, le premier, oui, c'est vrai. Mais je pense qu'il y a un marché pour ça, ouais. Alors, hier, j'ai discuté avec la Joconde, par exemple, qui me faisait des sourires.
0: En fait, on arrive à des situations où on a des phrases tellement bizarres, quoi. Ouais. J'ai discuté avec la Joconde.
2: Mais pourquoi François, je dis ça? Parce que c'est une autre application.
0: Il y a 10 ans, tu partais dans un hôpital psychiatrique, tu sais.
2: Ouais.
1: Mais tu imagines, François, ce que ça veut dire pour l'avenir des interviews?
0: Ah ouais.
1: Tu mets un cadre là, tu mets la photo de la personne que tu veux
0: et l'interviews. Évidemment.
2: Mais non, mais là,
1: c'est l'avenir.
0: Mais oui.
2: Tu interviews, tu converses avec une IA quand même. Non, mais pourquoi je parle de la Joconde? Parce que c'est une autre application. Et par exemple, pour les musées, effectivement, ça peut être. Des représentations comme ça qui vont s'animer, etc.
0: Mais bon, c'est un sujet sérieux, hein, ça, hein, parce que effectivement, si tu peux acheter un cadre et mettre la photo d'une personne que tu aimes, que tu chéris plus que tout, et qui a disparu,
2: en fait,
0: que tu vas pouvoir faire ton deuil. Enfin, ça pose
2: Des
0: millions de questions, quoi.
2: Ils associent deux technos que maintenant on connaît bien, c'est de créer des images animées à partir d'une simple photo. Il y en a plein sur les réseaux sociaux. Et le côté agent conversationnel avec une IA qui est censée, à partir de quelques paramètres, faire revivre un petit peu la personnalité ou coller plus ou moins à la personnalité de la personne.
0: Bon, bah écoutez, c'est avec cette innovation un peu bizarre que...
2: Ouais, je te l'avais dit. Hein.
0: On va arrêter ce débrief. Jérôme, poursuis tes innovations, poursuis ta visite de ce CES.
2: Et je viens te dire si je
0: trouve que le reste est mieux. Si tu es toujours aussi déçu ou si, peut-être, tu as trouvé la voie.
2: Eh bien, je vais essayer de trouver la voie juste derrière là, visitant les startups de l'Eureka Park.
0: Et alors, évidemment, on peut suivre tout ce que tu vois sur Monde Numérique avec
2: en audio les jours, vidéo avec une vidéo récap à la fin de la semaine, et puis par écrit aussi et sur les réseaux sociaux.
0: Et Bruno, pareil, 120 secondes de tech, ton carnet.
1: Tout ça résumé dans moncarnet.com, c'est là où on retrouve.
0: Voilà, on salue ton assistant, ton petit assistant junior.
1: Oui, Noé Guglielminetti.
0: Eh oui.
1: C'est la suite de mon carnet.
0: C'est mignon. Ben voilà, on salue Noé.
1: Excellent caméraman d'ailleurs.
0: Excellent caméraman.
1: Ah ouais.
0: Eh ben écoute.
1: Comme cadreur. Là, c'est...
0: Il veut pas qu'on l'embauche à BFM Business.
1: Non, j'en ai besoin.
0: Parce que moi, j'en ai deux là. C'est pas facile.
2: Ils sont un peu sur la fin, non?
0: Allez, on plaisante. Merci en tous les cas d'être là. Merci à tous les deux. On revient dans un instant,
2: François,
0: pour la suite de ce Tech & Co, la quotidienne de ce jeudi. À tout de suite.
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0: Le retour de Tech & Co, la quotidienne, au CES de Las Vegas, ici, sur notre plateau. Plateau au cœur du Sands et de l'Oreca Park. Hein. On est juste en dessous du Venetian. Et vous avez juste derrière moi des centaines et des centaines de sociétés qui présentent leurs innovations. Beaucoup de start-up de tous les pays. Alors, il y a les françaises, bien évidemment, mais voilà, le monde entier est représenté ici. Et puis, il y a aussi, on va dire, des poids lourds de l'innovation, et notamment français. C'est le cas de Valeo. Christophe Périllat est avec nous sur le plateau de Tech & Co. Bonsoir, Christophe.
7: Bonsoir.
0: Merci d'être là, directeur général de Valeo. On se retrouve chaque année pour faire un point sur les innovations de votre métier qui est équipementier. Hein. Vous fabriquez des pièces détachées pour les, on va dire, les constructeurs automobiles, avec évidemment beaucoup d'innovations, parce que tout ce que vous créez arrive quelques mois, quelques années après dans les véhicules. Et j'imagine que vous avez eu le temps un petit peu de faire le tour de ce salon. Est-ce que il y a des choses qui vous marquent sur cette édition 2026 du CES ?
7: Alors oui, bien sûr, c'est que le salon devient de plus en plus chinois. Mais c'était déjà le cas l'année dernière. Je crois qu'on avait dans le passé, parce que nous on y est depuis 12 ans, hein, on vient depuis 12 ans régulièrement, tous les ans, montrer nos dernières innovations. On voyait beaucoup de sociétés américaines, beaucoup de sociétés européennes. On voit maintenant beaucoup de sociétés chinoises, probablement un exposant sur deux. Et chinois, ce qui montre à quel point l'usine du monde qu'est la Chine devient aussi le centre de R&D du monde, avec une grande partie de l'innovation qui est concentrée.
0: Et on voit alors des constructeurs comme BYD. J'ai vu qu'un fabricant de robots nettoyeurs lançait sa voiture. C'est ça qui est incroyable. C'est-à-dire que, en fait, c'est même pas dans notre manière de penser. Un constructeur d'aspirateurs robots décide de sortir une voiture, un peu comme Xiaomi, finalement, que vous connaissez sans doute, qui est un géant de l'électronique et qui décide de lancer une voiture. En fait, il y a une espèce de, comment dirais-je, de, voilà, la voiture devient facile à faire, quoi, à construire.
7: Alors, oui, bien sûr, vous avez raison, mais sans doute aussi parce que le moteur à combustion était une barrière à l'entrée incroyable pour la voiture. Voilà, c'était le cœur de la voiture.
0: Et le plus complexe,
7: aujourd'hui, le cœur de la voiture, ça devient le logiciel. Donc quand le moteur à combustion disparaît de la voiture, la barrière à l'entrée pour le secteur automobile disparaît. Mais ce mouvement, on l'a aussi chez Valeo. Aujourd'hui, on est un acteur automobile. Voilà, vous l'avez dit, on est un équipementier automobile, on est un partenaire technologique de nos clients qui sont les constructeurs automobiles. Mais nos technologies, les technologies qu'on développe, elles sont éminemment utiles pour probablement des marchés qui sont adjacents. Et donc dans les marchés adjacents, bien sûr, on pense aux deux roues, on pense aux trois roues, voilà, à tout ce qui est mobilité. Mais on travaille aussi sur le refroidissement des data centers, parce qu'on a une très forte compétence, une très forte expérience pour refroidir les batteries de voitures, pour refroidir les chips, les composants chipsets, électroniques dans les calculateurs des voitures. Et donc, on peut mettre à profit tout ce qu'on sait faire, parce que l'industrie automobile, ça sait faire beaucoup de choses. Ça sait faire des produits qui sont très bon marché. Ça sait faire des produits qu'on arrive à scaler, à monter en production de manière très rapide dans des conditions de qualité que vous connaissez. C'est un secteur très exigeant. Donc finalement, nous aussi, nous avons beaucoup d'atouts pour non pas sortir du secteur automobile, mais pour compléter notre activité automobile par une activité que chez nous, nous appelons Beyond Auto, au-delà de l'automobile, en mettant quelque part nos technologies à disposition d'autres secteurs d'activité.
0: Parce que c'est aussi peut-être une nécessité business aujourd'hui.
7: Oui, ça l'est.
0: Vous êtes obligé de sortir de votre métier principal pour trouver de la croissance.
7: Exactement. Il y a deux manières de croître pour un équipementier comme Valeo. La première manière, c'est d'augmenter le contenu par voiture. Donc c'est pour ça qu'on a une orientation très tech, très, très techno. Mmh. C'est pour ça qu'on met autant d'argent, de moyens, d'intelligence sur la R&D. C'est pour avoir plus de contenu par voiture demain qu'aujourd'hui. C'est pour ça qu'on s'est lancé dans l'électrification. C'est pour ça qu'on travaille sur l'autonomisation de la voiture. C'est pour ça qu'on travaille aussi beaucoup sur le logiciel de la voiture. Donc plus de contenu. Et puis il y a une autre manière de croître, c'est d'aller chercher des relais de croissance au-delà d'un nombre de voitures dans le monde qui n'augmente plus. Voilà. Le nombre de voitures dans le monde, il y a 30 ans, c'était 50 millions de nouvelles voitures produites chaque année. Aujourd'hui, c'est 90 millions. Et ce chiffre, il est stable. Voilà. Et ça ne s'est jamais produit dans l'histoire du secteur automobile. Aujourd'hui, on a un marché...
0: On arrive à un plafond, c'est ça ?
7: C'est tellement difficile de prévoir. Ouais. Donc aujourd'hui, oui, on fait nos plans sur la base d'un plafond. Maintenant, peut-être que l'Inde sera un relais de croissance considérable. Voilà, on verra. En tout cas, on ne planifie plus une augmentation du nombre de voitures produites dans le monde. On serait très heureux si ça se produisait. Et donc, on va chercher des relais de croissance dans ce qui est au-delà de l'automobile.
0: Alors, on a vu monter en puissance des Chinois ici, avec des voitures de plus en plus, on va dire, technologiques. Qu'est-ce que vous avez annoncé, vous, en termes de nouveautés ? Parce que c'est pour vous aussi l'opportunité de CES de Las Vegas de présenter, on va dire, des fonctionnalités, des nouveautés qui, après, se retrouveront peut-être dans nos véhicules dans quelques mois ou quelques années. C'est ça, l'idée ?
7: Absolument. C'est là où on teste un certain nombre d'innovations, on les montre à nos clients, on regarde comment ces clients réagissent. Voilà, Valeo, c'est une société très technologique, je l'ai dit, et qui est finalement très focalisée. On fait pas tout dans la voiture. On travaille sur les tendances fondamentales de cette transformation incroyable du secteur automobile, qui est que la voiture, elle devient électrique, électrifiée, qu'elle devient autonome. Et on parlera peut-être de l'intelligence artificielle. C'est un développement qui va permettre enfin de voir arriver le véhicule autonome. Et puis, la voiture, elle devient logicielle. Et donc, on montre des innovations sur ces trois domaines. Si je prends l'exemple du véhicule électrique, du véhicule électrifié, aujourd'hui, il y a vraiment trois domaines sur lesquels on travaille. C'est rendre le produit meilleur marché, parce qu'il y a un sujet sur le prix du véhicule électrique. Donc, on travaille beaucoup pour en réduire le coût, pour réduire le coût de chaque composant. On travaille pour rendre l'autonomie en nombre de kilomètres de la voiture électrique plus importante. Oui. Et puis, on travaille aussi beaucoup pour rendre le véhicule électrique plus durable, encore plus durable. Et là, on confirme un moteur sans terres rares, un moteur électrique sans terres rares. Donc, c'est une innovation vraiment majeure dans le secteur.
0: Qu'est-ce que vous pensez de ce léger coup de frein décidé par l'Europe concernant l'évolution et l'interdiction des véhicules thermiques d'ici 2035 ? Pour vous, ça n'a pas d'impact ? Vous regrettez ce type de décision ?
7: Alors pour nous, ça n'a pas d'impact parce que un moteur électrique, parce que de l'électronique de puissance, un onduleur, parce qu'un chargeur de voiture, qui sont des composants de la chaîne de traction électrique que nous produisons, vous les trouvez aussi bien sur un véhicule électrique à batterie, pur électrique, mais aussi sur une hybride rechargeable, aussi sur un prolongateur d'autonomie. Donc la flexibilité que l'Europe va décider de mettre en place, elle n'est pas un problème pour nous, au sens où l'ensemble des technologies que nous avons... Voilà,
0: finalement.
7: Exactement.
0: Et personnellement, vous regrettez ce type de décision ?
7: Non, je ne regrette pas, parce qu'il y a un principe de réalité. Il faut naviguer entre plusieurs écueils. On sait qu'il faut décarboner le monde et il faut décarboner la mobilité. Et là, il n'y a qu'une seule technologie, c'est l'électrique. Après, il est important que le marché ne décroche pas. Or, on voit que le marché... automobile européen, il décroche, ce qui a pour conséquence que le parc automobile, il vieillit. Et ça va pas dans le sens de décarboner le monde et de décarboner la mobilité.
0: Ça provoque l'effet inverse.
7: Voilà. Donc, il faut plus de flexibilité. Donc, il faut, quelque part, essayer de décliner l'électrique le plus possible. Et donc, c'est pour ça qu'on parle plus nécessairement de véhicules électriques, mais de véhicules électrifiés. Moi, c'est ça l'adjectif que j'utilise, électrifié, c'est-à-dire être capable de rouler en mode électrique la plupart du temps, pour la plupart de vos trajets. C'est-à-dire une autonomie électrique de 100 km minimum. Et au-delà de 100 km, bah, vous allez peut-être avoir un relais avec un moteur à combustion.
0: C'est-à-dire qu'en gros, pour aller au travail, on est en électrique.
7: Exactement.
0: Ce qui va représenter 90% de nos trajets. Et on part en vacances à l'île de Ré, bah là, on fait le plein.
7: Exactement.
0: Voilà. En gros, c'est ça.
7: C'est ça.
0: Et c'est vrai.
7: Donc, c'est donner plus de flexibilité au marché, bah, pour que le consommateur reprenne confiance et aille à nouveau dans les concessions acheter des voitures.
0: Christophe Périat, j'aimerais avoir votre avis aussi sur le véhicule autonome. Vous l'avez évoqué brièvement. Vous êtes un acteur important dans le véhicule autonome. Que vous supportez depuis de nombreuses années. Ouais. On voit là que ça s'accélère, c'est évident. Waymo aux États-Unis, Zoox ici, l'entreprise qui a été rachetée par Amazon, qui fait des tests de robotaxi. L'Europe est à la traîne, la France n'en parlons même pas. Qu'est-ce qui se passe en fait? Pourquoi y a-t-il deux vitesses, à la fois en termes de réglementation et même d'expérimentation? Parce qu'il faut expérimenter pour avancer finalement.
7: Alors, on n'est pas à la traîne puisque Valeo est le leader mondial des technologies qui permettent...
0: Non, mais je parlais pas de vous.
7: Je sais, mais permettez-moi également de citer ça parce que c'est important. C'est qu'à la fin, ces technologies, bien sûr, il faut la réglementation pour y parvenir. Et il y a des efforts à faire et des progrès à faire, en particulier en Europe. Mais oui, les acteurs finaux, ceux qui mettront en œuvre les véhicules autonomes, ils sont aujourd'hui chinois ou ils sont aujourd'hui américains. Mais derrière tout cela, il y a des technologies fondamentales. Des technologies de capteurs, où Valeo est le leader mondial, des technologies logicielles, où on a une très très forte présence. Et puis, c'est nous également qui fabriquons ces gros calculateurs, dans lesquels il y a des chips qui sont de plus en plus puissantes, de plus en plus importantes, qu'il faut refroidir, je l'ai dit tout à l'heure, sur lesquels nous avons vraiment des positions très très fortes. Donc, voilà, on travaille sur ces sujets-là depuis maintenant plus de 10 ans. On est le leader sur les technologies qui permettent l'émergence du véhicule autonome. Et l'intelligence artificielle va aujourd'hui vraiment permettre de libérer tout le potentiel des véhicules autonomes. Donc, le véhicule autonome, oui, maintenant, on peut dire qu'il est pour demain.
0: Mais en Europe, il sera pour quand?
7: Alors en Europe,
0: parce que c'est ça la question. On voit bien qu'aux États-Unis, en Chine, ça devient presque commun finalement. Mais quand est-ce que ça va bouger chez nous?
7: Alors il y a des premières annonces là sur des robotaxis, des sociétés de robotaxis qui s'implanteraient en Europe. Voilà, je pense que on va y arriver. On va y arriver. Ça va venir et ça va venir. Nous le pensons avec des technologies encore une fois qui seront les nôtres.
0: Bah, espérons-le en tout cas et que ça. Enfin voilà, qu'il y ait un déclic. En fait, parce que là, pour l'instant, on a quand même l'impression d'être un peu à la traîne par rapport aux États-Unis et même la Chine.
7: Mais j'en reviens au marché. Le marché européen automobile, c'est un marché qui est en décroissance. Donc, il faut aussi traiter le sujet du marché.
0: C'est un peu le serpent qui se mord la queue, finalement.
7: Bien sûr, bien sûr. C'est très important.
0: Qu'est-ce que vous avez annoncé comme, innovation assez intéressante lors de ce CES?
7: Alors, on en a sur l'électrification, je l'ai dit, on en a sur le logiciel, on en a sur l'aide à la conduite. Dans le domaine de la conduite, peut-être que ce qui est important, c'est un pare-brise. Alors, on ne fait pas de pare-brise, mais un pare-brise dont la partie basse est utilisée pour y apporter toute l'information dont vous avez besoin. Donc,
0: d'accord.
7: Quelque part, on vient déporter à la fois l'écran et puis le tableau de bord.
0: Mais c'est quoi? C'est l'affichage tête haute?
7: Alors, c'est l'affichage tête haute.
0: Enfin, plutôt tête basse.
7: C'est la combinaison d'une affichage tête haute sur le pare-brise, de projections d'écran qui sont en partie basse du pare-brise, c'est-à-dire à l'endroit où votre œil, finalement, va regarder. Et puis, c'est beaucoup d'intelligence artificielle qui va venir regarder le conducteur, regarder ou même où vous regardez, si vous avez vu des dangers, et essayer de vous donner l'information qui va être utile. Finalement, un conducteur, c'est un peu comme un pilote de chasse. On est submergé par des informations
0: bien
7: de
0: sûr,
7: toute nature.
0: Bien sûr.
7: Et c'est très compliqué, en particulier quand on prend de l'âge. Et aujourd'hui, on voit que les systèmes d'aide à la conduite, ils viennent vous donner beaucoup d'informations, y compris celles que vous avez déjà. Et donc, avec de l'intelligence artificielle, on va venir vous regarder le conducteur, voir ce que vous avez vu, quels sont les dangers que vous avez déjà pris en compte.
0: Oui.
7: Et on va vous mettre sur le pare-brise exactement à l'endroit où est le danger. On va venir entourer, surligner, vous pointer le danger auquel vous n'avez pas été sensible. Donc,
0: C'est-à-dire qu'en fait, l'alerte devient intelligente.
7: Elle devient intelligente. Et on minimise le nombre d'alertes.
0: Elle est contextualisée.
7: C'est exactement ça.
0: Et alors, dernière chose, vous travaillez évidemment pour énormément de constructeurs auto, et notamment en Corée. Vous imaginez un jeu vidéo dans la voiture, c'est ça ?
7: Oui, on imagine un jeu vidéo dans la voiture.
0: Là, je vous disais qu'on était... attendait pas là-dessus, parce que franchement, plutôt Sony ou Nintendo.
7: Alors, c'est pas nous qui écrivons le jeu. Et d'ailleurs, on fait appel à plein d'éditeurs qui vont créer une base de données de jeux. Mais on a tous les capteurs autour de la voiture. Donc, on sait représenter sur une image la voiture dans son environnement. Exactement dans les conditions réelles. Et donc, on peut venir apporter cette information sur un téléphone portable et superposer un jeu. Donc, si vous avez vos enfants dans la voiture et que vous conduisez votre voiture, ben, votre enfant va pouvoir essayer de conduire mieux que vous. Et on va lui mettre des obstacles.
0: Okay.
7: Et il va, quelque part, conduire la voiture exactement dans le contexte du conducteur réel au moment où ça se passe. Donc ça, c'est très innovant, c'est bourré de technologie, et on le lance en Corée avec un constructeur coréen au cours du premier semestre de cette année.
0: Et peut-être avec un constructeur français ou européen, en tous les cas, bientôt.
7: On l'espère.
0: Merci beaucoup, Christophe Périlla.
7: Merci.
0: Toujours intéressant d'avoir votre photo, en quelque sorte, de ce marché passionnant qui est évidemment celui du véhicule et du véhicule autonome, et de plus en plus... on va dire intelligent.
7: Merci de votre invitation et à l'année prochaine.
0: Avec beaucoup de plaisir. Vous êtes directeur général de Valeo. Dans un instant, encore une pépite française sur le plateau de Tech & Co. On va parler e-santé avec WeSings.
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0: Et oui, l'une des stars de la e-santé ici à BFM Business et au CES de Las Vegas, c'est WeSings. Et je suis très heureux d'accueillir Clémence Carrel-Stévenin. Bonsoir Clémence.
8: Bonjour François.
0: Vous êtes directrice du développement de WeSings. Et pour tous ceux qui nous suivent régulièrement, d'habitude c'est un certain Eric Carrel qu'on reçoit sur le plateau de Tech & Co, qui n'est autre que votre papa.
8: Exactement.
0: Voilà.
8: Je suis sa fille.
0: Alors qu'est-ce qui se passe ? Vous êtes en train de, avec votre frère, d'assurer la relève de WeSings ?
8: Oui, exactement. Donc il faut savoir que dans la famille, on est des grands fans de WeSings. Et il y a un an à peu près, mon frère et moi avons rejoint l'aventure familiale pour contribuer au futur de WeSings.
0: Et en plus, bon, je veux dire, vous avez été taillé pour ça. Hein. Vous êtes ingénieur, polytechnicien, vous avez travaillé 10 ans chez Google, vous avez quand même une connaissance poussée de la tech, bien évidemment.
8: Oui, exactement. Donc mon parcours d'ingénieur et chez Google me permet de connaître la tech, les médias également, tout ce qui est marketing qui nous sert pour notre business consumer.
0: Eh bien, très bien. Vous êtes ici au CES avec un nouveau produit qui fait beaucoup parler. C'est la station de longévité. Alors, vous allez nous expliquer ce que c'est. J'ai l'impression que c'est surtout la mise à jour d'un produit que vous aviez sorti il y a quelques années, qui était une balance, mais hyper sophistiquée, avec des capteurs que l'on devait toucher sur les mains, etc. Expliquez-nous un petit peu la genèse de ces produits et l'évolution que vous apportez avec cette nouvelle version.
8: Oui, bien sûr. Donc effectivement, on est super heureux d'annoncer au CES notre BodyScan 2, qui est la nouvelle plateforme de longévité. Donc elle prend à peu près la même forme que notre BodyScan 1, qui était la version d'il y a 3 ans. Et donc l'idée, c'est effectivement dans sa routine quotidienne le matin, de monter sur sa balance et d'avoir un scan santé complet de son corps pour adopter des comportements plus vertueux et aller vers une trajectoire de santé plus vertueuse.
0: C'est-à-dire que on va dire que le passage simple sur une balance va bien au-delà qu'une un affichage d'un poids avec votre technologie. Jusqu'où ça va aujourd'hui, en fait ?
8: Alors, aujourd'hui, on mesure trois grands piliers de la longévité. Donc, à la fois votre cœur, la santé de votre cœur, et on est en mesure de donner un âge du cœur avec le rythme cardiaque, mais aussi la fonction de l'efficacité de pompage de votre cœur. On mesure la santé des artères et également la santé métabolique. Donc, est-ce que le sucre et la glycémie, votre régulation glycémique, affectent vos organes et vous emmènent vers des années en bonne santé ou des années en plus mauvaise santé ?
0: Mais alors, comment vous arrivez à récupérer toutes ces données ? Et là, c'est qu'une petite partie. Hein. Après, combien de données santé arrivez-vous à récupérer ?
8: Alors, cette
0: quand
8: balance,
0: on se pose pieds nus sur cette balance ?
8: Cette balance mesure plus de 60 biomarqueurs qui ont été spécifiquement sélectionnés comme indicateurs de la longévité. Et le but, en fait, ici, c'est vraiment de faire parler votre corps, de traduire ce que votre corps vous dit avant que ça ne se dise via des symptômes. Donc avant d'attendre l'apparition des symptômes d'une maladie chronique, vous allez pouvoir décoder votre corps et savoir ce qui commence à se déréguler. On appelle ça la décennie silencieuse, puisque le corps commence à se déréguler bien avant l'apparition de symptômes. Et donc c'est ça qu'on décode.
0: Et aujourd'hui, simplement en posant ses pieds sur cet appareil, j'ai même pas envie de dire balance parce que c'est vraiment réducteur.
8: C'est plus qu'une balance,
0: finalement.
8: Oui.
0: Mais ça donne le poids aussi.
8: Exactement. Ouais. Ça vous donne aussi votre poids et votre composition corporelle.
0: Oui, parce que ça fait partie justement des marqueurs importants.
8: Oui.
0: Comment vous arrivez à récupérer tout ça en fait ?
8: Alors déjà, donc la manière de se peser, on se pèse et on va tenir une poignée dans ses mains. Donc c'est ça qui nous permet aussi d'avoir un scan complet de l'intégralité du corps et pas uniquement du bas du corps. Et on utilise des technologies de pointe qu'on a miniaturisées. L'ADN de WeSync, c'est vraiment de miniaturiser des technologies d'habitude hospitalières. Donc on mesure un électrocardiogramme, quelque chose qui s'appelle, on fait de l'impédance cardiographie, qui va mesurer vraiment cette fonction de pompage du cœur, et de la bioimpédance spectroscopique. Donc on envoie plusieurs fréquences dans le corps, et c'est ça qui nous permet d'aller jusqu'au niveau cellulaire pour mesurer vraiment tout ce qui se passe dans votre corps.
0: C'est un peu comme un scanner, mais sans appareil de radiographie, c'est ça ?
8: Exactement. On peut voir très très loin dans le cœur.
0: C'est incroyable.
8: Ouais.
0: Vous êtes les seuls à faire ça ?
8: Oui. Alors, autant sur mesurer le poids, y a beaucoup de choses.
0: Bien sûr.
8: Mais aller aussi loin dans les artères, les cellules, le cœur, on est vraiment les seuls à faire ça et à mesurer l'intégralité du corps. Ouais.
0: Est-ce qu'il faut monter tous les jours sur cette balance ou pas ?
8: Alors,
0: parce qu'il y a un côté, je vous l'avoue, qui est un peu stressant.
8: Oui.
0: On est d'accord ?
8: Je peux comprendre.
0: C'est un peu anxiogène, le fait de se dire, ah tiens, ce matin, hier, bon, j'étais chez des amis, l'apéro a duré un peu trop longtemps, on a un peu abusé, c'était les vacances, etc., les fêtes. Vous voyez ce que je veux dire ?
8: Oui.
0: Est-ce qu'on n'est pas jugé un peu ?
8: Non.
0: Malgré tout.
8: Alors, nous, donc déjà, pour votre première question, combien de fois il faut monter ? On recommande de monter 2 à 3 fois par semaine. Et après, le but, c'est vraiment pas de se juger. Le but, c'est la tendance dans la durée, sur le long terme. Et donc, en fait, on a une application avec des algorithmes qui embarquent de l'intelligence artificielle. C'est pas un épiphénomène parce qu'on s'est couché tard ou qu'on a un peu bu la veille qui est vraiment problématique. Ce qui se joue, c'est vraiment la tendance dans la durée. Et donc, notre intelligence artificielle et via l'application, on va être en mesure de détecter des shifts de tendance qui sont problématiques et qui ne sont pas les épiphénomènes, mais qui sont vraiment des variations de tendance qui se jouent un peu plus dans la durée et qui peuvent être les symptômes du début d'une maladie chronique.
0: Quel type justement de pathologie, enfin de naissance de pathologie,
8: oui,
0: vous arrivez à détecter avec ce type d'appareil ?
8: Donc là, avec BodyScan 2, on va notamment donner un score de risque d'hypertension. Il faut savoir que l'hypertension, c'est le tueur silencieux, puisqu'on ne le sent pas. Et malgré tout, un adulte sur trois en souffre, et la moitié ne le savent pas. Donc ça, c'est une première pathologie chronique.
0: Donc en montant régulièrement sur la balance, sans avoir un appareil que l'on met au poignet, enfin au poignet, au bras, etc.,
8: oui,
0: on aura des informations
8: de risque d'hypertension.
0: Sur un risque ou alors... Vous allez nous le dire.
8: Alors, on ne vous donne pas votre tension. Pour prendre la tension, il faut encore mettre un brassard et un tensiomètre. En revanche, sur la base de nos biomarqueurs, on va pouvoir savoir si on vous conseille d'aller prendre votre tension ou de prendre rendez-vous chez votre cardiologue.
0: D'accord, ouais.
8: Donc ça, c'est une première. Et les premiers signes du diabète également. Puisqu'en fait, le diabète, avant même de se manifester et de manière visible, on a des premières dégradations qui affectent le corps, notamment les petits nerfs. Et ça, on est en mesure de le détecter également.
0: Problème cardiologique aussi, j'imagine, ou pas ?
8: Exactement, oui.
0: Quel type de pathologie cardiologique ?
8: Les pathologies cardiovasculaires, en fait, le cœur s'essouffle. Et ça, on peut le détecter bien avant d'avoir une pathologie cardiovasculaire. Donc, il y a l'hypertension dont on parlait. Il y a aussi tout ce qui peut être lié à des AVC qu'on peut détecter en avance de phase et du coup, éviter d'en arriver là.
0: Alors, on sait que, en fait, tous ces produits santé sont très réglementés.
8: Oui.
0: Donc là, vous avez eu toutes les autorisations et les certifications de la part des divers organismes américains,
8: oui,
0: européens aussi.
8: On est en train de faire certifier. Du coup, la balance sera disponible au deuxième trimestre de l'année 2026, le temps de finir d'obtenir les certifications.
0: Où ça, notamment en France ou aux États-Unis ?
8: Les deux.
0: Les deux.
8: En Europe et aux États-Unis. Et notamment ce score d'hypertension,
0: ouais,
8: sera certifié médicalement.
0: Il paraît que c'est plus rapide d'obtenir ce type de certification aux États-Unis qu'en France. C'est vrai ou pas ?
8: Ça, je ne saurais pas vous dire.
0: D'accord. Mais en tout cas, vous y travaillez.
8: On y travaille des deux côtés, oui.
0: Est-ce que ce type d'appareil, travaille de concert avec d'autres objets connectés WeThings.
8: Oui,
0: vous avez des montres.
8: Oui.
0: Il y a des capteurs qu'on peut mettre sous le matelas.
8: Oui.
0: Enfin, des choses comme ça. Est-ce que tout cet environnement de produits e-santé discute entre eux?
8: Oui, bien évidemment. Donc, tout l'écosystème WeThings, c'est aussi une des forces de WeThings, c'est d'avoir un écosystème de produits. Et en fait, ce qu'il faut savoir, c'est que pour avoir un bon état des lieux de votre santé, il y a deux choses importantes. Il y a les données pendant votre sommeil et l'importance de monter sur une plateforme qui va scanner l'intégralité de votre corps. Et donc, effectivement, nous, on peut avoir les données nocturnes avec notre produit qui analyse le sommeil qui se met sous le matelas ou via la montre. Et les données, du coup, corporelles en montant sur son pèse-personne de temps en temps.
0: Voilà. Et vous vous attaquez même, on va dire, aux toilettes, hein,
8: oui.
0: Avec ce petit capteur sur lequel on doit, excusez-moi, mais uriner pour détecter, là encore aussi, des pathologies naissantes. C'est
8: oui.
0: ça ?
8: Donc, effectivement, on a lancé sur le marché cette année, après oui. plusieurs années de développement, notre produit qui s'appelle YouScan, qui est vraiment un laboratoire d'analyse de l'urine à domicile.
0: Ça a l'air compliqué à développer, ce produit, hein ?
8: Oui, ça a été 7 années de développement de R&D, à la fois sur la mécanique, la chimie, parce qu'on voilà, on fait réagir l'urine avec des bandelettes chimiques
0: oui.
8: Pour analyser ce qui se passe dans votre urine. L'urine, c'est vraiment un traducteur de la santé absolument incroyable, avec un nombre de biomarqueurs à l'intérieur absolument incroyable. Et donc aujourd'hui, on a deux cartouches, une axée nutrition et une axée suivie de l'apparition des calculs rénaux. Et donc pour les personnes qui peuvent en souffrir, c'est absolument clé de pouvoir prévenir.
0: C'est des objets comme ça que nous aurons tout au long de notre journée, mm-hmm. qui vont capter en fait certains signes de notre santé. C'est ça en fait l'avenir à votre avis ?
8: Oui, en fait pour moi l'avenir, c'est effectivement la prise des mesures et des données dans sa vie de tous les jours. De manière complètement naturelle, sans rajouter des gestes santé, puisqu'on est, on a déjà des vies très occupées. Donc le but, c'est vraiment de s'intégrer dans la journée des personnes, de mesurer des choses et d'être à la fois l'ange gardien silencieux, donc de prévenir les utilisateurs s'il y a un risque ou quand il faut consulter un médecin, et en même temps d'avoir la fonction de coach et de compagnon santé pour accompagner vers des comportements plus vertueux.
0: Après, il faut que les médecins jouent le jeu.
8: Oui, exactement.
0: Vous les sensibilisez,
8: oui.
0: Les médecins.
8: Oui, donc ce qui est important, c'est qu'on a un business...
0: Parce que, admettons que vous me dites sur votre appli, voilà, François, on détecte, je ne sais pas moi, quelques effets d'hypertension, de je ne sais pas quoi, ou diabète, voilà.
8: Oui.
0: Il faut après que... Qu'est-ce que je fais, moi, avec ces données, en fait ? Je vais chez le généraliste et je lui dis mon body... comment ça s'appelle déjà ?
8: Body Scan 2.
0: Mon Body Scan 2 m'a dit ça. Qu'est-ce que je fais ? Comment ça se passe, en fait ?
8: Donc,
0: parce qu'il faudrait imaginer un parcours, finalement.
8: Oui, donc l'entrée peut se faire soit via le patient qui a acheté sa balance et qui, effectivement, a une notification et, du coup, consulte son médecin en disant « Voilà, on m'a dit que j'avais un risque d'hypertension, du coup, je viens vous voir. » Et parfois, les médecins sont également prescripteurs de nos produits pour leurs utilisateurs parce qu'ils en ont vu les bénéfices. Et ça leur permet aussi, dans le monde de demain, de faire du suivi à distance des pathologies chroniques. Comme ça, le médecin, on va plus voir son médecin forcément de manière régulière à intervalles donnés, mais le médecin a en temps réel nos données et peut nous appeler et nous contacter le jour où il identifie un risque spécifique.
0: Est-ce qu'il va avoir le temps d'identifier ces données ? On peut imaginer qu'il y a une IA qui va l'alerter dès qu'il y a un signe avant-coureur de quelque chose, c'est
8: oui,
0: ça ?
8: Oui, exactement. Et on a déjà des partenariats avec des médecins. Et donc, on a développé une solution pour les médecins qui s'appelle le suivi à distance des patients.
0: D'accord.
8: Donc, le médecin a son tableau de bord. Le matin, il a des feux verts pour 90% de ses patients, des feux oranges pour 7%.
0: Ouais.
8: Et voilà, et il a trois personnes qu'il faut qu'il appelle dans la journée parce qu'effectivement, notre algorithme a détecté un risque particulier.
0: Mais il faut que moi, en tant que possesseur de cette machine, je remplisse... En fait, les contacts de mon médecin généraliste, comment ça marche, en fait ?
8: Donc, dans ces cas-là, c'est
0: pour qu'il ait l'information.
8: Oui, donc, effectivement, il faut que le patient soit volontaire pour entrer dans le programme. Le médecin fournit un produit à son patient. Et donc, le patient a juste à l'utiliser. Et de manière naturelle, les données remontent jusqu'au médecin pour informer et alerter en cas de besoin.
0: Voilà, le Body Scan 2, une vraie merveille technologique qui sort en France, donc deuxième trimestre
8: 2026.
0: Deuxième trimestre 2026, ça va vite arriver. Merci beaucoup Clémence.
8: Merci François.
0: Très bon CES.
8: Merci beaucoup.
0: Clémence Carrel, et on salue aussi votre frère Bruno qui maintenant fait partie de l'aventure.
8: Exactement.
0: Et on salue aussi votre papa Eric Carrel. Et vous restez avec nous, Tech & Co, la quotidienne. On revient dans un instant pour la suite de cette visite du CES 2026. À tout de suite.
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6: Nous sommes toujours au CES de Las Vegas, bien évidemment, pour cette édition 2026. Tech & Co, la quotidienne, qui vous accompagne tous les soirs de 19h30 à 21h. On attaque nos dernières 30 minutes, avec tout de suite une innovation bluffante qui s'appelle Siaptic. On va en parler avec nos invités. Sur le plateau de Tech & Co, j'ai avec moi Rémi Duchalard. Bonsoir Rémi.
7: Bonsoir.
6: Fondateur de Siaptic, donc, et nous a rejoint sur le plateau de Tech & Co. Je vais retrouver son nom tout de suite, si ça marche. Oui, c'est Salim Ejnaini. Salut Salim.
8: Bonsoir François.
6: Alors Salim, pour tous ceux qui sont avec nous à la télé, on a bien remarqué que tu étais équipé d'un système étonnant. Mais là, je m'adresse à tous ceux qui sont avec nous à la radio. Présente-toi, ou présentez-vous, parce qu'on va se vous voyer, aux auditeurs de BFM Business.
8: Alors tout à fait, moi je, donc pour ceux qui nous écoutent, je porte sur moi le dispositif de Siaptic, donc qui est composé à la fois d'une caméra qui est clipsée sur mes lunettes directement et qui est reliée à une ceinture lombaire que je porte sur le dos qui est assez épaisse et qui est en réalité un écran haptique. Alors on va en parler un peu plus précisément, je pense, avec
6: et
8: Rémi.
6: Et rappelons une chose importante, c'est que
8: c'est, bien sûr,
6: vous ne voyez pas.
8: Je suis non-voyant, voilà.
6: Totalement.
8: Ouais, absolument.
6: D'accord. Et alors On va rentrer dans les détails dans un instant de ce que ça a changé dans votre vie, ce système-là. Voilà, pour tous ceux qui sont à la radio, une paire de lunettes et des petits capteurs qui sont sur le côté. Rémi, qu'est-ce que porte en fait Salim sur son visage?
7: Sur son visage, donc c'est un clip de lunettes, donc ça se monte sur n'importe quel type de lunettes, qui va aller capturer l'environnement en 3D qui est en face de l'utilisateur. En fait, le relief, c'est ce qui est le plus important dans la perception. Nous, on voit avec des couleurs, des lumières, mais en fait, notre cerveau va transformer en image de profondeur, ce qui permet de savoir que vous êtes plus proche que la foule qui se déplace derrière. C'est ça qui est nécessaire.
6: Mais comment ça marche, en fait? Quel type de capteur y a-t-il dans ces lunettes?
7: On a pas mal de capteurs. Donc, on a un capteur de photo standard de smartphone, RGB. Et après, on a un capteur avec un flash infrarouge, un infrared time of flight, qui va envoyer des photons, on récupère la phase des photons, on obtient la profondeur. Plus, une sorte d'accéléromètre et gyroscope, un IMU, qui va récupérer l'orientation de la tête de l'utilisateur. Avec ça, on reconstruit la scène en 3D qu'on pourrait situer à l'utilisateur grâce à notre réseau de neurones.
6: Salim, qu'est-ce qui se passe en fait quand vous chaussez ces lunettes et que vous activez le process? Tout à l'heure, quand vous êtes arrivé sur le plateau, vous m'avez fait une petite démo. C'est-à-dire que sans ça, évidemment, vous ne voyez rien.
8: Exactement.
6: Le process. Tout à l'heure, quand vous êtes arrivé sur le plateau, vous m'avez fait une petite démo. C'est-à-dire que sans ça, évidemment, vous ne voyez rien.
8: Exactement.
6: Vous allumez, qu'est-ce qui se passe?
8: Si je l'allume, alors je vais compléter mes sens habituels qui sont à distance l'ouïe et à proximité le toucher par les indications que me donne le tapis haptique qui me tapote le dos. Il y a 256 petits actuateurs qui vont me tapoter le bas du dos au niveau des lombaires et me refaire un dessin, une silhouette en direct de ce que perçoit la caméra, le capteur RGB très classique. Et alors, pour être précis, c'est pas les lunettes qui sont équipées, c'est vraiment le capteur
6: qui s'accroche sur des lunettes.
8: Et en fait, ça
6: lunettes.
8: Fait comme un petit tapotement, c'est pas douloureux. Alors, c'est un peu impressionnant parce que on entend un clic-clic quand je les utilise, mais il n'y a rien d'électrique, il n'y a pas des impulsions. C'est vraiment comme si on me tapotait le bas du dos. Du bout du doigt, il y a 256 petits doigts

0: qui sont là pour me tapoter, me faire des dessins sur le bas du dos et me donner les silhouettes de ce que je croise dans la rue, en déplacement ou que je sois en utilisant ces lunettes.
1: Si je comprends bien, c'est comme si vous aviez quelqu'un qui regarde ce que vous avez devant vous et qui va tapoter, qui va dessiner avec son doigt.
0: Ouais.
1: Ce qu'il y a devant vous.
0: On a tous joué à ça quand on était enfant. Ferme les yeux, je te fais un dessin dans le dos ou dans la main.
1: Ouais, ou
0: et tu dois me dire ce que j'ai
1: chose.
0: Fait. Ouais, voilà. Et c'est un peu l'idée. Alors on n'en est pas à écrire des lettres à moins qu'elles soient gigantesques, mais en tout cas on en est à avoir des silhouettes, savoir ce par quoi on passe dans la rue et être impliqué dans son environnement au quotidien. C'est assez fou de se dire que quand on voit pas, on ne sait pas nécessairement la taille d'un pylône, la hauteur d'un drapeau ou ce par quoi on passe quand c'est au-dessus de nous, parce que la canne ou le chien guide vont pas nous dire qu'il y a un pont au-dessus ou qu'il y a des choses comme ça. Donc ça, c'est vraiment une info descendante et que le cerveau va traiter ensuite exactement comme un sens supplémentaire, tiens par hasard le sens de la vision.
1: C'est quelque chose, une sensation nouvelle, non, ça pour vous?
0: Parce c'est une
1: qu'il faut
0: sensation...
1: que votre cerveau comprenne il faut arriver à imager.
0: Ouais.
1: Du tactile, c'est
0: fait,
1: peut-être pas évident, non ?
0: On est tous plus ou moins faits pour interpréter ça. On s'est rendu compte par des études cliniques menées en France, notamment avec le 15-20, que le signal est traité par le cerveau comme un signal visuel grâce à ce qu'on appelle la plasticité cérébrale. C'est un phénomène neuronal qui fait que le cerveau récupère l'info pour se réadapter et c'est vraiment traité comme de la vision, d'où le nom synaptique. On voit à travers l'aptique, c'est assez incroyable.
1: Alors Rémi, vous avez été lauréat du prix Lépine 2024. Comment vous est venue l'idée de créer ce type d'appareil?
2: La société, on l'a créée il y a maintenant 8 ans, donc ça fait quand même quelques années. Et en fait, l'objectif au début, c'était de faire percevoir les aveugles comme nous on perçoit le monde. Et en fait, c'était un peu bête et en comprenant mieux la vision, en fait, on a réalisé qu'il fallait afficher une image telle que le cerveau perçoit le monde. En fait, on n'a pas besoin de la haute qualité, on s'en rend compte avec les vieux jeux vidéo, etc., où les capacités étaient très limitées, on arrivait à développer l'imaginaire, à faire percevoir des choses incroyables. Et là, c'est la même chose, on a une capacité d'affichage qui transmet l'image du monde, qui permet de redécouvrir le monde, surtout pour les non-voyants de naissance, parce que c'est la première fois qu'ils découvrent des objets. Je me rappellerai toujours d'un non-voyant de naissance qui était face à une fontaine. Donc au bruit, il savait que c'était une fontaine et il me dit c'est creux. Il dit bah oui, sinon l'eau coulerait partout. Il me dit en fait, je ne savais pas. Maintenant que je perçois, c'est évident. Et il était trop content d'écrire ça. C'est comme il y en a un qui passait son temps à lever la tête. Donc nous, quand on développe un dispositif, on dit bah mince, il y a un problème, la personne passe son temps la tête en l'air. En fait, il levait la tête pour savoir si les lampadaires étaient plus grands que les feux de circulation. Ce genre de choses que nous, on découvre quand on est petit et que lui peut découvrir grâce au dispositif et ça développe la curiosité. En fait, la curiosité, ça se passe énormément par la vue, on voit un truc qui nous intrigue et on va le voir, on va se renseigner. Et là, du coup, ça développe aussi toute cette capacité-là.
1: On parle beaucoup de lunettes connectées avec de l'intelligence artificielle, des capteurs pour les voyants. Mais on voit que les lunettes, pour les non-voyants, c'est un potentiel incroyable, non Salim ?
0: Il y a une vraie utilisation qui est faite. Je suis moi-même utilisateur, j'en fais pas un secret. Deux lunettes connectées, on s'est rendu compte que...
1: Lesquelles? Les Meta, par exemple?
0: Les Meta, ouais, qui n'ont pas d'écran et qui, par définition, quand il n'y a pas d'écran, c'est utilisable par nous. Parce que le moyen d'utiliser passe par le son ou par d'autres moyens qu'on a forcément.
1: Et comment vous les utilisez, les Meta,
0: par
1: exemple?
0: Alors, à la base, comme créateur de contenu, parce que c'est mon activité. Mais ensuite, quand l'IA est arrivée, on s'est amusé à demander des descriptions, pas seulement comme les touristes, pour avoir une idée du monument qu'on regarde ou de la traduction d'un menu au restaurant, mais pour vraiment, ça décris-moi ce que tu vois devant toi. Et Meta a entendu ça, comme d'autres grosses sociétés, et ils se sont mis à pénétrer le secteur aussi de l'accessibilité. Donc il y a même des fonctions dédiées aux personnes non-voyantes aujourd'hui sur ce marché. Et on ambitionne bien et d'aller récupérer les images, les flux de ces lunettes, de ces caméras, pour plus de flexibilité dans l'usage et les relier directement à la ceinture, pourquoi pas.
1: L'idée, Rémi, c'est quoi? C'est de miniaturiser tout ça, d'intégrer ça dans des lunettes. C'est quoi les next steps?
2: Alors là, les next steps, c'est sortir le produit. On a les certifications dispositif médical dans quelques mois. Donc le dispositif va être sur le marché. Et après, les prochaines générations, en fait, on développait le clip de lunettes parce que quand on a lancé il y a 2 ans, ça n'existait pas sur le marché. Meta a commencé à ouvrir leur plateforme il y a à peine 3 semaines, mais c'est encore très fermé. Donc nous, notre objectif, c'est que notre savoir-faire, c'est dans l'aptique et les réseaux de neurones. Donc c'est faire sauter la partie clip de lunettes pour que les personnes déficientes visuelles puissent le connecter à leurs lunettes habituelles.
1: C'est incroyable.
0: Je reviens sur une fonction justement, toujours sur les lunettes connectées, mais cette fonction d'invoquer une IA pour décrire de façon vocale, on l'a intégré également dans ce clip de lunettes, puisque si je veux avoir de la précision sur les couleurs, savoir François Sorel ce que vous portez et à quel point vous êtes beau gosse, comme vous me le demandiez avant le départ du plan.

0: plateau. Je clique ici, j'invoque Gemini et je lui demande de me décrire visuellement ce qui est écrit devant moi, ce que vous portez, à quoi vous ressemblez, etc. Donc on a vraiment un usage un peu complet de cette caméra qui ne passe pas seulement par le capteur haptique, vraiment.
1: Ça révolutionne en fait votre quotidien de la tech. C'est déjà le smartphone a complètement bouleversé
0: complètement.
1: Tout ça. On est d'accord. On en avait parlé il y a très longtemps de ça, à l'époque sur RMC. Et on ne se rend pas compte parce que nous, on a le confort et le bonheur de pouvoir voir et entendre.
0: Ouais.
1: Mais ce qu'apporte la tech pour des,
0: c'est l'exploitation,
1: pour des profils comme le vôtre, c'est incroyable.
0: C'est l'exploitation, là, pour le coup, d'un sens... Qu'on va dévier le toucher, on va dévier son usage pour avoir une information à distance que vous avez par le visuel. Donc ça, c'est assez fou, mais c'est vrai que la technologie, moi, pour la petite histoire, mais quand le smartphone est arrivé avec un écran tout lisse et rien pour nous le lire, on s'est dit on est mort, on est foutu, on n'a plus nos boutons avec le petit point sur le 5, on est foutu, on s'accrochait à nos vieux Nokia 3310, et puis c'est arrivé sur les iPhones, sur les Android, et en fait les lecteurs d'écran nous ont changé la vie. Oui, c'est vrai que la technologie aujourd'hui est très présente sur le CES au bénéfice du handicap avec le Handilab notamment, auquel appartient Cyaptic, mais on est très friand et très preneur de ces innovations et des liens avec les créateurs étrangers aussi à travers le monde que ça peut créer d'être sur le CES.
1: Eh bien, merci à tous les deux.
0: Merci,
1: voilà,
0: François.
1: Bon salon. Merci Rémi Duchalard, fondateur de Cyaptic, et bravo pour ce produit étonnant. Et Salim Ejnaini, merci d'être venu nous expliquer véritablement ce que vous ressentez quand vous utilisez ce produit. C'est étonnant.
0: Merci pour votre invitation.
1: Mais de
2: merci
1: rien,
2: beaucoup.
1: Avec plaisir. Merci. Et tout de suite, c'est Julien Villeray qui arrive sur le plateau de Tech & Co. Il est directeur de l'innovation d'EDF et avec lui, on va découvrir ses coups de cœur de ce deuxième jour. À tout de suite.
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1: Voilà, Tech & Co, la quotidienne, et Julien Villeray est avec nous. Salut Julien.
4: Bonsoir François.
1: Julien qui est directeur de l'innovation d'EDF et qui aussi s'improvise reporter pour Tech & Co et BFM Business. On est très heureux de t'avoir tous les jours pour que tu nous donnes ta vision en fait de ce grand salon dédié à la tech. Parce que tu es un homme de télécom, parce que tu t'intéresses à l'innovation. Et tu as détecté pour nous trois nouveautés, en tout cas trois choses qui t'ont marqué. On va commencer par la keynote Lenovo.
4: Oui.
1: On en a un peu parlé tout à l'heure au début, mais j'aimerais avoir ton avis là-dessus aussi. Lenovo qui a tout donné, gros moyen pour cette
4: gros
1: keynote.
4: Gros spectacle, oui.
1: Ouais, incroyable.
4: Ouais,
1: tu y étais?
4: J'y étais, keynote donc dans la sphère, cette fameuse sphère de Las Vegas que
1: toujours
4: tout le monde maintenant connaît.
1: Incroyable, hein.
4: Toujours très très waouh, une production vidéo absolument incroyable, hein. Tout ça est en diffusion, en image, 14K sur une sphère qui ressemble à, je sais pas, 10 géodes, j'en sais rien, enfin, c'est très impressionnant.
1: Pour vous donner un ordre d'idée, c'est tellement grand. Moi, pour la première fois, j'étais tout en haut à la présentation Lenovo. J'avais le vertige, en fait, parce que le sol est tellement loin. Ça donne le vertige.
4: C'est absolument impressionnant. Et donc, Lenovo a fait sa grande keynote annuelle, sa Tech Fest, avec plein d'invités, donc des patrons de Microsoft, de Intel, d'AMD. Jensen Huang sur scène, évidemment, parce qu'il est partout. Donc, il était là avec son blouson
1: en
4: cuir.
1: Un joli casting, hein. Ils avaient
4: un casting
1: tout le monde.
4: Magnifique. Ils avaient mis les moyens. On sent que c'était vraiment le moment où ils voulaient impressionner leur monde. Et même si c'était l'occasion de faire des annonces, on va dire un peu sur le papier, hein, puisqu'il n'y a pas eu de démo live de nouveaux produits. Ils ont fait une annonce qui a pas mal marqué et qui, je trouve, est assez symbolique peut-être d'un changement autour de l'IA et qui est permis par l'IA. Ça s'appelle Qira, Q-I-R-A. C'est l'intelligence artificielle de Lenovo. Bon, on peut se dire, bon, super, une énième
1: encore
4: intelligence
1: une.
4: Artificielle, une de plus, etc. Sauf que ce qu'ils ont annoncé, c'est qu'ils vont avoir cette intelligence artificielle qui va fonctionner par la voix, par l'écrit, sur l'ensemble des devices de Lenovo. Alors, on connaît Lenovo pour ses PC, mais en fait, Lenovo, ce que les gens ne savent peut-être pas, c'est que c'est aussi Motorola, c'est-à-dire tous les tablettes, les téléphones Motorola. Et en fait, quand je les ai entendus parler de ça, je me suis dit, mais en fait, ils sont en train d'essayer de faire ce qu'Apple n'a pas encore réussi à faire avec le nouveau Siri, c'est-à-dire une intelligence artificielle personnelle qui est capable de lire tous les documents qui sont présents sur le PC, qui connaît tous les contacts qui sont sur le téléphone, tous les messages qu'on a envoyés, bref, absolument tout le contexte de notre vie personnelle et professionnelle.
1: D'accord.
4: Et donc peut faire des propositions proactives. Par exemple, prépare-moi une présentation pour ce soir, pour le CES, sur la base des emails que j'ai échangés avec mon équipe hier, et va réussir à aller analyser tous ces documents et à produire quelque chose.
1: Oui, mais Julien, est-ce que Copilot de Microsoft ne le fait pas déjà, ça?
4: Alors, on va
1: Gemini
4: dire
1: de Google.
4: Jusqu'à présent, aucun ne va aussi loin, mais encore une fois, c'était qu'une annonce.

0: Microsoft, par exemple, avec Copilot, ils sont en train de dire non, non. Moi, je vais remonter la chaîne de valeur avec de l'IA personnalisée qui va être disponible sur tous les devices Lenovo. Et donc, c'est une stratégie qui va vers une forme de premiumisation à la Apple. Et je trouve ça intéressant qu'une marque réputée, voilà, plutôt pour ses PC, on va dire, traditionnelle, décide d'aller à fond dans l'IA et dans une IA vraiment personnelle, ancrée dans leur propre device. On va voir si ça marche, on va voir si ça va apporter de la valeur à Lenovo, mais j'ai trouvé ça intéressant.
1: L'IA est partout, bien évidemment. Ce qui est intéressant, c'est que, en fait, on se rend compte aussi que même le divertissement est présent ici, et notamment chez Lego. Alors, oui. Un acteur qu'on n'attendait pas du tout dans ce domaine, Lego, voilà, qui existe depuis des dizaines et des dizaines d'années, et bien là, ils arrivent à innover.
0: Oui, et c'est absolument frappant, et je viens d'en parler parce que. Il n'y a pas de marque peut-être plus universelle que Lego, en tout cas dans le jeu pour les enfants historiquement. Et c'est tout, c'est une marque qui a réussi à se réinventer ces 10 dernières années sur un marché qui s'appelle celui des kidultes.
1: Okay.
0: C'est-à-dire les adultes qui ont un peu encore des goûts d'enfants, donc qui aiment faire des Lego même quand ils ont 30, 40, 50 ans. Et qui sont évidemment prêts à dépenser pas mal parce qu'on a plus d'argent et plus de moyens en général quand on a ces âges-là. Et donc ils ont fait une annonce qui va toucher énormément de monde. Et c'est ça qui m'intéresse dans cette annonce. Ils ont lancé ce qu'ils appellent la Smart Brick. Donc la brique Lego en fait, hein. Brique Lego tout à fait traditionnelle mais intelligente. Et c'est pas une annonce futuriste, c'est des produits qui vont être lancés dans 2 mois, dans le cadre de 3 sets Lego Star Wars en l'occurrence pour l'instant. Et c'est quoi ces briques? C'est des toutes petites briques, donc de 2x1 comme on dit chez Lego, dans lesquelles il y a un microprocesseur, un émetteur Bluetooth, une batterie, un MEMS, c'est-à-dire quelque chose qui permet de se positionner dans l'espace, hein, un accéléromètre, comme on dit en bon français,
1: ouais.
0: Et un système mesh, c'est-à-dire que les briques sont capables de se repérer les unes les autres dans l'espace, mais aussi de communiquer entre elles.
1: Mais alors, qu'est-ce qu'on peut imaginer, en fait, comme
0: alors, il y a énormément d'usages, évidemment, possibles, mais les exemples qu'a donné Lego sur les kits qui vont sortir, c'est que, par exemple... Un des kits, par exemple, est avec un Dark Vador, hein, donc à la fois le petit personnage de Dark Vador et un lieu. Alors, je suis pas un grand fan de Star Wars, donc je connais pas tous les détails, mais en tout cas un lieu qui est un peu le repère de Dark Vador. Eh bien, automatiquement, quand le Dark Vador, le petit personnage, va s'approcher de cet endroit, ils vont communiquer entre eux et ils vont être capables d'avoir une sorte de dialogue. Alors, en l'occurrence, c'est pas avec une voix parlée avec une langue connue, c'est une langue, on va dire, extraterrestre.
1: D'accord.
0: Mais qui vont commencer à échanger. Quand un vaisseau va se rapprocher, il va y avoir des bruits de laser qui vont aller dans le sens où arrive le vaisseau, donc il va être vraiment dirigé. Et toutes ces briques-là savent se diriger entre elles, donc elles savent interagir entre plusieurs kits. C'est assez extraordinaire, honnêtement, ouais. Parce que c'est très simple. La raconter comme ça, on a l'impression que c'est quelque chose d'ultra high-tech et ça l'est sûrement dans le fond du produit, mais c'est pour un usage vraiment pour des enfants au départ. Hein. Donc ça ne demande aucune programmation, ça ne demande pas d'outils spéciaux. Les briques sont censées avoir une charge qui tient très longtemps et il y a un petit matelas de recharge sur lequel on peut les poser pour qu'elles se rechargent quand elles n'ont plus de batterie. Bref, j'ai trouvé ça hyper intelligent de rendre smart, mais de façon extrêmement simple, très transparente finalement, bah, le Lego qui est le jeu universel. Honnêtement, je crois qu'on a tous joué à Lego, ouais. Et je crois que tous les enfants encore aujourd'hui jouent avec des Lego.
1: Ce qui est intéressant, c'est de voir quand même la vision d'une boîte comme Lego finalement qui se dit... Ok, ça fait des dizaines d'années que je n'innove pas forcément. Alors oui, il y a des licences et des choses comme ça, mais en termes de hardware, ils réinventent quelque chose qui n'avait pas bougé depuis toujours, en fait.
0: Exactement, et ils font ce choix qui est très difficile, justement, de faire du hardware. C'est-à-dire, jusqu'à présent, l'innovation, c'était souvent, j'ai une appli sur le téléphone, je fais de la réalité augmentée, voilà, j'apporte finalement un univers supplémentaire à travers le digital et l'IA. Là, c'est vraiment du hardware, c'est de la brique avec un ordinateur dedans, mais qui permet d'augmenter vraiment le jeu. Voilà, je vous invite à aller voir les démos sur YouTube, c'est vraiment assez intéressant, et surtout, ça va toucher tout le monde.
1: Et ça arrive en France bientôt, là, tout ça?
0: Ça arrive en 2026.
1: En 2026.
0: Les 3 premiers kits, donc avec la licence Star Wars, seront vendus en 2026 pour, je crois, autour de 70€ la première prix.
1: Et après, évidemment, on peut associer de nouvelles fonctionnalités.
0: Complètement.
1: La fonction même des Lego, quoi.
0: C'est
1: finalement.
0: Le principe des Lego, c'est qu'on peut les réutiliser indéfiniment.
1: L'autre sujet que tu voulais évoquer avec nous, c'est le vieux serpent de mer Matter.
0: Oui.
1: Matter qui est ce standard, en fait, des objets connectés qui, sur le papier, est génial, devrait régler tous les problèmes qu'on connaît, c'est-à-dire que tu achètes un produit Amazon, il va fonctionner chez Google, mais aussi chez Apple, chez Microsoft, etc., etc. Mmh. Ou même chez tous les constructeurs chinois qui sont là en nombre. Et tu voulais nous en parler.
0: Oui, parce que ça fait plusieurs années qu'on en parle, évidemment. Ici, beaucoup au CES, chaque année, on dit « c'est l'année de Matter, c'est l'année de Matter ». Et ben, je crois que ça y est, c'est plus l'année de Matter et c'est plutôt une bonne nouvelle. Pourquoi ?

0: Parce qu'en fait, tous les experts que j'ai rencontrés, les gens que j'ai vus sur le sujet, les spécialistes de la smart home disent, en bon anglais, « matter doesn't matter anymore ». Ça veut dire que « matter » n'a plus aujourd'hui d'objet. Qu'est-ce que ça veut dire ? Ça veut dire qu'en fait, c'est tellement intégré partout, c'est tellement devenu un standard que ça y est, on n'a plus besoin d'en parler parce que tout le monde est compatible avec Matter. Et donc, on a enfin atteint peut-être ce graal de la smart home, qui est qu'on n'a plus besoin de se demander si les devices vont être compatibles avec les autres devices qu'on a dans la maison. Bah, ça y est, c'est cette année, en 2026 au CES, on y est arrivé.
1: Alors que il y avait pas mal de tensions quand même.
0: Énormément.
1: Et je trouve que c'est quand même aussi très intelligent de la part de tous ces constructeurs qui sont de féroces concurrents, de se mettre d'accord sur un protocole commun, en fait.
0: Exactement, et
1: qui
0: c'est
1: était
0: toujours
1: pas
0: très
1: facile
0: compliqué.
1: À mettre en place aussi, j'imagine.
0: Ça a pris beaucoup d'années, ça a demandé, de ce que j'en sais, beaucoup de débats, ouais, beaucoup et donné lieu à beaucoup de tensions, effectivement, en coulisses. Mais on y a réussi, et aujourd'hui, ils y sont. Et d'ailleurs, ce qui est intéressant, c'est que ça a tellement bien marché, Matter, même si, encore une fois, il faut améliorer certaines interopérabilités, il y a encore des défauts, mais ça a tellement bien marché que ça y est, il y a un nouveau consortium qui est né et qui se développe autour de la clé électronique. Aujourd'hui, les serrures électroniques, tous ces outils-là, bah, on revient un peu au problème d'avant Matter, c'est que bah, il faut avoir le bon téléphone, il faut que ce soit compatible avec tel outil Apple ou tel outil Android, etc. C'est compliqué, c'est pas interopérable. Des fois, ça marche avec ma voiture, des fois pas. Enfin bref, c'est jamais... Ça y est, il y a un groupe d'interopérabilité dans lequel est présent Google, Apple et bref, tous les grands constructeurs de téléphones, de voitures, etc. Et qui va enfin permettre d'avoir des clés universelles sur son téléphone, ouais, pour ouvrir sa maison, pour ouvrir sa voiture, etc. Sur le principe de Matter. Donc voilà, on progresse pas mal quand même dans ce domaine-là, même si c'est toujours un peu lent.
1: Finalement, est-ce que 2026 ne serait pas l'an 1 de la vraie maison connectée facile, finalement ?
0: En tout cas, je pense qu'on est à... Voilà, effectivement, on a dépassé ça. Et d'ailleurs, la meilleure preuve, c'est que quand on va chez tous les fabricants aujourd'hui d'objets pour la maison, ils font tous, maintenant, tout type d'objets connectés. Avant, il y avait les spécialistes des ampoules, Philips, il y avait les spécialistes, ouais, de tels trucs. Voilà. Là, maintenant, en fait, ils ont tous lancé des caméras de sécurité, ils ont tous lancé des capteurs. Mmh. Pourquoi ? Parce que tout ça est enfin devenu simple et interopérable.
1: Eh bien, voilà. Peut-être que cette intervention vous donnera envie de goûter enfin la maison connectée. Ça devrait marcher. Voilà.
0: Normalement.
1: Normalement. Merci Julien.
0: Merci François.
1: On se retrouve demain ?
0: Avec plaisir.
1: Voilà, Julien Villeray, directeur de l'innovation chez EDF. Et vous restez avec nous. On va terminer ce Tech & Co avec une start-up qui s'appelle Soned. On vous explique tout dans une minute.
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1: Voilà, et pour terminer ce deuxième Tech & Co depuis le CES de Las Vegas, on va parler de son. Avec Soned et Nicolas Turpo qui nous a rejoint sur ce plateau. Bonsoir Nicolas.
3: Bonsoir François.
1: Vous êtes le fondateur de Soned, donc on se rend compte, on n'arrive pas à se rendre compte en fait l'importance du son et comment en fait on peut détecter plein de choses avec des sons. Vous êtes parti de ce constat pour développer cet appareil que vous avez porté sur ce plateau.
3: Bah, on ne se rend pas compte parce que déjà c'est une technologie qui est très très nouvelle. On est tout juste sorti des laboratoires de recherche, donc c'est normal que ce ne soit pas dans notre quotidien.
1: Ouais.
3: Déjà, et oui, on ne se rend pas compte que dans notre quotidien, tous les jours, on entend 200, 300, 1000 sons et ça nous aide à naviguer dans notre quotidien de façon assez classique. Et nous, du coup, de ce côté-là, on se focalise sur les sons qui sont des sons d'urgence, qui sont forcément les sons les plus importants à détecter au début.
1: Parce que c'est ça l'idée hein, de Soned, c'est une espèce de capteur sonore qui va alerter lorsqu'il y a quelque chose qui ne va pas.
3: C'est exactement ça. Et donc nous, Soned, on est l'intelligence qui permet à n'importe quel type d'objet connecté de notre quotidien, ça pourrait être des objets, ça pourrait être votre montre connectée, votre télé, votre téléphone, de détecter des situations de détresse par le son. Donc ça va être l'intonation dans la voix, par exemple. Quelqu'un qui gémit de douleur, un cri de panique, un appel à l'aide. Mais ça peut aussi être une alarme incendie, le bruit d'une chute, un bruit percussif, etc.
1: Est-ce que ça peut être le silence aussi ?
3: Eh bien, ça peut être un silence très anormal, en effet. S'il y a un moment de la journée, il y a un silence très anormal, on va pouvoir le détecter. Mais forcément, le silence, ça met plus de temps à se déclencher.
1: Sûr.
3: Parce que bah, un silence de 3 secondes, ça ne nous donne pas beaucoup d'informations.
1: Oui, mais un silence peut évoquer quelque chose sur une longue durée.
3: Exactement, le silence sur une longue durée donne beaucoup d'informations.
1: Parce que vous avez eu l'idée l'idée de départ, c'était pour aider les seniors, c'est ça ?
3: Dès le départ, c'était pour aider les gens. Et en fait, forcément, vu nos problématiques démographiques aujourd'hui, l'aide des seniors, c'est un sujet incontournable. Donc quand on veut aider les personnes, on voit très bien qu'on veut laisser les seniors à domicile. Et donc d'avoir des nouvelles technologies qui sont non stigmatisantes, non portées, c'était un... Enfin, c'était un peu une évidence. Donc, en explorant le marché, on a commencé par le marché des seniors, en effet.
1: Alors, donnez-nous quelques, on va dire, quelques cas d'usage, justement, pour les seniors. Et après, on évoquera les autres cas que vous êtes en train de mettre en place.
3: Ok, donc par exemple pour les seniors, là aujourd'hui on fait un partenariat avec une filiale du Crédit Mutuel Arkéa qui fait ce boîtier-là, donc ça va être c'est une centrale de téléassistance, on appelle ça, donc vous allez connaître le bracelet ou le collier. En réalité, ce bracelet ou ce collier pour les personnes âgées, il est souvent relié à une centrale de téléassistance, donc ça peut être un boîtier, ils ont aussi une tablette, et donc nous, Soned, on met la détection sonore dans cette centrale, et donc comme ça, si la personne ne porte pas son bracelet ou son collier, si jamais quelqu'un, par exemple, tombe et va gémir de douleur, ça va automatiquement déclencher la boucle d'appel. Donc la boucle d'appel, si certains ne connaissent pas, c'est qu'après ça contacte une centrale d'appel qui vérifie qu'il y a un problème. Et là, soit elle vous appelle, vous, la famille, soit ça appelle directement les secours si la situation est trop grave.
1: Parce que c'est vrai que c'est révolutionnaire, les capteurs, enfin les bracelets ou les pendentifs que les personnes âgées peuvent mettre autour du cou ou autour de leurs bras. Mais il faut penser à le charger, il faut penser à le porter. Et l'idéal, ça serait que finalement, qu'on n'ait plus besoin d'avoir ce type de capteur et que ce soit des capteurs ambiants qui détectent en fait des situations anormales. On est d'accord ?
3: On est d'accord, et surtout qu'il y a deux gros problèmes dans ce que vous dites. Déjà, la peau des personnes âgées, c'est très dur de porter des bracelets à un moment ou un autre parce que ça devient vraiment irritant et ça fait mal. Et au-delà de ça, Les personnes âgées, elles trouvent ça très stigmatisant d'avoir un système.
1: Évidemment.
3: Et donc, si vous avez déjà convaincu vos parents ou vos grands-parents, c'est hyper dur de leur faire accepter. Ils vont toujours vous dire qu'ils sont pas si vieux. Et en fait, même au moment où ils sont très très vieux, par exemple, il n'y a personne de leur entourage qui est plus vieux qu'eux, ils vont toujours dire je suis pas si vieux, ça va. J'en ai pas besoin. Et donc, en fait, c'est là où la technologie doit être au service de l'usage. Et donc, nous, on permet à des objets qui seraient vraiment du quotidien, où vous vous rendrez même pas. Par exemple, ça pourrait être votre interphone connecté, qui, si jamais il y a un problème, se déclenche. Et vous vous direz, mais pourquoi ? Il y a un microphone dedans, on pourrait détecter des cas d'usage et envoyer une alerte. Envoyer l'alerte, c'est assez facile. Et là-dessus, pour nous, ce qui est très important en tant que start-up française issue de la recherche, c'est que un gros différenciant, c'est que vous faites tout directement dans le boîtier, en embarqué. Donc, il n'y a aucun son qui sort de la maison. Et c'est pour ça qu'on est très content de faire ça pour les personnes âgées, puisque ça respecte la vie privée à 100%. Sinon, ça serait plus dur à faire.
1: Ce produit est issu de l'Institut en sciences de numérique de l'INRIA. Et vous avez collaboré avec l'Université de Lorraine et de Tokyo aussi, je crois.
3: C'est exactement ça. On est toujours en collaboration avec eux. Donc moi, je suis issu de l'INRIA. J'ai une thèse en reconnaissance des sons ambiants.
1: Okay.
3: J'ai eu des collaborations internationales pendant ma thèse avec des petites boîtes genre Google, Adobe.
1: C'est
3: donc c'était assez intéressant. Ils venaient nous voir pour la détection d'environnement réel. Et là, ce qu'on fait avec l'Université de Lorraine et Tokyo, c'est toute la partie embarquée, donc d'être toujours à la pointe de l'intelligence artificielle embarquée, donc de faire des modèles qui sont toujours de plus en plus petits pour l'embarquer dans de plus en plus d'objets connectés. C'est pour ça que je parlais de la montre, par exemple, on n'est pas encore là, mais bientôt, normalement l'année prochaine, on devrait être capable de le faire.
1: Ah, très bien. Donc on aura une bonne occasion de se retrouver l'année prochaine alors.
3: Exactement.
1: On a parlé des seniors, donnez-nous les autres cas d'usage que vous avez développés avec ce boîtier Soned.
3: Dans les cas d'usage qu'on est en train de développer, par exemple, ce boîtier-là, il est dans des vestiaires de salle de sport parce qu'on ne peut pas mettre une caméra. Et pour autant, il y a des accidents qui arrivent, des gens qui vont tomber à la sortie de la douche. Ils sont venus nous voir parce qu'on ouvre de plus en plus en amplitude horaire les salles de sport et les gens sont de plus en plus isolés. Et donc, un cas qui est très proche, c'est le travailleur isolé.
1: Mais là, ça va détecter quoi ? Le bruit de quelqu'un qui tombe par terre ou est-ce qu'il faut que la personne crie ou gémisse ?
3: Et ça peut détecter le bruit de quelqu'un qui tombe, mais ça va être dans un rayon limité.
1: Oui.
3: Et donc le cri et les gémissements seront beaucoup plus parlants dans ce genre de cas. Mais par exemple, s'il y a un brouhaha, par exemple, si jamais on va tomber le long des vestiaires, que ça va faire plein de bruit, ça va être plus facile que quelqu'un qui tombe très loin avec un petit boom. Enfin,
1: oui, quelque chose d'inhabituel, on va dire.
3: Voilà, et en fait, il faut voir ça comme ce qu'on fait en termes d'intelligence artificielle est assez proche de ce qu'on veut faire nous en tant qu'humain. Si vous vous dites ça me paraît pas très alarmant, nous notre intelligence artificielle elle va faire pareil. Si vous dites oh là c'est très bizarre, on va faire la même chose.
1: Et ça se connecte comment en fait ? Ça se connecte au web, en wifi, à ce boîtier ?
3: Ça se connecte, en fait c'est nos clients qui font la connectique.
1: Okay.
3: Nous on vient mettre l'intelligence.
1: D'accord.
3: Et donc par exemple dans un vestiaire de salle de sport, ça va envoyer un PC sécurité. Donc il y a une connexion des fois filaire, des fois wifi, des fois bluetooth.
1: Okay.
3: On peut faire des cas, en fait on nous a même demandé pour des transports par exemple, on pourrait mettre la technologie dans un cockpit et que ça envoie l'alerte aux autres personnes de l'avion parce que ça serait tout en circuit fermé.
1: Eh bien voilà, ça s'appelle SunEd. Nicolas Turpeau, bon CES 2026.
3: Merci beaucoup et merci pour l'accueil.
1: Mais de rien, merci beaucoup. Et ce Tech & Co, la quotidienne, est terminée pour ce deuxième jour. Merci de nous suivre, bien évidemment. On se retrouvera la semaine prochaine, c'est ça la bonne nouvelle. On a encore plein de choses à vous raconter pour ce CES 2026. Lundi et mardi, 19h30, 21h, Tech & Co sera ici depuis le CES de Las Vegas. Et puis bien sûr, restez avec nous ce week-end. Demain, De quoi je me mail. Et puis, bien évidemment, tout au long de la matinée et le soir et toute la journée sur BFM Business, des rendez-vous pour vous faire vivre ce CES. À très vite et merci de nous suivre.
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7: Et les experts de l'IMO, c'est tous les jours à l'heure de votre déjeuner sur BFM Business. Une demi-heure pour parler de notre immobilier, de nos logements. Et comme tous les jours, ça démarre par cette séquence qui vous concerne. Amis professionnels de ce secteur de l'immobilier, le pro de l'IMO, des témoignages terrain de vos métiers. Alors aujourd'hui, on ne va pas parler logement. Enfin, on pourrait parler de ce qui pourrait devenir des logements, mais pas vraiment. On va parler de la vacance des bureaux en Île-de-France. Je dis vacances, mais on va voir que c'est plutôt de l'obsolescence, on verra ça dans quelques instants. Ensuite, retour en plateau pour le débat du jour avec un sacré match aujourd'hui, logement social contre logement intermédiaire. Match ou complémentarité, on verra ça dans quelques instants, mais d'abord c'est l'heure du pro de l'IMO.
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7: Et on est en ligne avec Xavier Saavedra, j'espère que j'ai bien prononcé votre nom Xavier, consultant immobilier indépendant.
8: Oui, c'est très bien. Bonjour, merci de m'avoir accueilli.
7: Ah ben oui, voilà, je comprends mieux. Vous avez un superbe accent et ça tombe très bien avec le temps d'aujourd'hui. Alors, on allait parler justement...
8: C'est l'accent du sud.
7: Ouais, mais ça fait du bien en fait, c'est joli. Allait parler avec vous de la vacance des bureaux en Île-de-France. Alors, on la connaît, elle est considérable, mais vous nous dites, en fait, à une époque, on pouvait parler de vacances. Aujourd'hui, vous nous dites, c'est quasiment l'existence même de ces locaux qui doit être remise en cause.
8: Oui, en effet, avec le nombre de mètres carrés qu'on a vacants, c'est notamment depuis le Covid et l'implémentation du télétravail, les risques majeurs aujourd'hui n'est pas une vacance temporelle, mais le fait que ces vacances deviennent définitives et que l'immeuble ne soit plus capable de répondre aux attentes du marché et des utilisateurs, et donc il devient obsolète.
7: Mais ça veut dire qu'on fait quoi s'ils deviennent obsolètes, ces locaux? Parce que là, on parle quand même de 6,2 millions de mètres carrés de bureaux vides, en fait, en Île-de-France. On en fait quoi? On démolit tout? Qu'est-ce qu'on fait?
8: En fait, il faut pas paniquer parce que beaucoup des immeubles peuvent avoir des solutions. Et c'est justement le travail que je mène, c'est d'analyser cas par cas si un immeuble peut être sauvé ou comment le faire, plus précisément.
7: Mais justement, vous faites quoi quand vous le sauvez, l'immeuble? Parce que c'est tout le sujet, c'est pour ça que je disais qu'on n'allait pas parler de logement, mais enfin quand même, est-ce que c'est le sujet de la transformation de ces bureaux en logement, par exemple?
8: Ça peut l'être. Après, il n'y a pas une formule magique. C'est vraiment une analyse des cas par cas. Il faut analyser l'immeuble en soi, quelles sont les caractéristiques intrinsèques, les caractéristiques techniques. Il faut bien évidemment analyser les marchés. Est-ce que la demande a évolué? Est-ce que les attentes des utilisateurs ont évolué? Il y a aussi toute l'évolution réglementaire qu'on vit depuis quelques années avec des demandes de plus en plus fortes en termes des performances énergétiques. Qu'est-ce qu'on peut également faire d'un point urbanistique et aussi qu'est-ce qu'on ne peut pas faire? Et une fois qu'on a les réponses à toutes ces questions, il faut les prendre dans un ensemble, modéliser des différents scénarios et voir quel est le scénario qui est le plus pertinent pour mon client en particulier, parce que chaque client aussi est différent et certains peuvent avoir des limitations ou favoriser certaines stratégies. Et donc, l'objectif est de trouver la bonne réponse qui convienne à mon client. Et effectivement, cela peut être les rénover un immeuble, cela peut être les transformer pour accueillir des nouveaux usages, ou dans certains cas, les cas les plus extrêmes parfois, la meilleure solution, c'est de démolir et reconstruire.
7: Juste quand même, votre boulot, c'est de justement expliquer ça à des propriétaires qui parfois ne l'ont toujours pas compris, c'est-à-dire qu'ils attendent en se disant « bon, bah, pour l'instant, c'est vacant, mais il y aura forcément quelqu'un que ça va intéresser ». Et vous, votre job, c'est de lui dire bah, « non, en fait, il n'y aura personne à ce stade, compte tenu de ce que c'est aujourd'hui, qui pourrait être intéressé en l'état par ce bien-là ». C'est ça, votre boulot?
8: Oui, exactement. Et après, les mettre en place. Mais il est important de souligner que l'attentisme a des conséquences aussi
7: sur la valeur,
8: parce que sur la valeur, on a des charges à payer tant que notre immeuble il reste vacant. L'immeuble il continue à se détériorer dans le temps s'il n'est pas utilisé, et donc attendre n'est pas une décision qui est neutre.
7: Ouais, mais on a le sentiment. On a le sentiment que sur cet immobilier tertiaire, c'est un peu plus compliqué presque encore que sur les logements et que les particuliers entre eux qui attendent et qui finissent par brader. Mais là, sur l'immobilier tertiaire, parfois on a le sentiment de se dire oh là là, tant que j'ai pas vendu, j'ai pas perdu, donc j'attends. Mais vous, ce que vous dites, c'est attention, les gars, vous allez perdre encore plus.
8: C'est ça. En effet, c'est perdre peu aujourd'hui pour perdre beaucoup plus demain. Donc, je pense que la bonne décision est de se poser la question, de faire, il faudra faire des décisions parfois difficiles, mais qui vont assurer ou qui vont optimiser la durabilité de votre immeuble et la valeur sur le long terme.
7: Et donc pour ça, il faut vous appeler, c'est ça? Non, je plaisante pas d'ailleurs.
8: Par exemple, oui, je serais ravi de partager mon expertise sur le sujet.
7: Avis aux propriétaires de bureaux vides en Île-de-France, ils sont encore nombreux. Appelez Xavier Saavedra, j'espère qu'encore une fois, je l'ai bien prononcé, consultant immobilier indépendant qui était avec nous ce midi sur BFM Business. Allez, c'est l'heure du débat.
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7: Et à mes côtés, Eric Balsi, patron d'Inly. Bonjour Eric.
9: Bonjour Marie.
7: Et à mes côtés également, Cédric Loret, directeur général délégué de Polylogie.
10: Bonjour Marie.
7: Alors, je le disais, aujourd'hui on va faire un match, on va voir qu'en fait c'est un peu plus subtil que ça, mais faire ce match entre le logement intermédiaire et le logement social. Alors déjà, on va redéfinir ensemble les différences entre ce logement intermédiaire et ce logement social. Eric, on parle du logement intermédiaire, alors c'est quoi le profil d'un locataire du logement intermédiaire?
9: C'est la bonne question. C'est vrai que souvent on commence par le logement et en fait, il faut bien commencer par le profil du client, du locataire.
7: On parle de quoi qu'il arrive, que ce soit le logement intermédiaire ou le logement social, on parle de logements avec des loyers modérés. Donc l'idée, c'est de se dire à qui s'adressent ces logements.
9: Effectivement, dans les deux cas, on est sur des prix abordables ou prix maîtrisés, comme on le dit chez Inly. Chez Inly, le client, on va dire moyen, enfin le portrait robot, c'est un jeune actif, un salarié d'une entreprise privée. En 2025, le groupe Inly a logé 9000 ménages. Et dans ces 9000 ménages, 94% étaient des salariés du secteur privé. Voilà, plutôt des salariés, un âge moyen de 34 ans, donc plutôt des jeunes.
7: Jeunes, ouais.
9: Voilà. Donc des futurs candidats à l'accession, et on en parlera tout à l'heure. En fait, le logement intermédiaire est un produit d'accession différé, hein, c'est ce qui va aussi différencier du logement social notamment, et qui ont des revenus de 50, je parle du ménage hein, évidemment, 50, 55 euros, donc on est vraiment sur des populations
7: par an, évidemment,
9: c'est les revenus annuels, on est sur des populations qui sont rarement éligibles au logement social, mais qui ne peuvent pas se loger dans le privé. On le voit, il n'y a plus d'offres privées. Beaucoup de dispositifs ont disparu. Les institutionnels, appelés aussi les zinzins, n'investissent plus non plus. Donc le logement intermédiaire est également une réponse à une offre qui n'est plus sociale, mais qui est plutôt intermédiaire, voire privée.
7: Bon, Je dirai rien. Je dirai rien. Je me retourne vers Cédric. Non, parce que vous savez quelle est ma position sur. Bah, je vais refaire à un moment les chiffres, mais bon, je me retourne vers Cédric. Sur l'éligibilité, justement, à ces logements intermédiaires et ces logements sociaux. Parce qu'en plus, il y a plusieurs catégories de logements sociaux. On en a trois. Hein. Pour la faire courte, vous avez du très social, social et puis social supérieur, en gros. Hein. Avec des plafonds de ressources qui sont pas si éloignés quand même du logement intermédiaire. Les populations sont véritablement différentes?
10: Il y a quand même un échelonnement sur les plafonds de ressources et il y a un écart entre ceux du produit le moins social du logement social qui est le PLS et puis le logement intermédiaire. Il y a quand même cette différence sur les ressources. La différence, elle est beaucoup plus marquée en fait quand on regarde l'occupation en tant que telle et les gens et le profil des ménages qui rentrent dans le logement social et dans le logement intermédiaire.
7: Ça j'entends. Mais est-ce qu'il n'y a pas, alors pardon, mais est-ce qu'il n'y a pas aussi une forme de, de censure des ménages en se disant moi je ne vais pas être éligible au logement social donc je regarde le logement intermédiaire? Parce qu'en réalité, je veux juste prendre un exemple. Parce que j'ai regardé un petit peu. Alors, si on regarde la zone Abyss Paris, hein, en gros, j'ai pris un couple avec deux enfants. Ça match aussi pour un parent solo avec deux enfants. C'est les mêmes plafonds de ressources. Il ne faut pas gagner plus que 102 812 euros par an pour du logement intermédiaire. Si je regarde le moins social des logements sociaux, on monte déjà quand même à 81 858 euros. Est-ce que véritablement on loge des gens qui sont vraiment en difficulté dans le LLI? Je pose la question dans le logement intermédiaire. Je vous pose la question.
9: Je crois que la question c'est plutôt le PLS. Quand on regarde les 3 millions.
7: Le PLS étant la catégorie la moins sociale.
9: La catégorie la moins sociale. En fait, quand on regarde les chiffres, il y a 3 millions de demandeurs de logement social en France et 90% demandent le très modeste et le modeste, le PLS représente à peine 10% et dans certains territoires, moi qui travaille dans les Hauts-de-France, c'était à peine 5%. Donc en réalité, quand on parle de demande de logement social, les gens réclament plutôt du PLAI et plus PLUS, social. Donc très social, hein, les populations fragiles et puis les populations modestes. Et c'est vrai qu'on peut s'interroger entre le PLS et le logement intermédiaire, puisque nous, quand on regarde nos statistiques chaque année, on a à peu près 15% qui sortent du logement social PLS pour venir dans le logement intermédiaire.
7: Donc,
9: on voit bien qu'effectivement, là-dessus, bon, la frontière ou les écarts sont pas extraordinaires. Par contre, nous, en tant qu'INLI, s'il n'y a pas un rapport de 1,5, c'est-à-dire qu'il ne faut pas, entre le loyer du marché libre et le PLS, on n'ira pas faire de l'intermédiaire. L'intermédiaire, version INLI, le vrai intermédiaire, c'est quand même dans les zones très, très, très tendues. Sinon, vous avez raison, ça ne sert à rien. Il vaut mieux faire du PLS et répondre à ces besoins de ces familles qui ont besoin de se loger.
7: Cédric, vous faites de tout, vous?
10: Alors, chez Polylogie, on fait tout, du très social.
7: Je l'ai bien vendu, hein,
10: à chez l'intermédiaire, Polylogie, jusqu'à l'accession, en effet. C'est vrai qu'on a des ménages qui rentrent dans le logement social qui sont de plus en plus pauvres, en réalité. Et donc, il y a une concurrence dans les publics. La concurrence, elle est plutôt là que dans les produits,
7: c'est
10: en
7: ça,
10: réalité.
7: Ouais.
10: Et donc, vous pouvez avoir des revenus relativement élevés et prétendre au logement social.
7: Être éligible à un logement social sans pour autant être
10: avoir
7: prioritaire.
10: Avoir la moindre chance d'y rentrer. Ouais, en particulier quand vous vivez dans les territoires les plus tendus. Et c'est là où le logement intermédiaire est particulièrement intéressant, parce que vous allez avoir un loyer effectivement un peu plus élevé que si vous étiez dans du PLS, mais vos chances de succès sont aussi beaucoup plus élevées que si vous attendez un logement
7: social.
10: Il
7: est là le sujet, parce qu'effectivement, quand on regarde sur le papier, effectivement, enfin voilà, moi je parle toujours de mon cas personnel, mais faisons-le, moi je suis éligible à deux catégories de logement social sur trois, et évidemment donc au LLI, donc voilà, et je suis dans le marché libre, libre comme l'air. Et pourquoi? Parce qu'il n'y a pas suffisamment d'offres. Donc est-ce que ce n'est pas ça le sujet entre le logement social et le logement intermédiaire? C'est cette concurrence dans les publics, et donc ce besoin de produire davantage en fait.
9: Oui, notre concurrent, nous, c'est pas le logement social. Nous, notre concurrent, c'est le logement libre. En fait, l'objectif, effectivement, c'est de produire du logement intermédiaire pour essayer, en tout cas, c'est un des objectifs, à baisser, à ramener les prix. C'est-à-dire que plus vous avez une offre intermédiaire abondante, et plus, finalement, le libre va venir s'aligner sur ce tarif-là. Donc, c'est là où plus on a de logements dits à prix maîtrisés, et plus on a de chances, finalement, d'avoir un marché du libre qui va venir, on va dire, se corriger, puisque à Paris, en fait, on investit peu. Il n'y a pas suffisamment de logements intermédiaires, les familles partent, bah forcément ce qui reste est très très très très cher. Donc voilà, le sujet, c'est que dans beaucoup de communes, nous on regarde du côté du Grand Ouest, où en fait le logement libre et le logement intermédiaire, c'est quasiment, on va dire, très proche, enfin quasiment identique. Il vaut mieux dans ce cas-là faire du libre et avoir le soutien, on va dire, au niveau fiscalité, pour avoir finalement, parce que le logement coûte cher aussi dans ces territoires, pour avoir une offre qui soit plutôt libre, abordable, avec un dispositif qui est soutenu et en plus géré par des professionnels comme INNI.
7: Oui, alors justement, ça répond à la question, parce que vous le savez ou vous ne le savez pas, mais vous le saurez. Alban, notre réalisateur en régie, me pose souvent des questions sur les débats qu'on mène en plateau. Il est hyper impliqué. Il me dit, mais c'est qui les propriétaires bailleurs de ces logements intermédiaires? Alban, les voici. Mais il y en a d'autres, ça peut être aussi des particuliers. Est-ce que ce ne sont pas eux aussi vos concurrents? Parce qu'aujourd'hui, alors le LLI peut être accessible à des particuliers.
10: Il faut un véhicule particulier quand même pour investir dans du LLI.
7: Il faut créer une société.
10: On ne peut pas tout de suite être propriétaire de LLI en tant que tel. On a des dispositifs fiscaux qui ont existé ou qui essayent d'exister. Qui ont vocation à être en concurrence potentielle avec le LLI, mais on est quand même sur des faibles volumes. C'est des investisseurs particuliers, donc ils vont acheter un, deux logements grand maximum. Notre force de frappe à Eric et à Polylogie, à INNI et Polylogie et d'autres acteurs comme nous, c'est qu'on a cette capacité à faire du volume.
7: Et combien va falloir me donner des chiffres?
10: Alors, chez Polylogie, on en est, avec les prochaines livraisons qui arrivent, on sera sur 1400 LLI, ce qui est relativement modeste quand on regarde l'essentiel du parc qu'on a, en tout cas chez la société mère du groupe qui est Logirep, on est sur 48 000 logements. Vous voyez, ça reste une proportion limitée, mais qui est très utile. On y reviendra, mais qui est très utile aussi pour équilibrer les opérations dans lesquelles on a aussi...
7: Oui, on va en parler, l'équilibre financier de l'opération.
10: Mais notre grosse force, c'est qu'on a cette capacité aussi à faire de la gestion, d'exploiter ce patrimoine, de l'arbitrer le moment venu quand il faut le vendre. Est-ce qu'on ne peut pas retrouver si on s'adresse à une multitude d'investisseurs particuliers? Donc c'est aussi un atout pour les pouvoirs publics d'avoir des acteurs comme nous sur lesquels s'appuyer. D'ailleurs, rappelons-nous qu'on a été appelé à contribution il y a quelques temps pour aider
7: les promoteurs immobiliers.
10: Et quand on aidait les promoteurs, c'était avec du logement social et
7: du logement
10: intermédiaire.
7: Vous en êtes à combien chez INNI aujourd'hui?
9: Sur du logement intermédiaire. Ouais. Nous, on a produit 3500 logements, on a un objectif de 4000 à l'année. Et ça ne suffit pas aujourd'hui, donc on a besoin effectivement que des bailleurs viennent soutenir. Alors c'est pas tout à fait la même logique, hein. On est très spécialisé et on va dans les zones très tendues, on ne voit pas partout. Et on a des dispositifs comme le Jean Brun qui parle de loyer intermédiaire, c'est une première. Ce qu'on ne dit pas non plus, c'est que le Pinel, c'était du loyer intermédiaire.
7: Aussi,
9: voilà,
7: ouais.
9: C'est les mêmes niveaux et plafonds de ressources, c'est exactement le même produit. Donc quelque part, il y avait aussi
7: alors,
9: une volonté.
7: Alors apparemment, c'était pas exactement les mêmes niveaux de loyer quand même entre le Pinel et...
9: Si. À la fin, ça s'est aligné en fait. C'est pour ça qu'en fait, il y a eu des dispositifs d'élargissement des zones LLI pour venir, apporter une solution à la fin du Pinel. Donc le Pinel, le Jean Brun aujourd'hui, ce sont des loyers intermédiaires.
7: Alors, et donc les loyers intermédiaires, on rappelle, 10 à 15% plus faibles que ceux du marché globalement.
9: 10, 15, parfois 20%. Par exemple, sur Paris, vous êtes même à 40% quand vous avez des loyers à 30 euros.
7: Mais quand est-ce que vous construisez là?
10: Il faut accéder au foncier à Paris.
9: Il n'y a pas de foncier à Paris, c'est compliqué. Il faut transformer des bureaux en logements.
7: Il faut faire la surélévation, on en a déjà parlé. Transformer des bureaux en logements, évidemment.
9: Alors on regarde, on étudie, on travaille avec la ville de Paris sur le sujet pour transformer des bureaux en logements, sur la surélévation. On essaye de trouver une des solutions, mais à Paris, c'est vrai que c'est compliqué. Et puis, c'est une politique qui a peut-être un peu tardé, mais c'est vrai que le social, c'est important. Mais à côté, il faut vraiment produire, et c'est ce que la ville de Paris a décidé. Vous avez un objectif de 4000 logements sociaux, mais aussi 4000 logements intermédiaires. J'ai envie de dire enfin. Mais par contre, voilà. Maintenant, il faut amorcer la machine. C'est pas si simple.
7: Mais juste du coup, pour me redonner les chiffres chez INNI, là, on est à combien de logements produits
9: On en a fait 3500, on a un objectif annuel de 4000.
7: D'accord.
9: Donc, c'est plutôt bien. Si on peut estimer le besoin aujourd'hui, vu que plus rien ne se fait autour en termes d'investissement des particuliers, certains l'estiment à peu près à 30 000 logements par an, le besoin. Oui, donc on est loin,
7: on est
9: avec les 1000, les 4000.
7: Et je rebondis sur ce que vous disiez, Cédric, sur le fait que, bah oui, effectivement, les grands institutionnels ont été appelés à la rescousse pour pouvoir sauver le soldat promoteur. Et là, je regardais les derniers chiffres des promoteurs immobiliers et on voit que les ventes en bloc, vous n'êtes plus là?
10: Peut-être que les
7: bailleurs ils sont partis.
10: Peut-être que les bailleurs sociaux sont un peu moins là.
7: Ouais.
10: Pour une raison assez simple, c'est qu'il y a eu beaucoup de logements intermédiaires qui ont été achetés ces dernières années et que c'est peut-être la différence entre INNI qui est un acteur spécialisé du logement intermédiaire et les bailleurs sociaux comme Polylogie, Logirep qui réalisent du logement intermédiaire, c'est qu'on a aussi d'autres vocations. Évidemment, on continue à produire du logement social, réhabiliter notre patrimoine. Et à un moment donné, il faut aussi qu'on arbitre nos investissements, où on met nos fonds propres. Et donc, c'est pour ça qu'il y a une petite réduction de la voilure. Peut-être plus un effet d'attrition de l'offre des promoteurs du fait des élections municipales qui a probablement ralenti aussi un peu les opportunités qui se présentaient à nous.
7: Donc là, ça va repartir ou l'élection présidentielle, elle ne va pas aider hein?
10: On est, à mon avis, encore dans une instabilité, au moins jusqu'à fin 2027. Je le crains.
9: Chez Inly, 90% de la production de 2025, c'était avec les promoteurs. Donc, en fait, nous, on vient soutenir les promoteurs immobiliers. Là-dessus, nous, on a absolument pas baissé. On est capable de faire plus. Mais effectivement, on voit un ralentissement du côté des bailleurs sociaux qui ne peuvent pas financer avec des loyers faibles sociaux des prix actuels. Donc,
7: et voilà,
9: il y a un problème de modèle économique.
7: Vous avez vu comment il fait la transition, Eric, c'est magique. Parce qu'il y a cet équilibre économique. Vous nous expliquez pourquoi il y a cet équilibre économique qui fait qu'on ne peut pas faire que du logement social, on ne peut pas faire que du logement libre non plus, on ne peut pas faire que du logement intermédiaire. Comment ça se passe au moment où, en fait, on a une page blanche?
10: En fait, on va se retrouver, toi, quand on produit plusieurs types de logements, et en particulier quand on produit du logement très social, les loyers du très social
7: sont très faibles.
10: C'est très bas. C'est 5, 6, 7 euros du mètre carré. Là où sur l'intermédiaire, on va être pas loin du double, en tout cas dans les zones les plus tendues. Donc voyez bien, c'est pas la même équation.
7: Donc vous n'allez pas payer le même prix du coup.
10: Alors on va avoir des prix au logement qui seront sensiblement plus élevés sur le logement intermédiaire parce qu'on va avoir des prestations supérieures.
7: C'est-à-dire que le logement va pas être le même quand je vais moins être locataire d'un logement PLAI, donc le plus social des logements sociaux.
10: Effectivement, on a des prestations qui varient un peu, même si aujourd'hui on fait quand même du logement social de très grande qualité, on a quand même des prestations qui sont sensiblement différentes entre le social et l'intermédiaire. C'est pas pour autant qu'on a une multiplication par deux du prix. Ouais. En fait, le problème de fond, c'est que la production du logement social reste très chère, avec des loyers très bas.
7: Faible.
10: Si on met pas à côté de ça du logement social le moins social, c'est-à-dire le PLS, et du logement intermédiaire quand on en a l'opportunité.
7: On équilibre parce que pour vous qui portez les projets aussi derrière, il faut que ce soit rentable.
10: Et il faut qu'à la fin, on ait des flux de trésorerie qui soient positifs idéalement, de manière à ce qu'on soit toujours dans la même logique, c'est-à-dire qu'on puisse chaque année produire des fonds propres à réinvestir dans notre patrimoine. C'est vraiment une logique vertueuse qu'on a en France avec le système du logement social.
7: Mais vous payez moins cher quand même, par exemple, quand vous passez par les promoteurs, de toute façon, dans l'absolu, vous payez moins cher que quand c'est vendu aux particuliers.
9: Oui, il y a une péréquation.
10: Oui, bien sûr, sur la vente.
7: Il y a des avantages dont vous bénéficiez
9: Il y a une péréquation. En fait, de tout temps, le logement social a été subventionné par l'État. Moi, quand j'ai commencé...
7: Le
9: niveau des subventions était tel que entre l'État et les collectivités, les communes, finalement, on venait absorber ce surcoût de construction, qui permettait d'avoir des loyers plus faibles. L'État est endetté, les communes n'ont plus les moyens, alors on a encore quelques dispositifs, mais croyez-moi, il y a quasiment, je pense que vous pouvez le confirmer, quasiment plus de subventions d'État, donc du coup, l'équilibre se fait de manière plus difficile, et heureusement qu'il y a encore cette péréquation au niveau de la construction, effectivement, le prix d'un logement neuf pour du social, l'intermédiaire et du libre, c'est pas la même chose, et c'est ce qui permet encore de financer du logement social.
7: Ouais, mais ce qui me fait poser, alors on n'aura évidemment pas le temps parce qu'il nous reste 3 minutes 30 comme d'habitude, le temps passe beaucoup trop vite, mais enfin ça me pose aussi une question puisqu'on est parti d'un débat sur le match ou pas match, mais est-ce qu'il n'y a pas un risque de cannibalisation? Est-ce que finalement si c'est plus rentable de faire de l'intermédiaire, et même du libre j'ai envie de dire, mais bon, de l'intermédiaire que du logement social, et finalement est-ce qu'au bout d'un moment on n'aura pas de moins en moins de logements sociaux et de plus en plus de logements intermédiaires?
9: Non, parce que le public n'est pas le même, c'était la première question, elle était très bonne.
7: Je sais bien,
9: le public est dans les zones très attendu. C'est-à-dire que si on va faire du logement intermédiaire, là où on avait besoin pour du logement social, on se trompe. Et d'ailleurs, l'équilibre économique sera catastrophique. Donc le logement intermédiaire, c'est vraiment fait pour des gens, des jeunes actifs qui n'ont pas les moyens ou qui ne peuvent pas attendre le logement social, mais souvent ils sont éligibles au logement intermédiaire, ils gagnent 3 fois le revenu, ça c'est vérifié systématiquement chez nous, et donc qui en plus vont acheter leur logement au bout de 7-8 ans. Donc on est vraiment sur d'autres candidats, il y a un parcours résidentiel, sur le social, sur du public très modeste, si vous faites du logement intermédiaire, ce n'est pas la réponse. Donc le sujet du logement social est un sujet à part entière, l'intermédiaire en fait est plutôt en concurrence avec le libre pour essayer dans les marchés très tendu, d'apporter une réponse à un marché libre qui n'est plus là, des investisseurs qui ne sont plus là et des prix qui sont trop élevés pour les faire justement ramener un petit peu à des niveaux raisonnables.
7: Non mais j'entends ce que vous dites, moi maintenant j'ai quand même vraiment l'impression, et notamment par certaines initiatives de précédents ministres du logement devenus parlementaires par exemple, de se dire, bon bah tiens par exemple dans les quotas de logements sociaux des villes il faudrait introduire du logement intermédiaire pour des villes qui sont carencées.
10: Là, il y aurait potentiellement un risque de concurrence, mais...
7: Mais est-ce que tout ça va pas, en fait
10: Pour moi, il y a une vraie complémentarité entre les produits. Comme l'a dit Eric, si le LLI est en concurrence, c'est plutôt avec de l'accession ou du parc locatif libre. Or, plus personne n'investit dans le parc locatif libre. Donc, heureusement qu'il y a le LLI pour faire
7: ça. Mais ça, c'était la politique d'Emmanuel Macron, de se dire que les institutionnels allaient se substituer aux particuliers. On en a besoin aujourd'hui, malgré
10: oui,
7: tout.
10: Il faudrait...
7: Vous ne pouvez pas tout, messieurs. Vous êtes formidables, mais vous ne pouvez pas tout.
9: On peut pas tout. Il nous faut des fonds propres. On n'a pas les moyens.
10: Donc, c'est clair qu'il y a une vraie complémentarité. Il n'y a pas de risque de
7: bref. On a compris.
10: Vous avez Cannibalisation, merci. En revanche, on voit bien que ceux qui sont amenés à faire du logement social et du logement intermédiaire, de toute façon, ils ont cette habitude d'arbitrer là où ils vont mettre les moyens, là où ils vont mettre le poids du corps, parce qu'ils ont une vocation à faire du logement social avant tout. Et s'il y a des acteurs spécialistes pour faire du logement intermédiaire, qu'ils en fassent, c'est très bien. Et puis, il faut surtout voir la vertu du logement intermédiaire, qui est aussi complémentaire au fait d'apporter une offre avec des niveaux de loyer un peu plus élevés au logement social, et donc une capacité pour des jeunes ménages qui aujourd'hui n'arrivent plus à rentrer dans le logement social d'avoir une solution quand même, il ne faut jamais perdre ça de vue. Mais c'est aussi un moyen de faire de la diversification de l'habitat dans certains quartiers. On intervient aussi dans la production de logements intermédiaires dans des départements qui sont en pleine transformation.
7: Ouais.
10: Chez Logirep, on a porté l'effort, notamment en Seine-Saint-Denis. On réalise beaucoup de logements intermédiaires en Seine-Saint-Denis dans des quartiers qui sont en transformation. C'est un bon moyen en fait, d'engager la transformation du quartier avec du parc locatif intermédiaire. Et puis, dans 10-15 ans, on sera capable d'avoir de l'accession comme à d'autres endroits de la métropole.
7: Et puis, il y avait un mot, je sais qu'il nous reste 10 secondes et Alban va me fâcher, mais il y avait un mot, moi. Il y avait c'est le taux de rotation. Vous parliez du fait que le logement intermédiaire, contrairement au logement social pur, c'est plus un tremplin vers l'accession, ce qui fait qu'on reste moins longtemps aussi. C'est ça aussi le sujet dans le logement intermédiaire.
9: Sur l'intermédiaire pur, vous êtes à 14% de rotation. Sur le logement social en zone très tendue, on doit être à peine à
10: 5%.
9: Ouais. Ouais.
10: Ah, 5-15%. Ouais. Donc
7: même aujourd'hui, même avec la crise actuelle.
9: C'est un petit peu baissé, mais l'intermédiaire qui est vraiment au niveau, parce qu'on a aussi un parc ancien qu'on fait comporter comme du logement intermédiaire, mais l'intermédiaire, la rotation reste élevée. Elle est aujourd'hui, notre moyenne est à un peu plus de 11, mais l'intermédiaire pur, il reste toujours à 14-15.
7: Ouais, tout ça, c'est passionnant, mais évidemment, il a fait partir le jingle, Alban, donc ça veut dire qu'il faut que je me taise. Voilà, donc je vous dis au revoir. Merci Eric, Eric Balsi, le patron d'Unly qui était avec nous, et Cédric Lauré, le directeur général délégué de Polylogie. Merci d'avoir été avec nous, vous reviendrez évidemment parce que ces sujets sont passionnants, et moi je vous retrouve dès demain pour un nouvel épisode des Experts de l'Immo sur BFM Business.
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14: Bonjour à tous, bienvenue dans BFM Entreprise consacrée comme tous les lundis au leadership. Une demi-heure d'entretien avec un leader, un patron, une patronne, pour vous nous expliquer comment il dirige, son parcours, sa méthode, les clés de sa réussite, les épreuves qui l'ont forgé. Quel meneur est-il ? BFM Entreprise aujourd'hui, c'est avec Sophie de Menton.
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14: Bonjour Sophie de Menton.
15: Bonjour.
14: Ravie de vous avoir dans cette émission Leadership. Vous êtes la présidente du mouvement patronal Éthique, fondatrice de J'aime ma boîte. Alors Éthique, c'est entreprise de taille humaine indépendante et de croissance. On va évidemment revenir sur cette activité, sur votre parcours. Mais pour commencer, je pose toujours cette question. Est-ce que vous êtes née leader. Ah, quelle question. Fille unique. D'abord, c'est important de le dire parce que il paraît qu'il y a une majorité de chefs d'entreprise qui sont enfants uniques. Est-ce que je suis née leader? Pas vraiment. Parents très sévères, un peu de caractère quand même. Et en fait, si, il y a un moment donné à l'adolescence où je me suis dit maintenant, on m'embêtera plus.
7: C'est ça.
14: Je crois que c'est plutôt le caractère qui joue.
7: C'est le caractère, la frustration. Vos parents, ils faisaient quoi? Ils travaillaient, votre père? Votre mère
14: oui,
7: ne travaillait pas,
14: sûr.
7: C'est ça
14: hein. Ma mère ne travaillait pas. Non, parents normaux, père diplomate, bon, très bien. Mais fille unique, c'est un vrai challenge.
7: Fille unique, c'est un vrai challenge, mais c'est vrai que ça donne la niaque. Vous avez quand même créé votre première entreprise à 22 ans?
14: Oui, parce que j'avais déjà deux bébés. Et donc, en fait, je l'ai créé à 23 ans et je me suis retrouvée dans un square. Et je me suis dit, mais ma vie est finie. C'est de bébé, il faut s'en occuper. Hein. Ma vie est finie. Et à ce moment-là, j'ai tout bêtement pris des petites annonces en disant, mais il faut que je fasse quelque chose. J'avais une licence d'anglais parce que je n'ai pas le temps de faire autre chose. Et j'ai vu Cherche Enquêtrice. Je me suis dit, tiens, c'est une bonne idée. J'ai été et je me suis aperçue qu'il fallait faire des enquêtes en porte-à-porte. Je me suis dit, non, mais c'est n'importe quoi avec deux bébés. Et j'ai fait les enquêtes par téléphone. Et en fait, tout a démarré de là, par hasard. Il faut vraiment croire au hasard. Je crois qu'il y a ceux qui savent ce qu'ils veulent faire, qui ont des vocations. Et le reste, il faut vraiment savoir prendre les moments qui passent.
7: C'est une question d'envie. Bon, là, évidemment, vous vous dites que vous avez fini votre vie, donc il faut faire quelque chose d'intéressant. Vous créez une entreprise de marketing téléphonique.
14: Télémarketing. Première en France.
7: Exactement, la première en France. Mais c'est une question d'opportunité, finalement, tout ce qui vous est arrivé professionnellement.
14: Complètement. Alors, le télémarketing, complètement. Et ça m'a tout de suite intéressée. Ma mère disait d'ailleurs, tu étais tellement bavarde que d'un défaut, tu as fait une profession. Mais oui, la boîte a marché, c'était le moment, ça existait aux États-Unis. J'ai pas. À partir de là, comme j'étais toute seule, je me suis dit, il faut créer un syndicat parce qu'il y avait une deuxième boîte.
7: C'est ça, vous allez tout de suite dans le syndicat.
14: Tout de suite.
7: C'est ça qui est intéressant.
14: Tout de suite dans le fait qu'on soit plus nombreux pour qu'il y ait plus de budget et pour que la profession existe. Et j'ai toujours été finalement assez rassembleuse.
7: Comment vous la décririez? On va revenir au syndicat, bien sûr, mais cette vie de patronne, ça a duré combien de temps dans cette entreprise-là, spécifiquement? Ça a duré longtemps. Et comment vous la décririez en termes, justement, vous y arrivez un peu par hasard, en termes de responsabilité, en termes de charge, vous décririez ça comment?
14: Je dirais que le fait d'être patron est instinctif. Il n'y a pas de patron qui ne le soit pas viscéralement, instinctivement. Je crois que ça ne s'apprend pas. On apprend à manager, on apprend à avoir des qualifications meilleures, mais ça ne s'apprend pas. Alors, je vais vous dire quelque chose, c'est extrêmement facile. Parce que vous arrivez...
7: C'est facile d'être patron?
14: Mais c'est tellement facile. C'est extrêmement facile. Bon, il y a des responsabilités, il y a probablement des échecs, des réussites. J'ai toujours compté sur les autres, je sais très bien déléguer ça. Peut-être trop, d'ailleurs, mais je trouve ça formidable de déléguer et d'avoir des équipes. Donc, je ne comprends pas, d'ailleurs, comment on peut réussir si on est un patron qui veut faire les choses lui-même et tout vérifier que ce soit fait à sa façon.
7: Combien de salariés vous aviez?
14: À la fin, quand j'ai vendu ma société, j'en avais 1600.
7: 1600. C'est facile de faire une entreprise avec 1600 salariés, au final. Ça se bâtit au fil des années.
14: Alors, ça a été facile. D'abord, c'était une entreprise de télémarketing. Donc, les salariés, majoritairement, étaient des gens qui étaient au téléphone. Donc, si vous voulez, c'est facile à recruter. C'était une époque de rêve où tout le monde avait envie de bosser, finalement. La France s'est quand même appliquée à tuer le télémarketing en France. Formidable, ça. Ah, ça, c'est un exemple. Ça marchait du feu de Dieu. Il y avait des étudiants, il y avait des jeunes femmes qui venaient et on faisait 7-8 contrats de CDD des parents. Parce qu'il y avait l'étudiant qui disait « là, je vais bosser pendant 3 mois, mais après j'ai mes examens ». Et on les reprenait. Eh bien, l'État, dans sa grande générosité, a dit « plus de CDD, maximum 3 mm-hmm. ». Et là, c'est devenu l'enfer.
7: C'est le monde du travail qui est devenu, c'est la réglementation qui a mis
14: oui,
7: ça.
14: Oui,
7: ça. Ça
14: oui,
7: me donne
14: oui,
7: envie de
14: oui,
7: vous
14: oui.
7: poser cette question. Vous dites que c'était facile, mais est-ce que ce n'était pas justement dû à l'époque? Est-ce que vous auriez pu refaire la même chose aujourd'hui, par exemple? Est-ce que ça aurait été la même aventure? La même, certainement pas, parce que ce qui a considérablement changé, c'est les moyens de communication. Oui. Et donc, mais le télémarketing existe. Téléperformance, qui est le groupe qui m'a racheté, a d'ailleurs connu de grandes difficultés là récemment en bourse à cause de l'IA. Mais ils s'en sortiront parce qu'ils sont géniaux. Non, ça n'aurait jamais pu être la même aventure. Moi, j'étais, c'était presque l'époque du 22 à Agnières, hein, au téléphoné, il y avait Fernand Reynaud, enfin, j'exagère.
14: Les années 70, 80?
7: 80, oui, un peu plus tard, mais c'était encore le téléphone, on y répondait, quelque chose de magique, il y avait des postes fixes.
14: On était presque plus tranquille à l'époque.
7: Ah oui. Oui, mais tout est possible, on s'adapte.
14: Oui, c'est ça. Et donc, on parle depuis tout à l'heure, on parlait du premier syndicat du marketing téléphonique que vous avez créé. Là, vous avez aussi pris la présidence d'Éthique. Ce qui m'intéresse, c'est en quoi c'est important, en plus de cette vie de patronne, en plus de cette vie personnelle aussi de mère, de prendre cette charge et de défendre sa profession.
7: C'est une très bonne question. Alors, d'abord, prendre un syndicat, quand on est isolé dans sa profession, on voit qu'on a des concurrents. Moi, j'ai toujours été très curieuse, qui sont les concurrents, et pour développer le métier, il faudrait les connaître. Un beau jour, je me dis, tiens, il y a trois boîtes, pourquoi on ne fait pas un syndicat? Donc, on a réuni les trois boîtes, on s'est dit, si on se mettait ensemble. Ça s'est considérablement développé. Éthique. Alors, il y a quelque chose qui a marqué ma vie, c'est ma rencontre avec Alain Madelin. Parce qu'un jour, il était ministre, il me convoque, parce qu'il voulait mettre du télémarketing pour les points chance pour l'emploi. Je me retrouve au sein d'un ministère, très impressionné. Il décide de faire un point avec de la réception d'appels, etc. Finalement, je crois d'ailleurs que ça s'est très peu fait. Mais tout d'un coup, j'ai rencontré un ministre qui s'intéressait à ce que je faisais. Mmh. J'ai découvert ce que c'était que diriger un ministère des entreprises. Et là, je suis tombée dans le bain du libéralisme. Alain Madelin était un libéral, je ne savais pas ce que c'était. Donc, il m'a posé plein de questions, je lui ai raconté ce qu'on faisait. Et pour vous donner une anecdote très amusante, Alain Madelin a monté Idéaction. Tout le monde doit se souvenir d'Idéaction, qui était un espèce de relais dans la société civile pour porter le télémarketing. Et un jour, il m'appelle, il me dit, bon, je ne peux pas, les partis traditionnels, ça ne marche plus, il faudrait que tout le monde s'y mette. Et je me souviens leur avoir dit, mais vous connaissez Tupperware? Et Tupperware, vous savez, ce sont ces réunions où on vend des machins. Il me dit, pas vraiment. Je dis, il faut faire Tupperware en politique. Et c'est comme ça qu'est née Idéaction. Et donc, ce que je veux dire, et je dis ça pour tous les gens qui ont des idées et qui les gardent pour eux, il faut absolument mélanger sa vie privée, sa vie professionnelle, les expériences qu'on peut avoir, les adapter à ce qui passe.
14: Ça ouvre finalement ce que vous avez fait, cette rencontre, ces syndicats, ça ouvre le champ des possibles.
7: Complètement. Complètement. Mais c'est les gens qui ferment le champ des possibles. Il est toujours ouvert, le champ des possibles.
14: Mmh. Oui, c'est vrai. Il y a beaucoup de gens qui ferment ça dans le monde du travail.
7: Vous savez, il y a, dans ma boîte, quand on arrive, je demande quelque chose, on me dit, mais il voudra pas, il pourra pas, c'est pas le moment. Je dis, tous ceux qui ont gagné au loto ont acheté un billet. Alors, ils repartent et ils essaient.
14: Et c'est intéressant, ce pessimisme, parce que justement, vous, votre action, elle a toujours été à l'encontre de ça. Là, avec les patrons, faire que les entreprises reviennent au centre du jeu, que les patrons soient considérés par la population française, alors que parfois, certains politiques essayent bien de les descendre. C'est ça qui est intéressant dans ce que vous avez fait tout au long de votre carrière, en partie.
7: Finalement, ça aboutit à ça, vous avez tout à fait raison, et c'est vrai que c'est très intéressant.
14: Oui. En France, là, on a un sondage qui est tombé. 68% des Français ont une bonne opinion des patrons. Ça a remonté.
7: Et si vous saviez ce que je suis contente, parce que je dois être mégalo, je me dis que c'est un peu tout petit peu dû à moi.
14: C'est des briques hein,
7: parce
14: qui
7: que
14: se
7: j'ai
14: sont
7: lancé,
14: rajoutées.
7: Non, j'ai lancé la fête des entreprises.
14: Oui.
7: 24 ans. Et il y a 24 ans, quand je l'ai lancé, j'ai demandé un sondage. Et c'était l'IFOP, je crois, à l'époque, qui m'a dit, madame, vous n'allez pas demander est-ce qu'on aime son entreprise. Alors j'ai dit, mais si, mais il m'a dit, madame, je ne vais pas vous faire un sondage pour ça. Non, les Français n'aiment pas l'entreprise. J'ai dit, mais je ne vous ai pas demandé s'ils aimaient l'entreprise, je vous ai demandé s'ils aimaient leur entreprise. Ah, il a dit, oui, je comprends mieux. Il y avait une agence de pub qui réfléchissait avec moi à ça. Et j'ai dit, mais qui me disait, l'entreprise, ça apporte des connaissances. Je dis, non, je veux juste qu'on puisse se dire, j'aime ma boîte. Et là, l'agence m'a dit, vous avez le slogan.
15: Exactement. Et on a fait le sondage, et dès le premier sondage, 70% des gens disaient « j'aime ma boîte ».
14: Vous aimez les entreprises, vous dites, vous écrivez, on ne s'autorise pas à s'étendre sur le talent de ceux qui créent, qui dirigent, qui inventent les produits ou services à succès, le labo qui trouve le vaccin, la marque qui cartonne, le restaurant étoilé qui régale, la voiture qui fait rêver, la haute joaillerie qui fait briller les femmes. C'est dans ce livre-là que vous l'avez écrit ?
15: Je me souviens pas, mais c'est très bien.
14: Vous avez écrit le réécrire aujourd'hui. En quoi c'est important, justement, de conscientiser qu'on aime sa boîte ?
15: Alors, d'abord, il y a deux niveaux. C'est très important pour le pays. Parce que les Français sont restés, la lutte des classes est devenue, ça s'est transposé à l'entreprise. Nous avons des syndicats, pardonnez-moi de vous dire, des syndicats salariés qui n'aiment pas l'entreprise, qui n'aiment pas la réussite. On a même eu un président de la République qui nous l'a dit, j'aime pas les riches. Bon, donc moi, folle de rage, parce qu'on ne peut pas annoncer des choses comme ça, j'ai décidé de lutter avec mes petits points comme je pouvais par rapport à ça. Donc ça, sur un plan national, c'est indispensable. Et sur un plan personnel, vous n'allez quand même pas aller tous les jours au bureau en disant « là là, j'aime pas ça, je l'aime pas ».
14: Reconsidérer le travail, l'effort.
15: L'effort, le plaisir d'abord. Et d'ailleurs, j'aime ma boîte, c'est une fête de plaisir où tout le monde partage, je sais pas quoi, ils font des fêtes, ils se prennent en photo, on rencontre son conjoint. C'est une deuxième vie, l'entreprise. Donc, il y a deux niveaux. Moi, j'aime bien en ce moment m'attaquer au niveau économique parce que notre pays souffre terriblement et que vous avez vu que les Français aimeraient presque avoir un président de la République chef d'entreprise.
14: Il y en a qui commencent à se lancer même déjà maintenant dans les municipales.
15: Oui, alors ça, je suis pas pour.
14: Et effectivement, il y a ce débat de un bon patron ferait-il un bon président ?
15: La réponse est non.
14: La réponse est non, c'est pas la même chose.
15: Non.
14: Pourquoi ? Qu'est-ce qui est différent ? Parce qu'on a les mains dans le cambouis, on règle des problèmes tout le temps.
15: Justement, un président n'a pas les mains dans le cambouis.
14: Il faut déléguer beaucoup.
15: Ah, mais il faut déléguer, ils ne sont pas au courant. J'ai entendu Brigitte Macron me disant, se plaindre il y a des années, en disant « mon mari devient fou, il dit « faites-moi ça ». Et 8 jours après, il dit « ça en est où ?» et c'est enlisé. Donc il n'a pas les mains dans le cambouis. Je pense que le président de la République a beaucoup moins de pouvoir qu'on ne le croit. Et je pense que faire de la politique est un autre métier, un métier de menteur, alors que l'entreprise se doit d'une vérité permanente sur les comptes, sur les rapports avec les salariés. En revanche, il faudrait absolument que les ministres et le président de la République, on l'avait suggéré, consultent les entrepreneurs. Je disais juste, même à l'Élysée, j'avais proposé, je lui dis, on vous trouve un groupe de 7 entrepreneurs, avant de décider d'un décret ou de passer une loi, vous leur donnez 48 heures pour leur demander ce que ça va faire.
14: Mais ils consultent les mouvements patronaux ?
15: Non, ils consultent les représentants des mouvements patronaux.
14: D'accord.
15: Dits représentatifs. On les met autour d'une table. On met la CGT à côté du MEDEF, qui elle-même est à côté de la CFDT. Et puis, autour de la même table, depuis la guerre, ils s'engueulent en n'étant pas d'accord.
14: Donc c'est
15: ce qu'on
14: utile.
15: Appelle une consultation.
14: Il faudrait un vie-ma-vie avec les patrons.
15: C'est très juste.
14: J'aimerais vous poser cette question parce que quand on discute avec vous, c'est prégnant. Est-ce qu'une femme chef d'entreprise, je suis désolée de vous poser cette question, mais finalement dirige différemment qu'un homme ?
15: Alors, la réponse est oui. Et la deuxième réponse, j'ai reçu, elle est formidable, la présidente d'Orange. Et j'ai ouvert comme ça, j'ai dit, dites-moi, c'est beaucoup plus facile d'être une femme chef d'entreprise.
14: Ouais.
15: Elle m'a dit, c'est tellement plus facile.
14: C'est vrai.
15: On était toutes les deux, il y avait une salle d'hommes qui était scotchée.
14: C'est une façon de penser en fait sans complexe. Vous écrivez, personne ne me piquera ma place, je suis une chef d'entreprise sans complexe et tout me semble possible, sans avoir besoin de discrimination positive parce que je le vaux bien. C'est ça que vous pensez ?
15: Merci L'Oréal.
14: Non, mais c'est très intéressant. On parle souvent des difficultés, on parle des plafonds de verre que les femmes rencontrent.
15: Enfin, comme j'étais chef, le plafond de verre, c'est moi qui l'aurais mis. Donc
14: vous l'avez jamais connu ?
15: Jamais. Vraiment jamais. Ben d'abord, j'ai jamais eu de chef. Alors donc, c'est évidemment différent. Je pense que des femmes l'ont connu, bien sûr. Les femmes n'osent pas, elles n'osent pas assez. C'est la journée de la femme qui se plaignent. Oui, on a moins de temps de parole. Je dis, prenez-la la parole et gardez-la.
14: On est dans un pays où on peut se permettre ça.
15: Oui, soyons fiers d'être françaises et c'est ailleurs qu'il faut se battre pour les femmes.
14: J'aimerais vous demander votre plus grande qualité.
15: Alors, c'est mon plus grand défaut, c'est la patience. C'est une, oui, c'est une, plutôt une qualité. Pas sûr. C'est les deux. Bon, j'allais dire votre plus gros défaut, pour le coup. Mon plus gros défaut, bah, c'est aussi la patience. Je veux que ce soit fait dès que j'ai eu l'idée. Et donc, ça peut me faire faire des erreurs. Je dois avoir énormément de défauts. Mais celui contre lequel je lutte, c'est la patience.
14: Votre rôle modèle, je vous demande ça parce que dans cette histoire que vous racontez, cette facilité que vous évoquez, est-ce que on est aidé par sa famille? Est-ce que le personnel a un rôle là-dedans ou est-ce que c'est un frein? J'aimerais savoir comment vous avez vécu ça.
15: Alors, j'ai vraiment vécu ça toute seule avec des maris formidables. Je n'en ai pas eu qu'un. Mais formidable, qui trouvait ça génial, qui m'aidait. Le père de mes enfants faisait la compta le soir, parce que je suis incapable de faire de la compta. Donc, eux adoraient ça. Je n'ai pas du tout de rôle modèle, parce que j'ai commencé trop jeune et que j'étais beaucoup dans l'improvisation.
14: Oui, c'est ça, vous vous êtes pas posé de questions.
15: Je n'ai pas du tout de rôle modèle, parce que j'ai commencé trop jeune et que j'étais beaucoup dans l'improvisation.
14: Oui, c'est ça, vous vous êtes pas posé de questions.
15: Non.

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1: Alors, au départ, je vous avais dit qu'on avait besoin d'une photo. Vous m'avez dit, vous choisissez. Et puis finalement, vous avez quand même choisi celle-ci qu'on va montrer dans un instant. C'est une photo avec votre fille. Vous tenez des livres. C'est une collection de livres pour enfants.
2: Alors, Gallimard.
1: En quoi elle est importante, cette photo-là, Sophie de Menton?
2: Ah, elle est importante. J'ai une fille merveilleuse qui est absolument le contraire de moi. Et qui finit par être une entrepreneuse, mais complètement ailleurs, qui est une artiste, et qui est douce et patiente. Enfin, c'est extraordinaire. Et donc, on est d'une complémentarité formidable.
1: Oui, c'est quand même quelqu'un qui fait aussi ce qu'elle veut.
2: Ah oui.
1: Et qui va un peu dans tous les sens. Et elle qui, à partir du moment où elle l'a décidé, elle y va.
2: Alors, elle va pas dans tous les sens. Elle a beaucoup de cordes à son arc et elle les travaille. C'est une sculpteure extrêmement talentueuse. Elle écrit bien, mais c'est la sculpture qui la tient. C'est une aventurière. Elle va faire le Mont Blanc, là, bientôt. Elle est une femme terriblement indépendante et pas forcément dans les mêmes secteurs. Et il se trouve qu'on a écrit ensemble toute une collection de livres pour enfants chez Gallimard.
1: Et pourquoi les livres pour enfants ?
2: C'est une très jolie histoire. D'abord, elle m'a fait des enfants merveilleux. Mon fils aussi, d'ailleurs, des petits-enfants. Et finalement, on doit quand même avoir les mêmes goûts. Et je me promène avec mon petit-fils Virgile. Je prends de l'argent au Distribank. Et il avait, je ne sais pas, 6 ans. Et il me dit, qui c'est le monsieur qui te donne des billets derrière le mur ? Compliqué comme question. Et je me dis, mais c'est génial. J'avais déjà écrit l'entreprise racontée aux enfants pour leur expliquer. Et je me dis, c'est génial. Je propose l'argent raconté aux enfants à Gallimard, qui me dit oui tout de suite. On a même eu le prix, figurez-vous. Et ça commence par la première question, c'est qui le monsieur qui te donne l'argent ? Et donc, quand on écrivait des livres, quand on écrit des livres avec Alexia, parce qu'on en écrit encore en ce moment, maintenant, ils sont beaucoup trop grands. Mais quand ils étaient petits, on les mettait en cercle. Et on leur faisait poser des questions. C'est magique, les enfants.
1: Oui.
2: Et c'est une imagination formidable.
1: Et de leur expliquer ces concepts d'adultes très tôt, c'est ça aussi
2: qui est important. C'est que des livres qui parlent de concepts d'adultes.
1: Oui, c'est ça. En tout cas, c'est une très belle photo, effectivement. Vous parliez des livres. Au total, 25 livres à peu près, vous avez publié entre cette collection-là et puis les livres pour adultes.
2: Et les autres.
1: Dont celui-ci, Réussir, c'est possible. 42 parcours de patrons made in France. Ça aussi, c'est vous qui créez des rôles modèles, en fait, pour les suivants.
2: Non. Alors là, ils n'ont pas du tout de rôle modèle. J'ai pris des patrons que j'ai interrogés. Et ça m'a... Alors, c'était le contraire des autres émissions, parce que c'était l'émission patron en question. Et je ne leur demandais pas combien ils gagnaient, le chiffre d'affaires, où ils avaient emprunté, etc. Je voulais justement, en fait, leur poser les questions que vous me posez. Et je disais, mais comment vous avez fait et pourquoi cette idée? Et ça allait de celui qui a monté une boîte d'informatique pendant le Covid en douce, en disant à ses parents qu'il suivait ses études. ça parle, je pense à Comme J'aime qui a inventé comme ça. Je pense à des purées instantanées, il ne faut pas citer de marque peut-être, des purées instantanées.
1: On est sur BFM Business, ça passe.
2: Oui, ça passe.
1: Oui.
2: Les purées mousseline où il a fini par acheter la boîte alors qu'il était un simple cadre.
1: Mais c'est inspirant mousseline... quand même, c'est des parcours inspirants, c'est ça.
2: Oui, c'est pour ça que j'ai écrit,
1: oui, oui.
2: Pour les autres.
1: C'est ça, c'est pour les autres.
2: Alors, est-ce que c'est des rôles modèles? Ils ont de telles personnalités, enfin, à Fleulou, il a une boutique, il est doué, il a fait de l'ophtalmo, il a une boutique de lunettes et on lui dit, monsieur, ça marche très bien, il faut déménager, à prendre une plus grande. Ah, il dit, je veux pas quitter ma boutique. Alors, on lui dit, il dit non. Alors, coup de bol, on en trouve une autre en face. Donc, on prend la deuxième boutique en face. C'est comme ça qu'il en a plusieurs milliers dans le monde.
1: Et oui, exactement.
2: Parce qu'il n'a pas voulu quitter sa boutique où il était bien.
1: Toujours suivre son instinct. On va conclure tout de suite.
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1: On va revenir sur ces décorations que vous avez eues. Vous êtes chevalier de l'Ordre National du Mérite en 88, promu officier en 96, commandeur en 2005. Vous êtes chevalier de l'Ordre National de la Légion d'honneur depuis 2000, promu officier en 2010. Cela, plus la vie d'entreprise, la vie de famille, la vie d'éthique, de quoi vous êtes le plus fier ?
2: Mes enfants. Ah mais alors là, et même mieux, je me demande si c'est pas mes petits-enfants. Alors, c'est pas de la fausse modestie, mais j'ai eu beaucoup de décorations parce que j'étais une femme. Parce que maintenant, je vous signale que quand on met des décorations, on dit oui, mais on a besoin de femmes là.

0: Voilà. Le mérite, oui, on peut considérer que je l'ai mérité. La Légion d'honneur, pas en quoi. Mais peut-être parce que j'étais à l'étranger un peu. De quoi est-ce que je suis fière? Les choses dont je suis le plus fière, c'est quand j'ai écrit un article ou un livre et qu'il est lu. C'est finalement la chose dont je suis le plus fière.
1: C'est ce retour-là, oui. Finalement. Pour terminer, qu'est-ce que vous diriez aux jeunes qui veulent, qui essayent de devenir aujourd'hui patron?
0: Alors, je dirais que il faut quand même avoir une petite idée avant d'être patron. Alors, l'idée, elle peut venir en 5 minutes. Je ne crois pas du tout dans les écoles de commerce ou de petits jeunes qui disent « maintenant, je veux être patron ». La plupart vous expliquent qu'ils veulent être patron pour ne pas avoir de patron. Et puis, c'est le statut qui leur plaît. Il ne faut pas que ce soit le statut. D'ailleurs, être patron, on peut l'être parce qu'on est promu dans une boîte, par exemple, on peut devenir patron. Mais entrepreneur, personne ne vous le donne.
1: Il faut le décider.
0: Oui.
1: Merci beaucoup, Sophie Dormenton, de nous avoir exposé votre méthode de leadership. Merci d'être venue dans cette émission. Et si vous voulez connaître la méthode des leaders, l'émission est disponible en replay, en podcast et sur tous nos réseaux sociaux, bien sûr. Et tous les lundis à 12h30 sur BFM Business. Passez une très bonne journée.
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5: Une agence de communication dédiée aux grands noms du luxe et qui produit notamment pour eux ce que l'on appelle des magazines de marque, de la création des contenus jusqu'à leur impression. Cette agence assez unique sur le marché, c'est l'agence Wands et c'est Laurent Lachaze qui la dirige. Bonjour.
6: Bonjour Monsieur Touraine.
5: Vous êtes le président d'agence Wands. Merci d'être avec nous dans Objectif Croissance aujourd'hui. Alors avant toute chose, quelle est l'histoire de Wands? Comment avez-vous évolué jusqu'ici?
6: Alors j'ai créé l'agence Wands en 2014, alors que le groupe avait déjà une forte sensibilité pour le luxe. Ouais. Nous imprimions déjà à l'époque le magazine Vogue, AD, Elle Déco, le catalogue Hermès. Mmh. Et j'y ai ajouté quelques agences de communication pour compléter l'offre, avoir une offre globale et surtout, ce qui est unique, internaliser la totalité des prestations.
5: D'accord. Vous travaillez avec les grands du luxe, dans quel domaine précisément?
6: Alors deux grands domaines essentiellement. Mmh. Tout d'abord, le travail de l'image, pour que la reproduction soit parfaite, quel que soit le support, imprimé ou digital. Pour Chanel, par exemple, nous partons de la photographie réalisée par la marque, oui, et nous l'adaptons au support afin que le produit soit jamais dénaturé. Une annonce presse dans un magazine, une affiche 4x3, vous savez, une bâche aussi sur les beaux bâtiments qu'on est en train de rénover.
5: D'accord.
6: Mais aussi en digital, sur les réseaux sociaux, sur un site internet par exemple. Mm-hmm. Ce qui fait, le deuxième grand domaine d'expertise, pardon, l'impression. Nous produisons des documents imprimés de A à Z, de la création à l'impression. Donc effectivement, des catalogues, des magazines de marque. Mm-hmm. Ce qui nous rend, je pense, unique, c'est l'intégration de la totalité des prestations, de la création, conception-création, à la retouche de l'image, à la production de contenu, bien sûr, mais surtout à l'impression du support.
5: D'accord.
6: Pourquoi l'impression? Parce que c'est là que se concentre la totalité des risques, en fait, et 70% du budget de l'annonceur.
5: Ah oui. À l'heure du tout numérique, qu'est-ce qui pousse les marques de luxe à vouloir encore des supports imprimés, des supports papier?
6: Prenons l'exemple du magazine de marque.
5: Oui.
6: nous réalisons la totalité de la prestation de la régie publicitaire qui commercialise les annonces presse dans leur magazine jusqu'à la production du support. Si les contenus sont pertinents et si le magazine est conçu comme un bel objet, alors les lecteurs le prennent en main. Et si les lecteurs le prennent en main, la commercialisation des espaces est facilitée. Ce qui se passe en fait, c'est que la marque produit un support d'image, un vecteur d'image pour elle-même, mais qui se rentabilise seule. En fait, c'est un nouvel comme un nouvel actif pour l'entreprise.
5: D'accord. Vous voyez donc une place pour l'imprimer aux côtés du digital.
6: Oui, tout à fait. Et d'ailleurs, dans le secteur du luxe, le phénomène est même accéléré par la recherche du temps long.
5: D'accord.
6: L'imprimé résonne sur le temps long, alors que le digital demande une réaction dans l'instant, souvent. Mmh. Vous voyez moi, je crois que si on conçoit l'imprimé comme un produit sans défaut, et qu'on y ajoute un contenu pertinent, alors il y a une vraie place pour l'imprimer, effectivement, par rapport au digital.
5: Un petit mot de la suite pour finir. Quelles sont les prochaines étapes pour Wands?
6: Nous faire connaître sur ce positionnement unique, en conception, réalisation de supports imprimés d'excellence, donc catalogue, magazine de marque, annonce presse, pour ne citer que, sans sous-traitance.
5: D'accord.
6: En France, bien sûr, mais je pense aussi à l'étranger et notamment à la Suisse où on a déjà un certain nombre de nos clients.
5: Laurent Lachaise, merci beaucoup d'avoir été avec nous dans Objectif Croissance. Vous êtes le président de l'agence Wands. Au revoir.
6: Au revoir.
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7: Bonjour et bienvenue dans cette nouvelle session BFM Stratégie. On va parler de supply chain et de l'IA, comment on doit replancer justement cette chaîne d'approvisionnement avec l'intelligence artificielle, parce que vous avez vu, cette chaîne d'approvisionnement, elle est mise à mal depuis quand même quelques années. Le Covid, les tensions géopolitiques, l'inflation, les ruptures d'approvisionnement. Et puis maintenant, on a l'IA qui vient se rajouter dessus, qui vient peut-être mettre une dose aussi d'automatisation. Donc ça, il faut quand même repenser tout ça quand on veut piloter de façon performante sa chaîne logistique. Et on va en parler parce que avec nos experts, parce que justement cette chaîne logistique, souvent on se dit voilà, c'est un outil de l'entreprise un peu transparent, mais on se rend compte aujourd'hui à quel point c'est essentiel. On en parle avec vous, Vanessa Clémendeau. Bonjour.
8: Bonjour.
7: Vous êtes responsable monde supply chain chez Sanofi, un géant mondial de la santé que l'on connaît bien ici chez BFM, les médicaments, les vaccins. Vous êtes présent dans 60 pays, trentaine de sites de production. Ça veut dire une logistique qui doit quand même répondre à tout ça, 130 marchés approvisionnés. Voilà, on comprend tous les enjeux de cette chaîne logistique. qui est avec nous. Thibaut Collin, bonjour Thibaut.
8: Bonjour Frédéric.
7: Merci d'être avec nous. Vous êtes partenaire au BCG, expert en supply chain et intelligence artificielle. Alors, je le disais justement, les entreprises sont mises à rude épreuve avec tout ce qui se passe depuis le Covid, les tensions commerciales, les tensions géopolitiques, et plus particulièrement parce qu'on va s'intéresser aux tensions dans l'univers des entreprises pharmaceutiques. Est-ce que on arrive à tirer les leçons de la crise, enfin je l'espère quand même, parce que le Covid c'était il y a 6 ans, mais voilà, comment vous analysez un peu ce marché?
8: Oui, et peut-être rappeler un point important avant de rentrer dans le sujet, qui est que quand on parle de supply chain ou de chaîne d'approvisionnement, on pense souvent aux usines de production, à la partie logistique avec les containers, les bateaux, les camions, mais il y a une grande partie du sujet qui est en fait liée à la planification. Et la planification souvent très en amont, 2-3 ans en avance. Pour prendre un exemple très concret, lorsque vous allez en pharmacie acheter un médicament ou qu'il est administré à l'hôpital, surtout les médicaments biologiques, donc créés à partir du vivant, ce médicament, il faut plus de 18 mois pour le produire. Donc ça veut dire que les équipes supply chain doivent prévoir 2-3 ans en amont ou le produire, en quelle quantité, en quel format, une seringue, un patch, et à destination de quel pays.
7: Voilà, et donc là on comprend, parce que qui pouvait imaginer la guerre en Ukraine à une époque, ou aujourd'hui les tensions dans le Golfe.
8: Exactement, et on est en plein dedans effectivement, et le tout avec des marges d'erreur qui sont très faibles, puisqu'on parle de patients avec souvent des maladies chroniques ou des besoins critiques d'avoir accès à ces médicaments. Pour vous donner un ordre de grandeur, on parle dans l'industrie d'un taux de service qui doit avoisiner les 98, voire les 99%. Donc la marge d'erreur est très faible, avec toujours une pression sur les inventaires et les coûts. On veut évidemment éviter le gaspillage des doses, leur expiration, etc.
7: Et alors, est-ce qu'on a appris du Covid? Parce que le Covid, ça a été un vrai choc quand même. On l'a vu sur le paracétamol, notamment.
8: Exactement.
7: Et donc, tient compte des entreprises pharmaceutiques.
8: Tout à fait. Et le Covid a mis à mal les supply chains, notamment celles qui avaient été basées sur une optimisation de leurs coûts. Et donc, on a vu apparaître une dégradation des taux de service et certaines ruptures de médicaments. En revanche, en ce qui concerne les leçons qui ont été tirées, l'intégralité des acteurs du secteur, depuis 2020-2021, ont largement réinvesti dans leur supply chain, qui a aussi changé de dimension dans l'entreprise. Et réinvestissement veut dire mise en place de systèmes de planification très avancés, beaucoup plus agiles, avec une vision de bout en bout, une professionnalisation des processus métiers aussi, la création de centres d'excellence, centres de compétences, etc.
7: Mais il y a encore des fragilités.
8: Ouais. Tout à fait, et celles-ci, elles subsistent, elles existent, et la transformation se produit. La transformation se continue, notamment à l'aune des nouvelles technologies, vous en parliez, d'IA, d'agentique, etc. aujourd'hui.
7: Et on va en parler dans un instant. Vanessa Clémenceau, chez Sanofi, on a le sentiment, alors je ne sais pas si c'est le cas chez vous, que quand même, ce que je disais un petit peu en introduction, cette supply chain, qui était un peu voilà, une fonction support, un peu transparente, ça se passait bien, voilà, tout arrivait effectivement, on voyait les camions, les conteneurs, les cartons arriver. On se rend compte aujourd'hui que c'est un vrai outil de décision, un centre de décision à la logistique.
1: Oui, tout à fait. Un petit peu comme Thibaut vient juste de le rappeler, en fait, si on regarde la supply chain, c'est vraiment à l'intersection de la recherche et développement, du manufacturing, du commerce, de la finance. En fait, la supply chain, c'est assez simple. Hein, finalement, c'est la colonne vertébrale de l'entreprise. C'est un petit peu nouveau.
7: Comme... D'ailleurs, je vous interromps, c'est le premier à avoir... l'un de ceux qui a compris ça. On regarde qui a succédé à Steve Jobs, Tim Cook. Tim Cook chez Apple, qui était le patron de la logistique. Hein.
1: Ouais.
7: Donc, il fallait comprendre ça, comme vous dites, à l'intersection de la techno, de la logistique, évidemment, du besoin client, etc.
1: Et tout à fait. Et c'est d'autant plus vrai dans l'industrie pharmaceutique, puisque là, bien entendu, on a des exigences réglementaires qui viennent. Et, comme tu le disais, des temps de cycle qui sont longs, parfois très longs. Il faut rajouter en plus à ce contexte, en fait, au niveau de la chaîne d'approvisionnement, qu'il y a une complexité accrue. On en a parlé un petit peu avant. Une complexité accrue, puisque historiquement, on était quand même dans un modèle local pour local. C'est-à-dire que j'ai une usine en France qui va produire pour le marché français. Aujourd'hui, on est dans une dimension qui est beaucoup plus globale. Donc, je vais avoir une usine qui, finalement, va aller livrer une dizaine potentiellement de marché. Et cette complexité, elle n'est pas non plus uniquement dédiée au fonctionnement de notre production, elle est aussi liée à nos produits. En fait, on a vu l'explosion et la croissance des médicaments biologiques, donc ils sont bien plus complexes à fabriquer et puis à acheminer.
9: Donc finalement, le rôle de la supply chain, il est vraiment devenu structurant. Je pense qu'on peut dire que vraiment notre rôle, grâce à l'acquisition des data qu'on est capable de faire aujourd'hui, de bout en bout dans la chaîne, donc des matières premières jusqu'à, bien entendu, nos patients, nous permet d'influencer et vraiment d'avoir un rôle auprès du business sur les décisions stratégiques. Et cette place, ben, c'est à nous de la prendre, en fait, finalement.
7: Alors, c'est à vous de la prendre, mais accompagnée par l'IA. Alors, c'est parce que si on parle de maîtriser la data, maîtriser, enfin, avoir cette vision de bout en bout, voilà, on met un peu d'algorithme dans tout ça et puis... On y va.
9: Exactement. Alors, je vais peut-être prendre un exemple parce que ça sera peut-être plus concret pour les téléspectateurs. Mais si on prend l'exemple de la gestion des prévisions de vente, en fait, il y a jusqu'à pas si longtemps que ça, enfin, le rôle d'un planificateur, c'était vraiment de générer la demande manuellement tous les mois sur un horizon de 3 ans, vraiment sur l'ensemble du portefeuille. Donc, en fait, c'était quand même une tâche qui était relativement lourde. Hein. Mm-hmm. Aujourd'hui, qu'est-ce qu'on a fait ? On a mis en place un algorithme qui nous permet vraiment, grâce à des données internes, mais pas seulement, et c'est ça qui est intéressant, mais aussi grâce à des données externes, telles que les tendances de marché, telles que, bien entendu, les données de la concurrence. En fait, on est capable de générer automatiquement la prévision de vente. Et du coup, en fait, le rôle du planificateur, il est complètement différent, il a complètement évolué. Aujourd'hui, il vient plutôt challenger la demande, donc les datas qui sont fournies. Il vient, bien entendu, les améliorer. Ça, c'est un point important.
7: Mais il vient pousser des scénarios un peu, c'est ça ?
9: Exactement, exactement. Donc, il a une base et ensuite... À partir de cette base et de son expérience et de sa connaissance des marchés, il va venir faire des ajustements. Et donc, nous, à Sanofi, ça nous a permis quand même de réduire les erreurs de forecast d'à peu près 30%. Mmh. 30%, c'est considérable sur notre marché. Alors, bien sûr, on ne veut pas du tout s'en arrêter là. On a beaucoup plus d'ambition. Bah,
7: j'imagine avec l'IA agentique, c'est programmer des agents qui vont, qui vont aider, en tout cas, à tout cela.
9: Exactement. Donc, en fait, aujourd'hui, on est en train de travailler sur vraiment nos nouveaux agents qui sont bien sûr, je dirais, complètement embedded dans la partie fonctionnement de l'intelligence artificielle. Donc, on est en train de mettre ces agents au support de nos experts. Et pourquoi je dis au support de nos experts ? Parce qu'en fait, ils ne sont pas du tout là pour les remplacer. Ce n'est pas du tout notre ambition. Ils sont là pour les aider à automatiser certaines tâches. Ils sont là aussi pour nous aider à finalement détecter des anomalies qu'on aurait eu du mal à détecter ou alors ça nous aurait pris un temps extrêmement important. Et finalement, ça va leur permettre d'élever ou d'augmenter la prise de décision qu'ils vont pouvoir prendre pour, encore une fois, s'assurer que la prévision de vente, elle est au plus proche de ce qui va se passer dans le futur. Donc, ce n'est pas évident.
7: Ça veut dire, Thibault, qu'on va arriver à des, avec ces agents autonomes à des chaînes logistiques totalement automatisées ?
8: Alors, oui,
7: supervisé par des experts humains, bien sûr.
8: Exactement, mais oui, on s'attend à une automatisation très large. En revanche, on pense que l'humain restera dans la boucle, notamment sur les décisions les plus stratégiques ou qui vont avoir un impact sur les patients directement. Et en revanche, la certitude, comme Vanessa l'évoquait, c'est bien celle de la réinvention des métiers. C'est aussi une question dont la réponse peut assez mal vieillir quand on regarde les très rapides progrès de l'IA. Un exemple, en 2018, dans Harvard Business Review, le BCG publiait une étude qui expliquait la mort du management de la supply chain d'ici 5 à 10 ans. Alors aujourd'hui, on en a parlé, la supply chain est bien vivante, nous a beaucoup aidé pendant le Covid et les différentes crises, mais on n'est pas encore à la marque d'il y a 10 ans. Et les progrès de l'IA, notamment agentique, des 6 derniers mois...
7: Tout fait accélérer.
8: Exactement, change complètement la donne. Et peut-être si on prend un exemple assez parlant, pour rebondir sur ce que Vanessa expliquait, sur la gestion des stocks, l'IA aide déjà, fait une recommandation, permet de calculer le bon niveau de stock à chaque échelon de la chaîne. Mais aujourd'hui, l'agent non seulement fait ça, mais va être capable de gérer... la balance de stock à certains niveaux de manière complètement autonome, de proposer des alertes, de proposer des scénarios. Et tout ça, c'est du temps libéré pour les managers de l'inventaire.
7: Ça veut dire que c'est un changement aussi dans les modes de travail ?
8: Tout à fait. Et dans une étude récente du BCG, on estime que dans les 2 à 3 prochaines années aux États-Unis, c'est pas moins de 50 à 55% des métiers qui doivent se réinventer, pas être remplacés, mais se réinventer de manière structurelle.
7: Si vous vous projetez justement dans ces 3 à 5 ans, parce que 10 ans, ça aura encore tellement, tellement évolué, mais pour un patient, concrètement, qu'est-ce qui va changer ? Je rappelle, on est dans cette industrie pharmaceutique, vous êtes responsable de la supply chain monde chez Sanofi. Voilà, pour nous, patients, qu'est-ce qui va se passer ?
9: Alors, moi, ce que je vois de façon assez remarquable, c'est vraiment la personnalisation de la médecine. Et si on regarde un petit peu, si on recontextualise un petit peu, en fait, on est passé d'une industrie où on produisait des millions de boîtes qu'on allait distribuer, à une industrie où c'est vraiment des thérapeutiques très avancées. Donc, je pense à, bien sûr, la thérapeutique cellulaire, bien sûr, la thérapeutique génétique. Et donc là, on va parfois s'adresser à un seul patient. C'est un changement fondamental pour la structure de notre supply chain. On est passé de la production de masse, où vraiment on produit, on stocke, on délivre, à une production qui est vraiment extrêmement personnalisée. Si on parle de la thérapie cellulaire, par exemple, on va aller extraire les cellules du patient, on va les envoyer dans un laboratoire spécialisé, on va ensuite les transformer.
7: C'est-à-dire pour les traitements les plus critiques, ça devient intéressant pour quand c'est le mal de tête, le rhume, voilà, on s'en sortira. Mais voilà, pour tous ceux qui ont des choses beaucoup plus pointues, compliquées à soigner, c'est là où il va y avoir un avantage.
9: Oui, tout à fait. Et donc, on va continuer ce flux. Et donc, ces flux, bien entendu, il faut qu'on les fasse dans des délais qui sont de plus en plus courts et dans des conditions de froid, puisque c'est des organismes vivants, qui sont de plus en plus extrêmes. Et en fait, je dirais que la promesse, elle ne change pas. C'est toujours la promesse de pouvoir servir le client le mieux possible. Mais en fait, c'est vraiment une distribution qui va au plus proche du client, avec des services qui sont vraiment personnalisés. Donc, c'est vraiment être au bon endroit, au bon moment, avec le bon patient. Et en fait, bon, c'est un défi qui est absolument exceptionnel, mais qui est en même temps vraiment excitant.
7: Eh bien, merci d'être venu nous parler de tout ça. Thibaut Collin, partenaire au BCG, expert en supply chain et IA, et Vanessa Clémendeau, responsable monde de la supply chain chez Sanofi. Merci d'être venu nous parler de tous ces enjeux autour de la supply chain et de l'apport de l'IA dans le domaine pharmaceutique. Là, pour le coup, ça nous intéresse tous. À très bientôt pour une nouvelle session BFM Stratégie.
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7: Bonjour et bienvenue dans cette nouvelle session BFM Stratégie avec le BCG, le Boston Consulting Group, notre partenaire pour ces BFM Stratégie. On va parler de batterie et se demander si l'Europe est-elle encore dans la course, parce que c'est une étape importante pour la filière. En France, les industriels des batteries sont regroupés pour peser davantage sur les décisions de Bruxelles, un signal fort qui montre que la bataille est forte. Vous savez que évidemment les Chinois arrivent, enfin dans le domaine automobile, arrivent de façon assez forte, mais il y a un enjeu clé pour l'Europe, c'est d'être souverain de façon industrielle chez nous, et puis d'être, et les batteries sont au cœur de cette transition énergétique. On va en parler avec nos deux invités qui sont des experts dans le domaine. Yann Vincent, bonjour.
11: Bonjour.
7: Yann, merci d'être avec nous. Vous êtes CEO d'ACC, qui est un fabricant de batteries, alors détenu notamment par Total Energy, Stellantis et Mercedes. Vous avez un site de production, c'est ça,
11: dans les Hauts-de-France, dans les Hauts-de-France,
7: dans le Nord. Et avec nous, Thomas Weber. Bonjour Thomas.
12: Bonjour
7: Frédéric. Que l'on connaît bien ici, directeur associé BCG, expert des sujets automobiles. Yann, la réalité industrielle est devenue plus compliquée ces derniers 12 mois. Je posais la question un peu brutalement, est-ce que l'Europe est toujours dans la course ?
11: Je pense qu'on est rentré dans une phase nouvelle, en fait. On n'est plus au stade des projets comme il y a 5 ans. Il y a 5 ans, il y avait une trentaine de projets. Ce nombre de projets s'est considérablement réduit. On est dans la phase de ramp-up. Et pour ce qui nous concerne, on a notre centre de recherche à Bordeaux, on a notre usine pilote qui produit depuis 2022, on a notre première gigafactory qui produit...
7: Donc vous êtes sur un plan ACC, vous êtes sur un plan de marche.
11: Voilà, qui livre à Stellantis pour des vraies voitures, pour des vrais clients. Donc nous livrons depuis début 2025. C'est plus dur que ce que l'on avait imaginé, effectivement. Mais nous sommes dans la course.
7: Qu'est-ce qui est plus dur ?
11: Ce sont des procédés de fabrication qui sont extrêmement compliqués. Extrêmement compliqués, pour lesquels il faut du temps pour arriver à les maîtriser parfaitement.
7: Alors, ce qu'on peut dire malgré tout, que l'Europe est en train de décrocher, Thomas Weber ?
12: D'abord, je suis très d'accord avec ce que Yann dit. L'industrie est dans une nouvelle phase et c'est une phase un peu plus compliquée, plus dure. Et c'est effectivement la montée en cadence, c'est chercher les meilleurs coûts, la meilleure qualité, pendant que la compétition, notamment chinoise, est déjà à l'échelle, est déjà complètement optimisée. Et ça crée des asymétries sur le marché.
7: Très subventionné, hein, rappelons-le. Hein, en Chine, voilà, le gouvernement pousse beaucoup.
12: Bien sûr, ça pousse beaucoup.
7: Je voulais dire par là qu'ils ne sont pas forcément meilleurs que nous technologiquement, ou plus intelligents, mais voilà, ils ont plus de moyens.
12: Ils sont quand même beaucoup plus avancés. Hein, oui. C'est l'effet l'échelle qui joue beaucoup. Et il y a quand même aussi un petit défi, je dirais, européen. Donc, on avance et on avance bien. On avance quand même par pays, par projet.
7: Ça s'en fragmente.
12: Et c'est la fragmentation. Donc, si on veut vraiment faire monter toute une industrie, parfois, je pense, il faut penser un peu plus en écosystème. Mmh.
7: Et est-ce que, selon vous, Yann, vous avez passé votre carrière chez Industrie, chez des grands constructeurs notamment. Aujourd'hui, vous êtes le CEO d'ACC. Est-ce que vous pensez que les industriels, parfois, n'ont pas mesuré ce que vous disiez à l'instant, c'est-à-dire le niveau de performance industrielle qu'il faut faire? On ne fait pas des batteries, ce n'est pas juste faire un peu d'électrolyse et puis c'est parti.
11: Voilà. Je pense qu'on a peut-être fait preuve d'un excès d'optimisme, peut-être de naïveté, peut-être un peu d'arrogance en pensant que l'on allait pouvoir très rapidement se mettre au niveau des Chinois. On est parti pour créer finalement une industrie en Europe. Et donc, je dirais que ce qui nous a animés dès le départ, c'est nous voulons que l'Europe, sur ce produit essentiel aux véhicules électriques, qu'est la batterie, que l'Europe soit indépendante, que les constructeurs automobiles européens puissent acheter, certes, aux Chinois, aux Coréens, mais aussi à une entreprise européenne. Et donc, c'est un élément, me semble-t-il, de souveraineté absolument fondamental. Alors, c'est vrai que ça prend plus de temps à construire que ce que l'on avait pu imaginer. Ça réclame beaucoup de résilience, beaucoup de ténacité, parce qu'il faut apprendre, parce que cet apprentissage est un apprentissage qui prend du temps.
7: Oui, puis c'est de la physique, de la chimie, de l'électronique, du numérique, de l'IA maintenant.
11: Effectivement tout cela. Et donc, ce qu'il faut, c'est que nous ayons cette constance dans l'effort. L'Européen n'est pas forcément très habitué à cela.
7: Oui.
11: L'Européen a envie de résultats dans les 3 mois. Bon. Nous avons besoin de plus de temps, mais le train est en marche.
7: Alors le train est en marche, effectivement, parce qu'on parle des gigafactories en Europe, mais est-ce qu'on a des trous dans la raquette quand même, Thomas?
12: Oui, si je reprends les mots de Yann sur l'indépendance et la souveraineté, ça ne se joue pas uniquement sur la fabrication des batteries, mais sur toute la chaîne de valeur, donc les opérations minières, le raffinage, la production des cathodes, des anodes, et là, on est quand même en retard. Si on se focalise uniquement sur la fabrication des batteries, on va capturer peut-être 30% de la valeur complète de la batterie. Mais ça ne suffit pas.
7: On parle toujours du lithium, le raffinage du lithium, etc.
12: Oui.
7: C'est ce qui nous manque. Qu'est-ce qui nous manque d'autre encore?
12: Donc, comme j'ai dit, c'est toute la chaîne. Si je regarde quelques compétiteurs en Chine, il y a l'usine de la fabrication des batteries, qui est à côté de l'usine qui fait les cathodes, qui est à côté de raffinage du lithium. Mm-hmm. Et ça crée toute une intégration, une efficacité.
7: Quand parfois, ce ne sont pas les mêmes industriels. Hein. Oui. BYD, ils font presque tout. Hein.
12: Ils font tout. Oui. Et nous, parfois, bon, on achète le lithium au Chili, on fait l'envoi vers la Chine, où on fait les cathodes, on fait renvoyer les cathodes en Europe, où on fait l'assemblage final. C'est pas si souverain, c'est pas si efficace.
7: Et puis, il faut être dans une cadence forte pour justement fournir tous ces marchés, Thomas.
12: Et il y a encore un trou dans la raquette qui est quand même très important pour moi, et c'est l'outil industriel. Parce que les gigafactories, c'est très automatisé, ce sont des machines très sophistiquées avec beaucoup de logiciels, et toutes ces machines viennent de l'Asie. Donc cette dépendance aujourd'hui, ça ne se porte pas uniquement sur les matériaux, mais aussi sur notre capacité à produire.
7: Oui, et puis je reviens sur ce que vous dites tout à l'heure, c'est tout cet écosystème intégré, quoi. C'est ce qui nous manque sans doute un peu. Yann, est-ce qu'on peut vraiment construire cette industrie en Europe sans travailler avec les acteurs chinois?
11: Écoutez, moi je suis pragmatique. Ils ont commencé il y a 15-20 ans. Donc, ils ont une expérience acquise au cours de ces 15-20 dernières années. Ils sont très bons par ailleurs. Ils maîtrisent leur sujet. Et donc, je suis convaincu que pour que nous arrivions à rattraper, nous devons être dans un partenariat avec eux. Et donc, c'est là où l'Europe a un rôle absolument fondamental à jouer. Je suis chinois, je veux industrialiser une fabrication de batteries en Europe parce que je suis intéressé par le marché européen, par le potentiel commercial qui existe, alors je dois y aller avec une joint venture, avec un acteur
7: comme
11: européen.
7: Comme l'on fait quand on va chez eux, échanger savoir-faire,
11: comme ils ont fait au cours des 40 dernières années. Alors, nous étions les professeurs, ils étaient les élèves. Nous devons admettre d'être les élèves pour pouvoir rattraper. C'est peut-être un tout petit peu désagréable, mais je pense que c'est fondamental arrive à ce que son empreinte industrielle soit conservée, se développe et soit au meilleur niveau.
7: Parce que
11: je ne réclame pas, moi, une protection de cette industrie qui conduirait finalement à une perte de compétitivité. Oui, non, allions-nous avec ceux qui savent faire.
7: Oui, sinon on deviendrait de simples assembleurs et là, voilà. La rajoutée, elle n'est plus là. Concrètement, qu'est-ce qu'il faut faire, Thomas? C'est plus d'aide, plus de protection, voilà. Qu'est-ce qu'il faut faire pour que ça marche et pour que ça marche vite en plus?
12: Donc plus d'aide, oui. Protection, je ne suis pas fan, donc je ne pense pas que ça soit le bon chemin. Mais il faut dire d'abord qu'une industrie ne peut pas vivre sous perfusion seule. Donc, il faut construire les bonnes conditions pour que l'industrie soit viable dans la durée. Mmh. Et pour moi, il y a trois choses. Un, maintenant, on est en montée de la cadence. Donc ça, là, on est le plus fragile, le plus vulnérable, parce que les coûts sont encore très élevés, la compétition est forte. Donc il faut de l'aide.
7: Donc il faut une résilience.
12: Une résilience, oui. Deuxièmement, il faut, comme j'ai dit, penser en écosystème, donc pas oublier ses trous dans la raquette et investir. Et trois, et c'est probablement le plus compliqué, mais aussi le plus important, c'est l'équation économique européenne. Parce qu'on va très probablement toujours avoir les coûts un peu plus élevés en Europe. Mmh. On a les coûts d'énergie, des salaires qui sont corrects, on a les standards environnementaux, des standards de sécurité, et c'est très bien. Mais ça arrive avec un certain coût. Donc, il faut d'abord travailler une proposition valeur européenne qui soit reconnue par le marché, qui valorise qu'une batterie soit produite en Europe.
7: Et même si c'est plus cher au début, enfin, faut si pas laisser le prix décider.
12: L'écart ne peut pas être énorme, mais si c'est 100% le prix toujours qui décide, ça va quand même être dur pour l'Europe.
7: Soyons optimistes, Yann Vincent, patron d'ACC, si dans 3 ans on se dit « ça y est, ça a marché », qu'est-ce qui aura réussi?
11: Je suis optimiste, ça va marcher. En fait, dans 3 ans, il faut qu'on soit à pleine cadence. Il faut qu'évidemment notre qualité de produit soit au meilleur niveau, c'est déjà le cas. Et puis, enfin, comme Thomas l'indiquait, il faut que l'on ait un coût qui soit peut-être encore un petit peu plus élevé que celui des acteurs asiatiques, mais faiblement plus élevé. Que cela soit acceptable pour nos clients constructeurs automobiles. Parce que
7: ça veut dire un soutien des actionnaires, un soutien de la force publique, etc.
11: Au moins dans la phase actuelle. Ouais. Au moins dans la phase actuelle. Je le répète, nous sommes une industrie naissante qui n'existait pas en Europe il y a encore 3-4 ans. Donc, il n'est pas anormal que nous rencontrions des difficultés. Il n'est pas anormal que nous sommes un acteur de 5 ans, nous jouons contre des acteurs qui ont 20 ans. Bon, et donc, il n'est pas anormal qu'il y ait eu un écart de performance. Cet écart de performance, il faudrait que dans les 3 ans qui viennent, nous arrivions à le réduire substantiellement.
7: Que l'on soit compétitif, pour le mot de la fin.
12: Oui, et je suis très aligné avec ce que Yann vient de dire. Donc, pour moi, c'est vraiment avoir une valorisation, une appréciation du produit « made in Europe ». Ça serait quand même une belle réussite. Et pour moi, personnellement aussi, de voir plus une chaîne de valeur intégrée pour créer une vraie souveraineté. Donc ça serait peut-être les deux conditions de succès pour moi.
7: Et puis qu'on dise que choisir européen, c'est un choix compétitif en termes de batterie. Merci à tous les deux d'être venus parler de ce sujet passionnant. Yann Vincent, CEO d'ACC, on suivra bien entendu la poussée de vos gigafactories, mais on l'a bien compris, et de tout cet écosystème autour. Et Thomas Weber, merci d'avoir été avec nous, directeur associé au BCG, expert des sujets automobiles. Voilà, évidemment, si vous avez manqué le début de cette chronique, à retrouver en replay, en podcast, BFM Stratégie avec notre partenaire le BCG. Excellente semaine sur BFM Business.
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16: Paris ETI, l'émission qui vous donne la niaque, qui vous donne l'envie des ETI, les entreprises de taille idéale dans notre pays. Elles sont nombreuses, on a un pays merveilleux. Tous les emplois qui sont créés, toutes les familles qui vivent grâce aux ETI, c'est comme bonheur. Ça s'appelle la France. Autour de moi, sur ce plateau, plaisir d'accueillir Gilles Treuil, le président directeur général du groupe Treuil, qui nous vient de Normandie. Bonjour Gilles.
17: Merci.
16: Deuxième invité. Ah, si vous allez faire des contrôles. Ah, pas des contrôles techniques. Ah si, quoique, c'est des contrôles techniques de votre vie et c'est important. C'est Innovi. Nous recevons son patron, Thomas Autier. Bienvenue à toi.
18: Bonjour.
16: Philippe Crozet, président du groupe Fournier. Toi, tu nous viens d'une autre belle région. Annecy, bienvenue.
19: Merci beaucoup. Bonjour à tous.
16: Et puis lui, il est dans la France entière. Il fait un travail remarquable au sein de Commerce. C'est sa boîte. Jean Régnier, bienvenue à toi.
20: Bonjour Patrice.
16: Messieurs, est-ce que vous êtes prêts pour démarrer?
20: Tout à fond.
16: Prêt? Oh, quel enthousiasme. Paris ETI, c'est parti.
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16: Bonjour Gilles.
17: Bonjour.
16: Alors, héritier d'une longue génération de charpentiers, tu as créé ta première entreprise au siècle dernier, en 1983, devenu acteur économique majeur en Normandie, le groupe Treuil, basé à Évreux, est spécialisé dans les domaines du bois, de la construction et du modulaire. Leader dans son domaine, c'est aujourd'hui 500 salariés et un chiffre d'affaires de plus de 200 millions. Une seule philosophie depuis la création de l'entreprise, travailler, travailler et travailler selon les valeurs familiales et humaines. Ma première question sera simple. Comment réussir une entreprise à succès en partant de rien?
17: Mon papa avait un salarié. Moi, je dirais qu'il faut être résilient, il faut être persévérant. C'est la première qualité pour moi d'un chef d'entreprise. Il faut savoir s'entourer, ne pas hésiter à prendre même meilleur que soi. C'est super important. Avoir de l'instinct, ça paraît pas, mais je pense qu'il faut avoir une part de chance, une part d'instinct rapidement, de savoir juger les situations. Pour moi, c'est ce qui est le plus important.
16: Tu as été président de la CCI, tu es président d'un club de rugby, tu es président de la Fédération française du bâtiment de l'Eure, tu es président santé au travail, tu es président des cadets de la gendarmerie de l'Eure, entre autres, tu es président de plein d'associations.
17: Oui.
16: Pourquoi autant d'engagement en dehors de tes entreprises?
17: Je les ai fait au fur et à mesure, hein. Là, j'ai encore trois mandats. Pourquoi? Parce que j'aime mon territoire, j'aime les autres, j'aime, je dirais, regrouper des personnes sur de l'intérêt économique et sur de l'intérêt pour notre territoire, pour notre développement de nos territoires. Je sais pas, pour moi, c'est inné chez moi et je prends beaucoup, beaucoup de plaisir à essayer de fédérer des particularités de certaines personnes pour pouvoir faire la promotion et du bien dans mon pays.
16: On se connaît depuis tant d'années. Je considère que, Gilles, tu es un homme formidable. Qu'est-ce qui est le plus important pour toi?
17: Le plus important pour moi, ça reste quand même ma famille et mes amis. On ne peut rien construire si on n'a pas derrière nous une famille stable et des amis sur lesquels on peut compter.
16: En face de toi, on passe dans une autre région, la région Occitanie, avec un médecin biologiste, mais patron aujourd'hui d'Innovi. Thomas Autier, bonjour.
18: Bonjour.
16: Médecin biologiste, comme je le disais, depuis 2005, tu as cofondé en 2010 le groupe Labo Sud, qui est devenu par la suite, en 2017, le groupe Innovi. Basé à Montpellier, le groupe Innovi est un acteur majeur du diagnostic médical, biologie médicale humaine et vétérinaire, avec plus de 700 sites de proximité. en France métropolitaine, mais également dans les Drôme-Com. 7500 collaboratrices et collaborateurs qui prennent en charge chaque jour 100 000 patients. Enfin, Innovi porte des valeurs fortes telles que l'innovation, l'excellence et l'indépendance. Ces 600 biologistes associés, actionnaires, ce qui en fait le charme, et ce qui fait aussi un acteur unique dans le paysage biologique français. Et puis ça y est, tu m'en avais parlé en projet. Il vient d'être franchi le milliard. Bravo. Alors, est-ce que tu peux nous parler du développement de la biologie fonctionnelle, biologie préventive, c'est important, et puis tout simplement aussi du bien-être chez Innovi.
18: Oui, tout à fait. Juste une petite précision, on a cofondé à plusieurs cette entreprise, et comme tu l'as dit, on est plus de quasiment 600 actionnaires, médecins ou pharmaciens biologistes, qui ont fait effectivement sa particularité. Oui, alors la biologie préventive et fonctionnelle, on en parle beaucoup en ce moment, c'est tout ce qui est bien-être. On parle du biohacking, c'est-à-dire de bien connaître son corps et son organisme pour changer ses habitudes de vie et être en bonne santé. Et nous, on va pousser cette thématique-là en 2026, on a déjà commencé. Le but, tout simplement, hein, c'est de dépister des dysfonctionnements, d'où le nom de fonctionnel, de l'organisme. On va parler du statut micronutritionnel, des équilibres hormonaux, du microbiote dont on parle beaucoup, pour justement anticiper l'apparition de maladies et accompagner ces gens dans le bien vieillir, dans la longévité, pardon, et dans la bonne santé, en fait.
16: L'IA et la biologie, il y a des perspectives et il y a des exemples concrets, surtout.
18: Ouais, tout à fait. Alors, déjà, nous, on a une conviction forte chez Innovi, c'est que l'IA, c'est une révolution, mais elle ne va pas remplacer le biologiste, elle ne va pas remplacer l'humain. Par contre, elle va, et au contraire, elle va le renforcer. Il faut avoir des décisions qui sont plus pertinentes, plus tôt, et personnalisées. C'est un peu le fil conducteur de la biologie qu'on essaie de développer. On va juste donner un exemple, parce qu'il y en a pas mal en application déjà au jour d'aujourd'hui. Sur la sensibilité des microbes, des bactéries aux antibiotiques, on peut, plusieurs jours par rapport à ce qu'on faisait avant, donner le bon traitement aux personnes, et ce qui permet là aussi d'éviter des sujets d'antibiotiques résistance par exemple. Donc c'est vraiment un sujet majeur, avec aussi le souci d'avoir la souveraineté. C'est-à-dire tout est fait en France, développé en France sur nos infrastructures, ça c'est hyper important, la protection des données.
16: En préparant cette émission, Thomas, on parlait de la biologie comme acteur, mais aussi méconnu dans pas mal de domaines de prévention et du dépistage. Est-ce que tu as un exemple important à nous donner ?
18: Oui, alors il faut savoir que la biologie, on pense au dépistage, que 70% des diagnostics sont faits à partir de la biologie, mais elle tend, et c'est le défi de cette année-là et des années à venir, sur la prévention. Il y a un sujet très simple qui date de 2 ans maintenant, avec l'accès direct, c'est-à-dire sans ordonnance, sans rendez-vous, sans avance de frais pour ce qu'on appelle les IST, anciennement MST, les infections sexuellement transmissibles, HIV, hépatite, syphilis, etc. Et ça fonctionne puisque 30% des patients dépistés pour ces maladies, ces infections, le sont sans ordonnance. Donc on aimerait développer cet accès direct aux patients pour les raisons qu'on connaît, de déserts médicaux, d'accessibilité aux soins.
16: On est en 2026. Est-ce que tu peux nous évoquer les nouvelles analyses innovantes chez Innovi ?
18: Oui, on en a pas mal. Je vais en donner juste 2 exemples parce qu'ils touchent ces enjeux de santé publique. Tout d'abord sur l'Alzheimer. Il y a 2 laboratoires en France qui avons développé des tests pour aider dans le diagnostic d'Alzheimer, qui est un enjeu majeur. Et puis après, il y a un sujet qui a été évoqué il y a quelques mois par le ministre de la Santé, enfin un des ministres de la Santé, puisqu'il a changé depuis, qui est le cadmium. Donc le cadmium, c'est quoi ? C'est un métal lourd cancérigène. Et la plupart de nos concitoyens sont exposés sans le savoir. Le tabac, la pollution industrielle, l'alimentation. Et donc là aussi, on espère que ça va être rendu accessible. Et on est là, pareil, 2 acteurs à le faire en France pour pouvoir dépister ces gens-là et prévenir justement des cancers notamment.
16: 3e invité sur le plateau, Philippe Crozet, président de Fournier. Alors Fournier, c'est une entreprise qui fait partie d'un groupement, le FBN. Tu peux nous en dire 2 mots ?
19: Alors le FBN, Family Business Network, ça réunit en fait toutes les entreprises familiales dans le monde, j'ai envie de dire. C'est très très présent en France. C'est une super occasion pour les entreprises familiales de se réunir et de partager ensemble des problématiques que toute entreprise familiale connaît, quelle que soit sa taille.
16: Toi, tu es la 4e génération à diriger le groupe. Le groupe Fournier est né au cœur des Alpes françaises, une entreprise 100% familiale. Après avoir commencé à fabriquer en fait des skis, des articles de parcs et des buffets, vous vous êtes spécialisé dans la cuisine à la fin de la Seconde Guerre mondiale. Mobalpa, c'est vous ?
19: Ouais, Mobalpa, c'est nous. Et d'ailleurs, pour l'anecdote, Mobalpa, c'est la contraction de Mobilier des Alpes. Et effectivement, l'histoire commence comme dans la forêt, avec la forêt et l'eau, hein, donc transformation du bois. Et puis en 1948, date de dépôt de la marque Mobalpa, la création de la marque Mobalpa, en fait, la famille décide de se lancer à fond dans la cuisine.
16: Aujourd'hui, on voit 3 savoir-faire chez toi. La fabrication, la franchise et la distribution, avec des marques d'enseignes comme Delpha, Mobalpa, on en a parlé, Hygena. Qu'est-ce que tu as d'autre ?
19: On a aussi Soku qui est pérenne.
16: Oui.
19: En fait, notre volonté, c'est de couvrir l'ensemble du marché, des positions de marché françaises, qu'on fait aujourd'hui au travers, effectivement, de la franchise, parce que nous sommes aussi, en termes de métier, fabricants, on est nés fabricants, mais on est franchiseurs maintenant depuis de nombreuses années.
16: Je vais te demander en quelques secondes de résumer quelles sont les 5 plus belles minutes de ta vie.
19: En milieu professionnel, mes 5 premières minutes, moi c'est le jour où on a inauguré, on a fait un investissement de 90 millions d'euros parce qu'on investit énormément et on innove énormément dans notre domaine d'activité. Et là on a ouvert une nouvelle usine, une toute nouvelle usine sur à peu près 24 000 mètres carrés couverts, 90 millions d'euros pour se lancer à fond, j'ai envie de dire, dans ce qu'on appelle l'agencement sur mesure, le meuble meublant, le dressing, la bibliothèque. Et c'est vrai que le jour où on a mis en route cette usine, franchement, c'est à date, en dehors de mes sujets personnels avec mes enfants, ma femme, etc., c'est peut-être mes 5 plus belles minutes de ma vie. Ouais.
16: Tu es un super entrepreneur. À moi, si tu peux te poser la question, si tu faisais quelque chose de complètement, complètement différent, ça serait quoi ?
19: Alors moi, j'ai la chance d'être passionné par mon métier. Donc voilà, tous les matins, je me lève et je suis passionné. Donc si je faisais quelque chose de différent, ça serait vraiment différent. J'ai une autre passion, c'est la moto. Et donc, je prendrai ma moto et je ferai le tour du monde.
16: Ok, 2045, Fournier, c'est où ?
19: Alors, 2045, Fournier, ça sera la 5e génération. Ça continuera d'innover très fort. Ça continuera d'aller encore plus loin. Les usages de nos clients vont beaucoup changer parce que les habitats vont beaucoup changer encore. Et donc, on sera encore dans les leaders européens et on sera au cœur des usages, des nouveaux usages, des Français et des Européens en particulier.
16: Je reviens d'une super tournée entre les États-Unis, l'Asie, et je me dis, ils ont un truc de plus que nous. Ils chassent en meute. C'est-à-dire qu'ils ne se posent pas de questions. Toi, tu fais tel métier, mais comment je peux te faire travailler ? Toi, tu fais tel métier. Alors justement, on en a un, Jean Régnier, le CEO de Commerce. Jean, il est président, fondateur, marié, père de 5 enfants et puis de 10 petites merveilles, grand-père. Commerce, en fait, c'est la référence, the référence de la relation client souveraine. Tu es venu en bleu, blanc, rouge, certifié service garanti, service France garanti, la RSE, l'exemplarité, CyberVadis, c'est quelque chose d'important. Alors, j'ai une première question. Externaliser aujourd'hui sa relation client, ça veut dire quoi concrètement et quelles entreprises aujourd'hui, pour ceux qui nous regardent, ceux qui nous écoutent, ont intérêt à le faire et pour quels bénéfices attendus ?
0: Alors, beaucoup d'entreprises ont intérêt à le faire. Elles ont en général intérêt à le faire de manière progressive, c'est-à-dire qu'il est déconseillé d'externaliser la totalité de sa relation client. Il est important de garder quand même un contact proche avec ses prospects et ses clients, pour garder le métier et la connaissance client. Par contre, si nos métiers se sont à ce point développés, c'est qu'on apporte à la fois de la compétence, des process, des méthodes, aussi des développements technologiques. On a parlé de l'IA à l'instant. L'IA prend aussi une part importante dans les métiers de la relation client. Après, tout dépend quel usage on en fait. Alors, pour compléter la réponse à ta question, Patrice, c'est aussi quel type de partenaire on va choisir. Aujourd'hui, dans l'offre d'externalisation de la relation client, il y a des choses extrêmement variées. Nous, on défend effectivement une offre souveraine parce qu'on pense que la notion de proximité est essentielle dans la relation client. Mais on voit aujourd'hui des acteurs qui sont prêts à aller très très loin, jusqu'à Madagascar, pour aller rechercher des coûts de main-d'œuvre très bas, parfois sans forcément prendre en compte les coûts de la non-qualité. Donc nous, on défend un modèle effectivement qui a vocation, d'une part, à réunir l'ensemble des composantes qui délivrent une expérience client de qualité, qui garantissent aussi la souveraineté de la donnée. On a vu dans l'actualité encore très très récemment des entreprises de premier plan qui se sont fait attaquer. Et donc on défend un modèle, nous, de proximité.
16: Commerce était présent récemment au MIF Expo, le salon du Made in France, aux côtés de grandes marques comme la Massif, comme UPSA, mais aussi d'ETI, de PME françaises. C'est quoi le sens de cet engagement ?
0: Alors, de temps en temps, je dis que Commerce est un acteur militant, pour paraphraser un grand du secteur de la mutuelle. Moi, j'ai revendiqué effectivement la proximité et donc le Made in France il y a très longtemps déjà. Je pense que Commerce a vraiment été la première entreprise en ce sens. Je l'ai fait pour deux raisons. Une raison qui est une vraie conviction métier, et je reviens à cette notion de proximité. Ensuite, on appelle souvent les dirigeants à leur responsabilité sociétale et environnementale. Moi, un de mes moteurs, c'est pas l'argent, c'est d'apporter ma modeste contribution à la création d'emplois sur le territoire français, parfois au maintien d'emplois sur le territoire, qui pourraient partir au Sénégal, au Maroc, à Madagascar, voire parfois à la relocalisation de certains emplois. C'est un combat difficile, mais je pense que quand on ne lâche pas, petit à petit, on arrive à regagner quelques emplois par-ci, par-là.
16: Et tu fais partie des gens, des dirigeants français qui ne lâchent pas. Parmi beaucoup de sujets d'actualité, le développement de l'IA, on en a parlé il y a quelques instants, ou encore la souveraineté des données, comment Commerce s'empare de ces sujets qui sont clés aujourd'hui ?
0: Alors, ce sont des sujets effectivement essentiels, parce que le but, c'est de se les approprier et de les maîtriser pour ne pas les subir. Dans les métiers de la relation client, très concrètement, aujourd'hui, l'émergence de l'IA, c'est notamment une capacité au travers de ces outils à améliorer ce qu'on appelle l'expérience collaborateur, donc avoir un téléconseiller augmenté. Donc on va, à titre d'exemple, pouvoir explorer de manière beaucoup plus, j'allais dire, exhaustive, monitorer le contenu de tous les appels et remonter beaucoup de données de verbatim client, la voix du client, la fameuse voix du client, le partager avec nos clients pour enrichir l'approche marketing. L'autre aspect aussi, c'est qu'on est capable aujourd'hui de faire de l'écoute en temps réel d'une conversation et mettre à la disposition, pousser vers le conseiller le bon argument, la bonne offre commerciale et donc gagner en performance. Donc deux objectifs, améliorer la qualité de l'expérience client et améliorer aussi la création de valeur client. Ce sont les deux buts recherchés par nos clients.
16: Messieurs, vous êtes des gens passionnés, vous aimez votre pays, vous aimez les territoires. Est-ce que vous êtes prêts pour le débat ?
0: Bien sûr.
19: Avec plaisir.
16: Plus que jamais. Paris ETI, le débat, c'est parti.
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16: Nos champions ETI doivent être plus connus. Comment on fait, Gilles ?
21: D'abord, il y a des outils. Tout à l'heure, il y avait une émission avant, il y avait quelqu'un qui parlait de la Chambre de commerce. J'étais président des Chambres de commerce de Normandie. Je rappelle que les Chambres de commerce accompagnent 460 000 entreprises qui sont créées tous les ans, 700 000 au cours de leur vie, et on forme, je crois que c'est 500 000 personnes en France tous les ans. Donc je pense qu'il y a des outils qui existent, qui sont juste formidables. Et pour se faire connaître, effectivement, il faut être dans les réseaux, il ne faut pas hésiter, il faut se faire, faut parler entre nous et... Et voilà, faut sortir un peu aussi de ces entreprises, faut pas hésiter.
16: Je vois Philippe acquiescer comme ça. Philippe.
19: Ouais, je suis tout à fait d'accord avec ce qui vient d'être dit. Je pense qu'on a un rôle en tant que dirigeant. Et d'ailleurs, c'est aussi venir à cette émission, c'est aussi une manière de faire connaître les ETI. Et merci pour ça. C'est très important. Je pense qu'il faut qu'on sorte de nos murs, qu'on profite des occasions qui nous sont données pour nous exprimer et peut-être moins laisser la place à d'autres.
16: Thomas.
18: Nous, on est dans un secteur particulier, c'est la santé. Donc, nous, c'est le service avant tout, service pour nos patients.
16: Et donc, la bonne réputation.
18: Exactement. Et puis, ça a été dit aussi auparavant, il faut être innovant, il faut être différenciant, il faut apporter du plus. Et nous, le plus, le but et le sens est tout trouvé, c'est d'améliorer la santé de nos patients, de nos concitoyens, tout simplement.
16: Jean Régnier.
0: Alors, forcément, participer à ce type d'émission, mais après, je dirais, utiliser tous les canaux de communication et puis adresser aussi toutes les cibles, c'est-à-dire déjà communiquer vers ses propres équipes. On parlait d'expérience collaborateur, du bien-être des collaborateurs. Moi, mon ambition, j'espère y arriver, c'est que chaque collaborateur de commerce soit un ambassadeur convaincu de l'entreprise et qu'il porte nos valeurs dans les murs tous les jours et puis au-delà des murs. Et puis après, il y a effectivement tous les événements auxquels on essaie de participer et les contacts humains qu'on cherche à maintenir plus que tout, même avec l'IA.
16: Tu viens de dire quelque chose d'important, on va rester avec toi. Tu viens de dire relations humaines. Quand je te dis relations humaines, tu me réponds quoi ?
0: Je parle contact humain, surtout, et je parle de relations personnalisées. J'ai parfois rencontré des commerciaux qui me disaient « Mais bon, les rendez-vous en face à face, c'est terminé maintenant avec les réseaux sociaux, on va faire du social selling », ça faisait beaucoup plus chic de le dire comme ça. Sauf qu'on s'aperçoit en fait que l'un de nos clients, par exemple, vit Paris, on en a beaucoup d'autres, l'activité salon reste extrêmement développée et les gens ont besoin de se rencontrer. Les besoins de se serrer la main, de partager un déjeuner pour partager leurs expériences et avancer.
16: Gilles ?
21: Complètement. Et heureusement qu'il y a encore ça, hein, parce que ça donne effectivement plein de possibilités de pouvoir s'exprimer, de changer une image qu'on pourrait avoir, etc. Et donc, comme tu l'as dit tout à l'heure, je pense que c'est très très intéressant de s'ouvrir aux autres. Et merci pour ce que tu fais, parce que souvent nous-mêmes, nous chefs d'entreprise, on n'a pas forcément une image très positive par rapport à la population. Eh bien, je pense qu'il faut qu'on sorte de nos entreprises et qu'on vienne s'exprimer, qu'on puisse faire voir que on est des humains surtout avant tout. Et enfin, on va tous être d'accord. Hein, si, sans nos collaborateurs, on ne serait rien. Donc, c'est d'abord l'humain comme pour faire vivre une entreprise.
16: Philippe.
19: Ouais, alors il faut s'ouvrir sur l'extérieur et je pense qu'il faut aussi ouvrir nos entreprises au monde extérieur. Et nous, on reçoit très très régulièrement des groupes pour visiter nos usines. On est très contents de le faire et notamment chez les jeunes. On essaye d'attirer les jeunes. On fait tout ce qu'il faut et on dit jamais non à une visite d'école, par exemple, quelle que soit l'école, parce que c'est très important que les gens se rendent compte de ce qui se passe vraiment et notamment dans l'industrie. Moi je suis révolté quand j'entends encore parler d'industrie et de ramener ça à Zola, ça me perturbe beaucoup parce que c'est plus du tout ça. L'industrie, c'est là où l'innovation se passe.
16: Mais regardez aujourd'hui les usines, on en parle, alors tu ne parles pas parler des labos, les usines, allez faire un tour dans le sud de la France, vous allez dans un groupe comme Biotech Dental, ben vous pouvez, alors tu ne parles pas parler des labos, les usines, allez faire un tour dans le sud de la France, vous allez dans un groupe comme Biotech Dental, ben vous pouvez.

0: quotidien. Mais on a un véritable défi sur les années qui viennent de faire mieux connaître notre secteur, parce qu'il y a beaucoup de choses à apporter dans le domaine de la santé.
1: Alors justement, on parle d'ambition. Vous avez de l'ambition, vous êtes chef d'entreprise. C'est quoi votre ambition? Grandir ou transmettre, ou bien les deux?
0: Bah, je dirais les deux. Alors nous, encore une fois, on a une histoire particulière. Ce n'est pas une ETI, et c'est bientôt plus une ETI, donc on va franchir probablement ce cap. Et elle n'est pas familiale au sens filiale du terme. Elle est familiale parce qu'encore une fois, on a 600 actionnaires. Donc il faut pérenniser tout ça, il faut faire émerger des nouvelles têtes, innover encore une fois. Chacun se sente à sa place dans l'entreprise, c'est ça le véritable sujet pour des professions qui à la base étaient libérales et donc assez individuelles.
1: Grandir ou transmettre, Gilles?
2: Ben, je dirais, moi, le grand défi d'un chef d'entreprise, c'est de transmettre. Je pense qu'on est tellement amoureux de nos boîtes, on est tellement amoureux de nos collaborateurs, que le plus grand défi pour nous, c'est de transmettre dans des bonnes conditions.
1: Jean?
3: Moi, je suis très jeune, donc j'ai besoin de grandir encore. Mais une fois que j'ai dit ça, il faudra de toute façon qu'un jour ou l'autre, je transmette, parce que même si on est quelque part le fondateur, tout ne nous appartient pas.
1: Ouais.
3: Quelque part, le devenir de nos salariés, le devenir de nos clients, il faut qu'on soit responsable là encore et que, comme c'est dit très justement, le défi, l'enjeu, c'est de transmettre dans les meilleures conditions pour tout le monde et pas que pour le chef d'entreprise.
1: La quatrième génération, Philippe, elle en pense quoi de ça?
4: Les deux, mon capitaine, entre grandir et transmettre, je crois que oui, l'objectif, c'est effectivement de grandir parce qu'on est, on est des passionnés, je l'ai dit tout à l'heure, on est des compétiteurs aussi, donc quelque part, l'enjeu, ouais, c'est de grandir. Mais c'est aussi de garder les valeurs et de transmettre, ouais, les valeurs.
1: Garder aussi son enthousiasme. Pendant 10, pendant 20, pendant 30 ans, à la tête d'une ETI, on fait comment, Jean?
3: Je pense qu'il y a une vraie passion. On a certainement aussi reçu en héritage quelques valeurs importantes, le travail, le mérite, l'effort, le goût de créer. Moi, c'est un de mes moteurs dans la vie. Une entreprise, une famille nombreuse, voilà, c'est un vrai moteur. Donc c'est ça qui fait que tous les matins, on y va avec la niaque, pour reprendre le terme que tu aimes.
1: Ouais, Philippe.
4: Bah écoutez, moi, c'est exactement la même chose. C'est que je crois que, enfin, on aime se lever pour réaliser quelque chose. Et dans l'industrie, on réalise quelque chose. Et ailleurs aussi, sûrement, mais voilà. Et c'est ça qui fait. On a un projet, on le mène tous ensemble, on est 2200, on a un projet collectif. Cette histoire de collectif et de projet collectif, moi, c'est ça qui fait que ça dure.
1: Depuis une dizaine d'années que je te connais, t'as pas changé. Justement, tu fais comment?
2: Pareil, moi, j'ai une particularité. Moi, je me rappelle, j'avais une ancienne DAF, elle me disait, ça y est, il commence à avoir du temps, il repart un peu au golf, il va nous racheter une boîte, quoi. C'est toujours besoin de quelque chose de nouveau pour s'adapter, etc. Une fois qu'il y a la routine, bon, j'aime ça, j'aime mes collaborateurs, etc., mais il me faut tout le temps quelque chose de nouveau.
1: J'ai une question à chacun d'entre vous. On va commencer avec toi, Thomas. Réfléchissez vite. Trois qualités d'un super patron de TI, c'est quoi? Trois.
0: Alors moi, je veux juste à la question précédente. Parce que moi, ce qui me fait lever tout le matin, c'est justement l'innovation et le changement. Je m'entendais bien dans ce qui est dit. C'est-à-dire que si tous les matins, c'est la même chose, c'est pas intéressant. Moi, je fais des études de médecine, je manage. Je côtoie des institutionnels, des politiques, et ça, c'est.
1: Alors, vous avez vu, il est très fort quand même, toi, parce qu'il réfléchissait, il revenait.
0: Il est bon. Je pense que c'est ça, là, qui essaie de changer tous les jours et de
1: Thomas, on revient.
0: Trois qualités.
1: Super patron.
0: Ah, bah, moi, je suis pas un super patron. Encore une fois, on est plusieurs, mais c'est d'avoir la vision. Ça, c'est quand même le principal. C'est d'avoir des valeurs. Parce qu'encore une fois, sans les valeurs, on fait pas grand chose. Et puis après, encore une fois, chez nous, c'est même de notre nom, c'est l'innovation. Il faut être tout le temps innovant, inventer, se renouveler et justement ne jamais faire la même chose.
1: Le pape du Made in France, qu'est-ce qu'il nous dit là-dessus?
3: Je peux redire la même chose, je dirais peut-être pour enrichir un peu le leadership, du courage, parce qu'il faut quand même y aller, et puis de l'exemplarité, parce que sinon on n'est pas suivi.
1: Gilles?
2: Moi je dirais aimer les autres aussi, c'est important, être persévérant et effectivement être visionnaire. Les marchés, etc.
1: On termine avec toi, Philippe.
4: Moi, je dirais la vision, je dirais l'écoute, parce que je pense qu'on a besoin d'écouter, et d'écouter les gens avec qui on travaille, écouter nos clients, écouter nos marchés. Et puis le courage. Voilà, faut tenir. Il y a des moments hyper heureux, il y a des moments plus difficiles, et donc faut tenir. Et c'est ça qui.
1: C'est vrai que le courage est capital et l'équipe est fondamentale. Merci à l'équipe d'avoir réalisé. Maxime, Justine, Guillaume, Léo, Camille et Sienna. Une fois de plus, vous donnez cette énergie, l'énergie des ETI. Vous avez des sourires merveilleux, des gens qui ont envie, qui font vivre des territoires, des régions. Vous venez de la France entière, vous venez des Alpes, vous venez de Normandie, vous venez de la France entière, vous venez de l'Occitanie. Oh, merci, messieurs, on y croit plus que jamais. La France est belle. Hein.
2: Ouais, oui,
1: c'est la France des ETI.
2: Et la vie est belle.
1: C'est Paris ETI, ça. Merci à vous. Merci.

0: Merci beaucoup.
1: Patrice.
2: Merci Patrice.
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4: Le pitch ce matin, c'est Samantha Mellor-Larsen, directrice générale et fondatrice de Told Untold, qui est avec nous sur le plateau de la matinale. Bonjour, bienvenue.
5: Bonjour.
4: Vous avez une minute pour pitcher votre plateforme.
5: D'accord, ok, bonjour. Told Untold, c'est une plateforme de formation inspirée de Netflix, Instagram et TikTok. Et c'est pour former les gens qui travaillent dans les boutiques autour de leur marque, leurs produits, les services qu'elles vendent. Donc c'est pour aligner la formation dans la même manière que les gens ils consomment les informations et les contenus aujourd'hui. Et c'est pour rendre la formation plus efficace et plus engageante. Donc j'ai eu cette idée un jour, j'étais dans une boutique et j'ai vu un sac magnifique de 3000 euros et j'ai dit, le vendeur en face de moi, il n'a rien à raconter autour de ce sac, sauf le fait que le cuir était bon. Et j'ai dit, j'espère que le cuir est bon à ce prix-là. Et ce n'était pas la première fois que ça m'arrivait. Et j'ai trouvé ça dingue parce que 70% de les ventes dans les boutiques dans le luxe sont faits encore dans la boutique avec un vendeur. Donc le produit, c'est vraiment ça, c'est la promesse. Et le vendeur, ça, c'est la voix de cette promesse. Donc oui, en fait, s'ils n'ont pas des choses à raconter, le client ne voit plus que le prix.
4: Vous êtes sur le luxe et en fait, vous dites que le produit est désirable, mais qu'il faut aussi le rendre désirable. C'est pour ça que vous avez fait des formations très spécifiques, en fait. C'est
5: absolument,
4: ça que vous
5: dites. Absolument, c'est ça. Ouais,
4: Anthony Morel.
6: Alors, du coup, vous dites que vous vous inspirez des codes, des réseaux sociaux, donc de TikTok, de Netflix aussi. Comment ça se concrétise dans le fait de vendre un produit ou une formation? Quels sont ces codes et comment vous les intégrez, en fait?
5: En fait, donc, on crée vraiment des vidéos très courtes, des carousels comme vous avez sur Instagram. Aussi les images qui parlent beaucoup de la marque, de toutes les histoires, de les produits, de la façon que tu peux les vendre. Donc c'est vraiment c'est de prendre ces formats comme ça et de mettre ça dans nos plateformes.
7: Vous dites que c'est un mix entre le storytelling et l'intelligence artificielle. Qu'est-ce que l'IA apporte en plus ici?
5: L'IA, ça apporte énormément de choses. En fait, l'IA, on a l'IA dans toutes les fonctionnalités de la plateforme et aussi dans la façon qu'on crée de contenu. Donc, c'est pour faciliter le processus de création de contenu.
4: L'idée, c'est de scroller avec envie une formation en réalité pour les vendeurs. Vos clients, ce sont les marques de luxe. C'est lesquels vos clients, par exemple, ceux qui ont signé déjà?
5: Oui, donc on travaille avec LVMH, Richemont, Diptyque, Acne Studio, Rémy Cointreau.
6: C'est quoi l'efficacité en fait de votre outil? Parce que on comprend bien l'intérêt du fait de scroller, parce qu'effectivement les gens maintenant ont l'habitude de consommer des contenus comme ça. Ouais. Et on sait bien que quand on scrolle des contenus sur TikTok, au final on retient rien. C'est-à-dire on scrolle. Quel est le niveau de rétention de l'information? Parce que c'est ça l'objectif à la fin. Ouais. C'est quand même que j'ai retenu quelque chose. C'est pas simplement que j'ai consommé le contenu.
5: Oui, absolument. On a des quiz à la fin de chaque épisode, à la fin de chaque contenu de leur learning. Et on a un moyen de 92% de moyen de quiz score.
4: De réussite au score.
5: Absolument.
4: Et ça se matérialise sur les ventes. Il y a une efficacité, vous l'avez mesuré?
5: Oui, on a déjà mesuré avec trois maisons, avec 275 boutiques. Et on a vu l'efficacité, c'est à 4,9% des boutiques qui ont utilisé nos produits versus les boutiques qui n'ont pas utilisé Told Untold.
7: Est-ce que votre outil, c'est uniquement sur la formation ou est-ce que ça suit les vendeurs aussi en magasin? Est-ce que c'est une application qu'ils peuvent ouvrir sur leur tablette pour montrer aussi aux consommateurs?
5: Pas pour l'instant, mais ça, c'est quelque chose qu'on travaille pour la suite. Oui.
4: C'est un système d'abonnement?
5: Absolument.
4: C'est combien l'abonnement pour les marques à souscrire?
5: Ça dépend en fonction de les nombres d'utilisateurs et donc tout est fait sur mesure.
6: Et comment vous concevez ces carousels ou soit ces vidéos courtes qui, encore une fois, s'inspirent de Netflix, par exemple? Vous avez des scénaristes, des gens qui reprennent justement les codes ajouter par exemple des éléments dès la première seconde pour attirer l'attention du spectateur, être vraiment efficace dans la narration. Ça, vous avez des scénaristes spécifiques pour faire ça?
5: Oui, et c'est important de dire qu'on travaille aussi avec nos clients. Donc, nos clients, ils créent aussi des contenus pour la plateforme. Et nous, on a une équipe de contenu qui... On a une personne qui crée les scripts, personne qui font le montage. Et comme je disais avant, on utilise l'IA pour faciliter aussi ce processus de création de contenu.
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9: Et bonjour à toutes et à tous, merci d'être là, bienvenue dans De quoi je me mêle. Vous le savez, on se retrouve tous les week-ends pour faire un point complet sur toute l'actualité tech en audio, en vidéo, à la fois sur BFM Business, radio-télé, mais aussi sur YouTube dès le vendredi midi et en podcast audio avec quelques minutes supplémentaires. Vous l'avez remarqué, il y a un peu plus de bruit que d'habitude dans De quoi je me mêle cette année, puisque nous sommes à VivaTech. Et oui, vous savez, ce grand salon dédié à la tech qui est au cœur de Paris, porte de Versailles. Et pendant ces 52 minutes, on va évidemment revenir sur les coups de cœur de tous ceux qui sont avec moi sur le plateau de quoi je me mêle pour cette semaine. Et puis, on parlera aussi d'Apple tout à l'heure. Apple qui a une très mauvaise nouvelle à nous annoncer concernant le prix de leurs produits. On s'en doutait, mais ça a été confirmé par Tim Cook, ça sera dans la deuxième partie. Je vous rappelle le hashtag DQJMM, bien sûr, si vous voulez réagir à tout ce qu'on raconte. Un grand merci d'être là. Et c'est parti pour De quoi je me mêle depuis VivaTech.
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9: VivaTech, donc c'est le 10e anniversaire cette année. Voilà, alors happy birthday à toute l'équipe de VivaTech. Et pour, on va dire, commenter l'actualité en ce vendredi, nous avons sur le plateau de quoi je me mêle ici, à Porte de Versailles, Mélinda d'Avansoula. Salut Mélinda.
10: Salut François, bonjour messieurs.
9: Voilà, qui est journaliste à BFM Tech, que vous connaissez bien évidemment. Pierre Fontaine est là aussi. Salut Pierre.
11: Bonjour tout le monde.
9: Rédacteur en chef adjoint de BFM Tech, la team BFM Tech est à ma gauche. Et à ma droite, c'est BFM Business avec Anthony Morel. Salut Anthony.
12: Salut François, salut les amis.
9: Que vous retrouvez le matin dans Good Morning Business, mais aussi à la mi-journée sur RMC. Alors bon, vous avez pu parcourir un peu les allées de ce VivaTech. Déjà, c'est immense.
12: Ouais.
9: Cette année, franchement, c'est incroyable. Il y a, je crois, 3 étages de stands, ouais, divers et variés.
12: C'est très riche.
9: C'est très riche.
12: Moi, j'ai mis mes baskets de running, je vous le dis.
10: Pareil.
12: Comme à chaque fois sur ces salons.
9: Anthony fait son marathon.
12: Bah, je fais l'entraînement en même temps.
9: De VivaTech. Attends,
12: d'une pierre deux coups.
9: C'est ça qui est cool. Cela dit, c'est pas facile de courir parce qu'il y a tellement de monde.
12: Ouais, c'est compliqué.
9: T'es un peu gêné quand même.
12: Faut slalomer.
9: Ça travaille. En tout cas, c'est un vrai succès. Populaire en tous les cas, VivaTech. Et je vous rappelle que pour tous ceux qui nous regardent et qui nous écoutent ce vendredi, si vous êtes dans la région parisienne, rappelons que le samedi, c'est ouvert au grand public. Et ça peut être sympa de voir un peu les dernières innovations en matière de robots, d'IA, voilà, de tous ces sujets qu'on évoque évidemment toutes les semaines dans De quoi je me mêle.
12: Ouais, c'est une façon de les voir de manière concrète, parce que pour le coup, il y a pas mal de démonstrations quand même, hein, mine de rien. Les robots, typiquement, c'est peut-être le truc le plus spectaculaire, on va en reparler, mais si vous voulez voir ces robots humanoïdes dont on parle avec un niveau de dextérité incroyable, ici, il y en a plein. Donc c'est vraiment le. Il y a des voitures absolument dingues, il y a des drones, il y a des trucs complètement fous dont on va parler dans l'émission aussi, complètement WTF, pour ne pas dire le mot. mais bon, mais si vous venez, prenez-y vous un petit peu tôt, parce que c'est pas évident.
11: Il faut pouvoir rentrer.
10: Ne venez pas trop tôt pour pouvoir rentrer voilà. Facilement.
12: Enfin,
10: c'est aussi l'autre
12: voilà.
10: Solution.
9: Et puis la bonne nouvelle, c'est que c'est climatisé. Et
10: quand
9: on annonce des températures incroyables.
10: Venez au frais à VivaTech
9: ce week-end, ce samedi. vous serez quand même au frais pour découvrir toutes ces innovations. Alors bon, vous avez chacun vos petits coups de cœur. Mélinda, on va commencer avec toi. Alors ça fait un peu cliché quand même. Mélinda qui a fait son propre parfum. Mais malgré tout, j'imagine qu'on peut faire des... Enfin, les hommes peuvent faire des parfums aussi avec, avec ce que tu as vu.
10: Vous êtes les bienvenus aussi pour faire votre parfum. Alors, on rigole, mais il y a une grosse tendance sur ce salon de start-up en tout genre qui vous propose de faire votre parfum à l'IA. Évidemment, c'est l'intelligence artificielle.
9: Ça sent quoi, l'IA ?
12: L'IA a une odeur ? Oui, ça, je ne savais pas. Ça sent l'IA.
9: Tu sens l'IA.
12: Tu sens l'IA.
10: Ça sent l'IA.
12: Alors, où as-tu encore traîné dans un
9: data center ? Tu sens le data center poussiéreux.
12: Sachant que l'IA n'a pas d'odeur, normalement, ça ne va pas sentir grand-chose.
10: Est-ce que c'est mieux ? Est-ce que c'est plus rassurant ? C'est ça la réalité. Non, blague à part, il y a énormément de startups sur le salon qui proposent des startups françaises, des startups étrangères. Là, moi, je l'ai fait chez AWS. Vous savez, c'est le côté Amazon, serveur et tout. Eux, ils ont Bedrock, qui est leur... comment je peux dire, agrégation de modèles IA, de langages qui peuvent adapter un peu à tout. Donc on l'a vu en France, nous, avec l'arrivée d'Alexa Plus, par exemple, ils ont Mistral dans l'eau, hop, c'est Mistral qui fait ça. Et donc là, ils sont associés à un parfumeur dont ils ne veulent pas donner le nom, parce que je pense que c'est un peu pour la démo ici et un peu à terme un vrai partenaire. Et grâce à l'IA générative, en fait, vous allez remplir un questionnaire qui va vous demander... votre état d'humeur. Alors c'est à l'oral, vous pouvez le faire à l'oral ou à l'écrit. Ici je vous conseille l'écrit parce que moi je l'ai fait à l'oral et parfois c'était tellement bruyant qu'elle n'entendait pas tout. En gros, ça va donner, vous allez donner votre humeur, ce que vous aimez, si vous êtes fan de peinture ou de cinéma ou je ne sais quoi, enfin tout ce qui peut vous caractériser. Et de entre votre voix, les éléments que vous rentrez, alors vous pouvez en mettre autant que vous voulez, ça va définir des senteurs. On vous affiche les senteurs, vous les gardez, vous ne les gardez pas. S'il y a des choses que vous n'aimez pas, s'il y a des choses auxquelles vous êtes allergique, vous l'indiquez aussi. Et au final, elle prend un peu votre température et elle mixe tout.
9: Wow.
10: Et elle est capable de vous sortir un parfum. Mais alors, le plus drôle, c'est que non seulement, bon, évidemment, il y aura tout ce qui est arôme et tout.
9: Tu peux le prendre ou pas ?
11: N'y va pas, François, n'y va pas.
10: Tu ne vas pas être déçu parce qu'il est très fort et j'ai fait un peu n'importe quoi.
11: Elle a dit qu'elle aimait beaucoup les westerns et les chevaux.
10: Je m'excuse parce que j'en ai fait d'autres qui étaient mieux.
9: Alors, je crois que Pierre Fontaine veut faire métro tramway canicule comme senteur.
11: C'est ça, oui.
9: C'est une très bonne idée.
10: Alors,
9: vraiment.
10: Tu rigoles, mais il y a ici un stand où tu promptes ton parfum vraiment de manière un peu plus... tu te demandes ce que c'est, ça.
12: Tu nous as pas dit comment il s'appelait ton parfum, parce que j'ai vu le titre, moi.
10: Parce qu'évidemment, j'ai un parfum avec un nom.
12: Ouais, alors vas-y.
10: Et donc, mon parfum s'appelle Fleur Ardente.
9: Oh là là,
10: sachez-le, parce que
9: c'est tellement toi, ça, vraiment.
11: Le côté fleur et le côté ardent,
10: c'est... Je n'ai pas personnalisé, mais on peut personnaliser aussi sa petite affichette publicitaire.
9: Et tu veux le sentir.
12: Ça sent quoi,
10: non, ça sent hyper fort, je te préviens.
9: Oh.
10: Voilà.
12: Ça sent le GPU ou pas ?
9: Comment dire ?
10: Non, ça sent... Alors, il y a trop de rose dedans pour moi.
9: Ah oui, bien sûr.
10: Voilà. Non, non, mais alors fleurs, après, moi j'ai des gouttes d'eau.
9: Où sont les toilettes publiques ici ? Non, non, non, j'exagère.
10: Non, non, j'en ai senti d'autres. Là, c'est parce qu'on a fait un mélange qui était un peu
9: oui,
10: un
9: mais
10: peu
9: c'est
10: ardent, on va dire.
11: Puis, le parfum est un peu
9: Mélinda,
11: entêtant, mais ça va.
9: Tu as plein de talent, mais tu n'es pas un nez.
10: Non, mais il y avait des nez vraiment, mais là c'est moi qui ai fait mon truc aussi un peu pour tester
9: oui,
10: la machine.
9: Bien sûr.
10: J'ai testé celui de ma comparse qui était avec moi, c'était plus équilibré, il faut l'avouer.
9: D'accord.
10: Mais je trouve que l'idée est intéressante, blague à part, et surtout ça fait quelque chose de personnalisé. Je regardais sur les ordinateurs des autres personnes qui étaient à côté de moi en train de le faire, on n'avait pas un modèle identique, genre on vous met les 5 mêmes senteurs et ça fait votre parfum. C'était vraiment quelque chose de très très différent, vous pouvez changer. Tout ça pour vous dire que l'IA générative sert aussi à ça. Pas qu'à demander des choses à ChatGPT, il est capable de vous connaître et de personnaliser ça. Dans un environnement plus calme, ce sera mieux aussi. Mais à terme, c'est un peu ça aussi l'idée. Je discutais avec un des parfumeurs qui était là et qui travaille sur ces projets. Eux, ça fait 20 ans qu'ils travaillent sur des algorithmes et des choses comme ça pour mettre tout leur catalogue de création de parfums en fait, dans une base. Aujourd'hui, avec l'IA générative, forcément, ça accélère les choses et ça permet d'avoir un parfum encore plus personnalisé. On sait qu'il y a plein de marques qui essayent souvent de faire des parfums personnalisés. Voilà, vous êtes au niveau au-dessus. Et oui, promis, je m'appliquerai mieux la prochaine fois.
9: Mais on a un prix ou pas ?
10: Alors non, parce que là, c'est
9: là, pour l'instant, c'est la démo, ça n'existe pas encore.
10: Pour le moment, ça n'existe pas. Mais clairement, à terme, ça existe.
11: Avant d'acheter 5 litres, teste sur une petite fiole quand même.
9: C'est clair.
11: On ne sait jamais. Tu as un raté, un mot qui dérape.
10: Non, mais je trouve l'idée... En revanche, je trouve l'utilisation de l'IA, on voit beaucoup d'IA de création. Dans la création d'un parfum, j'ai quand même demandé aux parfumeurs s'ils n'avaient pas peur que ça leur prenne leur taf. Parce que c'est vrai que tu te dis, si l'IA elle fait mon parfum, est-ce que j'ai encore besoin d'un nez véritable ? Non, il reste quand même des ajustements derrière qui sont faits pour que ça corresponde. Et eux, ils ne sont pas du tout inquiets. Ils voient ça comme une plus-value par rapport à toute la connaissance qu'ils ont emmagasinée déjà.
9: Très bien. Et puis, il y a aussi le côté statutaire du parfum. C'est-à-dire qu'aujourd'hui, tu vas acheter un parfum d'un grand couturier ou d'une grande marque, etc. Il y a aussi ce truc-là.
10: Là, c'est vraiment l'IA comme un outil
9: bien sûr.
10: De l'humain et pas comme
9: c'est
10: un...
9: C'est presque un proof of concept.
10: Exactement. Quoi, et c'est pas possible de remplacer sur des choses aussi sensibles un être humain.
11: Non, mais moi, ce que je trouve intéressant, c'est de me dire
9: ça,
11: que...
9: Tu sais quoi, ça peut être une bombe anti-défense, plutôt, à mon avis, tu sais quoi.
11: Et puis après, tu vas regarder facilement.
9: Ça. Si un samedi, on t'embête dans le RER.
10: Mais je vais le garder là, pour ce plateau, vous allez voir, ça va mal se passer.
11: Ce qui est bien, c'est qu'on retrouve facilement l'agresseur après, quoi.
9: C'est clair.
11: Voilà. Mais ce que je trouve intéressant, l'étape d'après, ça sera peut-être aussi de prendre en compte la propre odeur de la peau pour l'adapter.
9: Bien sûr.
11: Enfin, c'est intéressant, quoi.
9: Parce qu'on a tous des supports de peau différents.
11: Ceux qui ont lu le parfum le savent.
10: C'est très vrai. Je discutais donc avec le parfumeur qui travaille là-dessus. Et qui m'expliquait que eux, dans tout leur registre, ils travaillent aussi à l'international. Et en France, on ne le fait pas. Mais ils ont des registres où, en effet, ils sont capables de dire une femme ou un homme de 30 ou 50 ans n'a pas la même. Déjà, enfin, souvenez-vous tous, on n'a pas les mêmes parfums. On n'a pas eu les mêmes parfums à 20 ans qu'on a aujourd'hui. En fait, eux, ils font ça. Et aussi en fonction de la nature de la peau, de choses comme ça.
9: D'accord.
10: En France, on n'a pas le droit à ces critères-là. Aux États-Unis, ils ont le droit. Et donc, ils peuvent vraiment pousser la personnalisation pour avoir des parfums. Ben, vous savez, quand on dit « Ah, le parfum, il tourne un peu sur ma peau », c'est une réalité, en fait.
9: Très intéressant. Merci beaucoup. Dans un instant, on va parler tracteur avec Pierre Fontaine, puisque...
11: Eh ouais, chacun ses passions. Alors, c'est pas trop genré. C'est ça qui est bien. Non, c'est ça qui est parfum, bien. Tracteur, c'est parfait.
9: Tout va bien. Alors, Pierre a deux passions dans la vie, le jeu vidéo et les tracteurs. Allez savoir pourquoi. D'ailleurs, je crois qu'il existe des simulations de tracteurs.
11: Exactement.
10: C'est Farming Simulator.
9: C'est l'un de tes jeux préférés. Ouais. Mais avant de retrouver ça, et je pense que franchement, vous avez hâte, on va écouter Anthony. Parce qu'Anthony, évidemment, pour BFM Business et pour RMC, tu as fait un peu le tour. Tu as vu un truc qui a l'air étonnant. Ce sont des lentilles un peu particulières.
12: Exactement. Alors, chacun ses hobbies, effectivement, et ses passions et ses prismes. Mais moi, vous savez que je suis un petit peu hypochondriaque, ceux qui nous écoutent régulièrement.
11: Pourquoi un petit peu
9: personne ne le sait.
12: Donc, en fait, je fais la razzia à chaque fois sur toutes les innovations pour la santé. Et alors là, j'ai croisé un truc assez dingue, c'est des lentilles connectées, alors qui ont plein de fonctionnalités. C'est sur le stand d'une start-up qui s'appelle Xpanseo. Ces lentilles, première chose, alors elles permettent de mieux voir, ce qui est pas mal pour des lentilles. Mais en plus de ça, elles vont analyser tout un tas d'indicateurs de santé, c'est-à-dire qu'elles peuvent tracer et détecter un certain nombre de maladies. Donc en fait, à l'intérieur des lentilles, vous avez des capteurs qui vont aller goûter, entre guillemets, le liquide lacrymal, donc les larmes.
9: Ah ouais ?
12: Et qui vont aller, par exemple, analyser en temps réel la glycémie, donc le taux de sucre dans le sang. Ça, c'est extrêmement intéressant pour les patients diabétiques. Je me souviens que Google avait lancé une expérimentation comme ça,
10: c'est
12: mais il y a
10: que j'allais te dire,
12: 15 ans de ça, quelque chose comme ça.
10: Oui, ils en ont refait il n'y a pas longtemps, juste sur l'œil, en fait, de regarder le blanc de l'œil et d'être capable de...
12: Et bien là, en fait, maintenant, c'est vrai que la miniaturisation des composants permet de faire une lentille qui va permettre d'analyser ces indicateurs-là en temps réel. Donc c'est génial, tu vas pouvoir savoir en temps réel le taux de sucre dans le sang, comment il varie en fonction des aliments que tu viens d'ingérer, ce genre de choses. Tu vas pouvoir aussi analyser la pression dans l'œil. Alors ça, c'est intéressant parce que c'est les signes avant-coureurs de maladies comme le glaucome. Donc tu vas pouvoir, avant que la maladie n'apparaisse, dire « Ah, il y a un truc un peu bizarre, peut-être que tu devrais aller voir le médecin. » Tu vas pouvoir, le soir, tu vas dormir, tu les mets dans un boîtier et on va venir analyser plein de molécules et on va détecter un certain nombre de maladies, des traces de médicaments, si tu as bien pris ton traitement, s'il fait effet, enfin plein de choses comme ça. Donc première chose, c'est vraiment des lentilles qui vont prendre soin de toi. Déjà, je trouve ça complètement fou.
9: C'est un peu des éponges de ton organisme.
12: C'est exactement ça, c'est vraiment ça. Elles vont venir goûter, si tu veux, à la surface de l'œil et elles vont en analyser des éléments biologiques.
9: Mais est-ce qu'elles corrigent la vue ?
12: Alors, elles corrigent la vue, ça c'est quand même ce qui est bien.
10: Non, mais c'est pas mal. Base.
12: T'as raison, pour des lunettes, c'est bien. Mais c'est, tu sais.
9: Comme il y a des microprocesseurs dedans, t'es tout le temps là, tu vois rien. Tu
10: as regardé trop de séries télé, François.
12: Ta question est intéressante parce que je pense que, en fait, et c'est la même chose que quand on parle des lunettes connectées, finalement, on se dit, finalement, même les gens qui n'ont pas besoin de lunettes porteront ces lunettes parce qu'il y a des fonctionnalités supplémentaires. De la même manière qu'un smartphone, ça sert maintenant à tout sauf à téléphoner. Bah, en fait, les lunettes ou les lentilles de demain, elles auront plein de fonctionnalités supplémentaires. Et pourquoi je dis ça? Parce que au-delà de ces fonctionnalités de santé, ce que peuvent faire ces lentilles, c'est qu'elles ont une fonctionnalité de réalité augmentée, donc elles vont projeter dans ton champ de vision un certain nombre d'éléments numériques, comme les lunettes dont on parle régulièrement. Alors évidemment, c'est beaucoup plus petit, donc c'est plus rudimentaire, c'est en monochrome, c'est en monocolore, donc tu vas pouvoir avoir, je sais pas, ton rythme cardiaque, la vitesse à laquelle tu cours quand tu fais ton footing, les flèches du GPS, tout un tas d'indications comme ça. Alors j'en parle comme si c'était là maintenant tout de suite. Évidemment, là on est sur du prototype, sur des choses qui sont pour l'instant de l'ordre plus que du concept, parce que vraiment tu as les prototypes, tu peux les tester, tu peux regarder dans la lentille et voir ce que ça donne, mais il va falloir des années évidemment avant que ça n'arrive sur le marché, d'autant qu'il faut plein d'autorisations réglementaires, médicales. On parle d'un dispositif médical, mais je trouve que la piste en tout cas est extrêmement prometteuse. On parle souvent des lunettes connectées dans De quoi je me mêle. Bah, ici à Vivatech, on est déjà sur l'étape d'après, qui seront les lentilles de contact avec plein de fonctionnalités santé et réalité augmentée.
9: Moi, ce que je trouve fascinant, c'est le fait de se dire qu'à l'intérieur de ces lentilles, il y aura des composants électroniques, des antennes, parce que évidemment, ça doit communiquer en Bluetooth ou je ne sais pas comment, tu vois.
12: Ouais.
9: Une batterie. C'est fou. Ouais. Et imaginez que tout ça puisse être dans une lentille, j'ai presque du mal à y croire, en fait, en me disant, mais comment on arrive à faire ça? C'est dingue.
10: Mais c'est dingue aujourd'hui dans la vue, tout ce qu'on trouve, et on le sait, dans la vue et la voix sont en santé connectée, sont porteuses actuellement. Enfin, c'est un truc de fou. On sait que sur la voix, ils arrivent à déceler des micro-pareils sur le diabète, sur des maladies cardiaques, des choses que seule l'IA en fait arrive à percevoir. Ouais. Et c'est vrai que les lentilles, alors on en a vu aussi qui permettent de zoomer, dézoomer ça avec la main. En gros, ça passait par tes yeux. Moi, je sais que je porte des lunettes de temps en temps. La perspective de mettre des lentilles ne me plaît pas du tout.
9: Ah ouais ?
10: Ah non, pas du tout. Et enfin, connecter comme ça, ça ne...
12: Des lentilles autofocus, c'est ça, ouais, qui font le point directement, non, comme l'objectif d'un appareil photo. En fait, ouais, non, mais c'est ça. Ça va être vraiment fou.
10: Et pour la santé, c'est fou.
12: Ah ouais, ça va être vraiment fou. Mais il y a plein d'innovations dans la santé, on aura peut-être l'occasion d'en parler.
9: Alors, il y a ici Laure Luxottica qui est vraiment là-dessus aussi. Ils sont présents ici à Vivatech. Et. Ils poussent vraiment très très loin ce curseur-là. Ils imaginent les lunettes de demain. Alors, ils ne sont peut-être pas sur les lentilles, mais justement, le fait simplement en analysant, si tu veux, la couleur de l'œil, la pupille, etc., l'intérieur de l'œil, ils arrivent à détecter des maladies qui n'ont rien à voir avec l'œil, finalement. Ça peut être, tu en parlais tout à l'heure, du diabète. Ça peut être aussi des maladies du foie, du rein. C'est dingue comme l'œil peut être révélateur de ton état de santé. Alors aujourd'hui, on n'a pas les bons outils, les bonnes jumelles pour le voir, mais il paraît que c'est très prometteur.
12: Ouais, ça pourrait faire en plus des systèmes de dépistage ou de pré-dépistage, parce qu'évidemment,
9: exactement,
12: ça va pas se substituer à un médecin, mais ça peut te donner un mécanisme d'alerte qui dit, ah là, il y a peut-être un truc un peu bizarre, tu devrais aller consulter. Les gens vont pas forcément se faire dépister pour toutes les maladies, parce que déjà ça coûte très cher, c'est très fastidieux, c'est très contraignant. Là, si tu peux avoir des mécanismes qui t'envoient un signal d'alerte directement dans un objet que tu portes tous les jours 24 heures sur 24, ou en tout cas pas quand tu dors, mais la plupart du temps, forcément c'est une petite révolution, et ça va en réalité sauver des vies, améliorer la longévité et la longévité en bonne santé.
10: Ça va pas rassurer notre Anthony, ça. Si sous les yeux en réalité augmentée il a tous les radars,
12: ouais, c'est le problème aussi.
10: Moi j'ai un souvenir de toi sur les miroirs qu'on avait fait au CES, avec toutes les... Après tu fais ça, on arrive, on était en jet lag, pas bien, et avec tous les tu sais, toutes les mesures qui te donnait ton état de santé.
12: Il me disait que j'allais mourir le lendemain, globalement.
10: Il était en stress d'aller tester. Il ne te faut pas ça, Anthony.
12: C'est ça. C'était... Non, mais vraiment, si j'en croyais
9: le
12: miroir...
9: Non, mais écoute, t'es pas trop hypochondriaque, quand même.
12: Je suis un peu hypochondriaque.
9: Un tout petit peu. Est-ce que tu peux cacher le tube de ta transfusion sanguine?
12: Oui, c'est ça.
9: Sur le côté. On la voit à travers ta veste. Mais autrement, non, tout va bien.
10: Tout va bien.
9: Pierre, alors... On change carrément de sujet.
13: Ouais, mais moi, je suis un petit gars de la campagne, moi.
9: Non, mais je sais très bien, mais on le sait, bien sûr. Tu élèves tes poules, etc.
13: Non, à 18 ans, j'ai quitté ma province.
9: Oui, bien sûr. Voilà.
13: Et
9: bien décidé.
13: Exactement. C'était à peu près ma vie. Non, et en fait, on a vu ces dernières années, mois, qu'il y a une vraie tension dans le milieu agricole. Il y a une vraie difficulté.
9: Ne parle pas de tension à Anthony, s'il te plaît. Il va me faire un malaise.
13: Il y a une difficulté à faire ce métier, qui est un métier essentiel et qui a une multitude de causes. Et c'est bien ça le problème. Et alors, la technologie peut pas tout résoudre, mais il y a une des voies qu'il peut résoudre, c'est faciliter en fait l'optimisation du matériel qui est disponible aux agriculteurs. Et un des outils les plus importants, c'est le tracteur. Et généralement, dans l'exploitation, il y a plusieurs tracteurs, mais il n'y a pas forcément plusieurs exploitants. Ce qui veut dire que c'est super, on a deux tracteurs, mais il y en a un qui dort qui ne tourne pas pendant qu'on est en train de piloter l'autre. Et donc, il y a des solutions, une solution qui a été co-développée par une structure normande qui s'appelle Latitude, qui permet de rétrofiter, c'est-à-dire on prend un tracteur qui n'est pas du tout autonome, on lui installe cet équipement et ensuite, il sera capable, dans un champ, je précise bien, hein, il n'a toujours pas le droit d'aller sur la route. Dans un champ, il pourra se déplacer et, par exemple, je ne sais pas, labourer, pratiquer des semis, enfin, tout ce qu'il y a besoin de faire dans un champ pour préparer la récolte ou la récupérer. Et en fait, ce qui est super intéressant, c'est que cette solution-là, qui repose sur un ensemble de caméras, de signal, un signal GPS, va permettre à un agriculteur de faire, entre guillemets, deux choses en même temps. Par exemple, il va y avoir le tracteur autonome qui va labourer. Donc, on a une petite tablette et on lui demande, voilà, occupe-toi de ce champ-là. Donc, il va proposer un parcours en évitant les arbres, donc tous les obstacles qui sont définis. Et ensuite, on valide le choix et il va se mettre à se déplacer dans le champ, par exemple à labourer. Ce qui fait que le paysan derrière peut être sur son tracteur et ensemencer directement. Donc ça gagne du temps. Et ça gagne du temps. Et là où c'est super important, c'est que, alors je ne sais pas si vous avez l'occasion de discuter avec des agriculteurs, moi ça m'arrive quand je retourne dans mon petit village natal, c'est qu'effectivement, y a parfois, avec le dérèglement climatique, des plages pour travailler la terre qui sont hyper réduites parce que soit le sol est trop détrempé, on ne peut pas y rentrer, soit il est trop sec, on ne peut rien faire. Et donc, en fait, il y a parfois, ça joue à une semaine où il faut tout faire. Et donc là, en fait, ça permet de travailler à une personne sur deux choses en même temps. Bien sûr. Et c'est super intéressant. Et d'un point de vue de la technologie, évidemment, il y a une détection. S'il y a quelqu'un qui traverse, s'il y a quelqu'un qui s'évanouit devant le tracteur, il s'arrête, le moteur se coupe. Et en fait, l'IA, le système autonome, est capable de gérer le déplacement, donc démarrage et arrêt du moteur, le déplacement, tout ce qui est hydraulique, donc profondeur de labour s'il faut, adaptation du couple moteur. Enfin voilà, c'est vraiment comme s'il y avait un deuxième agriculteur.
9: Super.
13: C'est vraiment génial.
9: Mais ça existe déjà. Est-ce que c'est des prototypes, tout ça?
13: Alors ça, c'est une solution.
9: Il y a déjà des agriculteurs.
13: J'ai évidemment posé la question parce que j'en veux un pour chez moi.
9: Évidemment.
13: Pour l'instant, il y a une phase d'expérimentation qui a été ouverte depuis janvier dernier. Et pourquoi on en est qu'à l'expérimentation alors que la techno est mûre? C'est que en janvier prochain, donc janvier 2027, il devrait y avoir un texte de loi qui donne le go à ce genre de fonctionnement, à de genre d'appareils autonomes dans les champs. Parce que effectivement, on est d'accord que sur les routes, pour l'instant, c'est super encadré. Et dans les champs, ça a besoin d'être encadré également pour pouvoir y aller. Mais la techno est prête. Et c'est donc une société française qui travaille avec une société néerlandaise qui a développé ça. Et je trouve ça super intéressant. Parce que jusqu'à présent, j'avais vu des choses un peu similaires aux États-Unis, notamment des boîtes qui ont été rachetées par John Deere, qui est un gigantesque, un acteur majeur, mais qui est
9: toujours hyper présent avec des machines incroyables au CES.
13: Ah, bah oui,
9: John Deere.
7: Les tracteurs. C'est le ténor.
13: Ce qui est bien là aussi avec cette technologie de rétrofit, c'est que tous les ingénieurs agronomes le disent, c'est pas une bonne chose de faire rentrer les tracteurs trop lourds dans les champs, parce que ça va tasser la terre, ça va écraser tout ce qui permet à la terre d'être vivante. Donc il faut pouvoir faire rentrer des tracteurs qui sont pas trop lourds. Et donc ça veut dire que si on a un tracteur un peu ancien, avec une boîte un peu automatique, on peut le rétrofiter et donc il sera moins gros.
9: Okay.
13: Et donc il tassera moins la terre et ça permet de rentabiliser le produit sur plus longtemps. Donc en fait, c'est quand même plutôt bénéfique en tout, quoi.
9: Ouais. Bon, est-ce qu'il y a CarPlay dans le tracteur?
13: Parce que
9: c'est quand même important. Excuse-moi, mais.
13: Il y a Netflix aussi, ouais.
9: Il y a Netflix.
7: Mais ils donnent une idée de prix, combien ça va coûter?
13: Pour l'instant, ce qu'ils m'ont dit, c'est qu'ils l'ont déployé auprès de une petite poignée d'agriculteurs pour voir ce que ça donne. Ils mettent à disposition un appareil qui est un tracteur équipé pour que les gens voient comment ça donne. Et les premiers tours sont super positifs, mais ils n'ont pas fourni de prix, non.
7: D'accord.
9: Bon, écoutez, pour le tracteur, ça on est bon, ouais. C'est parfait. Quoi d'autre, les amis? Alors, on va repartir peut-être avec Melinda. On va parler de data center.
7: Ouais.
9: Et d'algues.
7: Ouais.
9: C'est quand même bizarre.
13: Et de sushi, du coup, ou pas?
7: Et de souveraineté nationale. Et oui, ce camoulox que je viens de vous faire, c'est les
13: La souveraineté, le mot souveraineté est le mot de l'année.
9: Parce que tu commences à dire à Jen Sanyang qu'on va mettre des algues dans ses data centers, je suis pas sûr qu'il soit d'accord. Hein,
7: ouais,
9: tu vois,
7: non, mais je vais vous faire un peu d'IA, un peu de souveraineté.
9: Allez,
7: je vais cocher tout le bingo de Vivatech.
9: Et vous m'emballez ça bien, s'il vous plaît, madame. Hein. Qu'on soit pas embêté.
7: Comme vous le savez, la très très grande, très très large majorité de nos données sont stockées à l'étranger, sur des data centers notamment américains. Et donc le mot d'ordre, c'est comment allons-nous rapatrier nos données personnelles en Europe notamment. Et en France, en fait, on a une entreprise qui s'appelle Data4, Data4, selon la personne avec laquelle vous parlez, vous avez un nom différent. Ça fait 20 ans qu'ils existent.
10: qui font des data centers. Et eux, leur idée, c'est pas de mettre des data centers en cœur de ville ou quoi que ce soit, c'est de faire en fait des campus de data centers en dehors des villes pour pas gêner justement, et parce que c'est quand même beaucoup d'énergie, beaucoup de bruit aussi. Les gens qui habitent à côté vous le diront.
9: Et surtout avec les chaleurs, il paraît qu'il y a des bruits incroyables. Voilà, je sais plus dans quelle région des États-Unis, j'ai vu un reportage où en fait tous les voisins ces data centers entendent un bruit incroyable, tu vois.
13: Ouais, Colossus One, le data center gigantesque qui n'est pas encore à pleine capacité
9: SpaceX
13: maintenant, enfin XAI.
9: Les nuisances.
13: Qui est nuisances, alors pollution parce que ça.
9: Et puis t'imagines la chaleur que ça doit dégager.
10: C'est ça. Et ben c'est exactement, tu as touché du doigt le problème. Donc eux, ce qu'ils font, c'est qu'ils s'installent en dehors des villes pour pas gêner le tissu urbain, pour pas gêner les gens qui habitent. À des endroits quand même stratégiques où, par exemple, vous allez avoir les câbles de connexion qui passent ou de la circulation de data. Et ils installent leur data center. Et donc, ils ont trouvé un système pour se servir de cette énergie et ne pas la perdre. Ils font pousser des algues.
9: Ah.
10: Et donc.
9: Bien évidemment.
10: évidemment. Et en gros, la chaleur dégagée des data centers fait pousser les algues. Ils se resservent de l'énergie des algues pour nourrir le tout.
9: Mais comment ils se servent de l'énergie des algues ?
10: Tu retransformes. Ils ont mis en place un système qui est comme un système de refroidissement quelque part du data center où tu gardes l'énergie. En fait, c'est quelque chose de biocirculaire.
9: J'aime bien le regard d'Anthony.
13: Ils se servent des algues pour les décomposer.
10: Exactement. Je vois
12: le data center, je vois les algues.
9: Tu vois les algues.
10: En gros, ils ont
9: des
10: bassins.
9: Moi, je vois les poissons.
13: Toi, tu veux un maquis entre les deux, c'est pour ça.
10: Ils installent des bassins sur les toits des data centers.
12: Ouais.
9: Ça fait pousser des algues.
10: Et l'énergie des algues sert à renourrir, en gros, si tu veux, et redistribuer dans le circuit des data centers. D'accord. Mais ils commencent à avoir trop d'algues. Donc l'idée derrière, ça va être de revendre aussi les algues, parce que vous savez qu'aujourd'hui, en cosmétique, dans agroalimentaire. Et voilà.
9: Il dit vend 3 tonnes d'algues, peu cher, peu servi.
10: À Marcoussis, juste à côté d'ici, en plus pas très loin. Donc voilà, ils ont mis ce système en place qui fait que ça fait pousser les algues et ça les décompose pour remettre dans le data center. Donc ça limite la consommation d'énergie, ça permet d'avoir des data centers qui sont quand même assez
13: verts,
10: puissants.
13: Ils sont verts pour le coup.
10: Ils sont verts, qui sont à 500 mégawatts. Ils sont en train d'essayer d'en construire un à 700 mégawatts dans le nord de la France, dans les Hauts-de-France. Et de ces campus de data centers, ils essaient aussi d'agréger du tissu local tech, des écoles, des entreprises, pour faire en fait comme des petites stations F, un peu partout, avec le tissu local tech, en plus de tout ça, qui servira évidemment des data centers français, européens, pour rapatrier toutes les données. Donc il y a quelque chose de très intéressant, qui est très en progression, qui est très dans l'air du temps, on l'a dit, souveraineté européenne et encore plus nationale. C'est une tendance vraiment, vraiment de ce salon.
12: Là, c'est vrai que sur le salon, on parle vraiment que de ça, souveraineté technologique, mais c'est aussi, c'est pas un hasard de l'actu, j'allais le dire, mais on a eu l'histoire anthropique au début de la semaine avec.
13: Il y a les déclarations de Sébastien Lecornu aussi. Hein.
12: Avec.
9: C'est-à-dire que l'actualité récente rattrape en fait ce salon parce que de toute façon, la souveraineté, ça fait des années qu'elle est présente à Bibliothèque.
12: Absolument. Mais là, quand tu vois que la Maison Blanche demande à Anthropique de couper dans le monde entier, on se rend compte en fait que d'un jour à l'autre, les États-Unis peuvent couper le robinet technologique. Et qu'on peut se retrouver, mais vraiment comme des imbéciles avec vraiment tout
10: avec,
12: nu, quoi.
10: En avec fait. Toutes donc, nos données à l'étranger.
12: C'est ça.
10: Qu'est-ce que tu fais de toutes tes données si un jour c'est coupé ?
12: Et donc on le voit bien là. Sur le salon, il y a vraiment plein de trucs. Hein. T'as un salon, t'as une partie du salon qui est dédiée aux solutions cyber, logicielles françaises en alternative aux hyperscalers. Ça c'est assez intéressant. On a vu aussi que la DGSE, alors ils ont un stand aussi, les services, les renseignements, ils ont abandonné Palantir cette semaine au bénéfice de Chaps Vision, qui est une entreprise française. On voit quand même qu'on a un mouvement. Je pense que c'est vrai que ça fait des années qu'on en parle, mais là pour la première fois on a l'impression qu'il y a des mesures vraiment concrètes et qu'il y a une réelle prise de conscience
9: et une urgence peut-être
12: et une urgence exactement, parce que tension géopolitique etc, et que là en fait on est un peu au pied du mur, il faut s'y mettre. Je pense que ton innovation elle entre un peu dans ce cadre
10: là on fait double emploi, je te dirais. Il y a la question de la souveraineté, il y a la question de l'environnement aussi, de faire appel à des algues. Et c'est vrai que c'est presque le truc le plus facile à faire pousser. Réchauffement climatique n'aidant pas, aidant dans cette situation-là, mais n'aidant pas le reste du temps. Il y a quelque chose vraiment, et on sent que eux, en fait, leur innovation, ça fait 20 ans en fait, qu'ils bossent sur plein de choses, elle arrive au bon moment. Là, ils sont sur des phases de tests un peu partout. Ils travaillent avec l'Université de Paris-Saclay, par exemple, pour améliorer tout ça. Donc vraiment, je pense qu'ils sont... Data 4, ils sont à la croisée des chemins et vraiment au bon endroit au bon moment.
9: Très intéressant tout ça, ouais, c'est clair. Mais pour revenir à ce que tu disais, c'est vrai que c'est quand même fou de se dire qu'une IA américaine est coupée aux étrangers.
12: Ouais, c'est ça.
9: C'est quand même dingue, ça, c'est l'actualité. Alors, en marge un petit peu de ce Vivatech, mais c'est vrai que c'est très géopolitique, etc. Mais Anthropique sort une IA tellement puissante que le gouvernement américain dit, vous savez les gars, ben, on va la garder aux Américains. Mais on se dit, ok, bon, pour ce truc-là, c'est grave, mais imaginez demain... le gouvernement dit, bah, vous savez quoi, les produits Google, on va les garder pour les Américains. Ça va être sympa. Ouais. C'est-à-dire que ça, on vient d'ouvrir une boîte de Pandore, une fenêtre, une porte bah. Qui est quand même assez incroyable.
12: Oui, en fait, on se rend compte d'une chose qu'on savait déjà, mais sauf que là, on en a l'illustration concrète,
9: oui,
12: peut-être pour la première fois,
9: concret, ouais.
12: Qu'on est en réalité une colonie numérique aujourd'hui des États-Unis et demain de la Chine. C'est-à-dire qu'on est complètement à la merci de ces grands groupes internationaux et des gouvernants qui les dirigent et qui peuvent prendre des mesures. Là, en l'occurrence, quand la Maison Blanche demande à Anthropique, maintenant vous coupez, bah, Anthropique, ils coupent, hein, ils n'ont pas tellement le choix. Et donc, en fait, alors, sachant qu'Anthropique, je trouve qu'ils jouent aussi un double jeu, c'est-à-dire qu'ils ont ce double discours de dire, d'un côté, on développe les modèles les plus puissants et donc potentiellement dangereux. Oh là là, regardez, Mythos, c'est incroyable ce qu'on arrive à faire. Retenez-moi parce que vraiment c'est trop trop puissant. Et puis d'un autre côté, le jour où on leur demande de couper, ils disent ah bah oui, mais là ils nous ont demandé de couper. Bah oui, les gars, non. Évidemment. Si vous dites aux gouvernants, on a des modèles extrêmement puissants, extrêmement dangereux, bah le jour où vous avez effectivement des gens qui arrivent à en plus court-circuiter ces modèles, qui pourraient, je le rappelle, hein, mais s'ils étaient libérés dans la nature, détecter des failles de sécurité absolument critiques dans des logiciels qu'on utilise au quotidien, qui pourraient permettre potentiellement, c'est ce que dit Dario Amodei, aider à développer des armes bactériologiques, enfin, ce genre de choses. Encore une fois, c'est le discours d'Anthropique que certains appellent du marketing de la peur. Mais évidemment que quand les gouvernants entendent ça, bah, ils les prennent au mot à un moment. Donc c'est pas très étonnant finalement cette décision. Mais nous, ça nous met dans une situation qui est très compliquée et qui nous fait dire bah, il faut qu'on ait.
9: Mais c'est intéressant. Souveraine. Est-ce que c'est plus par protectionnisme américain ou simplement pour protéger la planète? En fait,
13: là, en l'occurrence,
9: tu le racontes, on peut se dire aussi que c'est une manière peut-être de ralentir la propagation d'une technologie qui peut être dangereuse à l'échelle de l'humanité.
12: Oui, mais c'est tu vois ce que je veux dire.
13: Non, dans ce cas-là, tu l'interdis totalement. Elle est de facto retirée aux États-Unis parce que ce qu'ils ont demandé, c'est d'interdire à toute personne qui ne soit pas américaine, qu'elle soit sur le sol américain, qu'elle travaille chez Anthropique ou qu'elle soit à l'autre bout du monde, d'avoir accès à ces modèles-là. Et vu qu'ils n'ont pas fait en sorte qu'il y ait ce type de filtre qui semble un petit peu aberrant malgré tout, ils ont été obligés de tout fermer. C'est ça. le fond du problème. Mais il y a une réalité aussi, c'est que ce qui a produit la décision de fermeture, c'est une espèce de démonstration de chercheurs d'Amazon qui est beaucoup décrié par beaucoup d'experts en cybersécurité depuis, dont Phil Zimmerman, qui est quand même l'inventeur, le créateur du modèle de chiffrement qui est au cœur de la technologie des mails. Donc c'est un mec qui s'y connaît un petit peu en cybersécurité et qui dit bah là en fait votre truc est pas probant, ce que vous reprochez à ces modèles les plus récents est aussi vrai sur les modèles plus anciens, donc en fait effectivement il faudrait tout interdire. Donc c'est un petit peu du pipeau. Il faut quand même remettre les choses en perspective. Là, il y a clairement, à mon avis, un côté levier de négociation à la con, si je puis me permettre, de Donald Trump.
9: Ouais, c'est clair. Vous avez vu, hein, dans De quoi je me mêle, on commence par fleurs ardentes. Et on termine discussion sur un
7: ardente.
9: Sujet hyper grave, hyper anxiogène sur l'avenir d'une IA hyper dangereuse, quoi. C'est quand même ça. Mais c'est ça qui est plutôt pas mal.
13: C'est une fleur ardente, c'est le nom de code du prochain modèle d'entreprise.
9: C'est ça. Il sent l'IA.
7: Ou Mistral, c'est le Mistral.
9: C'est le Mistral. Ah oui, bravo. On revient dans un instant pour cette deuxième partie de quoi je mêle. Et on va évoquer là aussi, excusez-nous, mais une bien mauvaise nouvelle. Si vous comptiez vous acheter, vous offrir un nouvel iPhone pour la rentrée, bah, commencez à casser le PEL dès maintenant ou mettez de l'argent un peu plus de côté parce que les prix vont augmenter. On va tout vous expliquer dans la deuxième partie de ce de quoi je mêle avec Melinda, avec Pierre et avec Anthony. A tout de suite.
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9: C'est la deuxième partie de ce De quoi je me mêle. Merci d'être là. Audio, le podcast dès le vendredi midi, la version vidéo sur YouTube et puis le week-end, bien sûr, diffusé sur BFM Business à la radio et à la télé. Merci d'être là. Je vous rappelle aussi, si vous êtes avec nous pour la version audio, quelques minutes supplémentaires vous attendront exprès pour vous à la fin du podcast. Toujours avec Mélinda Damansoulas de la rédaction de BFM Tech, tout comme Pierre Fontaine, rédacteur en chef de BFM Tech, rédacteur en chef adjoint.
17: Oui, adjoint.
9: Adjoint, attention.
17: Non, il faut pas me donner
9: trop
17: de
9: couronne. Parce que tu es rédacteur en chef des tracteurs, ça c'est
17: oui,
9: vrai.
17: Oui, je suis
18: chef des tracteurs.
17: De BFM Tech. Je m'y connais en rayon tracteur.
9: C'est vrai. Et puis Anthony Morel, journaliste à BFM Business, que vous retrouvez le matin sur BFM Business, mais aussi à la mi-journée sur RMC. Avant de parler encore de Vivatech, parce que vous l'avez remarqué, si vous êtes avec nous en vidéo, il y a cette petite rumeur, ce petit brouhaha. Nous sommes au cœur de ce salon Vivatech qui se déroule jusqu'à samedi prochain. Jusqu'à ce samedi. Et je vous rappelle en plus que ce samedi, c'est une journée qui est ouverte au grand public. Donc vous allez pouvoir découvrir toutes ces innovations. C'est vraiment très sympa cette initiative de Vivatech d'ouvrir en fait au plus grand nombre le samedi pour découvrir la robotique, l'IA. On parle de souveraineté aussi, c'est des sujets intéressants et peut-être aussi vous ouvrir les yeux sur votre prochain métier parce que c'est dingue là, il y a plein de métiers inspirants qu'on ne peut pas imaginer qui sont là et c'est vrai que si vous êtes étudiant et que vous vous dites qu'est-ce que je pourrais faire plus tard, je sais pas trop, je sais que la tech m'intéresse, venez ici, venez vous balader. Il y a plein d'idées.
17: Et même les auditeurs ou les gens qui suivent De quoi je me mêle, qui sont donc a priori intéressés par la tech, ou alors ils se sont trompés d'adresse, mais pourquoi pas.
9: Ou alors par accident.
17: Voilà.
9: Ils disent comment je fais pour arrêter.
17: C'est quand même une occasion assez rare de rencontrer les gens qui font la tech.
19: Ouais.
17: Parce que nous, on en parle, on l'utilise de manière un peu avancée. Mais on n'est pas. On a, jusqu'à présent, moi, je n'ai pas développé de trucs complètement fous. Et là, on rencontre des gens qui, comme on l'a dit un petit peu déjà, font la tech, s'en servent, innovent. Et c'est quand même, c'est rare en fait.
19: Plus les superstars, cool. Parce que t'as quand même Jeff Bezos.
9: Il y avait Jeff Bezos.
17: Il est sur le stand AWS. Non.
18: On le croise moins dans les allées.
17: Il est venu
9: me livrer mon colis dans le 15e.
17: en fusée.
19: Écoute, en passant, ça lui demanderait une plus.
9: C'est ça. J'ai pas compris, il a pas voulu rester très longtemps. Pour Vivatech, un mot quand même sur l'actu brûlante qu'on voulait évoquer, sans mauvais jeu de mots, bien évidemment, avec la chaleur qu'il fait actuellement. Mais Tim Cook a décidé de prendre peut-être une dernière fois la parole. Et franchement, on se serait bien passé quand même de sa dernière déclaration.
17: Moi, j'ai préféré son good morning quand même.
9: Ouais, je préfère son good morning. Parce que là, c'est pas trop amazing ce qui va se passer. Mélinda, tu peux peut-être nous expliquer ce qu'a déclaré officiellement Tim Cook. Là, on n'est même pas dans une rumeur.
18: Ah,
9: on n'est pas dans un journaliste qui aurait entendu dire que Tim Cook a pris la parole pour annoncer.
18: Source Tim Cook lui-même. Eh bien, ça va coûter plus cher l'iPhone, dites donc les amis. Parce qu'il y a un petit problème qui avait l'air de pas concerner Apple en ce moment, qui est la fameuse crise de la RAM. On vous en a parlé en long, en large et en travers. La RAM coûte plus cher. De la RAM, il y en a dans tout. Il y en a notamment dans les iPhones, même si Apple veut jamais dire combien, il y en a quand même. Il y en a dans les produits. Et à partir de la rentrée, il va falloir mettre un petit peu plus d'euros dans le prochain iPhone qui arrivera.
17: Il n'a pas donné de date.
18: Il n'a pas donné de marge.
17: En fait, il a dit que la hausse des prix
13: était inévitable parce que les tarifs étaient maintenant, grosso modo, ils ne pouvaient pas les absorber. Il y a un côté insupportable pour, en marge, quoi, en
18: même
13: termes de marge.
18: Apple. Même
13: donc,
18: pour Apple.
13: Effectivement, il l'a déclaré au Wall Street Journal, donc c'est pas. Voilà, c'est plutôt fiable.
9: Anthony, ce qu'il y a d'intéressant, c'est que Apple était toujours un peu protégé de ça. Visiblement, mais là en fait ils se font rattraper par la patrouille.
12: Ah bah très clairement, de toute façon je pense que personne n'est réellement protégé parce que tout le monde fait appel à ses composants, tout le monde est soumis à l'augmentation des prix. Bien là sûr. Où ils auraient pu être protégés, ou en tout cas ils auraient pu en protéger le consommateur, c'est-à-dire que la différence d'Apple par rapport aux autres fabricants de téléphones, et là on va entrer dans les détails un peu business économique, pardon, je mets la casquette BFM Business, mais c'est qu'ils ont une marge nette qui est absolument énorme, Apple, c'est-à-dire ce qu'il leur reste à la fin quand ils ont tout payé, quand sur la vente d'un smartphone, d'un iPhone, il leur reste à peu près 27%. C'est massif si vous comparez à des marques chinoises, ils sont plutôt autour de 6 ou 7%. Donc ils auraient pu dire on va l'absorber, on va absorber une partie du coût et on va préserver les prix. Mais non, là, c'est pour ça que le discours de Tim Cook est rigolo, parce qu'il dit, il a l'air de dire non, on n'a vraiment pas le choix. Si, vous avez le choix, vous faites le choix de préserver vos profits. Moi, pour moi, c'est pas un gros mot. Hein. Je dis pas que c'est mal ou quoi que ce soit, mais la réalité économique, elle est là.
9: Il y avait une solution.
12: Il y avait une solution, c'était de prendre au moins une partie du coût de fabrication pour eux, et puis peut-être d'en répercuter une partie sur le consommateur. Parce que là, alors ils ont pas donné d'augmentation de prix exacte, mais il y a des analystes cités par le Wall Street Journal qui expliquent que pour préserver sa marge brute avec l'explosion des prix, donc de la RAM et des NAND, donc de la mémoire et du stockage, eh bien il faudrait une augmentation sur le prix d'un iPhone moyen de $270. $270, vous imaginez, c'est énorme, c'est absolument considérable. Donc on va voir ce que ça donne.
18: Ce sera pas autant,
12: je pense pas non plus.
9: Non, parce que je pense qu'il y a quand même des variables d'ajustement, c'est-à-dire qu'Apple a, à mon avis, un pouvoir de négociation malgré tout qui reste puissant. Donc il touche la mémoire, même si elle a augmenté, à des prix intéressants. Et peut-être qu'ils vont gratter quelques points de marge quand même aussi. Je sais que c'est pas trop dans leur habitude, mais on peut imaginer que en jouant sur tous ces curseurs-là, on aura une augmentation qui sera peut-être digeste.
12: Tu disais qu'il va falloir casser le PEL. Je pense qu'il fallait déjà casser le PEL et que maintenant, il va falloir casser le PEL et l'assurance vie.
9: Oui, c'est ça. Surtout si vous voulez peut-être le futur iPhone pliant qui,
18: sortira de toute façon à un prix stratosphérique et la crise de tout ça n'est donc pas. Après, Apple... Pour le moment, ils sont à peu près les seuls qui n'ont pas augmenté leur prix. Souvenez-vous que sur les MacBooks qui sont sortis, il y a même eu une baisse, si je me souviens bien, sur le MacBook Air. Le MacBook Neo, le fameux qui est arrivé et qui remplit bien les caisses, est arrivé quand même à un prix. On était un peu tous estomaqués. L'iPhone n'avait pas augmenté. Ils ont ce pouvoir qu'ils avaient sur le fait d'avoir de la logistique toujours en avance. Ils ont des stocks. Apple, la force, ça a été la force de Tim Cook pendant toute sa mandature.
13: Plus que du stock, c'est des contrats d'achat à 3 ans. Quoi.
9: Oui, c'est ça.
13: Et donc, en fait, ils ont des prix garantis jusqu'à ce qu'il faille leur négocier. Quoi.
18: Et je pense qu'on arrive au moment de la renégociation, là où tous les autres concurrents chinois, notamment, ont fait sauter les prix. Soyons honnêtes, il y a des trucs qui sont à des prix exorbitants.
13: Il faut dire
18: ils avaient encore un peu cette petite marge. Bah oui, mais à un moment, même pour Apple, ils sont rattrapés par la patrouille.
13: Depuis octobre 2025, le prix de la RAM, il a fait x2 quand même, voire un poil plus. Donc, c'est, effectivement, sur quelque chose qui représentait 15-20% selon du prix total, quand on multiplie par 2 le coût, forcément, ça a un impact.
12: T'imagines à quel point les boîtes qui fournissent la RAM aujourd'hui, mais se gavent, mais c'est un truc de fou furieux, mais c'est incroyable. C'est-à-dire qu'aujourd'hui, je rappelle, c'est deux chiffres moi que je trouve complètement fou. Enfin, ce chiffre et puis cette anecdote. Donc, on parle d'entreprises. Donc, c'est Samsung, SK Hynix et Micron, qui sont les trois gros fabricants. SK Hynix, ils ont versé une prime d'intéressement et de participation à leurs salariés de moyenne, $400 000. Ouais. $400 000 pour la prime annuelle de participation au résultat. Et deuxième truc que je trouve hallucinant, et Samsung a dû faire un peu la même chose, il sort un peu moins, mais ça doit être genre 200 000, ce qui est pas mal quand même. Et aujourd'hui, sur les sites de dating coréens, donc l'équivalent de Tinder en Corée du Sud, les profils les plus recherchés, c'est les salariés de SK Hynix.
13: Ben oui, forcément.
12: Plus que les médecins ou les avocats. C'est-à-dire qu'aujourd'hui, si tu bosses chez SK Hynix, c'est tellement bankable, t'es un bon parti. Quoi. Je trouve ça ouf, je trouve ça incroyable.
9: S'il met le parfum fleur ardente, alors là, ça swipe, ça n'arrête pas. Quoi.
18: Imagine pas la RAM qu'il faut pour faire ça.
9: Non, mais après.
13: Et c'est vrai d'ailleurs que la création de ce parfum est un tout petit peu responsable de la hausse des prix de
18: l'effet papillon.
13: En définitive, c'est vraiment l'effet évidemment. Papillon, effectivement.
9: Évidemment.
13: Enfin, les feux fleurs ardents, pardon.
9: Pour devenir juste pendant quelques secondes un petit peu plus sérieux, c'est vrai que malgré tout, l'équation elle est compliquée pour Apple parce que c'est bien beau d'augmenter les tarifs, mais il faut aussi arriver à vendre les iPhones. Parce que si tu as un prix trop dissuasif, tu vas effondrer en fait les ventes. Et c'est pas bon ça non plus, ouais, tu vois.
13: C'est vrai.
9: Donc
18: ça reste Apple.
9: Le juste milieu.
18: C'est terrible, mais ça reste mais Apple. Ils ont
9: si
18: toujours.
9: Tu te retrouves avec 100 balles de plus sur un iPhone, ça va être un cauchemar.
18: Souvenez-vous quand il y a eu l'histoire du taux de change, c'était pour l'iPhone 14, je crois, qui était sorti, qui avait basculé en prix, où on était à peu près à ce que moi j'appelle le taux de conversion Apple, qui était du 1 pour 1 entre dollars et euros, et soudainement, on avait payé beaucoup plus cher. Là où tu as raison, c'est que l'iPhone 14, c'est de fait moins bien vendu. Déjà parce qu'il avait peu d'innovation par rapport au 13, et que pour, à l'époque, 100 ou 200 balles de moins, on pouvait prendre celui qui avait un
9: an avant. Et encore, c'était qu'en Europe. C'était pas aux États-Unis.
18: Non,
9: aux États-Unis,
18: voilà, c'était ça.
9: Les ventes pouvaient carburer, tu
18: mais
9: vois.
18: Mais le 14, c'était quand même vendu, un peu moins certes. Là, à l'échelle mondiale, c'est là où je pense que la hausse, elle peut en effet pas être de $250 ou 250 euros. Parce qu'à un moment, oui, forcément, tout Apple que tu es avec ta marge tranquille et ta communauté qui te suit.
13: De toute façon, il y a plusieurs cabinets d'analystes qui font des projections sur l'état du marché des smartphones qui disent que pour cette année, il va y avoir une baisse entre 13 et 15% des ventes. C'est forcément pas une bonne année parce que c'est plus cher. Donc les gens disent, je vais attendre. Le problème, c'est que la crise de la RAM, l'assèchement du marché de la RAM par la construction des data centers n'est pas prêt de s'arrêter. Donc c'est-à-dire qu'on est parti pour un petit moment encore avec des prix qui flambent
9: et alors,
13: qui sont hauts. Quoi.
9: Et après on pourrait se dire mais pourquoi ils ne construisent pas plus d'usines pour fabriquer de la RAM? Le seul problème c'est qu'il faut 5 ans pour fabriquer une usine.
13: C'est
9: fabrique de la RAM.
18: Les premières vont arriver d'ici 2 ans.
13: Voilà, c'est pas un supermarché.
9: C'est pas un truc que tu fabriques, tu dis fais-moi un peu plus de flanc parce que j'ai l'impression que ça se vend mieux. Évidemment. Non, là c'est vraiment des produits de très haute technologie.
13: Et puis c'est des investissements très lourds aussi.
9: Ça nécessite des années en fait d'investissement dans des usines, c'est ça qui est terrible. Donc pendant un moment on est figé et ça va être intéressant de voir comment Apple arrive à ménager la chèvre et le chou, si je puis dire, entre augmenter le tarif de ces iPhones parce qu'ils n'ont pas le choix, mais pas trop pour ne pas devenir dissuasif, et conserver quand même des ventes intéressantes.
13: Mais bon, attendez-vous à une douille au mois de septembre, c'est tout ce qu'on peut dire.
18: Ne partez pas en vacances, pensez à votre prochain iPhone, mettez les sous de côté.
13: Non, mais ça va être, les gens vont ils le font déjà d'ailleurs, ils vont beaucoup vers le reconditionné, et puis il y a des fabricants aussi, je pense qu'Apple ne le fera pas parce que ce n'est pas vraiment dans leur ADN, mais qui commencent à faire de la shrinkflation technologique, c'est-à-dire à faire le même produit mais avec un peu moins de RAM. Et on te le vend au même prix comme les paquets de chips où plus, au lieu d'avoir 100 grammes t'as 80 grammes mais t'as l'impression d'avoir le même paquet. Ça va être, je pense qu'on va avoir ce genre de phénomène. Je suis pas certain que Apple le fasse.
9: On enchaîne et on revient à Vivatech parce que ce soit Melinda, Pierre ou Anthony, ils ont encore pas mal de choses à nous raconter. Et Anthony, j'aimerais que tu nous parles de tout à l'heure c'était les lentilles connectées. Tu as vu aussi des choses très intéressantes dans le domaine des interfaces homme-machine.
13: Ouais.
9: Cerveau-machine, finalement.
13: C'est ça. C'est un peu la même thématique d'une certaine manière. C'est ce qui me fascine d'une manière générale. Moi, c'est la thématique de l'homme augmenté, c'est-à-dire vraiment ajouter des fonctionnalités supplémentaires à travers donc une lentille, ça peut être un exemple, mais aussi avec un casque neuronal par exemple. Alors ça, c'est ce qui est présenté par une start-up française qui s'appelle Abs. Ils étaient déjà là l'an dernier, ils sont revenus cette année, ils ont mis au point un dispositif qui permet en fait de piloter des objets par la pensée, donc comme un maître Jedi d'une certaine manière. Ça rappelle un peu le projet Neuralink d'Elon Musk d'ailleurs, sauf que t'as pas besoin d'avoir une puce dans le cerveau. Voilà, c'est beaucoup moins intrusif, tu as juste à avoir le casque. Le casque analyse.
9: Ça change pas mal de choses quand même. Ça change deux, trois trucs quoi.
18: Voilà, ça change un peu quand même.
13: Une petite opération en moins, un truc dans le cerveau en moins, c'est pas mal quoi. Et donc, simplement en te concentrant, tu vas pouvoir faire décoller un drone, tu vas pouvoir piloter un objet, ouvrir une porte. Alors, pas n'importe quelle porte ou n'importe quel drone, vous avez bien compris, il faut que ce soit configuré pour ça, il faut qu'il y ait les composants à l'intérieur. Mais en tout cas, le principe est celui-ci. Alors là, ils font une démonstration. C'est rigolo, c'est avec un robot où en gros, tu as un casque sur la tête. Et le robot va essayer de déchiffrer à quoi tu penses. Donc tu tires une carte, tu dois prendre une carte en compte. Toi tu la vois, le robot la voit pas et il doit deviner la carte que tu as tirée. En gros c'est ça. Et donc ça montre bien à quel point on est capable de décrypter les ondes cérébrales.
19: Alors écoute, j'ai pas fait encore l'expérience, j'ai vu qu'ils le proposaient, mais j'ai vu d'autres trucs qu'ils avaient fait l'an dernier. Ils avaient fait un truc assez marrant aussi. Pour te dire, tu peux pas simplement piloter des objets, tu peux aussi te servir de ces casques pour analyser les sensations et les émotions des gens. Et donc là, c'était un truc où on te faisait goûter un macaron.
9: Ah, je me souviens.
19: Et on voyait tes émotions en fait, et en gros les zones du cerveau qui sont titillées. Est-ce que tu aimes bien ou pas ? Parce que quand on te pose la question, tu peux mentir, mais ton cerveau il te trahit forcément. Et là, on arrive dans un truc qui est absolument fascinant, un peu flippant aussi. Ce qu'on appelle le neuromarketing, c'est-à-dire les marques qui vont en fait te demander, alors dans le cadre d'études consommateurs, hein, de porter un casque, on va te faire tester des produits et on va être savoir de manière très très précise finalement que ce qui plaît aux consommateurs ou pas.
18: Mais c'est
19: et
18: horrible. C'est absolument horrible.
9: C'est horrible.
18: Tu peux plus être tranquille avec tes pensées, tu rentres dans un magasin. C'est... Déjà, j'aime pas quand je rentre dans un magasin être assailli par les vendeurs et les vendeuses, mais là si maintenant on me dit attends, mets un casque pour que je vois ce que tu penses de mon produit.
9: Oui, voilà.
18: Je trouve ça absolument
19: non horrible. Mais l'idée de pouvoir contrôler des, enfin t'imagines pour le handicap par exemple à quel point c'est une révolution quoi. Tu vas pouvoir piloter un exosquelette, un fauteuil roulant, peu importe, on peut imaginer vraiment plein de cas d'usage.
9: Non mais c'est formidable,
19: ça pourrait être révolutionnaire,
9: bien sûr. Et on en est qu'au tout début de l'histoire. C'est ça qui est incroyable,
19: mais ça avance mine de rien. Il y a pas mal de boîtes françaises qui font ça, et le dernier cas d'usage, et après je me tais, c'est la signature neuronale, où on va pouvoir en fait utiliser aussi en fait ces casques, voire intégrer font ça. Et le dernier cas d'usage, et après je me tais, c'est la signature neuronale, où on va pouvoir en fait utiliser aussi en fait ces casques, voire intégrer cette

0: utiliser son application bancaire, par exemple. Ouais, ça, c'est génial aussi.
1: Pas mal, mais j'aime bien le coup du macaron. Tu goûtes le macaron et en fait, on arrive à détecter tes émotions.
2: Moi, je trouve ça génial,
1: un macaron.
3: Tu l'aimes pas, le macaron,
1: avec l'arôme fleur ardente, par exemple.
3: Mais elle est très bien, mon papa. Je vais tous.
1: Il y a des gens qui vont s'évanouir.
2: Non, mais c'est, je trouve que c'est une belle illustration d'une même technologie peut avoir deux usages. Un qui est effectivement hyper enthousiasmant et l'autre un poil flippant.
3: Un poil flippant.
2: J'avoue que le pénétrer, alors pas dans les fonds des pensées,
1: mais d'avoir
2: une vue sur ce qu'on pense intimement, je trouve ça assez glaçant. Voilà.
1: Pierre, c'est à toi.
2: Pour la bonne cause, hein, même si c'est pour vendre quelque chose. Voilà, je trouve ça flippant. Ouais.
1: C'est à toi, évidemment.
2: Moi, je continue, moi.
1: Bien sûr, tu fais ton dossier France Travail est à fond.
2: C'est exact, t'as un message, c'est ça?
1: Non, pas du tout.
2: Tu veux me dire quelque chose?
1: Pas du tout.
0: Il t'a promu tout à l'heure, c'était pas mal déjà.
2: C'est vrai. C'est la Roche-Charpéienne, le capitaine.
1: Je sais pas, je viens de recevoir un SMS de la direction, c'est pour ça. On me dit prestamment qu'il faut que tu testes une cabine à CV. Je comprends pas pourquoi.
2: C'est ça. Alors, effectivement, il y a. Alors, nous, on parle de tech, on est connecté tech, on mange tech, on respire tech, voilà. Mais il y a en France, selon la police ou les organisateurs, il y a entre 10 et 14 millions de personnes qui souffrent de ce qu'on appelle l'électronisme. C'est-à-dire, en fait, qui sont pas à l'aise avec la tech, qui sont pas à l'aise avec un ordinateur, qui savent pas comment ouvrir un traitement de texte ou même surfer sur le web. Voilà.
1: Et c'est... Alors, tu sais quoi ? J'ai appris un truc, l'électronisme. C'est pas le fait de ne pas savoir se servir de son smartphone, parce que tu peux très bien savoir aller sur TikTok, Instagram, etc., mais être atteint d'électronisme, parce que dès que tu es sur un PC, bah tu sais pas comment ça marche.
2: Oui, et puis c'est dingue quand même, c'est fou. C'est procéder à, parce que depuis des années il y a beaucoup de démarches administratives qui sont dématérialisées.
1: Bien sûr.
2: Et en fait, quand on sait pas comment s'y prendre, quand on sait pas comment commencer. On se trouve face à un mur, là où avec un humain, grosso modo, en discutant, on pouvait y arriver au bout d'un certain temps. Et donc, bref, revenons à l'électronisme. Il y a une entreprise qui s'est rendu compte et qui a lancé donc Sibly Job, que des gens avaient de la peine à trouver un emploi ou changer d'emploi parce qu'ils ne savaient pas faire un CV. Et un CV, bon, on se dit, il y a un modèle dans Word, on va y arriver, mais encore faut-il arriver à Word. Et donc là, en fait, on va utiliser l'IA, on va utiliser un assistant intelligent et on va lui parler, on va raconter son expérience professionnelle, raconter ce qu'on a fait comme étude, raconter ce qu'on voudrait faire et puis l'assistant va générer un CV, créer un CV avec la photo qui va bien, les informations d'adresse, enfin, tout ce qu'il faut dans un CV et va ensuite proposer à la personne de le valider et de l'imprimer pour qu'il puisse postuler à...
1: Très bien.
2: Voilà. Et ce qui est vachement bien, c'est que cette espèce de cabine dont tu parlais, elle peut être installée assez facilement dans des commerces de proximité ou dans des galeries marchandes de supermarchés qu'on trouve partout en France maintenant. Donc autant dire que c'est quasiment un bureau de poste. Hein.
1: Ouais.
2: Et donc en fait,
1: c'est un photomaton CV. Quoi.
2: Voilà, c'est ça. On va faire ses courses. On se dit il faut que je fasse mon CV. On n'est pas à l'aise avec l'exercice, mais on a cet obstacle qui disparaît grâce à l'IA et grâce à ce projet. Et je trouve ça super intéressant parce que mine de rien, on sait bien que il y a encore quelques dizaines d'années, il y avait des écrivains publics qui aidaient les gens à faire leur démarche, mais il y en a de moins en moins. Et se dire que la technologie, elle peut aider en ce sens-là des personnes qui sont... C'est pas des gens qui sont bêtes ou quoi que ce soit, c'est des gens qui savent pas gérer la tech.
1: Non,
2: et qu'on efface cet obstacle-là, je trouve ça génial.
1: Non, mais c'est super, franchement. Et ça arrive déjà, c'est déjà en route
2: ou pas? C'est déjà déployé.
1: Il y en a
2: dans certains. Alors, elle est nantaise, l'entreprise qui fait ça. Donc, plutôt dans l'ouest de la France pour l'instant. Mais j'espère bien voir ça arriver dans l'est bientôt. Voilà.
1: Très bien. Alors, il nous reste quelques secondes. J'aimerais qu'on évoque aussi tout l'aspect what the fuck un peu. Excuse-moi, j'ai dit le nom de Vivatech parce qu'il y a aussi des innovations. On se dit, mais pourquoi?
2: Parce que fleur ardente, c'était pas une innovation what the fuck.
3: Il suffit.
2: Je vous demande de vous arrêter.
3: Je vais asperger ce plateau.
1: Quelle horreur. Non, j'aimerais que... Non, mais... C'est pas ça, c'est ton
3: choquée.
1: Parfum.
3: Je suis choquée. Non, je suis choquée.
1: Qui nous parle de ce porte-clés éthylotest?
3: Vas-y.
0: Oui, oui.
3: Tout ce qui est santé, de toute façon, c'est Anthony, le bien, le mal.
0: Non, mais mine de rien, alors c'est what the fuck, mais en même temps, c'est très sérieux. Et
1: non, mais bien sûr, c'est vrai.
0: Pour le coup, c'est juste rigolo parce que c'est dans.

0: un porte-clé.
1: Il faut voilà. vraiment être bourré, quoi.
2: Oui. Mais c'est, non, mais c'est le crossover parfait, c'est vachement malin.
0: C'est
2: malin.
0: Non, mais c'est excellent vrai. Parce que.
1: Ah, des tiens,
0: quand je dis porte-clé éthylotest, c'est pas un éthylotest dans le sens où on ne souffle pas dedans. C'est
1: ah,
0: ça,
1: pardon.
0: La technologie, parce que sinon on pourrait dire ouais c'est juste un éthylotest embarqué dans un porte-clé, bon voilà. Ouais. Non, là en fait la technologie, c'est le fait qu'en touchant le porte-clé, on va pouvoir savoir si tu es au-dessus ou en dessous.
1: Ah d'accord.
0: Ouais. Du taux autorisé. C'est ça qui est incroyable, c'est-à-dire que cette boîte, ils ont réussi. Alors en fait, on sait que.
1: Bon, il faut pas se laver les mains avec la vodka parce que vraiment c'est pas bon là.
2: Le gel hydroalcoolique.
0: Ah, c'est une bonne, c'est une bonne question.
1: Avec j'ai le gel bien hydro... bu, mais je me suis lavé les mains.
0: Je me pose avec le gel hydroalcoolique, je me pose la question. T'as raison, parce qu'en fait,
1: c'est vrai.
0: Quand on boit de l'alcool, alors on exude de l'alcool, une toute petite partie de l'alcool.
1: Non, on transpire un peu d'alcool.
0: Par la peau, voilà. Ah, exactement. Ouais. C'est à peu près 1% de la quantité qu'on ingère, mais cette petite quantité, on est capable avec des capteurs, et bien de l'analyser. Ensuite, il y a une IA embarquée qui va en déduire à partir de ça ou extrapoler et deviner, si tu veux, ton taux d'alcoolémie. Et le porte-clé va s'allumer en rouge ou en vert pour dire tu peux prendre le volant ou tu ne peux pas prendre le volant. Donc, je trouve que la techno est géniale. Tu vois, c'est beaucoup, c'est plus simple encore que devoir souffler dans un truc. On n'a pas forcément le porte-clé, on l'a toujours à portée de main. C'est hyper simple. C'est une boîte française. En fait, au début, ils voulaient l'intégrer directement au volant des voitures.
3: Ah, oui. C'est pas bête.
0: Et tu pourrais, ce qui est malin, mais alors c'est compliqué parce que faut convaincre les constructeurs, c'est une galère.
1: Enfin,
0: c'est
1: pas démarrer la voiture.
0: Voilà.
1: Si on détecte un taux d'alcoolémie.
0: C'est exactement ça. Ouais, avec une analyse en temps réel. C'est-à-dire que si tu te mets à boire.
1: On mettre ça sur le tracteur de Pierre aussi.
0: Ouais, sur le tracteur. Ça
3: autonome. Comme ça, ils voudraient savoir.
2: Mais ce qui est bien, c'est quand t'es ivre, t'en as deux pour le prix d'un. Ça, c'est pas mal.
0: Tu as des systèmes sur les bus scolaires, par exemple, où le conducteur doit souffler avant de partir. Mais là, pour le coup, tu l'intégrerais directement au volant. C'est compliqué parce qu'il faut discuter avec les constructeurs. Donc, ils se sont dit, on va faire une première version.
1: À mon avis, pour les
0: en plus, parce que t'as le côté un peu liberticide. Enfin, je veux dire, vraiment, la bagnole qui veut pas démarrer, tout ça. Bon, bref, c'est tout un débat. Mais c'est beaucoup plus simple de l'intégrer à un porte-clé. C'est la première étape. Donc, la boîte s'appelle. Alors, le nom de l'appareil, c'est l'Ethyloki. Donc, Ethylo comme Ethylotest et Ki comme une clé. Et la boîte, c'est Ethylo Wheel. Comme le volant.
1: Okay.
0: Et franchement, je trouve que c'est vraiment pas mal. C'est what the fuck, mais en même temps, je trouve que ça a une réelle utilité.
3: Et si t'es trop bourré pour attraper correctement ton Ethyloki, est-ce qu'il le détecte ou qu'il faut pas prendre
0: si
3: le volant?
0: Et si t'es daltonien aussi, c'est compliqué. Voilà.
3: Daltonien est bourré, ça fait beaucoup.
1: Et je vous rappelle que ce week-end, c'est la fête de la musique. Hein, voilà. Donc, à mon avis, c'est un objet.
3: Il faut boire avec modération.
1: Pas mal de popularité et effectivement, buvons avec modération. Sauf de l'eau, parce qu'en ce moment, là, il faut y aller quand même. Hein, il fait très chaud. Merci beaucoup à tous les trois. Merci à Mélinda, à Pierre et à Anthony pour ce De Quoi Je Mêle. Donc, depuis Vivatech, c'était un vrai plaisir que d'être avec vous sur le plateau de BFM Business. On se retrouve bien sûr la semaine prochaine. Et mon petit doigt me dit que Mélinda, Pierre et Anthony ont encore quelques petites innovations what the fuck à vous raconter. Et ça, c'est dédié en fait exclusivement au podcast audio. Donc si vous êtes avec nous en audio, restez là. On vous offre quelques minutes supplémentaires. En tous les cas, merci de nous suivre. Et à la semaine prochaine. Salut à tous.
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7: La gestion énergétique des bâtiments industriels au moyen d'une solution à base de capteurs et d'IA qui permettent de réduire les coûts énergétiques cachés. On va voir ce que c'est. C'est ce que propose en tout cas notre invité, Kamel Haït Mayout. Bonjour.
8: Bonjour Monsieur Touraine, merci de l'invitation.
7: Mais je vous en prie, vous êtes le président cofondateur de ZCE Group. Merci d'être avec nous dans Objectif Croissance. Alors, de quel constat est né ZCE Group et à quels besoins répondez-vous aujourd'hui?
8: Alors, le constat est très simple. Mes associés et moi, Monsieur Raphaël Donofrio et Monsieur Olivier Benoît, qui ont commencé cette aventure, moi j'étais à l'étranger, donc j'étais un peu en consultation là-dessus, c'est avec toute la transition énergétique, on considère qu'aujourd'hui, l'énergie, c'est quelque chose de rare, il ne faut pas la gaspiller. Donc, on a essayé de trouver une solution simple, innovative et intelligente. Donc, c'est parti de là. Et avec le support de la BPI et quelques collaborateurs, on a réussi à sortir une solution. D'ailleurs, si vous permettez, ça fait exactement un an qu'on a sorti le premier prototype.
6: D'accord.
8: Pour les banques et pour la BPI. Mm-hmm. En fait, on est parti d'un constat. En fait, la première maquette était 10 fois plus grande que celle-ci.
6: Oui.
8: Et donc là, c'est la version de septembre 2025. Qu'on met dans nos éléments, dans les dispositifs.
6: Dans vos modules, là.
8: Dans
6: alors, expliquez-nous un petit peu comment ça fonctionne, alors, tout ça, et comment ça réduit la facture énergétique des sites industriels.
8: Alors, c'est très simple. Ce module, c'est un mini Linky, très d'accord. petit, c'est un ouais. compteur. Ouais. Donc, pour capter le courant, il faut qu'on sache ce que c'est. Donc, on a créé un mini compteur avec des capteurs à l'intérieur pour éviter les incendies aussi.
6: D'accord.
8: Et donc, à l'intérieur de ces capteurs, on a une IA intégrée, mais ce n'est pas une IA software, comme on dit, informatique, mais c'est oui. plus une IA physique.
6: D'accord.
8: C'est, ça fait de l'apprentissage.
6: Voilà. Très bien.
8: De l'apprentissage. Et on a un module communicant, qui est ici un Wi-Fi Bluetooth, mais on pourrait mettre de la 4G, on pourrait mettre mm-hmm. un câble RG pour le connecter au réseau, etc., qui permet de transmettre sur le cloud, parce qu'on a un operating system aussi qu'on a développé là-dessus, sur de l'énergie. Mm-hmm. Et ça va dans les deux sens, c'est-à-dire qu'on peut programmer, on peut effacer, on peut éteindre. Et pour capter justement toute cette énergie dans un site industriel, au fait, on intègre ce module à tous les points de contact énergétiques, c'est-à-dire les prises
6: d'accord.
8: ou les machines. Uh-huh. Ou les machines. Et à partir de là, on récupère l'empreinte énergétique avec tout ce que ça donne comme puissance, etc. Et on analyse ça sur le cloud et on permet justement d'analyser les besoins et de réduire ce qui ne doit pas être... Ce qui ne doit pas être utilisé.
6: Et alors justement, concrètement, quel résultat ça donne en termes de chasse au coût énergétique caché?
8: Alors, de toute façon, on est exactement dans les études qui ont été faites aujourd'hui. Ce qu'on appelle l'énergie cachée, c'est 25 à 45
6: %
8: des bâtiments. C'est énorme.
6: D'accord.
8: Et en fait, c'est des choses qu'on n'arrive pas à maîtriser. Pourquoi? Parce qu'une prise, une prise électrique a été inventée en 1932. Elle ne parle pas. Donc, on l'a fait parler.
6: Elle devient intelligente.
8: Elle devient intelligente.
6: D'accord.
8: Voilà.
6: Quel profil de client ciblez-vous avec votre solution?
8: Alors, on est en B2B. On cible vraiment les industriels, les sites industriels, ouais. Les sites tertiaires, les hôpitaux, les universités. Donc, l'avantage qu'on a, c'est qu'on peut faire du rétrofit sur des prises existantes. On n'a pas besoin de changer l'infrastructure ou bien sur des bâtiments neufs. On a aussi un modèle de licensing, c'est-à-dire que des gens qui savent fabriquer les prises peuvent aussi acheter une licence pour fabriquer les modules en question.
6: Pour finir, comment est-ce que vous voyez la suite pour ZCE Group? Qu'est-ce qui est prévu?
8: Alors, ce qui est prévu, c'est une croissance à l'international. Donc, on est en train de négocier un gros contrat en Inde. Donc, j'y vais au mois d'août, justement, pour le finaliser. Mm-hmm. Singapour, j'étais en Chine. On est en train aussi de négocier un contrat en Chine avec un grand groupe, sans citer son nom, qui est dans l'énergie. C'est un grand groupe aussi qui est dans la téléphonie mobile. Et plus, même en France, on essaie de se développer un peu plus.
6: Mais bon, pas mal de potentiel, en tout cas dans le monde industriel,
8: absolument.
6: Que ce soit en Asie ou en Europe.
8: Absolument.
6: Merci beaucoup Kamel Haït Mayout d'avoir été avec nous dans Objectif Croissance. Vous êtes le président cofondateur de ZCE Group. Au revoir.
8: Merci.
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9: Bienvenue à toutes et tous pour cette édition de TPI un petit peu spéciale. Tout pour investir, spécial été, hein, les meilleurs sujets de l'année, hein, des idées fraîches pour votre patrimoine, pour vos investissements, des idées aussi pour votre épargne, pour vos collections en matière d'art. TPI version estivale, c'est parti tout de suite.
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9: La boîte à outils avec Maître Barbara Thomas David. Bonjour.
10: Bonjour.
9: D'être là. Donc, on ouvre la boîte à outils et on constate quoi? Qu'on est en couple, qu'on n'est pas que c'est, qu'on est en concubinage, qu'on est peut-être marié et on se demande quelle est la meilleure manière de protéger son patrimoine commun quand on est ensemble et qu'on imagine la vie à deux sur le long terme. J'allais dire, oui, il y a trois solutions, trois types de profils. Comment on imbrique les trois pour une protection efficace du patrimoine? C'est la question qu'on se pose ce matin, évidemment.
10: Ben oui. Alors, j'ai envie de dire en propos introductif, souvent on dit quand on aime, on ne compte pas. Ben si. Quand on aime, il faut compter et il faut anticiper les choses parce qu'en droit français, il y a trois modes de conjugalité, le pax, le mariage et le concubinage. Alors le mariage, c'est finalement le statut qui est le plus encadré, c'est-à-dire qu'il est encadré au moment où vous vous mariez, par le mariage et puis par le contrat de mariage. Il est encadré pendant toute votre vie de couple, parce que la gestion de votre patrimoine, de votre entreprise, parce que c'est pas évident, une entreprise ça peut être propre ou commun, eh bien tout ça est encadré par votre régime matrimonial. Et puis quand vous vous séparez, là aussi les choses sont encadrées, vous pouvez pas en un claquement de doigts vous séparer de votre conjoint. Il y a les formalités du divorce et puis de la liquidation derrière. Ça, c'est pour le mariage. Quand vous êtes pacsé, le statut, il est beaucoup plus récent, il est light. Vous avez un cadre qui est beaucoup moins encadré, c'est-à-dire que vous allez choisir au début si vous optez pour un régime séparatiste où tout reste séparé, ou si vous optez pour un régime d'indivision en mettant les choses en communauté. Mais ce qui est sûr, c'est qu'en matière de pax, lorsque vous vous séparez, vous n'avez pas besoin de l'accord de l'autre. Soit vous le faites ensemble, mais vous pouvez recevoir un beau matin une lettre d'huissier où on va vous dire, ah ben voilà,
9: hop,
10: vous n'êtes plus paxé. Donc, c'est bizarre, mais c'est la philosophie du pax. Et puis, il y a une dernière philosophie, c'est celle du concubinage. Alors là, il n'y a pas de cadre du tout. Vous savez, je dis toujours, le code civil, il est 1804. C'est Napoléon qui l'a fait, avec un mariage bien encadré. Et quand il a fait le code civil, et notamment les règles sur le mariage, on lui a dit, et les concubins, qu'est-ce qu'on en fait? Et Napoléon a dit, les concubins ignorent la loi, donc la loi va les ignorer. Et c'est encore valable en 2026. Aujourd'hui, la loi ignore les concubins. On se met ensemble, on se sépare, on achète ou pas des biens ensemble, mais tout ça n'est absolument pas encadré. Débrouillez-vous. C'est pour ça que je dis, quand on aime, on compte et on anticipe.
9: On se protège. On se protège de manière générale. Alors, cas concret, en cas de décès, qui est le mieux protégé suivant les profils, justement?
10: Ça, vous vous en doutez, je crois que vous avez la réponse dans votre question, c'est les personnes qui sont mariées. Parce que quand on est marié, on est héritier automatiquement de l'autre. Quand on est pacsé, en fait, ce dont il faut vous rappeler, c'est qu'il y a une fiscalité identique pour les personnes pacsées et mariées. Mais ça ne veut pas dire qu'on hérite automatiquement. Donc, il faut faire un testament. Et si vous faites un testament, c'est zéro de droit de succession, qu'on soit marié ou qu'on soit pacsé. Par contre, les concubins, ce qu'on disait tout à l'heure, il y a 60% de droits, parce que vous pouvez être avec quelqu'un, et des fois c'est des cas un peu dramatiques, vous pouvez être concubin avec quelqu'un depuis 30 ans, s'il décède, vous n'êtes pas héritier.
9: Rien du tout, oui.
10: Et si vous avez par bonheur extraordinaire fait un testament, vous avez quand même payé les droits à 60%.
9: Ah oui.
10: Comme pour un étranger que vous ne connaissez pas.
9: Parce que je me posais la question, peut-être qu'il y a des couples qui veulent ni se paxer, ni se marier, vivre libre, etc. Il n'y a pas de régime un petit peu spécial où on prévoit éventuellement une forme de...
10: Non, alors, il y a l'assurance-vie.
9: Ah, oui,
10: Oui. Ça, effectivement, si vous faites une assurance-vie, vous êtes en régime dérogatoire et vous allez, grosso modo, payer comme les enfants 20%. Mais vous n'allez pas être exonéré comme pour un copaxé. Puis je crois que vous m'aviez interrogé sur les grandes transmissions.
9: Bien sûr, ça c'est un sujet.
10: 15 jours. En fait, tout ça, ça ruisselle. Si vous faites mal votre, on va dire, votre contrat de mariage ou votre pax ou la façon dont vous allez organiser votre concubinage, tout ça ruisselle. C'est mal fait là-haut,
9: au niveau
10: du couple, mais ça va ruisseler sur les enfants. Et souvent, ce qui est mal fait dans le mariage ou le concubinage, eh bien, en termes de transmission, ça va être compliqué derrière. Donc tout ça, c'est une globalité un peu.
9: Il faut voir ça. Et effectivement, régler tout ça dès le début pour éviter les problèmes.
10: Bien sûr.
9: Alors bon, ça arrive. En cas de séparation, quel est le statut le plus avantageux?
10: Alors là, c'est pas comme en matière d'héritage où le statut le plus avantageux, je vous le disais à l'instant, c'est le mariage.
9: Le mariage.
10: Là, je dirais, je vais être peut-être un peu cynique, ça dépend de quel côté vous êtes. Si vous êtes celui qui vous êtes fait un vrai patrimoine, vous avez bien gagné votre vie, etc., il est évident que le statut le plus protecteur, c'est le statut où vous êtes soit en séparation de biens mariés, soit de simple concubin parce que vous allez récupérer l'intégralité de votre mise.
9: Oui, là, y a pas
10: mais
9: de...
10: si vous êtes du côté du plus démuni, de la personne qui a moins bien gagné sa vie, ça va être plus compliqué. C'est pour ça que je dis souvent, bah, il faut anticiper les choses et voir les choses bah, quand on se met en couple, quand on est amoureux, quand on crée quelque chose, en disant froidement, si on divorce, qu'est-ce qui va se passer? Qu'est-ce qu'on veut aujourd'hui? Qu'on s'aime? Qu'est-ce qu'on veut de façon froide et objective pour le cas où, c'est quand même 2 cas sur 3, où on ne sera plus ensemble. Et froidement, on peut dire, bah oui, on a envie de tout bien séparer. Ou non, j'ai quand même envie de te protéger, moi qui gagne mieux ma vie que toi, mais sur au moins la résidence principale, ou telle et telle chose. Puis par contre, là, je viens de créer ma boîte, ça, si on se sépare, je veux que ça soit à moi. En fait, tout ça, il faut le mettre en musique juridique avec, avec des spécialistes, avec votre avocat, votre notaire, votre conseiller en gestion de patrimoine.
9: Évidemment, hein, avec les pros du secteur. Et puis, il ne faut pas oublier qu'il n'y a pas de mal à ça, ce n'est pas forcément non. froid, c'est juste, voilà, faut se protéger l'un, se protéger l'autre, et ça passe aussi par étudier les cas où ça peut arriver. Donc, du coup, comment choisir le statut le plus adapté? Faut là encore faire une sorte d'examen de conscience et...
10: C'est ça. Ouais. En fait, moi, ce que je pense, c'est qu'il faut, à chaque moment clé de la vie, se reposer des questions. C'est-à-dire, quand on se met ensemble, qu'est-ce qu'on veut? Et puis, quand on change son patrimoine, on s'expatrie, on a des enfants, il y en a un qui crée sa boîte. Remettre les choses sur la table et dire, là, il y a des changements dans notre vie. Est-ce que ce qu'on a choisi est encore adapté à notre nouvelle situation? Puis, il y a le moment où on passe à la retraite, où là aussi... C'est peut-être le moment de revoir les choses.
9: Et puis effectivement, peut-être regarder via certains produits financiers et certains placements, si on ne peut pas pallier certaines faiblesses de son régime, comme par exemple le concubinage, et voir avec l'assurance vie si on peut faire quelque chose pour le conjoint. Il y a d'autres
10: régimes. Oui, il y a l'assurance vie, mais il y a aussi, ouais. vous pouvez aussi transmettre des actions, un portefeuille titre, oui. faire des donations avant cession pour éviter les plus-values. Mmh. Ça, c'est intéressant aussi pour protéger son conjoint.
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9: Et je suis avec William Léon de WM Capital. Bonjour.
11: Bonjour Antoine.
9: Alors, j'avais hâte de vous recevoir parce que c'est quand même pas un secret que depuis le début où j'ai présenté cette émission, on a tout un tas de conseillers en gestion de patrimoine, oui. de conseillers financiers qui nous disent « Attendez, quand le marché est volatile, comme il a pu l'être ces dernières semaines ou de manière générale en ce moment, ne vous précipitez pas. Passez pas d'un coup, vendez tout et d'un coup achetez tout. » Parce que, premièrement, vous allez y perdre. Deuxièmement, vous allez louper la reprise. Et c'est l'argument principal d'ailleurs. Maintenant, il est possible aussi de se couvrir contre les mouvements de marché. Et on voit ça avec vous, William Léon. Donc, WM Capital, votre stratégie, c'est à la fois de préserver le patrimoine sur le long terme, mais de temps en temps, de mettre des petits coups d'arbitrage, de hedge, en fait, pour protéger un petit peu plus le patrimoine. Et ça, pas forcément pour les hedge funds et les pros de la finance, mais pour des gens qui ont un petit patrimoine.
11: Exactement. Alors, en fait, déjà, par rapport à ce que vous venez de dire, je suis assez d'accord. Il ne faut pas non plus se précipiter, tout vendre.
9: De manière générale, ouais.
11: De manière générale, c'est assez important.
9: Ce qu'on appelle le knee-jerk.
11: Exactement. Ouais, néanmoins, il faut faire aussi attention, c'est qu'on a vu précédemment, sur les dernières années, qu'il y avait des actifs sur lesquels les clients étaient investis, pour lequel on peut être resté tanké un certain nombre d'années. Je vous donne un exemple très concret. Je reprends un peu de contextualisation. Envahissement de l'Ukraine par la Russie, reprise de l'inflation, hausse des taux. La hausse des taux a entraîné, notamment sur les marchés immobiliers, des baisses de valorisation. On sait que pas mal de nos clients qu'on a rencontrés, donc le cabinet qui est créé en 2023, qui étaient cantonnés sur du fonds euro et des actifs immobiliers.
9: Le problème donc là, directement exposé au taux.
11: C'est ça. Et le problème de ces valeurs-là, donc les SCPI et les SCI notamment, ont diminué entre -25 et 40%. On pouvait se dire, bon, on va attendre que le cycle immobilier reprenne. Ouais. Le problème, c'est qu'en fait, le cycle immobilier, aujourd'hui, il n'a toujours pas repris.
9: Il ne reprend pas.
11: Et donc, du coup, se dire, je reste tanké sur des actifs comme ceci, j'attends que ça passe et puis je verrai ce que ça donne. Clairement, nous, avec mon associé Mathias, ce n'était pas notre vision. Et donc, ce qu'on a voulu faire à ce moment-là, c'est qu'on s'est dit, OK, l'immobilier, pour le moment, on n'a pas d'espérance de reprise. On va préférer justement shorter, donc revendre ces positions-là. Et on les a repositionnées sur un actif qui était boudé pendant une vingtaine d'années, qui ont été les obligations. Et les obligations, finalement, sur les 3 dernières années, ça s'est envolé. Et donc, finalement, la perte qu'on aurait pu avoir avec un actif tanké, on l'a repris sur les obligations.
9: Alors voilà, il ne s'agit pas non plus de faire de l'arbitrage court terme, comme le font les hedge funds. Mais
11: non.
9: Voilà, de s'ajuster un petit peu. Par exemple, ça peut être aussi, on a beaucoup parlé des performances mirobolantes de Wall Street.
11: Oui. Ouais,
9: beaucoup s'y sont exposés, simplement. Il y a eu le niveau du dollar qui a mangé beaucoup de leurs performances.
11: Voilà.
9: Donc ça aussi, les taux de change, c'est quelque chose sur lequel vous bossez ?
11: Alors, les taux de change, c'est quelque chose effectivement sur lequel on bosse parce qu'aujourd'hui, en fait, on a des clients qui deviennent de plus en plus inquiets par rapport au contexte.
9: Ouais.
11: Donc, contexte géopolitique global, certes. Bon, on le voit en ce moment, notamment avec le prix de l'essence qui a plus de 2 euros, la reprise dans l'inflation, mais aussi par rapport au contexte français. En fait, on a assez peu de visibilité sur la fiscalité, on a un manque de visibilité aussi sur la zone euro et sa capacité de rebond. Donc en fait, on a des clients effectivement qui viennent nous voir pour justement qu'on leur propose des placements, donc je pense notamment à l'assurance vie luxembourgeoise, sur lesquels on va pouvoir utiliser des outils de couverture sur différentes devises, ce qui n'est pas le cas aujourd'hui sur le contrat d'assurance vie français, par exemple. Voilà, c'est des choses qu'on va proposer.
9: Ouais, intéressant. Et alors là, on ouvre le capot. Effectivement, il y a le support d'investissement qui permet les ajustements. Et là, l'assurance vie luxembourgeoise est un bon exemple. Est-ce qu'il y a d'autres produits que vous regardez de manière à pouvoir un petit peu protéger les positions de vos clients ? Je vous dis ça parce que... quand on est un gros hedge fund, quand on est une grosse société de bourse, on a toujours des visées, mais c'est pour des clients un petit peu gros, institutionnels, bien établis. Comment ça se fait que vous arrivez à piocher des produits justement pour protéger les petits patrimoines ?
11: Alors concrètement, en fait, la base de notre conseil va reposer sur la mutualisation de nos clients. Vous avez raison, Antoine, globalement, par rapport aux actifs institutionnels, la taille... Pour pouvoir y accéder, sur les contrats assurance-vie, on va parler de 500 000 euros à 1 million d'euros à l'ouverture. Sur des actifs, je pense notamment aux clubs deals immobiliers qui ont un peu le vent en poupe en ce moment, on est plutôt sur des actifs qui sont entre 3 à 5 millions d'euros pour pouvoir y accéder. Et clairement, ce n'est pas accessible à tous les clients. Nous, ce qu'on fait justement, c'est en mutualisant la surface financière de tous nos clients, on va se présenter auprès d'acteurs institutionnels. Et ceux-ci vont nous proposer justement, grâce à la mutualisation, d'abaisser les tickets d'entrée. Donc on va pouvoir proposer à nos clients justement non pas d'investir sur des tickets d'un million ou deux millions d'euros, et les baisser sur des tickets de 100 000, 300 000, parfois même sur du 20 000, 40 000 euros. Sur du club deal, c'est déjà arrivé. C'est arrivé sur de la dette privée aussi.
9: Ouais.
11: Et là, en ce moment, quelque chose qui fonctionne de manière assez importante, que ce soit en Europe ou dans le monde, c'est aussi le private equity.
9: Bien sûr.
11: D'un côté, pour vous donner un chiffre, la Bank of America a sorti une étude récente. Ils imposent sans imposer, ils conseillent du coup à leurs clients d'avoir entre 20 et 25% d'actifs en private equity dans les portefeuilles.
9: D'accord.
11: Aujourd'hui, pour vous donner une statistique sur le cabinet, chez WM Capital, quand un client vient nous voir, c'est entre 0 et 1%.
9: Oui, c'est minuscule. Puis c'est en pleine expansion. Maintenant, vous prenez les premières places parce que, justement, c'est une dynamique qui est en cours. Alors, cela dit, on est en pleine stratégie un petit peu active.
11: Oui.
9: Tout ça, ça a un coût, non, pour le client au final ?
11: Alors, oui, néanmoins, on parlait de la partie institutionnelle sur la partie non cotée.
9: Ouais.
11: Vous l'avez également sur la partie cotée.
9: Ouais.
11: Nous, ce qu'on préconise à nos clients, c'est justement d'aller sur de la gestion professionnalisante. Donc, on va basculer les portefeuilles sur le côté en gestion discrétionnaire. Donc, la gestion discrétionaire, c'est la gestion sous mandat
9: ou
11: qui est donnée à un professionnel. Dans cette gestion sous mandat, vous avez accès non pas aux parts retail, vous allez avoir accès aux parts institutionnelles. Parce que globalement, dans un fonds action, un fonds oblique, peu importe, sur une assurance vie française, luxembourgeoise ou autre, vous avez deux types de parts. Vous avez la part pour monsieur tout le monde qui est à 100 euros, tout le monde peut y accéder. Et vous avez la part institutionnelle sur les tickets d'entrée que j'ai évoqués juste avant.
9: Mais là,
11: La différence, elle se situe dans les frais, justement. Les frais, ils vont être divisés par 3.
9: Ouais.
11: Divisés par 3, à l'arrivée, non seulement l'aspect volatile, on va la moins encaisser parce que, évidemment, les frais sont appliqués même si vous êtes sur des périodes de baisse. Donc, pour remonter, c'est moins compliqué. Et à côté de ça, sur les phases de hausse, vous allez avoir un soufflet de performance qui va être beaucoup plus important. Donc finalement, à l'arrivée, sur les actifs institutionnels, vous allez avoir des frais qui vont être abaissés parce que les institutionnels, on parle des assureurs, des fonds de pension, des mutuelles. À quoi vont servir les fonds ? Réparer les sinistres, couvrir les sinistres, ou à défaut, payer les retraites. Donc du coup, ils prennent un risque qui est minimal et pour couvrir le risque, il faut qu'il y ait des frais qui soient aussi bas.
9: Effectivement, ça paraît tout à fait logique. Mais j'allais vous dire, justement, dans ce marché où les taux prennent de plus en plus d'importance, où on voit des déséquilibres croissants du côté des paires de change, j'en veux pour preuve là ce qui est en train de se passer du côté du Japon, ce qui est sans doute en train de se passer du côté du Royaume-Uni. Ça, on va suivre ça, mais l'instabilité politique, c'est mauvais. On est dans un monde instable, politiquement, donc cette stratégie, a priori, c'est un boulevard de croissance pour vous.
11: Oui. En fait, globalement, si vous voulez, aujourd'hui, si vous me permettez le terme, la gestion de bons pères de famille, c'est un peu terminé.
9: C'est ça. Elle est là, la vérité. C'est qu'on peut plus être totalement passif sur son. Beaucoup de CGP viennent en parler aussi au quotidien.
11: Complètement.
9: Mais justement, le côté. On va mettre de côté et on va oublier. Non. C'est plus possible, ça.
11: Complètement.
9: Et donc, vous êtes au cœur de cette stratégie. C'est aussi quelque chose qui vous distingue un petit peu de vos principaux concurrents, parce que j'imagine que tout ça, c'est énormément de travail.
11: Oui.
9: Et puis aussi, c'est une optique qui est totalement à la fois globalisée et centrée sur le petit client.
11: C'est ça. Alors, globalement, pour vous donner un peu de statistiques, aujourd'hui, donc nous, on a été créé en 2023. À la fin de l'année, on avait à peu près une trentaine de clients. Mmh. On est aujourd'hui à plus de 300 clients qui sont accompagnés au sein du cabinet.
9: D'accord.
11: Qu'est-ce qui a fait notre succès ? Donc, il y a effectivement cet aspect gestion. On a basculé les portefeuilles, mais c'est aussi donc, l'indépendance commerciale pour conserver de l'agilité. En fait, ce qui va faire qu'on va pouvoir se couvrir sur des périodes de baisse, c'est l'agilité par rapport au patrimoine et au portefeuille des clients. Et à côté de ça, c'est aussi la transparence. On parlait des frais tout à l'heure. Le fait d'instaurer une transparence des frais avec des frais qui sont abaissés et sur une catégorie institutionnelle, ça va permettre justement de renforcer la confiance long terme. Et donc, les clients, on va pouvoir leur adresser justement grâce à la mutualisation sur des actifs institutionnels type club deal, type private equity, type dette privée. Et c'est surtout ça qu'on va préconiser dans des périodes de volatilité parce qu'on va justement investir sur des horizons qui vont être un petit peu plus longs et... à côté des marchés non cotés.
9: Et sur le marché actuellement, vis-à-vis des actifs sur lesquels vous êtes positionné, là en ce moment, vous prévoyez une volatilité qui va encore durer un certain temps. Je sais bien que vous n'avez pas de boule de cristal, moi non plus, et personne. Mais là, voilà, c'est en position par balle pour encore un long moment, hein, visiblement.
11: Ouais. C'est pour ça, là par exemple, pour vous donner un exemple concret de ce qu'on a réalisé récemment, lorsqu'il y a eu la période justement de taux où on s'est dit que la Banque Centrale allait baisser les taux, on avait justement de la visibilité, on s'est dit l'immobilier va reprendre. Ce qu'on a fait, c'est que lorsque vous avez une reprise, bon, là, en ce moment, avec Donald Trump, c'est difficilement lisible, vous allez me dire.
9: Ouais.
11: Néanmoins, on a commencé justement à orienter les portefeuilles sur du non-coté. Et on est allé chercher, par exemple, ce qu'on appelle des trophy assets. Donc, les trophy assets, c'est par exemple du club deal immobilier, comme je vous l'expliquais. On sait que dans l'immobilier, vous avez deux types de supports. Vous avez l'immobilier classique, investissement locatif. Vous avez l'immobilier type ultra-luxe. L'ultra-luxe, c'est un marché qui ne connaît pas la crise. Concrètement, vous allez toujours avoir des personnes qui souhaitent investir. Et là, récemment, par exemple, on a proposé à nos clients des actifs qui vont être, par exemple, sur l'avenue Montaigne, sur du local commercial.
9: Bon, là, on ne prend pas trop de risques.
11: Voilà, en sachant que vous avez un taux de vacances qui est proche des 0%, ou à défaut, on va aller, par exemple, sur de la titrisation d'œuvres d'art. Donc, l'œuvre d'art, par exemple.
9: Tout à fait, oui. Hein, oui.
11: C'est des choses auxquelles, finalement, bah, les clients ne sont pas exposés. Vous êtes couvert par rapport justement à ces notions de taux de change dont vous avez parlé. On va être couvert sur d'autres pièces d'actifs type les actifs cotés.
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9: Bon, vous venez de commencer votre vie active, vous commencez à avoir la chance de pouvoir mettre un petit peu de sous de côté, vous avez la trentaine. Comment on commence à patrimoine ? Parce que c'est un petit peu comme commencer une stratégie, commencer un plan, commencer une nouvelle vie. Il y a un peu l'angoisse de la feuille blanche. Alors, Christian Fontaine, magazine Le Revenu, merci d'être à nouveau là pour répondre à cette question. Parce que se créer un patrimoine de toutes pièces, alors déjà, a priori, on en a un petit peu par ses parents et il y a des considérations de génération. Mais voilà, quand on veut commencer à mettre de côté pour sa vie future, comment on fait, par quoi on commence et puis... Voilà, surtout, les premiers pas, c'est quoi, selon vous ?
13: D'abord, deux préalables. Le premier préalable, ça va de soi, mais il faut le rappeler, il faut s'intéresser à la matière.
9: Oui.
13: Il faut, à un minimum, s'investir dans la gestion de son argent, dans le choix de ses placements, de ses investissements. Et je dirais que le jeu en vaut largement la chandelle, puisqu'il y a là des gains de productivité et surtout des gains de pouvoir d'achat considérables. C'est vraiment... les Français comparent beaucoup lorsqu'ils achètent des produits d'équipement, des produits de grande consommation, mais ils comparent peu et ils s'intéressent pas encore assez à la gestion de leur argent. Le deuxième point, c'est d'y consacrer un minimum de temps, on va dire entre une demi-heure et une heure par semaine. Et je dirais que le troisième point, il ne faut pas hésiter à placer comme on aime. C'est-à-dire qu'on parle beaucoup sur votre émission et dans Le Revenu aussi, on parle d'assurance vie, on parle de bourse, on parle d'actions, on parle d'ETF, on parle de crypto-actifs. Je dirais que tous ces placements ont des atouts et des inconvénients. Par contre, ce qu'il faut, c'est absolument être à l'aise avec vos placements, comme il faut être être à l'aise avec vos dettes. Et si vous aimez davantage la pierre que les placements financiers, ben, il faut y aller. Mais si vous préférez la bourse à la pierre aussi, il faut ne pas hésiter. Alors, à 30 ans, d'accord avec vous, Antoine, on commence à être un tout petit peu installé dans la vie. En tout cas, on peut espérer d'avoir un contrat, un travail avec un minimum de qui vous offre un peu de visibilité, de la visibilité sur le plan professionnel, de la visibilité sur le plan personnel. Donc, c'est quand même c'est le l'âge idéal pour la charnière, pour commencer à poser donc, alors, des fondations solides. La première pierre, bien sûr, d'un patrimoine réussi, je vais vite parce que c'est connu, bien sûr, la constitution d'une épargne de précaution égale à 3 à 6 mois de dépenses courantes qu'on place sur un livret A LDDS ou un livret d'épargne populaire si on y a accès. C'est de l'épargne pour les coups durs, c'est de l'épargne pour remplacer une machine, c'est de l'épargne pour payer un surcroît d'investissement, un surcroît d'impôts. C'est absolument indispensable. C'est cette poche de liquidité qui va vous permettre de ne pas puiser dans votre épargne de long terme si jamais il vous arrive un pépin. C'est absolument essentiel.
9: Donc, c'est la tuyauterie. Hein. C'est pas une fin en soi. C'est vraiment
13: un minimum, minimum 3 à 6 mois de dépenses sur des livrets. Ouais. Pas davantage. Pourquoi ? Ben parce que le livret A, c'est 1,5% et donc ça rapporte moins que l'inflation. Donc vous perdez chaque mois en pouvoir d'achat. Il faut le matraquer. Donc on y place le minimum minimorum. Quant à l'excédent, bien sûr, on ouvre les fameuses enveloppes fiscales, PEA, assurance vie, ces deux enveloppes fiscales absolument indispensables. On est en France, on ne peut pas raisonner hors fiscalité, ce n'est pas possible, sinon vous allez vous faire rattraper par la patrouille le jour où vous sortirez de vos placements.
9: Alors, si vous avez la chance d'avoir un excédent, c'est toujours bien.
13: Bien sûr, donc, mais l'avantage c'est que vous pouvez ouvrir un PEA ou un contrat d'assurance vie avec quelques centaines d'euros, ça suffit largement.
9: Oui, il n'y a pas de... Oui,
13: ensuite, ce qui compte, c'est que, en fait, c'est la date d'ouverture du contrat qui va vous permettre. Le compteur fiscal va commencer à tourner à partir de cette date-là. Et donc, comme le PEA, il faut 5 ans depuis l'ouverture pour profiter de la fiscalité la plus favorable et l'assurance vie 8 ans. Si vous en ouvrez aujourd'hui et que dans quelques années, vous avez des rentrées d'argent importantes, ces enveloppes fiscales seront les réceptacles idéales pour votre épargne et vous n'aurez plus à attendre que quelques mois, voire quelques années au maximum pour profiter de la fiscalité la plus favorable.
9: C'est pour ça que le banquier ou le CGP vous dit toujours, il faut prendre date. Oui, non mais ils ont raison parce qu'on pose une petite centaine d'euros et puis au final, on a un support qui est défiscalisé plus vite. Voilà, ça permet.
13: Voilà, ils ont raison pour PEA et assurance vie. Alors, pour terminer, deux points. Le premier, c'est acheter ou louer. Vous savez, ça, c'est une grande question. Au revenu, on a résolu le problème, presque ad vitam aeternam, on ne spécule pas sur la résidence principale. Et je vais vous expliquer très concrètement. Jamais, donc, achète si on dispose d'un minimum de visibilité sur le plan personnel et sur le plan professionnel. Et si on ne peut pas acheter son logement parce qu'on on habite dans une ville où l'immobilier est trop cher, une grande métropole, il faut prendre un pied dans l'immobilier en investissant dans du locatif, voire une résidence secondaire. Et pourquoi ça ? Ben pour une raison très simple, pour ne pas être, je dirais, expulsé du marché si les prix continuent à baisser. Et puis pour être très concrètement au niveau du logement. C'est une façon de sécuriser votre parcours résidentiel et celui de vos proches. Si vous êtes locataire et que vous perdez votre emploi, ça arrive à tout le monde, même au meilleur. Vous pouvez, et que juste à ce moment-là, votre propriétaire veut récupérer son logement pour lui ou pour un proche, vous retrouvez à la rue et bien sûr, aucun propriétaire n'acceptera de vous louer si vous êtes au chômage. Donc là, vous êtes le bec dans l'eau. C'est, on ne spécule pas sur la résidence principale, on achète si on met un pied dans l'immobilier. L'immobilier, c'est aussi la première décision. Investir dans la pierre, c'est la première décision que vous prenez aussi pour votre retraite. Le jour où vos revenus seront divisés par deux, vous serez bien content si vous n'avez plus un loyer à décaisser chaque mois. Et ça, c'est même sans parler de la prévoyance dont on ne parle jamais assez. Vous savez, l'assurance emprunteur est dans les faits obligatoire lorsque vous souscrivez un crédit immobilier. C'est l'assurance qui va rembourser le prêt si j'ai en cas de décès ou d'invalidité. Et cette assurance est un formidable outil de prévoyance parce que si vous êtes la principale source de revenus au sein de votre famille et qui malheureusement il vous arrive un pépin de santé grave, le conjoint survivant ne devra plus rembourser le capital restant dû à la banque puisque ce capital restant dû sera remboursé par l'assurance. Donc c'est Certes, l'assurance emprunteur peut coûter cher et coûte un petit peu d'argent, mais c'est aussi un formidable outil de prévoyance. Et je terminerai en disant que sur ces quelques règles de base, ou ce qu'il faut faire lorsqu'on a 30 ans et qu'on veut bien débuter avec les placements, c'est bien sûr ne pas faire une croix sur la bourse. Dans un monde idéal, on emprunte pour s'acheter son logement, mais on essaye de conserver quelques noisettes pour les investir en bourse via un PEA ou un contrat d'assurance vie en DCA.
9: Pourquoi on ferait une croix sur la bourse si c'est de l'excédent, si c'est une fois que vous avez bien ajusté vos positions sur l'immobilier, sur la prévoyance, sur commencer à regarder pour la retraite? L'excédent, c'est encore mieux quand il marche. On ne va pas le mettre sur quelque chose qui ne marche pas. C'est
13: alors, bien sûr. Après ça, on ne vit pas dans un monde parfait. Et à partir du moment, notamment dans les grandes villes, si on investit dans la pierre, généralement, on s'endette quasiment à la limite du supportable. Notre conseil au revenu, c'est plutôt de toujours, de conserver un taux d'endettement raisonnable, ce qui permet de faire face aux imprévus, de dormir tranquille. Et puis surtout, si vous investissez régulièrement en bourse, vous allez profiter de la tendance haussière de la bourse sur une longue période, et au bout de 5, 10, 15 ans, vous avez la possibilité ainsi de vous constituer, je dirais sans trop de douleur, un capital significatif dans lequel vous pourrez puiser pour vous faire plaisir, pourquoi pas une nouvelle voiture, pourquoi pas une résidence secondaire, pourquoi pas préparer sa retraite. C'est un peu dommage de se priver du potentiel de la bourse, qui est quand même le placement le plus rentable sur le long terme, pour n'investir, ouais, entre guillemets, que dans l'immobilier. Donc il ne faut pas hésiter à mettre en place effectivement un DCA sur un ETF MSCI World, par exemple, dès 30 ans. C'est un bon placement. D'ailleurs, c'est un placement qui est largement mis en place par tous ces jeunes qui sont venus à la bourse au moment du Covid. Ouais. C'est millions de jeunes, et effectivement, leur placement préféré, ce sont les ETF, et les ETF pas n'importe comment, avec méthode et avec un investissement programmé pour lisser le prix de revient tout en profitant d'un support d'investissement diversifié peu chargé en frais.
9: TPI revient dans quelques secondes. On fait une petite pause et on continue avec les sujets qui vous ont le plus passionné de toute l'année.
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9: Retour sur le plateau de Tout pour investir, nos meilleurs invités, nos meilleurs sujets, tout l'été, c'est à retrouver ici. On commence tout de suite.
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9: Eh bien, on a bien défriché le terrain sur le pacte du Trait. Maintenant, on va remettre les choses un petit peu dans leur contexte. On va reparler de ce phénomène de grande transmission. Ça fait plusieurs semaines qu'on est dedans, avec certains intervenants qui s'interrogent en disant « Ouais, bon, ces chiffres-là, on parle de 9 000 milliards d'euros, etc. » Oui, mais pour des raisons démographiques, pour des raisons techniques, ouais, il y a une vague qui se prépare et il faut bien la préparer. Avec nous, Isabelle Lebotte de la France Mutualiste. Bonjour.
16: Bonjour.
9: Alors, il y a beaucoup de débats. On parle d'ici à 2040, en gros, d'un enchaînement de transmission qui va avoir lieu pour des raisons patrimoniales, pour des raisons entrepreneuriales, etc. Et que ça concernerait 9 000 milliards d'euros. C'est peut-être des chiffres à remettre un petit peu dans leur contexte. Mais globalement, la vague, elle est là. On est devant et elle est inéluctable.
10: Tout à fait. Donc, effectivement, 9 000 milliards d'euros. Donc, c'est un chiffre qui, à l'origine, est sorti par la Fondation Jean Jaurès en 2024 et qui s'inspire des travaux de Piketty. Bon, ensuite, il y a eu d'autres études qui ont été faites. On est à peu près dans le même ordre de grandeur. Donc, effectivement, on a un effet générationnel qui fait qu'on va avoir un transfert de richesse sur 9 000 milliards d'euros. C'est trois fois le PIB de la France d'ici 2040. Donc, c'est un effet hyper important. Donc, nous, on a réalisé une étude pour savoir un petit peu comment est-ce que les Français s'y préparaient. Et
9: alors, est-ce qu'ils s'y préparent déjà? Alors, c'est une question que j'aimerais bien vous poser.
10: Alors, exactement, c'est ce que j'allais dire. Ils ne s'y préparent pas vraiment. Okay. Et je dirais que... Et d'ailleurs, c'est un sujet... En même temps, ils veulent transmettre, quand on interroge donc ce panel, qui est un panel représentatif, on voit que plus de 80% d'entre eux, et ça, quel que soit le niveau de revenu et le niveau de patrimoine, souhaitent transmettre à ses enfants ou à ses petits-enfants. Mais, 58% n'en ont pas parlé et ne s'y sont pas préparés.
9: Alors ça, c'est étonnant, parce qu'on vient de terminer justement un focus sur le pacte Dutreil qui montre que les entrepreneurs, par exemple... Alors, qui, pour le coup, sont extrêmement au fait des problématiques économiques du moment, et surtout en ce qui concerne la fiscalité, les dynamiques de développement, etc., eux-mêmes s'y prenaient au dernier moment, en gros. C'est-à-dire les 5 dernières années, en se disant « oui, bon, on va voir ». C'est maintenant qu'il faut s'y préparer. C'est ce que vous nous dites.
10: Je suis complètement d'accord, mais en fait, on a l'impression que finalement, l'héritage, c'est un peu de la nitroglycérine. C'est-à-dire que ça oblige à équilibrer ou à parler de deux tabous qui sont l'argent et la mort. Donc, c'est quand même extrêmement compliqué, parce que les parents n'osent pas parler de leur propre mort. Parler d'héritage, c'est parler de sa mort. Mmh. Et les enfants ne veulent pas parler de la mort de leurs parents. Et en même temps, le contexte fait que si on ne s'y prépare pas, on va commettre des erreurs. Et du coup, on risque de pénaliser la génération qui nous suit ou la génération d'après. Donc, moi, ce que je recommanderais, c'est faites un bilan. Regardez votre situation patrimoniale, parce que transmettre à ses enfants, c'est quand même très important. Et au final, on se retrouve dans une situation où on parle finalement en famille plus de ses vacances que de la transmission de ce patrimoine qui va aider les générations qui viennent.
9: Mais c'est très curieux, parce que parallèlement, on a l'impression de générations qui, à force, mais même la génération d'avant nous, n'avait pas trop de problèmes à parler d'argent. La jeune génération en a encore moins. Quand il s'agit de la famille, alors là, tout se rebloque. On a cette impression-là. Vous pensez que c'est
10: alors, je ne suis pas psychologue.
9: Oui, non.
10: Mais il est vrai que c'est un sujet qui reste un sujet tabou.
9: C'est curieux.
10: Et c'est dommage. Parce qu'en plus, il faut quand même avoir en tête qu'aujourd'hui, les gens qui héritent en France, ils ont en moyenne 55 ans. Mmh. Généralement, à 55 ans... Votre vie, elle n'est pas derrière vous, mais vous avez
9: déjà bien fait.
10: Vous avez déjà souvent acheté votre résidence principale, voilà, vous êtes installé dans la vie. Mmh. Et par contre, vous savez que vous allez hériter, mais vous n'intégrez pas dans votre stratégie patrimoniale l'argent que potentiellement vous allez toucher.
9: Et ça, il faut le faire avant d'être confronté au mur. Surfer sur la vague et pas se la prendre de face.
10: C'est un tremplin pour l'économie française. De l'argent qui dort, c'est un argent qui n'est pas investi dans l'économie réelle. Donc, s'il vous plaît, allez voir votre notaire, faites un bilan.
9: Ne serait-ce que faire un bilan, c'est un premier acte fondateur.
10: Exactement, exactement.
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9: Et on retrouve Julien Nebenzal di Toro. Bonjour Julien. Merci d'être en direct en plateau avec nous ce matin. Alors c'est vrai que d'ordinaire on écoute un petit peu vos commentaires toujours passionnants sur les biais comportementaux. Ouais, là il est peut-être aussi question de biais comportemental, mais à l'échelon des États qui se sont dit on a du mal à réformer notre système de retraite. Alors il y a la solution du biais comportemental français qui est de on verra ça à la prochaine législature de toute manière. Résultat, c'est une catastrophe, et du côté des déficits, on atteint des situations critiques. Et puis, il y a un pays qui a longtemps été critiqué pour ses finances publiques, pour la gestion de ses finances publiques, de ses problèmes de déficit, etc., qui s'appelle l'Italie, qu'on regardait comme un pays du Club Med, vous vous souvenez, on les appelait comme ça, les Grecs, les Italiens, les Espagnols, etc. Entre-temps, ils se sont retroussés les manches avec des recettes propres à eux qui diffèrent, alors, totalement de nos recettes à nous, quoique... Vous allez nous dire ça. Mais voilà, ils se sont pris en main et globalement, ça commence peut-être à porter des résultats et c'est peut-être un exemple à suivre et dont il faudrait s'inspirer, Julien.
16: Oui, c'est ça. On a une problématique de retraite dans tous les pays européens. Vous avez mentionné les pays du Sud. Évidemment, si on regarde les pays du Nord, ils ont compris il y a déjà 20 ans ce qu'il fallait faire. C'est très bien organisé. Ils n'ont pas le problème qu'on a. Ils n'ont pas de dettes qui s'empilent pour financer les retraites. Mais ça, ce sont les pays du Nord. C'est une autre culture.
9: Ils ont des fonds souverains.
16: Pour la Norvège, des fonds souverains. Mais aussi plutôt une habitude culturelle de dire on a un problème, on va le traiter maintenant. Ça va être un peu une souffrance, mais on va le faire tout de suite pour que ce soit moins dur plus tard. Alors qu'évidemment, on pourrait dire chez les Latins, c'est différent, dont on fait partie. Mais justement, l'exemple de l'Italie est pas mal, parce que d'ailleurs, quand on fait le comparatif France-Italie, ouais, on n'est pas au football. Je ne cherche pas à définir un vainqueur. Hein. Je cherche plutôt à regarder, ouais, pour essayer de prendre des idées de ce qui se passe ailleurs. Et il y a deux choses, peut-être trois, mais au moins deux choses qui me semblent très intéressantes à connaître. D'abord, c'est qu'en Italie, autour de les mécaniques de produits de retraite, le régulateur a imposé en fait à l'industrie un comparatif des frais complet, exhaustif, avec une matrice de lecture qui est la même pour tous. Donc quand vous allez ouvrir un plan d'épargne retraite, l'équivalent, j'utilise ce terme, ouais, l'équivalent, vous voyez les frais sur 1 an, 2 ans, 5 ans, 10 ans, 15 ans, 20 ans, 25 ans. Et quand vous regardez une autre offre à côté, vous avez nécessairement la même chose. C'est-à-dire que vous pouvez comparer, et quand je parle des frais, c'est pas les frais de l'enveloppe, c'est les frais de l'enveloppe et des supports qui sont dedans. Mmh. C'est-à-dire que les calculs doivent être faits pour que les épargnants puissent comparer sur une base totalement commune l'ensemble des frais.
9: C'est assez curieux, parce que, enfin, assez contre-intuitif, dans le sens où on se dit, bon, l'Italie est quand même extrêmement libérale du côté de sa gestion des affaires, alors que là, on a une sorte de forme de plafonnement d'État des frais des sociétés d'assurance, des gestionnaires, des banques, etc. Alors,
16: le plafonnement, c'est véritablement pan-européen. Dans le projet PEPP, mais peut-être qu'on n'en parle pas aujourd'hui, mais il y a une mécanique de plafonnement. Ouais. L'AVD allemand qui sort en janvier, qui est un produit d'épargne retraite, il va être plafonné aussi à 1% pour une partie. Mais quand on regarde justement le comparatif des frais de tous les acteurs qui proposent l'épargne retraite en Italie, on voit qu'à partir de 15, 20, 25 ans, tout descend en dessous de 1% chez tous les acteurs. Et on n'est pas là dans du comportemental, en tout cas pour l'épargnant, mais on est dans du factuel. Mais on sait une chose, c'est que 0,5% ou 1% de frais sur 20 ans, c'est considérable sur une épargne.
9: Ça va tout changer même.
16: Voilà. Donc eux, ils ont décidé de faire ça. Alors nous, la loi PAC, le PER, obligation de transparence des frais, on est très bien. Hein. Il ne s'agit pas de dire que notre système n'est pas bon, mais ils sont allés plus loin. Parce que nous, en tant que professionnels, on sait bien que on peut avoir des frais bas, mais si on prend une unité de compte qui sont extrêmement chargées en frais, on ne se retrouve pas avec des frais bas à la fin. Là, le point italien est vraiment très intéressant et peut-être qu'il pourrait être discuté dans le cadre de la révision du PEP européen, justement. Parce que leur approche est vraiment intéressante et je pense qu'elle conviendrait aux Allemands aussi. Il y a un deuxième volet qui est alors là typiquement italien. C'est pas facile à expliquer, mais c'est comme si en Italie, votre employeur, chaque année, il doit mettre l'équivalent d'un mois de salaire de côté pour vous. Et en gros, vous le touchez, quoi qu'il arrive. Et vous le touchez quand vous quittez l'entreprise. Mais ce que les Italiens ont dit, ils ont dit, mais cette somme, eh bien en fait, le salarié peut décider de le mettre dans un plan d'épargne retraite.
9: Pour le faire
16: chaque
9: bosser.
16: Année. Chaque année. Voilà. C'est un succès. Ça marche vraiment très bien. Et en fait, quelle est la différence? Si un employé quitte l'entreprise au bout de 5 ans, le fameux mois, il n'a pas porté intérêt. On l'a mis de côté pendant 5 ans, tandis qu'en le mettant dans l'épargne retraite, il a commencé à porter intérêt et les gens comprennent à ce moment-là très vite la notion des intérêts composés. C'est-à-dire que mes petits que je fais aujourd'hui font plus de petits demain, etc. etc. Alors on pourrait dire qu'en France, on a l'épargne salariale qui marche très bien. Il y a un vrai succès,
9: absolument.
16: Sauf que l'épargne salariale dépend des employeurs, dépend des systèmes mis en place. L'épargnant, celui qui veut préparer sa retraite, il doit naviguer là-dedans. Tandis que dans le cas italien, c'est lui qui peut choisir.
9: Parfait,
16: voilà. Donc c'est aussi quelque chose d'intéressant à voir, de relier l'entreprise, mais dans un schéma où l'individu peut prendre ses décisions et choisir où est-ce qu'il va placer son argent.
9: Et le tout avec une optique qui est assez intéressante, dans le sens où ça laisse toute liberté aux banques de faire ce qu'elles veulent, enfin aux gestionnaires, aux assureurs, etc. Mais voilà, en coopération avec l'État qui fixe les règles du jeu et qui dit, voilà, moyennant ça, ça et ça, faites ce que vous voulez. Mais après, il y a une vraie lisibilité. Et c'est vrai que c'est intéressant.
16: Et on va retrouver alors des points communs, parce que là, j'ai parlé des différences. On va retrouver le point commun. Le cadre de l'épargne, il est complètement encadré par le régulateur, comme c'est en France.
9: Bien sûr.
16: Donc ça, c'est ce qu'on peut faire à l'intérieur. Quelle est la partie qui est en capital garanti, un peu comme le fonds en euros.
9: Oui, voilà.
16: Et quelle est la partie qui est plus exposé au marché, ce qu'on appelle l'unité de compte. On a le même raisonnement en Italie. Donc, on voit bien qu'on a des choses qui sont extrêmement communes. La manière dont c'est fait là-bas est une manière, comme vous l'avez dit, sans doute un peu plus libérale. Mmh. On transmet la responsabilité à l'épargnant, mais c'est quand même dans le cadre, souvent, de l'entreprise. C'est dans une cadre de transparence des frais qui est maximale, ce qui permet de rassurer les gens aussi, parce qu'ils ne savent pas. Toute personne qui veut commencer à épargner voit les frais, se demande si c'est au bon endroit, si c'est la bonne chose, s'il a tout compris, s'il a tout vu.
17: Ouais.
16: Là, ce schéma vraiment permet beaucoup de choses. Et je pense, alors là c'est pour nous qui sommes pan-européens, voilà, je pense que c'est le fait de parler de l'Italie aujourd'hui, de parler ailleurs, on pourrait parler de l'ISA anglais, qui a aussi des intérêts, même si pas en Europe, mais le fait qu'on puisse échanger autour de ça, et dans le cadre de la révision qui va avoir lieu cette année du plan d'épargne, donc le PEPP, le projet de fonds de pension européen, peut-être que ça peut nous permettre de rassembler les bonnes idées quelque part, et d'arriver à fixer un cadre. Parce que, et c'est là où il y a un enjeu pour tout le monde, si on arrive à créer des produits portables en Europe, et c'est le projet, c'est les idées qu'il y a en Italie, c'est les choses qui existent déjà dans le monde assurantiel, c'est-à-dire je suis en Allemagne, je vais travailler en Italie, mais je continue avec la même enveloppe à mettre de côté, et j'ai toujours les mêmes frais et la même compréhension, mais ça c'est une avancée qui est majeure.
17: Ouais,
16: parce que si on fait ça et qu'on couple avec une bonne information aux plus jeunes, on va dire ceux qui ont moins de 40 ans, qui c'est essentiel de faire ça, mais qui commencent dès maintenant dans un système comme ça, qui est incitatif, qui est coordonné, on va vraiment, on aura mis en avec nous les moyens pour dans 20 ans de ne plus parler du problème tel qu'on en parle aujourd'hui.
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9: Christian Fontaine du magazine Le Revenu, bonjour.
13: Rebonjour Antoine.
9: On ouvre la boîte à outils parce qu'on a, quand même deux choses à regarder avec l'instrument préféré des Français, l'assurance vie, bien entendu. Et le compte-titres ordinaire, on en a reparlé il y a quelques semaines ensemble, qui retrouve des attraits parce que, mine de rien, c'est quand même un instrument simple et efficace pour investir sur les marchés financiers. Le truc, c'est que, vous vous souvenez, c'était les concours dans la presse où il fallait répondre à des questions de huissier de justice, maître jaunâtre qui vérifiait les trucs. Il y a la question subsidiaire pour départager tout le monde. Et nous, notre question subsidiaire, c'est quoi ? C'est la fiscalité. Et alors, assurance vie, compte titre ordinaire, est-ce qu'il y a véritablement un match entre ces deux supports ?
13: Bien sûr qu'il y a un match. Mais d'abord, pourquoi se poser la question ? À la fin du premier semestre, un premier semestre plutôt bon en bourse, si c'est pour laisser 30, 40, voire plus de pourcentage de vos gains à l'administration fiscale, c'est dommage.
9: Oui.
13: Donc, autant, et vous pouvez très très bien optimiser votre fiscalité en toute légalité. Donc, comme on est en France, effectivement, il convient de prendre un tout petit peu de hauteur. L'assurance vie, vous connaissez, c'est l'enveloppe fiscale préférée des Français, mais historiquement, c'est vrai que les investisseurs en bourse aiment beaucoup aussi le compte-titres ordinaire, et donc la question qui se pose un peu, quelle enveloppe fiscale ? Alors, au-delà des taux d'imposition, en fait, c'est deux logiques totalement différentes. La première logique, l'assurance vie, c'est ce qu'on appelle une enveloppe de capitalisation. C'est-à-dire, en fait, vous pouvez très très bien multiplier les opérations d'achat et de vendus, et de vente, et sans passer par la case impôt, voire sans passer par la case prélèvements sociaux, vous ne passez par la case impôt que lorsque vous décidez de retirer votre argent pour en profiter, vous faire plaisir, un beau voyage, payer, voire un surcroît d'impôt, ou un bien d'équipement quelconque. Avec le compte-titres ordinaire, la logique est totalement différente. Vous passez par la case impôt à chaque fois que vous encaissez un euro de gain, que ce soit de dividendes ou plus-value. Et donc, alors, quelle enveloppe fiscale privilégiée ? En fait, j'aurais tendance à dire que si vous recherchez un placement sans risque, l'assurance vie demeure totalement imbattable, puisque au sein de cette enveloppe fiscale assurance vie, vous allez investir dans le fameux fonds en euros, qui sont à 80%, ce sont essentiellement des obligations, et pour lequel vous allez profiter d'une garantie sur le capital. Donc, si vous ne voulez prendre aucun risque, assurance vie en euros. Maintenant, si vous aimez spiler, multiplier les allers-retours, notamment sur vos ETF préférés ou des fonds d'investissement gérés de façon active. L'assurance-vie, c'est bien aussi, parce que vous multipliez les opérations tout en étant dans cette enveloppe de capitalisation, et donc vous allez profiter de la fameuse mécanique des intérêts composés et l'effet boule de neige sans passer par la case impôt. Dit autrement, les impôts que vous devez en sous-jacent, en fait, l'argent des impôts reste investi et fait des petits qui tombent dans votre besace jusqu'au jour où vous déciderez de récupérer votre argent. Alors vous allez me dire, le compte-titres ordinaire, c'est pour qui, hein? C'est pour, d'abord, les amoureux de la liberté. Puisque lorsque vous investissez dans un contrat d'assurance-vie, vous ne pouvez investir que dans les fonds qui sont référencés par le dit contrat. Ça, ouais. C'est la première chose. Alors que le compte-titres ordinaire, l'assurance-vie, c'est un produit franco-français. Le compte-titres ordinaire, il n'en existe absolument dans le monde entier, dans tous les pays. C'est l'outil de base pour investir en bourse, faire ses courses en bourse. Mmh. Donc là, vous pouvez investir dans toutes les obligations, dans tous les produits dérivés, dans toutes les actions, dans tous les ETF, qui soient cotés à Paris, ouais. Qui soient cotés à l'étranger, etc. Donc le CTO, c'est pour les amoureux de la liberté. Tous les produits dérivés, dans toutes les actions, dans tous les ETF, qui soient cotés à Paris, ouais. Qui soient cotés à l'étranger, etc. Donc le CTO, c'est pour les amoureux de la liberté.

0: pour Air Liquide, c'est ceux qui investissent en bourse et qui destinent leurs titres à leurs enfants, voire à leurs petits-enfants. Et c'est vrai que en cas de décès du titulaire d'un compte-titre ordinaire, le compte-titre, il n'est pas clôturé et les titres, ils vont aux enfants, aux héritiers, en fait, au sens du Code civil. Et les plus-values sous-jacentes ne sont pas taxées, en fait, puisqu'il n'y a pas de cession, il y a transmission et pas cession, et donc, sur le plan fiscal, ça gomme les plus-values et cela peut être excessivement intéressant. En fait, vous l'avez bien compris. Alors, oui, vous avez entièrement raison, il faut s'intéresser à la fiscalité de ces actions, de ces obligations, bien sûr, pour l'optimiser. Et on peut l'optimiser. Si vous vous intéressez à cette matière, vous paierez beaucoup moins d'impôts sur vos gains boursiers que celui ou celle qui ne s'y intéresse pas.
1: Et on le redit, voilà. C'est pas ça le cœur de la stratégie, c'est le cadeau bonus.
0: Alors, c'est le cadeau bonus, oui, c'est pas le cœur de la stratégie, mais ça peut quand même être très important. Donc, oui. Il faut, la fiscalité, oui, si on n'y prend pas garde, c'est autour d'un tiers des gains qui sont prélevés par les organismes sociaux et par l'administration fiscale. Donc, c'est quand même très significatif, d'où l'intérêt quand même d'essayer d'optimiser sa fiscalité. En fin de compte, pour répondre à votre question, à l'origine, c'était assurance vie ou CTO, il faut les deux. Et en fait, en pratique, il faut les deux. Vous avez un bon contrat d'assurance vie parce que ça vous permet d'investir en obligations tout en profitant d'une garantie sur le capital. C'est exceptionnel. Faut pas hésiter. Au revenu, on est très clair. On conseille à nos lecteurs, à nos abonnés, d'investir en obligations via un contrat d'assurance vie pour profiter d'une garantie sur le capital. Si vous le faites via un fonds d'investissement classique sur un compte titre ordinaire, en cas de hausse des taux, et vous avez vu que c'est des d'actualité, qui dit hausse des taux dit baisse de la valeur des obligations, et donc vous avez un actif qui perd de la valeur. Donc oui, bien sûr, l'assurance vie pour le fonds en euros, oui, l'assurance vie pour la fiscalité successorale, puisque vous savez, il y a des avantages en matière de succession, les versements avant 70 ans sont exonérés d'impôts à hauteur de 152 500 euros par bénéficiaire. Donc ça, il ne faut pas hésiter à en profiter. Maintenant, c'est vrai que dans l'assurance vie, il y a quand même des frais. Donc c'est un point clé. Il faut regarder ça de près. Vous avez d'un côté la capitalisation des intérêts et l'enveloppe de capitalisation qui est fait l'effet. Vous profitez d'un effet boule de neige, mais de l'autre, vous payez des frais. Sur le compte titre ordinaire, il y a moins de frais, mais par contre, vous passez par la case impôt à chaque fois que vous vous encaissez un gain, mais vous avez une grande liberté, plus l'effet gommage des plus-values. Donc je pense vraiment que c'est deux enveloppes fiscales complémentaires. Si vous cherchez la sécurité, l'assurance vie en euros. Si vous êtes très dynamique sur des titres en direct, sans doute plutôt le PEA, mais via des fonds d'investissement ou des ETF au sein de l'assurance vie pour profiter de la capitalisation de vos gains. Et puis sinon, vous pouvez bien sûr en complément détenir un compte titre ordinaire, c'est moins chargé en frais et puis vous profitez d'une totale liberté.
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1: Gare aux arnaques. Et oui, ça peut arriver quand on investit, quand on prend soin de ses finances personnelles ou même quand on n'en gère rien du tout et qu'on reçoit un coup de fil bizarre ou un mail bizarre. On en parle avec Souleymane Jean-Galadima de Sapiens. Bonjour.
3: Bonjour.
1: Alors, déjà faire un petit constat, on l'avait déjà dit à cette antenne, mais ça se confirme. Oui, bon, il y a l'IA qui augmente la capacité des filous à programmer des arnaques vraiment réalistes et vraiment, là franchement, on s'y perd. Mais dans le même temps, voilà, c'est simplement le principe même de fraude qui reste vraiment un phénomène. C'est comme l'inflation collante, on n'en sort pas. Il y a toujours autant de gens qui se font pigeonner.
3: Exactement, le constat est frappant. C'est 800 000 personnes de plus de 75 ans qui sont victimes d'arnaques. Et parmi ces arnaques, c'est quasiment 1,5 milliard, 500 millions, notamment sur des arnaques au paiement, que ce soit via la carte bleue ou les virements. Et comme vous l'avez dit, l'IA rend d'autant plus réaliste en fait ces arnaques. Et quand on est senior, bien qu'on ait toute sa tête, toutes ses capacités, on est moins à l'aise avec le digital, moins en capacité de différencier ces éléments-là. Et en plus, on a peut-être la mauvaise habitude d'avoir une grosse partie de ses économies sur un compte courant, sur ses livrets, qui peuvent, malgré en fait, tous les efforts des banques, être siphonnés, détournés en l'espace de quelques heures. Donc la question, c'est comment protéger nos parents, nos grands-parents face à ce risque de fraude. Et une

0: solution que tout le monde connaît, mais qu'on n'a jamais forcément envisagée sous cet angle, en fait, c'est l'assurance vie. En fait, la friction de l'assurance vie est un parfait rempart pour éviter cette situation, parce que quels que soient les outils mis en place par les banques, rien ne remplace le travail d'un conseiller qui connaît le client, qui connaît sa situation, qui connaît potentiellement même en fait ses enfants, et qui peut, entre les informations demandées lors du rachat partiel ou total,
1: le recouper délai, un certain nombre de trucs,
0: associer, recouper, challenger et éviter qu'en l'espace de quelques heures, quelques jours, en fait, les économies d'une vie puissent partir en fait sur un fou rire, sur un faux compte.
2: Oui, parce qu'il y a plusieurs phénomènes qui rentrent en ligne de compte. Déjà, il y a le vieillissement de la population, la démographie, ça on n'y peut rien, et ça nous rend de fait plus perméables aux arnaques. Mais j'allais dire, ce vieillissement, il est concomitant à l'accélération des progrès technologiques en matière de fraude, et notamment grâce à l'IA. Donc, en fait, on devient vulnérable de plus en plus tôt.
0: Exactement.
2: Et c'est pour ça qu'on a besoin, justement, de barrières de plus en plus fortes. Et parallèlement, l'accès croissant aux applications, au numérique, etc., rajoute une couche de perméabilité, quoi,
0: finalement. Exactement. Et les banques essaient de trouver le juste équilibre entre finalement laisser la liberté à ceux qui font des virements honnêtes versus de protéger les personnes contre la fraude. Et l'enjeu, c'est que ces seniors ne souhaitent pas en fait se retrouver sous tutelle, sous curatelle. Donc elles ont envie de garder la main sur leur épargne. Et en l'occurrence, l'assurance vie permet, si on le veut, d'avoir en fait des rachats programmés pour couvrir en fait son train de vie et effectivement utiliser cette poche. On a souvent des préjugés qu'il faut absolument briser en fait autour de l'assurance vie, parce que on peut ouvrir une assurance vie et quelques semaines, quelques mois après, avant les 8 ans, faire un rachat partiel ou total. Il y a effectivement une fiscalité plus intéressante après les 8 ans, mais il y a souvent en fait cette image que cet argent est bloqué. Pas du tout, que nini, on peut sortir cet argent. L'autre aspect aussi, quand on parle effectivement de nos parents, nos grands-parents qui peuvent avoir en fait un certain âge, c'est de se dire, est-ce que c'est vraiment pertinent d'investir en assurance vie après 70 ans ? Alors effectivement, ça allait beaucoup plus avant 70 ans avec les fameux abattements de 152 500 euros par bénéficiaire. Un couple, deux enfants, c'est quasiment 600 000 euros d'abattement, c'est exceptionnel. Mais même après 70 ans, ce qu'on oublie souvent de dire, c'est que les plus-values et les intérêts générés pour les capitaux investis après 70 ans restent exonérés des droits de succession. Donc je fais un exemple tout simple. Quelqu'un qui ouvre un contrat d'assurance vie à 71 ans, s'il ferme les yeux 20 ans après, ce qu'on lui souhaite à 91 ans, il a 20 ans devant lui, à 5%, il passe de 100 000 à 265 000 euros. Donc les 165 000 euros en fait, de plus-value seront exonérés de droits de succession. Donc ça reste en fait une enveloppe intéressante à ouvrir malgré un certain âge pour protéger nos seniors de effectivement, de ces risques de fraude dont il est difficile en fait, de se prémunir.
2: Est-ce qu'il y a d'autres types de supports qui permettent justement d'avoir suffisamment de barrières pour éviter les arnaques? Il y a l'assurance vie.
0: Il y a aussi le compte-titre. En fait, in fine, toutes les enveloppes, qu'elles soient fiscales
2: ou
0: non fiscales, tout à fait, le compte-titre ordinaire, mais qui, et c'est ce qu'on fait notamment chez Sapiens, permettent en fait un échange avec un conseiller et qui exige en fait une certaine durée. Alors, si vous avez un compte-titre 100% digital, on va retrouver potentiellement le même risque qu'un compte courant, mais c'est quand même assez différent. Parce que la difficulté du compte courant, c'est qu'en fait, il suffit simplement d'un nouveau RIB, d'un virement, et c'est plusieurs dizaines, voire centaines de milliers d'euros qui peuvent partir. Donc, toutes les enveloppes, comme le compte-titre, comme l'assurance-vie, alors on ne va pas parler de plan épargne retraite pour nos seniors, ce serait quand même peu pertinent, mais en l'occurrence, le compte-titre, le PEA, l'assurance-vie, sont en fait des enveloppes utiles, à condition d'avoir un conseiller, et on conseille, entre guillemets, nous, à nos clients qui ont des parents et des grands-parents un peu âgés, d'être connus par l'écosystème en fait, du conseiller, de manière à protéger. Parce qu'au-delà même de l'arnaque pure au virement, ça peut être aussi une arnaque à l'utilisation d'un projet. Vous savez, les gens qui vous proposent en fait, des réfections de toiture quatre fois le prix alors qu'il n'y a aucune tuile de déplacer. Là, pareil, c'est le genre en fait, de sujet où il faut l'écosystème familial pour éviter ce genre d'arnaque.
2: Comment vous expliquez que les réseaux bancaires, les intermédiaires financiers ne vendent pas l'assurance vie aussi et peut-être même avant tout dans certains cas comme une protection financière supplémentaire contre d'éventuelles fraudes.
0: Alors, je pense parce qu'elles essaient peut-être de vendre des assurances.
2: Oui, accessoirement.
0: Ou potentiellement. Et je pense que c'est parce qu'elles n'assument pas 100% aussi leur perméabilité en fait, à cette typologie en fait, de fraude. Donc, elles font un maximum, mais elles ne peuvent pas 100% contraindre. Alors que, oui, on considère que si vous ouvrez une assurance vie, même si vous avez 80 ans, vous allez avoir une allocation plutôt mesurée. Vous pouvez faire du fonds euro, vous pouvez faire un peu d'obligataire. Vous allez avoir un peu de frais, mais in fine, vous pouvez trouver aujourd'hui, que ce soit via Sapiens ou même en ligne, des contrats d'assurance vie avec une structure de frais relativement faible, et ça évitera quand même toujours une curatelle, une tutelle ou pire en fait une arnaque et la perte en fait de sommes assez conséquentes, qui sont d'ailleurs assez traumatisantes pour nos seniors lorsque ça arrive.
2: Tout pour investir, c'est fini pour aujourd'hui. Nouvelle édition de cette série spéciale Best of Estival demain, et je vous souhaite une bonne journée.
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5: Et les experts de l'IMO, c'est tous les jours à l'heure de votre déjeuner sur BFM Business. Une demi-heure pour parler de notre immobilier, de nos logements. Et comme tous les jours, ça démarre par cette séquence qui vous concerne. Amis professionnels de ce secteur de l'immobilier, le pro de l'IMO, des témoignages terrain de vos métiers. Alors aujourd'hui, on ne va pas parler logement. Enfin, on pourrait parler de ce qui pourrait devenir des logements, mais pas vraiment. On va parler de la vacance des bureaux en Île-de-France. Je dis vacances, mais on va voir que c'est plutôt de l'obsolescence, on verra ça dans quelques instants. Ensuite, retour en plateau pour le débat du jour avec un sacré match aujourd'hui, logement social contre logement intermédiaire. Match ou complémentarité, on verra ça dans quelques instants. Mais d'abord, c'est l'heure du pro de l'IMO.
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5: Et on est en ligne avec Xavier Saavedra. J'espère que j'ai bien prononcé votre nom, Xavier, consultant immobilier indépendant.
6: Oui, c'est très bien. Bonjour, merci de m'avoir accueilli.
5: Ah ben oui, voilà, je comprends mieux. Vous avez un superbe accent et ça tombe très bien avec le temps d'aujourd'hui. Alors, on allait parler justement...
6: C'est l'accent du sud.
5: Ouais, mais ça fait du bien en fait, c'est joli. Allait parler avec vous de la vacance des bureaux en Île-de-France. Alors, on la connaît, elle est considérable, mais vous nous dites, en fait, à une époque, on pouvait parler de vacances. Aujourd'hui, vous nous dites, c'est quasiment l'existence même de ces locaux qui doit être remise en cause.
6: Oui, en effet, avec les nombres de mètres carrés qu'on a vacants, c'est notamment depuis les Covid et l'implémentation du télétravail, les risques majeurs aujourd'hui n'est pas une vacance temporelle, mais le fait que ces vacances deviennent définitives et que l'immeuble ne soit plus capable de répondre aux attentes du marché et des utilisateurs, et donc qu'ils deviennent obsolètes.
5: Mais ça veut dire qu'on fait quoi s'ils deviennent obsolètes, ces locaux? Parce que là, on parle quand même de 6,2 millions de mètres carrés de bureaux vides, en fait, en Île-de-France. On en fait quoi? On démolit tout? Qu'est-ce qu'on fait?
6: En fait, il faut pas paniquer parce que beaucoup de immeubles peuvent avoir des solutions. Et c'est justement le travail que je mène, c'est d'analyser cas par cas si un immeuble peut être sauvé ou comment le faire, plus précisément.
5: Mais justement, vous faites quoi quand vous le sauvez, l'immeuble? Parce que c'est tout le sujet, c'est pour ça que je disais qu'on n'allait pas parler de logement, mais enfin quand même, est-ce que c'est le sujet de la transformation de ces bureaux en logement, par exemple?
6: Ça peut l'être. Après, il n'y a pas une formule magique. C'est vraiment une analyse des cas par cas. Il faut analyser l'immeuble en soi, quelles sont les caractéristiques intrinsèques, les caractéristiques techniques. Il faut bien évidemment analyser les marchés. Est-ce que la demande a évolué? Est-ce que les attentes des utilisateurs ont évolué? Il y a aussi toute l'évolution réglementaire qu'on vit depuis quelques années avec des demandes de plus en plus fortes en termes des performances énergétiques. Qu'est-ce qu'on peut également faire d'un point urbanistique? Et qu'est-ce qu'on ne peut pas faire? Et une fois qu'on a les réponses à toutes ces questions, il faut les prendre dans un ensemble, modéliser des différents scénarios et voir quel est le scénario qui est le plus pertinent pour mon client en particulier, parce que chaque client aussi est différent et certains peuvent avoir des limitations ou favoriser certaines stratégies. Et donc, l'objectif est de trouver la bonne réponse qui convienne à mon client. Et effectivement, cela peut être rénover un immeuble, cela peut être les transformer pour accueillir des nouveaux usages, ou dans certains cas les plus extrêmes parfois, la meilleure solution, c'est de démolir et reconstruire.
5: Juste quand même, votre boulot, c'est de justement expliquer ça à des propriétaires qui parfois ne l'ont toujours pas compris, c'est-à-dire qu'ils attendent en se disant, bon bah pour l'instant c'est vacant, mais il y aura forcément quelqu'un que ça va intéresser. Et vous, votre job, c'est de lui dire, bah non, en fait, il n'y aura personne à ce stade, compte tenu de ce que c'est aujourd'hui, qui pourrait être intéressé en l'état par ce bien-là. C'est ça, votre boulot.
6: Oui, exactement. Et après, les mettre en place. Mais il est important de souligner que l'attentisme a des conséquences aussi.
5: Sur la valeur.
6: Parce que sur la valeur, on a des charges à payer tant que notre immeuble il reste vacant. L'immeuble il continue à se détériorer dans le temps s'il n'est pas utilisé. Et donc, attendre n'est pas une décision qui est neutre.
5: Ouais, mais on a le sentiment. On a le sentiment que sur cet immobilier tertiaire, c'est un peu plus compliqué presque encore que sur les logements et que les particuliers entre eux qui attendent et qui finissent par brader. Mais là, sur l'immobilier tertiaire, parfois on a le sentiment de se dire, oh là là, tant que j'ai pas vendu, j'ai pas perdu, donc j'attends. Mais vous, ce que vous dites, c'est attention, les gars, vous allez perdre encore plus.
6: C'est ça. En effet, c'est perdre peu aujourd'hui pour perdre beaucoup plus demain. Donc, je pense que la bonne décision est de se poser la question, de faire, il faudra faire des décisions parfois difficiles, mais qui vont assurer ou qui vont optimiser la durabilité de votre immeuble et la valeur sur le long terme.
5: Et donc pour ça, il faut vous appeler, c'est ça? Non, je plaisante pas d'ailleurs.
6: Par exemple, oui, je serais ravi de partager mon expertise sur le sujet.
5: Avis aux propriétaires de bureaux vides en Île-de-France, ils sont encore nombreux. Appelez Xavier Saavedra, j'espère qu'encore une fois, je l'ai bien prononcé, consultant immobilier indépendant qui était avec nous ce midi sur BFM Business. Allez, c'est l'heure du débat.
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5: Et à mes côtés, Eric Balsi, patron d'Inly. Bonjour Eric.
7: Bonjour Marie.
5: Et à mes côtés également, Cédric Lauré, directeur général délégué de Polylogie.
8: Bonjour Marie.
5: Alors, je le disais, aujourd'hui, on va faire un match. On va voir qu'en fait, c'est un peu plus subtil que ça, mais faire ce match entre le logement intermédiaire et le logement social. Alors déjà, on va redéfinir ensemble les différences entre ce logement intermédiaire et ce logement social. Eric, on parle du logement intermédiaire. Alors, c'est quoi le profil d'un locataire du logement intermédiaire?
7: C'est la bonne question. C'est vrai que souvent on commence par le logement et en fait il faut bien commencer par le profil du client, du locataire.
5: On parle de quoi qu'il arrive, que ce soit le logement intermédiaire ou le logement social, on parle de logements avec des loyers modérés. Donc l'idée c'est de se dire à qui s'adressent ces logements.
7: Effectivement, dans les deux cas on est sur des prix abordables ou prix maîtrisés comme on le dit chez Inly. Chez Inly, le client, on va dire moyen, enfin le portrait robot, c'est un jeune actif, un salarié d'une entreprise privée. En 2025, le groupe Inly a logé 9000 ménages. Et dans ces 9000 ménages, 94% étaient des salariés du secteur privé. Voilà, plutôt des salariés, un âge moyen de 34 ans, donc plutôt des jeunes.
5: Jeunes, ouais.
7: Voilà. Donc des futurs candidats à l'accession, et on en parlera tout à l'heure. En fait, le logement intermédiaire est un produit d'accession différé, hein, c'est ce qui va aussi différencier du logement social notamment, et qui ont des revenus de 50, je parle du ménage hein, évidemment, 50, 55 euros, donc on est vraiment sur des populations évidemment, c'est les revenus annuels, on est sur des populations qui sont rarement éligibles au logement social, mais qui ne peuvent pas se loger dans le privé. On le voit, il n'y a plus d'offres privées. Beaucoup de dispositifs ont disparu. Les institutionnels, appelés aussi les zinzins, n'investissent plus non plus. Donc le logement intermédiaire est également une réponse à une offre qui n'est plus sociale, mais qui est plutôt intermédiaire, voire privée.
5: Je dirai rien, je me retourne vers Cédric. Non, parce que vous savez quelle est ma position sur... je vais refaire à un moment les chiffres, mais bon, je me retourne vers Cédric. Sur l'éligibilité justement à ces logements intermédiaires et ces logements sociaux, parce qu'en plus, il y a plusieurs catégories de logements sociaux, on en a trois. Hein. Oui. Pour la faire courte, vous avez du très social, social et puis social supérieur, en gros. Hein. Avec des plafonds de ressources qui ne sont pas si éloignés quand même du logement intermédiaire Les populations sont véritablement différentes ?
8: Il y a quand même un échelonnement sur les plafonds de ressources. Il y a un écart entre ceux du produit le moins social du logement social, qui est le PLS, et puis le logement intermédiaire. Il y a quand même cette différence sur les ressources. La différence, elle est beaucoup plus marquée, en fait, quand on regarde l'occupation en tant que telle et les gens, et le profil des ménages qui rentrent dans le logement social et dans le logement intermédiaire.
5: Ça, j'entends. Mais est-ce qu'il n'y a pas, aussi une forme de, de censure des ménages en se disant, moi, je ne vais pas être éligible au logement social, donc je regarde le logement intermédiaire? Parce qu'en réalité, je veux juste prendre un exemple. Parce que j'ai regardé un petit peu. Alors, si on regarde la zone Abyss Paris, hein, en gros, j'ai pris un couple avec deux enfants. Ça matche aussi pour un parent solo avec deux enfants. C'est les mêmes plafonds de ressources. Il ne faut pas gagner plus que 102 812 euros par an pour du logement intermédiaire. Si je regarde le moins social des logements sociaux, on monte déjà quand même à 81 858 euros. Est-ce que véritablement on loge des gens qui sont vraiment en difficulté dans le LLI ? Je pose la question, dans le logement intermédiaire. Je vous pose la question.
7: Je crois que la question, c'est plutôt le PLS. Quand on regarde les 3 millions.
5: Le PLS étant la catégorie la moins sociale.
7: La catégorie la moins sociale. En fait, quand on regarde les chiffres, il y a 3 millions de demandeurs de logement social en France et 90% demandent le très modeste et le modeste. Le PLS représente à peine 10% et dans certains territoires, moi qui travaille dans les Hauts-de-France, c'était à peine 5%. Donc en réalité, quand on parle de demande de logement social, les gens réclament plutôt du PLAI et plus PLUS, social. Donc très social, hein, les populations fragiles et puis les populations modestes. Et c'est vrai qu'on peut s'interroger entre le PLS et le logement intermédiaire, puisque nous, quand on regarde nos statistiques chaque année, on a à peu près 15% qui sortent du logement social PLS pour venir dans le logement intermédiaire. Donc, on voit bien qu'effectivement, là-dessus, bon, la frontière où les écarts ne sont pas extraordinaires. Par contre, nous, en tant qu'INLI, s'il n'y a pas un rapport de 1,5, c'est-à-dire qu'il ne faut pas, entre le loyer du marché libre et le PLS, on n'ira pas faire de l'intermédiaire. L'intermédiaire, version INLI, on fait de le vrai intermédiaire, c'est quand même dans les zones très, très, très tendues. Sinon, vous avez raison, ça ne sert à rien. Il vaut mieux faire du PLS et répondre à ces besoins de ces familles qui ont besoin de se loger.
5: Cédric, vous faites de tout, vous ?
8: Alors, chez Polylogie, on fait tout, du très social.
5: Je l'ai bien vendu, hein,
8: à chez l'intermédiaire, Polylogie, jusqu'à l'accession, en effet. C'est vrai qu'on a des ménages qui rentrent dans le logement social qui sont de plus en plus pauvres, en réalité. Et donc, il y a une concurrence dans les publics. La concurrence, elle est plutôt là que dans les produits,
5: c'est
8: en
5: ça,
8: réalité.
5: Ouais.
8: Et donc, vous pouvez avoir des revenus relativement élevés et prétendre au logement social.
5: Être éligible à un logement social sans pour autant être
8: avoir
5: prioritaire.
8: Avoir la moindre chance d'y rentrer.
5: Ouais,
8: en particulier quand vous vivez dans les territoires les plus tendus. Et c'est là où le logement intermédiaire est particulièrement intéressant, parce que vous allez avoir un loyer effectivement un peu plus élevé que si vous étiez dans du PLS, mais vos chances de succès sont aussi beaucoup plus élevées que si vous attendez un logement social.
5: Il est là le sujet, parce qu'effectivement, quand on regarde sur le papier, effectivement, enfin voilà, moi je parle toujours de mon cas personnel, mais faisons-le, moi je suis éligible à 2 catégories de logement social sur 3, et évidemment donc au LLI, donc voilà, et je suis dans le marché libre. Libre comme l'air. Et pourquoi ? Parce qu'il n'y a pas suffisamment d'offres. Donc, est-ce que ce n'est pas ça le sujet ? Entre le logement social et le logement intermédiaire, c'est cette concurrence dans les publics et donc ce besoin de produire davantage, en fait.
7: Oui, notre concurrent, nous, ce n'est pas le logement social. Nous, notre concurrent, c'est le logement libre. En fait, l'objectif, effectivement, c'est de produire du logement intermédiaire pour essayer, en tout cas, c'est un des objectifs, à baisser et à ramener les prix. C'est-à-dire que plus vous avez une offre intermédiaire abondante, et plus, finalement, le libre va venir s'aligner sur ce tarif-là. Donc c'est là où plus on a de logements dits à prix maîtrisés et plus on a de chances finalement d'avoir un marché du libre qui va venir, on va dire, se corriger, puisque à Paris, en fait, on investit peu, il n'y a pas suffisamment de logements intermédiaires, les familles partent, bah forcément ce qui reste est très très très très cher. Donc voilà, le sujet, c'est que dans beaucoup de communes, nous on regarde du côté du Grand Ouest, où en fait le logement libre et le logement intermédiaire, c'est quasiment, on va dire, très proche, enfin quasiment identique. Il vaut mieux dans ce cas-là faire du libre et avoir le soutien, on va dire, au niveau fiscalité, pour avoir finalement, parce que le logement coûte cher aussi dans ces territoires, pour avoir une offre qui soit plutôt libre, abordable, avec un dispositif qui est soutenu et en plus géré par des professionnels comme INLI.
5: Oui, alors justement, ça répond à la question, parce que vous savez ou vous ne le savez pas, mais vous le saurez, Alban, notre réalisateur en régie, me pose souvent des questions sur les débats qu'on mène en plateau. Il est hyper impliqué. Il me dit, mais c'est qui les propriétaires bailleurs de ces logements intermédiaires? Alban, les voici. Mais il y en a d'autres, ça peut être aussi des particuliers. Est-ce que ce ne sont pas eux aussi vos concurrents? Parce qu'aujourd'hui, alors le LLI peut être accessible à des particuliers.
8: Il faut un véhicule particulier quand même pour investir dans du LLI.
5: Il faut créer une société.
8: On ne peut pas tout de suite être propriétaire de LLI en tant que tel. On a des dispositifs fiscaux qui ont existé ou qui essayent d'exister.
5: Qui essayent d'exister, on embrasse le ministre du Logement.
8: Qui ont vocation à être en concurrence potentielle avec le LLI, mais on est quand même sur des faibles volumes. C'est des investisseurs particuliers, donc ils vont acheter un, deux logements grand maximum. Notre force de frappe à Eric et à Polylogy, à Enni et Polylogy et d'autres acteurs comme nous, c'est qu'on a cette capacité à faire du volume. Et
5: combien va falloir me donner des chiffres?
8: Alors, chez Polylogy, on en est, avec les prochaines livraisons qui arrivent, on sera sur 1400 LLI, ce qui est relativement modeste quand on regarde l'essentiel du parc qu'on a, en tout cas chez la société mère du groupe qui est Logirep, on est sur 48 000 logements. Vous voyez, ça reste une proportion limitée, mais qui est très utile. On y reviendra, mais qui est très utile aussi pour équilibrer les opérations dans lesquelles on a aussi
5: oui, on va en parler, l'équilibre financier de l'opération.
8: Mais notre grosse force, c'est qu'on a cette capacité aussi à faire de la gestion, d'exploiter ce patrimoine, de l'arbitrer le moment venu quand il faut le vendre. Est-ce qu'on ne peut pas retrouver si on s'adresse à une multitude d'investisseurs particuliers? Donc c'est aussi un atout pour les pouvoirs publics d'avoir des acteurs comme nous sur lesquels s'appuyer. D'ailleurs, rappelons-nous qu'on a été appelé à contribution il y a quelques temps pour aider les promoteurs
5: immobiliers.
8: Et quand on aidait les promoteurs, c'était avec du logement social et beaucoup
5: du logement
8: intermédiaire.
5: Vous en êtes à combien chez Elie aujourd'hui?
7: Sur du logement intermédiaire. Ouais. Nous, on a produit 3500 logements. On a un objectif de 4000 à l'année. Et ça ne suffit pas aujourd'hui. Donc, on a besoin effectivement que des bailleurs viennent soutenir. Alors, c'est pas tout à fait la même logique. Hein. On est très spécialisé et on va dans les zones très tendues. On ne va pas partout. Et on a des dispositifs comme le Jean Brun qui parle de loyer intermédiaire. C'est une première. Ce qu'on ne dit pas non plus, c'est que le Pinel, c'était du loyer intermédiaire.
5: Aussi.
7: Voilà,
5: ouais.
7: C'est les mêmes niveaux et plafonds de ressources. C'est exactement le même produit. Donc, quelque part, il y avait aussi
5: alors,
7: une volonté.
5: Alors, apparemment, c'était pas exactement les mêmes niveaux de loyer quand même entre le Pinel et.
7: Si, on a très. Si. À la fin, ça s'est aligné en fait. C'est pour ça qu'en fait, il y a eu des dispositifs d'élargissement des zones LLI pour venir, apporter une solution à la fin du Pinel. Donc le Pinel, le Jean Brun aujourd'hui, ce sont des loyers intermédiaires.
5: Alors, et donc les loyers intermédiaires, on rappelle, 10 à 15% plus faibles que ceux du marché globalement.
7: 10, 15, parfois 20%. Par exemple sur Paris, vous êtes même à 40% quand vous avez des loyers à 30 euros.
5: Et quand est-ce que vous construisez là?
8: Il faut accéder au foncier à Paris.
7: Il n'y a pas
8: compliqué.
7: De foncier à Paris, c'est compliqué. Il faut transformer des bureaux en logement.
5: Faire la surélévation, on en a déjà parlé. Transformer des bureaux en logement, évidemment.
7: Là, on regarde, on étudie, on travaille avec la ville de Paris sur le sujet pour transformer des bureaux en logement, sur la surélévation. On essaye de trouver une des solutions, mais à Paris, c'est vrai que c'est compliqué. Et puis, c'est une politique qui a peut-être un peu tardé, mais c'est vrai que le social, c'est important, mais à côté, il faut vraiment produire, et c'est ce que la ville de Paris a décidé. Vous avez un objectif de 4000 logements sociaux, mais aussi 4000 logements intermédiaires, j'ai envie de dire enfin. Mais par contre, voilà. Maintenant, il faut amorcer la machine. Ce n'est pas si simple.
5: Mais juste du coup, pour me redonner les chiffres chez Inly, là, on est à combien de logements produits
7: On en a fait 3500. On a un objectif annuel de 4000.
5: D'accord.
7: Donc, c'est plutôt bien. Si on peut estimer le besoin aujourd'hui, vu que plus rien ne se fait autour en termes d'investissement des particuliers, certains l'estiment à peu près à 30 000 logements par an, le besoin. Vous voyez, donc on est loin,
5: on est
7: avec les 1000, les 4000.
5: Et je rebondis sur ce que vous disiez, Cédric, sur le fait que, bah oui, effectivement, les grands institutionnels ont été appelés à la rescousse pour pouvoir sauver le soldat promoteur. Et là, je regardais les derniers chiffres des promoteurs immobiliers et on voit que les ventes en bloc, vous n'êtes plus là?
8: Peut-être que les bailleurs,
5: peut-être
8: que les bailleurs sociaux sont un peu moins là.
5: Ouais.
8: Pour une raison assez simple, c'est qu'il y a eu beaucoup de logements intermédiaires qui ont été achetés ces dernières années. Et que c'est peut-être la différence entre Inni, qui est un acteur spécialisé du logement intermédiaire, et les bailleurs sociaux comme Polylogy, Logirep, qui réalisent du logement intermédiaire. C'est qu'on a aussi d'autres vocations. Évidemment, on continue à produire du logement social, réhabiliter notre patrimoine. Et à un moment donné, il faut aussi qu'on arbitre nos investissements, où on met nos fonds propres. Et donc, c'est pour ça qu'il y a une petite réduction de la voilure. Peut-être plus un effet d'attrition de l'offre des promoteurs du fait des élections municipales qui a probablement ralenti aussi un peu les opportunités qui se présentent à nous.
5: Donc là, ça va repartir ou l'élection présidentielle, elle ne va pas aider hein?
8: On est, à mon avis, encore dans une instabilité au moins jusqu'à fin 2027. Je le crains.
7: Chez Inly, 90% de la production de 2025, c'était avec les promoteurs. Donc, en fait, nous, on vient soutenir les promoteurs immobiliers. Là-dessus, on a absolument pas baissé. On est capable de faire plus. Mais effectivement, on voit un ralentissement du côté des bailleurs sociaux qui ne peuvent pas financer avec des loyers faibles sociaux des prix actuels. Donc,
5: voilà,
7: il y a un problème de modèle économique.
5: Vous savez comment il fait la transition, Eric, c'est magique. Parce qu'il y a cet équilibre économique. Vous nous expliquez pourquoi il y a cet équilibre économique qui fait qu'on ne peut pas faire que du logement social, on ne peut pas faire que du logement libre non plus, on ne peut pas faire que du logement intermédiaire. Comment ça se passe au moment où, en fait, on a une page blanche?
8: En fait, on va se retrouver, toi, quand on produit plusieurs types de logements, et en particulier quand on produit du logement très social, les loyers du très social
5: sont très,
8: c'est très bas. C'est 5, 6, 7 euros du mètre carré. Là où, sur l'intermédiaire, on va être pas loin du double, en tout cas dans les zones les plus tendues. Donc vous voyez bien, c'est pas la même équation.
5: Donc vous n'allez pas payer le même prix du coup.
8: Alors, on va avoir des prix au logement qui seront sensiblement plus élevés sur le logement intermédiaire parce qu'on va avoir des prestations supérieures.
5: C'est-à-dire que le logement va pas être le même quand je vais moi être locataire d'un logement PLAI, donc le plus social des logements sociaux.
8: Effectivement, on a des prestations qui varient un peu, même si aujourd'hui on fait quand même du logement social de très grande qualité. On a quand même des prestations qui sont sensiblement différentes entre le social et l'intermédiaire. C'est pas pour autant qu'on a une multiplication par deux du prix. Ouais. En fait, le problème de fond, c'est que la production du logement social reste très chère, avec des loyers très bas.
5: Faible.
8: Si on met pas à côté de ça du logement social le moins social, c'est-à-dire le PLS, et du logement intermédiaire quand on en a l'opportunité.
5: On équilibre parce que pour vous qui portez les projets aussi derrière, il faut que ce soit rentable.
8: Il faut qu'à la fin, on ait des flux de trésorerie qui soient positifs idéalement, de manière à ce qu'on soit toujours dans la même logique, c'est-à-dire qu'on puisse chaque année produire des fonds propres à réinvestir dans notre patrimoine. C'est vraiment une logique vertueuse qu'on a en France avec le système du logement social.
5: Mais vous payez moins cher quand même, par exemple, quand vous passez par les promoteurs. De toute façon, dans l'absolu, vous payez moins cher que quand c'est vendu en particulier.
7: Oui, il y a une péréquation.
8: Oui, bien sûr, sur la vente
5: en bloc. Il y a des avantages dont vous bénéficiez quand même.
7: Oui. Il y a une péréquation. En fait, de tout temps, le logement social a été subventionné par l'État. Moi, quand j'ai commencé,
5: le
7: niveau des subventions était tel que entre l'État et les collectivités, les communes, finalement, on venait absorber ce surcoût de construction qui permettait d'avoir des loyers plus faibles. L'État est endetté, les communes n'ont plus les moyens. Alors, on a encore quelques dispositifs, mais croyez-moi, il y a quasiment, je pense que vous pouvez le confirmer, quasiment plus de subventions d'État. Donc, du coup, l'équilibre se fait de manière plus difficile. Et heureusement qu'il y a encore cette péréquation au niveau de la construction. Effectivement, le prix d'un logement neuf pour du social, l'intermédiaire et du libre, c'est pas la même chose. Et c'est ce qui permet encore de financer du logement social.
5: Ouais, mais ce qui me fait poser, alors on n'aura évidemment pas le temps parce qu'il nous reste 3 minutes 30, comme d'habitude, le temps passe beaucoup trop vite, mais enfin, ça me pose aussi une question, puisqu'on est parti d'un débat sur le match ou pas match, mais est-ce qu'il n'y a pas un risque de cannibalisation? Est-ce que finalement, si c'est plus rentable de faire de l'intermédiaire, et même du libre, hein, j'ai envie de dire, mais bon, de l'intermédiaire que du logement social, et finalement, est-ce qu'au bout d'un moment, on n'aura pas de moins en moins de logements sociaux et de plus en plus de logements intermédiaires?
7: Non, parce que le public n'est pas le même, c'était la première question, elle était très bonne.
5: Je sais bien,
7: le public est dans les zones très attendu. C'est-à-dire que si on va faire du logement intermédiaire, là où on avait besoin pour du logement social, on se trompe. Et d'ailleurs, l'équilibre économique sera catastrophique. Donc le logement intermédiaire, c'est vraiment fait pour des gens, des jeunes actifs qui n'ont pas les moyens ou qui ne peuvent pas attendre le logement social, mais souvent ils sont éligibles au logement intermédiaire, ils gagnent 3 fois le revenu, ça c'est vérifié systématiquement chez nous, et donc qui en plus vont acheter leur logement au bout de 7-8 ans. Donc on est vraiment sur d'autres candidats, il y a un parcours résidentiel, sur le social, sur du public très modeste, si vous faites du logement intermédiaire, ce n'est pas la réponse. Donc le sujet du logement social est un sujet à part entière, l'intermédiaire en fait est plutôt en concurrence avec le libre pour essayer dans les marchés très tendu, d'apporter une réponse à un marché libre qui n'est plus là, des investisseurs qui ne sont plus là et des prix qui sont trop élevés pour les faire justement ramener un petit peu à des niveaux raisonnables.
5: Non mais j'entends ce que vous dites. Moi maintenant j'ai quand même vraiment l'impression, et notamment par certaines initiatives de précédents ministres du logement devenus parlementaires par exemple, de se dire, bon tiens par exemple dans les quotas de logements sociaux des villes il faudrait introduire du logement intermédiaire pour des villes qui sont carencées.
8: Là, il y aurait potentiellement un risque de concurrence, mais...
5: Mais est-ce que tout ça va pas, en fait
8: Pour moi, il y a une vraie complémentarité entre les produits. Comme l'a dit Eric, si le LLI est en concurrence, c'est plutôt avec de l'accession ou du parc locatif libre. Or, plus personne n'investit dans le parc locatif libre, donc heureusement qu'il y a le LLI pour faire
5: mais
8: ça.
5: Mais ça, c'était la politique d'Emmanuel Macron, de se dire que les institutionnels allaient se substituer aux particuliers, on en a besoin aujourd'hui, malgré
8: oui, il faudrait...
5: Vous ne pouvez pas tout, messieurs. Vous êtes formidables, mais vous ne pouvez pas tout.
7: On ne peut pas tout, il nous faut des fonds propres, on n'a pas les moyens.
8: Donc, c'est clair qu'il y a une vraie complémentarité, il n'y a pas de risque de
5: bref, on a compris.
8: Vous avez cannibalisation, merci. En revanche, on voit bien que ceux qui sont amenés à faire du logement social et du logement intermédiaire, de toute façon, ils ont cette habitude d'arbitrer là où ils vont mettre les moyens, là où ils vont mettre le poids du corps, parce qu'ils ont une vocation à faire du logement social avant tout. Et s'il y a des acteurs spécialistes pour faire du logement intermédiaire, qu'ils en fassent, c'est très bien. Et puis, il faut surtout voir la vertu du logement intermédiaire, qui est aussi complémentaire au fait d'apporter une offre avec des niveaux de loyer un peu plus élevés au logement social, et donc une capacité pour des jeunes ménages qui aujourd'hui n'arrivent plus à rentrer dans le logement social d'avoir une solution quand même, il ne faut jamais perdre ça de vue. Mais c'est aussi un moyen de faire de la diversification de l'habitat dans certains quartiers. On intervient aussi dans la production de logements intermédiaires dans des départements qui sont en pleine transformation.
5: Ouais.
8: Chez Logirep, on a porté l'effort, notamment en Seine-Saint-Denis. On réalise beaucoup de logements intermédiaires en Seine-Saint-Denis dans des quartiers qui sont en transformation. C'est un bon moyen en fait, d'engager la transformation du quartier avec du parc locatif intermédiaire. Et puis, dans 10-15 ans, on sera capable d'avoir de l'accession comme à d'autres endroits de la métropole.
5: Et puis il y avait un mot, je sais qu'il nous reste 10 secondes et Alban va me fâcher, mais il y avait un mot, moi, il y avait c'est le taux de rotation. Vous parliez du fait que le logement intermédiaire, contrairement au logement social pur, c'est plus un tremplin vers l'accession, ce qui fait qu'on reste moins longtemps aussi. C'est ça aussi le sujet dans le logement intermédiaire.
7: Sur l'intermédiaire pur, vous êtes à 14% de rotation. Sur le logement social en zone très tendue, on doit être à peine à
8: 5%.
7: Ouais.
8: Ah, 5-15%. Ouais. Donc effectivement,
5: même aujourd'hui, même avec la crise actuelle.
7: Ça a un petit peu baissé, mais l'intermédiaire qui est vraiment au niveau, parce qu'on a aussi un parc ancien qu'on fait comporter comme du logement intermédiaire, mais l'intermédiaire, la rotation reste élevée. Elle est aujourd'hui, notre moyenne est à un peu plus de 11, mais l'intermédiaire pur, il reste toujours à 14-15.
5: Ouais, tout ça, c'est passionnant, mais évidemment, il a fait partir le jingle, Alban, donc ça veut dire qu'il faut que je me taise. Voilà, donc je vous dis au revoir. Merci Eric, Eric Balsi, le patron d'Unly qui était avec nous, et Cédric Loré, le directeur général délégué de Polylogie. Merci d'avoir été avec nous. Vous reviendrez, évidemment, parce que ces sujets sont passionnants, et moi, je vous retrouve dès demain pour un nouvel épisode des Experts de l'Immo sur BFM Business.
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14: Oui, je sais, on s'est dit, gérer son argent en 2026, franchement... C'était pas très simple. Alors, ce qui m'amuse beaucoup, c'est qu'en début d'année, toutes les prévisionnistes vous avaient dit ça va être une année normale. Vous allez voir, il va rien se passer. Ça va être comme l'année 2025. Bon, avec quelques petites différences, vous avez vu que c'était quand même très différent. Mais moi, j'ai trois bonnes nouvelles pour vous. C'est votre argent, c'est votre week-end et c'est une émission non pas exceptionnelle, mais une émission spéciale et très spéciale même. Une émission spéciale placement pendant laquelle nous allons nous efforcer de vous donner tous les bons tuyaux sur les principaux placements. Nous allons parler diversification, allocation d'actifs, profil de risque, enveloppe fiscale, actions, obligations, non cotées, produits structurés, vous allez tout savoir sur le placement car les Français ont le droit de savoir la vérité. Mais vous le savez maintenant, pour une émission spéciale, il faut des invités très spéciaux. J'ai donc le plaisir de vous présenter The Jedi de l'allocation d'actifs et des placements. C'est le fondateur d'une des plus belles success stories de la gestion en France, gestion privée. Meyer Azoghi, vous êtes président du groupe Cyrus. D'abord, merci d'être venu.
15: Bonjour, Marc.
14: Vous nous rappelez ce que fait Cyrus ?
15: Cyrus fait de la gestion privée, de la gestion de fortune pour des familles, des cadres dirigeants avec, comme on dit en français, un one-stop shop, une approche globale, aussi bien l'aspect placement, mais également juridique, fiscal. La gestion de patrimoine, c'est pas simplement être le plus riche du cimetière, c'est mettre en adéquation son patrimoine avec ce que l'on. Ah,
14: vous l'aviez préparé celle-là. C'est pas non, celle-là, vous avez dû la sortir 40 fois.
15: Exactement.
14: Non. Meyer, ici, vous pouvez pas nous ressortir les trucs que vous sortez à chaque fois dans les présentations avec votre équipe pour les motiver.
15: Non,
14: on n'est pas dans les ça trucs
15: vient,
14: là.
15: Ça vient spontanément. Quand on est là, on sent tellement bien.
14: Voilà, on est entre amis là.
15: C'est comme la confiture, voilà, on l'étale ou c'est ce qui reste quand on a tout oublié. En tout cas, voilà, nous faisons de la gestion de fortune depuis 37 ans avec un modèle où les collaborateurs sont associés au capital et un alignement d'intérêts entre les collaborateurs, les clients, les investisseurs, pourvu que ça dure.
14: Bah, y a pas de raison. J'ai aussi le plaisir d'accueillir le directeur général adjoint stratégie et développement corporate de Wendel, Cyril Marie. Bonjour.
16: Bonjour.
14: Merci d'être venu. Vous allez nous parler beaucoup du non-coté, votre spécialité. Bah, vous nous expliquez Wendel. On connaît le nom, est tellement connu.
16: Le nom de la famille Wendel.
14: Mais vous avez beaucoup changé la maison depuis quelques temps.
16: Ouais, il y a 300 ans d'histoire, mais plus récemment,
14: Wendel. Vous faites plus jeune, en tout cas.
16: C'est vrai? Non, on essaye. La maison a une histoire d'investissement principal, comme on dit. L'argent de la famille était investi. Et plus récemment, il était décidé aussi d'investir en compte de tiers. Et on a développé une plateforme de gestion d'actifs dans le non-coté. Et c'est pour ça qu'on va en parler ensemble aujourd'hui.
14: Avec plusieurs marques, hein, puisque vous avez la marque Wendel, vous avez ICA, vous avez acheté un groupe aux États-Unis qui s'appelle Monroe.
16: En Europe et aux États-Unis, dans le private equity, dans la dette privée et aussi dans le secondaire avec Committed Advisor.
14: Et on rappelle que vous êtes coté.
16: Et c'est une société cotée, une des plus anciennes sociétés cotées d'Europe, voilà. Wendel, sur le marché français.
14: Donc on peut acheter soit vos produits, soit acheter votre action.
16: On peut acheter, et je vous recommande d'acheter les actions Wendel, bien sûr.
14: Et vos produits.
16: Et
14: allez,
16: nos produits.
14: Le spécialiste, lui, vous le connaissez. Puis alors aujourd'hui, je ne sais pas ce qu'il a eu là, je ne sais pas ce qui lui est arrivé. On pensait qu'il avait un mariage, mais il a mis une cravate. D'habitude, il vient avec des pulls un peu crades. Hein.
16: Oui, c'est vrai.
14: Mais c'est vrai.
16: Ouais, c'est vrai.
14: Et puis, on peut charrier. Et puis là, d'un coup, on ne peut plus vous charrier.
16: Et oui, il faudra trouver autre chose.
14: Voilà. Bon, vous êtes devenu le spécialiste allocation d'actifs de C'est Votre Argent. Vous êtes fier de ça ou pas?
16: Ah oui, très fier.
14: Alors, parce qu'Alain vient régulièrement à l'émission, il nous donne ses grilles d'allocation. Et puis surtout, il continue à les publier sur les réseaux. Et puis, il les modifie en fonction des événements. Quand il y a un événement important, il modifie son allocation d'actifs. Et moi, je le suis et c'est vraiment très utile. Vous êtes senior advisor chez AI for Alpha, AI IA. L'IA dans la gestion, est-ce que c'est important? Est-ce que c'est en train de bouleverser la gestion? Est-ce qu'avec l'IA, par exemple, on n'aura plus besoin de Meyer dans quelques temps?
17: Alors ça, je crois pas. Par contre, je pense que ça va beaucoup vous aider tous. Les uns pour gérer votre portefeuille tout seul, parce qu'on peut le gérer tout seul avec l'IA, c'est tout à fait possible. Et puis, on peut aussi mieux comprendre et mieux interpréter les documents qui sont fournis par les sociétés de gestion, quelles qu'elles soient, et puis améliorer comme ça la connaissance des marchés. Alors, AI for Alpha, c'est pas seulement ça. AI for Alpha, c'est deux choses, c'est des signaux. C'est-à-dire qu'on regarde ce qui se passe sur les marchés et on interprète avec l'IA ce qui pourrait se passer. En comprenant bien ce qui s'est passé, c'est extrêmement important. Et puis la deuxième chose, ça nous permet de construire des portefeuilles en fonction d'un objectif. On l'optimise et je l'utilise beaucoup, justement, de plus en plus pour le portefeuille que je suis pour.
14: Vous l'utilisez de plus en plus?
17: Ouais, je l'utilise de plus en plus. Ouais,
14: donc c'est pas vous, en fait. C'est un moteur.
17: Je mets ma patte, mais je pense que c'est mieux. Et ce qui est intéressant, c'est que ça permet d'être totalement froid par rapport aux événements, alors qu'on a tous des biais de comportement, en fait.
14: Ah ouais, et c'est sûr que là, depuis le début de l'année, on a été servi. Il fallait réagir tranquillement. Allez, on passe tout de suite au mode spécial de l'émission spéciale, c'est la martingale. Voilà, j'ai osé, je le dis et je le répète. Eh bien oui, il y a une martingale sur le placement. Alors, ce n'est pas un placement miracle qui rapporte 15% sans risque. Ça n'existe pas. Alors, on vous le dit, ça n'existe pas. Si on vous propose un produit à 15% sans risque, déjà, voilà, l'émission vous aura servi à quelque chose, à ne pas vous faire arnaquer. C'est déjà pas mal parce que je suis fasciné par le nombre de gens qui continuent à se faire arnaquer avec des promesses délirantes. Mais c'est une méthode simple, une méthode évidente. c'est la diversification. Mais hier, est-ce que vous êtes d'accord avec moi pour dire, vous pouvez ne pas être d'accord, hein, vous avez le droit. Est-ce que vous êtes d'accord avec moi pour dire que la martingale du placement, moi c'est après 40 ans, j'ai vraiment l'impression que c'est la diversification.
15: Absolument, ça a l'air d'être une notion simple,
14: oui, ben oui.
15: Mais elle est de plus en plus nécessaire, quelle que soit la taille de son patrimoine. La diversification, c'est, on a l'habitude de dire, ne pas mettre tous ses œufs dans le même panier, mais le problème c'est que parfois il y a des œufs dans des aliments qu'on ne connaît pas, qu'on ne voit pas, et donc c'est d'avoir plusieurs classes d'actifs qui sont décorrélées, c'est-à-dire qui ne vont pas dans le même sens, qui font en sorte que si les taux d'intérêt remontent, on ne se retrouve pas pris de tous les côtés. Et derrière la diversification, il y a ce que nous appelons chez Cyrus l'allocation stratégique.
14: D'accord.
15: L'allocation stratégique, quand on calcule la performance, l'attribution de performance, elle vient à plus de 80% de l'allocation stratégique.
14: D'accord.
15: On a tendance à penser que le market timing, de dire est-ce que je suis au bon moment, le market timing c'est 10% de la performance.
14: Alors attendez, je vous arrête deux secondes.
15: Oui.
14: Donc on a l'idée, le concept c'est de dire il faut diversifier. D'accord ? Diversifier c'est donc on va allouer une partie de son patrimoine à une classe d'actifs, c'est ce que vous appelez l'allocation d'actifs stratégique.
15: Absolument.
14: D'accord. Et ensuite, ce que vous appelez le market timing, parce que c'est vrai que les gens viennent toujours nous voir, vous, j'imagine tous, pour dire est-ce qu'il faut acheter la bourse maintenant, est-ce qu'il faut vendre l'or. Et j'ai envie de leur dire, si vous posez cette question, c'est que vous n'avez pas la bonne gestion, parce qu'il faut faire une gestion qui permette de ne pas se poser cette question-là. C'est ça que vous appelez.
15: Absolument. Et dans l'allocation stratégique, il y a plusieurs classes d'actifs. Les actifs cotés, non cotés, l'immobilier, le crédit, qui sont en soi des classes d'actifs. Mais il y a aussi la diversification des dépositaires. Et j'ai envie de dire, plus on est riche, plus on a un autre souci qui est le problème politique.
14: Mmh.
15: Et donc, ne pas avoir son argent uniquement, parfois dans le même pays, dans la même devise.
14: Il y a un message subliminal avant 2027, là vous...
15: Non, c'est un message naturel. D'accord. De diversification, okay. De bon sens.
14: Ouais.
15: Bien évidemment, on vit en France, donc on consomme en euros, il faut avoir de l'euro. Mais pourquoi avoir que de l'euro ?
14: D'accord.
15: Avoir d'autres devises. Et puis les dépositaires, ne pas avoir un seul, ni deux, ni trois dépositaires. Encore une fois, plus le patrimoine est important, plus on va avoir dépositaires différents en France, mais également à l'étranger, bien évidemment en toute transparence fiscale. Et donc cette diversification va permettre d'appliquer une méthodologie. Moi, s'il y avait une martingale, c'est la méthodologie de ne pas penser qu'il y a effectivement de placements miracles. Et dans la vie, il y a un trouple. C'est un couple à trois qui ne divorce jamais. C'est...
14: Ah bon, vous connaissez ça, moi.
15: La liquidité.
14: On va en apprendre. C'est...
15: Oui, mais souvent, on voit le risque.
14: Il y a des enfants qui nous regardent, Meyer.
15: Mais c'est très... ça peut être dit à tout le...
14: À toute heure.
15: On peut raconter ça à toute heure de la journée. Et on parle également pendant le déjeuner du dimanche avec sa belle-famille. Donc, il y a ce triptyque qui est le risque, la rentabilité, la liquidité.
14: Okay.
15: Je ne peux pas avoir tous les trois en même temps. Si je veux de la liquidité, je dois renoncer à une partie de rentabilité. Si je veux de la sécurité, je dois renoncer à une partie de rentabilité. Mmh. Donc l'allocation stratégique, c'est mettre en adéquation son patrimoine avec ce que l'on est. Si c'est prendre des risques et ne pas endormir la nuit,
14: ça sert à rien.
15: Ça sert à rien.
14: Ouais, donc ça, c'est le profil de risque. Bien définir son profil de risque.
15: Et ça,
14: ne pas se dire je suis audacieux alors qu'en fait on est trouillard. C'est pas grave d'être trouillard.
15: C'est pas un jugement de valeur.
14: C'est pas un jugement de valeur.
15: Il y a des moments où on peut se permettre.
14: Voilà. Et puis il y a des moments, exactement.
15: Et d'autres, on peut pas se le permettre en fonction de la structure de son patrimoine. Si j'ai besoin de revenus immédiats, je peux pas prendre de risque.
14: Bien sûr.
15: C'est pour ça que dans notre allocation stratégique, on a trois strates. Ce qui va nous servir aux revenus. De liquidité, je veux dire la réserve de liquidité en cas de coup dur, les revenus différés, il y a une partie dont on n'a pas besoin en fait en réalité. Quand on a un patrimoine important, on n'en a pas besoin.
14: Quel que soit le patrimoine, souvent même dans des patrimoines de taille moyenne, parce que les gens qui nous regardent n'ont pas tous des patrimoines importants, mais même dans un patrimoine, on s'aperçoit qu'en fait il y a un fonds de cuve.
15: Et bien celui-là, c'est celui qui va être investi de façon risquée.
14: D'accord.
15: Parce qu'on va avoir du temps devant soi.
14: Ouais.
15: Qu'une fois, ce sont des banalités, des banalités,
14: mais moi,
15: elles sont essentielles.
14: Mais je suis d'accord. C'est pour ça que je voulais revenir là-dessus.
15: La structuration de la méthodologie et la diversification, si vous avez une formule, c'est une assurance gratuite.
14: Ouais, je suis d'accord.
15: C'est une option gratuite. En finance, on appelle ça une option. Ouais, d'habitude, quand on prend une assurance, elle coûte de l'argent. Là, ça ne me coûte rien. Je diversifie sur plusieurs classes d'actifs. géographique, etc. Donc,
14: Cyril, avant de venir vers vous tout à l'heure pour parler du non-coté, je pense que vous n'êtes pas d'accord avec ce que vient de dire Meyer. Non, mais sur la notion que parce qu'on sacrifie, on est illiquide, on sacrifie une partie du rendement. C'est pas vrai pour le private equity.
16: Non, je pense que si on est illiquide, on doit avoir une prime de rendement supplémentaire. Ça fait partie des risques qui justifient un rendement supplémentaire. Après, tout ne peut pas être liquide tout le temps. L'économie, elle n'est pas liquide et fongible à tout moment.
14: C'est ça que.
16: Pourtant, on y reviendra tout à l'heure. Mais toute l'économie n'est pas adaptée à la bourse. Hein. Pour quelques centaines d'entreprises cotées, il y a des milliers qui ne le sont pas. Vous avez des projets d'infrastructure, par exemple, qui sont très importants. Donc, tout ne peut pas être liquide. Mais ce qui est très important, c'est la diversification. Et je rajouterai, si je peux me permettre, c'est aussi l'horizon de temps. C'est-à-dire que si on épargne pour sa retraite, c'est pas la même chose que l'épargne de précaution pour si on a un. Donc pour la retraite, on doit être capable d'avoir une stratégie beaucoup plus long terme. Et là, les actifs un petit peu moins liquides peuvent être adaptés.
14: Alors, on va rentrer dans les détails maintenant des différentes classes d'actifs. On va se tourner vers notre ami Alain Pitou pour lui poser la question. Quelles sont, parce que ça a beaucoup changé. Mais hier, vous êtes d'accord avec nous, ça a beaucoup changé depuis quelques années. Avant. Vindel, on pouvait avoir l'action Vindel, mais avoir accès au fonds Vindel, pour le grand public, c'était compliqué. Oui. Aujourd'hui, il y a une panoplie de produits qui sont, on appelle ça, retailisés. Oui. Quelles sont les différentes classes d'actifs disponibles pour les particuliers? Et ma question, c'est même, est-ce qu'il y a des classes d'actifs aujourd'hui qui ne sont pas disponibles pour les particuliers ou est-ce qu'ils ont accès à tout?
17: Je pense que c'est comme ça qu'il faut prendre la question.
14: Merci, c'est gentil.
17: Parce qu'en fait, on a accès à tout. C'est-à-dire que, si on se rappelle, c'est pas si vieux, il y a une dizaine d'années, on n'avait pas forcément accès, même à des obligations, à des portefeuilles obligataires gérés d'une certaine manière. Je parle même pas du private equity qui était très peu accessible. Même la gestion de fortune était vraiment réservée à une clientèle extrêmement fortunée. Là, maintenant, on a des services qui sont offerts à des clients qui sont pas forcément extrêmement fortunés. Donc, et au sein de ça, il y a la possibilité d'avoir accès à énormément de choses. Donc ça, c'est le gros changement. Je pense que la seule chose, la seule classe d'actifs, le seul type de produit qui est assez difficile à accéder pour les clients privés, c'est vraiment les hedge funds stars, qui sont la plupart du temps fermés.
14: Ce sont ce qu'on appelle les fonds spéculatifs, mais c'est pas le bon terme.
17: Ouais, c'est pas vraiment le bon terme.
14: Il y a des fonds d'arbitrage,
17: des techniques de gestion assez particulières qui sont réservées à des grandes fortunes ou à des.
14: C'est peut-être la dernière classe d'actifs qui n'est pas accessible.
17: Et il y a deux raisons, c'est que souvent ils sont avec des montants minimums extrêmement importants, ou bien ils sont carrément fermés parce que le gérant ne veut plus diluer sa performance avec des actifs trop importants. Donc ça, c'est la première chose. Après, l'autre chose qui je trouve a énormément changé, c'est que au sein des produits, on a même accès à des choses auxquelles on n'avait pas accès avant.
14: C'est-à-dire
17: qu'avant, dans le PEA, avant, vous aviez accès qu'à des actions. Mmh. C'était même difficile
14: d'avoir... Des actions européennes. Maintenant, PEA, on a accès à des actions japonaises, qui est quand même un peu
17: ça
14: un contournement
17: un peu,
14: du
17: mais,
14: truc. Quoi.
17: Mais on peut même avoir accès à du monétaire. Il y a ça. L'assurance-vie, avant, on avait accès à quelques fonds agréés par la compagnie d'assurance-vie, et c'était tout, et un peu d'euros. Maintenant, il y a tout un tas de contrats qui offrent des perspectives tout à fait différentes. Donc ça, c'est la deuxième chose. La troisième chose, c'est qu'il y a une concurrence qui s'est mise en place. Alors, je ne parle même pas des ETF, qui maintenant sont quand même vraiment accessibles par tout le monde, mais avant, c'était quelques sociétés de bourse, on appelait ça les agents de change, dans
14: absolument.
17: Le temps, qui offraient des prestations de gestion sur des titres. Il fallait vraiment avoir une fortune, il fallait vraiment être spécialiste pratiquement pour y aller. Et puis des banques privées, voire quelquefois des banques de réseau qui offraient des services de banques privées. Maintenant, on a accès, il y a des Cirrus, il y a tout un tas de boîtes comme ça qui sont arrivées sur le marché. Et puis, il y a des fintechs. Alors au début, c'était un peu sulfureux, c'était des petites boîtes qui offraient des services un peu marginaux. Et puis ça s'est extrêmement développé. Vous avez des eToro, des Revolut, etc., qui offrent des services maintenant qui sont totalement différents que ce qu'on avait avant. Et puis la dernière chose qui a extrêmement changé aussi, je trouve, c'est le niveau d'information. C'est-à-dire que aujourd'hui,
14: il y en a peut-être trop.
17: En fait,
14: j'ai envie de dire qu'il y en a trop, il y a beaucoup de bruit.
17: C'est un peu, je reprendrai le sur la diversification de tout à l'heure, c'est-à-dire qu'en fait, vous pouvez avoir accès à tout un tas de choses, mais après, il faut se connaître. Même chose sur l'information, c'est-à-dire qu'il y a des choses qui n'ont pas d'intérêt pour vous, mais vous pouvez avoir accès à toute l'information disponible, et vous pouvez gérer vous-même, parce que vous avez de la pédagogie, c'est-à-dire que toutes les sociétés en question offrent une pédagogie qui vous permet d'accéder tranquillement au marché.
14: Je trouve qu'aujourd'hui, on a perdu la notion de placement dans le temps. Et c'est-à-dire qu'il y a une sorte d'agitation permanente avec comment je peux trouver un rapport.
17: Ça rebondit un peu sur ce qui était dit tout à l'heure.
18: Sur l'accès à l'information, c'est effectivement un changement majeur. Simplement, on est parti d'une période où il n'y avait pas d'information. Voilà. Aujourd'hui, il y en a beaucoup.
14: Ouais.
18: Et le problème, c'est pas qu'il y en ait beaucoup, il commence à y avoir de la fausse information.
19: C'est ça, je suis d'accord.
18: Et donc, on a un effet de balancier, on va trop loin, il va falloir faire le tri. Et l'une des inégalités en termes de connaissances, elle vient de la connaissance. Parce ouais. qu'aujourd'hui, vous allez interroger une IA qui va faire qui peut avoir un bug, qui va vous raconter une énorme bêtise que vous allez suivre, même en partant d'une information qui est juste.
19: Mais c'est un peu votre rôle, en fait.
18: Absolument.
19: C'est pour ça que vous intervenez.
18: Tout à fait.
19: On va passer tout de suite, évidemment, parce qu'on parle d'allocation d'actifs, on parle de toutes les classes d'actifs, on va parler du non-coté. Ça, c'est vraiment une illustration d'une classe d'actifs qui était ouverte aux grandes fortunes hein, et aux institutionnels il y a quelques années, que vous avez ouvert toutes vos sociétés équivalentes de gestion. Cyril, c'est quoi d'abord le non-coté ?
16: Alors, le non-coté, ou les actifs privés, ouais. par opposition aux actifs publics ou aux actifs cotés, c'est l'ensemble des titres d'investissement dans des sociétés qui ne sont pas négociées en bourse,
19: okay.
16: Qui ne sont pas
19: liées. C'est ça. Okay. Bon, c'est aussi simple que ça, c'est ce qui n'est pas coté.
16: Exactement. Et donc, c'est la grande majorité des entreprises, la grande majorité des projets ne sont pas cotés en bourse. Ce que je disais tout à l'heure, pour quelques milliers d'entreprises cotées, vous avez des centaines de milliers d'entreprises dans tous les grands pays du monde qui ne sont pas cotées. En revanche, il ne faut pas opposer coté et non coté.
19: Okay.
16: Une économie forte, elle a besoin de financement coté et non coté, ça ne répond pas aux mêmes besoins. Et je pense qu'un portefeuille d'épargne, d'avoir du coté et du non coté, on pourra parler des proportions, je pense que c'est aussi très utile. Hein.
19: Est-ce que c'est donc aujourd'hui, maintenant, on peut dire que c'est accessible pour les particuliers ?
16: L'accessibilité aujourd'hui, elle s'est renforcée. Déjà, il faut bien voir qu'en France, ça fait très longtemps qu'on fait du non coté. On a parlé de la pierre papier tout à l'heure, on a financé de l'innovation avec les FCPI ouais, pendant des années,
19: vrai.
16: C'était du non-coté, c'était très marginal.
19: C'est vrai.
16: Aujourd'hui, il y a eu une augmentation de l'accessibilité, tout le monde a fait le travail, les sociétés de gestion, les sociétés de conseil, les assureurs, le régulateur, vous avez des labels aujourd'hui des produits, qui pour des tickets de 1000 euros, vous pouvez construire un portefeuille d'actifs non-cotés, diversifiés, qui vont vous amener un supplément de rendement, de diversification. Je trouve aussi de sens, parce que l'économie réelle associée au non-coté, ça peut faire du sens si c'est intéressant pour l'investisseur.
19: Meilleur, dans vos clients, ils ont tous... Enfin, je veux dire, à partir d'un certain niveau de patrimoine, il y a toujours du non-coté, non ?
18: Très clairement, c'est la classe d'actifs qui a émergé, sachant que dans le non-coté, on parle trop souvent uniquement de l'equity que des actions.
19: Ouais.
18: Mais il y a également les infras, il y a la dette. Et donc, on doit pouvoir proposer... aujourd'hui, de l'allocation d'actifs en non-coté, comme on propose de l'allocation d'actifs en coté. Où on va dire, on prend des actions américaines, des obligations japonaises, ben c'est pareil, dans une classe d'actifs non-coté, on doit pouvoir prendre de la dette, de l'equity, du secondaire, de l'infra, pourquoi pas du géographique en exactement. Fonction, ou même du sectoriel, en fonction de la taille du patrimoine, c'est véritablement...
19: Et de l'horizon de temps, on rappelle que ce ne sont pas des placements liquides, ce sont des placements à 10 ans, à 12 ans, et je pense qu'il ne faut pas se tromper là-dessus. Cyril, justement, quelles sont les erreurs à ne pas faire, et quels sont les moyens de sélectionner un bon fonds ? Est-ce qu'il faut sélectionner à la fois une bonne société de gestion ? Quel type de produit ? Donnez-nous les règles d'usage... du private
16: equity. En introduction, je vais reprendre ce qui a été dit, c'est qu'aujourd'hui, il y a tout un tas d'outils, de plateformes, de conseils de qualité pour être accompagnés pour construire ce genre de portefeuille. La première règle, c'est de se dire, je choisis mon enveloppe et ensuite, j'ai un horizon de temps long et je suis capable de définir quel est le pourcentage. Faut pas que ce soit trop faible. Si c'est 2%, honnêtement, ça n'a aucun impact sur le portefeuille. Entre 5, 10%, peut-être 15 pour certains, on définit ça. Ensuite, le deuxième sujet, c'est de bien choisir les fonds. Et moi, je recommande d'utiliser les conseils des distributeurs parce qu'ils font un travail de due diligence. Il faut en prendre plusieurs. Il ne faut pas se mettre uniquement dans les mains d'une société de gestion. Je pense qu'il est bien de choisir des sociétés de gestion qui ont eu du succès avec des clients institutionnels pendant des années, elles ont un niveau d'expertise, d'expérience plus fort. Et le dernier point, c'est la diversification aussi dans le long côté. Il faut investir progressivement. Il y a des vintage, des millésimes dans le non-coté. Il ne faut pas hésiter à ne pas monter à 10% d'un seul coup, peut-être le faire en 2 ans, 3 ans, parce qu'on épargne pour sa retraite. Là. Mm-hmm. Donc, et puis diversifier par classe d'actifs, pas faire que des actions, faire de la dette, faire de l'infrastructure, peut-être un peu de diversification géographique aussi.
19: Et rappeler que c'est un investissement de long terme.
16: Ah, c'est un investissement de long terme.
19: Même si on l'a parfois en unité de compte dans l'assurance vie,
16: bien sûr.
19: Il faut se dire qu'on rentre dedans. On peut avoir besoin d'argent, bon, ok, on n'est pas à l'abri d'un accident, mais ce n'est pas l'esprit.
16: L'objectif, c'est d'avoir un surplus. Si on investit dedans, pourquoi on investit dans le non-coté ? C'est pour avoir un surplus de performance. Je pense qu'il y a 3 éléments qui, dans le non-coté, apportent de la surperformance. Le premier, c'est cet horizon de temps. C'est plus long, c'est liquide, donc on va vous rémunérer pour ça. Le deuxième, c'est souvent notamment pour le private equity, des entreprises qui sont en plus forte croissance, mais qui ont aussi plus de levier, il y a plus de risques. Donc on sait sur un positionnement du coup prendre mon risque un peu plus élevé qu'une action large cap qui va avoir moins de levier et qui est plus mature. Donc plus de risques, plus de levier, ça donne plus de rendement. Mais si vous n'avez pas ce besoin d'argent à court terme, à long terme, ça viendra améliorer la performance de votre portefeuille.
19: C'est très clair. Alors là, je vais demander ça en fin de chaque partie. Je vais vous demander un peu le tuyau spécial. Votre conseil, votre tuyau. Voilà, Enrico Macias nous le dit, il faut donner de l'argent. Alors, Meyer.
18: La barrière est trop haute, je ne sais pas ce que je peux dire après.
19: Alors, votre conseil, votre tuyau pour bien placer son argent en une phrase, pour nous donner.
18: Ben, peut-être que je l'ai déjà dit, y compris sur BFM. N'investissez que dans ce que vous comprenez. Si vous ne comprenez pas, n'investissez pas. Sinon, vous faites appel à Warren Buffett qui dit « Si vous ne connaissez pas les bijoux, connaissez le bijoutier ». Et comme j'ai l'habitude de dire, je connais un très beau bijoutier dans la durée qui s'appelle Cyrus.
19: Très bien. Cyril, aujourd'hui, votre tuyau, voilà, pour répondre à Enrico Macias qui vous demande de lui donner de l'argent.
16: Non, je pense que c'est la diversification et l'intégration du non-coté qui commence juste au niveau des particuliers. Chez Wendel, on pense que c'est un axe de croissance fort.
19: L'économie. À quelle hauteur, juste, vous avez des idées de proportion, vous diriez.
16: Dans un portefeuille?
19: Ouais, dans un portefeuille. De taille moyenne. Je veux dire, on parle pas de très grosses fortunes.
16: Je pense qu'il faut dire, on avait historiquement.
19: Parce que Meyer, il parle qu'à des milliardaires.
16: Portefeuille type 60-40.
19: J'ai essayé d'aller chez lui. Ils m'ont jeté. J'ai même pas passé la porte.
16: Moi, je pense entre 5 et 10% pour commencer, maximum, c'est très bien. Avec le niveau de diversification que j'ai précisé tout à l'heure. Moi, je pense entre 5 et 10% pour commencer, maximum, c'est très bien. Avec le niveau de diversification que j'ai précisé tout à l'heure, ça me semble

0: En diversifiant
1: et ouais. en y allant par petits coups. Ça, c'est la première chose. Et la deuxième chose, c'est être extrêmement strict sur les frais.
0: Ah oui,
1: 1% d'écart de frais sur 10 ans, c'est 10% d'écart de, à performance identique.
0: C'est vrai qu'on l'oublie complètement.
1: Oui, mais on l'oublie, mais
0: frais, vous avez
1: aujourd'hui,
0: raison.
1: Avec la transparence qu'il y a, on sait tout des frais de tout le monde, on sait pourquoi on paye. Donc, il ne faut absolument pas payer pour quelque chose qui
0: et
1: n'a
0: pourtant,
1: pas de valeur.
0: Et pourtant, les gens continuent à acheter des contrats d'assurance vie avec des droits d'entrée, avec des frais de gestion délirants, alors qu'ils ont...
1: Excusez-moi Marc, c'est générationnel, parce que je questionne des gens, des gamins de 30 ans...
0: Vous me traitez de vieux, là?
1: Oui, un peu.
0: Un peu,
1: mais,
0: ouais,
1: oui, un peu. Mais les gamins de 30 ans, ils ne payent
0: ils
1: pas...
0: Ils plus avoir.
1: Ah non, pas du tout. Alors là, c'est même un peu caricatural dans l'autre sens. C'est-à-dire qu'il ne faut pas non plus...
2: C'est gratuit.
1: C'est ça. Et puis, il faut parce que c'est pas parce que c'est pas cher que c'est bon, quoi. Enfin, voilà, il faut mettre le prix, le bon prix, mais pas surpayer, mettre des droits d'entrée sur l'assurance vie, enfin, c'est absurde. Donc,
0: vous êtes d'accord, c'est la règle quasiment un peu partout.
1: Il y a plein d'endroits où vous pouvez j'en vois qui opinent, parce que je pense qu'ils ne font pas payer de droits d'entrée.
0: Merci beaucoup, messieurs. Alain, vous restez avec nous. On va parler en deuxième partie de l'émission des enveloppes fiscales. On va parler actions, on va parler obligations, on va parler surtout produits structurés. Vous connaissez bien ça, Meyer aussi. Merci à tous d'être venus.
1: Merci.
0: À tout de suite.
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4: Il est 6h15 sur BFM Business et sur RMC Life. Le pitch ce matin, c'est avec James Taylor qui va nous rejoindre en plateau. Venez, James Taylor, nous rejoindre, directeur général et cofondateur de Capilum. Une minute pour pitcher et on débrief.
5: Bonjour à tous, donc je suis James Taylor, je suis cofondateur de Capilum, première filière mondiale de recyclage des cheveux. En fait, tout est parti d'un constat en 2019, constat choc. On s'est rendu compte que chaque année en France, c'est 4000 tonnes de cheveux qui sont jetées dans la poubelle des ordures ménagères, alors que c'est une fibre qui est extraordinaire, qui peut remplacer le plastique dans différents domaines. On s'est rendu compte en fait que cette fibre a des propriétés exceptionnelles et elle permet notamment de réaliser des produits de paillage qui permettent aujourd'hui de sauver la forêt française du fait de son odeur humaine et donc ça a un effet répulsif face aux animaux qui viennent manger les jeunes plants d'arbres. On fait aussi des produits absorbants pour lutter contre les marées noires et on fait aussi des produits, comme vous l'avez énoncé, des produits isolants qui permettent aujourd'hui de réinventer le textile français. Aujourd'hui, Capilum, c'est une usine unique au monde basée à Clermont-Ferrand. On collecte des cheveux auprès de 6100 coiffures partenaires, France, Belgique et Luxembourg. Et on est très fiers de créer de l'emploi à partir de cette fibre naturelle qui permet de remplacer le plastique. Preuve finalement qu'on peut faire changer les choses avec quelque chose d'aussi simple qu'une coupe de cheveux.
4: Alors vous dites faire changer les choses, ce qui est terrible, c'est quand vous parlez de recyclage de cheveux, on a un petit frisson et ça dégoûte un peu, quoi. C'est-à-dire qu'il n'y a pas de... Comment on dépasse ça? Parce que j'entends, vous me dites, on va pouvoir remplacer le plastique avec des cheveux, ça me paraît utile, mais en réalité, ça nous dégoûte un peu.
5: Alors ça peut, il y a plusieurs types de réactions, effectivement, je peux l'entendre. Il se trouve qu'aujourd'hui, on a quand même aussi beaucoup, nous, de soutien dans cette démarche. Comme je le disais, on a commencé à deux, on est une vingtaine aujourd'hui, on est 20 dans entreprise. Et surtout...
4: Mais comment on dépasse ça? Comment vous faites pour que le consommateur dépasse ce sentiment-là?
5: En fait, ça se fait assez naturellement. C'est-à-dire que je pense que les consommateurs se sont rendus compte que le cheveu, en tant que fibre naturelle, est moins dégoûtante finalement que des fibres plastiques qui ont tendance à saturer des organismes vivants, comme les tortues, comme toutes ces images qu'on peut avoir en tête. Et moi, aujourd'hui, je suis assez fier justement de pouvoir donner une seconde vie à vos cheveux, nos cheveux, pour pouvoir permettre, comme je le disais, pour la forêt française d'agir. Parce qu'il faut savoir qu'aujourd'hui, les forestiers n'ont pas de solution, par exemple, pour leurs jeunes plants d'arbres quand ils plantent. Tout se fait ravager par la population de chevreuils qui a été multipliée par 20
4: ans. C'est comme ça qu'on voit des grands trucs de plastique autour des arbres.
5: C'est ça, moi je les remplace.
4: Erwan, Eva?
6: Oui, moi j'avais une question sur le procédé technique. Comment est-ce que vous construisez cette matière finalement thermique?
5: En fait, nous, c'est une très bonne question. On a créé vraiment une usine unique au monde, une unité qui a été basée à Clermont-Ferrand. On a 6 brevets, dont 2 en extension internationale. Et on va véritablement, j'ai envie de dire, brasser les cheveux de manière très très fine avec un procédé hautement technologique qui a été breveté et qui permet justement d'avoir une innocuité totale sur le produit. Il faut vraiment le voir comme une nouvelle fibre. Là où, à l'époque, la fibre de carbone est arrivée, nous, on vient remplacer la fibre plastique avec un véritable décalage de performance.
7: En tout cas, quand on voit votre produit final, on ne voit pas que ce sont des cheveux. En réalité, ça ressemble plutôt à de la laine. D'ailleurs, c'est mixé, je crois, pour la doudoune.
5: C'est ça. En fait, on a une matière, je ne sais pas si vous la voyez ou si vous ne savez pas que c'est du cheveu, on pourrait penser que c'est tout autre chose. Et au final, c'est bien des cheveux et de la laine qui étaient destinés à être jetés. Ça permet justement de remettre sur le marché ces matières-là qui auraient été finalement jetées. Détruite et on apporte véritablement énormément de performance.
7: Une question que je ne peux pas m'empêcher de poser en regardant l'or, est-ce qu'il y a des cheveux qui tiennent plus chaud que d'autres? Parce que j'ai l'impression que ceux de l'or ils tiennent
4: Pensez qu'il y a une filière à créer à

0: avec moi. Ouais, je pourrais créer une filière à moi toute seule,
1: depuis
0: peut-être.
1: Tout à l'heure, je me dis que voilà, il y a peut-être un partenariat à faire ici pour recycler les cheveux. Normalement, on est présent dans plus de 800 jardineries françaises. On est aujourd'hui le paillage naturel le plus vendu de France en 18 mois. Et moi, je suis très fier de voir qu'on a cette aventure européenne qui commence pour remplacer le plastique avec quelque chose aussi naturel qu'une coupe de cheveux.
0: Mais du coup, il faut créer une filière d'aller chercher tous ces cheveux, quoi. C'est-à-dire que là, vous avez créé des gens qui vont chercher la matière première.
1: Et alors, je travaille avec 6000 centres de coiffure partenaires. Et en fait, ce qui est intéressant, c'est qu'on ne met pas plus de camions sur les routes parce que je travaille avec des acteurs qui venaient déposer soit des colis, soit du courrier.
0: Ah oui, ils récupèrent les cheveux.
1: Qui reviennent, c'est ça, en reverse logistique, avec ses cheveux. Et donc, voilà, on ne crée pas plus de déchets qu'on en enlève.
0: Ça s'appelle Capilum. Merci beaucoup d'être venu ce matin dans la matinale de l'économie, James Taylor.
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3: Oui, spécial placement parce qu'on s'est dit que depuis le début de l'année, c'était quand même très, très compliqué de gérer son argent avec les événements qui se sont produits. Je vous rappelle qu'on nous avait annoncé que l'année allait être calme en début d'année. Bon, on n'avait pas tout à fait prévu la guerre en Iran et puis tout ce qui s'est passé derrière. Donc on s'est dit, si on faisait une émission pour vous expliquer un peu ce qu'il faut faire sur vos placements, prendre un tout petit peu de recul et évidemment, vous le savez, pour une émission spéciale, qu'est-ce qu'il faut ? Pas un animateur, on s'en fout de ça. Il faut des invités spéciaux. J'ai donc le plaisir de vous présenter notre Jedi de l'allocation d'actifs et des placements. Marine Abiad, d'abord, bonjour.
4: Bonjour Marc.
3: Merci d'être venu. Vous êtes partenaire chez Goldman Sachs et spécialiste des produits structurés. Alors, qu'est-ce que vous faites là-bas, en fait ?
4: Je suis responsable de la division action pour Goldman en France, donc côté salle des marchés.
3: C'est-à-dire ? Pratiquement, vous faites quoi ?
4: Les équipes qui parlent aux gérants actions, les équipes qui créent des produits structurés et qui aident à les distribuer. Je gère les équipes qui parlent aux hedge funds.
3: On va parler produits structurés avec vous. Okay. Très à la mode, ça. Hein.
4: Très à la mode, c'est le produit phare de ces 5 dernières années. Rien qu'en assurance vie, c'est plus de 20% de la collecte encore l'année dernière. Donc...
3: Ah, c'est 20% de la collecte ?
4: Oui, en assurance vie.
3: Ah, c'est dingue. Justement, on va parler assurance. Loïc Le Foll, merci d'être venu. Vous êtes directeur de l'épargne patrimoniale d'AG2R La Mondiale et directeur général de La Mondiale Euro Partner. Vous avez une carte de visite, elle doit faire 12 mètres. Non, oui, il va falloir raccourcir tout ça. Qu'est-ce que vous faites ? Alors, qu'est-ce que c'est que tout ça ? Alors, AG2R La Mondiale, on connaît La Mondiale Euro Partner, racontez-nous.
5: Donc, c'est La Mondiale Partenaire, La Mondiale Euro Partner. Donc, deux compagnies qui sont sœurs, qui sont les deux entités qui distribuent les produits d'assurance patrimoniale du groupe AG2R La Mondiale.
3: Donc, assurance vie.
5: Assurance vie. Aujourd'hui, c'est 57 milliards en cours et
3: ah ouais,
5: 6 milliards de collectes.
3: Assurance vie française, mais aussi assurance vie luxembourgeoise.
5: Absolument.
3: C'est ça dont on va parler, parce que vous imaginez bien qu'à l'approche de 2027, vos oreilles doivent siffler.
5: Tout à fait.
3: On reçoit la grande prêtresse de l'allocation d'actifs en France, qui s'est faite désirer, Adina Grigoriou. Vous êtes présidente et fondatrice d'Actifs Asset Allocation. Merci d'être venue. Alors, qu'est-ce que vous faites, vous, dans la vie ?
6: Alors, dans la vie, je fais de l'allocation d'actifs.
3: Je fais du speed dating. Alors, qu'est-ce que vous faites, vous, dans la vie ? Alors, moi, je suis dans la finance et puis je présente une émission de temps en temps. Et vous, alors ?
6: Et moi, je fais de l'allocation d'actifs depuis tellement longtemps que j'ose plus le dire.
3: Ça veut dire quoi, je fais de l'allocation d'actifs ? C'est-à-dire, vous avez des clients aujourd'hui particuliers, des comptes de clients particuliers ? Non, c'est pas ça.
6: Non, ce sont des institutions.
3: Oui.
6: Pour leur propre compte, mais aussi pour leur compte de leurs clients.
3: Donc des distributeurs, par exemple, ou des compagnies d'assurance.
6: Exactement.
3: Qui ont eux-mêmes des clients, qui ont besoin d'être accompagnés dans l'allocation d'actifs, viennent vous voir et vous avez développé énormément de logiciels, plein de choses très, très pointues.
6: Exactement. Donc on a commencé vraiment par l'allocation d'actifs, par tout le côté algorithmique. Et aujourd'hui, on a mis en place toute une infrastructure de marché qui permet de faire du calcul et de la décision en épargne pour tous les acteurs de ce marché.
3: Et on a gardé, parce qu'il avait mis une cravate, je me suis dit quand même, le gars, il a mis une cravate, je peux pas le faire partir, venir pour une seule émission. Et donc, je vous ai gardé en deuxième plateau.
7: Vous êtes
3: devenu le spécialiste de l'allocation d'actifs de C'est votre argent, avec, je le rappelle, son allocation d'actifs que vous pouvez suivre sur les réseaux sociaux. Vous savez, Adina, c'est notre spécialiste allocation, donc il nous donne ses allocations, il les remet à jour C'est très sympa et c'est disponible sur les réseaux sociaux et les gens aiment beaucoup. Alors, on va démarrer tout de suite avec vous, Alain et Loïc. On va parler des enveloppes. S'il te plaît, dis-moi où. Dis-moi où, Loïc. Les enveloppes fiscales sont essentielles dans la gestion des placements en France. Je vais d'abord me tourner vers Alain. C'est quoi les principales enveloppes fiscales? Parce qu'en France, la fiscalité, ça fait tout. Hein. Ça fait le succès de l'assurance vie, c'est quand même le placement préféré des Français. Bon.
7: Alors l'assurance vie, je laisserai Loïc en parler.
3: Mais les grandes enveloppes, c'est
7: les grandes enveloppes, il y a le PEA. Il y a déjà les comptes titres ordinaires, déjà. C'est ce qu'on avait dans le temps, qui n'a pas changé, qui n'est pas limité. Alors, avec des.
3: Mais c'est pas fiscal, ça.
7: C'est fiscalement, c'est pas très intéressant. Enfin,
3: c'est
7: ça
3: même
7: peut
3: nul.
7: Servir quand même.
3: Bah, oui. Enfin, non, on n'a rien d'autre, quoi.
7: Mais, oui, mais quand ça peut, enfin, si vous avez vraiment des capitaux, ça peut permettre d'avoir de la disponibilité tout de suite. Il y a le PEA. Donc, qui est limité en encours, qui est limité également en support d'investissement dans lequel on peut investir.
3: De moins en moins.
7: De moins en moins, mais enfin quand même encore un peu, malgré tout. Il y a l'assurance vie, donc je laisserai Loïc en parler. Il y a le PER, c'est le petit frère de l'assurance vie, mais avec un objet de retraite.
3: Énorme donc, carton. Hein.
7: Voilà, énorme carton, parce que les gens se rendent bien compte que c'est intéressant de placer de l'argent avec un avantage fiscal à l'entrée, et puis de se retrouver avec un placement potentiellement intéressant, puisqu'en fait, vous pouvez, là aussi, c'est un peu comme l'assurance vie, vous pouvez investir dans quand même pas mal de supports. Et on l'oublie beaucoup, et je trouve ça dommage, c'est les plans d'épargne entreprise et les PERCO, en fait. C'est deux supports d'investissement.
3: Ça se développe
7: énormément. Il y a grosso modo 200 milliards dedans.
3: Vous dites on en parle peu, on en parle quand même. Enfin, ça se développe quand même.
7: Oui, ça se développe, mais si vous voulez, si on prend 80% des émissions ou des.
3: C'est vrai.
7: Des...
3: Ouais, nous, on n'en parle jamais.
7: Bah, c'est vrai, pas tellement.
3: Ouais,
7: alors qu'en fait.
3: D'accord.
7: C'est un avantage fiscal à l'entrée. Il y a votre employeur qui peut abonder, c'est-à-dire qui peut mettre un peu au-dessus de ce que vous avez mis vous-même, et ça peut aller jusqu'à pratiquement tripler ce que vous avez mis sur des petits montants. Donc c'est quand même intéressant. Pendant très longtemps, c'était investi dans les titres de l'entreprise, et puis en fait maintenant, pareil, vous pouvez avoir accès à un panier de fonds qui est quand même intéressant. Les grands fournisseurs, que ce soit BPCE ou Amundi, fournissent un accès à énormément de fonds. Donc vous pouvez faire une allocation d'actifs. Un peu de la même façon que ce que vous faites en assurance vie, ça se complète. Alors après,
3: l'idée, vous dites qu'il faut avoir tout en fait.
7: Bah il faut avoir de tout. Alors je pense que bien souvent, pour commencer sur les actions, vous commencez avec un PEA, parce que vous pouvez faire de l'épargne programmée, des choses comme ça. Quand vous avez un peu plus de capitaux, vous passez dans l'assurance vie. Quand vous êtes beaucoup fiscalisé, vous allez placer dans un PER. Et puis quand vous avez la chance d'être dans une entreprise, que toutes les entreprises ne l'offrent pas, hein, les petites entreprises souvent n'offrent pas de plan d'épargne salariale, mais quand vous êtes dans une grande entreprise, vous pouvez avoir accès à de l'épargne salariale. Et je trouve que c'est une manière de compléter son épargne.
3: Adina, quand vous conseillez sur l'allocation d'actifs, est-ce que vous tenez compte de l'enveloppe fiscale?
6: Alors l'enveloppe fiscale n'a pas d'incidence en fait sur l'allocation d'actifs. L'allocation d'actifs, c'est...
3: À l'intérieur, en fait, c'est dans l'enveloppe. C'est dans l'enveloppe. Une fois que les gens ont choisi
6: Exactement.
3: Leur enveloppe en fonction
6: Exactement.
3: De leur situation, voilà. que vous intervenez.
6: C'est ça.
3: Et aujourd'hui, très récemment, est-ce que vous dites, vous faites de l'allocation d'actifs depuis très longtemps. Est-ce que vous avez l'impression qu'il y a quelque chose qui a changé sur l'allocation d'actifs? Tout ce qu'on a dit en début en première partie de l'émission, c'est qu'il y avait un accès aujourd'hui pour les clients particuliers à toutes les classes d'actifs. On va parler des produits structurés. C'était quand même un truc. Franchement, pour des institutionnels, on a parlé du private equity avec Cyril en première partie, qui n'était pas disponible. On a parlé du crédit privé, on parle d'autres classes d'actifs. Du coup, votre métier, il a complètement changé, non?
6: Alors, mon métier n'a pas changé dans le sens où une allocation d'actifs, c'est une allocation
3: Merci.
6: D'actifs. Mais ce qui a changé, c'est le fait qu'effectivement, elle soit accessible à partir de 1 euro. En fait. Et donc là où... Donc tout ça grâce aussi notamment à tout le développement du digital, de l'IA, etc. Ce qu'on mettait des semaines à faire avant pour des instits aux petits oignons, maintenant on est capable de le faire en quelques secondes, complètement individualisé pour un épargnant à partir de 1 euro. Et après, ce qui a changé par contre, c'est le fait que tout le monde s'y intéresse. Tout le monde a envie d'investir. Je pense que tout le monde a compris que...
3: Vous sentez ça?
6: Ah, moi, je sens ça.
3: Ouais.
6: Je sens qu'il y a un intérêt de la part de tout le monde pour les investissements. Et l'autre chose que je sens aussi, c'est que les gens ont compris, par exemple, qu'investir dans un ETF, c'est... Alors, je vous dis ça sans aucun intérêt commercial, bien sûr, mais que les ETF sont des représentations du marché.
3: C'est ça.
6: Et que donc, c'est une façon simple de commencer à investir quand on ne sait pas quoi faire et qu'on n'a pas accès à...
7: Avec des frais moindres aussi.
6: avec des frais plus faibles, etc.
4: Je pense que plus la gamme s'élargit, plus c'est important, en revanche, d'être accompagné. Il faut beaucoup de pédagogie pour comprendre tous les produits. Et donc, aujourd'hui, il y a une palette extrêmement large qui est proposée aux investisseurs retail. Mais c'est dur de décortiquer tout ça.
3: Je suis d'accord, c'est ce qu'on disait en première. Vous avez raison, parce que ce qu'on disait en première partie de l'émission, c'était que, bon, par exemple, il y a une mauvaise compréhension sur le private equity. Ouais. Mauvaise compréhension sur le crédit privé. C'est-à-dire que les gens cherchent de la liquidité sur des produits qui ne le sont pas.
4: Bien sûr.
3: Alors, les assureurs ont la gentillesse d'assurer une partie de la liquidité, mais finalement, finalement, ça rend service, mais ça donne une fausse impression de liquidité, alors qu'il ne devrait pas y avoir de liquidité. Loïc, je me retourne vers vous. Vos oreilles sifflent, là, j'imagine, depuis quelques mois. On entend un peu partout dans la presse que les Français se précipitent vers les contrats d'assurance vie luxembourgeois. D'abord, est-ce que c'est vrai ? Est-ce que la collecte a explosé ? Évidemment, il y a le risque sur la dette française, il y a le risque sur la France, il y a le risque des élections. C'est quoi les avantages des contrats d'assurance vie luxembourgeois ? Pourquoi cet attrait ?
5: Alors, peut-être, Marc, pour revenir à la première question, est-ce que c'est vrai ? Alors, effectivement, il y a un engouement plus marqué depuis 2024, depuis la dissolution de l'Assemblée nationale.
3: De triste mémoire.
5: Voilà. Donc ça, c'est quelque chose de vrai. Par contre, maintenant, je vais peut-être tuer un mythe, parce que donc effectivement, on parle de l'assurance luxembourgeoise comme si c'était au même niveau que l'assurance française. Il faut voir que l'année dernière, si je prends les chiffres de France Assureur, les cotisations représentaient, je crois que c'était un peu plus de 190 milliards en France, contre au Luxembourg, pour les résidents français, à peu près 17 milliards. Donc on parle quand même de 8%. Mmh. Donc c'est pour ça que j'ai vu aussi les articles récemment.
3: Ah oui.
5: Mais donc voilà, donc on parle de 8%. Ça reste quand même marginal, et donc il faut tout remettre, remettre en perspective.
3: Alors 8%, oui, vous avez raison, ça reste marginal, mais même moi, le chiffre me surprend. C'est-à-dire, je trouve que c'est beaucoup, 8%, parce qu'on parle, comme vous l'avez dit, quasiment de 20 milliards. C'est quoi l'attrait du produit ?
5: Alors, je pense que l'attrait vient d'un côté d'un monde où on a besoin de plus de sécurité, et aussi plus d'internationalisation. Donc ça, c'est ce qu'on voit, c'est l'évolution aujourd'hui. Plus de sécurité, pourquoi ? Parce que dans le monde du patrimonial, quand on cherche de la diversification, on va chercher la diversification en termes d'enveloppe, en termes de produits, en termes de sous-jacents, mais il va y avoir aussi la diversification géographique. Et donc, quelque part, l'assurance vie luxembourgeoise permet cette, contribue à apporter une diversification géographique. Donc ça, c'est le premier élément. Il y a aussi le fait que Luxembourg fait partie des rares États aujourd'hui qui est encore triple A. Donc, il y a une certaine sécurité, stabilité du gouvernement. Et puis, après, vous avez aussi, plus de flexibilité qui est offerte par le produit.
4: Très net sur les produits structurés. Il y a beaucoup plus de facilité à référencer un produit structuré en assurance vie luxembourgeoise qu'en assurance vie française.
3: Oui, mais d'un autre côté, j'ai l'impression, moi, qu'il y a quand même... À la fois, il y a plus de flexibilité, mais parfois, on a l'impression qu'il y a un peu de lourdeur. Quoi. Parce que l'assurance vie française, c'est quand même... Bon, c'est quand même hyper,
5: Hyper
3: fluide, quoi.
5: C'est ça. Mais il faut imaginer que le produit à la base est plus complexe. Donc ça, c'est vrai. Hein. Il faut imaginer un produit qui peut être multi-devise, ce qui n'existe pas en France, multi-banque dépositaire, multi-gestionnaire. Donc c'est quand même quelque chose. C'est plus, je dirais, plus qu'un produit. C'est une espèce de brique patrimoniale. Et effectivement, donc c'est plus difficile, mettre en place.
3: Alors, est-ce que vous diriez que c'est pour des gens qui ont déjà un patrimoine significatif ? Parce que moi, je vois autour de moi, il y a pas mal de gens qui ont des petits patrimoines hein, et qui se posent la question en disant on va pas arrêter de répéter ça 2027. Ah là là, tout ça va être la catastrophe. Est-ce qu'il faut que j'aille au Luxembourg ? Est-ce que vous diriez que en dessous d'un certain seuil, il faut pas y aller ? Alors, pas grave, hein.
5: Non, j'irai pas ça, Marc. J'irai ça. Alors, ça dépend des besoins de tout un chacun, puisque donc, comme disait Marine, pour des personnes peut-être d'un certain patrimoine, la recherche va être d'aller chercher justement des types de sous-jacents qui ne peuvent pas peut-être trouver dans l'assurance vie classique. Mais vous pouvez avoir des personnes avec des patrimoines, j'allais dire, tout à fait normaux, qui vont chercher ce côté international. C'est-à-dire que...
3: D'accord. Donc vous dites pas, il n'y a pas une barrière à l'entrée en termes de...
5: Non. Et d'ailleurs, on assiste aujourd'hui à une démocratisation. Non. C'est-à-dire que la digitalisation permet d'aider ce à quoi donc tu faisais référence, hein, donc tout à l'heure. C'est-à-dire cette lourdeur administrative, La digitalisation permet de la simplifier petit à petit. Et aujourd'hui, on assiste à une démocratisation de l'assurance luxembourgeoise.
3: Adina, vous qui faites conseiller hein, dans l'allocation d'actifs, est-ce que dans les enveloppes luxembourgeoises, il y a autant de flexibilité que dans les enveloppes françaises et vous pouvez exprimer votre allocation d'actifs de la même façon?
6: Il y a plus de flexibilité.
3: Il y a plus de flexibilité.
6: Il y a moins de règles.
3: Il y a moins de règles.
6: Exactement.
7: Et puis accès à plus d'instruments.
6: Accès à plus d'instruments, exactement.
3: D'accord. Justement, alors on va parler des instruments auxquels on a accès dans l'assurance vie luxembourgeoise, c'est les produits structurés. Alors, Marine, vous allez nous expliquer ce que sont les produits. J'ai mis Ridgeger, mais c'est pas par rapport à vous. Hein. Ne le prenez pas personnellement, c'était juste, je mets de l'animation musicale. Donc, expliquez-nous ce que sont les produits structurés, expliquez-nous comment ça fonctionne. Voilà. Professeur Abiad, à vous.
4: Donc on le disait, le produit structuré, pour moi, c'est le produit phare de ces 5 dernières années. Et rien qu'en assurance vie, c'est plus de 20% de la collecte, mais c'est aussi disponible dans le PER, c'est disponible en compte-titres. Le produit structuré, c'est une idée simple, c'est apporter une solution sur mesure, capable de répondre en toutes circonstances à des objectifs précis. Donc concrètement, par rapport à un investissement traditionnel type un ETF ou un fonds action, qu'est-ce qu'on fait ? On vient ajouter une barrière de protection. On vient ajouter de la protection, une barrière qui te permet de limiter ton exposition à la baisse. Et ça, tu le finances en acceptant de plafonner ton gain potentiel.
3: Ok.
4: Donc concrètement,
3: ça.
4: Voilà, donc tu passes d'un profil d'investissement linéaire avec un ETF ou un fonds action à un profil d'investissement asymétrique.
3: C'est-à-dire que globalement, au lieu de se dire, si le CAC monte, je prends 20%, et s'il baisse, je perds 20%. Là, je me dis, s'il baisse de 20%, j'ai pas de perte. Mais par contre, s'il monte de 20%, je vais peut-être prendre que 5%. C'est ça ?
4: Ouais,
3: j'ai compris ou pas ?
4: Exactement. C'est ça l'approche.
3: Je suis bon, Alain, ou pas ?
7: Pas mal.
3: Ouais, pas mal.
4: Techniquement, ça se passe comment ? C'est l'assemblage de deux instruments. Une composante obligataire qui permet d'apporter la sécurité sur le capital et une composante optionnelle des dérivés qui permet de générer de la performance. Et cette performance, elle peut être générée par plusieurs moteurs. Ça peut être une action, un panier d'actions. La seule contrainte, c'est qu'elle soit suffisamment liquide. Ça peut être un indice benchmark ou un indice sectoriel pour jouer une thématique. Ça peut être plus ou moins diversifié géographiquement. Ça peut être une matière première. On peut jouer le pétrole, on peut jouer l'or, ou ça peut être même les taux d'intérêt. Donc, c'est une classe d'actifs.
3: Il y a eu beaucoup, récemment, il y a eu beaucoup de produits structurés sur les taux d'intérêt, justement. On a réussi, parce que vous avez réussi à sortir des produits structurés qui permettaient.
4: Depuis 2022, la remontée des taux d'intérêt.
3: Voilà, qui permettait d'avoir à la fois un capital garanti et puis un coupon si les taux baissaient, c'est ça ?
4: Exactement.
3: Ouais. Parce qu'il y a aussi des produits structurés à capital garanti.
4: Bien sûr. Bien sûr, c'est ça qui a permis d'ailleurs de faire doubler le marché entre 2021 et 2023. C'est la capacité à s'adresser à une audience beaucoup plus large parce qu'on avait de la garantie en capital. Donc, c'est vraiment une classe d'actifs extrêmement riche qui peut s'adresser à toute typologie de clients et où tu peux faire vraiment du chirurgical. C'est ça qui est très intéressant. Ça ne s'adresse pas à une élite ou à des experts. Tu n'as pas besoin d'avoir une vue, une conviction sur les marchés puisqu'en fait, tu peux générer du rendement dans des marchés qui montent, qui stagnent, voire qui baissent. En fait, la seule priorité, c'est d'avoir un objectif précis, un horizon d'investissement, un seuil de tolérance de risque et un objectif de rendement.
3: Et justement, dans la période qu'on a pu connaître il y a quelques semaines avec la guerre en Iran qui était au plus excité, avec une volatilité qui était forte, est-ce que c'est juste au moment où il y a par exemple plus de volatilité, je sais que c'est important dans le prix d'un produit structuré, qu'il faut faire du structuré, ce qui peut paraître contre-intuitif, parce qu'on peut se dire, c'est là que c'est le plus agité, j'ai pas envie d'y aller.
4: Non, c'est ça qui est génial, c'est que le produit structuré, ça s'adapte à tous les profils et à toutes les configurations de marché.
3: Calme ou agité ?
4: Exactement.
3: Marché volatile, pas volatile ?
4: Tu me demandes en ce moment, ce que je vois,
3: on
4: c'est
3: se tutoie
4: que
3: maintenant avec Marine. Vous avez vu qu'on est en...
4: La deuxième fois que je fais
3: flux. Ouais, donc flux. Maintenant, il faut... Vas-y. Alors, vas-y, Marine.
4: Écoute, on fait face à un choc inflationniste qui génère énormément de volatilité sur les taux d'intérêt et à une grosse incertitude. Personne n'a la prétention de savoir ce que Trump va faire demain. Donc moi, je ne prendrai pas du tout un pari directionnel. Je ferai un produit qui tire profit du niveau élevé des taux d'intérêt, du besoin d'appétit de funding des banques. Et donc, je ferai tout simplement une note 10 ans, capital garantie, qui verse un taux fixe, qui est rappelable tous les ans par un émetteur.
3: Et on peut avoir quel type de...
4: Entre 5 et 6.
3: En l'occurrence, Goldman Sachs.
4: En ce moment, entre 5 et 6.
3: T'as passé un petit peu de pub, là. T'en as profité, t'as bien fait. 5 à 6%, c'est ça ?
4: Exactement.
3: Très bien, allez, on va passer. Je voudrais garder un peu de temps et je voudrais que vous preniez du temps. On en a gardé un petit peu. Merci beaucoup, Marie. C'était très clair. Sur vos tuyaux, et j'ai un message d'Enrico Mathias. Alors, je vais commencer par Loïc. Loïc, si. Alors, on va se tutoyer maintenant parce que Marie a décidé que c'était comme ça. Donc, on va se tutoyer. Loïc, si tu avais un tuyau à donner à des gens qui nous écoutent, qui sont épargnants aujourd'hui, ça serait quoi le tuyau de Loïc pour l'année 2021? Pas forcément un placement, mais peut-être un truc, une erreur à ne pas faire, ou au contraire quelque chose dont il faut se...
5: Alors je dirais, pour moi effectivement ce serait pas tant sur le produit, ce serait au niveau du conseil. Parce Allez. Que je pense qu'au-delà du produit, hein, on parle de structuré, on parle de private equity. Tout à l'heure tu parlais donc d'assurance luxembourgeoise. Je pense que le plus important, c'est la qualité du conseil et la qualité de l'accompagnement après. Puisque donc on est sur du patrimonial, on est sur du moyen terme, du long terme, on est sur des structurés. Et donc pour moi, c'est vraiment ça. Mon conseil, c'est vraiment choisissez bien.
3: Je comprends, hein, tu as tout à fait raison, et je ne peux pas dire le contraire, compte tenu d'une partie de mon métier. Mais d'un autre côté, c'est pas facile de trouver des conseils. Et puis il y a beaucoup, on en parlait en première partie d'émission, il y a beaucoup de conneries qui se racontent sur les réseaux, de vidéos, de machins. Donc,
4: le régulateur, il a fait un énorme travail sur le devoir de Fayot. Transparence,
5: c'est ça.
4: Qui a permis vraiment de renforcer la confiance. Pour les produits structurés, en tout cas, c'est beaucoup mieux encadré, c'est beaucoup mieux distribué. C'est des produits complexes, oui, mais c'est pas des black box et ça nécessite de la pédagogie. Et c'est sur ces 10 dernières années, les intermédiaires, les distributeurs, ils ont permis une énorme montée en compétences des clients.
3: Oui. Et bien, puisque tu as la parole, tu vas la garder. Marine, c'est quoi ton tuyau?
4: Écoute, pour moi, ce serait de dire qu'il faut commencer à investir le plus tôt possible, puisque l'élément le plus puissant dans l'épargne, c'est la capitalisation. C'est l'idée que tu vas créer des profits, non pas seulement sur le capital que tu as investi initialement, mais sur les gains que tu commences à accumuler au cours du
3: temps.
4: C'est
3: du Warren Buffett, ça.
4: Oui, donc c'est de le dire que ta croissance, elle n'est pas linéaire, mais elle est exponentielle. Il ne faut pas rompre la chaîne des intérêts composés, donc il ne faut pas vendre, tu vends en sortant. Et en ce moment, j'ai beaucoup de questions qui me sont posées pour dire, OK, dans le contexte actuel, est-ce qu'il ne faut pas vendre? Je trouve ça très difficile de savoir quand on est à la veille d'un bear market. En revanche, ce que tu peux savoir, c'est bien lisser tes points d'entrée. Et quand tu as des corrections intéressantes, comme c'est le cas actuellement, bah, c'est bien de rentrer.
3: Adina, on se tourne vers toi. Tu as du temps. Tu vas nous parler de l'allocation d'actifs que tu connais par cœur. Est-ce que tu peux nous donner un tuyau en matière d'allocation d'actifs?
6: Ouais, j'ai envie de donner plein de tuyaux en
3: Allez.
6: Matière d'allocation d'actifs.
3: Vas-y.
6: Donc déjà, bien sûr, tenir compte de son horizon d'investissement. Mettre toujours le...
3: Non mais alors juste, je t'interromps, parce que oui. Je pense que les gens qui regardent vont se dire « Ah, mais ça, c'est des banalités et tout, mais et en non, première non, partie, c'est... on a parlé. » En fait, ce que tu as dit aussi, et Loïc aussi, c'est-à-dire c'est des trucs les plus simples c'est... que les gens oublient.
6: Exactement. Oui. Et je pense qu'il y a un point, je ne sais pas si ça s'est dit tout à l'heure, mais en fait, le risque qu'on prend sur un investissement dépend de son horizon d'investissement. C'est-à-dire que, par exemple, on peut se dire un investissement en fonds en euros, c'est sans risque. Oui, jusqu'à un certain temps d'investissement. C'est-à-dire que sur très longue période, on prend moins de risques à investir sur les actions que sur le fonds en euros. Donc, en fait, il y a un
3: Alain,
6: lien
3: tu
6: très, très fort là-dessus.
3: On se tutoie en
6: oui,
3: temps.
6: Oui.
3: Et tu dis si tu trouves ça nul ou pas.
6: Oui, tu pourras. Tu
7: c'est,
6: pourras
7: pas mal, hein. C'est pas mal, pour le moment, continue.
6: Voilà. Et après, il y a un autre...
3: Il valide.
6: Il y a un autre... Merci, Alain. Je savais que je pouvais compter sur toi. Il y a un autre point qui est important. Nous, on fait de l'IA depuis plus de 10 ans, d'accord, dans l'allocation d'actifs. L'IA, tout le côté quantitatif, tout ça. Il faut, c'est pas du tout la martingale. C'est-à-dire que faut pas croire que parce que c'est facile et que ChatGPT l'a dit, ou Claude, enfin, que il faut absolument suivre, que c'est un bon conseil financier. Je pense qu'il faut faire très attention aujourd'hui à ceux qui utilisent directement ou s'improvisent allocataire grâce à l'IA, etc. C'est un vrai métier, c'est pas pour rien.
3: Adina, on profite de ta présence dans la période, on va pas revenir sur les événements actuels, mais dans une période comme celle qu'on vient de connaître, en début d'année, est-ce que tu pourrais, et Alain peut-être très rapidement aussi, nous dire à quoi ça ressemble un portefeuille, les portefeuilles que tu vois, un portefeuille équilibré aujourd'hui, c'est quel type d'allocation?
6: Mais encore une fois, je suis désolé, mais ça
3: mais
6: dépend de ton horizon.
3: D'accord.
6: Donc si tu as un horizon retraite et si tu as un horizon acheter ta maison dans 3 ans, ton allocation ne doit pas être
3: Alors
6: la
3: vas-y,
6: même.
3: Si tu as un horizon retraite, Ah, tu vois, tu as essayé de t'en sortir, mais, non, mais je le connais ce coup-là, je l'ai fait dix fois sur des plateaux quand j'étais pas prêt.
6: Mais la question aussi, c'est est-ce que tu mets tout ton argent tout de suite ou est-ce que tu vas mettre de l'argent tous les mois ? Ce qui d'ailleurs est une meilleure idée. Non, c'est que, en fait, il y a autant d'allocations optimales que de profils, que de gens, que d'objectifs, etc. Et la magie, c'est qu'on peut prendre tout ça en compte aujourd'hui et faire vraiment des allocations sur mesure, pour chaque personne.
3: Alain, très rapidement.
7: Moi, je dirais deux choses. La première, je reprends ce que disait Loïc tout à l'heure, c'est le conseil. Donc, passer un peu de temps sur définir son allocation stratégique. Ça, c'est le premier conseil. Il faut y passer du temps. Vaut mieux parfois retarder un investissement de quelques semaines, mais avoir bien défini son allocation. Mais par contre, après, le conseil important, c'est de pas trop s'éloigner de cette allocation stratégique. C'est-à-dire que on peut s'amuser à faire du market timing sur son PEA, faire un petit peu d'arbitrage.
3: Mais quand on n'est pas trader, vaut mieux pas.
7: Mais sur sa allocation stratégique, je pense que le mieux à faire, c'est grosso modo tous les 6 mois. Revenir sur l'allocation stratégique, c'est-à-dire que par exemple, les marchés actions ont baissé, au bout de 6 mois, on réalloue un peu en vendant un peu d'allocation actions pour revenir un peu sur les obligues, etc. Mais jamais s'éloigner trop de cette allocation stratégique, je pense que c'est le meilleur conseil à donner.
3: Merci à tous.
7: D'accord.
6: Pas tout à fait, mais on pourra en discuter une autre fois.
3: Ah bon, on fera une autre émission. Merci de nous avoir suivis, merci à tous nos invités. On se retrouve la semaine prochaine pour une émission dont je peux déjà vous dire qu'elle sera exceptionnelle. Surtout, n'oubliez pas que vous pouvez nous écouter, nous réécouter, nous revoir et nous réécouter. Surtout cette émission qui est faite pour durer, puisqu'on a donné des conseils qui sont des conseils qui dépassent les périodes. Donc, n'hésitez pas à le faire pour combattre tous les records en matière de podcast.
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11: Une cuisine italienne familiale et authentique dans une ambiance bienveillante et qui compte déjà plusieurs adresses à Paris. C'est ce que propose Enza Famiglia, un groupe de restaurants en plein développement dont vient nous parler David Doyen. Bonjour.
12: Bonjour Vincent.
11: Vous êtes le cofondateur d'Enza Famiglia. Merci d'être avec nous dans Objectif Croissance. Alors, c'est toute une histoire, je crois, hein. Enza Famiglia. Dites-nous un petit peu comment est née votre marque.
12: Alors effectivement, Enza Famiglia, c'est même une épopée. C'est l'histoire de mon associé et de sa famille qui arrive en 1963 à Marseille, depuis la Sicile, et qui depuis, cette famille ouvrira 60 restaurants, essentiellement dans le sud de la France, essentiellement des restaurants italiens. Nous, avec Enza, depuis 2011,
11: Mon associé,
12: qui
11: elle s'appelle Enza.
12: Réellement. avec Enza, depuis 2011, on a créé la marque Enza et Familia, et on a créé notre première trattoria en 2011 à Paris, dans le premier arrondissement, rue Saint-Honoré.
11: Quelles sont les valeurs d'Enza Famiglia que l'on retrouve dans vos restaurants ?
12: Alors, je crois que c'est les valeurs, effectivement, qui sont nos valeurs au quotidien, tout simplement, naturellement. La générosité, la convivialité, l'excellence et la bienveillance. Et je crois que la marque elle-même dit la même chose, puisque d'un côté, en fait, vous avez Enza, qui est effectivement le cœur du projet. Et de l'autre côté, vous avez la Famiglia, un clin d'œil à sa famille, un clin d'œil à nos clients qui sont notre famille, à nos équipes qui sont notre famille, à nos fournisseurs et à nos partenaires.
11: Grande famille donc. Où en êtes-vous de votre développement aujourd'hui ?
12: Alors aujourd'hui, Enza Famiglia sont deux adresses à Paris, deux adresses majeures de plus de 200 couverts dans le premier arrondissement et puis à l'ouest parisien. Mmh. Une activité traiteur B2B en fort développement. C'est près de 10 millions d'euros de chiffre d'affaires, 80 collaborateurs. Mmh. Et puis en 10 ans, en fait, on a fait évoluer le modèle. On était sur des petites trattorias de 30-40 couverts et maintenant, on s'oriente, on a vendu les petites trattorias pour s'orienter vers des modèles plus importants de plus de 150-200 couverts.
11: Celle du Louvre est particulièrement grande, hein, je crois.
12: Celle du Louvre fait 250 couverts.
11: D'accord.
12: Exactement. Ouais. Et nous avons programmé une accélération de notre développement puisque nous avons 3 ouvertures d'ores et déjà prévues sur les 18 prochains mois. Une à Paris, dans le 8e arrondissement, 200 couverts, et 2 autres dans un pays qui nous est cher, au Maroc, avec des structures de 300 et 400 couverts.
11: D'accord. Alors, vous préparez une levée de fonds, je crois. Quel profil d'investisseur recherchez-vous et quels sont vos objectifs ?
12: Alors, exactement. Pour se développer, il faut se financer, évidemment. Donc, nous sommes en train de travailler sur une levée de fonds de 10 millions d'euros sur 2 tranches. Une tranche actuelle qui est en train de se finaliser pour les opérations actuelles. Puis, une seconde tranche, en fait, qui nous permettra de financer les opérations à venir. Puis de structurer le groupe, parce que nous importe aussi, c'est de structurer et renforcer financièrement le groupe pour atteindre un objectif à 5 ans de 50 millions d'euros de chiffre d'affaires.
11: D'accord. Donc, développement à Paris, au Maroc aussi. Comment est-ce que vous imaginez le rayonnement d'Enza Familia dans les 5 ans qui viennent, disons ?
12: Alors, effectivement, notre stratégie à 5 ans, c'est de passer d'une marque de restauration à une vision, je dirais, d'hospitality plus globale. Oui. Donc, développement de la partie traiteur, B2B, importante, en support et en complément de l'ensemble de nos restaurants. Développement de l'hôtellerie aussi, pour ne rien vous cacher. Nous sommes sur une opération d'un riad à Marrakech de 25 chambres.
11: Il y aura de l'hôtellerie au Maroc.
12: Exactement. Oui. Et c'est ce que nous souhaitons faire, en fait. Faire évoluer la marque Enza et Familia vers une Dolce Vita contemporaine, plus moderne, mais en même temps en restant très ancré sur nos valeurs et sur notre histoire.
11: Pour finir, finalement, qu'est-ce qu'Enza Familia ? Votre message principal notre auditoire.
12: Je dirais, Vincent, que c'est deux choses. C'est la rencontre entre deux mondes. La famille d'Enza, 63, une famille d'immigrés siciliens qui vient en France, une success story, 60 restaurants. Et puis de notre côté, en fait, la volonté finalement de mettre en avant cette histoire, de la structurer au travers d'une marque.
11: Effectivement, c'est très clair. Merci beaucoup, David Doyen, d'avoir été avec nous dans Objectif Croissance. Vous êtes le cofondateur d'Enza Familia.
12: Merci, Vincent.
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15: C'est votre mini BFM Bourse estival, mais on est là, on est sur le pont parce que les marchés, eux, ils ne chôment pas, ils ne sont pas en vacances et fallait pas les louper, hein, les séances de ces derniers jours. On a quand même signé une belle semaine précédente sur le CAC 40, enfin, positive, et on continue sur notre lancée. Allez, on n'est plus qu'à 200 points de notre dernier record absolu, hein, plus 0,76% pour le CAC 40 à 8436 points. On va avoir le fixing dans quelques minutes. Mais voilà, on signe une première bonne séance pour la semaine. À noter quand même un petit coup de mou de la tech, hein, singulièrement des semi-conducteurs, hein, le secteur le plus réactif. On a un Euronext Tech Leaders qui perd 0,85%. Alors un petit coup d'œil sur Wall Street aussi, où le climat est très mitigé, entre un Dow Jones qui gagne 0,36% et moins 0,33% pour le Nasdaq. Les principaux catalyseurs de marché du moment. Peut-être un été boursier qui s'annonce un petit peu moins perturbé que prévu. Pour l'instant, ça se passe bien. On prévoyait un vrai gros retour de la volatilité. On sent que les marchés réagissent de manière assez raisonnable à un certain nombre de choses. On a vu que les cours du pétrole avaient bien corrigé. On est à 86$ désormais sur le Brent de mer du Nord, à 83 sur le brut léger américain. Les taux obligataires se tendent et on sait que ce sera vraiment une des clés, hein, de cette fin d'année boursière et qu'il y avait peut-être de quoi s'inquiéter pour l'été. Bon, les choses se passent bien, même si le 10 ans américain, et c'est le point de crise principale, reste au-delà des 4,6%. Il y a aussi des secteurs qui vont être véritablement à surveiller tout au long de la semaine, et en particulier le secteur du luxe, bien entendu. On attend les trimestriels d'LVMH juste après la clôture. Alors on verra entre 6h moins le quart et 6h. En tout cas, la publication doit être faite et donnera le ton, puisqu'on attend Kering demain, Hermès mercredi, enfin bref, la brochette du secteur du luxe traditionnel. Il y a des secteurs qui se détachent bien aujourd'hui à la Bourse de Paris, en particulier celui des logiciels. On achète à crédit peut-être de bonnes choses à venir du côté de chez Capgemini, qui est leader du CAC à plus 5,8%. Bon, globalement, qu'est-ce qu'on peut attendre aussi de ces publications trimestrielles très nombreuses et qui donneront également le ton pour l'ensemble du reste de l'année? Le pétrole, bien sûr, le secteur de l'énergie sera à suivre avec un Brent de mer du Nord, je vous l'ai dit, qui est du côté des 86$. On a bien corrigé, 83$ pour le brut léger américain. Ce sera aussi l'une des clés, hein, le secteur de l'énergie. Et on va parler de tout cela lors de ce BFM Bourse estival, mais bien entendu peuplé d'invités, d'analystes. On sera avec Dorian Abadie dans quelques minutes de Meilleur Taux Placement. On sera avec Benoît Pelloual de Natixis Wealth Management, qui est en plateau avec nous. Bonjour Benoît. Et Arnaud Morel, directeur de la gestion sous mandat chez Premier Part AM. Merci d'être avec nous. Déjà, on va peut-être, juste avant le fixing, commenter cette première séance du CAC 40 pour l'ensemble de la semaine. J'allais dire, je l'ai dit il y a quelques minutes, peut-être un été qui s'annonce un petit peu moins volatile et dangereux que prévu. On a quand même 2-3 assurances dont on parlait d'ailleurs en antenne il y a quelques minutes, en matière de politique monétaire, en matière de... Voilà, on sent que les choses sont peut-être un tout petit peu plus cadrées malgré une géopolitique qui reste très imprévisible. On a quelques fondamentaux qui nous permettent de dire, bon voilà, les semaines à venir sont peut-être un petit peu moins volatiles de prévu. Est-ce que c'est votre sentiment ?
18: Écoutez, si les publications se passent bien, et là on rentre dans le cœur et la grosse semaine des publications avec 3 des 7 magnifiques qui publient, et donc on va savoir un peu plus sur les plans de CAPEX et la pression qui est mise aujourd'hui sur les CDS, clairement sur la dette des 7 magnifiques, et on le voit aujourd'hui sur la séance avec Nvidia et son CDS qui part fortement à la hausse. Donc ça, on va voir. La vieille économie va-t-elle reprendre le relais ? On a un mouvement de rotation quand même assez important. C'est ça qui peut permettre au marché, on va dire, de tenir à flot avec ce mouvement de rotation très important. Attention tout de même sur les taux longs. On a la Banque Centrale Américaine après-demain. Ça va être un point important. Et l'évolution du baril de pétrole, hein. Si aujourd'hui, on peut avoir le risque d'un nouveau choc pétrolier au cours de l'été. Donc, il faut que ça avance, que ça bouge. Mais M. Trump a fait le boulot pour l'instant.
15: Choc contre choc. Et c'est vrai qu'on a l'impression d'un balancier perpétuel. Mais là, pour l'instant, on va dire que ça repart dans le bon sens. Benoît Pelloual, c'est vrai que le secteur du luxe va être vraiment sous les projecteurs à partir de quelques minutes, quand on aura la publication d'LVMH qui va donner un petit peu le ton. C'est vrai que cette tendance à la rotation géographico-sectorielle pourrait être un petit peu plus favorable aux valeurs européennes, et singulièrement, évidemment, pour le CAC 40 à Paris, qui est très pondéré en luxe. Vous la sentez bien, cette vague de trimestriel? Il y a peut-être de meilleures choses à prévoir?
19: Alors, oui, il y a En tout cas, sur ce biais un peu Europe, il y a matière à ce que ça continue. En tout cas, on sera fixé notamment à l'issue de cette semaine, parce que si on regarde les principaux facteurs de volatilité dans le marché, c'est la géopolitique qui est plutôt défavorable à l'Europe. Donc si on a un peu de visibilité, ça se stabilise un peu, sera plutôt favorable à l'Europe. Du côté des publications, on voit qu'il y a une espèce de nervosité qui gère des rotations sectorielles défavorables à la tech. Et donc, en relatif, la diversification, et notamment l'Europe, est plutôt de nature à en profiter. Donc la teneur de l'été, elle sera pas mal fixée à l'issue de cette semaine, vu les publications. Le meeting de politique monétaire de la Fed, justement mercredi, et la géopolitique où on a fait un pas, justement, cette semaine.
15: Ce qui est très curieux, c'est que fixing à Paris, fixing à l'instant, un petit coup de pression à la baisse, après une belle séance quand même, on était en hausse de 0,8-0,9% au plus haut. Et puis on termine sur une hausse de 0,4% seulement. Donc on sent peut-être un petit peu de prudence. Alors quelques ajustements techniques sans doute avec les résultats, les chiffres trimestriels d'LVMH qui sont à venir. Et on sait que c'est une pondération très très importante du CAC 40. Donc peut-être quelques ajustements avant la publication des chiffres. Plus 0,4% pour le CAC 40. 8406 points. On se maintient au-delà des 8400. L'Eurostox 50 est quasi inchangé. Plus 0,02%. Comme quoi il y a pas mal de disparités en matière de performance. On a le DAX à Francfort qui est en hausse d'1%, Madrid aussi, plus 1,18%. Donc voilà, on voit qu'on fait la moyenne. Plus forte hausse du CAC 40. Alors on en reparlera parce que ça reste aussi une disparité qui est compliquée à gérer dans le domaine de la tech. Il y a les semi-conducteurs et il y a le reste. Et on a l'impression que quand les semi-conducteurs baissent et que l'IA est victime justement d'une certaine forme de méfiance à court terme, c'est les grands disruptés qui en profitent et en particulier les logiciels. Capgemini plus 5,8, 95,12€. On a Soprasteria aussi, belle hausse, plus 6,39, 164,80€. Et à la baisse, je vous le disais, le semi-conducteur, pas très bien orienté justement avec ses doutes autour d'NVIDIA, effectivement, dont vous parliez, Arnaud. Soitec, moins 7,11, 107,05€. Et on a STMicro en repli d'1,8%, 45,89€. La plus forte baisse, et on va en reparler largement, c'est le secteur de l'énergie sur le CAC 40. Total Energy, moins 2, 74,38. Moins 2,84 pour Engie à 27€. Dorian Abadi, meilleur taux placement. Bonjour, vous êtes avec nous. Le CAC 40 donc, qui commence plutôt bien la semaine. Mais alors, il y a eu cette toute petite chouille de pression à la baisse là, sur le fixing. On ne fait que plus 0,4%. C'est un petit peu décevant parce qu'on avait un CAC 40 qui se portait un petit peu mieux, ne serait-ce que quelques minutes avant. 8406 points, mais on a du mal à gérer justement ces disparités entre tech et intra-tech. Ouais. Et puis les autres secteurs avec tout le poids de l'énergie, bien sûr, aussi.
20: Bonjour Antoine, effectivement, c'est tout à fait ça. On a eu un petit coup de pression au fixing sur le CAC, avec les ajustements, les arbitrages du fixing assez habituels. Mais là, c'est vrai que la variation a été assez marquée. Bon, concrètement, on avance sur un fil en attendant les résultats que vous évoquiez de LVMH, qui finalement va ouvrir une semaine particulièrement chargée, parce qu'on attend près de 30 composantes du CAC sur les résultats trimestriels. Donc naturellement, c'est assez déterminant. Et puis bien sûr, on a toujours l'évolution du conflit au Moyen-Orient qui restera critique pour les marchés à court terme.
15: Ouais, et donc là, sur les bornes du CAC 40, est-ce que vous voyez certains supports qui sont en train de tenir et qui pourraient être à surveiller sur les semaines suivantes? Bon, alors c'est vrai qu'on a les records qui sont pas très très loin, à 200 points à peu près. Mais voilà, est-ce qu'on a des supports qui tiennent bon à court terme là sous les 8400 points?
20: Oui, effectivement, il y en a un qui est particulièrement important sur les 8315 points. Donc, on est seulement à une petite centaine de points de celui-ci. Ça peut aller assez vite et au-delà. Il faut s'en remettre à un support un peu plus lointain qui est sur les 8165. Ou à l'inverse, effectivement, si on a une accalmie qui se maintient entre Américains et Iraniens et surtout une saison de résultats qui s'amorce correctement à Paris, là, on reviendrait potentiellement assez rapidement sur les 8500 points. Donc, qui est à la fois un niveau technique et psychologique. On a eu beaucoup, beaucoup de mal à le rompre ces dernières semaines. Et au-delà, vous l'évoquiez, nous reviendrions potentiellement sur le plus haut historique à proximité des 8640.
15: Dorian, vous restez avec nous. On va détailler un petit peu les configurations techniques de certains gros titres du jour, alors en particulier dans le secteur du luxe, puis aussi dans le secteur de l'énergie. Peut-être un dernier mot sur le secteur du luxe. Après, on laissera la parole à LVMH s'ils veulent bien envoyer les résultats avant 18h. On attendait un réveil. Maintenant, on a vu que, un petit peu comme dans la tech, un petit peu comme dans d'autres secteurs, on n'est pas à l'abri de la granularité dans certains secteurs qui pourtant parlent d'une même voix. Mmh. Et c'est le cas notamment dans le secteur du luxe. On voit que Kering a quand même un petit peu déçu. On avait placé beaucoup d'espoir. Il y a eu une grosse recovery autour de Kering. On voit que ça a du mal quand même à infuser le renouveau de Gucci, etc. Est-ce qu'LVMH pourrait être un petit peu la valeur value du moment, en se disant c'est du solide, c'est du costaud, et a priori, même s'il y a des petites déceptions, il y a le ton général en dessous, Benoît.
19: Alors spécifiquement sur LVMH, je pense qu'Arnaud sera mieux placé que moi pour répondre à ce genre de questions, mais effectivement, de façon générale sur le marché, c'est ce qu'on voit, et pas uniquement au secteur du luxe, hein, on voit que la corrélation entre les titres est revenue quasiment sur des plus bas depuis, depuis plusieurs mois. Mmh. Donc ça c'est quand même très très intéressant, ça veut dire que les titres arrivent quand même à vivre les uns un peu plus indépendamment des autres, et donc ça c'est plutôt une bonne nouvelle justement pour les gérants, les stock pickers qui vont pouvoir justement analyser cette publication de résultats. Donc ça c'est vraiment très important, hein, ce risque idiosyncratique, il va être très très intéressant à suivre. Et donc de ce point de vue-là, quand on regarde le parcours d'LVMH, quand on voit son statut au sein du secteur du luxe, voilà, c'est tout à fait possible. Maintenant, attention quand même, parce que encore une fois, pour généraliser sur l'ensemble du marché, quand on atteint des niveaux aussi bas de corrélation entre les titres, c'est généralement parce qu'il y a une espèce aussi de pic d'optimisme, hein, de façon générale, sur les earnings, sur l'environnement de marché. Encore une fois, les marchés se tiennent bien. Aux États-Unis, on n'est pas très loin des plus hauts, mais on commence à avoir sur la surface des choses qui sont un peu plus compliquées, hein. Effectivement, vous évoquiez les semi-conducteurs, bah on est en bear market, hein, sur les semi-conducteurs. Si on regarde la bourse de Philadelphie, par rapport au plus haut, il y a plus de 20% de baisse. C'est des mouvements qui sont absolument pas anodins. Donc attention à ces phénomènes. La saison des publications de résultats, elle est très intéressante de ce point de vue-là. On va voir qui est capable de faire la différence. Mais attention à l'environnement général. On est peut-être sur une espèce de pic d'optimisme. Et là, je parle plutôt du côté US. C'est pour ça que du côté européen, j'ai envie de dire que on est toujours un peu moribond dans l'analyse et dans la projection quand on compare aux États-Unis. Mais en tout cas, ce côté-là, il nous suffit probablement par rapport à, j'ai envie de dire, un peu plus de mesures dans les anticipations pour bénéficier justement d'un peu de rotation sectorielle, de rotation géographique qui profite justement plutôt au titre européen.
15: Arnaud Morel, secteur du luxe, peut-être un petit peu particulièrement en attendant LVMH dans quelques minutes, et c'est trimestriel. Alors, est-ce que c'est la valeur value du moment? Est-ce que c'est la borne à pas louper justement en matière de publication ce milieu
18: d'année? Intéressant, c'est déjà la diversification des activités de LVMH. L'activité joaillerie, on le voit, Richemont à l'Opio, historique, elle a fait une très bonne publication.
15: Absolument.
18: Cartier, Van Cleef, ça marche très très bien. C'est un quart du chiffre d'affaires d'LVMH. Donc là, on peut dire qu'on est à peu près safe sur cette partie-là. On sait que Mode et Marie Conry, le chiffre d'affaires, c'est moins 10 sur les deux dernières années, moins 10%, pardon. Et surtout, une pression sur les marges. Et donc là, on entend encore sur le T2, moins 100 BP. Donc ça va être vraiment les grandes choses à regarder, c'est l'activité Mode et Marie Conry. Quand on voit Burberry, l'activité, elle a quand même pas mal reprise, mais c'est une société qui, on va dire, en rattrapage.
15: C'est ça.
18: Voilà, où on relance des produits, des nouveaux produits. Ce qu'on essaie aussi de faire chez LVMH, il faut bien regarder. Donc, l'activité Mode et Marie Conry, si ça reprend, pas trop de pression sur les marges. La croissance organique attendue 1,8 pour le groupe. On a eu une grosse révision des bénéfices par action depuis le mois de mars, depuis le début du conflit au Moyen-Orient. Le cours a suivi, donc jusque-là, c'est tout à fait sain, malheureusement ou heureusement, et de regarder est-ce que Céline ça repart, et aussi de regarder un peu le rideau cross pour les comparables que sont Pernod et Rémy sur l'activité vin et spiritueux. Voilà un petit peu. Et quels sont les signaux? Est-ce que ça reprend sur Mode Marie Conry? Moins de dégradation qu'attendu? Est-ce que toutes les zones sont en croissance et mieux qu'attendu? Ça va être les grandes questions qu'on va attendre sur LVMH. Est-ce que c'est value à 19 fois les bénéfices? Le travail a été fait sur les bénéfices par action. On regarde sur la moyenne historique des 10 dernières années. Elle est un peu fausse, donc on va aller un peu plus sur les 5 dernières années. On voit que normalement on se traite à 20-21 fois. Donc c'est pas non plus l'opportunité du siècle d'avoir du LVMH dans le portefeuille, mais c'est une grosse pondération des indices, notamment français, mais aussi européens.
15: Ça peut être aussi un bon signe avant-coureur justement pour essayer un petit peu de calculer cette rotation à la fois géographique et sectorielle, hein, pour les valeurs du CAC 40, secteur du luxe. Dorian Abadi, si on regarde la simple technique, si on regarde un petit peu entre LVMH, Hermès et Kering, qui a un profil particulier aussi, encore une fois, on voit qu'un secteur entier peut être extrêmement granulaire du côté des dynamiques boursières. Qu'est-ce que vous sentez en termes de dynamique technique pour ce secteur du luxe français?
20: Effectivement, on aurait tendance à laisser Kering un petit peu de côté parce que le redressement de l'action va énormément dépendre du redressement de Gucci, ça a été évoqué. En revanche, sur LVMH et Hermès, on commence à rentrer sur des niveaux assez intéressants, pourquoi pas pour une première vague d'achat modéré, disons, parce qu'on a tout de même un titre côté LVMH qui perd près de 50% depuis son pic historique d'avril 2023, oui. Et surtout depuis bientôt mai 2025, donc depuis plus d'un an, nous sommes au contact d'un point de support très important sur les 450 euros. Donc effectivement, il y a là un niveau technique majeur et qui peut constituer effectivement un point d'entrée assez attractif, mais de manière mesurée. Hein. C'est-à-dire qu'on n'a absolument aucune garantie, naturellement, que ce soit le point bas absolu de l'action, compte tenu de tous les enjeux qui ont été évoqués, enjeux sectoriels sur le luxe.
15: Bon, on attend les chiffres détaillés, oui. Mais le communiqué d'LVMH vient de tomber et les attentes sont dépassées au premier semestre. Contexte encore perturbé, hein, nous disent les responsables d'LVMH, mais en tout cas, on est au-dessus des attentes. Alors, on va attendre très précisément les chiffres et on vous les donnera dès que le breakdown sera effectué. Donc, a priori, bonne pioche pour LVMH. Et ça pourrait être bon, une bonne dynamique pour le CAC 40 demain à l'ouverture. On va suivre ça et on détaillera. Tiens, il y a Michelin qui vient de tomber aussi sur le chiffre d'affaires premier semestre. On est à peu près dans les clous. Hein. 12,7 milliards. On attendait 12,78 milliards. On va dire qu'on est sur l'épaisseur du trait. Michelin à suivre, bon, qui a connu un parcours boursier un petit peu compliqué. Un petit coup d'œil sur les détails de la publication d'LVMH, bénéfice net 5,7 milliards, donc stable hein, par rapport à l'an dernier, dans un contexte encore une fois géopolitique et économique encore perturbé, c'est ce que nous dit LVMH dans son communiqué, mais un deuxième trimestre qui est quand même satisfaisant et résilient hein, pour le groupe. Bon, on va passer à l'autre gros secteur du moment, bon, c'est mauvaise pioche aujourd'hui, c'est le secteur de l'énergie, alors bien entendu avec cette correction sur les prix du brut, ça c'est logique, hein, $86.30 hein, pour le baril de Brent de mer du Nord, et du coup, ça pèse singulièrement sur Total qui perd 2% à €74.38 en clôture. On a tout le secteur parapétrolier aussi qui subit un peu tout ça avec Morelle et Prom par exemple qui baisse de 5,2% à €8.16. Là aussi, les questions de pondération dans les indices et de représentativité hein, des gros titres pétroliers, je pense notamment à Total. Mais voilà, ça va être balancier, contrebalancier, retour de balancier tout l'été. Et ça, ce sera vraiment lié à la géopolitique pour le coup.
19: Alors en termes de sentiment maintenant, si on revient sur les publications de résultats, c'est plutôt sur ce deuxième trimestre où on aura plutôt l'effet positif de ce qui s'est passé sur le pétrole pour les valeurs pétrolières, ce qui est quand même relativement important en termes de dynamique de révision de bénéfices, puisque si on regardait au T2, hein, grosso modo, quasiment l'intégralité, enfin quand on regarde aux US, mais dans une moindre mesure en Europe, la quasi-intégralité des révisions en hausse était liée à la tech, plus l'effet pétrole. Là, ce sera peut-être un peu moins lié à la tech, un peu plus lié au pétrole, mais c'est un sujet qui est très important en Europe, compte tenu du poids que représente ce secteur dans l'économie et dans les indices, et qui fait aussi la différence entre l'Europe et les États-Unis, où la problématique tech est omniprésente, prépondérante aux États-Unis. Nous, en Europe, il y a effectivement cette problématique pétrolière, et il y aura aussi les financières qui, oui, pour les publications de résultats, absolument, sont un secteur qui contribue, qui devrait contribuer, en tout cas, assez nettement. Donc voilà, j'ai envie de dire, aux États-Unis, ce sera essentiellement effet pétrole plus tech. En Europe, ce sera l'effet pétrole plus plutôt les financières. Ouais. Donc c'est surtout ça qu'on va regarder. Et ce qui est, en termes d'allocation actifs, encore une fois, un secteur qui est très intéressant à exploiter, pétrole et les financières, ouais, secteur très utile à exploiter en termes de diversification sectorielle, en termes de diversification géographique et de style. Hein. On est sur des secteurs qui ont une dimension qui est beaucoup moins tiltée, croissance multiple, ouais, élevée que la pondération américaine. Donc encore une fois, l'Europe joue, grâce à ces secteurs, hein, joue son rôle en termes de diversification de portefeuille.
15: Arnaud, un commentaire sur le secteur de l'énergie aussi. Là, ce sera peut-être un des piliers du CAC 40 pour les semaines à venir. Faut encore qu'il n'y ait pas ce sentiment peut-être négatif de manière outrancière à chaque fois qu'il y a des détentes géopolitiques. Et encore, est-ce qu'on peut vraiment parler de détente géopolitique sur ce qui se passe du côté de l'Iran? Mais on a des réactions brutales sur le pétrole qui souvent entraînent à la baisse. Alors Total, mais on y va un petit peu sans discernement à court terme, parce qu'on vend aussi Engie. Il y a peut-être des coups de pression à éviter, à moyenner pour y voir un petit peu plus clair.
18: On est quand même assez à l'aise hein, aujourd'hui en termes de visibilité, je pense, sur le secteur du pétrole. Donc ça, c'est le point à retenir, et la capacité des majors pétrolières à bien vivre dans cet environnement. On l'a vu à l'exemple de Total. C'est des boîtes aujourd'hui qui génèrent des free cash flow supérieurs à 10%, qui délivrent des dividendes à plus de 6%, qui font des programmes de rachat d'actions qui vous rajoutent 2-3%, ouais, et vous avez des valorisations qui sont en deçà du marché. Donc en gros, et maintenant des pondérations qui sont devenues assez importantes. Donc clairement, aujourd'hui, c'est un secteur qui, au vu de ce qui va se passer et la demande aujourd'hui qu'il y a pour tout ce qui entoure l'intelligence artificielle et les besoins, on va dire, en énergie, et après toute la problématique aujourd'hui, des capacités en moins de la Russie et de le Moyen-Orient, hein, quand même. Donc on reste quand même positif et constructif sur ce secteur.
15: Bon, puis en plus, c'est du rendement, hein. Faut pas se leurrer, c'est aussi un des gros atouts de ce secteur, effectivement. Peut-être juste un petit mot des... je parlais tout à l'heure des grands disruptés. On sent que quand le sentiment redevient un petit peu négatif à court terme sur l'IA, on a des reprises assez vigoureuses là, sur Capgemini, sur Sopra Steria. Vous pensez que le ménage a été fait et qu'on repart sur... une tendance un petit peu meilleure ou qu'on va toujours souffrir de cette forme de double balancier entre les considérations IA et les considérations logicielles?
18: Si vous êtes court-termiste, il ne faut pas avoir de logiciel.
15: Voilà.
18: Si vous avez le temps, du moyen, du long terme, je pense qu'il est aujourd'hui intéressant d'avoir du logiciel puisqu'ils ne vont pas perdre leur activité. On le voit, publication de SAP, la publication elle est bonne. Il n'y a pas de disruption aujourd'hui dans l'intelligence artificielle. C'est difficilement mesurable. On ne sait pas demain si les CAPEX potentiellement dans l'IA vont perdurer. Enfin, c'est la grande question aujourd'hui. Quand vous avez des free cash flow qui passent négatifs sur les hyperscalers américains, ben voilà, ça commence à être un peu

0: recul des prix du brut, hein, encore une fois 86,40$ sur le Brent. Est-ce que vous voyez des niveaux techniques quand même à garder à l'esprit autour de Total, peut-être autour du pétrole en lui-même, du Brent?
1: Bien sûr, bon, c'est vrai qu'à court terme, bien sûr, l'action va énormément dépendre de l'évolution de la situation au Moyen-Orient, c'est naturel, donc on n'est vraiment pas à l'abri d'une hausse de la volatilité dans les prochaines semaines, on l'a déjà vu aujourd'hui. Total nous paraît cher, mais on garde évidemment un avis positif sur le moyen-long terme sur cette action, parfaite hein, de fonds de portefeuille, notamment pour le rendement hein, du dividende. Aujourd'hui, un point d'entrée un peu intéressant serait aux alentours de 70€, on est aux alentours de 74. En mars, nous avions d'ailleurs relevé notre objectif de moyen-long terme sur Total à 90€, ce qui constituerait un nouveau plus haut historique. Donc on reste confiant sur cette action-là, un peu chère, et finalement en fait on est dans la configuration un peu inverse de ce que l'on se disait tout à l'heure sur LVMH. C'est-à-dire que là on est pratiquement au plus haut lorsque LVMH est pratiquement au plus bas. Mais on garde un biais positif, je dirais, à moyen terme, quelle que soit l'évolution de la volatilité à court terme, et bien sûr lié au Moyen-Orient.
0: Arnaud Morel, là on commence à avoir un détail assez intéressant là autour d'LVMH dont on a parlé. Donc bénéfice semestriel stable sur un an, 5,7 milliards. On a un chiffre d'affaires qui est en repli de 3% sur la période, mais à taux de change constant on est à plus 2, et on a une nette accélération sur le second trimestre, sur le deuxième trimestre. D'accord. Alors ça, c'est intéressant, avec bon, un impact négatif des devises, hein, ça reste, mais Asie hors Japon, plus 6%, Japon plus 5%, États-Unis plus 4%, okay. Alors que l'Europe est stable. C'est précisément sur ces marchés qu'on les attendait, et alors ça, c'est peut-être un petit soubresaut qui est intéressant. En tout cas, ce deuxième trimestre semble avoir été peu un tournant.
2: On est le plus marché, c'est aux États-Unis, en Chine, ouais. Et Japon. Ouais. Normalement, sur ce que vous me dites, Antoine, ça semble quand même assez bon. Et ouais, surtout, bien. C'est dans le commentaire dit, et on l'avait vu hein, sur le conf call précédent ouais. de M. Arnaud, ouais. en termes de visibilité, c'était pas aventuré sur le S1 en fin d'année, ouais, hein, vraiment. Ouais, ouais, donc là, s'il donne quand même un petit peu à manger aux investisseurs, et en disant, ben voilà, il y a de la recovery potentielle, il y a de la visibilité, surtout dans un contexte actuel qui est celui-ci, ouais. Écoutez, j'espère que ce serait une ouais. bonne surprise demain.
0: Mode maroquinerie, c'est stable hein, sur un an. À données comparables, c'est moins 5 en... Et la marge, 22,5%. Sur okay. un an, c'est stable aussi. Donc, ils okay. arrivent à...
2: Donc, on était au top à 28.
0: Ouais.
2: Donc voilà.
0: Ouais, petite accélération.
2: Pas de dégradation, je pense que c'est le principal. Hein, c'est ce qu'on va voir et qu'on a pu voir justement ouais. dans les sociétés, les éditions de logiciels. Mm-hmm. Sur un Dassault ou un SAP, pas de dégradation. Voilà, enfin, je pense que le marché peut lire comme ça sur des valos qui ne sont pas excessives mm-hmm. et des BPA qui ne sont pas... Voilà, on n'a pas un risque, on n'a pas une bulle de BPA dessus, mm-hmm. ce qui entoure donc.
0: Benoît Pellois, la marge aussi, ce sera un des principaux trucs à regarder. Alors sur tout un tas de secteurs, hein, évidemment. Mm-hmm. Mais là, précisément, je ne sais pas, je regardais Michelin aussi. Franchement, les ventes ont l'air de se maintenir, malgré un contexte qui est redoutablement mauvais du côté du secteur auto. Ils arrivent à peu près à bien s'en sortir, alors au prix bon, d'un reformatage massif là aussi, mais les marges seront vraiment à regarder de près, et ce sera un des catalyseurs sur l'ensemble des publications de résultats.
3: Bah, en tout cas, peut-être de l'autre côté, c'est-à-dire le risque de déception face à des attentes qui sont beaucoup trop importantes,
0: oui,
3: en relatif ouais. profitera à ces sociétés ouais. qui ont l'air plutôt en recovery, etc. En fait, la thématique de cette saison des publications, c'est encore une fois, hein, c'est quand on regarde les anticipations de profits à long terme des analystes, on mmh. est sur une forme de pic d'optimisme, hein, juste un chiffre, hein, mais les attentes de croissance à long terme pour les entreprises américaines dans leur ensemble, il y a l'effet tech mmh. hein, qui pèse très très lourd, c'est 25% de croissance des profits à long terme. C'est plus ouais. que le pic Covid quand l'économie était surstimulée par le point public. Et un peu la même chose en Europe, c'est pas aussi puissant en Europe, mais ouais. on est aussi sur un pic d'optimisme sur les bénéfices à long terme. Donc, je veux dire, là-dedans, il faut pas essayer d'aller chercher la bonne surprise marginale des entreprises dont on sait déjà que les résultats sont bons et elles sont plus sujettes à déception. Au contraire, c'est plutôt d'aller essayer de diversifier encore une fois, d'aller chercher plutôt ces histoires de recovery. Mmh. Beaucoup de mauvaises nouvelles ont peut-être été un peu pricées et que là, on a potentiellement justement un rattrapage lié à une éventuelle bonne surprise sur la publication de résultats.
2: Et c'est ce qu'on a vu ouais. hein, sur Alphabet, ASML et TSMC. Hein. C'est des publications canonissimes ah ben. Avec voilà, tous les curseurs au vert. Ça ouvre tout, ça pue suite et ça finit neutre ou négatif. Donc.
0: Un petit coup d'œil sur l'ADR LVMH qui est coté à Wall Street, qui réagit bien. Alors, sans trop d'ostentation, plus 1,13% quand même, $105,86. Donc, a priori, ça pourrait être l'occasion d'une ouverture positive demain à la Bourse de Paris. Messieurs, je vous remercie. Benoît Pellois, Natixis Wealth Management.

0: Arnaud Morel de Promépar AM et Dorian Abadie qui était avec nous par téléphone pour détailler le côté technique des choses. Donc je vous rappelle le CAC 40, plus 0,4% en clôture, 8406 points. Et puis surtout, la bonne information d'après clôture, bénéfice stable pour LVMH sur le premier semestre et des ventes qui se maintiennent et qui parviennent même à accélérer sur le deuxième trimestre, notamment sur les marchés américains, les marchés asiatiques. Et ça, c'est plutôt une bonne nouvelle pour les activités d'LVMH, même si la mode maroquinerie reste un petit peu sous pression. Mais quand même, on a vraiment des performances assez impeccables sur ce premier semestre et sans doute une ouverture positive à la Bourse de Paris demain. Je vous remercie d'avoir été à l'écoute de BFM Bourse et dans un instant, vous retrouvez Stéphanie Collo. À tout de suite.
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7: Soyez les bienvenus dans le 18h écho, 30 minutes de concentré d'actualité économique. Et à la une de ce lundi 27 juillet, les incendies en Gironde. À ce stade, le feu est stabilisé mais pas fixé. Emmanuel Macron est attendu sur place dans les prochaines minutes. Le chef de l'État qui a présidé une cellule interministérielle de crise ce matin, au cours de laquelle plusieurs annonces ont été faites. On fait le point sur les mesures pour les entreprises dans un instant et on sera aussi en ligne avec la présidente des entrepreneurs de Gironde. Dans l'actualité des entreprises, LVMH vient de publier ses résultats pour le premier semestre. Le numéro 1 mondial du luxe dépasse les attentes. On va les analyser dans ce journal avec Antoine Larry-Gaudry. On parlera aussi de Porsche. Le constructeur supprime 5000 emplois pour sortir la tête de l'eau. Justine Vassogne nous expliquera comment. Et puis, on reviendra sur cet énorme IPO ce matin. Ça s'est passé à la Bourse de Shanghai. Le champion chinois des puces mémoire CXMT a levé 8,6 milliards d'euros. Son titre s'est envolé de 500% pour son entrée en bourse, vous verrez.
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7: On commence donc avec les incendies en Gironde. 42 000 hectares sont partis en fumée. Près de 220 000 personnes ont été évacuées. Après l'urgence humaine, place désormais à l'urgence économique. Clara Bidot, plus de 15 000 entreprises sont à l'arrêt et l'État commence à déployer les premières mesures de soutien.
8: En effet, Stéphanie, l'enjeu est désormais d'éviter une crise économique. Premier levier activé par l'État, c'est l'activité partielle. Les entreprises contraintes de fermer, privées de clients à cause des restrictions d'accès ou bien des évacuations, vont réduire le temps de travail de leurs salariés avec le salaire pris en partie en charge par l'État. Un dispositif qui concerne potentiellement jusqu'à 100 000 salariés en Gironde, selon la Chambre de commerce et d'industrie. Concrètement, les salariés concernés percevront une indemnité correspondant jusqu'à 70% de leur rémunération nette, avec une partie du salaire remboursée par l'État. Les entreprises touchées indirectement pourront également bénéficier à condition de bien démontrer que leur baisse d'activité est lié tout simplement aux incendies. Autre urgence, préserver la trésorerie. Les sociétés en difficulté peuvent demander des reports ou des aménagements de leurs échéances fiscales. Même principe du côté de l'URSSAF qui autorise le report des cotisations sociales sans pénalité. Les travailleurs indépendants pourront également demander un décalage de leurs échéances, mais aussi bénéficier d'une solution d'urgence qui peut atteindre jusqu'à 2000 euros. Dernière annonce en date, celle des assureurs, détaillée ce matin par le ministre Roland Lescure. On l'écoute.
9: D'abord, la déclaration des sinistres. En temps normal, on a 5 jours pour déclarer un sinistre à sa compagnie d'assurance. France Assurance nous a annoncé que toutes les compagnies d'assurance se sont mises d'accord pour que ce délai soit porté au minimum jusqu'au 31 août. Les assureurs, en général, ont une politique de relogement qui ne concerne, pour le remboursement des frais de relogement, que celles et ceux qui sont évacués et qui ont vu leur résidence endommagée. L'ensemble des assureurs français se sont engagés à ce que toutes celles et ceux qui sont déplacés puissent voir leurs frais de relogement remboursés, suivant les termes du contrat, que leur résidence soit endommagée ou non.
8: Enfin, la Chambre de commerce et d'industrie Bordeaux-Gironde a ouvert une cellule de crise avec un numéro unique, le 3006, pour orienter les entreprises vers ces dispositifs. Mais pour la CCI, ces mesures ne suffiront probablement pas. Elle demande déjà la création d'un fonds de solidarité girondin, alors que pour de nombreux commerces, campings et acteurs du tourisme, c'est désormais toute la saison estivale qui est en jeu.
7: Merci beaucoup Clara Bidot. Et au milieu de ces annonces gouvernementales, Serge Papin, ministre des PME, a tenu à remercier toutes les entreprises qui se mobilisent dans la région, car c'est toute une chaîne de solidarité qui s'est mise en place.
10: Je tiens à saluer l'industrie agroalimentaire qui a fait des dons, la grande distribution dans son ensemble qui aussi a fait des dons, les acteurs du BTP qui ont fourni du matériel et du personnel. Hein. Il y a 300 entreprises volontaires du BTP qui ont fourni des engins, 190 salariés qui sont concernés et qui aident les soldats du feu, les soldats aussi de l'armée qui sont en lutte là.
7: Et justement, sur le terrain, on va voir concrètement comment les entreprises s'organisent. On est en ligne avec Cécile Desponses. Bonsoir. Vous présidez les entrepreneurs Gironde ex-CPME. Vous êtes donc à quelques kilomètres de ces incendies à Bordeaux. Merci de nous accorder quelques minutes. D'abord, première question, quelle est la situation des entreprises présentes ou à proximité des lieux des incendies ?
11: Tout dépend sur la commune et le secteur d'activité dont on dépend. Ce qui est certain, c'est qu'il y a un ralentissement qui est global, qui est général sur l'ensemble du département. Je peux vous donner un cas particulier, pourtant qui n'est pas du tout à quelques kilomètres des incendies. Vous avez une perte d'exploitation sur des campings qui se retrouvent à 60-70 kilomètres aujourd'hui par des touristes qui ne viennent pas.
7: Alors Roland Lescure, le ministre de l'économie, avait annoncé ce matin que plus de 13 300 entreprises ont été évacuées en Gironde. Sur ce total, 7 000 sont des entreprises artisanales, 6 300 des entreprises commerciales. Est-ce que ça veut dire que donc toutes ces entreprises sont à l'arrêt ? Est-ce que vous avez un retour des chefs d'entreprise qui sont concernés ?
11: Pas à ce stade. Aujourd'hui, on est encore dans la situation où le feu est là. Effectivement, comme vous l'avez dit, il est certes contenu, mais pas totalement éradiqué. Donc, il y a une grosse incertitude de savoir sa propagation. Donc, on est encore sur la sécurité avant tout, sur la protection à la fois de nos salariés s'ils sont dans des zones proches de l'incendie, des chefs d'entreprise aussi, puisqu'ils habitent le territoire, en plus de leurs outils de travail.
12: Bien sûr. Que pensez-vous du plan, en tout cas des mesures dévoilées par le gouvernement ce matin lors de la cellule interministérielle, avec par exemple la mise en place du chômage partiel pour les entreprises concernées par ces incendies?
11: C'est un premier pas. Effectivement, on est en lien, un dialogue permanent avec les pouvoirs publics depuis ce matin, avec la préfecture bien évidemment depuis le début, donc maintenant pratiquement une semaine. C'est trop tôt pour juger, en fait. On a des échanges, on continue à se mobiliser, on fait remonter aussi les problématiques en fonction de s'il s'agit d'une entreprise qui est sur une commune sinistrée, si c'est une commune évacuée. Si c'est une commune non évacuée, mais proche de l'évacuation, on est vraiment dans un cas totalement inédit. Comme l'a dit le ministre Lescure ce matin, c'est un coup de foudre économique. Et aujourd'hui, on est vraiment, on est dans l'attente de décisions à la hauteur de la gravité, et on y travaille en lien avec l'ensemble des pouvoirs publics.
12: Alors, vous l'avez dit, c'est un coup de foudre économique. Selon vous, quelles sont les mesures qu'il faudrait prendre en urgence, puisque là, on est vraiment dans l'urgence?
11: La première urgence, une fois que le feu sera stabilisé, c'est d'arriver à déterminer si les entreprises qui sont dans des secteurs verrouillés vont pouvoir réactiver. La deuxième chose, c'est, n'oublions pas, vous l'avez dit, 220 000 personnes ont été évacuées, donc elles se sont reportées sur les départements adjacents. Ce sont nos salariés qui potentiellement ont leurs problématiques de famille, ont leurs problématiques de logement s'ils ont perdu, puisqu'il y a quand même 220 habitations qui sont détruites à ce jour, enfin tout au moins c'est le chiffre que nous avons. S'ils sont relogés à une centaine de kilomètres, comment est-ce que l'on va pouvoir adapter en fonction du secteur d'activité? S'il s'agit d'une entreprise du bâtiment, c'est plus compliqué que pour faire du télétravail, puisque ça ne fait pas partie de leur secteur.
12: Bien sûr.
11: Donc on est vraiment sur du cas par cas, et c'est pour ça que l'on fait énormément de remontées pour indiquer l'impact que ça a. Parce qu'aujourd'hui, une entreprise qui se situe dans une zone sécurisée, ça veut dire que le local est intact, ça veut dire qu'il n'y a pas d'accès, ça veut dire que les salariés ne peuvent pas venir. Si les salariés ne peuvent pas venir, on ne peut pas avoir d'activité.
12: Une nouvelle vague de chaleur doit arriver à partir de demain, avec un pic d'intensité mercredi. Une journée qui sera marquée par des pointes à 40 degrés, notamment dans le sud-ouest. Est-ce que vous craignez cette quatrième vague de chaleur dans la région?
11: Oui, puisque encore plus, je dirais. Alors déjà, on en est à la troisième cette année en très très peu de temps, et ça a un impact forcément sur tout le monde. Et dans l'état actuel des choses, avec des feux qui sont encore vifs, on est tributaire de la météo. Donc nous avons aujourd'hui, on est plus là, on soutient sur la partie active, et c'est pour ça qu'on a créé une cellule de crise au niveau national avec les entrepreneurs pour faire remonter les problématiques au fur et à mesure. Et on vit au jour le jour en fonction de l'orientation du vent. Est-ce que ça peut impacter si on reçoit une alerte parce que ça arrive vers chez nous? Donc on a à la fois ce besoin d'être au plus près et d'essayer d'aider au maximum, mais on soutient, parce que là, on est dans la crise qui est gérée par nos soldats du feu, comme l'a dit le ministre Papin tout à l'heure, et nos professionnels de santé, parce que le plan blanc a été déclenché. Nous avons des forces de l'ordre qui sont là pour vérifier que les évacuations sont bien faites. Et nous, on essaye de soutenir avec nos moyens pour éviter, tout en préparant effectivement C'est le rôle des entrepreneurs, en commençant à essayer de recenser quels seront les besoins dans l'étape 2 qui sera une fois le feu éteint. Et l'étape 3 qui sera après comment on reconstruit tout ça en collaboration avec les forces.
12: Merci beaucoup. Merci beaucoup Cécile Despons. Je rappelle que vous êtes la présidente des entrepreneurs de Gironde. Et pour renforcer les moyens de lutter contre la propagation du feu, l'Union européenne renforce son dispositif avec un total de 9 avions et 2 hélicoptères déployés à partir de demain. La gendarmerie, elle, déploie à partir de ce soir 10 Centaures, des véhicules blindés polyvalents. Depuis samedi, il y a aussi l'A400M qui est déployé, un engin capable de larguer sur 400 mètres 20 tonnes de retardant, soit la capacité de 2 Dash. C'est la première fois que ce type d'avion a été mobilisé en conditions réelles au terme d'une véritable course contre la montre pour finaliser son déploiement. Paul Valère.
13: 15 jours seulement auront suffi pour engager l'A400M dans la lutte contre les flammes. Le 10 juillet, les autorités annoncent leur intention d'utiliser l'engin comme moyen supplémentaire face aux incendies qui gagnent la France. Sauf qu'à ce moment, l'unique prototype de citerne adapté à l'avion se trouve en Espagne, où Airbus, à l'origine du kit, l'avait utilisé pour des campagnes d'essai, le pays étant lui aussi très touché par les feux de forêt. La France a donc dû obtenir sa mise à disposition par les militaires espagnols et quelques jours plus tard, l'équipement a été ramené dans l'Hexagone et intégré à un A400M. Il a encore fallu former les pilotes à une opération inédite. 2 jours avant le déploiement ordonné par le Premier ministre Sébastien Lecornu, leur formation était encore en cours selon la porte-parole du gouvernement. Le jour J, l'A400M n'a effectué qu'un seul largage car il n'était mobilisé qu'à titre expérimental. Une utilisation qui a un coût. Selon un rapport parlementaire publié l'an dernier, il est estimé à 32 000 euros par heure. C'est 4 à 6 fois plus cher qu'un Canadair.
12: L'autre information de ce lundi 27 juillet, ce sont les résultats de LVMH, numéro 1 mondial du luxe, qui vient de publier. On va les analyser avec vous, Antoine Larry-Gaudry. LVMH dépasse les attentes au premier semestre, mais l'environnement reste incertain.
14: Et c'est sans doute l'objet du conf call qui a lieu en ce moment avec l'équipe financière d'LVMH. Mais malgré tout ça, il y a quand même des nouvelles plutôt pas mauvaise. Bénéfice stable, bénéfice net stable sur un an à 5,7 milliards. Sur les revenus, on est à plus 2% en données comparables à 38,6 milliards d'euros, ce qui reste quand même une sacrée performance. On est en petite baisse si on prend en compte les taux de change, etc., qui restent quand même assez négatifs. Mais ça a l'air de repartir sur le deuxième trimestre. Et ça, c'est plutôt la bonne nouvelle, notamment dans la mode maroquinerie. 70% du chiffre d'affaires d'LVMH, on le sait. Ça repart, plus 1%. Ça peut paraître très symbolique, mais c'était très important de signer ce point. Ça repart sur les marchés asiatiques, sur le marché japonais et sur le marché américain, avec des bons chiffres de croissance. Donc là, on peut dire qu'LVMH marque un point essentiel quand même. On va voir ce que ça donne, parce que du côté de l'ADR américain, côté à Wall Street, la réaction était plutôt positive, sans ostentation, mais ça pourrait être l'occasion d'une bonne reprise, alors que les cotations reprendront évidemment demain à l'ouverture. Mais de bonnes nouvelles fondamentales pour LVMH. On rappelle qu'on attend aussi Kering demain, qu'on attend Hermès mercredi. Ça va être la grosse semaine du secteur du luxe. Mais là, LVMH signe un point quand même très intéressant et des performances qui sont quand même au-dessus des attentes.
12: Et on attend aussi les résultats de demain de Air Liquide et Essilor Luxottica, Orange et Safran. On en parlera évidemment. Antoine Larry-Gaudry, on fait un point sur la séance du jour sur le marché parisien. Le CAC termine en hausse ce soir.
14: Oui, on termine en hausse, mais elle a quelque chose de frustrant cette clôture, parce qu'il y a eu une forte pression à la baisse au fixing. On termine quasiment au plus bas de la séance, à plus 0,4% seulement à 8406, alors qu'on était en hausse de 0,8-0,9%. Enfin bon, il y a des volumes d'échanges assez faibles, on est dans un marché estival assez volatile, et puis il y avait tout le poids de la tech. Ça ne se passe pas très très bien du côté des Nvidia, du côté des grosses capitalisations technologiques du côté de Wall Street. L'Euronext Tech Leaders a perdu 1% en clôture. L'Eurostock 50 lui termine à l'équilibre, plus 0,02%. Ce qui a pesé, c'est notamment le recul de Total, qui a reculé de 2% à 74,38 avec la baisse des cours du brut, 86,59 pour le Brent de Mer du Nord. On a Engie qui signe la plus forte baisse de l'indice à moins 2,4%. 84-27 €. Puis je vous parlais des techs et notamment des semi-conducteurs. C'est Soitec qui signe la plus forte baisse du SBF 120, à moins 7,11, 107,05 €. En revanche, le secteur des grands disruptés, le logiciel, les sociétés d'intégration, ben, c'est le grand gagnant du jour face aux doutes autour de l'intelligence artificielle à très court terme. On a Capgemini qui gagne 5,8%, 95,12 €. On achète peut-être aussi un petit peu à crédit des nouvelles un peu meilleures qu'attendues sur les publications du groupe qui sont attendues cette semaine. On a Dassault Systèmes, plus 2,7% à 20,41 €. Et Sopra Steria aussi, une belle hausse, plus 6,4% à 164,80 €. Donc le CAC en hausse, en clôture, plus 0,4, 8 406 points.
12: Merci Antoine. Et du côté des marchés américains actuellement, on évolue plutôt en ordre dispersé. Le Dow Jones gagne 0,14%. Quant au Nasdaq, il recule de 0,4%. Et après deux années difficiles liées à l'automobile, ST Microelectronics augmente au deuxième trimestre 2026 son chiffre d'affaires de 26% sur un an. Des bons résultats liés à la diversification de l'entreprise, selon Jean-Marc Chéry, le PDG du groupe. Et cela pourrait encore s'accélérer au cours des prochaines années. Il était l'invité de Sandra Gandoin ce matin.
15: Il y a deux infrastructures digitales sur lesquelles nous sommes positionnés. Alors, bien sûr, AI et data center, donc j'ai prononcé le mot magique, mais aussi les infrastructures de communication qui utilisent les orbites basses de satellites. Et c'est pas anodin, hein, puisque cette année pour nous, ça sera plus de les deux cumulés, hein, plus de 2 milliards de dollars de chiffre d'affaires. L'année prochaine, ce sera plus de 3. Et en fait, on va se diriger vers un poids de ces infrastructures à peu près de 20% de notre chiffre d'affaires.
12: Jean-Marc Chéry, PDG de ST Micro Électronique. On marque une courte pause. On se retrouve dans un instant pour la suite de votre journal. On va parler de cet énorme IPO ce matin. Ça s'est passé à la bourse de Shanghai. Le champion chinois des puces mémoire CXMT a levé 8,6 milliards d'euros. Son titre s'est envolé de 500% à son entrée en bourse. Vous verrez, à tout de suite.
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12: On est de retour dans le 18h Echo. On poursuit avec cette séance historique aujourd'hui à Shanghai avec l'introduction en bourse de CXMT, le quatrième fabricant mondial de puces RAM, des puces qui ont vu leur prix s'envoler avec la demande liée à l'intelligence artificielle. L'engouement était tel que le titre a clôturé en hausse de 465%, Étienne Braque.
18: Avec la pénurie de puces liée à l'intelligence artificielle, la fenêtre de tir était idéale pour CXMT. Cette entreprise qui a tout juste 10 ans a levé sans aucun problème quasiment l'équivalent de 9 milliards d'euros. Un montant faible pour les marchés américains mais élevé pour le Star Market de Shanghai, au point qu'il s'agit de la plus grosse introduction en bourse réalisée en Chine continentale sur le segment technologique. En l'espace de quelques heures, CXMT a même dépassé la banque chinoise ICBC en franchissant l'équivalent de 460 milliards d'euros de capitalisation boursière, une taille inégalée à Paris. Seul ASML fait mieux en Europe. Grâce à cette introduction en bourse et les investissements qui vont avec, CXMT compte bien rivaliser avec Micron, SK Hynix et Samsung. Certains clients américains, dont Apple, testeraient actuellement ses produits afin de faire baisser les coûts et diversifier les chaînes d'approvisionnement.
12: Et cette méga IPO confirme la reprise des entrées en bourse selon le dernier baromètre EY pour le premier semestre. Les montants levés progressent nettement, portés par le retour des grosses opérations, comme celle notamment de SpaceX, Valentine Adby.
19: Moins d'introductions en bourse, mais beaucoup plus d'argent levé. Au premier semestre, 509 entreprises se sont introduites en bourse dans le monde, soit 7% de moins qu'il y a un an. Mais les montants levés ont plus que triplé et atteignent près de 190 milliards de dollars. Cédric Garcia, associé chez EY.
20: Le marché des IPO est clairement sorti de la crise, qui était effectivement post-2021, même si on a quand même un panorama contrasté entre les États-Unis, où ça fonctionne très bien, l'Asie, où ça fonctionne bien, et l'Europe, qui est un petit peu en retrait, même s'il y a une reprise également.
19: L'Europe compte 53 opérations sur le premier semestre, portées par ses entreprises de défense, comme le géant tchèque CSG, qui a réalisé une IPO record à la bourse d'Amsterdam en février. Mais malgré cette sortie de crise, le marché n'a plus rien à voir avec celui d'avant 2021.
20: Le marché des IPO aujourd'hui est très concentré, plus qu'il ne l'a jamais été, sur des sociétés plus matures ou avec des... ou avec des promesses technologiques plus importantes comme les sociétés dans l'intelligence artificielle.
19: Autre tendance, les IPO des entreprises énergétiques. Comme les vendeurs de pelles pendant la ruée vers l'or, certains investisseurs misent aujourd'hui sur ceux qui fournissent les infrastructures nécessaires à la révolution de l'IA. Les entreprises énergétiques ont levé 12,6 milliards de dollars au premier semestre, un record depuis la fin des années 90. C'est quasiment trois fois plus que sur toute l'année 2025.
12: La rumeur bruissait depuis quelques jours et Porsche le confirme aujourd'hui. Le constructeur allemand va supprimer 5000 postes englués dans la crise. Porsche avait promis un grand coup de balai pour sortir la tête de l'eau, Justine Vassogne.
21: Le nouveau patron de Porsche avait donné le ton en mars alors qu'il annonçait des résultats catastrophiques. Il faut réorganiser la marque en profondeur, supprimer les hiérarchies, réduire la bureaucratie, expliquait Michael Leiters. Un coup de balai qui se traduit aujourd'hui par la suppression de 5000 postes, principalement dans l'usine de Stuttgart du constructeur et dans son centre de développement situé non loin à Weissar. Ces réductions d'effectifs ont été approuvées par les syndicats du groupe, dont le puissant IG Metall. Elles vont permettre à Porsche sur la direction de continuer à produire ses voitures de sport à deux portes dans son usine allemande. L'accord conclu avec les syndicats prévoit aussi un report des augmentations salariales jusqu'en 2035. En contrepartie, Porsche promet d'investir 2 milliards d'euros sur ses sites en Allemagne. Avec les réductions de postes déjà annoncées l'an passé, le groupe va se séparer au total de près de 9000 employés, soit pratiquement un quart de ses effectifs.
12: Total Energy fait appel du jugement relatif au devoir de vigilance. Il y a un mois, le tribunal judiciaire de Paris estimait que son plan de vigilance était incomplet et ordonnait d'intégrer les émissions de CO2 de ses clients. Mais le groupe considère que cette loi ne vise pas les activités des clients des entreprises. La flambée des cours du pétrole se calme. Le baril de Brent recule de 10% à environ 90 dollars. Cela fait maintenant trois nuits que les États-Unis n'ont plus frapper l'Iran, laissant place à un espoir de dialogue, même si Washington disait hier vouloir laisser une chance à la diplomatie. Ce matin, la diplomatie iranienne justement affirmait qu'aucune négociation n'était actuellement en cours. C'est un symbole des tensions entre le Canada et les États-Unis. Le pont international Gordie Howe, qui relie Windsor à Détroit, ouvre à la circulation aujourd'hui, mais son inauguration s'est déroulée en catimini. Ça s'est passé vendredi dernier. Dernier sans les Américains, conséquence de nouveaux droits de douane imposés au Canada par Donald Trump. Justine Vassogne.
21: Il serait inapproprié de maintenir un événement festif entre les deux pays, assume le ministre des Infrastructures canadien. Le pont international Gordie Howe, destiné à devenir l'un des corridors commerciaux les plus importants d'Amérique du Nord, ouvre bien à la circulation aujourd'hui, mais son inauguration a été réduite au strict minimum. Seuls quelques représentants canadiens ont fait le déplacement vendredi dernier. Les nouvelles menaces de droits de douane de Donald Trump ont envenimé des relations déjà très tendues entre les deux voisins. Le 19 août, 20 milliards de dollars de produits canadiens, comme le vin, les produits laitiers, mais aussi les crosses de hockey, seront taxés à hauteur de 50%. L'ouverture du pont, en construction depuis 8 ans, avait déjà été repoussée de plusieurs semaines suite à un désaccord entre les deux pays sur le partage des recettes, mais attendre davantage n'était pas une option, tant ce pont est crucial pour les économies américaines et canadiennes. Plus de 100 milliards de dollars de marchandises pourraient y être transportés chaque année.
12: L'offre de Mathieu Pigas pour la reprise de Fibre Excellence rejetée par le tribunal de commerce de Toulouse aujourd'hui. Le banquier d'affaires proposait de reprendre les deux usines du fabricant de pâte à papier, mais il demandait à l'État une importante contribution et Bercy avait estimé en fin de semaine dernière que le compte n'y était pas sur cette offre. L'usine de Tarascon est plus que jamais menacée. Reste tout de même un petit espoir pour le site de Saint-Gaudens en Haute-Garonne avec une offre de dernière minute. Écoutez, Maître Christophe Clerc, l'avocat du CSE de Fibre Excellence.
0: C'est une audience de la dernière chance puisqu'on avait une offre qui avait été déposée mais qui finalement n'a pas prospéré. Donc cette offre est écartée, l'offre de combat, malheureusement. En revanche, un nouveau repreneur potentiel s'est manifesté il y a quelques jours. Aujourd'hui, c'est juste une lettre d'intention, donc c'est extrêmement limité dans la présentation. En revanche, il se propose de mettre de l'argent dans la procédure pour avoir un délai d'un mois pour formaliser une offre plus complète.
12: Maître Christophe Clerc, l'avocat du CSE de Fibre Excellence. On en vient au clic du jour qui prend des airs de vacances avec cet article sur les îles qui séduisent le plus les voyageurs cette année. Selon Expedia, les recherches mondiales liées au séjour insulaire ont progressé de 55% en un an. La grande gagnante de ce classement des îles émergentes qui séduisent les voyageurs est Sainte-Lucie dans l'est des Caraïbes, dont le volume de recherche bondit de 125%. Deuxième, Porto Santo au Portugal, troisième Pralin aux Seychelles, enfin suivent Syros en Grèce et plus au nord les îles Lofoten en Norvège. Voilà donc quelques idées de destination si vous n'avez pas programmé vos prochaines vacances. Dans un instant, la suite de nos programmes d'été et puis le prochain rendez-vous avec l'information, c'est demain matin 7h avec la matinale de BFM Business présentée par Sandra Gandouin. Très bonne soirée sur BFM Business.
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12: Et les experts de l'IMO, c'est tous les jours à l'heure de votre déjeuner sur BFM Business. Une demi-heure pour parler de notre immobilier, de nos logements. Et comme tous les jours, ça démarre par cette séquence qui vous concerne. Amis professionnels de ce secteur de l'immobilier, le pro de l'IMO, des témoignages terrain de vos métiers. Alors aujourd'hui, on ne va pas parler logement. Enfin, on pourrait parler de ce qui pourrait devenir des logements, mais pas vraiment. On va parler de la vacance des bureaux en Île-de-France. Je dis vacances, mais on va voir que c'est plutôt de l'obsolescence, on verra ça dans quelques instants. Ensuite, retour en plateau pour le débat du jour avec un sacré match aujourd'hui, logement social contre logement intermédiaire. Match
4: ou complémentarité. On verra ça dans quelques instants, mais d'abord, c'est l'heure du pro de l'IMO.
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4: Et on est en ligne avec Xavier Saavedra. J'espère que j'ai bien prononcé votre nom, Xavier, consultant immobilier indépendant.
6: Oui, c'est très bien. Bonjour, merci de m'avoir accueilli.
4: Ah ben oui, voilà, je comprends mieux. Vous avez un superbe accent et ça tombe très bien avec le temps d'aujourd'hui. Alors, on allait parler justement...
6: C'est l'accent du sud.
4: Ouais, mais ça fait du bien en fait, c'est joli. Allait parler avec vous de la vacance des bureaux en Île-de-France. Alors, on la connaît, elle est considérable, mais vous nous dites, en fait, à une époque, on pouvait parler de vacances. Aujourd'hui, vous nous dites, c'est quasiment l'existence même de ces locaux qui doit être remise en cause.
6: Oui, en effet, avec les nombres de mètres carrés qu'on a vacants, c'est notamment depuis les Covid et l'implémentation du télétravail, les risques majeurs aujourd'hui n'est pas une vacance temporelle, mais le fait que ces vacances deviennent définitives et que l'immeuble ne soit plus capable de répondre aux attentes du marché et des utilisateurs, et donc ils deviennent obsolètes.
4: Mais ça veut dire qu'on fait quoi s'ils deviennent obsolètes, ces locaux? Parce que là, on parle quand même de 6,2 millions de mètres carrés de bureaux vides, en fait, en Île-de-France. On en fait quoi? On démolit tout? Qu'est-ce qu'on fait?
6: En fait, il faut pas paniquer parce que beaucoup de immeubles peuvent avoir des solutions. Et c'est justement le travail que je mène, c'est d'analyser cas par cas si un immeuble peut être sauvé ou comment le faire, plus précisément.
4: Faites quoi quand vous le sauvez, l'immeuble? Parce que c'est tout le sujet, c'est pour ça que je disais qu'on n'allait pas parler de logement, mais enfin quand même, est-ce que c'est le sujet de la transformation de ces bureaux en logement, par exemple?
6: Ben, ça peut l'être. Après, il n'y a pas une formule magique. C'est vraiment une analyse des cas par cas. Il faut analyser l'immeuble en soi, quelles sont les caractéristiques intrinsèques, les caractéristiques techniques. Il faut bien évidemment analyser les marchés. Est-ce que la demande a évolué? Est-ce que les attentes des utilisateurs ont évolué? Il y a aussi toute l'évolution réglementaire qu'on vit depuis quelques années avec des demandes de plus en plus fortes en termes des performances énergétiques. Qu'est-ce qu'on peut également faire d'un point urbanistique et qu'est-ce qu'on ne peut pas faire? Et une fois qu'on a les réponses à toutes ces questions, il faut les prendre dans un ensemble. Modéliser des différents scénarios et voir quel est le scénario qui est le plus pertinent pour mon client en particulier, parce que chaque client aussi est différent et certains peuvent avoir des limitations ou favoriser certaines stratégies. Et donc, l'objectif est de trouver la bonne réponse qui convienne à mon client. Et effectivement, cela peut être rénover un immeuble, cela peut être les transformer pour accueillir des nouveaux usages. Ou dans certains cas, les cas les plus extrêmes parfois, la meilleure solution, c'est de démolir et reconstruire.
4: Juste quand même, votre boulot, c'est de justement expliquer ça à des propriétaires qui parfois ne l'ont toujours pas compris, c'est-à-dire qu'ils attendent en se disant, bon bah pour l'instant c'est vacant, mais il y aura forcément quelqu'un que ça va intéresser. Et vous, votre job, c'est de lui dire, bah non, en fait, il y aura personne à ce stade, compte tenu de ce que c'est aujourd'hui, qui pourrait être intéressé en l'état par ce bien-là. C'est ça votre boulot.
6: Oui, exactement. Et après, les mettre en place. Mais il est important de souligner que l'attentisme a des conséquences aussi.
4: Sur la valeur.
6: Parce que sur la valeur, on a des charges à payer tant que notre immeuble il reste vacant. L'immeuble il continue à se détériorer dans le temps s'il n'est pas utilisé. Et donc, attendre n'est pas une décision qui est neutre.
4: Ouais, mais on a le sentiment. On a le sentiment que sur cet immobilier tertiaire, c'est un peu plus compliqué presque encore que sur les logements et que les particuliers entre eux qui attendent et qui finissent par brader. Mais là, sur l'immobilier tertiaire, parfois on a le sentiment de se dire oh là là, tant que j'ai pas vendu, j'ai pas perdu, donc j'attends. Mais vous, ce que vous dites, c'est attention, les gars, vous allez perdre encore plus.
6: C'est ça. En effet, c'est perdre peu aujourd'hui pour perdre beaucoup plus demain. Donc, je pense que la bonne décision est de se poser la question, il faudra faire des décisions parfois difficiles, mais qui vont assurer ou qui vont optimiser la durabilité de votre immeuble et la valeur sur le long terme.
4: Et donc pour ça, il faut vous appeler, c'est ça? Non, je plaisante pas d'ailleurs.
6: Par exemple, oui, je serais ravi de partager mon expertise sur le sujet.
4: Avis aux propriétaires de bureaux vides en Île-de-France, ils sont encore nombreux. Appelez Xavier Saavedra. J'espère qu'encore une fois, je l'ai bien prononcé, consultant immobilier indépendant qui était avec nous ce midi sur BFM Business. Allez, c'est l'heure du débat.
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4: Et à mes côtés, Eric Balsi, patron d'Inly. Bonjour Eric.
7: Bonjour Marie.
4: Et à mes côtés également, Cédric Loret, directeur général délégué de Polylogie.
8: Bonjour. Bonjour Marie.
4: Alors, je le disais, aujourd'hui on va faire un match, on va voir qu'en fait c'est un peu plus subtil que ça, mais faire ce match entre le logement intermédiaire et le logement social. Alors déjà, on va définir, redéfinir ensemble les différences entre ce logement intermédiaire et ce logement social. Eric, on parle du logement intermédiaire, alors c'est quoi le profil d'un locataire du logement intermédiaire?
7: C'est la bonne question. C'est vrai que souvent on commence par le logement et en fait, il faut bien commencer par le profil du client, du locataire.
4: On parle de quoi qu'il arrive, que ce soit le logement intermédiaire ou le logement social, on parle de logements avec des loyers modérés. Donc l'idée, c'est de se dire à qui s'adressent ces logements.
7: Effectivement, dans les deux cas, on est sur des prix abordables ou prix maîtrisés, comme on le dit chez Inly. Chez Inly, le client, on va dire moyen, enfin le portrait robot, c'est un jeune actif, un salarié d'une entreprise privée. En 2025, le groupe Inly a logé 9000 ménages. Et dans ces 9000 ménages, 94% étaient des salariés du secteur privé. Voilà, plutôt des salariés, un âge moyen de 34 ans, donc plutôt des jeunes.
4: Jeunes, ouais.
7: Voilà. Donc des futurs candidats à l'accession, et on en parlera tout à l'heure. En fait, le logement intermédiaire est un produit d'accession différé, hein, c'est ce qui va aussi différencier du logement social notamment, et qui ont des revenus de 50, je parle du ménage, hein, évidemment, 50, 55 euros, donc on est vraiment sur des populations
4: par an, évidemment.
7: C'est revenus annuels, on est sur des populations qui sont rarement éligibles au logement social, mais qui ne peuvent pas se loger dans le privé. On le voit, il n'y a plus d'offres privées. Beaucoup de dispositifs ont disparu. Les institutionnels, appelés aussi les zinzins, n'investissent plus non plus. Donc le logement intermédiaire est également une réponse à une offre qui n'est plus sociale, mais qui est plutôt intermédiaire, voire privée.
4: Je dirai rien, je me retourne vers Cédric. Non, parce que vous savez quelle est ma position sur... je vais refaire à un moment les chiffres, mais bon, je me retourne vers Cédric. Sur l'éligibilité justement à ces logements intermédiaires et ces logements sociaux, parce qu'en plus, il y a plusieurs catégories de logements sociaux. On en a trois. Pour la faire courte, vous avez du très social, social et puis social supérieur, en gros. Hein, avec des plafonds de ressources qui ne sont pas si éloignés quand même du logement intermédiaire. Les populations sont véritablement différentes?
8: Il y a quand même un échelonnement sur les plafonds de ressources, et il y a un écart entre ceux du produit le moins social du logement social qui est le PLS et puis le logement intermédiaire. Il y a quand même cette différence sur les ressources. La différence, elle est beaucoup plus marquée en fait quand on regarde l'occupation en tant que telle et les gens et le profil des ménages qui rentrent dans le logement social et dans le logement intermédiaire.
4: Ça j'entends. Mais est-ce qu'il n'y a pas aussi une forme de censure des ménages en se disant moi je vais pas être éligible au logement social donc je regarde le logement intermédiaire, parce qu'en réalité je veux juste prendre un exemple. Parce que j'ai regardé un petit peu. Alors, si on regarde la zone Abyss Paris, hein, en gros, j'ai pris un couple avec deux enfants. Ça matche aussi pour un parent solo avec deux enfants. C'est les mêmes plafonds de ressources. Il ne faut pas gagner plus que 102 812 euros par an pour du logement intermédiaire. Si je regarde le moins social des logements sociaux, on monte déjà quand même à 81 858 euros. Est-ce que véritablement on loge des gens qui sont vraiment en difficulté dans le LLI? Je pose la question dans le logement intermédiaire. Je vous pose la question.
7: Je crois que la question c'est plutôt le PLS. Quand on regarde les 3 millions.
4: Le PLS étant la catégorie la moins sociale.
7: En fait, quand on regarde les chiffres, il y a 3 millions de demandeurs de logement social en France et 90% demandent le très modeste et le modeste. Le PLS représente à peine 10% et dans certains territoires, moi qui travaille dans les Hauts-de-France, c'était à peine 5%. Donc en réalité, quand on parle de demande de logement social, les gens réclament plutôt du PLAI et
4: plus
7: PLUS,
4: social.
7: Donc très social, hein, les populations fragiles et puis les populations modestes. Et c'est vrai qu'on peut s'interroger entre le PLS et le logement intermédiaire, puisque nous, quand on regarde nos statistiques chaque année, on a à peu près 15% qui sortent du logement social PLS pour venir dans le logement intermédiaire.
4: Donc
7: on voit bien qu'effectivement là-dessus, bon, la frontière ou les écarts sont pas extraordinaires. Par contre, nous, en tant qu'INLI, s'il n'y a pas un rapport de 1,5, c'est-à-dire qu'il ne faut pas entre le loyer du marché libre et le PLS, on n'ira pas faire de l'intermédiaire. L'intermédiaire version INLI, on fait de la vraie, le vrai intermédiaire, c'est quand même dans les zones très très très tendues. Sinon, vous avez raison, ça ne sert à rien. Il vaut mieux faire du PLS et répondre à ces besoins de ces familles qui ont besoin de se loger.
4: Cédric, vous faites de tout, vous?
8: Alors, chez Polylogie, on fait tout, du très social.
4: Je l'ai bien vendu, hein,
8: à l'intermédiaire, jusqu'à l'accession, en effet. C'est vrai qu'on a une. des ménages qui rentrent dans le logement social qui sont de plus en plus pauvres en réalité. Et donc il y a une concurrence dans les publics. La concurrence elle est plutôt là que dans les produits
4: c'est
8: en
4: ça.
8: Réalité.
4: Ouais.
8: Et donc vous pouvez avoir des revenus relativement élevés et prétendre au logement social.
4: Être éligible à un logement social sans pour autant être
8: avoir
4: prioritaire.
8: Avoir la moindre chance d'y rentrer. Ouais, en particulier quand vous vivez dans les territoires les plus tendus. Et c'est là où le logement intermédiaire est particulièrement intéressant parce que vous allez avoir un loyer effectivement un peu plus élevé que si vous étiez dans du PLS, mais vos chances de succès sont aussi beaucoup plus élevées que si vous attendez un logement social.
4: Il est là le sujet, parce qu'effectivement, quand on regarde sur le papier, effectivement, enfin voilà, moi je parle toujours de mon cas personnel, mais faisons-le, moi je suis éligible à deux catégories de logement social sur trois, et évidemment donc au LLI, donc voilà, et je suis dans le marché libre. Libre comme l'air. Et pourquoi ? Parce qu'il n'y a pas suffisamment d'offres. Donc, est-ce que ce n'est pas ça le sujet ? Entre le logement social et le logement intermédiaire, c'est cette concurrence dans les publics et donc ce besoin de produire davantage, en fait.
7: Oui, notre concurrent, nous, ce n'est pas le logement social. Nous, notre concurrent, c'est le logement libre. En fait, l'objectif, effectivement, c'est de produire du logement intermédiaire pour essayer, en tout cas, c'est un des objectifs, à baisser, à ramener les prix. C'est-à-dire que plus vous avez une offre intermédiaire abondante et plus, finalement, le libre va venir s'aligner sur ce tarif-là. Donc c'est là où plus on a de logements dits à prix maîtrisé et plus on a de chances finalement d'avoir un marché du livre qui va venir, on va dire, se corriger puisque à Paris, en fait, on investit peu, il n'y a pas suffisamment de logements intermédiaires, les familles partent, bah forcément ce qui reste est très très très très cher. Donc voilà, le sujet, c'est que dans beaucoup de communes, nous on regarde du côté du Grand Ouest, où en fait le logement libre et le logement intermédiaire, c'est quasiment, on va dire, très proche, enfin très quasiment identique. Il vaut mieux dans ce cas-là faire du libre et avoir le soutien, on va dire, au niveau fiscalité, pour avoir finalement, parce que le logement coûte cher aussi dans ces territoires, pour avoir une offre qui soit plutôt libre, abordable, avec un dispositif qui est soutenu et en plus géré par des professionnels comme INLI.
4: Oui, alors justement, ça répond à la question, parce que vous le savez ou vous ne le savez pas, mais vous le saurez. Alban, notre réalisateur en régie, me pose souvent des questions sur les débats qu'on mène en plateau. Il est hyper impliqué. Il me dit, mais c'est qui les propriétaires bailleurs de ces logements intermédiaires ? Alban, les voici. Mais il y en a d'autres, ça peut être aussi des particuliers. Est-ce que ce ne sont pas eux aussi vos concurrents ? Parce qu'aujourd'hui, alors le LLI peut être accessible à des particuliers.
8: Il faut un véhicule particulier quand même pour investir dans du LLI.
4: Il faut créer une société.
8: On ne peut pas tout de suite être propriétaire de LLI en tant que tel. On a des dispositifs fiscaux qui ont existé ou qui essayent d'exister.
4: On embrasse le ministre du Logement.
8: qui ont vocation à être en concurrence potentielle avec le LLI, mais on est quand même sur des faibles volumes. C'est des investisseurs particuliers, donc ils vont acheter un, deux logements grand maximum. Notre force de frappe à Eric et à Polylogie, à INLI et Polylogie et d'autres acteurs comme nous, c'est qu'on a cette capacité à faire du volume.
4: Et combien va falloir me donner des chiffres.
8: Alors, chez Polylogie, on en est, avec les prochaines livraisons qui arrivent, on sera sur 1400 LLI, ce qui est relativement modeste quand on regarde l'essentiel du parc qu'on a, en tout cas chez la société mère du groupe qui est Logirep, on est sur 48 000 logements. Vous voyez, ça reste une proportion limitée, mais qui est très utile. On y reviendra, mais qui est très utile aussi pour équilibrer les opérations dans lesquelles on a aussi.
4: Oui, on va
8: social.
4: En parler, l'équilibre financier de l'opération.
8: Mais notre grosse force, c'est qu'on a cette capacité aussi à faire de la gestion, d'exploiter ce patrimoine, de l'arbitrer le moment venu quand il faut le vendre. Est-ce qu'on ne peut pas retrouver si on s'adresse à une multitude d'investisseurs particuliers ? Donc c'est aussi un atout pour les pouvoirs publics d'avoir des acteurs comme nous sur lesquels s'appuyer. D'ailleurs, rappelons-nous qu'on a été appelé à contribution il y a quelques temps pour aider
4: les promoteurs immobiliers.
8: Et quand on aidait les promoteurs, c'était avec du logement social et
4: du
8: logement
4: intermédiaire. Vous en êtes à combien chez INLI aujourd'hui ?
7: Sur du logement intermédiaire. Ouais. Nous, on a produit 3500 logements. On a un objectif de 4000 à l'année. Ça ne suffit pas aujourd'hui, donc on a besoin effectivement que des bailleurs viennent soutenir. Alors c'est pas tout à fait la même logique, hein. On est très spécialisé et on va dans les zones très tendues, on ne va pas partout. Et on a des dispositifs comme le Jean Brun qui parle de loyer intermédiaire, c'est une première. Ce qu'on ne dit pas non plus, c'est que le Pinel, c'était du loyer intermédiaire.
4: Aussi,
7: voilà,
4: ouais.
7: C'est les mêmes niveaux et plafonds de ressources, c'est exactement le même produit. Donc quelque part, il y avait aussi
4: alors,
7: une volonté.
4: Alors apparemment, c'était pas exactement les mêmes niveaux de loyer quand même entre le Pinel et...
7: Si. À la fin, ça s'est aligné en fait. Et c'est pour ça qu'en fait, il y a eu des dispositifs d'élargissement des zones LLI pour venir, apporter une solution à la fin du Pinel. Donc le Pinel, le Jean Brun aujourd'hui, ce sont des loyers intermédiaires.
4: Alors. Et donc les loyers intermédiaires, on rappelle, 10 à 15% plus faibles que ceux du marché globalement.
7: 10, 15, parfois 20%. Par exemple, sur Paris, vous êtes même à 40% quand vous avez des loyers à 30 euros.
4: Mais quand est-ce que vous construisez là ?
8: Il faut accéder au foncier à Paris.
7: Il
8: n'y
7: a pas
8: compliqué.
7: De foncier à Paris, c'est compliqué. Il faut transformer des bureaux en logements.
4: Faire la surélévation, on en a déjà parlé. Transformer des bureaux en logements, évidemment.
7: Là, on regarde, on étudie, on travaille avec la ville de Paris sur le sujet pour transformer des bureaux en logements, sur la surélévation. On essaye de trouver une des solutions, mais à Paris, c'est vrai que c'est compliqué. Et puis, c'est une politique qui a peut-être un peu tardé, mais c'est vrai que le social, c'est important. Mais à côté, il faut vraiment produire, et c'est ce que la ville de Paris a décidé. Vous avez un objectif de 4000 logements sociaux, mais aussi 4000 logements intermédiaires. J'ai envie de dire enfin. Mais par contre, voilà. Maintenant, il faut amorcer la machine. Ce n'est pas si simple.
4: Mais juste du coup, pour me redonner les chiffres chez Inly, là, on est à combien de logements produits
7: On en a fait 3500. On a un objectif annuel de 4000.
4: D'accord.
7: Donc, c'est plutôt bien. Si on peut estimer le besoin aujourd'hui, vu que plus rien ne se fait autour en termes d'investissement des particuliers, certains l'estiment à peu près à 30 000 logements par an, le besoin. Oui, donc on est loin,
4: on
7: avec les 1000, les 4000.
4: Et je rebondis sur ce que vous disiez, Cédric, sur le fait que, bah oui, effectivement, les grands institutionnels ont été appelés à la rescousse pour pouvoir sauver le soldat promoteur. Et là, je regardais les derniers chiffres des promoteurs immobiliers et on voit que les ventes en bloc, vous n'êtes plus là?
8: Peut-être que les bailleurs
4: ils sont partis.
8: Peut-être que les bailleurs sociaux sont un peu moins là.
4: Ouais.
8: Pour une raison assez simple, c'est qu'il y a eu beaucoup de logements intermédiaires qui ont été achetés ces dernières années et que c'est peut-être la différence entre Inly, qui est un acteur spécialisé du logement intermédiaire, et les bailleurs sociaux comme Polylogie, Logirep, qui réalisent du logement intermédiaire, c'est qu'on a aussi d'autres vocations. Évidemment, on continue à produire du logement social, réhabiliter notre patrimoine. Et à un moment donné, il faut aussi qu'on arbitre nos investissements, où on met nos fonds propres. Et donc, c'est pour ça qu'il y a une petite réduction de la voilure. Peut-être plus un effet d'attrition de l'offre des promoteurs du fait des élections municipales, qui a probablement ralenti aussi un peu les opportunités qui se présentaient à nous.
4: Donc là, ça va repartir ou l'élection présidentielle, elle ne va pas aider, hein?
8: On est, à mon avis, encore dans une instabilité, au moins jusqu'à fin 2027. Je le crains.
7: Chez Inly, 90% de la production de 2025, c'était avec les promoteurs. Donc, en fait, nous, on vient soutenir les promoteurs immobiliers. Là-dessus, nous, on a absolument pas baissé. On est capable de faire plus. Mais effectivement, on voit un ralentissement du côté des bailleurs sociaux qui ne peuvent pas financer avec des loyers faibles sociales des prix actuels. Donc,
4: et voilà,
7: il y a un problème de modèle économique.
4: Comment il fait la transition, Eric, c'est magique. Parce qu'il y a cet équilibre économique. Vous nous expliquez pourquoi il y a cet équilibre économique qui fait qu'on ne peut pas faire que du logement social, on ne peut pas faire que du logement libre non plus, on ne peut pas faire que du logement intermédiaire. Comment ça se passe au moment où, en fait, on a une page blanche?
8: En fait, on va se retrouver, toi, quand on produit plusieurs types de logements, et en particulier quand on produit du logement très social, les loyers du très social
4: sont très,
8: c'est très bas. C'est 5, 6, 7 euros du mètre carré. Là où, sur l'intermédiaire, on va être pas loin du double, en tout cas dans les zones les plus tendues. Donc vous voyez bien, c'est pas la même équation.
4: Donc vous n'allez pas payer le même prix du coup?
8: Alors, on va avoir des prix au logement qui seront sensiblement plus élevés sur le logement intermédiaire, parce qu'on va avoir des prestations supérieures.
4: C'est-à-dire que le logement va pas être le même quand je vais moi être locataire d'un logement PLAI, donc le plus social des logements sociaux.
8: Effectivement, on a des prestations qui varient un peu, même si aujourd'hui on fait quand même du logement social de très grande qualité. On a quand même des prestations qui sont sensiblement différentes entre le social et l'intermédiaire. C'est pas pour autant qu'on a une multiplication par deux du prix.
4: Ouais.
8: En fait, le problème de fond, c'est que la production du logement social reste très chère, avec des loyers très bas.
4: Faible.
8: Si on met pas à côté de ça du logement social le moins social, c'est-à-dire le PLS, et du logement intermédiaire quand on en a l'opportunité.
4: On équilibre, parce que pour vous qui portez les projets aussi derrière, il faut que ce soit rentable.
8: Et il faut qu'à la fin, on ait des flux de trésorerie qui soient positifs idéalement, de manière à ce qu'on soit toujours dans la même logique, c'est-à-dire qu'on puisse chaque année produire des fonds propres à réinvestir dans notre patrimoine. C'est vraiment une logique vertueuse qu'on a en France avec le système du logement social.
4: Mais vous payez moins cher quand même, par exemple, quand vous passez par les promoteurs. De toute façon, dans l'absolu, vous payez moins cher que quand c'est vendu aux particuliers.
7: Oui, il y a une péréquation.
8: Oui, bien sûr, sur la vente.
4: Il y a des avantages. Il y a des avantages dont vous bénéficiez quand même.
7: Oui. Il y a une péréquation. En fait, de tout temps, le logement social a été subventionné par l'État. Moi, quand j'ai commencé, le niveau des subventions était tel que entre l'État et les collectivités, les communes, finalement, on venait absorber ce surcoût de construction qui permettait d'avoir des loyers plus faibles. L'État est endetté, les communes n'ont plus les moyens. Alors, on a encore quelques dispositifs, mais croyez-moi, il y a quasiment, enfin, je pense que vous pouvez le confirmer, quasiment plus de subventions d'État. Donc, du coup, l'équilibre se fait de manière plus difficile. Et heureusement qu'il y a encore cette péréquation au niveau de la construction. Effectivement, le prix d'un logement neuf pour du social, l'intermédiaire et du libre, c'est pas la même chose. Et c'est ce qui permet encore de financer du logement social.
4: Ouais, mais ce qui me fait poser, alors on n'aura évidemment pas le temps parce qu'il nous reste 3 minutes 30, comme d'habitude, le temps passe beaucoup trop vite, mais enfin, ça me pose aussi une question, puisqu'on est parti d'un débat sur le match ou pas match, mais est-ce qu'il n'y a pas un risque de cannibalisation? Est-ce que finalement, si c'est plus rentable de faire de l'intermédiaire, et même du libre, hein, j'ai envie de dire, mais bon, de l'intermédiaire que du logement social, et finalement, est-ce qu'au bout d'un moment, on n'aura pas de moins en moins de logements sociaux et de plus en plus de logements intermédiaires?
7: Non, parce que le public n'est pas le même, c'était la première question, elle était très bonne.
4: Je sais bien.
7: Le public est dans les zones très tendu. C'est-à-dire que si on va faire du logement intermédiaire, là où on avait besoin pour du logement social, on se trompe. Et d'ailleurs, l'équilibre économique sera catastrophique. Donc le logement intermédiaire, c'est vraiment fait pour des gens, des jeunes actifs qui n'ont pas les moyens ou qui ne peuvent pas attendre le logement social, mais souvent ils sont éligibles au logement intermédiaire, ils gagnent 3 fois le revenu, ça c'est vérifié. Des gens, des jeunes actifs qui n'ont pas les moyens ou qui ne peuvent pas attendre le logement social, mais souvent ils sont éligibles au logement intermédiaire, ils gagnent 3 fois le revenu, ça c'est vérifié

0: l'impression, et notamment par certaines initiatives de précédents ministres du logement devenus parlementaires, par exemple, de se dire, bon bah tiens, par exemple, dans les quotas de logements sociaux des villes, il faudrait introduire du logement intermédiaire pour des villes qui sont carencées.
1: Là, il y aurait potentiellement un risque de concurrence, mais...
0: Mais est-ce que tout ça va pas, en fait
1: Pour moi, il y a une vraie complémentarité entre les produits. Comme l'a dit Eric, si le LLI est en concurrence, c'est plutôt avec de l'accession ou du parc locatif libre. Or, plus personne n'investit dans le parc locatif libre, donc heureusement qu'il y a le LLI pour faire
0: mais
1: ça.
0: Mais ça, c'était la politique d'Emmanuel Macron, de se dire que les institutionnels allaient se substituer aux particuliers, on en a besoin aujourd'hui, malgré
1: oui,
0: tout.
1: Il faudrait...
0: Vous ne pouvez pas tout, messieurs. Vous êtes formidables, mais vous ne pouvez pas tout.
2: On ne peut pas tout, il nous faut des fonds propres, on n'a pas les moyens.
1: Donc, c'est clair qu'il y a une vraie complémentarité, il n'y a pas de risque de cannibalisation, merci. En revanche, on voit bien que ceux qui sont amenés à faire du logement social et du logement intermédiaire, de toute façon, ils ont cette habitude d'arbitrer là où ils vont mettre les moyens, là où ils vont mettre le poids du corps, parce qu'ils ont une vocation à faire du logement social avant tout. Et s'il y a des acteurs spécialistes pour faire du logement intermédiaire, qu'ils en fassent, c'est très bien. Et puis, il faut surtout voir la vertu du logement intermédiaire, qui est aussi complémentaire au fait d'apporter une offre avec des niveaux de loyer un peu plus élevés au logement social, et donc une capacité pour des jeunes ménages qui aujourd'hui n'arrivent plus à rentrer dans le logement social, d'avoir une solution quand même, il ne faut jamais perdre ça de vue. Mais c'est aussi un moyen de faire de la diversification de l'habitat dans certains quartiers. On intervient aussi dans la production de logements intermédiaires dans des départements qui sont en pleine transformation.
0: Ouais.
1: Chez Logirep, on a porté l'effort, notamment en Seine-Saint-Denis. On réalise beaucoup de logements intermédiaires en Seine-Saint-Denis dans des quartiers qui sont en transformation. C'est un bon moyen en fait, d'engager la transformation du quartier avec du parc locatif intermédiaire. Et puis, dans 10-15 ans, on sera capable d'avoir de l'accession comme à d'autres endroits de la métropole.
0: Et puis il y avait un mot, je sais qu'il nous reste 10 secondes et Alban va me fâcher, mais il y avait un mot, moi, il y avait c'est le taux de rotation. Vous parliez du fait que le logement intermédiaire, contrairement au logement social pur, c'est plus un tremplin vers l'accession, ce qui fait qu'on reste moins longtemps aussi. C'est ça aussi le sujet dans le logement intermédiaire.
2: Sur l'intermédiaire pur, vous êtes à 14% de rotation. Sur le logement social en zone très tendue, on doit être à peine à
1: 5%.
0: Ouais. Ah,
1: 5-15%, ouais. Donc
0: effectivement. Même aujourd'hui, même avec la crise actuelle.
2: C'est un petit peu baissé, mais l'intermédiaire qui est vraiment au niveau, parce qu'on a aussi un parc ancien qu'on fait comporter comme du logement intermédiaire, mais l'intermédiaire, la rotation reste élevée. Elle est aujourd'hui, notre moyenne est à un peu plus de 11, mais l'intermédiaire pur, il reste toujours à 14-15.
0: Ouais, tout ça, c'est passionnant, mais évidemment, il a fait partir le jingle, Alban, donc ça veut dire qu'il faut que je me taise. Voilà, donc je vous dis au revoir. Merci Eric Balsi, le patron d'Unly qui était avec nous, et Cédric Loré, le directeur général, oui, délégué de Polylogie. Merci d'avoir été avec nous. Vous reviendrez, évidemment, parce que ces sujets sont passionnants, et moi, je vous retrouve dès demain pour un nouvel épisode des Experts de l'Immo sur BFM Business.
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4: 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Le pitch ce matin, c'est avec Omar Dekhiche. Bonjour, vous êtes cofondateur et directeur général d'Amatera. Une minute pour pitcher et en débrief.
5: Eh ben, bonjour à tous. Donc, chez Amatera Biosciences, on a développé une technologie qui nous permet d'accélérer la création variétale du café, de la vigne et d'autres variétés. Parce qu'en fait, aujourd'hui, ça prend plus de 20 ans de créer une variété. Et parce qu'on passe par plusieurs croisements et on doit attendre que la nature fasse son temps. Nous, on a développé une technologie tout en cellulaire qui nous permet, en appliquant un stress sur les cellules, de créer des nouvelles variétés. On utilise cette technologie pour créer des variétés de café plus résistantes, mais aussi pour créer une vigne plus résistante aux maladies fongiques, comme le mildiou, qui est un gros problème aujourd'hui en France. Et donc cette technologie, après, on peut l'étendre à plein d'autres problématiques. Et c'est ce qu'on est en train de faire aujourd'hui avec les semenciers pour accélérer leur création variétale.
4: Mais qu'est-ce que vous, quand vous dites les petites cellules, je les stresse, c'est-à-dire que vous faites
6: vous
4: quoi concrètement? Oui, vous leur criez dessus, qu'est-ce qui se passe?
5: En fait, on réplique un peu ce qui se passe dans la nature, où l'environnement, le soleil... tous les événements environnementaux créent un stress sur les plantes et c'est ça qui les fait varier. Et nous, on fait ce même stress, mais de façon très accélérée au laboratoire.
4: Donc vous les mettez à 50 degrés et vous regardez qui s'en sort, quoi.
5: Ouais, grosso modo,
4: près, quoi.
5: Des stress physiques ou des stress chimiques qui vont créer de la variabilité génétique.
6: Mais ça les entraîne, en fait, parce que normalement, le stress, ça doit les détruire. Donc là, c'est un peu c'est ce qui ne te tue pas te rend plus fort, d'une certaine manière.
5: C'est un peu ça. Il y en a pas mal qui vont mourir. Et après, toutes les autres vont avoir de la variabilité. Et après, on va aller trouver celle qui va avoir la bonne variabilité.
6: Et donc, on se retrouve avec des variétés de café ou de vignes qui sont super résistantes ensuite.
5: Exactement. Donc pour le café, ça va être des variétés qui vont être plus résistantes au changement climatique ou aussi une variété naturellement sans caféine pour s'affranchir de la décaféination. Et sur la vigne, on travaille sur le milieu.

0: You et l'oïdium, qui sont les deux plus grosses maladies fongiques.
1: Mais c'est pas des OGM, c'est-à-dire que vous touchez à rien dans le code génétique de la semence. Vous gardez juste la plus forte, quoi. C'est comme chez les hyènes.
0: C'est ça. Bah, on va pas changer l'ADN à un endroit spécifique. Ce qu'on fait, c'est on les stresse. Du coup, il va y avoir de la variabilité partout dans l'ADN. Et derrière, on va aller trouver celle qui est plus résistante.
2: C'est quoi le rapport avec les hyènes, par contre?
1: Parce que chez les hyènes, on garde les plus forts également en les entraînant.
2: Ah, d'accord.
1: Je regarde beaucoup de documentaires animaliers.
3: Les faibles, on les laisse sur le côté.
1: Exactement.
3: Alors, quand vous avez créé votre nouvelle variété de café, qu'est-ce qui se passe ensuite? Comment est-ce que ça se développe?
0: Ouais. Donc, nous, on l'a créé en laboratoire et en sortie de laboratoire, on a des plantes qu'on envoie chez nos partenaires en Amérique latine. Et derrière, elles vont aller au champ. Et au champ, elles vont être testées pour voir si déjà il y a bien les résistances et si elles produisent bien, établir le cahier des charges, si vous voulez, pour le producteur.
2: Et est-ce qu'il y a une différence en termes de goût? Je pense par exemple à la vigne, parce qu'une fois qu'elle est, la résistance fongique, c'est génial, mais est-ce que ça a une incidence sur les qualités gustatives d'un vin, par exemple?
0: Alors, c'est une grosse spécificité de notre technologie, parce que historiquement, quand on fait de l'amélioration variétale, on prend deux parents différents et on les croise ensemble, et du coup, on perd, si on prend l'exemple du Merlot, on perdrait la typicité du Merlot. Alors que nous, ce qu'on fait, c'est qu'on stresse directement le Merlot et du coup, on va obtenir des variants du Merlot, mais derrière, on va sélectionner ceux qui sont résistants, mais qui n'ont pas de profil organoleptique et un profil gustatif qui aura été modifié. Donc, à la fin, on a un Merlot qui ressemble au Merlot d'aujourd'hui, mais résistant.
1: Vous avez déjà là signé des contrats, enfin vous commercialisez, vous n'êtes plus à l'étape du labo?
0: On est à l'étape labo, mais avec des partenaires commerciaux.
1: Qui ont fait des précommandes, c'est...
0: Qui seront nos distributeurs des variétés une fois qu'elles seront sorties de laboratoire.
3: Et vous dites que c'est une technologie complètement novatrice, vous avez déposé un brevet pour ça?
0: Tout à fait. Donc on a développé un brevet et en fait c'est la technologie qui nous permet de sélectionner quelles vont être les bonnes cellules qui est brevetée et qui est vraiment unique.
1: Vous avez 10 PhD en biologie, en robotique et en machine learning dans l'équipe. Vous êtes 20, donc ça fait quand même une sacrée équipe d'ingénieurs. Vous avez fait l'école des mines, vous avez bossé à la BNP, mais vous êtes né dans une famille d'agriculteurs. À un moment, vous vous êtes dit, faut que je sois utile concrètement. Vous avez quitté la banque.
0: C'est ça. Oui, j'ai passé beaucoup trop d'années en finance et je me suis dit, non, mais en fait, j'ai envie de donner toute cette énergie entrepreneuriale que j'ai pour le monde agricole, parce que c'est là où je suis le plus confortable. Et je me suis associé à Lucie, mon associée aujourd'hui, qui elle était à l'INRA et spécialisée en métabolisme secondaire des plantes. Et c'est la combinaison de deux qui a donné la matière.
2: C'est une technologie qui est adaptable à d'autres types de végétaux.
1: Oui, parce qu'on pourrait avoir
2: vignes, mais bon,
1: tout,
2: ça pourrait être le blé, les céréales, les légumes, c'est possible aussi.
0: Ouais. Bah, c'est là où on se développe le plus aujourd'hui, c'est auprès des semenciers où en fait, historiquement, on s'est mis à créer nos propres variétés de café et de vignes. Mais au fur et à mesure, notre cœur technologique qui permet d'identifier les bonnes cellules, celle-là, elle peut être intégrée dans tous les programmes d'amélioration variétale, donc tomates, vignes, tomates, blé, maïs. Et donc ça, on le fait en partenariat avec les semenciers pour accélérer, eux, leur création variétale.
1: Oui, parce que c'est parfois les semenciers qui vous disent « j'ai besoin de ça », en fait, et qui vous disent « bossez là-dessus », quoi.
0: Exactement, parce que les semenciers, aujourd'hui, ce qu'on fait, en fait, ils le font manuellement, donc ils ont énormément de techniciens, et ça demande beaucoup de qualifications, mais c'est très pénible et très répétitif, parce que pour trouver une lignée qui est intéressante, il faut en regarder 10 000 à peu près. Donc en fait, il y a des techniciens qui produisent 10 000 plantes pour à la fin en garder une. Et nous, ça, on le fait en cellulaire et tous les semenciers sont intéressés par cette technologie.
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6: Bonjour Sophie Domenton.
7: Bonjour.
6: Ravie de vous avoir dans cette émission Leadership. Vous êtes la présidente du mouvement patronal Éthique, fondatrice de J'aime ma boîte. Alors Éthique, c'est entreprise de taille humaine indépendante et de croissance. On va évidemment revenir sur cette activité, sur votre parcours. Mais pour commencer, je pose toujours cette question. Est-ce que vous êtes née leader?
7: Ah, quelle question. Fille unique. D'abord, c'est important de le dire parce que il paraît qu'il y a une majorité de chefs d'entreprise qui sont enfants uniques. Est-ce que je suis née leader? Pas vraiment. Parents très sévères, un peu de caractère quand même. Et en fait, si, il y a un moment donné à l'adolescence où je me suis dit maintenant, on ne m'embêtera plus.
6: C'est ça.
7: Je crois que c'est plutôt c'est plutôt le caractère qui joue.
6: C'est le caractère, la frustration. Vos parents, ils faisaient quoi? Ils travaillaient, votre père? Votre mère
7: oui,
6: ne travaillait
7: bien sûr.
6: Pas, c'est ça,
7: hein? Ma mère ne travaillait pas. Non, parents normaux, père diplomate, bon, très bien. Mais fille unique, c'est un vrai challenge.
6: Fille unique, c'est un vrai challenge, mais c'est vrai que ça donne la niaque. Vous avez quand même créé votre première entreprise à 22 ans?
7: Oui, parce que j'avais déjà deux bébés. Et donc, en fait, je l'ai créé à 23 ans et je me suis retrouvée dans un square. Et je me suis dit, mais ma vie est finie. C'est de bébé, il faut s'en occuper. Hein. Ma vie est finie. Et à ce moment-là, j'ai tout bêtement pris des petites annonces en disant, mais il faut que je fasse quelque chose. J'avais une licence d'anglais parce que je n'ai pas le temps de faire autre chose. Et j'ai vu Cherche enquêtrice. Je me suis dit, tiens, c'est une bonne idée. J'ai été et je me suis aperçue qu'il fallait faire des enquêtes en porte-à-porte. Je me suis dit, non, mais c'est n'importe quoi avec deux bébés. Et j'ai fait les enquêtes par téléphone. Et en fait, tout a démarré de là, par hasard. Il faut vraiment croire au hasard. Je crois qu'il y a ceux qui savent ce qu'ils veulent faire, qui ont des vocations. Et le reste, il faut vraiment savoir prendre les moments qui passent.
6: C'est une question d'envie. Bon, là, évidemment, vous vous dites que vous avez fini votre vie, donc il faut faire quelque chose d'intéressant. Vous créez une entreprise de marketing téléphonique.
7: Télémarketing. Première en France.
6: Exactement, la première en France. Mais c'est une question d'opportunité, finalement, tout ce qui vous est arrivé professionnellement.
7: Complètement. Alors, le télémarketing, complètement. Et ça m'a tout de suite intéressée. Ma mère disait d'ailleurs, tu étais tellement bavarde que d'un défaut, tu as fait une profession. Mais oui, la boîte a marché, c'était le moment, ça existait aux États-Unis. J'ai pas. À partir de là, comme j'étais toute seule, je me suis dit, il faut créer un syndicat parce qu'il y avait une deuxième boîte.
6: C'est ça, vous allez tout de suite dans le syndicat.
7: Tout de suite.
6: C'est ça qui est intéressant.
7: Tout de suite dans le fait qu'on soit plus nombreux pour qu'il y ait plus de budget et pour que la profession existe. Et j'ai toujours été finalement assez rassembleuse.
6: Comment vous la décririez? On va revenir au syndicat, bien sûr, mais cette vie de patronne, ça a duré combien de temps dans cette entreprise-là, spécifiquement? Ça a duré longtemps. Et comment vous la décririez en termes, justement, vous y arrivez un peu par hasard, en termes de responsabilité, en termes de charge, vous décririez ça comment?
7: Je dirais que le fait d'être patron est instinctif. Il n'y a pas de patron qui ne le soit pas viscéralement, instinctivement. Je crois que ça ne s'apprend pas. On apprend à manager, on apprend à avoir des qualifications meilleures, mais ça ne s'apprend pas. Alors, je vais vous dire quelque chose, c'est extrêmement facile. Parce que vous arrivez...
6: C'est facile d'être patron?
7: Mais c'est tellement facile. C'est extrêmement facile. Bon, il y a des responsabilités, il y a probablement des échecs, des réussites. J'ai toujours compté sur les autres, je sais très bien déléguer ça. Peut-être trop d'ailleurs, mais je trouve ça formidable de déléguer et d'avoir des équipes. Donc, je ne comprends pas d'ailleurs comment on peut réussir si on est un patron qui veut faire les choses lui-même et tout vérifier que ce soit fait à sa façon.
6: Combien de salariés vous aviez?
7: À la fin, quand j'ai vendu ma société, j'en avais 1600.
6: 1600, c'est facile de faire une entreprise avec 1600 salariés au final. Ça se battu au fil des années.
7: Alors, ça a été facile. D'abord, c'était une entreprise de télémarketing. Donc, les salariés, majoritairement, étaient des gens qui étaient au téléphone. Donc, si vous voulez, c'est facile à recruter. C'était une époque de rêve où tout le monde avait envie de bosser, finalement. La France s'est quand même appliquée à tuer le télémarketing en France. Formidable, ça. Ah, ça, c'est un exemple. Ça marchait du feu de Dieu. Il y avait des étudiants, il y avait des jeunes femmes qui venaient et on faisait 7-8 contrats de CD des parents. Parce qu'il y avait l'étudiant qui disait « là, je vais bosser pendant 3 mois, mais après j'ai mes examens ». Et on les reprenait. Eh bien, l'État, dans sa grande générosité, a dit « plus de CDD, maximum 3 ». Mm-hmm. Et là, c'est devenu l'enfer. C'est le monde du travail qui est devenu, c'est la réglementation qui a mis
8: oui,
7: tout ça.
8: Oui,
7: ça,
8: oui,
7: ça me donne
8: oui,
7: envie de
8: oui.
7: vous poser cette question. Vous dites que c'était facile, mais est-ce que ce n'était pas justement dû à l'époque? Est-ce que vous auriez pu refaire la même chose aujourd'hui, par exemple? Est-ce que ça aurait été la même aventure?
8: La même, certainement pas, parce que ce qui a considérablement changé, c'est les moyens de communication.
7: Oui.
8: Et donc, mais le télémarketing existe. Téléperformance, qui est le groupe qui m'a racheté, a d'ailleurs connu de grandes difficultés là récemment en bourse à cause de l'IA. Mais ils s'en sortiront parce qu'ils sont géniaux. Non, ça n'aurait jamais pu être la même aventure. Moi, c'était presque l'époque du 22 à Agnières. Hein, au téléphoner, il y avait Fernand Reynaud. Enfin, j'exagère.
7: Les années 70, 80 ?
8: 80, oui, un peu plus tard, mais c'était encore le téléphone, on y répondait, quelque chose de magique, il y avait des postes fixes.
7: On était presque plus tranquille à l'époque.
8: Ah oui. Oui, mais tout est possible, on s'adapte.
7: Oui, c'est ça. Et donc, on parle depuis tout à l'heure, on parlait du premier syndicat du marketing téléphonique que vous avez créé. Là, vous avez aussi pris la présidence d'Éthique. Ce qui m'intéresse, c'est en quoi c'est important, en plus de cette vie de patronne, en plus de cette vie personnelle aussi de mère, de prendre cette charge et de défendre sa profession.
8: C'est une très bonne question. Alors, d'abord, prendre un syndicat, quand on est isolé dans sa profession, on voit qu'on a des concurrents. Moi, j'ai toujours été très curieuse, qui sont les concurrents et pour développer le métier, il faudrait les connaître. Un beau jour, je dis, tiens, il y a trois boîtes, pourquoi on ne fait pas un syndicat? Donc, on a réuni les trois boîtes, on s'est dit si on se mettait ensemble. Ça s'est considérablement développé. Éthique. Alors, il y a quelque chose qui a marqué ma vie, c'est ma rencontre avec Alain Madelin. Parce qu'un jour, il était ministre, il me convoque, parce qu'il voulait mettre du télémarketing pour les points chance pour l'emploi. Je me retrouve au sein d'un ministère, très impressionné. Il décide de faire un point avec de la réception d'appels, etc. Finalement, je crois d'ailleurs que ça s'est très peu fait. Mais tout d'un coup, j'ai rencontré un ministre qui s'intéressait à ce que je faisais. Mmh. J'ai découvert ce que c'était que diriger un ministère des entreprises. Et là, je suis tombée dans le bain du libéralisme. Alain Madelin était un libéral, je ne savais pas ce que c'était. Donc, il m'a posé plein de questions, je lui ai raconté ce qu'on faisait. Et pour vous donner une anecdote très amusante, Alain Madelin a monté Idéaction. Tout le monde doit se souvenir d'Idéaction, qui était un espèce de relais dans la société civile pour porter le télémarketing. Et un jour, il m'appelle, il me dit, bon, je peux pas, les parties traditionnelles, ça marche plus, il faudrait que tout le monde s'y mette. Et je me souviens leur avoir dit, mais vous connaissez Tupperware? Et Tupperware, vous savez, ce sont ces réunions où on vend des machins. Il me dit, pas vraiment. Je dis, il faut faire Tupperware en politique. Et c'est comme ça qu'est née Idéaction. Et donc, ce que je veux dire, et je dis ça pour tous les gens qui ont des idées et qui les gardent pour eux, il faut absolument mélanger sa vie privée, sa vie professionnelle, les expériences qu'on peut avoir, les adapter à ce qui passe.
7: Ça ouvre finalement ce que vous avez fait, cette rencontre, ces syndicats, ça ouvre le champ des possibles.
8: Complètement. Complètement. Mais c'est les gens qui ferment le champ des possibles. Il est toujours ouvert le champ des possibles.
7: Oui, c'est vrai. Il y a beaucoup de gens qui ferment ça dans le monde du travail.
8: Vous savez, il y a, dans ma boîte, quand on arrive, je demande quelque chose, on me dit, mais il ne voudra pas, il ne pourra pas, ce n'est pas le moment. Je dis, tous ceux qui ont gagné au loto ont acheté un billet. Alors, ils repartent et ils essaient.
7: Et c'est intéressant, ce pessimisme, parce que justement, vous, votre action, elle a toujours été à l'encontre de ça. Là, avec les patrons, faire que les entreprises reviennent au centre du jeu, que les patrons soient considérés par la population française, alors que parfois, certains politiques essayent bien de les descendre. C'est ça qui est intéressant dans ce que vous avez fait tout au long de votre carrière, en partie.
8: Finalement, ça aboutit à ça, vous avez tout à fait raison, et c'est vrai que c'est très intéressant.
7: Oui, oui, oui. En France, là, on a un sondage qui est tombé. 68% des Français ont une bonne opinion des patrons. Ça a remonté.
8: Et si vous saviez, est-ce que je suis contente parce que je dois être mégalo, je me dis que c'est un peu tout petit peu dû à moi.
7: C'est des briques hein,
8: parce
7: qui
8: que
7: se
8: j'ai
7: sont
8: lancé,
7: rajoutées.
8: Non, j'ai lancé la fête des entreprises.
7: Oui.
8: 24 ans. Et il y a 24 ans, quand je l'ai lancé, j'ai demandé un sondage. Et c'était l'IFOP, je crois, à l'époque, qui m'a dit, madame, vous n'allez pas demander est-ce qu'on aime son entreprise? Alors j'ai dit, mais si, mais il m'a dit, madame, je ne vais pas vous faire un sondage pour ça. Non, les Français n'aiment pas l'entreprise. J'ai dit, mais je ne vous ai pas demandé s'ils aimaient l'entreprise, je vous ai demandé s'ils aimaient leur entreprise. Ah, il a dit, oui, je comprends mieux. Et il y avait une agence de pub qui réfléchissait avec moi à ça. Et j'ai dit, mais qui me disait, l'entreprise, ça apporte des connaissances. Je dis, non, je veux juste qu'on puisse se dire, j'aime ma boîte. Et là, l'agence m'a dit, vous avez le slogan.
7: Exact.
8: Et on a fait le sondage, et dès le premier sondage, 70% des gens disaient, j'aime ma boîte.
7: Vous aimez les entreprises, vous dites, vous écrivez, on ne s'autorise pas à s'étendre sur le talent de ceux qui créent, qui dirigent, qui inventent les produits ou services à succès, le labo qui trouve le vaccin, la marque qui cartonne, le restaurant étoilé qui régale, la voiture qui fait rêver, la haute joaillerie qui fait briller les femmes. C'est dans ce livre-là que vous l'avez écrit ?
8: Je me souviens pas, mais c'est très bien.
7: Vous avez écrit,
8: je le réécrirai aujourd'hui.
7: En quoi c'est important, justement, de conscientiser qu'on aime sa boîte ?
8: Alors, d'abord, il y a deux niveaux. C'est très important pour le pays. Parce que les Français sont restés, la lutte des classes est devenue, ça s'est transposé à l'entreprise. Nous avons des syndicats, pardonnez-moi de vous dire, des syndicats salariés qui n'aiment pas l'entreprise, qui n'aiment pas les riches, qui n'aiment pas la réussite. On a même eu un président de la République qui nous l'a dit, j'aime pas les riches. Bon, donc moi, folle de rage, parce qu'on ne peut pas annoncer des choses comme ça, j'ai décidé de lutter avec mes petits points comme je pouvais par rapport à ça. Donc ça, sur un plan national, c'est indispensable. Et sur un plan personnel, vous n'allez quand même pas aller tous les jours au bureau en disant « là, j'aime pas ça, je l'aime pas ».
7: Reconsidérer le travail, l'effort.
8: L'effort, le plaisir d'abord. Et d'ailleurs, j'aime ma boîte, c'est une fête de plaisir où tout le monde partage, je sais pas quoi, ils font des fêtes, ils se prennent en photo, on rencontre son conjoint. C'est une deuxième vie, l'entreprise. Mmh. Donc, il y a deux niveaux. Moi, j'aime bien en ce moment m'attaquer au niveau économique parce que notre pays souffre terriblement et que vous avez vu que les Français aimeraient presque avoir un président de la République chef d'entreprise.
7: Il y en a qui commencent à se lancer même déjà maintenant dans les
8: municipales. Oui, alors ça, je suis pas pour.
7: Et effectivement, il y a ce débat de bon patron ferait-il un bon président ?
8: La réponse est non.
7: La réponse est non, c'est pas la même chose.
8: Non.
7: Pourquoi ? Qu'est-ce qui est différent ? Parce qu'on a les mains dans le cambouis, on règle des problèmes tout le temps.
8: Justement, un président n'a pas les mains dans le cambouis. Mmh.
7: Il faut déléguer beaucoup.
8: Ah, mais il faut déléguer, ils ne sont pas au courant. J'ai entendu Brigitte Macron me disant, se plaindre il y a des années, en disant, mon mari devient fou, il dit, faites-moi ça. Et 8 jours après, il dit, ça en est où ? Et c'est enlisé. Mmh. Donc il n'a pas les mains dans le cambouis. Je pense que le président de la République a beaucoup moins de pouvoir qu'on ne le croit. Et je pense que faire de la politique est un autre métier, un métier de menteur, alors que l'entreprise se doit d'une vérité permanente sur les comptes, sur les rapports avec les salariés. En revanche, il faudrait absolument que les ministres et le président de la République, on l'avait suggéré, consultent les entrepreneurs. Mmh, mmh. Je disais juste, même à l'Élysée, j'avais proposé, je dis, on vous trouve un groupe de 7 entrepreneurs, avant de décider d'un décret ou de passer une loi, vous leur donnez 48 heures pour leur demander ce que ça va faire.
7: Mais ils consultent les mouvements patronaux ?
8: Non, ils consultent les représentants des mouvements patronaux.
7: D'accord.
8: Dits représentatifs. On les met autour d'une table. On met la CGT à côté du MEDEF, qui elle-même est à côté de la CFDT. Et puis, autour de la même table, depuis la guerre, ils s'engueulent en n'étant pas d'accord. Mmh.
7: Donc c'est
8: ce qu'on
7: utile.
8: Appelle une consultation.
7: Il faudrait un vie-ma-vie avec les patrons.
8: C'est très juste.
7: J'aimerais vous poser cette question parce que quand on discute avec vous, c'est prégnant. Est-ce qu'une femme chef d'entreprise, je suis désolée de vous poser cette question, mais finalement dirige différemment qu'un homme ?
8: Alors, la réponse est oui. Et la deuxième réponse, j'ai reçu, elle est formidable, la présidente d'Orange. Et j'ai ouvert comme ça, j'ai dit, dites-moi, c'est beaucoup plus facile d'être une femme chef d'entreprise.
7: Ouais.
8: Elle m'a dit, c'est tellement plus facile.
7: C'est vrai.
8: On était toutes les deux, il y avait une salle d'hommes qui était scotchée.
7: C'est une façon de penser en fait sans complexe. Vous écrivez, personne ne me piquera ma place, je suis une chef d'entreprise sans complexe et tout me semble possible, sans avoir besoin de discrimination positive parce que je le vaux bien. C'est ça que vous pensez ?
8: Merci L'Oréal.
7: Non mais c'est très intéressant, on parle souvent des difficultés, on parle des plafonds de verre que les femmes rencontrent.
8: Enfin, comme j'étais chef, le plafond de verre, c'est moi qui l'aurais mis.
7: Vous ne l'avez jamais connu ?
8: Jamais. Vraiment jamais. Ben, d'abord, j'ai jamais eu de chef. Alors donc c'est évidemment différent. Je pense que des femmes l'ont connu, bien sûr. Les femmes n'osent pas assez. C'est la journée de la femme qui se plaignent. Oui, on a moins de temps de parole. Mais je dis, prenez-la la parole et gardez-la.
7: On est dans un pays où on peut se permettre ça.
8: Oui. Mmh.
7: soyons fiers d'être françaises et c'est ailleurs qu'il faut se battre pour les femmes.
6: J'aimerais vous demander votre plus grande qualité.
7: Alors, c'est mon plus grand défaut, c'est la patience.
6: C'est plutôt une qualité.
7: Pas sûr. C'est les deux.
6: Bon, j'allais dire votre plus gros défaut, pour le coup.
7: Mon plus gros défaut, bah, c'est aussi la patience. Je veux que ce soit fait dès que j'ai eu l'idée. Et donc, ça peut me faire faire des erreurs. Je dois avoir énormément de défauts. Mais celui contre lequel je lutte, c'est la patience.
6: Votre rôle modèle, je vous demande ça parce que dans cette histoire que vous racontez, cette facilité que vous évoquez, est-ce que on est aidé par sa famille? Est-ce que le personnel a un rôle là-dedans ou est-ce que c'est un frein? J'aimerais savoir comment vous avez vécu ça.
7: Alors, j'ai vraiment vécu ça toute seule avec des maris formidables. J'en ai pas eu qu'un. Mais formidable, qui trouvait ça génial, qui m'aidait. Le père de mes enfants faisait la compta le soir, parce que je suis incapable de faire de la compta. Donc, eux adoraient ça. Je n'ai pas du tout de rôle modèle, parce que j'ai commencé trop jeune, et que j'étais beaucoup dans l'improvisation.
6: Oui, c'est ça, vous vous êtes pas posé de questions.
7: Non, non. J'ai satisfait énormément d'envie. Et alors non, c'est même amusant parce que il faut pas forcément attendre des encouragements de ses proches. Moi, j'ai des grands enfants, je suis en train de taper du pied en disant vous avez lu mon article? Oh, non, on n'a pas le temps, t'en écris beaucoup. Je dis mais vous avez vu l'émission de télévision? Il dit tu sais bien qu'on n'a pas la télé.
6: On va continuer là-dessus et on passe à la photo tout de suite.
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6: Alors, au départ, je vous avais dit qu'on avait besoin d'une photo. Vous m'avez dit, vous choisissez. Et puis finalement, vous avez quand même choisi celle-ci qu'on va montrer dans un instant. C'est une photo avec votre fille. Vous tenez des livres. C'est une collection de livres pour enfants.
7: Alors, Gallimard.
6: En quoi elle est importante, cette photo-là, Sophie de Menton?
7: Ah, elle est importante. J'ai une fille merveilleuse qui est absolument le contraire de moi. Et qui finit par être une entrepreneuse, mais complètement ailleurs, qui est une artiste, et qui est douce et patiente. Enfin, c'est extraordinaire. Et donc, on est d'une complémentarité formidable.
6: Oui, c'est quand même quelqu'un qui fait aussi ce qu'elle veut.
7: Ah oui.
6: Et qui va un peu dans tous les sens. Et qui, à partir du moment où elle l'a décidé, elle y va.
7: Alors, elle va pas dans tous les sens. Elle a beaucoup de cordes à son arc et elle les travaille. C'est une sculpteur extrêmement talentueuse. Elle écrit bien, mais c'est la sculpture qui la tient. C'est une aventurière. Elle va faire le Mont Blanc, là, bientôt. Elle est une femme terriblement indépendante et pas forcément dans les mêmes secteurs. Et il se trouve qu'on a écrit ensemble toute une collection de livres pour enfants chez Gallimard.
6: Pourquoi les livres pour enfants?
7: C'est une très jolie histoire. D'abord, elle m'a fait des enfants merveilleux. Mon fils aussi, d'ailleurs, des petits-enfants. Et finalement, on doit quand même avoir les mêmes goûts. Et je me promène avec mon petit-fils Virgile. Je prends de l'argent au Distribank. Et il avait, je sais pas, 6 ans. Et il me dit, qui c'est le monsieur qui te donne des billets derrière le mur? Compliqué comme question. Et je me dis, mais c'est génial. J'avais déjà écrit l'entreprise racontée aux enfants pour leur expliquer. Et je me dis, c'est génial. Je propose l'argent raconté aux enfants à Gallimard, qui me dit oui tout de suite. On a même eu le prix, figurez-vous. Et ça commence par la première question, c'est qui le monsieur qui te donne l'argent? Et donc, quand on écrit des livres avec Alexia, parce qu'on en écrit encore en ce moment, maintenant, ils sont beaucoup trop grands. Mais quand ils étaient petits, on les mettait en cercle. Et on leur faisait poser des questions. C'est magique, les enfants.
6: Oui.
7: Et c'est une imagination formidable.
6: Et de leur expliquer ces concepts d'adultes très tôt, c'est ça aussi.
7: C'est que des livres qui parlent de concepts d'adultes.
6: Oui, c'est ça. En tout cas, c'est une très belle photo, effectivement. Vous parliez des livres. Au total, 25 livres à peu près, vous avez publié entre cette collection-là et puis les livres pour adultes.
7: Les autres.
6: Dont celui-ci, Réussir, c'est possible. 42 parcours de patrons made in France. Ça aussi, c'est vous qui créez des rôles modèles, en fait, pour les suivants.
7: Non, non, alors là, ils n'ont pas du tout de rôle modèle. J'ai pris des patrons que j'ai interrogés. Et ça alors, c'était le contraire, c'est des autres émissions, parce que c'était l'émission patron en question. Et je ne leur demandais pas combien ils gagnaient, le chiffre d'affaires, où ils avaient emprunté, etc. Je voulais justement, en fait, leur poser les questions que vous me posez.
8: Et je disais, mais comment vous avez fait et pourquoi cette idée? Et ça allait de celui qui a monté une boîte d'informatique pendant le Covid en douce, en disant à ses parents qu'il suivait ses études. ça parle, je pense à Comme J'aime, qui a inventé comme ça, je pense à des purées instantanées, faut pas citer de marque peut-être, des purées instantanées.
9: On est sur BFM Business, ça passe.
8: Oui, ça passe. Oui. Mais les purées mousselines, où il a fini par acheter la boîte alors qu'il était un simple cadre.
9: Mais et c'est inspirant mousseline. Quand même, c'est des parcours inspirants, c'est ça.
8: Oui, c'est pour ça que j'ai écrit, oui. Pour les autres.
9: C'est ça, c'est pour les autres.
8: Alors, est-ce que c'est des rôles modèles? Ils ont de telles personnalités, enfin, à Flelou, il a une boutique, il est doué, il a fait de l'ophtalmo, il a une boutique de lunettes et on lui dit, monsieur, ça marche très bien, il faut déménager, à prendre une plus grande. Ah, il dit, je veux pas quitter ma boutique. Alors, on lui dit, il dit non. Alors, coup de bol, on en trouve une autre en face. Donc, on prend la deuxième boutique en face. C'est comme ça qu'il en a plusieurs milliers dans le monde.
9: Et oui, exactement.
8: Parce qu'il a pas voulu quitter sa boutique où il était bien.
9: Toujours suivre son instinct. On va conclure tout de suite.
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9: On va revenir sur ces décorations que vous avez eues. Vous êtes chevalier de l'Ordre National du Mérite en 88, promu officier en 96, commandeur en 2005. Vous êtes chevalier de l'Ordre National de la Légion d'honneur depuis 2000, promu officier en 2010. Cela, plus la vie d'entreprise, la vie de famille, la vie d'éthique, de quoi vous êtes le plus fier?
8: Mes enfants. Ah mais alors là, et même mieux, je me demande si c'est pas mes petits-enfants. Alors, c'est pas de la fausse modestie, mais j'ai eu beaucoup de décorations parce que j'étais une femme. Parce que maintenant, je vous signale que quand on met des décorations, on dit oui, mais on a besoin de femmes, là. Le mérite, oui, on peut considérer que je l'ai mérité. La Légion d'honneur, pas en quoi. Mais peut-être parce que j'étais à l'étranger un peu. De quoi est-ce que je suis fière? Les choses dont je suis le plus fière, c'est quand j'ai écrit un article ou un livre et qu'il est lu. C'est finalement la chose dont je suis le plus fière.
9: C'est ce retour-là, oui. Finalement. Pour terminer, qu'est-ce que vous diriez aux jeunes qui veulent, qui essayent de devenir aujourd'hui patron?
8: Alors, je dirais que il faut quand même avoir une petite idée avant d'être patron. Alors, l'idée, elle peut venir en 5 minutes. Je ne crois pas du tout dans les écoles de commerce ou de petits jeunes qui disent « maintenant, je veux être patron ». La plupart vous expliquent qu'ils veulent être patron pour ne pas avoir de patron. Et puis, c'est le statut qui leur plaît. Il ne faut pas que ce soit le statut. D'ailleurs, être patron, on peut l'être parce qu'on est promu dans une boîte, par exemple, on peut devenir patron. Mais entrepreneur, personne ne vous le donne.
9: Il faut le décider.
8: Oui.
9: Merci beaucoup, Sophie Dormanton, de nous avoir exposé votre méthode de leadership. Merci d'être venue dans cette émission. Et si vous voulez connaître la méthode des leaders, l'émission est disponible en replay, en podcast et sur tous nos réseaux sociaux, bien sûr. Et tous les lundis à 12h30 sur BFM Business. Passez une très bonne journée.
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13: C'est un nouveau rendez-vous du monde de la mode en Europe et il en est déjà à sa deuxième édition. L'Ireland Fashion Week se tient du 6 au 13 octobre prochain à Dublin, en Irlande. Et pour en parler, nous sommes avec celle qui l'a créée, c'est Ashley McDonnell. Bonjour.
14: Bonjour.
13: Vous êtes fondatrice d'Ireland Fashion Week, mais aussi de Vaiko, dont on va parler, votre entreprise de luxe. Merci d'être avec nous dans Objectif Croissance. Alors, tout d'abord, comment est née l'Ireland Fashion Week? De quelle idée?
14: J'ai toujours rêvé de travailler dans le mode, mais j'ai grandi en Irlande, je suis irlandaise. On n'a pas le plus grand industrie de mode dans le monde, et mon rêve, c'était de travailler chez Dior. Donc, je suis venue en France, j'ai fait mes études ici. J'ai mis quelques années, mais j'ai eu la grande chance de travailler chez LVMH et chez Dior, bien sûr. Donc, après quelques années de travail, d'études et aussi de voyages, j'ai compris que les Fashion Week, c'est pas uniquement pour créer des défilés pour les designers, mais c'est aussi pour créer un écosystème. Un écosystème qui n'existait pas en Irlande. Donc, j'étais inspirée par la France, par les grandes maisons de luxe ici. Et il y a 2 ans, j'ai décidé, ça y est, je vais créer mon entreprise, je vais lancer le Fashion Week et je vais donner du soutien aux marques en Irlande pour leur donner les défilés, la plateforme, mais aussi les outils pour vraiment lancer leurs entreprises.
13: Alors, la date de cette Fashion Week, Ireland Fashion Week, c'est du 6 au 13 octobre. De quoi s'agit-il exactement et quel est le programme cette année? Dites-nous.
14: Bah déjà, cette année, c'est un grand programme. L'année dernière, on a eu 54 designers. Cette année, nous aurions 90.
13: D'accord.
14: Donc, nous aurions des défilés, non seulement à Dublin, mais partout dans le pays, même au Connemara, même au nord, au sud, un peu partout dans le pays, dans des belles châteaux.
13: Ça concerne toute l'Irlande. D'accord.
14: C'est vraiment toute l'Irlande. Ouais. On a 90 designers et l'idée, c'est d'avoir les défilés, les showrooms, des rencontres aussi, parce qu'on veut vraiment créer ces liens entre l'Irlande et le monde autour de la luxe, la mode et la créativité.
13: Alors, l'originalité de cette Fashion Week, c'est qu'elle propose un incubateur tech. Est-ce que vous pourriez nous en dire un peu plus?
14: Bien sûr. Donc, en fait, même quand j'étais chez LVMH et chez Puig et chez Google, bien sûr, j'avais toujours un côté tech digital. Et j'ai vraiment compris que, oui, la mode et les marques en général, elles ont besoin de la créativité, mais elles ont aussi besoin de l'innovation. Et aujourd'hui, on ne peut pas travailler comme entreprise sans l'IA, sans l'e-commerce, sans les réseaux sociaux. Donc, grâce à nos connexions en Irlande avec le monde du tech, on a créé un fonds de 7 millions d'euros qu'on donne gratuitement aux designers du Fashion Week pour les aider avec tout, avec les tendances, avec le merchandising, avec l'e-commerce et bien sûr avec tout ce qu'il y a réseaux sociaux pour nous aider, pour aider nos designers à booster leurs entreprises.
13: Et ça, c'est un peu unique dans le monde des Fashion Week, je crois. Alors, vous dirigez aussi Vaiko, c'est le premier groupe de luxe en Irlande. Quelles sont les synergies de votre groupe avec l'Ireland Fashion Week?
14: C'était jamais mon rêve de créer en Fashion Week, c'était mon rêve de travailler chez Dior et dans des grandes maisons de luxe. Mais pendant ces années dans l'industrie, j'ai compris que sans l'écosystème comme existe en France, en Angleterre ou même en Italie, c'est très difficile pour des marques de luxe de partir et d'avoir vraiment de la croissance. Donc l'idée, c'est d'avoir un groupe bien structuré et on peut aider, trouver et soutenir des designers de mode avec le Fashion Week.
13: Et pour finir, quelles sont les ambitions de l'Ireland Fashion Week pour les années qui viennent?
14: L'objectif, c'est vraiment d'avoir un Fashion Week au même niveau qu'ici à Paris. C'est aussi de soutenir l'écosystème en Irlande. On a des bourses pour des jeunes designers et on veut continuer aussi de produire des défilés et d'accueillir des gens de partout dans le monde pour leur montrer toute la créativité de notre pays.
13: Ashley McDonnell, merci beaucoup d'avoir été avec nous dans Objectif Croissance. Vous êtes la fondatrice de l'Ireland Fashion Week et de Vaiko, l'Ireland Fashion Week, qui se tient du 6 au 13 octobre prochain. Au revoir.
14: Merci.
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18: Bonsoir à tous et merci d'être là, merci d'être fidèle à BFM Business et merci de nous suivre. C'est Tech & Co, la quotidienne. On est là comme chaque soir, vous le savez, votre rendez-vous tech du lundi au vendredi, 19h30-21h. Et vous le voyez et vous l'entendez aussi, nous ne sommes pas comme d'habitude à Paris, mais nous sommes ici à Las Vegas pour vous faire vivre le CES, le Consumer Electronics Show, édition 2026. Je suis très heureux évidemment de vous accompagner et de vous faire vivre ce CES pour la deuxième journée. D'ailleurs, nous serons là même la semaine prochaine, lundi et mardi, pour continuer à vous faire découvrir toutes les innovations eh bien, que l'on nous présente ici. Avec au sommaire, pour ce Tech & Co, la quotidienne, en ce jeudi, dans un instant, le débrief de l'actu tech de ce jeudi, ça sera avec Bruno Guglielminetti et Jérôme Colombin. Ça promet d'être sympa. On recevra aussi le patron de Valeo tout à l'heure, l'équipementier auto, qui nous parlera du contexte, on va dire, politique, géopolitique dans le monde de l'automobile, et puis l'arrivée en force des constructeurs chinois ici au CES. Je recevrai aussi l'une des porte-paroles, des nouvelles porte-paroles de WeSings. WeSings qui vient de sortir une espèce de balance hyper sophistiquée qui arrive à détecter en fait 60 points biologiques de votre corps. C'est complètement révolutionnaire. On en parlera tout à l'heure. Voilà, et beaucoup d'autres sujets. Je vous invite à rester avec nous. C'est Tech & Co, la quotidienne depuis le CES de Las Vegas. Bienvenue.
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18: Voilà, deuxième jour ici au CES de Las Vegas. Et avant toute chose, je tenais à nous excuser auprès de toute l'équipe de BFM Business, puisque le premier jour, l'émission de Tech & Co, la quotidienne, n'a pas pu être diffusée. On a eu un énorme problème technique dans toutes les régies du groupe, ce qui fait que l'émission n'a pas pu être diffusée. Donc, en fait, ce que vous regardez a un jour de décalage, mais vous aurez exactement la même dose de CES 2026 que les années précédentes. Et pour ce deuxième Tech & Co, la quotidienne, eh bien, c'est le débrief de la Tutech avec Jérôme Colombin qui est là. Salut Jérôme.
19: Salut François.
18: Évidemment. Mon camarade Jérôme Colombin, et quand Jérôme Colombin n'est pas loin, Bruno Guglielminetti ne l'est pas non plus. Salut Bruno. Ouais,
20: particulièrement quand on est en Amérique.
18: C'est vrai.
20: Ah oui. C'est toujours vrai. Heureux de vous accueillir.
18: Les deux podcasteurs en vogue en ce moment, les amis. D'un côté, Jérôme Colombin, monde numérique. Et puis de l'autre, évidemment, Bruno Guglielminetti avec ton carnet et tes 120 secondes de tech.
20: Ouais, qui marche très bien. Merci.
18: Ben, attends, normal.
20: Ouais, grâce à ta publicité.
18: Bon, tu plaisantes. En tous les cas, je suis ravi de vous avoir tous les deux parce que c'est toujours un peu le... Voilà, maintenant, ça devient un rendez-vous récurrent. On débriefe ensemble pendant quelques minutes ce CES. Jérôme, je t'ai vu arriver un peu énervé, quand même, avec ton drone, en plus. Parce que Jérôme, maintenant, a un drone qui le suit, comme ça.
19: Absolument, je ne me déplace plus sans mon drone personnel.
18: Voilà, c'est ça.
19: Pour ma sécurité, pour mon branding également.
18: Exactement. Ouais. Qu'est-ce qui se passe, Jérôme? Tu trouves que cette édition 2026 est un peu moyenne?
19: Oui, je trouve... Toujours difficile de faire un bilan, surtout à mi-parcours.
18: Oui, c'est vrai.
19: Voilà,
18: c'est vrai.
19: Ça vient d'ouvrir. Hein, mais, enfin, ça vient d'ouvrir. Non, on a déjà 24 heures dans les dents. Mais je trouve que, franchement, pour la première fois, j'ai envie de dire, c'est vraiment un petit CES tout mou. À tout point de vue, j'avais eu cette première impression au CES Unveiled et impression que tu partageais avec moi, parce qu'on a fait vidéo sur Monde Numérique pour l'expliquer.
18: C'est vrai.
19: C'était vraiment pas terrible, Unveiled. Ça faisait la foire avec des déballages de gadgets chinois de moyens.
18: Et avec beaucoup moins de présence que les années précédentes, je trouve.
19: Oui, il y avait moins de monde, il y avait moins de choses de qualité quand même. Il y avait moins de Français et j'ai envie de dire, du coup, il y avait moins de trucs un peu insolites. Puis hier j'ai passé la journée au Convention Center qui est quand même le cœur du CES hein, et franchement j'ai eu l'impression de revivre presque le CES de l'année dernière au point que même sur certains stands on montre des produits, je dis ah ben ça c'est nouveau, ben non en fait ça c'est sorti l'an dernier. Donc alors c'est vrai que l'innovation c'est toujours des petites choses incrémentales, bien sûr c'est normal, on peut pas réinventer la roue à chaque fois, mais là je trouve que c'est hyper mou personnellement, c'est mon premier ressenti, je ne demande qu'à changer d'avis demain.
18: Mais est-ce qu'il faut juger en fait le CES par ses innovations chaque année ou est-ce que c'est véritablement sur la longue traîne, tu vois, c'est la question aussi qu'il faut se poser. Alors, est-ce qu'on n'a pas été trop habitué, gâté finalement. Peut-être qu'on est dans une phase, dans un cycle, où en fait les innovations mûrissent sur plusieurs générations, en fait, sur plusieurs années.
19: Tu as raison, et en plus, et ça on l'avait dit avant que le CES démarre, cette année c'est aussi un peu l'année de l'innovation invisible, c'est-à-dire l'intelligence artificielle, les services, oui, tout oui, ce oui. qui est derrière. Donc oui. voilà, c'est vrai.
18: Bruno,
20: moi, j'ai l'impression, quand je l'écoute, oui. j'ai l'impression de revivre, moi c'était en 2010, et je me souviens parce que j'étais avec vous, et j'avais fait le constat que je sentais pas qu'il y avait vraiment de l'innovation, mais c'était l'évolution des produits. Et cette année, moi, et puis un peu avec ce que tu viens de dire, j'ai l'impression qu'on est dans le... Enfin, on n'est pas dans le méta, là, je ne fais pas de clin d'œil à la compagnie, mais l'évolution des produits, elle est à l'intérieur des produits, et c'est l'innovation qui est amenée par l'IA. Parce qu'aujourd'hui, un peu comme à l'époque, tout était compatible à Internet, à l'époque quand c'était l'édition de CES, après ça a été compatible au iPhone, ça a été compatible à Alexa, à Siri. Bien là, ce qu'on est en train de voir dans cette édition-ci, plus que l'année passée, c'est compatible à l'IA. Où il y a, un peu comme il y avait le slogan de Intel Inside, ben là maintenant c'est IA Inside. Et ça, on le voit vraiment partout.
19: Oui, mais ces missions à jour-là, elles interviennent tout au long de l'année. Donc finalement, le CES n'apporte pas grand-chose de plus.
18: Alors il y a quelques nouveautés quand même. On ne se retrouve pas dans un désert d'innovation. Il y a des trucs nouveaux. On en parlait hier, il y a les télés. Il y a aussi... des gadgets, on en parlera peut-être tout à l'heure, mais et puis aussi ça nous permet à nous Européens de voir des produits qu'on n'a pas l'occasion de voir habituellement, tu vois, typiquement les lunettes Meta, les nouvelles générations, elles sont pas disponibles en France,
19: ce qui
18: en Europe,
19: une anomalie. Enfin,
18: et visiblement elles ne vont pas l'être avant un bon moment. En étant ici, tu peux tester ça, Zoox, peut-être qu'on va en parler aussi dans quelques minutes, les voitures autonomes. Donc malgré tout, vois, il faut pas bouder notre plaisir.
20: Non.
18: Moi, franchement, je trouve que c'est cool quand même, le CES. Ouais. Mais c'est vrai que on attend le truc waouh, tu sais, un peu le one more thing de Steve Jobs à la fin de ses keynotes.
20: Mais tu sais, pour aller dans le sens de ce que tu dis, je pense au centre des conventions, le principal, le pavillon sud, où maintenant, et ça, c'est la deuxième année, je pense que ça se fait de façon formelle, c'est l'Asie qui est présente, c'est la Chine, c'est la Corée du Sud, Taïwan, il est là. Et là, on voit, quand tu parles de choses qu'on voit pas, que vous voyez pas en Europe, ben là, c'est des choses qu'on voit nulle part ailleurs que si on va en Corée du Sud ou si on va en Chine. Et c'est fascinant. Et moi, je me souviens, à un moment donné, il y avait quelqu'un qui m'avait dit, Bruno, moi, je visite cet endroit-là parce que l'année d'après ou deux ans après, ben, ces produits-là sont intégrés dans les produits de LG, de Samsung ou de d'autres joueurs. Et hier, moi, j'ai passé ma journée là pour aller voir qu'est-ce qui se faisait comme kiosque, comme petite nouveauté qui, finalement, va se retrouver l'an prochain dans les produits vedettes des grands joueurs.
18: Un mot sur la présence de la Chine. C'est incroyable cette année. Je ne sais pas ce que vous en pensez.
19: J'espère que Donald Trump n'est pas au courant, hein, parce que ça va l'énerver.
18: Non, mais alors, un, forcément, les autorités américaines sont au courant. Deux, ils les laissent faire. C'est intéressant. Et trois, les Chinois, n'ont pas
19: peur. Ils sont à l'aise.
18: Ils sont à l'aise, ils présentent leurs nouveautés.
20: Ouais.
18: On est ici, donc, au Venetian, dans un immense hall où il y a énormément de startups. Vous montez d'un étage et là, vous avez quasiment, j'ai envie de dire, que des Chinois, en fait. Et c'est vraiment. Et ce qui est intéressant, c'est que c'est passionnant à aller voir. Vous avez plein de robots, alors qu'ils marchent ou pas, ça, on en parlera tout à l'heure. Mais en fait, ils cartonnent sur tout ce dont ils savent faire. Par exemple, tout ce qui est robot nettoyage et tout, je ne sais pas si vous avez remarqué, mais ça monte en puissance, ces trucs-là, il y en a partout.
19: Les produits connectés pour la maison, il y a une marque chinoise qui s'appelle Tuya, qui est disponible en France, qui fait des produits, des interrupteurs, des ampoules, etc.
18: En fait, la Chine est en train de performer en maison connectée d'une manière générale. Et ça, c'est quand même assez impressionnant.
20: Ou même la Corée du Sud, moi je regarde. C'est presque la domotisation de produits qu'on connaît déjà, mais ça fait gadget, mais ça marque le temps. Samsung qui nous présente dans sa nouvelle collection de Family Hub un frigo auquel tu dis « ferme la porte, ouvre la porte ». Ça semble banal, mais il y a combien de parents qui nous regardent présentement, qui nous écoutent, et qui ont dit ça à leur adolescent? Ferme la porte, ouvre la porte. Et là, maintenant, tu es directement au frigo, il n'y a pas de chicane et ça se fait tout seul. C'est un détail.
18: Un jour, on va engueuler notre IA parce que la porte s'est pas fermée.
20: Oh, ça s'en vient, c'est pas déjà le cas, ouais.
18: Mais Jérôme, chez toi, tu dis Alexa, ferme la porte du frigo, ça doit marcher, non?
19: Presque.
18: Avec Jérôme, pourrait. A une espèce de, comment dirais-je, showroom.
20: Oui,
18: j'ai envie de dire un peu, comment dirais-je, parfois un peu expérimental. Hein, parce
20: mais à pointer,
18: que...
19: ça marche bien.
20: à un point tel qu'il a même démarré un podcast.
18: Vous savez que quand il m'invite à dîner chez lui, de temps en temps, il crie des phrases comme ça dans la maison pour faire des scénarios et ça ne marche pas. Alors,
19: mais c'est pas vrai.
18: On est à l'apéro, c'est un peu gênant. Voilà, il est obligé de répéter plusieurs fois.
19: Non, la seule chose, c'est vrai qu'à 23h, les volets se ferment. Donc, quand t'as encore des amis à table, ça fait bizarre.
18: Ça fait bizarre.
19: Donc là, il faut engueuler Alexa.
20: Ça fait un peu maison hantée.
18: Un peu maison hantée, ouais, c'est clair. Alors voilà, ça c'est un peu pour l'ambiance. Maintenant, si on rentre un peu dans le concret, il y a quand même deux, trois trucs. La voiture Sony Honda.
19: Ouais.
18: Ça c'est un truc, si vous êtes un fidèle de Tech & Co, de BFM Business et de tous les programmes que nous vous proposons, ça fait des années que...
20: Ça fait 4 ans. Oui.
18: Voilà.
20: Que Sony nous a présenté, ça avait été le choc. Puis je me souviens, on avait dit même sur ce plateau en disant, oh, Sony envoie un message aux géants de Détroit en disant, vous savez quoi, nous on arrive dans le monde de l'automobile.
18: De l'automobile.
20: Et il nous faisait réaliser qu'il y avait déjà plusieurs composantes de savoir-faire de Sony qui étaient déjà dans les voitures. Mais là, tant qu'à faire, ils sortaient la bagnole au complet.
18: Alors, ils se sont rendus compte assez vite que... Pardon, Jérôme.
19: Non, mais on dit Sony, c'est pas que Sony. Maintenant, c'est Sony Honda.
18: C'est ce que j'allais dire. Qu'au début, le projet, c'était un projet pur Sony.
19: Voilà. Et puis après, c'est pas faire de voiture.
18: Non, c'est pas leur métier.
19: Non.
18: Et puis Honda, Sony, c'est pas la grande forme, accessoirement. Hein.
19: Voilà.
18: Enfin, il y a plein de marchés. Le smartphone, c'est fini. La télé, ça
20: galère. Il y a la PlayStation qui les tient, c'est tout.
18: Ouais, mais bon, c'est pas énorme. Heureusement, comme tu le dis, ils surperforment sur des pièces détachées qu'ils vendent en fait à, par exemple, Apple sur des capteurs photo, des choses comme ça, où ils en vendent des millions, mais c'est compliqué pour Sony. Hein. Et donc, ils se sont associés, Jérôme, à Honda.
19: Oui, tout à fait. Et la boîte s'appelle SHM, Sony Honda Mobility. Et c'est donc la nouvelle version de cette voiture qui s'appelle la Afila, Afila One. Bon, elle est belle comme tout. Elle est bardée de caméras, il y a même des afficheurs à l'extérieur, je ne sais pas si vous avez vu, donc ça t'affiche des petits messages sur la calandre ou à l'arrière, je ne sais pas si sur la version finale il y aura ça. Alors bon, ok.
18: Tu peux dire par exemple au gars qui est devant, avance, ça y est, c'est vert.
19: Je ne crois pas que ce soit des gros machins, c'est plus de la décoration.
20: J'imagine le type de phrase qu'on pourrait voir dans le trafic.
18: Non mais tu t'imagines, parfois il y a des tensions qui se créent entre automobilistes, tu peux écrire des insultes. Ça va être terrible.
19: C'est horrible.
18: Ça va être horrible.
19: Ça existe, ça. Tu peux acheter même des trucs que tu mets sur ton... Oui, c'est très classe.
20: Et là, ça a même la bagnole.
19: Maintenant, la question, c'est... OK, très bien, Honda, Sony, mais qu'est-ce qu'ils vont apporter de plus?
18: Ben oui, c'est ça.
19: Ça va être une belle voiture.
18: Bon, déjà, est-ce qu'elle va sortir un jour, cette voiture?
19: Alors, ils disent qu'en 2026, elle devrait sortir.
18: Alors ça, il avait dit l'année dernière.
19: Oui, je sais.
18: Non, mais ils avaient dit en 2025 qu'elle allait sortir en 2026. Donc, ils tiennent leur promesse. Oui, oui. Visiblement. Ah,
19: voilà. Exactement. Okay. Bon, après, il y aura du Sony à l'intérieur et notamment sur la partie divertissement. Donc, il y aura la PlayStation à bord. Et tu pourras streamer des jeux PlayStation à bord. Pas pour le conducteur, mais plutôt pour les gens qui sont à l'arrière. Parce qu'il y a deux grands écrans à l'arrière.
18: Tu sais quoi, vu à la vitesse à laquelle ça avance et la voiture autonome, peut-être que demain, tu pourras passer le temps dans les embouteillages en jouant un petit jeu PlayStation.
19: Tu joueras
18: à Gran Turismo
19: et en fait
18: quand tu seras dans les embouteillages, ça tu vois, c'est le top quand même.
19: Ça serait bien.
18: La boucle est bouclée.
19: Voilà,
18: tu es dans un embouteillage, tu joues à un jeu de course de bagnole. Pas mal.
19: Tu te défoules. Sinon il y aura une IA conversationnelle. Un assistant vocal.
18: Ben oui.
19: Mais ça va devenir un minimum syndical, je pense, dans les voitures. Et c'est pas au point. Enfin, il n'y a pas encore de choses. Alors moi, j'ai Alexa dans ma voiture. Mais à part la météo et autres, elle peut rien faire relative à la voiture.
18: Oui, mais il y a Alexa Plus qui va nous sauver, qui va arriver bientôt, Jérôme.
19: Alexa Plus qui est disponible en ligne, en plus, sur le web maintenant.
18: Oui, c'est vrai. C'est une annonce qui a été faite au CES. Ouais. Et d'ailleurs, Mélinda d'Avansoulas a reçu Panos Panay, qui est le grand patron du hardware chez Amazon, qui auparavant était chez Microsoft. Interview à retrouver sur la chaîne YouTube de Tech & Co. Tiens, voilà. Comme ça,
19: on l'attend avec impatience, Alexa Plus, parce qu'en fait, ça va être les fonctions d'Alexa avec la qualité conversationnelle d'un ChatGPT ou autre. C'est ça le truc.
18: Bon, et vous vous dites alors, quand est-ce que je vais pouvoir aller chez mon petit concessionnaire acheter ma Sony Afila? Si vous êtes en Californie d'ici la fin de l'année, visiblement. 2027, dans le reste des États-Unis, le Japon, et alors en Europe, on n'en parle même pas.
20: Moi, je ne l'ai pas vu sur la calendrier.
18: Non. Ben voilà. Bon, écoutez.
19: Mais ça va être dur parce que la voiture...
18: Et c'est positionné haut de gamme, on ne l'a pas dit, mais c'est une voiture qui coûte 90 000 dollars. Hein.
19: Oui, effectivement, c'est vrai. Bon, mais aujourd'hui, la voiture, c'est les Chinois qui font la course en tête ou qui vont la faire, très clairement.
20: Ben, de toute façon, aujourd'hui, dans le marché de la voiture autonome, c'est qui est le roi? C'est plus Tesla, c'est BYD. BYD, c'est chinois.
18: Bon, on est d'accord quand même que le CES 2026, c'est le coup d'envoi de la voiture autonome ou pas? Avec toutes les démos qu'on a...
19: Alors,
18: concrètes.
19: Oui, oui, il y a des choses intéressantes. Il y a Zoox, qui est un peu l'attraction, qu'on a tous essayé.
18: On en parlait avec Frédéric Simotel hier, mais c'est vrai que vous avez testé, vous avez fait la même démo que nous.
19: Oui.
18: C'est quand même assez cool, franchement.
20: Mais à ta question, moi, je dirais probablement pas. Moi, je vais attendre 2027 pour dire que c'est l'année de la voiture autonome. Là, on est encore dans l'expérience. Ça me rappelle un peu il y a 5 ans, quand les premiers fabricants de voitures, je pense à Hyundai notamment, qui nous amenaient faire des tours sur un circuit fermé avec personne au volant. Il y avait quelqu'un qui était assis au volant, mais il y a personne qui touchait au volant. Mais c'est ça. Alors aujourd'hui, avec des Zoox ou avec les autres fabricants de voitures autonomes qui sont ici, je me dis, on est encore en démonstration. 2027, je pense, à l'exception de San Francisco et de quelques villes aux États-Unis et en Chine, on est encore loin d'un marché ouvert.
18: Mais tu vois, pour revenir à ce que tu disais, Jérôme,
19: tu
18: estimes que ce CES est un peu mou du genou. Mais finalement, regarde la voiture autonome. Ça fait combien d'années qu'on en parle? Ça fait 10 ans.
19: Oui, alors...
18: Et tu te rends compte qu'il faut, et on en parlait hier aussi, il faut longtemps avant qu'une technologie, en fait, se débug, arrive à rentrer dans une espèce de réglementation, parce que c'est hyper important aussi, tu vois. Il faut régler tous les problèmes réglementaires, il faut que ça fonctionne, et on se rend compte que finalement, la voiture autonome, il a fallu 10 ans pour que ça émerge.
20: Ouais.
18: Et encore, c'est pas encore véritablement...
19: On parle de quelque chose qui nous concerne même pas en Europe. Hein.
18: Et en plus, ça nous concerne pas. Ça va sans doute arriver, mais on sera les derniers.
19: Alors, je suis d'accord sur le fait qu'il y a quelques annonces qu'on peut rattacher au CES. Donc, il y a la démo de Zoox. Il y a Uber qui a annoncé également qu'il lançait un nouveau modèle, etc.
18: Exactement.
19: En fait, l'objectif, c'est de contrecarrer...
18: Avec Niro et Lucid.
19: Voilà, le but du jeu, c'est de... Parce qu'il y a déjà un acteur qui est bien implanté, c'est Waymo, c'est-à-dire Google, en tout cas, dans quelques États et dans quelques villes américaines. Et puis, il y a Nvidia qui a fait une annonce là-dessus aussi, qui a dévoilé un truc qui s'appelle AlphaMayo, qui est un système, hardware, mais aussi avec une couche logicielle, si j'ai bien compris, et qui va équiper notamment la Mercedes CLA, ce qui offrira un niveau d'autonomie de niveau 3. On n'est pas dans le niveau 4 comme Zoox. Mais c'est un acteur de plus et c'est une brique de plus, c'est vrai.
20: Ouais, et ça, c'est l'application de l'IA physique qu'on voit arriver dans les robots et maintenant aussi dans les voitures autonomes.
18: Puisqu'on parle d'NVIDIA, forcément, quand on évoque NVIDIA, on évoque Jensen Huang, le patron emblématique de cette boîte qui casse tout en ce moment. Hier, Lenovo a réservé la sphère et a fait une présentation assez incroyable, très spectaculaire. À la limite, j'ai presque envie de dire, et j'aime beaucoup Lenovo, mais en fait, la forme était plus impressionnante que le fond.
20: Ouais.
18: Parce que c'est vrai que c'était magnifique. La sphère vous en met plein la vue. Mais après, bon, des PC avec de l'IA, waouh, génial. On n'avait jamais vu ça, tiens, les gars. Alors, on rebaptise tout ça, on fait des petites démos, etc., etc., mais rien de neuf sous le soleil. Ils ont présenté aussi, puisque vous le savez, Lenovo a racheté Motorola, l'implémentation de cette IA dans Motorola. Et ils ont présenté un truc, ça nous a fait marrer quand même, une espèce de petit pendentif. Tu sais un peu la human machin, là, le truc qu'on avait, l'human pin qu'on avait eu il y a 2 ans. Mm-hmm. Et bien voilà, un truc peut-être un petit peu plus avancé, avec une caméra qui enregistre tout ce que tu fais et avec lequel tu peux dialoguer, poser des questions, etc., etc.
19: Il y a un truc qui est sorti aux États-Unis il y a quelques mois qui enregistrait au moins oralement, vocalement, tout ce que tu fais. Je ne sais plus comment s'appelle le truc.
18: C'est Plaud.
19: Non, c'est pas Plaud, c'est un autre qui était très positionné. Je suis ton confident psychologique. T'es pas bien dans ta tête. Raconte-moi tout. Je vais te remonter le moral. Ils ont fait de la pub comme des fous dans le métro à New York. Ils se sont fait massacrer. Il y avait une espèce de mouvement de réaction contre, tu vois. Non, c'était du genre l'IA va trop loin, etc.
18: Ouais, les pubs étaient taguées. Il y a une résistance humaine. C'est la guerre des robots entre les robots et les humains, finalement. Ça commence comme ça.
19: Ouais. Après, le type qui a présenté cette année est un peu foufou. Mais bon.
20: Ah. François, pour revenir sur la présentation de Lenovo, et tu parlais de la forme, je pense que ce qui était important, moi, ce que j'ai retenu, et j'en parlais dans mon carnet ce matin, c'était les invités. Tous les fabricants.
18: Ah ouais, non, mais là, franchement, ils ont fait très, très fort.
20: En commençant par NVIDIA, mais tous les grands patrons et patronnes du monde des microprocesseurs ont passé sur le plateau de Lenovo. Et ça dit quelque chose aussi, là. Moi, j'ai rarement vu autant de PDG de grandes compagnie de tech, à être sur la même scène.
18: Après Lenovo, les premiers constructeurs de PC au monde.
20: Oui, et de super ordinateurs.
18: Bien sûr, ils ont le ThinkPad, l'ordinateur pour les pros, en fait, qui cartonne. Donc, ils étaient là aussi pour... En fait, on se rend compte qu'il y a l'influence est très importante dans tout ça, tu vois. Tu réserves la sphère, tu fais venir tous les acteurs de l'informatique. Il y avait le patron d'Intel, la patronne d'AMD, le numéro 2 ou 3 de Microsoft. Il y avait Jensen Huang, on en parlait. Il y avait vraiment du beau monde. Ils ont passé un accord aussi avec la FIFA, puisque en fait, ils vont être sponsors de la Coupe du Monde de foot. Je sais que tu adores ça, Jérôme, donc tu vas suivre ça avec beaucoup d'intérêt.
20: Il va changer de téléphone à cause de ça.
18: Il y avait le patron de la FIFA qui est venu sur scène parce qu'ils sont partenaires technologiques. Donc, c'était vraiment au-delà des annonces produits.
19: C'est du show.
18: Tu bombes le torse, tu dis on est là.
19: Après, c'est ça le CES, c'est ça Las Vegas.
18: Oui, mais je suis d'accord.
20: Voilà. Alors, mais c'était une grande opération, pour moi, là, c'était une grande opération de relations publiques.
18: Tout à
20: pour
18: fait.
20: Pour se remettre dans la tête
18: tu
20: des
18: as raison,
20: joueurs,
18: tu as raison.
20: Plus qu'une
18: Bien
20: présentation.
18: Sûr. C'est plus de la com que, on va dire, une succession d'annonces de produits.
20: Si on compare, finalement. Par exemple, à la veille, la tête
18: tu as
20: des
18: raison,
20: joueurs,
18: tu as raison.
20: Plus qu'une
18: Bien
20: présentation.
18: C'est plus de la com que, on va dire, une succession d'annonces de produits.
20: Si on compare, par exemple,

0: avec son clavier qu'on branche à un ordinateur, à un écran 4K. On peut en brancher jusque deux. Et ça nous permet d'avoir notre ordinateur à même le clavier.
1: Mais ça,
2: ouais, c'est pas mal.
1: C'est pas mal, hein?
2: C'est un concept intéressant.
1: Donc, en fait, tu as ton clavier.
0: Et c'est ton ordinateur c'est avec donc, le stockage dedans.
1: Tu branches ça sur ton ouais. écran.
0: Puis on avait déjà vu quelque chose qui ressemblait à ça, mais c'était, je me souviens plus du terme à l'époque qu'on utilisait, c'était un clavier, mais qui était branché à de l'info nuagique. Là, à l'intérieur de la machine, il y a du stockage et il y a de la puissance machine. Donc, on est vraiment avec un vrai ordinateur.
2: Alors bon, tu as ton clavier parce que c'est plus ergonomique qu'un clavier de laptop, on est d'accord. Mais si tu veux jouer la mobilité, c'est-à-dire qu'il faut que tu te trimbales aussi avec un écran. Ou alors, il faut être sûr que tu vas trouver un écran là où tu t'installes.
0: L'idée là-dedans, c'est de...
2: Tu ne peux pas l'utiliser dans un café ou autre.
0: Ben oui, tu débranches l'écran et tu...
1: Non, mais par exemple, je ne sais pas, moi, tu es en open space ou quoi, tu as ton clavier, tu as ton PC finalement. Tu le débranches, tu branches sur un écran et c'est réglé.
2: Et tu rapportes juste le clavier chez toi que tu branches sur un autre écran.
0: Sachant qu'il y a un bon marché maintenant pour tout ce qui est iPad ou tablette du genre, ça fonctionne, ça se branche en Bluetooth. Hein. Tu peux le brancher sur ton écran.
1: Et tout ça, écran plus grand, tout ça, c'est du... Alors, je sais pas, c'est de l'Intel qui est à l'intérieur ou du Qualcomm?
0: Je me souviens plus.
1: Je pense que ça doit être plutôt de l'Intel. Et y a une accélération en fait, de la miniaturisation de tous les composants aujourd'hui. Moi, je me suis acheté, pour tout vous raconter, un petit PC, mais alors qui fait la moitié d'un Apple TV.
2: Ouais,
1: en termes de poids, Raspberry en termes de Pi. Volume. Et à l'intérieur, tu as tout ce qu'il faut. Tu as de la mémoire vive, tu as du stockage. Tu as un processeur. Alors, ce n'est pas un processeur pour jouer, mais pour faire les tâches bureautiques, pour regarder des vidéos, etc. Ça suffit. Et ça pèse quelques grammes.
2: Et tu peux même faire des...
1: Et ça chauffe pas.
2: Avoir des utilisations dédiées pour ça. Tu peux faire de la domotique avec ça. Tu peux te faire mettre ça sous ta télé pour en faire un petit...
1: C'est un petit hub voilà, un petit PC. Et ça tourne sur Windows 11.
0: Mais le marché du mini-PC est vraiment le marché qui est en train de monter.
1: C'est clair. Et ça coûte...
0: Et ils offrent des puissances assez impressionnantes.
1: Ça coûte une centaine d'euros, en fait. Ouais. C'est pas très cher. Un mot aussi sur... alors, on revient là, ici, au Venetian. Tu as un petit peu parcouru les allées. Tu voulais nous parler de c'est quoi, c'est un consortium en Zilab?
0: C'est un centre d'innovation.
1: Un centre d'innovation.
0: Et je trouve ça intéressant. Je voulais faire un clin d'œil là-dessus parce que de plus en plus, on voit la place que prend la e-santé. Et d'un côté, on parle de l'utilisation du principe de la longévité. Donc, on veut offrir, je pense à Within qui est en train de sortir encore cette année plusieurs produits pour permettre aux gens d'avoir le accès aux données de notre corps, ce qu'on génère pour savoir comment on se porte. Mais de l'autre côté, pour les gens qui sont en situation d'handicap, il y a justement Handilab qui d'ailleurs sont présents ici sur Eureka Park et qui est un centre d'innovation qui pousse sur toutes les technologies, ils ont sélectionné certains joueurs, mais pousse sur des technologies qui aident à avancer dans le quotidien pour les gens qui se trouvent en situation d'handicap. Et ça, je trouve ça intéressant parce que jusqu'à maintenant, c'était quelques exemples qu'on voyait. Mais là, il y a vraiment toute une délégation française qui est venue ici. C'est une bonne nouvelle.
2: C'est super. Le problème, c'est que c'est un champ d'innovation formidable où la technologie peut apporter énormément de choses à ces gens-là. Mais la difficulté, elle est économique. C'est que c'est un petit marché. Donc, c'est difficile de développer des technologies
1: coûteuses.
2: C'est
1: pas des petits marchés. C'est pas aussi petit que ça. Hein. Les personnes malvoyantes, les personnes malentendantes, il y en a des centaines de millions dans le monde.
2: Mais il y en a moins.
1: Tu vois ce que je veux dire? C'est pas. Je pense qu'il y a un business qui est faisable. Mais le truc, c'est ça. C'est qu'aujourd'hui, tu prends un iPhone, tu as tellement de fonctionnalités qui ont été conçues, en fait, en mode accessibilité pour les personnes malvoyantes ou pour les personnes malentendantes que ça vient. J'allais dire parasiter toutes les innovations qu'on peut imaginer, tu vois. Aujourd'hui, une personne malvoyante, avec un iPhone, il retrouve une autonomie incroyable. Dingue. On ne s'en rend pas compte parce qu'on n'active pas, nous, ces fonctionnalités, mais c'est fou.
2: Oui, la dictée vocale, enfin le...
1: Exactement. Ouais. Jérôme, un mot sur... alors, un truc, j'allais dire un gadget un peu bizarre. Ce cadre photo.
2: Ah oui.
1: Pour les ancêtres.
2: Ça, je pense que c'est le truc le plus what the fuck que j'ai vu jusqu'à présent. C'est une société chinoise qui propose un cadre dans lequel vous mettez une photo de l'un de vos ancêtres, une personne décédée, par exemple. Enfin, pas forcément, mais...
1: Non, mais est-ce que, par exemple, je peux avoir mon cadre avec ta photo?
2: Oui. Et alors, le cadre va animer ma photo. Et déjà, il va l'animer en vidéo. Donc, je vais te faire des petites...

0: comme ça, les petits sourires, okay. coucou et tout.
1: Bon,
0: et
1: l'avantage, plus, l'avantage, c'est que tu seras toujours à l'heure.
0: Et en plus, tu pourras me parler. Ça, je suis toujours cool. à l'heure. mais en plus, tu pourras me parler. Donc voilà.
1: Mais qu'est-ce que tu dis?
0: Bah, tu converses.
1: Qu'est-ce que tu vas dire?
0: Tu converses avec ton ancêtre décédé. Salut, ça va? Aujourd'hui, je vais faire les courses, etc.
2: Ah, ben, c'est le principe de développer ce qu'on a vu dans Harry Potter à la Poudlard, là. D'avoir des cadres oui. où on a des personnalités qui sont décédées et avec qui on peut interagir.
0: Mais en fait, ce concept, on sait que ça existe déjà.
1: On est d'accord que c'est hyper chelou quand même.
0: Non? Vu avec nos points de vue européens, on trouve ça très chelou. Moi, le premier, oui, c'est vrai. Mais je pense qu'il y a un marché pour ça, ouais. Alors, hier, j'ai discuté avec la Joconde, par exemple, qui me faisait des sourires.
1: Hier, en fait, on arrive à des situations où on a des phrases tellement bizarres, quoi. Ouais. Hier, j'ai discuté avec la Joconde.
0: Mais pourquoi François, je dis ça? Parce que c'est une autre application.
1: Il y a 10 ans, tu partais dans un hôpital psychiatrique, tu sais.
0: Ouais, ouais.
2: Mais tu imagines, François, ce que ça veut dire pour l'avenir des interviews?
1: Ah ouais.
2: Tu mets un cadre là, tu mets la photo de la personne que tu veux
1: et bien
2: et
1: sûr,
2: tu l'interviews.
1: Évidemment.
0: Mais non, mais là,
2: c'est l'avenir.
1: Mais oui.
0: Tu interviews, tu converses avec une IA quand même. Non, mais pourquoi je parle de la Joconde? Parce que c'est une autre application. Et par exemple, pour les musées, effectivement, ça peut être. Des représentations comme ça qui vont s'animer, etc.
1: Mais bon, c'est un sujet sérieux, hein, ça. Hein, parce que effectivement, si tu peux acheter un cadre et mettre la photo de d'une personne que tu aimes, que tu chéris plus que tout, et qui a disparu,
0: en fait,
1: est-ce
0: associent...
1: que tu vas pouvoir faire ton deuil? Enfin, ça pose
0: ils associent...
1: des millions de questions, quoi.
0: Ils associent deux technos que maintenant on connaît bien, c'est de créer des images animées à partir d'une simple photo. Il y en a plein sur les réseaux sociaux. Et le côté agent conversationnel avec une IA qui est censée, à partir de quelques paramètres, faire revivre un petit peu la personnalité ou coller plus ou moins à la personnalité de la personne.
1: Bon, bah écoutez, c'est avec cette innovation un peu bizarre que...
0: Ouais, je te l'avais dit. Hein.
1: On va arrêter ce débrief. Jérôme, poursuis tes innovations, poursuis ta visite de ce CES.
0: Et je viens te dire si je
1: trouve que le reste tu es toujours aussi déçu ou si, peut-être, tu as trouvé la voie.
0: Eh bien, je vais essayer de trouver la voie juste derrière là, en visitant les startups de l'Eureka Park.
1: Et alors, évidemment, on peut suivre tout ce que tu vois sur Monde Numérique avec
0: en audio les jours, vidéo avec une vidéo récap à la fin de la semaine, et puis par écrit aussi et sur les réseaux sociaux.
1: Et Bruno, pareil, 120 secondes de tech, ton carnet.
2: Tout ça résumé dans moncarnet.com, c'est là où on retrouve.
1: Voilà, on salue ton assistant, ton petit assistant junior.
2: Ben oui, Noé Guglielminetti.
1: Eh oui.
2: C'est la suite de mon carnet.
1: C'est mignon. Ben voilà, on salue Noé.
2: Excellent caméraman d'ailleurs.
1: Excellent caméraman.
2: Ah ouais, ouais.
1: Eh ben écoute.
2: Comme cadreur là. C'est...
1: Il veut pas qu'on l'embauche à BFM Business.
2: Non, j'en ai besoin.
1: Parce que moi, j'en ai deux là. C'est pas facile.
0: Ben, ils sont un peu sur la fin, non?
1: Allez, on plaisante. Merci en tous les cas d'être là. Merci à tous les deux. On revient dans un instant
0: François.
1: Pour la suite de ce Tech & Co, la quotidienne de ce jeudi. À tout de suite.
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5: Bienvenue dans Trajectoire, la chronique des entrepreneurs. Aujourd'hui, je reçois Robin Dubois, fondateur de WeEvent, une plateforme numérique B2B B2C dédiée à l'événementiel. Bonjour Robin.
6: Bonjour Karine.
5: Alors, quel a été le déclic pour vous lancer dans cette aventure de créer cette plateforme? Quel défi vouliez-vous résoudre?
6: Alors, le déclic vient du terrain. Je suis un entrepreneur du terrain. J'ai plusieurs entreprises dans l'événementiel, que ce soit le traiteur, DJ ou encore location de mobilier. Et de par tous ces métiers, beaucoup de contraintes. Et on a créé nos propres solutions qu'on a décidé d'intégrer dans un seul outil qui s'appelle donc WeEvent.
5: Alors, cette plateforme, c'est pas uniquement un simple annuaire, ça va beaucoup plus loin. Qu'est-ce que ça permet aux professionnels?
6: Un annuaire vous permet de trouver un contact, un nom, un numéro de téléphone. WeEvent permet de construire un projet et surtout de gérer tout son business de A à Z. Par exemple, un traiteur va pouvoir faire des devis, des factures agréées avec la nouvelle loi de septembre. Mais aussi, une fois le contrat validé, ça va faire automatiquement les commandes de nourriture, automatiquement le suivi, la traçabilité. Idem pour tout ce qui va être location mobilier avec tous ces systèmes de caution ou de gestion des stocks ou même de volumétrie. Pour les DJ également, etc. Chaque métier a ses spécificités qu'on a solutionnées avec WeEvent.
5: Alors, le lancement officiel, c'est pour septembre?
6: Tout à fait. Le lancement officiel est pour septembre, donc on invite tous les prestataires à nous rejoindre et à rejoindre ce réseau qui est WeEvent, parce que vous ne serez plus seul. C'est un véritable réseau où on se recommande et on s'entraide.
5: Merci Robin Dubois d'être venu nous parler de cette plateforme WeEvent dans Trajectoire.
6: Merci Karine et à bientôt.
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1: Le retour de Tech & Co, la quotidienne, au CES de Las Vegas, ici, sur notre plateau. Plateau au cœur du Sands et de l'Oreca Park. Hein. On est juste en dessous du Venetian. Et vous avez juste derrière moi des centaines et des centaines de sociétés qui présentent leurs innovations. Beaucoup de start-up de tous les pays. Alors, il y a les françaises, bien évidemment, mais voilà, le monde entier est représenté ici. Et puis, il y a aussi, on va dire, des poids lourds de l'innovation, et notamment français. C'est le cas de Valeo. Christophe Périllat est avec nous sur le plateau de Tech & Co. Bonsoir, Christophe.
7: Bonsoir.
1: Merci d'être là, directeur général de Valeo. On se retrouve chaque année pour faire un point sur les innovations de votre métier qui est équipementier. Hein. Vous fabriquez des pièces détachées pour les, on va dire, les constructeurs automobiles, avec évidemment beaucoup d'innovations, parce que tout ce que vous créez arrive quelques mois, quelques années après dans les véhicules. Et j'imagine que vous avez eu le temps un petit peu de faire le tour de ce salon. Est-ce qu'il y a des choses qui vous marquent sur cette édition 2026 du CES ?
7: Alors oui, bien sûr, c'est que le salon devient de plus en plus chinois. Mais c'était déjà le cas l'année dernière. Je crois qu'on avait dans le passé, parce que nous on y est depuis 12 ans, hein, on vient depuis 12 ans régulièrement, tous les ans, montrer nos dernières innovations. On voyait beaucoup de sociétés américaines, beaucoup de sociétés européennes. On voit maintenant beaucoup de sociétés chinoises, probablement un exposant sur deux et chinois, ce qui montre à quel point l'usine du monde qu'est la Chine devient aussi le centre de R&D du monde, avec une grande partie de l'innovation qui est concentrée.
1: Et on voit alors des constructeurs comme BYD. J'ai vu qu'un fabricant de robots nettoyeurs lançait sa voiture. C'est ça qui est incroyable, c'est-à-dire que, en fait, c'est même pas dans notre manière de penser. Un constructeur d'aspirateurs robots décide de sortir une voiture, un peu comme Xiaomi, finalement, que vous connaissez sans doute, qui est un géant de l'électronique et qui décide de lancer une voiture. En fait, il y a une espèce de, comment dirais-je, de, voilà, la voiture devient facile à faire, quoi, à construire.
7: Alors oui, bien sûr, vous avez raison, mais sans doute aussi parce que le moteur à combustion était une barrière à l'entrée incroyable pour la voiture. Voilà, c'était le cœur de la voiture.
1: Et le plus complexe,
7: aujourd'hui, le cœur de la voiture devient le logiciel. Donc quand le moteur à combustion disparaît de la voiture, la barrière à l'entrée pour le secteur automobile disparaît. Mais ce mouvement, on l'a aussi chez Valeo. Aujourd'hui, on est un acteur automobile. Voilà, vous l'avez dit, on est un équipementier automobile, on est un partenaire technologique de nos clients qui sont les constructeurs automobiles. Mais nos technologies, les technologies qu'on développe, elles sont éminemment utiles pour probablement des marchés qui sont adjacents. Et donc dans les marchés adjacents, bien sûr, on pense aux deux roues, on pense aux trois roues, voilà, à tout ce qui est mobilité. Mais on travaille aussi sur le refroidissement des data centers, parce qu'on a une très forte compétence, une très forte expérience pour refroidir les batteries de voitures, pour refroidir les chips, les composants chipsets, électroniques dans les calculateurs des voitures. Et donc, on peut mettre à profit tout ce qu'on sait faire, parce que l'industrie automobile, ça sait faire beaucoup de choses. Ça sait faire des produits qui sont très bon marché. Ça sait faire des produits qu'on arrive à scaler, à monter en production de manière très rapide dans des conditions de qualité que vous connaissez. C'est un secteur très exigeant. Donc finalement, nous aussi, nous avons beaucoup d'atouts pour, non pas sortir du secteur automobile, mais pour compléter notre activité automobile par une activité que chez nous, nous appelons Beyond Auto, au-delà de l'automobile, en mettant quelque part nos technologies à disposition d'autres secteurs d'activité.
1: Parce que c'est aussi peut-être une nécessité business aujourd'hui.
7: Oui, ça l'est.
1: Vous êtes obligé de sortir de votre métier principal pour trouver de la croissance.
7: Exactement. Il y a deux manières de croître hein, pour un équipementier comme Valeo. La première manière, c'est d'augmenter le contenu par voiture. Donc c'est pour ça qu'on a une orientation très tech, très, très techno. Mmh. C'est pour ça qu'on met autant d'argent, de moyens, d'intelligence sur la R&D. C'est pour avoir plus de contenu par voiture demain qu'aujourd'hui. C'est pour ça qu'on s'est lancé dans l'électrification. C'est pour ça qu'on travaille sur l'autonomisation de la voiture. C'est pour ça qu'on travaille aussi beaucoup sur le logiciel de la voiture. Donc plus de contenu. Et puis il y a une autre manière de croître, c'est d'aller chercher des relais de croissance au-delà d'un nombre de voitures dans le monde qui n'augmente plus. Voilà. Le nombre de voitures dans le monde, il y a 30 ans, c'était 50 millions de nouvelles voitures produites chaque année. Aujourd'hui, c'est 90 millions. Et ce chiffre, il est stable. Voilà. Et ça, ça ne s'est jamais produit dans l'histoire du secteur automobile. Aujourd'hui, on a une,
1: on un
7: marché...
1: On arrive à un plafond, c'est ça ?
7: Oh, écoutez, c'est tellement difficile de prévoir. Ouais. Donc aujourd'hui, oui, on fait nos plans sur la base d'un plafond. Maintenant, peut-être que l'Inde sera un relais de croissance considérable. Voilà, on verra. En tout cas, on ne planifie plus une augmentation du nombre de voitures produites dans le monde. On serait très heureux si ça se produisait. Et donc, on va chercher des relais de croissance dans ce qui est au-delà de l'automobile.
1: Alors, on a vu monter en puissance des Chinois ici, avec des voitures de plus en plus, on va dire, technologiques. Qu'est-ce que vous avez annoncé, vous, en termes de nouveautés ? Parce que c'est pour vous aussi l'opportunité de CES de Las Vegas de présenter, on va dire, des fonctionnalités, des nouveautés qui, après, se retrouveront peut-être dans nos véhicules dans quelques mois ou quelques années. C'est ça, l'idée ?
7: Absolument. C'est là où on teste un certain nombre d'innovations, on les montre à nos clients, on regarde comment ces clients réagissent. Et voilà, Valeo, c'est une société très technologique, je l'ai dit, et qui est finalement très focalisée. On fait pas tout dans la voiture. On travaille sur les tendances fondamentales de cette transformation incroyable du secteur automobile, qui est que la voiture, elle devient électrique, électrifiée, qu'elle devient autonome. Et on parlera peut-être de l'intelligence artificielle. C'est un développement qui va permettre enfin de voir arriver le véhicule autonome. Et puis, la voiture, elle devient logicielle. Et donc, on montre des innovations sur ces trois domaines. Si je prends l'exemple du véhicule électrique, du véhicule électrifié, aujourd'hui, il y a vraiment trois domaines sur lesquels on travaille. C'est rendre le produit meilleur marché, parce qu'il y a un sujet sur le prix du véhicule électrique. Donc, on travaille beaucoup pour en réduire le coût, pour réduire le coût de chaque composant. On travaille pour rendre l'autonomie en nombre de kilomètres de la voiture électrique plus importante. Oui. Et puis, on travaille aussi beaucoup pour rendre le véhicule électrique plus durable, encore plus durable. Et là, on confirme un moteur sans terres rares, un moteur électrique sans terres rares. Donc, c'est une innovation vraiment majeure dans le secteur.
1: Qu'est-ce que vous pensez de ce léger coup de frein décidé par l'Europe concernant l'évolution et l'interdiction des véhicules thermiques d'ici 2035 ? Pour vous, ça n'a pas été ce type de décision ?
7: Alors pour nous, ça n'a pas d'impact parce que un moteur électrique, parce que de l'électronique de puissance, un onduleur, parce qu'un chargeur de voiture, qui sont des composants de la chaîne de traction électrique que nous produisons, vous les trouvez aussi bien sur un véhicule électrique à batterie, pur électrique, mais aussi sur une hybride rechargeable, aussi sur un prolongateur d'autonomie. Donc la flexibilité que l'Europe va décider de mettre en place, elle n'est pas un problème pour nous au sens où l'ensemble des technologies que nous avons...
1: Business,
7: voilà,
1: finalement.
7: Exactement.
1: Et on personnellement, pense que vous regrettez ce type de décision?
7: Non, je ne regrette pas parce qu'il faut, il y a un principe de réalité. Il faut naviguer entre plusieurs écueils. On sait qu'il faut décarboner le monde et il faut décarboner la mobilité. Et là, il n'y a qu'une seule technologie, c'est l'électrique. Après, il est important que le marché ne décroche pas. Or, on voit que le marché... automobile européen, il décroche, ce qui a pour conséquence que le parc automobile, il vieillit. Et ça va pas dans le sens de décarboner le monde et de décarboner la mobilité.
1: Ça provoque l'effet inverse.
7: Voilà. Donc, il faut plus de flexibilité. Donc, il faut, quelque part, essayer de décliner l'électrique le plus possible. Et donc, c'est pour ça qu'on parle plus nécessairement de véhicules électriques, mais de véhicules électrifié. Moi, c'est ça l'adjectif que j'utilise, électrifié, c'est-à-dire être capable de rouler en mode électrique la plupart du temps, pour la plupart de vos trajets. C'est-à-dire une autonomie électrique de 100 km minimum. Et au-delà de 100 km, bah, vous allez peut-être avoir un relais avec un moteur à combustion.
1: C'est-à-dire qu'en gros, pour aller au travail, on est en électrique.
7: Exactement.
1: Ce qui va représenter 90% de nos trajets. Et on part en vacances à l'île de Ré, bah là, on fait le plein.
7: Exactement.
1: Voilà. En gros, c'est ça.
7: C'est ça.
1: Et c'est vrai.
7: Donc, c'est donner plus de flexibilité au marché. Bah pour que le consommateur reprenne confiance et aille à nouveau dans les concessions acheter des voitures.
1: Christophe Périlla, j'aimerais avoir votre avis aussi sur le véhicule autonome. Vous l'avez évoqué brièvement, vous êtes un acteur important dans le véhicule autonome que vous supportez depuis de nombreuses années. Ouais. On voit là que ça s'accélère, c'est évident. Waymo aux États-Unis, Zoox ici, l'entreprise qui a été rachetée par Amazon, qui fait des tests de robotaxi. L'Europe est à la traîne, la France n'en parlons même pas. Qu'est-ce qui se passe en fait ? Pourquoi y a-t-il deux vitesses, à la fois en termes de réglementation et même d'expérimentation ? Parce qu'il faut expérimenter pour avancer, finalement.
7: Alors, on n'est pas à la traîne, puisque Valeo est le leader mondial des technologies qui permettent...
1: Non, mais je ne parlais pas de vous.
7: Je sais, mais permettez-moi également de citer ça, parce que c'est important. C'est qu'à la fin, ces technologies, bien sûr, il faut la réglementation pour y parvenir. Et il y a des efforts à faire et des progrès à faire, en particulier en Europe. Mais oui, les acteurs finaux, ceux qui mettront en œuvre les véhicules autonomes, ils sont aujourd'hui chinois ou ils sont aujourd'hui américains. Mais derrière tout cela, il y a des technologies fondamentales, des technologies de capteurs où Valeo est le leader mondial, des technologies logicielles où on a une très très forte présence, et puis c'est nous également qui fabriquons ces gros calculateurs dans lesquels il y a voilà des chips qui sont de plus en plus puissantes, de plus en plus importantes, qu'il faut refroidir, je l'ai dit tout à l'heure, et sur lesquels nous avons vraiment des positions très très fortes. Donc voilà, on travaille sur ces sujets-là depuis maintenant plus de 10 ans. On est le leader sur les technologies qui permettent l'émergence du véhicule autonome, et l'intelligence artificielle va aujourd'hui vraiment permettre de libérer tout le potentiel des véhicules autonomes. Donc le véhicule autonome, oui, maintenant on peut dire qu'il est pour demain.
1: Mais en Europe, il sera pour quand ?
7: Alors en Europe,
1: parce que c'est ça la question. On voit bien qu'aux États-Unis, en Chine, ça devient presque commun finalement. Mais quand est-ce que ça va bouger chez nous ?
7: Alors il y a des premières annonces là sur des robotaxis, des sociétés de robotaxis qui s'implanteraient en Europe. Voilà, je pense que on va y arriver. On va y arriver. Ça va venir, et ça va venir, nous le pensons, avec des technologies encore une fois qui seront les nôtres.
1: Bah, espérons-le en tout cas, et que ça, enfin voilà, qu'il y ait un déclic. En fait, parce que là, pour l'instant, on a quand même l'impression d'être un peu à la traîne par rapport aux États-Unis et même la Chine.
7: Mais j'en reviens au marché. Le marché européen automobile, c'est un marché qui est en décroissance. Donc, il faut aussi traiter le sujet du marché.
1: L'Europe... c'est un peu le serpent qui se mord la queue, finalement.
7: Oui, bien sûr, c'est très important.
1: Qu'est-ce que vous avez annoncé comme, on va dire, innovation assez intéressante lors de ce CES ?
7: Alors, on en a sur l'électrification, je l'ai dit, on en a sur le logiciel, on en a sur l'aide à la conduite. Dans le domaine de la conduite, peut-être quelque chose qui est important, c'est un pare-brise. Alors, on fait pas de pare-brise, mais un pare-brise dont la partie basse est utilisée pour y apporter toute l'information dont vous avez besoin. Donc,
1: d'accord.
7: Quelque part, on vient déporter à la fois l'écran et puis le tableau de bord.
1: Mais c'est quoi, c'est l'affichage tête haute ?
7: Alors, c'est l'affichage tête
1: haute. Enfin, plutôt tête basse.
7: La combinaison d'une affichage tête haute sur le pare-brise, de projection d'écran qui sont en partie basse du pare-brise, c'est-à-dire à l'endroit où votre œil, finalement, va regarder. Et puis, c'est beaucoup d'intelligence artificielle qui va venir regarder le conducteur, regarder ou même où vous regardez, si vous avez vu des dangers, et essayer de vous donner l'information qui va être utile. Finalement, un conducteur, c'est un peu comme un pilote de chasse. On est submergé par des informations
1: bien
7: de
1: sûr,
7: toute nature. Et c'est très compliqué, en particulier quand on prend de l'âge. Et aujourd'hui, on voit que les systèmes d'aide à la conduite, ils viennent vous donner beaucoup d'informations, y compris celles que vous avez déjà. Et donc, avec de l'intelligence artificielle, on va venir vous regarder le conducteur, voir ce que vous avez vu, quels sont les dangers que vous avez déjà pris en compte.
1: Oui.
7: Et on va vous mettre sur le pare-brise exactement à l'endroit où est le danger. On va venir, voilà, entourer, surligner, vous pointer le danger auquel vous n'avez pas été sensible. Donc
1: c'est-à-dire qu'en fait l'alerte devient intelligente.
7: Elle devient intelligente. Et on minimise le nombre d'alertes.
1: Elle est contextualisée.
7: C'est exactement ça.
1: Et alors, dernière chose, vous travaillez évidemment pour énormément de constructeurs auto, et notamment en Corée. Vous imaginez un jeu vidéo dans la voiture, c'est ça ?
7: Oui, on imagine un jeu vidéo dans la voiture.
1: Là, je vous disais qu'on ne vous attendait pas là-dessus, parce que franchement, c'est alors, plutôt Sony ou Nintendo.
7: Alors, c'est pas nous qui écrivons le jeu. Et d'ailleurs, on fait appel à plein d'éditeurs qui vont créer une base de données de jeux. Mais on a tous les capteurs autour de la voiture. Donc, on sait représenter sur une image la voiture dans son environnement. Exactement dans les conditions réelles. Et donc, on peut venir apporter cette information sur un téléphone portable et y superposer un jeu. Donc, si vous avez vos enfants dans la voiture et que vous conduisez votre voiture, ben, votre enfant va pouvoir essayer de conduire mieux que vous. Et on va lui mettre des obstacles.
1: Okay.
7: Et il va, quelque part, conduire la voiture exactement dans le contexte du conducteur réel au moment où ça se passe. Donc ça, c'est très innovant, c'est bourré de technologies, et on le lance en Corée avec un constructeur coréen au cours du premier semestre de cette année.
1: Et peut-être avec un constructeur français ou européen, en tous les cas, bientôt.
7: On l'espère.
1: Merci beaucoup, Christophe Périllat.
7: Merci.
1: Toujours intéressant d'avoir votre photo, en quelque sorte, de ce marché passionnant qui est évidemment celui du véhicule et du véhicule autonome, et de plus en plus... on va dire intelligent.
7: Merci de votre invitation et à l'année prochaine.
1: Avec beaucoup de plaisir. Vous êtes directeur général de Valeo. Dans un instant, encore une pépite française sur le plateau de Tech & Co. On va parler e-santé avec WeSings.
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1: Et oui, l'une des stars de la e-santé ici à BFM Business et au CES de Las Vegas, c'est WeSings. Et je suis très heureux d'accueillir Clémence Carrel-Stévenin. Bonsoir Clémence.
8: Bonjour François.
1: Vous êtes directrice du développement de WeSings. Et pour tous ceux qui nous suivent régulièrement, d'habitude c'est un certain Eric Carrel qu'on reçoit sur le plateau de Tech & Co, qui n'est autre que votre papa.
8: Exactement.
1: Voilà.
8: Je suis sa fille.
1: Alors qu'est-ce qui se passe ? Vous êtes en train de, avec votre frère, d'assurer la relève de WeSings ?
8: Oui, exactement. Donc il faut savoir que dans la famille, on est des grands fans de WeSings. Et il y a un an à peu près, mon frère et moi avons rejoint l'aventure familiale pour contribuer au futur de WeSings.
1: Et en plus, bon, je veux dire, vous avez été taillé pour ça. Hein. Vous êtes ingénieur, polytechnicien. Vous avez travaillé 10 ans chez Google. Vous avez quand même une connaissance poussée de la tech, bien évidemment.
8: Oui, exactement. Donc, mon parcours d'ingénieur et chez Google me permet de connaître la tech, les médias également, tout ce qui est marketing qui nous sert pour notre business consumer.
1: Eh ben, très bien. Vous êtes ici au CES avec un nouveau produit qui fait beaucoup parler. C'est la station de longévité. Alors, vous allez nous expliquer ce que c'est. J'ai l'impression que c'est surtout la mise à jour d'un produit que vous aviez sorti il y a quelques années, qui était une balance, mais hyper sophistiquée, avec des capteurs que l'on devait toucher sur les mains, etc. Expliquez-nous un petit peu la genèse de ces produits et l'évolution que vous apportez avec cette nouvelle version.
8: Oui, bien sûr. Donc effectivement, on est super heureux d'annoncer au CES notre Body Scan 2, qui est la nouvelle plateforme de longévité. Donc elle prend à peu près la même forme que notre Body Scan 1, qui était la version d'il y a 3 ans. Et donc l'idée, c'est effectivement dans sa routine quotidienne le matin, de monter sur sa balance et d'avoir un scan santé complet de son corps pour adopter des comportements plus vertueux et aller vers une trajectoire de santé plus vertueuse.
1: C'est-à-dire que on va dire que le passage simple sur une balance va bien, bien, bien au-delà qu'une un affichage d'un poids. Avec votre technologie, jusqu'où ça va aujourd'hui en fait ?
8: Alors aujourd'hui, on mesure 3 grands piliers de la longévité. Donc à la fois votre cœur, la santé de votre cœur, et on est en mesure de donner un âge du cœur avec le rythme cardiaque, mais aussi la fonction de l'efficacité de pompage de votre cœur. On mesure la santé des artères et également la santé métabolique. Donc est-ce que le sucre et la glycémie, votre régulation glycémique, affectent vos organes et vous emmènent vers des années en bonne santé ou des années en plus mauvaise santé ?
1: Mais alors, comment vous arrivez à récupérer toutes ces données ? Et là, c'est qu'une petite partie. Hein. Après, combien de données santé arrivez-vous à récupérer ?
8: Alors, cette
1: quand
8: balance,
1: on se pose pieds nus sur cette balance ?
8: Cette balance mesure plus de 60 biomarqueurs qui ont été spécifiquement sélectionnés comme indicateurs de la longévité. Et le but, en fait, ici, c'est vraiment de faire parler votre corps, de traduire ce que votre corps vous dit avant que ça ne se dise via des symptômes. Donc avant d'attendre l'apparition des symptômes d'une maladie chronique, vous allez pouvoir décoder votre corps et savoir ce qui commence à se déréguler. On appelle ça la décennie silencieuse, puisque le corps commence à se déréguler bien avant l'apparition de symptômes. Et donc c'est ça qu'on décode.
1: Et aujourd'hui, simplement en posant ses pieds sur cet appareil, j'ai même pas envie de dire balance parce que c'est vraiment réducteur.
8: C'est plus qu'une balance,
1: finalement. Oui. Mais ça donne le poids aussi.
8: Exactement. Ouais. Ça vous donne aussi votre poids et votre composition corporelle.
1: Oui, parce que ça fait partie justement des marqueurs importants.
8: Oui.
1: Comment vous arrivez à récupérer tout ça en fait ?
8: Alors déjà, donc la manière de se peser, on se pèse et on va tenir une poignée dans ses mains. Donc c'est ça qui nous permet aussi d'avoir un scan complet de l'intégralité du corps et pas uniquement du bas du corps. Et on utilise des technologies de pointe qu'on a miniaturisées. L'ADN de WeSing, c'est vraiment de miniaturiser des technologies d'habitude hospitalières. Donc on mesure un électrocardiogramme, quelque chose qui s'appelle, on fait de l'impédance cardiographie, qui va mesurer vraiment cette fonction de pompage du cœur, et de la bioimpédance spectroscopique. Donc on envoie plusieurs fréquences dans le corps, et c'est ça qui nous permet d'aller jusqu'au niveau cellulaire pour mesurer vraiment tout ce qui se passe dans votre corps.
1: C'est un peu comme un scanner, mais sans appareil de radiographie, c'est ça ?
8: Exactement. On peut voir très très loin dans le cœur.
1: C'est incroyable.
8: Ouais.
1: Vous êtes les seuls à faire ça ?
8: Oui. Alors, autant sur mesurer le poids, il y a beaucoup de choses.
1: Bien sûr.
8: Mais aller aussi loin dans les artères, les cellules, le cœur, on est vraiment les seuls à faire ça et à mesurer l'intégralité du corps. Ouais.
1: Est-ce qu'il faut monter tous les jours sur cette balance ou pas ?
8: Alors,
1: parce qu'il y a un côté, je vous l'avoue, qui est un peu stressant.
8: Oui.
1: On est d'accord ?
8: Je peux comprendre.
1: C'est un peu anxiogène, le fait de se dire « Ah tiens, ce matin, hier, bon, j'étais chez des amis, l'apéro a duré un peu trop longtemps, on a un peu abusé, c'était les vacances, etc., les fêtes. » Vous voyez ce que je veux dire ?
8: Oui.
1: Est-ce qu'on n'est pas jugé un peu ?
8: Non.
1: Malgré tout.
8: Alors, nous, donc déjà, pour votre première question, combien de fois il faut monter ? On recommande de monter 2 à 3 fois par semaine. Et après, le but, c'est vraiment pas de se juger. Le but, c'est la tendance dans la durée, sur le long terme. Et donc, en fait, on a une application avec des algorithmes qui embarquent de l'intelligence artificielle. C'est pas un épiphénomène parce qu'on s'est couché tard ou qu'on a un peu bu la veille qui est vraiment problématique. Ce qui se joue, c'est vraiment la tendance dans la durée. Et donc, notre intelligence artificielle et via l'application, on va être en mesure de détecter des shifts de tendance qui sont problématiques et qui ne sont pas les épiphénomènes, mais qui sont vraiment des variations de tendance qui se jouent un peu plus dans la durée et qui peuvent être les symptômes du début d'une maladie chronique.
1: Quel type justement de pathologie, enfin de naissance de pathologie,
8: oui,
1: vous arrivez à détecter avec ce type d'appareil ?
8: Donc là, avec BodyScan 2, on va notamment donner un score de risque d'hypertension. Il faut savoir que l'hypertension, c'est le tueur silencieux, puisqu'on ne le sent pas, et malgré tout, un adulte sur trois en souffre. Et la moitié ne le savent pas. Donc ça, c'est une première pathologie chronique.
1: Donc en montant régulièrement sur la balance, sans avoir un appareil que l'on met au poignet, d'accord, enfin au poignet, au bras, etc.
8: Oui.
1: Eh bien, on aura des informations
8: de sur risque d'hypertension.
1: Sur un risque ou alors, vous allez nous le dire.
8: Alors, on ne vous donne pas votre tension. Pour prendre la tension, il faut encore mettre un brassard et un tensiomètre. En revanche, sur la base de nos biomarqueurs, on va pouvoir savoir si on vous conseille d'aller prendre votre tension ou de prendre rendez-vous chez votre cardiologue.
1: D'accord, ouais.
8: Donc ça, c'est une première. Et les premiers signes du diabète également. Puisqu'en fait, le diabète, avant même de se manifester et de manière visible, on a des premières dégradations qui affectent le corps, notamment les petits nerfs. Et ça, on est en mesure de le détecter également.
1: Problème cardiologique aussi, j'imagine, ou pas ?
8: Exactement, oui.
1: Quel type de pathologie cardiologique ?
8: Les pathologies cardiovasculaires, en fait, le cœur s'essouffle. Et ça, on peut le détecter bien avant d'avoir une pathologie cardiovasculaire. Donc, il y a l'hypertension dont on parlait. Il y a aussi tout ce qui peut être lié à des AVC qu'on peut détecter en avance de phase et du coup, éviter d'en arriver là.
1: Alors, on sait que, en fait, tous ces produits santé sont très réglementés.
8: Oui.
1: Donc là, vous avez eu toutes les autorisations et les certifications de la part des divers organismes américains,
8: oui,
1: européens aussi.
8: On est en train de faire certifier. Du coup, la balance sera disponible au deuxième trimestre de l'année 2026, le temps de finir d'obtenir les certifications.
1: Où ça, notamment en France ou aux États-Unis ?
8: Les deux.
1: Les deux.
8: D'accord. En Europe et aux États-Unis. Et notamment ce score d'hypertension,
1: ouais,
8: sera certifié médicalement.
1: Il paraît que c'est plus rapide d'obtenir ce type de certification aux États-Unis qu'en France. C'est vrai ou pas ?
8: Ça, je ne saurais pas vous dire.
1: D'accord.
8: Mais
1: en tout cas, vous y travaillez.
8: On y travaille des deux côtés, oui.
1: Est-ce que ce type d'appareil travaille de concert avec d'autres objets connectés WeSings ? Oui, vous avez des montres. Oui. Il y a des capteurs qu'on peut mettre sous le matelas.
8: Oui.
1: Enfin, des choses comme ça. Est-ce que tout cet environnement de produits e-santé discute entre eux?
8: Oui, bien évidemment. Donc, tout l'écosystème WeSync, c'est aussi une des forces de WeSync, c'est d'avoir un écosystème de produits. Et en fait, ce qu'il faut savoir, c'est que pour avoir un bon état des lieux de votre santé, il y a deux choses importantes. Il y a les données pendant votre sommeil et l'importance de monter sur une plateforme qui va scanner l'intégralité de votre corps. Et donc, effectivement, nous, on peut avoir les données nocturnes avec notre produit qui analyse le sommeil qui se met sous le matelas ou via la montre. Et les données, du coup, corporelles en montant sur son pèse-personne de temps en temps.
1: Voilà, et vous vous attaquez même, on va dire, aux toilettes, hein, oui. Avec ce petit capteur sur lequel on doit, excusez-moi, mais uriner pour détecter, là encore aussi, des pathologies naissantes, c'est
8: oui.
1: ça?
8: Donc, effectivement, on a lancé sur le marché cette année, après oui. plusieurs années de développement, notre produit qui s'appelle YouScan, qui est vraiment un laboratoire d'analyse de l'urine à domicile.
1: Ça a l'air compliqué à développer, ce produit, hein?
8: Oui, ça a été cette année de développement de R&D, à la fois sur la mécanique, la chimie, parce qu'on voilà, on fait réagir l'urine avec des bandelettes chimiques
1: oui.
8: Pour analyser ce qui se passe dans votre urine. L'urine, c'est vraiment un traducteur de la santé absolument incroyable, avec un nombre de biomarqueurs à l'intérieur absolument incroyable. Et donc aujourd'hui, on a deux cartouches, une axée nutrition et une axée suivi de l'apparition des calculs rénaux. Et donc pour les personnes qui peuvent en souffrir, c'est absolument clé de pouvoir prévenir l'apparition de ces calculs rénaux.
1: Parce que c'est très douloureux, les calculs rénaux.
8: Exactement. Et donc en fait, on est en mesure de suivre un biomarqueur, le calcium, qui est très souvent impliqué dans l'apparition, et donc de prévenir la personne pour qu'elle puisse prendre ses médicaments avant l'apparition du calcul rénal.
1: Clémence, puisque vous allez prendre la relève avec votre frère oui. Bruno, comment vous imaginez l'avenir en fait? C'est des objets comme ça que nous aurons tout au long de notre journée mm-hmm. qui vont capter en fait certains signes de notre santé. C'est ça en fait l'avenir à votre avis?
8: Oui, en fait pour moi l'avenir c'est effectivement la prise des mesures et des données dans sa vie de tous les jours de manière complètement naturelle sans rajouter des gestes santé, puisqu'on a déjà des vies très occupées. Donc le but, c'est vraiment de s'intégrer dans la journée des personnes, de mesurer des choses et d'être à la fois l'ange gardien silencieux, donc de prévenir les utilisateurs s'il y a un risque ou quand il faut consulter un médecin, et en même temps d'avoir la fonction de coach et de compagnon santé pour accompagner vers des comportements plus vertueux.
1: Après, il faut que les médecins jouent le jeu.
8: Oui, exactement.
1: Vous les sensibilisez,
8: oui.
1: Les médecins.
8: Oui, donc ce qui est important, c'est qu'on a un business...
1: Parce que, admettons que vous me dites sur votre appli, voilà, François, on détecte, je ne sais pas moi, quelques effets d'hypertension, de je ne sais pas quoi, ou diabète, voilà.
8: Oui.
1: Il faut après que... Qu'est-ce que je fais, moi, avec ces données, en fait? Je vais chez le généraliste et je lui dis mon body... comment ça s'appelle déjà?
8: Body Scan 2.
1: Mon Body Scan 2 m'a dit ça. Qu'est-ce que je fais? Comment ça se passe, en fait?
8: Donc,
1: parce qu'il faudrait imaginer un parcours, finalement.
8: Oui, donc l'entrée peut se faire soit via le patient qui a acheté sa balance et qui, effectivement, a une notification et du coup consulte son médecin en disant « Voilà, on m'a dit que j'avais un risque d'hypertension, du coup, je viens vous voir. » Et parfois, les médecins sont également prescripteurs de nos produits pour leurs utilisateurs parce qu'ils en ont vu les bénéfices et ça leur permet aussi, dans le monde de demain, de faire du suivi à distance des pathologies chroniques. Comme ça, le médecin, on va plus voir son médecin forcément de manière régulière à intervalles donnés. Mais le médecin a en temps réel nos données et peut nous appeler et nous contacter le jour où il identifie un risque spécifique.
1: Est-ce qu'il va avoir le temps d'identifier ces données? On peut imaginer qu'il y a une IA qui va l'alerter dès qu'il y a un signe avant-coureur de quelque chose, c'est
8: oui,
1: ça?
8: Oui, exactement. Et on a déjà des partenariats avec des médecins et donc on a développé une solution pour les médecins qui s'appelle le suivi à distance des patients.
1: D'accord.
8: Donc le médecin a son tableau de bord. Le matin, il a des feux verts pour 90% de ses patients, des feux oranges pour 7%.
1: Ouais.
8: Et voilà, et il a trois personnes qu'il faut qu'il appelle dans la journée parce qu'effectivement, notre algorithme a détecté un risque particulier.
1: Mais il faut que moi, en tant que possesseur de cette machine, je remplisse... En fait, les contacts de mon médecin généraliste, comment ça marche en fait?
8: Donc, dans ces cas-là, c'est
1: pour qu'il ait l'information.
8: Oui, donc effectivement, il faut que le patient soit volontaire pour entrer dans le programme. Le médecin fournit un produit à son patient et donc le patient a juste à l'utiliser et de manière naturelle, les données remontent jusqu'au médecin pour informer et alerter en cas de besoin.
1: Voilà le Body Scan 2, une vraie merveille technologique. qui sort en France, donc deuxième trimestre.
8: Deuxième trimestre 2026.
1: Deuxième trimestre 2026, ça va vite arriver. Merci beaucoup Clémence.
8: Merci François.
1: Très bon CES.
8: Merci beaucoup.
1: Clémence Carrel, et on salue aussi votre frère Bruno qui maintenant fait partie de l'aventure.
8: Exactement.
1: Et on salue aussi votre papa Eric Carrel. Et vous restez avec nous, Tech & Co, la quotidienne. On revient dans un instant pour la suite de cette visite du CES 2026. À tout de suite.
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1: Nous sommes toujours au CES de Las Vegas, bien évidemment, pour cette édition 2026. Tech & Co, la quotidienne, qui vous accompagne tous les soirs de 19h30 à 21h. On attaque nos dernières 30 minutes, avec tout de suite une innovation bluffante qui s'appelle Siaptic. On va en parler avec nos invités. Sur le plateau de Tech & Co, j'ai avec moi Rémi Duchalard. Bonsoir Rémi.
10: Bonsoir.
1: Fondateur de Siaptic, donc, et nous a rejoint sur le plateau de Tech & Co. Je vais retrouver son nom tout de suite. Si ça marche, oui, c'est Salim Ejnaini. Salut Salim.
11: Bonsoir François.
1: Alors Salim, pour tous ceux qui sont avec nous à la télé, on a bien remarqué que tu étais équipé d'un système étonnant. Mais là, je m'adresse à tous ceux qui sont avec nous à la radio. Présente-toi, ou présentez-vous, parce qu'on va se vous voyer.
11: Ouais.
1: Aux auditeurs de BFM Business.
11: Alors tout à fait, moi donc pour ceux qui nous écoutent, je porte sur moi le dispositif de Siaptic, donc qui est composé à la fois d'une caméra qui est clipsée sur mes lunettes directement et qui est reliée à une ceinture lombaire que je porte sur le dos qui est assez épaisse et qui est en réalité un écran haptique. Alors on va en parler un peu plus précisément, je pense, avec
1: et
11: Rémi.
1: Et rappelons une chose importante, c'est que
11: c'est bien sûr
1: vous ne voyez pas.
11: Je suis non-voyant, voilà.
1: Totalement.
11: Ouais, absolument.
1: D'accord. Et alors on va rentrer dans les détails dans un instant de ce que ça a changé dans votre vie, ce système-là. Voilà, pour tous ceux qui sont à la radio, une paire de lunettes et des petits capteurs qui sont sur le côté. Rémi, qu'est-ce que porte en fait Salim sur son visage ?
12: Sur son visage, donc c'est un clip de lunettes, donc ça se monte sur n'importe quel type de lunettes qui vont aller capturer l'environnement en 3D qui est en face de l'utilisateur. En fait, le relief, c'est ce qui est le plus important dans la perception. Nous, on voit avec des couleurs, des lumières, mais en fait, notre cerveau va transformer en image de profondeur, ce qui permet de savoir que vous êtes plus proche que la foule qui se déplace derrière. Et c'est ça qui est nécessaire.
1: Mais comment ça marche, en fait ? Quel type de capteur y a-t-il dans ces lunettes ?
12: On a pas mal de capteurs. Donc, on a un capteur de photo standard de smartphone, RGB. Et après, on a un capteur avec un flash infrarouge, un infrared time of flight, qui va envoyer des photons, on récupère la phase des photons, on obtient la profondeur. Plus, une sorte d'accéléromètre et gyroscope, un IMU, qui va récupérer l'orientation de la tête de l'utilisateur. Avec ça, on reconstruit la scène en 3D qu'on pourrait situer à l'utilisateur grâce à notre réseau de neurones.
1: Salim, qu'est-ce qui se passe en fait quand vous chaussez ces lunettes et que vous activez le process ? Tout à l'heure, quand vous êtes arrivé sur le plateau, vous m'avez fait une petite démo. C'est-à-dire que sans ça, évidemment, vous ne voyez rien.
11: Exactement.
1: Vous allumez, qu'est-ce qui se passe ?
11: Si je l'allume, alors je vais compléter mes sens habituels qui sont à distance l'ouïe et à proximité le toucher par les indications que me donne le tapis haptique qui me tapote le dos. Il y a 256 petits actuateurs qui vont me tapoter le bas du dos au niveau des lombaires et me refaire un dessin, une silhouette en direct de ce que perçoit la caméra, le capteur RGB très classique. Et alors, pour être précis, c'est pas les lunettes qui sont équipées, c'est vraiment le capteur
1: qui s'accroche.
11: Et en fait,
1: sur des
11: ça fait comme un petit tapotement, c'est pas douloureux. Alors, c'est un peu impressionnant parce que on entend un clic-clic quand je les utilise, mais il n'y a rien d'électrique, il n'y a pas des impulsions. C'est vraiment comme si on me tapotait le bas du dos du bout du doigt. Il y a 256 petits doigts qui sont là pour me tapoter, me faire des dessins sur le bas du dos et me donner les silhouettes de ce que je croise dans la rue, en déplacement ou que je sois en utilisant ces lunettes.
1: Si je comprends bien, c'est comme si vous aviez quelqu'un qui regarde ce que vous avez devant vous et qui va tapoter, qui va dessiner avec son doigt ce qu'il y a devant vous.
11: On a tous joué à ça quand on était enfant. Ferme les yeux, je te fais un dessin dans le dos ou dans la main.
1: Ouais, ou
11: et tu dois me dire ce que j'ai fait. Ouais, voilà. Et c'est un peu l'idée. Alors on n'en est pas à écrire des lettres à moins qu'elles soient gigantesques. Mais en tout cas, on en est à avoir des silhouettes, savoir ce par quoi on passe dans la rue et être un peu au quotidien. C'est assez fou de se dire que quand on ne voit pas, on ne sait pas nécessairement la taille d'un pylône, la hauteur d'un drapeau ou ce par quoi on passe quand c'est au-dessus de nous, parce que la canne ou le chien guide ne vont pas nous dire qu'il y a un pont au-dessus ou qu'il y a des choses comme ça. Donc ça, c'est vraiment une info descendante et que le cerveau va traiter ensuite exactement comme un sens supplémentaire, tiens par hasard, le sens de la vision.
1: C'est quelque chose, une sensation nouvelle, non, ça, pour vous? Parce qu'il faut que votre cerveau comprenne il faut arriver à imager du tactile. C'est peut-être pas évident, non?
11: On est tous plus ou moins faits pour interpréter ça. On s'est rendu compte par des études cliniques menées en France, notamment avec le 15-20, que le signal est traité par le cerveau comme un signal visuel grâce à ce qu'on appelle la plasticité cérébrale. C'est un phénomène neuronal qui fait que le cerveau récupère l'info pour se réadapter, et c'est vraiment traité comme de la vision, d'où le nom si haptique. On voit à travers l'haptique, c'est assez incroyable.
1: Alors Rémi, vous avez été lauréat du prix Lépine 2024. Comment vous est venue l'idée de créer ce type d'appareil?
12: La société, on l'a créée il y a maintenant 8 ans, donc ça fait quand même quelques années. Et en fait, l'objectif au début, c'était de faire percevoir les aveugles comme nous on perçoit le monde. Et en fait, c'était un peu bête, et en comprenant mieux la vision, en fait, on a réalisé qu'il fallait afficher une image telle que le cerveau perçoit le monde. En fait, on n'a pas besoin de la haute qualité, on s'en rend compte avec les vieux jeux vidéo, etc., où les capacités étaient très limitées, on arrivait à développer l'imaginaire, à faire percevoir des choses incroyables. Et là, c'est la même chose, on a une capacité d'affichage qui transmet l'image du monde, qui permet de redécouvrir le monde, surtout pour les non-voyants de naissance, parce que c'est la première fois qu'ils découvrent des objets. Je me rappellerai toujours d'un non-voyant de naissance qui était face à une fontaine. Donc au bruit, il savait que c'était une fontaine, et il me dit c'est creux. Il dit oui, sinon l'eau coulerait partout. Il me dit en fait, je ne savais pas. Maintenant que je perçois, c'est évident. Et il était trop content de découvrir ça. C'est comme il y en a un qui passait son temps à lever la tête. Donc nous, quand on développe un dispositif, on dit mince, il y a un problème, la personne passe son temps la tête en l'air. En fait, il levait la tête pour savoir si les lampadaires étaient plus grands que les feux de circulation. Ce genre de choses que nous, on découvre quand on est petit, et que lui peut découvrir grâce au dispositif, et ça développe la curiosité. En fait, la curiosité, ça se passe énormément par la vie. On voit un truc qui nous intrigue et on va le voir, on va se renseigner. Et là, du coup, ça développe aussi toute cette capacité-là.
1: On parle beaucoup de lunettes connectées avec de l'intelligence artificielle, des capteurs pour les voyants. Mais on voit que les lunettes, pour les non-voyants, c'est un potentiel incroyable, non, Salim?
11: Il y a une vraie utilisation qui est faite. Je suis moi-même utilisateur, j'en fais pas un secret. De lunettes connectées, on s'est rendu compte que...
1: Lesquelles? Les Meta, par exemple?
11: Les Meta, n'ont pas d'écran, et qui, par définition, quand il n'y a pas d'écran, c'est utilisable par nous, parce que le moyen d'utiliser passe par le son ou par d'autres moyens qu'on a forcément.
1: Et comment vous les utilisez, les Meta, par
11: exemple? Alors, à la base, comme créateur de contenu, parce que c'est mon activité, mais ensuite, quand l'IA est arrivée, on s'est amusé à demander des descriptions, pas seulement comme les touristes, pour avoir une idée du monument qu'on regarde, de la traduction d'un menu au restaurant, mais pour vraiment, ça décris-moi ce que tu vois devant toi. Et Meta a entendu ça, comme d'autres grosses sociétés, et ils se sont mis à pénétrer le secteur aussi de l'accessibilité. Donc il y a même des fonctions dédiées aux personnes non-voyantes aujourd'hui sur ce marché. Et on ambitionne peut-être un jour avec Siaptic, justement, de fusionner, de créer du lien et d'aller récupérer les images, les flux de ces lunettes, de ces caméras, pour plus de flexibilité dans l'usage et les relier directement à la ceinture, pourquoi pas.
1: L'idée, Rémi, c'est quoi? C'est de miniaturiser tout ça, d'intégrer ça dans des lunettes. C'est quoi les next steps?
12: Alors là, les next steps, c'est de sortir le produit. On a les certifications dispositif médical dans quelques mois, donc le dispositif va être sur le marché. Et après, les prochaines générations, en fait, on développait le club de lunettes parce que quand on a lancé il y a 2 ans, ça n'existait pas sur le marché. Meta a commencé à ouvrir leur plateforme il y a à peine 3 semaines, mais c'est encore très fermé. Donc nous, notre objectif, c'est que nous, notre savoir-faire, c'est dans l'optique et les réseaux de neurones. Donc c'est faire sauter la partie clip de lunettes pour que les personnes déficientes visuelles puissent le connecter à leurs lunettes habituelles.
1: C'est incroyable.
11: Pardon, reviens sur une fonction, sûr, justement, toujours sur les lunettes connectées, mais cette fonction d'invoquer une IA pour décrire de façon vocale, on l'a intégrée également dans ce clip de lunettes, puisque si je veux avoir de la précision sur les couleurs, savoir, François Sorel, ce que vous portez, à quel point vous êtes beau gosse, comme vous me le demandiez avant le départ du plateau, je clique ici, j'invoque Gemini et je lui demande de me décrire visuellement ce qui est écrit devant moi, ce que vous portez, à quoi vous ressemblez, etc. Donc on a vraiment un usage un peu complet de cette caméra qui ne passe pas seulement par le capteur haptique, vraiment.
1: Ça révolutionne en fait votre quotidien de la tech. C'est déjà le smartphone a complètement bouleversé
11: complètement.
1: Tout ça. On est d'accord. On en avait parlé il y a très longtemps de ça, à l'époque sur RMC. Et on ne se rend pas compte parce que nous, voilà, on a le confort et le bonheur de pouvoir voir et entendre.
11: Ouais.
1: Mais ce qu'apporte la tech pour des,
11: c'est l'exploitation,
1: pour des profils comme le vôtre, c'est incroyable.
11: C'est l'exploitation, là, pour le coup, d'un sens qu'on va dévier, le toucher, on va dévier son usage pour avoir une information à distance que vous avez par le visuel. Donc ça, c'est assez fou, mais c'est vrai que la technologie, moi, pour la petite histoire, mais quand le smartphone est arrivé avec un écran tout lisse et rien pour nous le lire, on s'est dit on est mort, on est foutu, on n'a plus nos boutons avec le petit point sur le 5, on est foutu, on s'accrochait à nos vieux Nokia 3310, et puis c'est arrivé sur les iPhones, sur les Android, et en fait les lecteurs d'écran nous ont changé la vie. Oui, c'est vrai que la technologie aujourd'hui est très présente sur le CES au bénéfice du handicap avec le Handilab notamment, auquel appartient Cyaptic, mais on est très friand et très preneur de ces innovations et des liens avec les créateurs étrangers aussi à travers le monde que ça peut créer d'être sur le CES.
1: Eh bien, merci à tous les deux. Voilà, François. Bon salon. Merci Rémi Duchalard, fondateur de Cyaptic, et bravo pour ce produit étonnant. Et Salim Ejnaini, merci d'être venu nous expliquer véritablement ce que vous ressentez quand vous utilisez ce produit. C'est étonnant.
11: Merci pour votre invitation.
1: Mais de
10: merci
1: rien,
10: beaucoup.
1: Avec plaisir. Merci. Et tout de suite, c'est Julien Villeray qui arrive sur le plateau de Tech & Co. Il est directeur de l'innovation d'EDF et avec lui, on va découvrir ses coups de cœur de ce deuxième jour. A tout de suite.
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1: Voilà, Tech & Co, la quotidienne, et Julien Villeray est avec nous. Salut Julien.
14: Bonsoir François.
1: Julien qui est directeur de l'innovation d'EDF et qui aussi s'improvise reporter pour Tech & Co et BFM Business. On est très heureux de t'avoir tous les jours pour que tu nous donnes ta vision en fait de ce grand salon dédié à la tech. Parce que tu es un homme de télécom, parce que tu t'intéresses à l'innovation. Et tu as détecté pour nous 3 nouveautés, en tout cas 3 choses qui t'ont marqué. On va commencer par la keynote Lenovo.
14: Oui.
1: On en a un peu parlé tout à l'heure au début, mais j'aimerais avoir ton avis là-dessus aussi. Lenovo qui a tout donné, gros moyen pour cette
14: keynote. Gros spectacle,
1: ouais. Ouais, incroyable. Ouais, y étais ?
14: J'y étais, keynote donc dans la sphère, cette fameuse sphère de Las Vegas que
1: toujours
14: tout le monde maintenant connaît.
1: Incroyable, hein.
14: Toujours très très waouh, ouais. Une production vidéo absolument incroyable, hein. Tout ça est en diffusion, en image, 14K sur une sphère qui ressemble à, je sais pas, 10 géodes, j'en sais rien, enfin, c'est très impressionnant.
1: Pour vous donner un ordre d'idée, c'est tellement grand. Moi, pour la première fois, j'étais tout en haut,
14: ouais.
1: à la présentation Lenovo, j'avais le vertige, en fait, parce que le sol est tellement loin. Ça donne le vertige.
14: C'est absolument impressionnant. Et donc, Lenovo a fait sa grande keynote annuelle, sa TechFest, avec plein d'invités, donc des patrons de Microsoft, de Intel, d'AMD. Johnson Wang sur scène, évidemment, ouais. Parce qu'il est partout. Donc, il était là avec son blouson
1: en
14: cuir.
1: Un joli casting, hein. Ils avaient
14: un casting
1: tout le monde.
14: Magnifique. Ils avaient mis les moyens. On sent que c'était vraiment le moment où ils voulaient impressionner leur monde. Et même si c'était l'occasion de faire des annonces, on va dire un peu sur le papier, hein, puisqu'il n'y a pas eu de démo live de nouveaux produits. Ils ont fait une annonce qui a pas mal marqué et qui, je trouve, est assez symbolique peut-être d'un changement autour de l'IA et qui est permis par l'IA. Ça s'appelle Qira, Q-I-R-A. C'est l'intelligence artificielle de Lenovo. Bon, on peut se dire, bon, super, une énième intelligence artificielle, une de plus, etc. Sauf que ce qu'ils ont annoncé, c'est qu'ils vont avoir cette intelligence artificielle qui va fonctionner par la voix, par l'écrit, sur l'ensemble des devices de Lenovo. Alors, on connaît Lenovo pour ses PC, mais en fait, Lenovo, ce que les gens ne savent peut-être pas, c'est que c'est aussi Motorola, c'est-à-dire tous les tablettes, les téléphones, Motorola. Et En fait, quand je les ai entendus parler de ça, je me suis dit, mais en fait, ils sont en train d'essayer de faire ce qu'Apple n'a pas encore réussi à faire avec le nouveau Siri,
1: okay.
14: C'est-à-dire une intelligence artificielle personnelle qui est capable de lire tous les documents qui sont présents sur le PC, qui connaît tous les contacts qui sont sur le téléphone, tous les messages qu'on a envoyés, bref, absolument tout le contexte de notre vie personnelle et professionnelle.
1: D'accord.
14: Et donc peut faire des propositions proactives. Par exemple, prépare-moi une présentation pour ce soir, pour le CES, sur la base des emails que j'ai échangés avec mon équipe hier, et va réussir à aller analyser tous ces documents et à produire quelque chose.
1: Oui, mais Julien, est-ce que Copilot de Microsoft ne le fait pas déjà, ça?
14: Alors,
1: ou
14: on va dire
1: Gemini de Google.
14: Jusqu'à présent, aucun ne va aussi loin, mais encore une fois, c'était qu'une annonce de Lenovo. Mais c'est pas ça, en fait, que je trouve le plus intéressant. Mm-hmm. Ce que je trouve très intéressant, c'est que Lenovo, c'est une boîte de hardware. Et historiquement, c'est une boîte qui pousse des boîtes, comme on dit un peu trivialement. C'est-à-dire, c'est des gens qui font de la supply chain, des PC les moins chers possibles, qui peuvent vendre le plus possible. C'est la première entreprise de vente de PC au monde.
1: Oui, oui.
14: Il n'y a pas plus gros que Lenovo.
1: Oui.
14: Motorola, le Razr de Motorola, c'est le téléphone le plus vendu aux États-Unis aujourd'hui. Donc c'est une entreprise absolument énorme. Et en fait, ils veulent remonter la chaîne de valeur et plutôt que de vendre des PC avec des logiciels faits par Microsoft, par exemple avec Copilot, ils sont en train de dire non. Moi, je vais remonter la chaîne de valeur avec de l'IA personnalisée qui va être disponible sur tous les devices Lenovo. Et donc c'est une stratégie qui va vers une forme de premiumisation à la Apple. Et je trouve ça intéressant qu'une marque réputée, voilà, plutôt pour ces PC, on va dire, traditionnels, décident d'aller à fond dans l'IA et dans une IA vraiment personnelle, ancrée dans leur propre device. On va voir si ça marche, on va voir si ça va apporter de la valeur à Lenovo, mais j'ai trouvé ça intéressant.
1: L'IA est partout, bien évidemment. Ce qui est intéressant, c'est que, en fait, on se rend compte aussi que même le divertissement est présent ici, et notamment chez Lego. Alors, oui. Un acteur qu'on n'attendait pas du tout dans ce domaine, Lego, voilà, qui existe depuis des dizaines et des dizaines d'années, et bien là, ils arrivent à innover.
14: Oui, et c'est absolument frappant, et je viens d'en parler parce que il n'y a pas de marque peut-être plus universelle que Lego, en tout cas dans le jeu pour les enfants historiquement, et c'est tout, c'est une marque qui a réussi à se réinventer ces 10 dernières années sur un marché qui s'appelle celui des kidultes,
1: okay.
14: C'est-à-dire les adultes qui ont un peu encore des goûts d'enfant, donc qui aiment faire des Lego même quand ils ont 30, 40, 50 ans, et qui sont évidemment prêt à dépenser pas mal parce qu'on a plus d'argent et plus de moyens en général quand on a ces âges-là. Et donc, ils ont fait une annonce qui va toucher énormément de monde. Et c'est ça qui m'intéresse dans cette annonce. Ils ont lancé ce qu'ils appellent la Smart Brick, donc la brique Lego en fait. Hein. Brique Lego tout à fait traditionnelle, mais intelligente. Et ce n'est pas une annonce futuriste. C'est des produits qui vont être lancés dans 2 mois, dans le cadre de 3 sets Lego Star Wars, en l'occurrence, pour l'instant. Et c'est quoi ces briques? C'est des toutes petites briques, donc de 2x1, comme on dit chez Lego, dans lesquelles il y a un microprocesseur, un émetteur Bluetooth, une batterie, un MEMS, c'est-à-dire quelque chose qui permet de se positionner dans l'espace, hein, un accéléromètre, comme on dit en bon français,
1: ouais.
14: Et un système mesh, c'est-à-dire que les briques sont capables de se repérer les unes les autres dans l'espace, mais aussi de communiquer entre elles.
1: Mais alors, qu'est-ce qu'on peut imaginer, en fait, comme
14: alors,
1: y a comme usage ?
14: Énormément d'usages, évidemment, possibles, mais les exemples qu'a donné Lego sur les kits qui vont sortir, c'est que, par exemple, un des kits, par exemple, est avec un Dark Vador, hein, donc à la fois le petit personnage de Dark Vador et un lieu. Alors, je suis pas un grand fan de Star Wars, donc je connais pas tous les détails, mais en tout cas, un lieu qui est un peu le repère de Dark Vador. Eh bien, automatiquement, quand le Dark Vador, le petit personnage, va s'approcher de cet endroit, ils vont communiquer entre eux et ils vont être capables d'avoir une sorte de dialogue. Alors, en l'occurrence, c'est pas avec une voix parlée avec une langue connue, c'est une langue, on va dire, extraterrestre.
1: D'accord.
14: Mais qui vont commencer à échanger. Quand un vaisseau va se rapprocher, il va y avoir des bruits de laser qui vont aller dans le sens où arrive le vaisseau, donc il va être vraiment dirigé. Et toutes ces briques-là savent se diriger entre elles, donc savent interagir entre plusieurs kits. C'est assez extraordinaire, honnêtement, ouais. Parce que c'est très simple. Là, raconté comme ça, on a l'impression que c'est quelque chose d'ultra high-tech et ça l'est sûrement dans le fond du produit, mais c'est pour un usage vraiment pour des enfants au départ. Hein. Donc ça ne demande aucune programmation, ça ne demande pas d'outils spéciaux. Les briques sont censées avoir une charge qui tient très longtemps et il y a un petit matelas de recharge sur lequel on peut les poser pour qu'elles se rechargent quand elles n'ont plus de batterie. Bref, j'ai trouvé ça hyper intelligent de rendre smart, mais de façon extrêmement simple, très transparente finalement, le Lego qui est le jeu universel. Honnêtement, je crois qu'on a tous joué à Lego, ouais. Et je crois que tous les enfants encore aujourd'hui jouent avec des Lego.
1: Ce qui est intéressant, c'est de voir quand même la vision d'une boîte comme Lego finalement qui se dit « Ok, ça fait des dizaines d'années que je j'innove pas forcément. » Alors oui, il y a des licences et des choses comme ça, mais en termes de hardware, ils réinventent quelque chose qui n'avait pas bougé depuis toujours, en fait.
14: Exactement, et ils font ce choix qui est très difficile. justement de faire du hardware. C'est-à-dire jusqu'à présent, l'innovation, c'était souvent j'ai une appli sur le téléphone, je fais de la réalité augmentée, voilà, j'apporte finalement un univers supplémentaire à travers le digital et l'IA. Là, c'est vraiment du hardware, c'est de la brique avec un ordinateur dedans, mais qui permet d'augmenter vraiment le jeu. Voilà, je vous invite à aller voir les démos sur YouTube, c'est vraiment assez intéressant et surtout ça va toucher tout le monde.
1: Et ça
14: c'est
1: arrive, pas, ça arrive en chose. France bientôt là, tout
14: ça arrive en 2026.
1: En 2026.
14: Les trois premiers kits donc avec la licence Star Wars seront vendus en 2026 pour, je crois, autour de 70€ le premier prix.
1: Et après, évidemment, on peut associer de nouvelles fonctionnalités.
14: Complètement.
1: La fonction même des Lego, quoi.
14: C'est
1: finalement
14: le principe des Lego, c'est qu'on peut les réutiliser indéfiniment.
1: L'autre sujet que tu voulais évoquer avec nous, c'est le vieux serpent de mer Matter.
14: Oui.
1: Matter qui est ce standard, en fait, des objets connectés qui, sur le papier, est génial, devrait régler tous les problèmes qu'on connaît, c'est-à-dire que tu achètes un produit Amazon, il va fonctionner chez Google, mais aussi chez Apple, chez Microsoft, etc., etc. Mmh. Ou même chez tous les constructeurs chinois qui sont là en nombre. Et tu voulais nous en parler.
14: Oui, parce que ça fait plusieurs années qu'on en parle, évidemment. Ici, beaucoup au CES, chaque année, on dit c'est l'année de Matter, c'est l'année de Matter. Et ben, je crois que ça y est, c'est plus l'année de Matter et c'est plutôt une bonne nouvelle. Pourquoi ? Parce qu'en fait, tous les experts que j'ai rencontrés, les gens que j'ai vus sur le sujet, les spécialistes de la smart home disent, en bon anglais, Matter doesn't matter anymore. Ça veut dire que j'ai rencontré les gens que j'ai vus sur le sujet, les spécialistes de la smart home disent, en bon anglais, Matter doesn't matter anymore.

0: gens, de la part de tous ces constructeurs qui sont de féroces concurrents, de se mettre d'accord sur un protocole commun. En fait.
1: Exactement, et c'est toujours très compliqué.
0: C'est pas facile à mettre en place aussi, j'imagine.
1: Ça a pris beaucoup d'années, ça a demandé, de ce que j'en sais, beaucoup de débats,
0: ouais, beaucoup
1: et donné lieu à beaucoup de tensions, effectivement, en coulisses. Mais on y a réussi, et aujourd'hui, ils y sont. Et d'ailleurs, ce qui est intéressant, c'est que ça a tellement bien marché, Amateur, même si, encore une fois, il faut améliorer certaines interopérabilités, il y a encore des défauts, mais ça a tellement bien marché que ça y est, il y a un nouveau consortium qui est né et qui se développe autour de la clé électronique. Aujourd'hui, les serrures électroniques, tous ces outils-là, bah, on revient un peu au problème d'avant Amateur, c'est que bah, il faut avoir le bon téléphone, il faut que ce soit compatible avec tel outil Apple ou tel outil Android, etc. C'est compliqué, c'est pas interopérable. Des fois, ça marche avec ma voiture, des fois pas. Enfin bref, c'est jamais... Ça y est, il y a un groupe d'interopérabilité dans lequel est présent Google, Apple et bref, tous les grands constructeurs de téléphones, de voitures, etc. Et qui va enfin permettre d'avoir des clés universelles sur son téléphone, ouais, pour ouvrir sa maison, pour ouvrir sa voiture, etc. Sur le principe de Amateur. Donc voilà, on progresse pas mal quand même dans ce domaine-là, même si c'est toujours un peu lent.
0: Finalement, est-ce que 2026 ne serait pas l'an 1 de la vraie maison connectée facile, finalement ?
1: En tout cas, je pense qu'on est à... Voilà, effectivement, on a dépassé ça. Et d'ailleurs, la meilleure preuve, c'est que quand on va chez tous les fabricants aujourd'hui d'objets pour la maison, ils font tous, maintenant, tout type d'objets connectés. Avant, il y avait les spécialistes des ampoules, Philips, il y avait les spécialistes, ouais, de tel truc. Voilà. Là, maintenant, en fait, ils ont tous lancé des caméras de sécurité, ils ont tous lancé des capteurs. Mmh. Pourquoi ? Parce que tout ça est enfin devenu simple et interopérable.
0: Eh bien, voilà. Peut-être que cette intervention vous donnera envie de goûter enfin la maison connectée. Ça devrait marcher. Voilà.
1: Normalement.
0: Normalement. Merci Julien.
1: Merci François.
0: On se retrouve demain ?
1: Avec plaisir.
0: Voilà, Julien Villeray, directeur de l'innovation chez EDF. Et vous restez avec nous. On va terminer ce Tech & Co avec une start-up qui s'appelle Soned. On vous explique tout dans une minute.
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0: Voilà, et pour terminer ce deuxième Tech & Co depuis le CES de Las Vegas, on va parler de son. Avec Soned et Nicolas Turpo qui nous a rejoint sur ce plateau. Bonsoir Nicolas.
3: Bonsoir François.
0: Vous êtes le fondateur de Soned. Donc, on se rend compte, on n'arrive pas à se rendre compte en fait l'importance du son et comment en fait on peut détecter plein de choses avec des sons. Vous êtes parti de ce constat pour développer cet appareil que vous avez porté sur ce plateau.
3: Bah, on se rend pas compte parce que déjà c'est une technologie qui est très très nouvelle. On est tout juste sorti des laboratoires de recherche, donc c'est normal que ce soit pas dans notre quotidien.
0: Ouais.
3: Déjà. Et oui, on se rend pas compte que dans notre quotidien, tous les jours, on entend 200, 300, 1000 sons et ça nous aide à naviguer dans notre quotidien de façon assez classique. Et nous, du coup, de ce côté-là, on se focalise sur les sons qui sont des sons d'urgence, qui sont forcément les sons les plus importants à détecter au début.
0: Parce que c'est ça l'idée hein, de Soned, c'est une espèce de capteur sonore qui va alerter lorsqu'il y a quelque chose qui ne va pas.
3: C'est exactement ça. Et donc nous, Soned, on est l'intelligence qui permet à n'importe quel type d'objet connecté de notre quotidien, ça pourrait être des objets, ça pourrait être votre montre connectée, votre télé, votre téléphone, de détecter des situations de détresse par le son. Donc ça va être l'intonation dans la voix, par exemple. Quelqu'un qui gémit de douleur, un cri de panique, un appel à l'aide. Mais ça peut aussi être une alarme incendie, le bruit d'une chute, un bruit percussif, etc.
0: Est-ce que ça peut être le silence aussi ?
3: Eh bien, ça peut être un silence très anormal, en effet. S'il y a un moment de la journée, il y a un silence très anormal, on va pouvoir le détecter. Mais forcément, le silence, ça met plus de temps à se déclencher.
0: Sûr.
3: Parce que un silence de 3 secondes, ça ne nous donne pas beaucoup d'informations.
0: Oui, mais un silence peut évoquer quelque chose sur une longue durée.
3: Exactement, le silence sur une longue durée donne beaucoup d'informations.
0: Parce que vous avez eu l'idée l'idée de départ, c'était pour aider les seniors, c'est ça ?
3: Dès le départ, c'était pour aider les gens. Et en fait, forcément, vu nos problématiques démographiques aujourd'hui, l'aide des seniors, c'est un sujet incontournable. Donc quand on veut aider les personnes, on voit très bien qu'on veut laisser les seniors à domicile. Et donc d'avoir des nouvelles technologies qui sont non stigmatisantes, non portées, c'était un peu une évidence, donc en explorant le marché, on a commencé par le marché des seniors, en effet.
0: Alors, donnez-nous quelques cas d'usage, justement pour les seniors, et après, on évoquera les autres cas que vous êtes en train de mettre en place.
3: Ok, donc par exemple pour les seniors, là aujourd'hui on fait un partenariat avec une filiale du Crédit Mutuel Arkéa qui fait ce boîtier-là, donc ça va être c'est une centrale de téléassistance, on appelle ça, donc vous allez connaître le bracelet ou le collier. En réalité, ce bracelet ou ce collier pour les personnes âgées, il est souvent relié à une centrale de téléassistance. Donc ça peut être un boîtier, ils ont aussi une tablette. Et donc nous, Soned, on met la détection sonore dans cette centrale. Et donc comme ça, si la personne ne porte pas son bracelet ou son collier, si jamais quelqu'un, par exemple, tombe,

0: et va gémir de douleur, ça va automatiquement déclencher la boucle d'appel. Donc la boucle d'appel, si certains connaissent pas, c'est qu'après ça contacte une centrale d'appel qui vérifie qu'il y a un problème, et là soit elle vous appelle, vous la famille, soit ça appelle directement les secours si la situation est trop grave.
1: Parce que c'est vrai que c'est révolutionnaire, les capteurs, enfin les bracelets ou les pendentifs que les personnes âgées peuvent mettre autour du cou ou autour de leurs bras. Mais il faut penser à le charger, il faut penser à le porter. Et l'idéal, ça serait que finalement, qu'on n'ait plus besoin d'avoir ce type de capteur et que ce soit des capteurs ambiants qui détectent en fait des situations anormales. On est d'accord ?
0: Bah, on est d'accord, et surtout qu'il y a deux gros problèmes dans ce que vous dites. Déjà, la peau des personnes âgées, c'est très dur de porter des bracelets à un moment ou un autre parce que ça devient vraiment irritant et, oui. et ça fait mal. Et au-delà de ça, les personnes âgées, elles trouvent ça très stigmatisant d'avoir un système.
1: Évidemment.
0: Et donc, si vous avez déjà convaincu vos parents ou vos grands-parents, c'est hyper dur de leur faire accepter. Ils vont toujours vous dire qu'ils sont pas si vieux. Et en fait, même au moment où ils sont très très vieux, par exemple, il y a personne de leur entourage qui est plus vieux qu'eux, ils vont toujours dire « je suis pas si vieux, ça va ».
1: J'en ai pas besoin.
0: Et donc, en fait, c'est là où la technologie doit être au service de l'usage. Et donc, nous, on permet à des objets qui seraient vraiment du quotidien, où vous vous rendrez même pas. Par exemple, ça pourrait être votre interphone connecté, qui, si jamais il y a un problème, se déclenche. Et vous direz, mais pourquoi ? Bah, y a un microphone dedans, on pourrait détecter des cas d'usage et envoyer une alerte. Envoyer l'alerte, c'est assez facile. Et là-dessus, pour nous, ce qui est très important en tant que start-up française issue de la recherche, c'est que un gros différenciant, c'est que fait tout directement dans le boîtier, en embarqué. Donc, il n'y a aucun son qui sort de la maison. Et c'est pour ça qu'on est très content de faire ça pour les personnes âgées, puisque ça respecte la vie privée à 100%. Sinon, ça serait plus dur à faire.
1: Ce produit est issu de l'Institut en sciences de numérique de l'INRIA. Et vous avez collaboré avec l'Université de Lorraine et de Tokyo aussi, je crois.
0: C'est exactement ça. On est toujours en collaboration avec eux. Donc moi, je suis issu de l'INRIA. J'ai une thèse en reconnaissance des sons ambiants.
1: Okay.
0: J'ai eu des collaborations internationales pendant ma thèse avec des petites boîtes, genre Google, Adobe.
1: C'est
0: donc c'était assez intéressant. Ils venaient nous voir pour la détection d'environnement réel. Et là, ce qu'on fait avec l'Université de Lorraine et Tokyo, c'est toute la partie embarquée, donc d'être toujours à la pointe de l'intelligence artificielle embarquée, donc de faire des modèles qui sont toujours de plus en plus petits pour l'embarquer dans de plus en plus d'objets connectés. C'est pour ça que je parlais de la montre, par exemple. On n'est pas encore là, mais bientôt, normalement l'année prochaine, on devrait être capable de le faire.
1: Ah, très bien. Donc on aura une bonne occasion de se retrouver l'année prochaine alors.
0: Exactement.
1: On a parlé des seniors. Donnez-nous les autres cas d'usage que vous avez développés avec ce boîtier Soned.
0: Dans les cas d'usage qu'on est en train de développer, par exemple, ce boîtier-là, il est dans des vestiaires de salle de sport parce qu'on ne peut pas mettre une caméra. Et pour autant, il y a des accidents qui arrivent, des gens qui vont tomber à la sortie de la douche. Ils sont venus nous voir parce qu'on ouvre de plus en plus en amplitude horaire les salles de sport et les gens sont de plus en plus isolés. Et donc, un cas qui est très proche, c'est le travailleur isolé.
1: Mais là, ça va détecter quoi ? Le bruit de quelqu'un qui tombe par terre, ou est-ce qu'il faut que la personne crie ou gémisse ?
0: Eh ben, ça peut détecter le bruit de quelqu'un qui tombe, mais ça va être dans un rayon limité.
1: Oui.
0: Et donc, le cri et les gémissements seront beaucoup plus parlants dans ce genre de cas. Mais par exemple, s'il y a un brouhaha, par exemple, si jamais on va tomber le long des vestiaires, que ça va faire plein de bruit, ça va être plus facile que quelqu'un qui tombe très loin avec un petit boom. Enfin,
1: oui, en quelque chose d'inhabituel, on va dire.
0: Voilà, et en fait, il faut voir ça comme... ce qu'on fait en termes d'intelligence artificielle est assez proche de ce qu'on veut faire nous en tant qu'humain. Si vous vous dites ça me paraît pas très alarmant, bah nous notre intelligence artificielle elle va faire pareil. Si vous dites oh là c'est très bizarre, on va faire la même chose.
1: Et ça se connecte comment en fait ? Ça se connecte au web, en wifi, à ce boîtier ?
0: Ça se connecte, en fait c'est nos clients qui font la connectique.
1: Okay.
0: Nous on vient mettre l'intelligence.
1: D'accord.
0: Et donc par exemple dans un vestiaire de salle de sport, ça va envoyer un PC sécurité. Donc il y a une connexion des fois filaire, des fois wifi, des fois bluetooth. On peut faire des cas, en fait on nous a même demandé pour des transports par exemple, on pourrait mettre la technologie dans un cockpit et que ça envoie l'alerte aux autres personnes de l'avion, parce que ça serait tout en circuit fermé.
1: Et bien voilà, ça s'appelle Soned. Nicolas Turpeau, bon CES 2026.
0: Merci beaucoup et merci pour l'accueil.
1: Mais de rien, merci beaucoup. Et ce Tech & Co, la quotidienne, est terminée pour ce deuxième jour. Merci de nous suivre, bien évidemment. On se retrouvera la semaine prochaine, c'est ça la bonne nouvelle. On a encore plein de choses à vous raconter pour ce CES 2026. Lundi et mardi, 19h30, 21h, Tech & Co sera ici depuis le CES de Las Vegas. Et puis bien sûr, restez avec nous ce week-end. Demain, De quoi je me mail. Et puis, bien évidemment, tout au long de la matinée et le soir et toute la journée sur BFM Business, des rendez-vous pour vous faire vivre ce CES. À très vite et merci de nous suivre.
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7: Avec Léa Benaïm cette semaine. Bonjour Léa.
8: Bonjour.
7: Direction l'État de New York où un robot humanoïde va faire sa rentrée scolaire en septembre en tant que professeur.
8: Et oui, elle s'appelle Sally. C'est un robot humanoïde qui a été développé par une entreprise canadienne, Realbotics. Et dès la rentrée, elle va rejoindre le lycée de Salamanca dans l'État de New York pour des cours de sciences et de robotique. Alors l'idée ici, c'est pas de remplacer les professeurs qui seront toujours là physiquement dans les salles de classe. Sally, ce sera plutôt une sorte d'assistante pédagogique. Elle sera là en soutien pour répondre aux questions des élèves ou encore réexpliquer un exercice qui n'a pas été compris. Et une fois la journée finie, et c'est là que ça devient intéressant, Sally, elle ne disparaît pas complètement. Le robot, lui, il reste au lycée, mais son intelligence artificielle sera, elle, toujours accessible pour les élèves à la maison, sur ordinateur, sur tablette, sur smartphone. Et elle devient ainsi une sorte de professeur particulier, disponible finalement 24 heures sur 24, qui sera capable de corriger les devoirs, de préparer un oral ou de créer une leçon sur mesure. Cette expérience, elle s'inscrit dans un programme éducatif plus large qui a été lancé par Steve Wozniak, le cofondateur d'Apple, pour former les élèves au métier de la tech. Et si ça fonctionne, elle pourrait être très vite déployée dans d'autres établissements.
7: Alors, est-ce que l'entreprise a prévu des garde-fous quand même pour protéger un peu les enfants des dangers de l'IA ?
8: Alors oui, c'est même devenu l'argument numéro un de Realbotics. D'abord, Sally n'est pas équipée de reconnaissance faciale. Donc, pour identifier les élèves et avoir un historique sur eux, elle va se servir d'un numéro comme un matricule, en fait, dans une entreprise. Elle ne pourra pas non plus enregistrer les conversations. Donc, il n'y a pas de collecte de données. Son intelligence artificielle fonctionne sur un système fermé, sans connexion Internet. Ensuite, impossible de partir dans tous les sens. Si un élève essaye d'aborder un sujet qui ne concerne pas les cours, l'IA est programmée pour ramener la conversation à l'éducation. Elle a aussi été entraînée à réagir si un enfant aborde un sujet qui concerne du harcèlement ou une situation de détresse. Et puis, il y a un garde-fou assez intéressant. Les développeurs ont demandé à Sally d'assumer le « je ne sais pas ». Alors, ça paraît tout bête, hein, mais c'est justement ce qui manque aujourd'hui à beaucoup d'IA génératives. On leur reproche souvent d'inventer une réponse plutôt que de reconnaître qu'elles ne savent pas. Mais là, Sally, elle est programmée pour assumer ses limites et donc orienter l'élève vers un professeur humain si elle ne connaît pas la réponse.
7: Le « je ne sais pas » ne manque pas seulement à l'IA générative. Hein.
8: Oui,
7: c'est d'époque, en fait.
8: Humains aussi.
7: J'imagine que ça ne rassure quand même pas tout le monde, Léa. Comment réagissent les parents d'élèves ?
8: Alors, c'est assez partagé. En fait, certains trouvent que c'est une excellente idée de familiariser les jeunes avec l'intelligence artificielle. Mais je ne vous cache pas que d'autres parents sont beaucoup plus sceptiques et méfiants. Et ce n'est pas seulement à cause de l'IA, c'est aussi à cause de l'entreprise qui fabrique Sally. Parce qu'en fait, Realbotics s'est d'abord fait connaître avec les Real Dolls. En fait, c'est des robots de compagnon pour adultes. Plus concrètement, Sandra, c'est des robots sexuels hyper réalistes.
7: Oui.
8: Et ce n'est qu'en fait ensuite qu'elle a diversifié ses activités en créant des robots de service pour l'éducation, la santé, l'hôtellerie. Donc évidemment, voir cette même entreprise arriver aujourd'hui dans les salles de classe, ça interroge les parents. Surtout que si on regarde bien les images, pour ceux qui sont en télévision, en radio, on va essayer de vous les décrire. Ça reste quand même des robots qui sont très sexy, avec des bouches pulpeuses, du maquillage, des tenues moulantes. Donc en fait, ici, on reconnaît bien l'ADN de la marque, même si, d'après Realbotix, ces deux activités sont désormais totalement séparées avec des équipes différentes. L'entreprise veut même créer deux entités distinctes, même si, à l'heure où on se parle, ce n'est toujours pas fait.
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7: Alors, c'est un sujet hyper intéressant que vous traitez ce matin, Léa Benaïm. C'est les réseaux sociaux qui changent de stratégie face à ces vidéos générées par intelligence artificielle. Il y en a partout. Ils veulent désormais être capables de les détecter automatiquement, Léa.
8: Et oui, vous l'avez dit, Sandra, impossible de passer à côté. Les réseaux sociaux sont devenus un vrai Far West de ces vidéos générées par IA, qui sont d'ailleurs toutes plus réalistes les unes que les autres. Et ce changement de stratégie de la part des plateformes n'est pas un hasard. À partir de dimanche prochain, le 2 août, une nouvelle étape de la réglementation européenne entre en vigueur, qui oblige à, je cite, « marquer dans un format lisible les images et vidéos générées ou manipulées par IA et à signaler clairement celles qui constituent un deepfake. » Concrètement, les plateformes vont devoir faire preuve de beaucoup plus de transparence, sous peine d'amende pouvant aller jusqu'à 3% de leur chiffre d'affaires mondial. Alors, c'est pas totalement nouveau. Vous avez peut-être déjà remarqué cette petite mention créée avec l'IA ou contenu modifié par IA. Mais jusqu'à maintenant, les plateformes misaient en fait tout sur la bonne foi des utilisateurs. C'était à vous de les signaler. Sauf que ce système a très vite montré ses limites. Désormais, les réseaux sociaux devront être capables de repérer eux-mêmes ces contenus.
7: Mais ils y ont été obligés, donc évidemment. C'est toujours comme ça que ça marche. Comment les plateformes, Léa, vont s'y prendre pour repérer ces vidéos?
8: Alors, elles ont presque tout adopté les mêmes méthodes. La première, elle consiste à rechercher une empreinte numérique. En fait, c'est une sorte de signature invisible laissée par certains logiciels d'IA dans le code, un peu comme un tampon sur un passeport qui raconte par où est passée la vidéo. Et si elle a été créée avec une IA, la plateforme peut automatiquement ajouter un label pour le signaler. L'autre solution, tout simplement, utiliser une IA pour détecter une autre IA avec des modèles capables de repérer des anomalies, des lèvres désynchronisées ou des incohérences dans l'image, des signes qu'on associe évidemment souvent à une vidéo IA. Et pour les réseaux sociaux, il y a aussi un autre enjeu, c'est protéger les personnes victimes de deepfakes. Pour ça, YouTube et TikTok travaillent sur des outils capables de retrouver toutes les vidéos où apparaît votre visage, et ce à partir d'une simple photo. Vous pouvez ensuite les signaler pour demander leur suppression, même si dans les faits, c'est pas toujours aussi simple.
7: Est-ce que ça veut dire qu'à terme, on pourra faire confiance à tout ce qu'on voit sur les réseaux sociaux, Léa?
8: Malheureusement, non, parce que ces outils ne sont pas infaillibles. Surtout que les générateurs de vidéos IA progressent à une vitesse folle et deviennent de plus en plus simples d'accès. En fait, en réalité, les réseaux sociaux ne peuvent pas promettre de les faire disparaître. C'est d'ailleurs pour ça que le règlement européen ne les interdit pas, mais oblige à de la transparence. Les plateformes peuvent seulement faire en sorte de nous donner davantage d'indices pour que nous puissions les reconnaître et ainsi les regarder tout en connaissance de cause. Et s'ils investissent autant dans ces outils, c'est pas seulement pour éviter une amende, c'est aussi parce que leur crédibilité est en jeu. Si les utilisateurs ne savent plus distinguer le vrai du faux, c'est la confiance dans la plateforme elle-même qui disparaît.
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7: La France veut se faire une place dans la course aux robots humanoïdes. À Paris, la start-up Huma vient de dévoiler son premier prototype, fondé il y a seulement 9 mois par d'anciens de Tesla. Elle veut bâtir un champion européen de la robotique, mais avec une philosophie différente de celle de ses concurrents. Reportage Léa Benaïm.
6: À l'entrée des bureaux d'Huma, un vieux livre raconte déjà une partie de l'histoire Zygépus au XXIe siècle. Cette bande dessinée, publiée en 1934, mettait déjà en scène un robot humanoïde. Rémi Caden, le fondateur d'Huma, raconte que sa grand-mère l'a lui lisé lorsqu'il était enfant. C'est ce qui lui a donné envie de construire des robots. Quelques années plus tard, ce rêve a pris forme. Les équipes viennent tout juste de baptiser leur premier prototype, Astro, en hommage au célèbre manga d'Osamu Tezuka. Développé en seulement 9 mois, il mesure 1,60 m pour 50 kg et Astro a déjà franchi une première étape cruciale, l'équilibre, qui est selon Rémi Caden le pilier de la robotique humanoïde.
9: C'est grâce à l'intelligence artificielle que nous pouvons garder l'équilibre de ce robot. Donc c'est un réseau de neurones artificiels qui est connecté aux senseurs du robot, et notamment au moteur, et on a entraîné à tenir le robot debout.
6: Tenir le robot debout, c'est déjà un exploit. Et si personne ne cherche à lui faire faire du kung-fu, des saltos ou un marathon, les ambitions sont beaucoup plus concrètes. Construire un robot capable d'être vraiment utile. D'ailleurs, Rémi Cadenn considère d'abord l'entreprise comme un laboratoire d'intelligence artificielle.
9: 70% de ce qu'on fait, c'est de l'IA. C'est là où le progrès en ce moment est le plus important. Il va permettre de débloquer des nouvelles capacités chez ces robots. On développe une IA qui est généraliste, donc qui peut être appliquée à tout un tas de robots, pas juste des robots humanoïdes, mais on co-design aussi les robots pour les rendre encore plus adaptés et augmenter encore plus leurs capacités.
6: Le robot n'est finalement que la partie visible de leur technologie. L'entreprise développe à la fois le hardware et le software avec son propre modèle d'intelligence artificielle, une IA qui demain pourra aussi équiper d'autres robots conçus par d'autres fabricants. Pour y parvenir, la start-up parisienne mise sur une approche différente de ses nombreux concurrents. Plutôt que d'entraîner son intelligence artificielle avec d'immenses volumes de données, l'entreprise veut que ses robots apprennent comme des humains.
9: Ces robots doivent apprendre comme nous pour être adaptés au plus à notre environnement, à nos tâches, pouvoir nous aider. Et donc, avant même de monter en échelle en termes de données et de puissance de calcul, on a développé une méthode qui est radicalement efficace, une méthode d'apprentissage qu'on appelle Real-Time Learning, qui est une spécificité de Ooma, qui permet aux robots d'apprendre très rapidement en regardant tout un tas de gestes que l'humain peut faire.
6: À date, Astro n'est encore qu'un prototype. Dans le laboratoire, un câble de sécurité reste accroché au robot pendant les démonstrations. Une simple chute pourrait endommager la machine, ralentir son développement et faire perdre un temps précieux aux équipes. Car ici, tout est pensé pour aller le plus vite possible.
9: On est en discussion avec une cinquantaine de clients qui travaillent dans les centres logistiques et dans l'assemblage léger dans l'industrie. Et donc, à la fin de l'année, on va avoir nos premiers robots qui vont être déployés pour valider la technologie et aller de prototype vers l'industrialisation, vers la commercialisation de cette technologie.
6: Ooma ne veut d'ailleurs pas vendre ses robots, mais les proposer sous forme d'abonnement. Les entreprises pourront ainsi augmenter leur flotte pendant le pic des commandes, puis la réduire lorsque l'activité ralentit. Le prix, lui, n'est pas encore fixé. Reste désormais à transformer cette ambition industrielle, car le véritable défi sera d'abord de convaincre les entreprises qu'un robot humanoïde peut enfin quitter le laboratoire pour aller travailler.
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7: Et nous partons à Londres ce matin où Samsung a tenu hier sa grande keynote annuelle. Au programme, trois nouveaux smartphones pliants. Dans un marché du mobile qui ralentit, le constructeur sud-coréen plus que jamais sur ses nouveaux formats pour relancer la dynamique. C'est un reportage sur place de Léa Benaïm.
10: Et oui, Samsung parle d'une année charnière, un clin d'œil au smartphone pliant, mais aussi au tournant que veut incarner le constructeur. Samsung a présenté un flip pour ceux qui veulent un téléphone compact, un fold qui adopte pour la première fois un format livre, un format passeport pensé pour le divertissement, et un ultra plus haut de gamme destiné à la productivité. Trois modèles, trois usages, avec un objectif, selon Jérôme Bloch, le directeur marketing de Samsung Electronics France, convaincre que le smartphone pliant est enfin devenu un produit grand public.
11: Aujourd'hui, les consommateurs français, ils utilisent leur smartphone pour 56% de leurs usages à consommer du contenu. Et aujourd'hui, en fait, sur le Fold 8, qui a donc ce nouveau form factor, on a trois écrans finalement disponibles. Et donc aujourd'hui, ça va nous permettre d'aller toucher en fait un peu plus de monde que ce que ça avait été vers le passé.
10: Une offensive qui s'explique aussi par le contexte. Le marché mondial du smartphone est au plus bas depuis 13 ans face à Apple et des constructeurs chinois toujours plus agressifs. Le groupe cherche à conserver son avance sur ce segment devenu de plus en plus concurrentiel. Enfin, les prix augmentent jusqu'à 200€ de plus selon les modèles. On pourrait penser que c'est dû à la crise de la RAM, mais pas que, selon Jérôme Bloch. C'est surtout en raison de toutes les innovations intégrées dans ces appareils.
11: Il faut comprendre aujourd'hui que notre nouvelle génération Fold 8 Ultra, Fold 8 et Z Flip 8, il y a des améliorations technologiques. Il y a des améliorations au niveau de la batterie. Il y a des améliorations au niveau de l'écran. Aujourd'hui, les écrans du Fold 8 et du Fold 8 Ultra, c'est des écrans qui ont donc des éléments en titane. Donc, tous ces éléments en termes d'innovation hardware contribuent aussi à faire que les prix augmentent légèrement.
10: Le constructeur qui a d'ailleurs fait le choix de conserver la même quantité de mémoire vive que sur les précédents modèles sans rogner la fiche technique. Un choix que Samsung peut se permettre sachant qu'il fait lui-même partie des trois plus grands fabricants mondiaux de mémoire vive.
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7: Léa Benaïm, on va un peu dans la dystopie ce matin, quoique le PDG d'une entreprise pourrait ne plus être humain, mais une intelligence artificielle. Une start-up canadienne ambitionne de racheter une entreprise juste pour tenter cette expérience.
8: Oui, c'est le défi un peu fou que s'est lancé Skyfall AI. C'est une start-up fondée par deux anciens responsables de l'IA chez Microsoft. Acheter une entreprise dans le logiciel pour un montant maximum $1 million, histoire de ne pas trop dépenser d'argent si l'expérience ne fonctionne pas, puis en confier les rênes à une intelligence artificielle. Et ils promettent, Sandra, de doubler le chiffre d'affaires en seulement 6 mois, mais surtout de répondre à cette fameuse question: comment se porterait une entreprise si toutes les décisions étaient prises par une IA? D'ailleurs, si votre entreprise correspond aux critères et que l'expérience vous tente, ça se passe en ce moment même, vous pouvez postuler directement sur leur site. Et le plus surprenant, en fait, c'est la manière dont ils ont testé cette IA. Elle a été entraînée avec un jeu vidéo Roller Coaster Tycoon. C'est un jeu de simulation où, en fait, on doit gérer un parc d'attractions de A à Z dans le but de ne pas faire faillite. Une bonne formation, visiblement. Et surtout, Skyfall AI s'est engagé à tout raconter sur leur blog une fois l'expérimentation terminée. On va donc, Sandra, pouvoir suivre en détail le premier mandat d'un PDG artificiel.
7: Alors, c'est pas la première fois qu'on confie une entreprise à une intelligence artificielle. Sauf qu'ici, les résultats n'ont pas toujours été convaincants.
8: Et non, en avril dernier, une IA avait été nommée directrice d'un café à Stockholm. Sauf que l'expérience n'est pas ce qu'on peut appeler un succès. Pour cause, Mona, c'est le nom de l'IA, a accumulé les erreurs. Elle a par exemple commandé 6000 serviettes et 3000 gants en caoutchouc, alors qu'il s'agit d'un tout petit café, hein, de quoi tenir un siège de plusieurs années. Et même, ça c'est ma préférée, des centaines de boîtes de tomates en conserve, alors qu'aucun plat à base de tomates n'est proposé sur la carte. Résultat, en seulement un mois, Mona avait dépensé la quasi-totalité de son budget de départ. Et elle a aussi montré des grosses lacunes de management. Elle s'est mise à envoyer des messages aux salariés en dehors de leurs heures de travail, parfois même en pleine nuit. Un comportement qui, vous vous en doutez, n'est pas vraiment apprécié. Et le café n'était pas le premier essai. La même entreprise a également ouvert une boutique à San Francisco, elle aussi pilotée par l'IA. Mais cette fois, les dégâts sont clairement moins spectaculaires, même si le jour de l'inauguration, l'IA avait oublié de prévenir les salariés qui n'ont donc pas ouvert les portes à l'heure. Alors.
7: Il y a encore pas mal d'hallucinations en effet, puis ça se voit réellement. Après, ça a des vraies conséquences, hein, sur la gestion d'une boîte. Et pourtant, dans la Silicon Valley, certains patrons rêvent déjà d'avoir une IA pour déléguer une partie de leur travail.
8: Oui, c'est le cas de Mark Zuckerberg. Selon plusieurs médias américains, le patron de Meta travaillerait sur un projet très ambitieux, créer un clone numérique de lui-même, une IA entraînée sur sa façon de parler, de raisonner avec son caractère, ses qualités comme ses défauts. L'objectif, en revanche, n'est pas aussi extrême, il ne veut pas être remplacé, mais seulement assurer une partie de ses fonctions de PDG, celle qu'il aime le moins finalement, comme assister à des réunions, répondre aux mails, échanger avec ses salariés.
7: Sympa.
8: Mais surtout, cette IA pourrait lui permettre de continuer de travailler lorsqu'il dort ou il est en vacances. Mmh. En tout cas, on voit bien que dans la Silicon Valley, la question n'est plus vraiment de savoir si les dirigeants vont utiliser une IA, mais jusqu'où ils accepteront de déléguer le pouvoir. Et c'est justement ce que l'expérience de Skyfall va nous apprendre.
7: Je suis pas sûre que ce soit très rassurant.
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7: Le grand entretien, ce matin, je reçois Emmanuel Moulin. Bonjour Emmanuel Moulin.
12: Bonjour,
7: gouverneur de la Banque de France dans la matinale de l'économie. Alors, j'ai plein de sujets, hein, plein de sujets à discuter avec vous en 9 minutes. On va essayer d'être clair et d'être concis. On commence par la réunion de la BCE hier. La BCE qui a maintenu ses taux inchangés. C'est pas une surprise. Christine Lagarde a commencé à dire qu'il y avait certains gouverneurs qui parlaient de hausse de taux. On parlait ce matin, en réalité, de ce numéro d'équilibriste incroyable que doit jouer en ce moment la BCE et toutes les grandes banques comme celle-là dans un monde si déséquilibré.
12: Oui, c'est un monde où les choses évoluent au jour le jour, évidemment, et nous avons décidé de maintenir nos taux directeurs, nos principaux taux directeurs. Pourquoi ? Parce que au mois de juin, nous avions augmenté nos taux. Nous étions passés de 2 à 2,25. C'était une décision qui était prise pour faire face à la poussée de l'inflation, et en particulier à l'inflation énergétique, et pour éviter que celle-ci se propage à l'ensemble du panier de consommation, au prix alimentaire, au prix des services. Et donc, nous avions pris cette décision. Et puis, au cours du mois de juin, il y a eu un cessez-le-feu, une baisse du prix du pétrole, très rapide, une sorte de contre-choc pétrolier. On a vu l'inflation qui a légèrement diminué, notamment au mois de juin dans la zone euro, et donc c'était plutôt des bonnes nouvelles. Et puis le conflit est reparti, et donc nous sommes un petit peu revenus finalement à la situation de juin, et donc la hausse des taux que nous avions faite au mois de juin se justifiait pleinement, et c'est pour ça que nous avons décidé de maintenir nos taux cette semaine.
7: Vous parliez de l'énergie, Christine Lagarde s'est dit inquiète hier de l'ouverture d'un deuxième front au Moyen-Orient entre l'Arabie Saoudite et les rebelles houthis destinés à bloquer le passage des hydrocarbures. Ça se ressent évidemment tout de suite sur le baril de pétrole qui dépasse les 100 $. Est-ce que ça vous inquiète ? Est-ce qu'on peut aller vers une sorte de crise comme celle de 2022?
12: Ben c'est une crise, effectivement, c'est inquiétant, puisque les routes du pétrole s'étaient détournées effectivement vers le Golfe Persique, et donc et vers aussi le canal de Suez, qui permet à l'Arabie Saoudite d'évacuer son pétrole et d'exporter son pétrole. Et donc, évidemment, s'il y a plus de tensions, il y a plus de risques sur le prix du pétrole, on l'a vu, puisqu'il est monté autour de 100 $. Donc, c'est une situation que nous regardons, que nous surveillons avec beaucoup d'attention. Et effectivement, le risque, c'est que cette augmentation du prix du pétrole se traduise sur les autres prix, notamment sur les prix des services, sur les prix des transports. Et c'est ça que nous voulons éviter. C'est une diffusion trop large de cette inflation énergétique. Et donc, on va regarder l'ampleur du choc et sa persistance, surtout.
7: Ce qui nous inquiète aussi, et on en a parlé beaucoup cette semaine, c'est l'OAT, le taux d'emprunt des États à 10 ans, qui a brièvement franchi les 4%. Est-ce que ces 4%, c'est une ligne rouge, d'après vous ?
12: Non, ce n'est pas une ligne rouge, mais effectivement, on constate une hausse générale, d'ailleurs, des taux longs. C'est lié aux perspectives d'inflation et puis aux incertitudes qui existent dans le monde d'aujourd'hui. Il n'y a pas un seuil à partir duquel ça crée une difficulté. C'est plutôt la tendance. Et effectivement, la hausse des taux, elle pèse sur la charge d'intérêt et donc elle réduit les marges de manœuvre budgétaires. C'est pour ça qu'il est absolument nécessaire d'avoir une stratégie crédible de réduction des déficits et de réduction de la dette.
7: Justement, vous dites que les autres pays sont concernés, mais nous sommes en négociation de budget, en instabilité politique, en année présidentielle, avec des très grands chantiers, vous l'avez dit, la transition écologique, l'intelligence artificielle, le quantique. Comment on fait pour résoudre cette équation qui paraît comme ça, dite comme ça, presque impossible ?
12: Alors, l'instabilité politique, c'est pas une caractéristique uniquement française. Ça existe dans d'autres pays européens. Pourtant, ils arrivent à trouver des consensus. On l'a vu en Allemagne avec un accord entre la droite et la gauche pour notamment réformer les retraites. Et donc, il y a certainement une voie, si on regarde nos partenaires européens, pour trouver des accords. Et de toute façon, il y aura un grand rendez-vous démocratique l'année prochaine.
7: Oui.
12: Et donc, entre-temps, il est très important, comme l'a dit le Premier ministre, d'avoir un budget. Parce qu'on ne peut pas fonctionner sans budget pendant tout un semestre en 2027.
7: Quel regard portez-vous aujourd'hui sur l'économie française dans ce contexte ? Est-ce qu'il y a des secteurs que vous surveillez particulièrement ? On sort d'une période de 2 mois de canicule avec 3 épisodes très importants. Les entreprises ont été très résilientes, elles ont continué à produire dans ces circonstances. Quel est votre regard là-dessus ?
12: Alors, nous avons constaté une bonne résilience de l'économie française, notamment au moment de la canicule, avec des entreprises qui ont changé leur organisation pour s'adapter à la canicule. Et donc, nous avons eu des enquêtes, notamment des enquêtes mensuelles de conjoncture, qui étaient un peu meilleures que ce qu'on avait envisagé, en particulier au mois de juin et pour les prévisions du mois de juillet. On va voir comment ça se traduit sur la croissance au deuxième trimestre. On aura les chiffres le 30 juillet. Nous, on estime que la croissance pourrait être à 0,2. Alors que il y a quelques semaines, on était plutôt plus pessimiste. Donc, une bonne résilience de l'économie française, mais évidemment, dans un environnement qui est extrêmement volatile, avec une augmentation du prix de l'énergie, avec de nouveau des tarifs. Alors, pour l'Europe...
7: Notamment les droits de douane, vous parlez?
12: Je pense aux droits de douane. Évidemment, pour les droits de douane... Alors, pour l'Europe, ça ne va pas changer grand-chose, parce qu'on a l'accord de Thornberry et qui, normalement, devrait être respecté par Donald Trump. Mais évidemment, ça crée encore de l'incertitude sur le commerce mondial. Et ce n'est pas favorable, évidemment, à la croissance.
7: Rappelez-nous votre rôle à vous, parce que là, on parle beaucoup de la BCE. On le dit, hein, c'est un monde globalisé. Donc, évidemment, il faut regarder un peu tout ce qui se passe partout dans le monde. Votre rôle à vous, dans ce contexte, la Banque de France, dans des circonstances effectivement aussi volatiles, justement.
12: Alors, notre rôle à nous, il est triple. Nous avons d'abord, nous participons évidemment à la décision sur la politique monétaire. Je suis membre du Conseil général de la Banque Centrale Européenne. C'est ce que nous avons fait hier. Deuxièmement, nous sommes en charge de la stabilité financière et en particulier de la résilience des banques et des assurances. Je peux vous rassurer de ce point de vue-là, elles sont bien capitalisées et elles sont très solides.
7: Les résultats sont bons. Hein.
12: Les résultats sont très bons. Et troisièmement, nous sommes au service des citoyens et des entreprises. Nous accompagnons les entreprises dans leur stratégie financière. Nous les notons, nous les cotons, on dit, c'est la cotation des entreprises. Et puis nous aidons nos concitoyens, notamment quand ils font face à des difficultés financières. Nous gérons les procédures de surendettement pour le compte de l'État. Le droit au compte aussi, quand nos concitoyens ne trouvent pas de banque. Et donc nous les aidons à en trouver une. Et donc ça, c'est une mission qui est très importante et qui s'exerce sur tout le territoire grâce aux implantations de la Banque de France.
7: Sur cette fin d'été, pour ceux qui veulent acheter dans l'immobilier, comment pensez-vous que les banques vont se comporter? Jusqu'à maintenant, il y avait encore des offres intéressantes sur les taux notamment. Est-ce que ça va continuer à la rentrée des conditions qui peuvent permettre d'acheter un appartement?
12: Alors, c'est plutôt les banquiers qui pourront vous répondre. Mais ce que nous constatons aujourd'hui, c'est qu'il y a à peu près une bonne dynamique du crédit immobilier. Il n'y a pas de contraintes, je dirais, sur le crédit immobilier. Les taux restent à des niveaux raisonnables. Et puis, il y a des offres des banques qui demeurent. Donc, il n'y a pas de restriction, je dirais, sur le crédit immobilier. Il y a plus un sujet de demande, d'ailleurs, qu'un sujet d'offre.
7: J'ai une toute dernière question concernant l'euro numérique qui est enfin lancé. J'aimerais savoir ce que vous en pensez et si vous pouvez nous dire à quoi il va servir pour nous, peuple français, qui est déjà extrêmement bien servi en matière de services bancaires, plus que d'autres pays en Europe d'ailleurs.
12: Non, c'est vrai. Mais ce que nous constatons, c'est que on utilise de moins en moins les billets. Alors, ça restera une forme de monnaie qui sera disponible. Hein. On a hier dévoilé un projet de nouveau design des billets en euros. Mais vous pouvez pas payer sur Internet avec un billet. Et donc, ce que nous voulons faire, c'est adapter la monnaie fiduciaire au monde d'aujourd'hui. C'est-à-dire que c'est un monde qui est numérique. Et c'est ça, l'euro numérique, c'est une sorte de billet numérique que vous pourrez utiliser, comme vous utilisez un billet pour acheter votre pain, vous pourrez utiliser l'euro numérique pour payer sur Internet ou pour régler des achats chez des commerçants.
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17: Bonjour, bonjour et bienvenue dans La France à tout pour réussir. Chaque semaine, vous le savez, un concentré d'économie positive sur BFM Business. Et pour cette dernière émission inédite avant l'été, on va d'abord parler du Tour de France avec un zoom sur l'équipe cycliste féminine Ma Petite Entreprise qui va participer au Tour féminin début août. La particularité de cette équipe, eh bien, c'est qu'elle a été créée par plus de 500 patrons de TPE, de PME et des ETI françaises. Pour nous parler de ce concept et des ambitions de l'équipe, je recevrai Marie-Louise côté dans un instant. Le Tour, c'est aussi la caravane publicitaire et ses dizaines de partenaires, parmi eux Vico, qui cette année encore met le paquet, si je puis dire, pour valoriser ses chips et autres produits de snacking auprès du public de la Grande Boucle. L'occasion aussi pour nous de parler de l'entreprise Vico, qui est née en Picardie en 1955. Ma deuxième invitée sera Céline Gauche, directrice générale d'Intersnack France, la maison mère de Vico. Enfin, qui dit vacances dit autoroute et péage. Le leader du télépéage en France, c'est Ulysse, une filiale de Vinci Autoroute. On parlera du site qui produit ses badges dans les Bouches-du-Rhône, mais aussi du modèle économique et de diversification d'Ulysse avec son directeur général, Damien Johannes. On commence donc cette émission avec le cyclisme. Évidemment, c'est l'actualité, le Tour de France et de business. Ça, c'est notamment pour BFM Business. Bonjour Marie-Louise de ce côté.
18: Bonjour.
17: Vous allez nous parler d'une équipe cycliste professionnelle, pas totalement comme les autres. C'est Ma Petite Entreprise. Vous en êtes la directrice IT. Alors, parlez-nous de ce projet donc, qui est né en 2025.
18: Alors, il est né un petit peu...
17: En 24 même, je crois.
18: Voilà. Ouais, même en 23.
17: Voilà.
18: L'automne 2023, effectivement, Émeric Ducruet, qui est le président de Ma Petite Entreprise, qui est également un entrepreneur de Chambéry, qui a eu une idée. Alors, ça faisait longtemps qu'il l'avait, mais il l'a présenté à Mickaël Amand sur le vélo, parce qu'ils font partie du même club à La Motte Servolex, qui est le club formateur de Paul Sexas, pour ceux qui connaissent.
17: C'est important en ce moment, hein, Paul Sexas. On en parle beaucoup.
18: On en parle pas mal. Et donc, il lui a présenté l'idée pour monter une équipe de vélo soutenu par plein de petites entreprises françaises.
17: Et qu'est-ce qui vous a donné l'envie ? C'est d'abord la passion du cyclisme, c'est de se dire c'est aussi pour nous un bon vecteur de communication. C'est quoi les moteurs de cette équipe ?
18: Oui, c'est d'abord effectivement la passion parce qu'on est tous passionnés de sport et de vélo.
17: Vous êtes une triathlète, je crois, vous-même.
18: Triathlète, effectivement. Alors, à petit niveau, mais effectivement, on est passionnés et c'est surtout que le sport rassemble en fait et crée des émotions ensemble. Et du coup, l'idée, c'était que ben, si on peut mixer la partie business et la partie sport, ben voilà, Émeric a eu cette idée. Mickaël lui a dit, ouais, t'es un petit peu fou quand même. Et finalement, il lui a dit, allez, je crois que je suis aussi fou que toi. Et c'est comme ça qu'est née Ma Petite Entreprise.
17: Et au final, combien de patrons, combien de cadres dirigeants font partie de cette aventure ?
18: Il y a à peu près 500 entrepreneurs actuellement qui font partie du réseau, donc qui nous ont rejoints et qui sont un petit peu partout en France, jusqu'à Tahiti, mais aussi un petit peu en Belgique, en Suisse, au Canada. Et on a vraiment des profils vraiment très différents d'entreprises. Ça va des avocats, des journalistes, des agences de communication, beaucoup de gens dans le bâtiment.
17: Et c'est votre cas, vous êtes dans une agence qui s'appelle IDIX, c'est ça ?
18: IDIX, voilà. Exactement. Et donc on aide aussi pour participer au projet et à créer des outils pour l'équipe et mettre nos compétences à disposition.
17: Donc une équipe, c'est un budget, ça veut dire aussi donc des contributeurs, les plus de 500 patrons, cadres, etc. Combien chacun a mis en moyenne et c'est quoi la fourchette globale ?
18: Alors en moyenne, le ticket moyen, c'est 1 500 € pour une entreprise qui peut rentrer dans le projet. Après, ça va, on a des paliers différents, donc 1 500, 5 000, 15 000. Donc ça, c'est pour les petites entreprises qui ont contribué au projet. Et à côté de ça, on a aussi quelques gros, notamment des partenaires historiques du Tour de France qui sont de couleur jaune, par exemple.
17: On voit bien lesquels. Donc au final, ça donne un budget de combien pour l'équipe Ma Petite Entreprise ?
18: On a un budget d'1,5 million pour cette année. Donc un tiers sur de l'échange marchandises avec le matériel vélo, les vêtements, des invitations dans des hôtels, etc. Un gros tiers avec la partie petite entreprise et partenariat, donc à 1 500 euros.
17: Le ticket.
18: Mais aussi des particuliers, parce qu'en fait, on a aussi ouvert aux particuliers, parce que les gens nous ont dit, on n'a pas de société, mais on aimerait bien vous accompagner. Donc, à partir de 12 euros par mois, les particuliers peuvent aussi rentrer dans l'aventure et nous soutenir. Et le troisième petit tiers, c'est les gros partenaires.
17: Et cette équipe, alors, elle est composée de combien de cyclistes ? De cyclistes femmes, hein, c'est ça ? C'est une équipe féminine ?
18: Exclusivement féminine. Donc, on a 10 coureuses cette année. Donc, 9 françaises et une suissesse qui vont faire le Tour de France à partir du 1er août.
17: Du 1er août, départ de Lausanne. Hein,
18: c'est le grand départ à Lausanne, en Suisse, effectivement.
17: Il y a eu des résultats sportifs déjà. Donc, vous avez dit un projet dont le concept est né en 2023. Là, c'est votre première saison à taux plein, si je puis dire.
18: C'est notre première saison. C'est la première. Les premières courses ont eu lieu en février de cette année. On a
17: des résultats déjà.
18: Quelques résultats.
17: Avec Célia Lemouel, championne de France du contre-la-montre.
18: Exactement. Là, il y a 2 semaines. Donc, pour une première année, c'est déjà exceptionnel qu'on puisse avoir ce résultat. On avait déjà eu une première victoire aussi.
17: Océane Mahé.
18: Avec Océane Mahé au Tour du Haut-Limousin. Et quelques belles places aussi autres, notamment Clémence Latimier qui a fini 6e de la course en ligne du championnat de France. Donc voilà, donc on est ravis pour cette première année.
17: Pour le Tour de France féminin, il y a quoi ? Il y a un ticket d'entrée pour y participer ? Comment ça se passe ?
18: Non, on a été invités par ASO, donc on les remercie.
17: Les organisateurs des deux tours. Voilà.
18: Exactement. Donc on a eu la chance de pouvoir être invités et on va essayer de performer, de montrer le maillot et d'avoir un esprit entrepreneurial sur les étapes. Pour oser tenter des coups et puis pourquoi pas faire un podium ou en tout cas être sur le podium pour un maillot distinctif ou un prix de la combativité par exemple.
17: C'est votre objectif, c'est un podium, c'est une étape, peut-être pas le tour complet, c'est peut-être un peu compliqué
18: non,
17: face à des
18: complet,
17: grandes équipes un peu plus
18: budgétées. On va rester humble là-dessus, mais après Célia qui a remporté le contre-la-montre devant des athlètes qui ont déjà remporté des étapes du Tour de France. Donc maintenant, on peut rêver et tout est possible.
17: Les enjeux pour vous, en tout cas donc pour les patrons et les cadres qui ont mis au pot, c'est quoi ? C'est de la visibilité de l'entrepreneuriat ? C'est quoi en fait les enjeux de visibilité et de communication pour vous ?
18: Alors les enjeux et le retour sur investissement, c'est d'abord de l'émotion. On vit des émotions incroyables. Tous les partenaires nous le disent. C'est super. On a notre équipe, ça fait vraiment... ça fait plaisir. On voit les coureuses qui ont
17: le maillot. Il est là. Montrez-le à la caméra. Voilà. Donc voilà. On voit le maillot de Ma Petite Entreprise qui va être porté par les coureuses. Donc à partir du 1er août sur le Tour de France féminin. Donc vous voilà. Il y a la fierté, de l'émotion, mais il y a aussi, je lisais, la visibilité de ce que sont les petits, entre guillemets, les petits entrepreneurs de France.
18: Exactement. Et l'idée, c'est que déjà chacun a son nom sur le maillot. Donc, comme les grosses équipes, mais là, tout le monde a son nom
17: écrit en petit.
18: Je ne sais pas si on le voit à la caméra, mais effectivement, c'est de la visibilité, c'est de représenter l'entrepreneuriat français à travers cette équipe et de pouvoir vivre des émotions, créer un réseau ensemble.
17: Et un mot sur aussi ce que vous offrez aux coureuses, c'est la réflexion, voire des formations sur leur avenir, sur ce qui passe après le cyclisme. Ça peut être de l'entrepreneuriat et ça peut passer par des entreprises, en tout cas.
18: Oui, tout à fait. On a vraiment ce pilier de modèle économique un petit peu unique, le projet sportif et aussi un projet d'accompagnement sociétal pour les coureuses, pour les accompagner dans leur formation et aussi dans leur reconversion, dans leur après-carrière. On a un partenariat avec la fondation Alice Mia qui vient d'être signé. Et par exemple, Océane Mahé a fait son stage de fin d'études chez l'un de nos partenaires. Donc elle est en école d'ingénieur et elle fait son stage de fin d'études en parallèle de sa carrière sportive professionnelle. Et donc l'idée, c'est vraiment d'accompagner, d'utiliser ce réseau pour transmettre les valeurs que l'on a.
17: Et bien voilà, c'est ce qu'on voulait mettre en avant. Et évidemment, on parle de cyclisme, c'est l'actualité, mais le business, c'est notre Exactement. Actualité tout au long de l'année. Je trouvais que vous étiez un joli combo pour terminer cette saison de la France à tout pour réussir. Merci beaucoup. Bien, vous merci. Restez bien sûr avec nous, Marie-Louise, de ce côté. On va continuer à parler de ce Tour de France avec Vico. J'ai le plaisir de recevoir Céline Gocht. Bonjour.
19: Bonjour.
17: Vous êtes la directrice générale d'Intersnack France, qui est donc la maison mère de Vico depuis presque 30 ans. Vico et le Tour de France, c'est une histoire qui est née en 2025. Et que vous renouveler. Donc, parlez-nous de ces deux années de collaboration.
19: Alors, on est engagé jusqu'à 2028, parce qu'on aime bien les partenariats à long terme chez Vico. C'est une idée qui est venue de notre ADN. En fait, Vico, c'est la proximité des Français. C'est le patrimoine français, parce que c'est une marque qui est née il y a très longtemps de l'association de producteurs agricoles français en Picardie.
17: Donc dans les 1955, années 55 à Vic-sur-Aisne.
19: À Vic-sur-Aisne, mm-hmm. D'où la marque Vico.
17: Voilà.
19: Donc pour nous, c'était presque naturel que Vico s'associe au Tour de France pour faire le Tour de France en plus avec l'association du sport et de l'effort. Et d'être près des Français, pour nous, c'était très important.
17: 2025, donc c'était le Tour de France masculin.
19: Oui.
17: Et cette année, vous ajoutez le Tour de France féminin.
19: Alors, on fait le Tour de France masculin et féminin, en effet, et on est engagé jusqu'à 2028.
17: Vous allez soutenir l'équipe Ma Petite Entreprise, hein ?
19: Bien sûr.
17: Quel bilan vous faites si vous avez... Alors, vous aviez un partenariat de 2025 à 28, mais le bilan de 25, il a été bon sur l'image, le retour sur investissement d'un point de vue peut-être... pécuniaire aussi, enfin voilà, c'est quoi le bilan ?
19: Alors en 2025, on s'est engagé assez tardivement, donc on a profité d'une opportunité autour du mois de juin, donc il a fallu se dépêcher pour mettre en place ce dispositif. Donc on a plutôt expérimenté en 2025. Notre enjeu, c'était de voir comment on voulait vraiment développer notre partenariat entre 2026 jusqu'à 2028. Et cette année, c'est la première année où on est présent sur la caravane avec 4 véhicules.
17: Il y a le Quad Patate.
19: Le Quad Patate, notre star,
17: voilà.
19: qui ouvre nos véhicules en fait, et qui est fort apprécié de l'ensemble des Français qui sont sur le bord des routes.
17: Il y a aussi d'autres véhicules. Il y a des triporteurs. Aussi, je crois.
19: Alors, on a un triporteur qui est présent à l'arrivée et au départ de chaque étape. On a aussi un food truck qui est présent dans le village.
17: Et la guinguette aussi, la guinguette.
19: Et on a une guinguette.
17: Sur certaines étapes, hein, je crois, dans trois villes.
19: Exactement. Donc, c'est la première fois qu'on va faire ça. Donc, on va vraiment dans les villages et on va animer, distribuer des produits, distribuer des goodies et faire des jeux avec les Français. De la pétanque, et puis prendre des photos, faire des petits jeux sympathiques.
17: Et près, je crois, de 500 000 échantillons qui vont être distribués tout au long de ces deux tours, du coup. Hein, ouais.
19: Exactement, 500 000 échantillons.
17: Combien de véhicules, on l'a dit 4, et combien de personnel de caravaniers vont être
19: sur ce tour déjà ? Alors, il y a 15 caravaniers qui ont été sélectionnés par ASO et qui nous accompagnent tout au long du tour et qui incarnent toute la dynamique de la marque.
17: Est-ce que, comme d'autres marques, vous avez aussi un dispositif sur les points de vente en grande distribution ?
19: Tout à fait. Alors pour nous, c'est un vrai... Enfin, c'est un moteur aussi pour faire du business. Et donc l'enjeu, c'est d'être présent le plus possible dans les magasins qui sont le long du parcours et en dehors de ces magasins, mmh. puisque le Tour de France, c'est pas que le long du parcours. Hein, ça anime tous les Français aussi devant leur télé. Et donc on veut animer plus de 3000 magasins cette année. Et ça tombe plutôt bien parce que c'est la saison d'été. Et la saison d'été, c'est la grosse saison des chips. On va en moyenne une fois et demie de plus qu'un mois hors saison de chips sur cette période-là. Donc, on a des grosses attentes de développement.
17: Donc, il y a un retour sur investissement financier, il y a un retour sur investissement d'image. Oui. C'est quoi qui prime entre les deux ?
19: Alors, l'image, ça se construit sur le long terme. C'est pour ça qu'on a écrit un partenariat sur plusieurs années. On souhaite faire partie du top 3 dans quelques années des caravanes les plus appréciées des Français, mais aussi gagner des points d'image et bien sûr du volume, parce que nous, derrière, c'est ça aussi qui nous fait vivre.
17: Le ticket d'entrée, ça coûte combien d'être un partenaire du Tour de France ?
19: Alors, un partenaire du Tour de France, c'est l'équivalent d'une campagne de pub. Parce qu'en fait, vous payez une licence avec le Tour de France, et ensuite un partenariat, et ensuite vous il faut construire la caravane.
17: On est sur quoi? Plusieurs centaines de milliers d'euros? Plus, un petit peu plus?
19: Un peu plus que...
17: Un petit peu plus?
19: Plusieurs centaines de milliers d'euros.
17: Si je vous dis 1,5 million de budget global avec les coûts cachés, c'est entre les deux. Voilà. On revient sur la marque Vico. Vous l'avez dit, donc 1955, la création à Vic-sur-Aisne. Dans les années 90, l'intégration au sein du groupe Intersnack, qui compte aussi la marque Tyrell, si on le prononce comme ça, Tyrell. À la française, voilà. Vous êtes troisième en France sur le marché, je crois, des produits apéritifs. Est-ce que ça vous permettra peut-être de monter d'un cran ou pas, cette visibilité?
19: Alors, on est troisième sur les chips, en effet. On a l'ambition de redevenir deuxième. Et par contre, sur l'ensemble des marchés, du marché de produits à salés apéritifs, on est deuxième, ouais, derrière une grande marque américaine. Et notre enjeu, c'est de trouver de la croissance et de redevenir deuxième sur les chips, surtout.
17: Vico, c'est deux sites de production. Historiquement, donc, vous êtes resté dans l'Aisne, mais le site maintenant est à Montigny-Langrin. Il y a aussi, je crois, un site dans l'Isère. C'est plus pour la partie graines, hein, je crois.
19: Tout à fait. Donc, en Picardie, donc à Vic-sur-Aisne, à Montigny-Langrin, nous avons l'usine de chips et de snacks. Donc, vous avez cité la marque Tyrell sur les chips, mais on a aussi des snacks, donc que sont Curly, Monster Munch et les chips de lentilles. Et ensuite, on a sur l'Isère, donc on a toutes nos graines. Donc là, on fait des pistaches, des cajous, des cacahuètes, tout ce qui permet aujourd'hui de faire un bel apéritif. Donc là, on fait partie des marques aujourd'hui qui sont présentes sur l'ensemble de l'apéritif en épicerie, à la fois sur les snacks, les chips et les graines.
17: Et sur la seule marque Vico, vous avez combien de salariés et quel chiffre d'affaires?
19: Alors Vico aujourd'hui est présent sur l'ensemble de nos produits. Donc soit en marque qu'on appelle fille, c'est-à-dire c'est marque mère, donc qui chapeautent l'ensemble de nos marques, mm-hmm, soit la marque fille, la marque Vico par exemple sur les chips.
17: Et ça fait combien de personnes en tout?
19: Alors,
17: et un chiffre d'affaires de combien?
19: Intersnack, c'est 500, enfin Intersnack en France, oui, avec nos deux usines, c'est 528 salariés en France. On a trois sites, comme vous le disiez justement, un site qui fait à peu près 350 personnes, qui est en Picardie, un autre plus petit site qui est à Charvieux-Chavagneux, et ensuite on a le marketing, le commerce et toutes les fonctions support qui sont à côté de Roissy.
17: Et un chiffre d'affaires d'environ combien?
19: 360 millions
17: d'euros. 360 millions. Beaucoup d'investissements aussi dans vos deux sites. C'est très important. Tous les industriels de l'agroalimentaire qui viennent dans cette émission nous disent, si on veut rester à la page, si on veut continuer à produire en France, il faut aussi investir sur nos sites.
19: Alors ça, pour nous, c'est clé, parce que investir sur les sites, ça veut dire faire les innovations de demain, faire la croissance de demain. Et donc, on a investi 100 millions d'euros sur nos deux sites dernièrement. Et donc, l'enjeu, c'est d'avoir des produits qui soient les plus à même de rentrer dans ce qu'attendent les consommateurs en termes de tendance de fond, et aussi d'avoir des produits en qualité qui soient excellents.
17: La tendance de fond, c'est aussi la multiplication des goûts, des références un peu dingues, un peu à l'image de la marque française Bretz. C'est aller de plus en plus vers des références qui explosent en nombre.
19: Alors nous, aujourd'hui, on a 100 recettes, donc c'est un beau portefeuille, donc à la fois sur les snacks, les chips et les graines. Et les tendances de fond, donc vous avez une tendance plutôt vers le sain, donc là c'est plus les graines qui portent ça, donc la petite pause sympa à 10h ou à 16h, le petit coup de boost avec des graines. Vous avez les produits un peu moins gras, donc pour nous c'est des croissances à deux chiffres, les chips de lentilles qui sont en très forte croissance et qu'on va aussi distribuer sur le Tour de France dans les échantillons. Et après vous avez une grosse tendance sur la gourmandise et le goût, parce qu'on est quand même sur un marché aujourd'hui où on vend du plaisir. Et donc ça, c'est les produits, les chips ou les snacks, qui aujourd'hui font l'essentiel en fait du chiffre d'affaires du marché. Donc le goût de toutes les sortes, vous avez l'épice, vous avez les goûts du monde, vous avez mais aussi
17: on voit bien que les rayons sont en train d'exploser, hein, les rayons chips notamment, en tout cas.
19: Tout à fait.
17: Une toute dernière question, Céline Gauche, on enregistre cette émission le 10 juillet, votre prono à la fois pour le Tour de France masculin et féminin. Est-ce que vous avez une petite idée de qui va l'emporter?
19: Pogacar.
17: Non, Pogacar,
19: on va mettre Texas dans les trois premiers.
17: Ben voilà, ça serait bien pour une première participation, ça serait bien. Voilà. Merci beaucoup. Il n'y a pas que les cyclistes sur la route, il y a aussi bien sûr des millions d'automobilistes et certains, plus de 7 millions, utilisent un badge Ulysse pour passer au péage. Bonjour Damien Joannès.
20: Bonjour Jérôme Tichit.
17: Vous êtes le directeur général d'Ulysse. Ulysse, c'est donc le leader du télépéage en France. Je lisais dans le sommaire 7,5 millions de clients. Les chiffres sont à jour.
20: C'est exact.
17: Et une part de marché de 60%. 71%. Donc 7 badges sur 10 qui sont en circulation sont de la marque Ulysse en France. Quelle belle réussite pour cette marque qui a été créée quand ?
20: En 2019.
17: 2019.
20: Alors, Ulysse est une société, comme vous l'avez dit, qui est 100% détenue par Vinci Autoroutes, créée en 2019. Et depuis cette année-là, on a contribué assez fortement à faire rentrer justement le télépéage dans le quotidien des Français pour atteindre cette position de leader du marché aujourd'hui avec 7,5 millions d'utilisateurs, chiffre qui est en forte croissance puisque l'année dernière, plus de 1 million de nouveaux utilisateurs ont fait confiance à Ulysse et se sont équipés avec un badge de télépéage.
17: Et la proportion entre les particuliers et les professionnels dans vos badges ?
20: Alors, les badges en fait sont utilisables par tous les utilisateurs de la route. Effectivement, on peut être un particulier d'une part et un professionnel d'autre part. Ces professionnels peuvent être des entrepreneurs ou des collaborateurs des entreprises clientes. La proportion aujourd'hui des utilisateurs est à 80% des particuliers, à 20% des entreprises, avec des propositions de valeur. Leur est à 80% des particuliers, à 20% des entreprises, avec des propositions de valeur qui sont

0: votre voie, vous pouvez passer à 30 à l'heure. Ouais. Et vous avez effectivement, comme vous l'avez dit, une plus grande célérité en fait, de passage au péage, un nombre supérieur, bien supérieur de voitures qui va pouvoir passer au péage, d'où l'avantage du gain de temps que vous procure le badge de télépéage Ulysse.
1: Et surtout, je le disais, donc on enregistre le 10 juillet, on est au début d'un très long week-end qui enjambe le 14 juillet. Un chiffre clé sur le nombre de passages, le nombre de fois où sont utilisés vos badges lors de ces gros week-ends de l'été.
0: Alors, Ulysse, c'est une activité effectivement saisonnière. Le badge reste largement pratique toute l'année pour toutes les utilisations de l'autoroute, avec des pics d'utilisation lors des grands départs. Il peut s'agir des grands départs en vacances de l'été. Là, on est au début, effectivement, vous l'avez très bien dit, comme des grands départs lors des grands week-ends le reste de l'année. Le chiffre que je peux vous donner, qui est assez éloquent, c'est qu'en 2025, on a eu 483 millions de passages au péage avec un badge Ulysse, ce qui fait à peu près 1000 toutes les minutes en moyenne, avec des pics d'utilisation effectivement lors des grands départs en vacances, justement avant le grand week-end du 14 juillet.
1: Et puis en plus, avec l'essor de toutes les autoroutes en flux libre, hein, qui incitent à prendre un badge, parce qu'évidemment c'est plus simple de passer avec un badge que de recevoir une facture quelques jours après.
0: Ouais, le badge en fait est le moyen le plus pratique de payer aujourd'hui l'autoroute. Et a fortiori sur les tronçons dits en flux libre, c'est-à-dire sur lesquels il n'y a pas de barrière physique de péage qui vous arrête. Ces tronçons en flux libre, en fait, vous avez un certain nombre de possibilités pour payer hein, vos trajets. Et la manière la plus facile, la plus fluide et la plus immédiate,
1: c'est le petit badge sur le pare-brise.
0: De coller un petit badge à votre pare-brise qui fera bip tout seul et pour lequel vous n'aurez absolument rien à faire ni avant ni après.
1: Ulysse, on l'a dit, entreprise française créée en 2019, il y a la 100% de Vinci Autoroute. Vinci Autoroute, c'est 6,7 milliards, je crois, de chiffre d'affaires en 2025. Est-ce que vous communiquez sur le vôtre en tant que filiale?
0: Oui, alors Ulysse a fait 108 millions de chiffre d'affaires en 2025, chiffre qui est en croissance de 15% par rapport à l'année d'avant.
1: Alors ces badges, ils ont la particularité, si je ne me trompe pas, en plus d'être faits en France, votre site de production de Saint-Martin-de-Crau dans les Bouches-du-Rhône.
0: Alors oui, le service de télépéage fonctionne par l'intermédiaire d'un dispositif que vous avez effectivement collé à votre pare-brise. Ce dispositif-là est fourni par des fournisseurs européens. Ils arrivent totalement inertes
1: À
0: Saint-Martin-de-Crau.
1: Et vous les encodez là-bas en fait.
0: Et nous on les encode là-bas.
1: D'accord.
0: En gros, comment ça marche très concrètement? Vous avez un nouvel utilisateur qui va se rendre sur ulysse.com et qui va souscrire à une offre de télépéage. On va demander à ce nouvel utilisateur un certain nombre d'informations qui vont être encodées en dur à l'intérieur du dispositif dans notre usine de production de Saint-Martin-de-Crau et qui va ensuite être envoyée. Directement activé chez l'utilisateur, chez le nouveau client qui n'aura plus qu'à le coller au pare-brise et l'utiliser sur l'autoroute ou dans les 1000 parkings européens dans lesquels vous pouvez utiliser le badge.
1: Et comme toute entreprise, vous avez besoin de relais de croissance et de diversification. Chez vous, ça passe par deux axes, les véhicules électriques et les besoins de recharge, vous allez nous en parler. Et vos badges, ils servent aussi quand on veut entrer dans certains parkings.
0: Exactement. Alors aujourd'hui, il faut savoir qu'on est quand même sur un marché qui est encore relativement sous-pénétré. C'est-à-dire que notre premier axe de développement est d'aller équiper toujours plus d'automobilistes. Je vous parlais du nombre de clients en 2025 qui se sont équipés, plus 1 million. On est sur les mêmes tendances en 2026 et sur les années suivantes. Le deuxième axe de développement est effectivement d'élargir la gamme de services qu'on va donner à nos utilisateurs. La vocation d'Ulysse est de lever les barrières de la mobilité sous toutes ses formes, y compris, vous l'avez dit, sur les nouveaux usages de l'électromobilité qui est en plein essor aujourd'hui.
1: Et donc, ça veut dire qu'avec votre badge, on peut aller sur certaines bornes de recharge. Ça génère les mêmes droits, en fait.
0: Alors, Ulysse est un compte, est un espace unique dans lequel vous allez payer et organiser vos différents déplacements. Avec un badge physique de télépéage, vous allez pouvoir voyager sur toutes les autoroutes de France et vous garer dans plus de 1000 parkings en France et en Europe. Sur la carte de recharge électrique, donc Ulysse va produire cette carte, vous fournir une carte qui est une

0: une technologie RFID et qui va marcher, qui va fonctionner, qui va vous permettre de vous recharger sur plus de 98% des bornes en itinérance en France.
1: Eh bien voilà, merci beaucoup à tous les trois. On a parlé de cyclisme, on a parlé de voiture, on a parlé de péage, etc. C'est vraiment des sujets d'été. Merci à tous les trois, très bel été. 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Je vous souhaite également un très bel été. On se retrouve à la rentrée, à la REF, la rencontre des entrepreneurs de France, organisée par le MEDEF à Roland-Garros. Et on célébrera à cette occasion les 10 ans tout pile de La France a tout pour réussir, émission née en septembre 2016. À très bientôt et donc bel été sur BFM Business.
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6: Une plongée aujourd'hui dans le premier palace que compta Paris en 1835, face au jardin des Tuileries. Le Meurice est un classique, un lieu où le luxe aspire à se faire discret, élégant, où le patrimoine se vit au quotidien, où l'artisanat côtoie l'art contemporain. 160 chambres en perpétuelle réinvention, des stars de la gastronomie pour ses adresses, Alain Ducasse, Cédric Grolet, et un nouveau directeur général pour orchestrer l'ensemble, Pascal Billard. Il est aujourd'hui dans Iconic Business. Dans les désirables de la semaine, la sortie d'un ouvrage, La petite encyclopédie de la mode, son auteur, Audrey Millet, historienne chercheuse, nous rejoindra dans un instant. On parlera jupe, bikini, petite robe noire, chemise ou encore Barbie. C'est Iconic Business, bienvenue. Pascal Billard, directeur général depuis quelques mois du Meurice, bonjour.
7: Bonjour.
6: Vous êtes un habitué de l'hôtellerie de luxe, mais est-ce qu'il y a une petite pression quand même, une grosse responsabilité ces derniers mois? Quand on prend ce poste, est-ce qu'on sent quand même le poids de l'établissement?
7: Oui, oui, on le sent, on l'apprécie aussi. C'est vrai que c'est plus pour nous, hôteliers, dans l'hôtellerie de luxe, c'est plus un privilège en fait, hein, d'en faire partie, parce qu'on est tous des employés, moi aussi d'ailleurs. Donc j'ai la chance de diriger un établissement qui est iconique, et c'est vrai que c'est une maison emblématique.
6: Le Meurice, c'est un héritage, un patrimoine parisien. Premier palace, établissement en 1835, dédié en fait à cette époque à la clientèle britannique. Depuis, il reste empreint de cet héritage. Comment on fait pour se moderniser sans rompre le fil, sans abîmer les archives?
7: Je crois que c'est important, vous l'avez dit, c'est vrai que c'est important de rappeler que c'est le premier palace qui a ouvert en 1835, puisque la plupart des autres palaces parisiens, certains de nos voisins ont ouvert plus vers la fin du 19e et début 20e. Donc, il y a eu vraiment presque 70 ans ou 60 ans, 70 ans pratiquement, pour que les prochains puissent ouvrir. Donc c'est vrai que c'était un emplacement choisi. Donc on a cet ADN, c'est vrai que c'est pour nous cette histoire, c'est en fait on incarne l'art de vivre à la française, pas seulement parisienne. Je trouve que c'est intéressant puisque donc comme vous le citiez, tout c'est à l'époque le fondateur, c'est Charles Augustin Maurice qui habite à Calais, qui a ouvert une auberge pour accueillir les fortunes britanniques un petit peu. Et c'est vrai qu'à l'époque, on avait des auberges simplement. Donc, toutes les grandes familles britanniques venaient avec leur propre personnel, leur linge, l'ensemble était vraiment pas fourni. Donc là, il a créé ce lieu juste à côté. Donc, à l'époque, le Louvre était le Palais des Rois, et donc on a reçu, c'était l'Hôtel des Rois. Et c'est vrai qu'on a changé au fur et à mesure. Donc, pour revenir à votre question par rapport à la modernité, c'est vrai qu'on a un devoir de ne pas oublier la tradition, de ne pas oublier où l'on est. Et donc, c'est de trouver les bons artisans. Donc, on a des designers, on a qui ont su conserver l'âme de l'établissement Donc c'est un vrai travail de fond, c'est pas juste une rénovation quand on fait des rénovations, il y en a eu au cours des années évidemment,
6: oui.
7: Mais c'est de trouver les bons éléments qui ne vont pas retirer l'ADN de propre de l'hôtel pour que le client, quand il rentre, il ne se sente pas dans un hôtel moderne qui pourrait être à n'importe quel endroit dans le monde en fait.
6: 160 chambres, des rénovations ont été lancées, d'autres sont en cours. Une rénovation discrète, pas de rupture, vous le disiez. Se fier au savoir-faire et l'artisanat d'art, c'est essentiel. Comment vous les trouvez? Ils vous accompagnent tout au long de ces rénovations sur ces dernières années, justement?
7: Oui, alors on a eu donc Philippe Stark qui nous a accompagnés avec sa fille, Ara Stark, à une certaine époque, qui a redonné une certaine harmonie, un petit peu de modernité dans l'hôtel, mais qui est assez subtile et discrète et qui rentre vraiment en vraie harmonie en fait dans les lieux publics. Par contre, on a préservé évidemment tous les grands salons et certains lieux iconiques, et on a dans toute la partie chambre et suite un accompagnement. Donc on fait en effet des rénovations continuelles pour que le produit ne se qui est un côté renouvellement sans que ça se voit, comme vous puissiez le
6: préciser. Et puis garder cette aura de premier palace.
7: Et voilà, exactement. Donc on a le choix des textiles avec les artisans français, et essayer de trouver une harmonie avec une évolution discrète. On a certains des papiers magnifiques du Gournay. On a vraiment des tissus de grande qualité et qui incarnent un certain renouveau avec des coloris différents, un petit peu qui plaisent, qui sont un peu plus tendance maintenant, mais toujours avec un mobilier d'art et on préserve. C'est vrai qu'il y a un vrai travail de préparation. Là, on a préparé des rénovations de quelques chambres et suites. C'est un travail qui commence un an à l'avance pratiquement, avec des designers qui ont bien compris l'esprit, qui ne sont pas des designers hôteliers. Nous, on a souvent des architectes d'intérieur qui comprennent les appartements parisiens, qui incarnent bien la France également, pour respecter cet ADN. Pour nous, c'est vraiment important.
6: Et donc, l'inspiration dans ces rénovations, c'est toujours ce que peut être aujourd'hui le Meurice.
7: Oui, alors il y a les éléments un petit peu. Alors on fait d'ailleurs notamment en ce moment, on a une suite éphémère qu'on appelle 1835, oui. Qui a été fait par Things From, qui est une agence de design d'architecture qui a créé un mobilier. Alors c'est pas la suite du futur que l'on aura, mais c'était un coup d'essai intéressant qui a eu beaucoup de succès. Et cette suite, elle est encore visible jusqu'au début janvier. Et en fait, voilà, on a essayé de trouver réfléchir aussi à tout ce qui est quel serait le futur de l'hôtellerie de luxe pour les clients. Donc les clients, là, c'est une expérience un peu immersive, méditative, où les gens ont une salle de relaxation, de méditation, avec des visuels. Essayer de trouver un peu des éléments pour se ressourcer. En fait, on est vraiment on voit que maintenant un peu on a des vies tellement tous nos clients, mais tout le monde, on a tous des vies qui n'arrêtent pas, et c'est comme un bulldozer un petit peu. Donc quand on rentre dans un hôtel, on doit se sentir un peu chez soi, mais pas chez soi. Il y a ce côté cocooning et se ressourcer. Donc le lieu de l'hôtel doit être un lieu pour se ressourcer également. Donc c'est un peu nos recherches.
6: Et donc ça va dans ce qu'on pouvait évoquer. Vous tentez des choses également avec cette suite futuriste. Vous osez pour vous démarquer. Et puis l'art fait partie de l'ADN du Meurice. L'art contemporain rentre dans cette réflexion et dans cette modernisation aussi perpétuelle.
7: Alors tout à fait. C'est vrai qu'on a on a une empreinte. Nous, c'est vrai que les artistes, les penseurs, ça a toujours été dans l'ADN du Meurice depuis sa création, puisqu'on recevait des rois, mais des artistes également. Et puis rapidement, on a eu des artistes bien vu connus à l'époque, comme Picasso, Pablo Picasso, qui s'est marié en 1918 dans le salon Pompadour. Il y a toujours une petite anecdote, mais ça, je vous laisserai découvrir les auditeurs puissent venir à découvrir ce salon. Mais ce salon, il est vraiment emblématique, et c'est le salon qui n'a pas bougé depuis l'époque où il s'est marié. On a Salvatore Dalí qui a vécu pendant 30 ans, hein, plus de 30 ans. Il venait tous les ans, 2-3 mois. Je crois qu'il rendait un petit peu fou tous les employés, mais c'est vrai qu'il a laissé son empreinte, et donc on a une suite Dalí. Et cette suite, on l'a fait évoluer également. Il y a encore des pièces de mobilier qui était là à l'époque, mais on l'a fait évoluer avec la technologie, évidemment. Donc c'est des petites choses un petit peu apportées, mais donc les artistes font partie. Je sais que le prédécesseur Frank Holtman, qui a dirigé l'hôtel pendant plus de 18 ans, avait lancé le prix de l'art contemporain. Donc on a toujours gardé ce fil conducteur, et on poursuit avec toutes les manifestations de l'art, avec Art Basel. Et c'est vrai que c'est un lieu qui attire aussi une plus jeune génération d'artistes. Et nous, c'est ce qu'on aime également, parce que des conversations se créent, il y a des moments, ça soit au bar, au restaurant, ou le Dali, ou le restaurant La Ducasse. Il y a plein de conversations qui se créent. Pour nous, c'est important, c'est partie de la richesse de ce que peut transmettre un établissement et mettre en valeur, en fait, ce moment unique qu'on peut avoir dans l'hôtel.
6: Le nombre de palaces, on le disait, s'est multiplié. L'offre donc, est-ce que vous avez une clientèle fidèle, un noyau de clientèle fidèle, et qui vient chercher ce morceau de patrimoine ? Aujourd'hui, c'est plus une clientèle américaine, du Moyen-Orient, une clientèle asiatique. Comment ça se découpe à peu près ?
7: Alors, on a une clientèle très fidèle. On a la chance d'avoir une clientèle très fidèle qui revient, certains clients, depuis 40 ans. Alors, on trouve, ce qui est assez amusant ce matin, je regarde justement dans les arrivées des clients, on a des clients de multigénération. Et ça, c'est depuis le Covid, encore plus ça s'est accentué. Les grands-parents, les parents, les petits-enfants. Ce qui nous intéresse, parce qu'on veut les fidéliser, évidemment, pour nous, pour le futur de l'hôtellerie de luxe. Et donc on voit les parents, par exemple, qui étaient venus avec leurs parents, leurs parents avant, qui commencent à venir. Et c'est intéressant comme multigénérationnel, en tout cas pour l'avenir de l'hôtellerie. Et puis également, au niveau origine, c'est vrai qu'on a une clientèle américaine importante. Je crois que tous les palaces parisiens, ouais. C'est une clientèle importante qui apprécie cette hôtellerie de luxe. Et puis c'est vrai qu'à Paris, on a la chance d'avoir les plus beaux palaces parisiens. Le service est exceptionnel en général. Et c'est vrai que on a des entreprises du patrimoine qui ont la chance d'avoir investi, d'avoir la notion du service. Je trouve que ça allait un peu à moi qui j'ai aussi pas mal voyagé. Je vois que c'est à son paroxysme. On arrive vraiment à un niveau. Et au Meurice, je me rends compte, j'ai la chance de pouvoir y être depuis 4 mois, de voir la qualité des équipes. Et tout le monde a un amour propre pour s'assurer que le client soit bien. Mm-hmm. Et ça, on ne le voit pas tellement. Enfin, on le voit de moins en moins dans l'hôtellerie luxe en général, en dehors, je trouve, de la France en général. Donc, clientèle américaine, clientèle... après, c'est très hétéroclite. On a vraiment clientèle française, d'autres habitués également. Donc, l'Europe en général, d'Angleterre... On a des clients Moyen-Orient qui ont leurs habitudes également, mais qui ont tous un grand respect du lieu, des équipes, et ça, c'est vraiment appréciable.
6: Justement, est-ce que vous bénéficiez, vous parliez de génération après génération de clients, est-ce que vous bénéficiez de cette dynamique de voir des VIC dépenser davantage pour leur voyage, des dépenses luxe qui sont davantage fléchées vers les expériences, vers les voyages ? Est-ce que vous en bénéficiez ?
7: Alors, on en bénéficie comme toute hôtellerie de luxe parisienne, je pense, mais c'est vrai qu'on voit, et on voit les tendances un petit peu depuis, je dirais depuis peut-être un an et demi, et c'est une tendance qui ressort de tous les statistiques un peu économiques, c'est qu'il y a peut-être un petit peu moins de dépenses de biens matériels, comme des montres, choses comme ça, et puis... Mais on n'arrête pas la dépense dans l'expérience, l'hôtellerie, avec sa famille. Donc, je vous dis, le multigénérationnel, c'est important, ses amis, et de partager ses moments. Et je pense que ça a été accentué après la pandémie. Je pense qu'on a ressenti ça un petit peu partout dans le monde. On voit cette tendance aussi à choisir bien nos clients, savent ce qu'ils veulent. Il y a une exigence évidemment importante par rapport à énormément de détails. Et ce qui est gratifiant pour nous, c'est que nous sommes capables d'arriver à l'attente du client et de la surpasser également. Donc il y a un côté très émotionnel aussi. On travaille beaucoup sur l'émotion. Pouvoir toucher le client, tous nos clients peuvent avoir du champagne, enfin vous pouvez avoir tout ce que vous pouvez avoir facilement en le payant. Mais par contre, arriver à toucher émotionnellement le client sur les études qu'ils ont passées, des moments de famille, on arrive à avoir de l'information. Mm-hmm. Essayer d'avoir l'information au maximum pour pouvoir les toucher, faire du sur-mesure, exactement.
6: L'enjeu, c'est aussi donc pour se démarquer, de multiplier les expériences. Il ne suffit plus d'avoir un spa, ça c'est la base, mais il s'agit de multiplier les expériences justement pour avoir cette clientèle.
7: Alors oui, c'est sûr que on a des très très bonnes literies, ou des belles robinetteries, mais personne.
6: C'est
7: sûr que ça, c'est même si elle est meilleure que les autres. Mais c'est vrai que donc on a créé des expériences. On a une équipe de concierges qui est exceptionnelle, qui est dirigée par Jean Morat, qui est quelquelqu'un qui a une grande connaissance artistique et tout l'art et qui est très attiré par ça. Donc on a créé aussi avec des personnes qui sont impliquées dans l'art, des visites privées et des visites pour vraiment voir des choses qu'on n'a pas l'habitude de voir, qu'on ne peut pas avoir accès. donc sur certains grands artistes français. Et donc, on est toujours en recherche de créer des expériences pour les clients qui vont être d'expériences de gastronomie. Alors, on a la chance, évidemment, avec Alain Ducasse, Cédric Grolet, de pouvoir créer. Ce sont les meilleurs ambassadeurs de la gastronomie française. Et c'est vrai qu'on peut aller très, très loin dans la création d'expériences qui sont sur mesure. Comme vous dites, c'est vrai que on écoute ce que le client cherche et on va peut-être suggérer éventuellement des idées qui vont peut-être pouvoir leur apporter. Une expérience un peu exceptionnelle.
6: Justement, vous parliez de la gastronomie, c'est un indispensable aussi, et cela ajoute à la notoriété de l'établissement. Quand on a Alain Ducasse, Cédric Grolet, qui est une star de la pâtisserie, est-ce que ça vous permet aussi de toucher une autre clientèle et une clientèle plus jeune ?
7: Oui, alors, c'est vrai que Alain Ducasse, évidemment, c'est une personnalité exceptionnelle. Moi, j'ai eu la chance de travailler avec lui depuis 25 ans. Et c'est quelqu'un qui vous apprend. Enfin, moi, personnellement, quand je passe du temps avec lui, c'est quelqu'un qui, avec tous ses voyages, évidemment, qui a une connaissance incroyable. Et donc, c'est vrai que ça permet d'avoir une qualité extrême de tout ce qui est fait. Mais ça part d'un club sandwich. Hein. Souvent, on parle de la grande gastronomie. On a bien sûr le restaurant qui est des étoiles Michelin de Meurice Alain Ducasse, qui est d'une grande précision. Mais c'est aussi, en fait, on voit une clientèle plus jeune. Alors, bien sûr, une question de moyens également.
6: Bien sûr.
7: Mais on attire une clientèle plus jeune. On voit qu'on ne veut pas sortir de table trop lourd, trop riche. Et en fait, ils ont fait un travail exceptionnel. Amaury Vaudon, qui est le chef du restaurant, a travaillé sur les équilibres, acidité, amertume, les jus, enfin tout ce qu'il peut y avoir qui permet d'avoir vraiment un équilibre parfait. Quand vous sortez de table, vous êtes pas, vous dites pas je vais pas manger, je vais pas digérer la nuit. Donc c'est vraiment, cet équilibre, c'est important pour aussi, ça correspond un petit peu aux tendances. Et puis, avec Cédric Grolet, on a par exemple le thé l'après-midi. On commence le thé à peu près à 83 euros, ce qui est un thé extrêmement gourmand, avec du salé, du sucré. Vous avez toutes les pâtisseries sans avoir la queue, peut-être, dans la boutique.
6: Donc,
7: c'est un bon sujet agréable. Et c'est vrai que ça reste abordable pour quelque chose d'un petit peu exceptionnel.
6: Il est en faire venir pour le Meurice, Cédric Grolet ?
7: Ah oui, tout à fait. Oui, c'est un atout. Et Cédric Grolet, en fait, a commencé il y a une quinzaine d'années au Meurice. Il était sous-chef pâtissier et quelqu'un qui frappait à la porte pour essayer de prendre le poste et qui a gagné, évidemment, tout le respect qu'il peut avoir maintenant. C'est vrai qu'il a créé quelque chose. Donc, ces fruits déguisés, en fait, ont été créés pour le Meurice, au Meurice, et on ne les vend qu'au Meurice. Donc, on est les seuls à l'avoir.
6: Et justement, là, on est dans un moment un peu particulier, hein, que ce soit côté gastronomie ou côté hôtellerie. Les fêtes de fin d'année restent un temps fort pour l'établissement ?
7: Oui, les fêtes de fin d'année, ça attire. On a une clientèle internationale, mais on a une clientèle locale. Nous, c'est très important, une clientèle locale pour les restaurants, le bar, avec de grands habitués. Et les fêtes font partie d'un moment, déjà c'est assez magique, parce que vous avez des décorations de Noël. Paris se vêt de toutes ces décorations qui sont assez emblématiques. Et rentrer dans l'hôtel, on est vraiment dans les fêtes. Donc on a des événements le 24. Alors toute cette période de fêtes, de toute façon, on a des éléments qui rappellent les fêtes pour toute la gastronomie. Et puis, on a le 24, le 25, on a des brunchs, on a des dîners. Ça reste un moment très fort pour toute la... aussi pour les équipes.
6: Avec justement des équipes, avec un service à la hauteur, est-ce que c'est toujours un sujet, fin 2025, de trouver les talents et de les garder ?
7: Oui, alors pour nous, on a la chance. On est une société, je dirais... Je fais partie de Dorchester Collection, qui est une collection avec le Plaza Athénée et le Meurice. On a bien compris, et la société a très très bien compris, que un des piliers essentiels d'une société de service, ce sont ses talents. Et donc, on s'occupe beaucoup de nos talents. Pour moi, c'est important, c'est partie de un de mes rôles principaux, c'est de m'occuper des équipes et des clients. Et puis, bien, la rentabilité, ça vient après. Et c'est vrai que c'est rare, ce luxe, de pouvoir avoir cette approche, puisque beaucoup d'entreprises en parlent, mais assez peu le font. Et nous, on a la chance. Je sais que pendant le Covid, c'est la seule société, je crois, une des seules qui a payé entièrement toutes ses équipes à travers le monde pendant toute la période du Covid, ce qui nous a permis de garder les talents, de les récupérer déjà.
6: Et après, la rentabilité dépend du niveau de service.
7: Exactement. Tout ça, c'est des employés heureux font des clients heureux, et après, finalement, les clients devraient revenir.
6: Le
7: et c'est vrai que c'est une des... Donc, je dirais que dans nos établissements, que ce soit le Muris ou le Plaza, je trouve qu'on a moins de soucis de ce que j'ai pu entendre. On arrive à garder les talents, puis il y a une fierté d'appartenance.
6: Elle est fidélisée, tout à fait. Merci Pascal Billard, directeur général du Muris, d'avoir été dans Iconic Business. Tout de suite, les désirables de la semaine, tout ce qui nous a fait envie, séduit et intrigué ces derniers jours. Un ouvrage à paraître qu'on a sélectionné cette semaine, Petite encyclopédie de la mode des cours royales au podium. Le 11 décembre prochain aux éditions S-Mode, Audrey Millet, vous en êtes l'auteur, vous êtes historienne et chercheuse, bonjour.
8: Bonjour.
6: Une offre conséquente, hein, c'est le moins qu'on puisse dire des ouvrages de mode ces dernières années. Que faut-il y voir de plus dans cet ouvrage? Cet ouvrage qui ressemble plus à un dictionnaire de la mode en fait.
8: C'est un dictionnaire, une petite encyclopédie, sinon on aurait fait plusieurs tomes. Et la volonté d'Esmode Édition et la mienne était d'offrir un ouvrage de sciences humaines et sociales. On peut rigoler en ouvrant par exemple l'entrée La Braguette. Ce sera savant mais pas élitiste. Et c'est accessible mais pas simplifié. Et on a eu un merveilleux dessinateur.
6: C'est ça, il se feuillette au hasard à noter la place importante de l'illustration, hein, l'illustration faite par Jelly, un parti pris, il y a des anecdotes, le vêtement discute avec l'illustration véritablement, c'est une œuvre dans l'œuvre hein, que sont ces illustrations. 108 pièces et concepts pour se forger quoi ? Une culture de la mode ? On a l'impression de ressortir avec cette culture de la mode, avec les essentiels.
8: J'espère. C'est une culture de la mode et c'est aussi une culture de soi. C'est-à-dire que demain matin, ou plutôt le 11 décembre, lors de la sortie, vous pourrez vous dire « je mets ce jean parce que je connais ce produit, je sais comment ça a été fait et je sais la petite histoire ». De temps en temps très glamour, de temps en temps un peu triste.
6: Moi, tout à fait. Donc il y a cette particularité de naviguer entre l'histoire du vêtement, entre les citations, un who's who, des fun facts aussi qui viennent nourrir cette encyclopédie. Les gants, la mini-jupe, Vogue, les costumes d'affaires, vraiment c'est vaste. La promesse derrière les 108 entrées, c'est l'histoire du vêtement et surtout ce qu'il dit de la société.
8: Oui, le vêtement est une histoire du monde en réalité. Lorsque vous sautez dans vos baskets ou vos sneakers le matin, vous épousez le monde tel qu'il est aujourd'hui et tel qu'il a été construit. Et c'est ce qu'on voulait donner, c'est-à-dire un morceau d'histoire économique, d'histoire esthétique, mais d'histoire sociale. Ce sont des mots qui parlent de nous.
6: Des histoires de pouvoir et de révolution aussi. Le vêtement, c'est pas anodin, c'est la manière de se présenter au monde.
8: C'est la manière de se présenter au monde. Si vous portez un corset aujourd'hui, peut-être que vous incarnerez un anachronisme finalement. C'est la manière de se positionner et de vouloir être perçu.
6: De la préhistoire au podium, ça c'est le parti pris de cette encyclopédie. Est-ce qu'il y a des périodes plus propices ou alors plus obsédées par la manière de se vêtir ou est-ce que c'est simplement lié à notre époque ou en fait pas du tout ?
8: Oh non, la mode est une obsession, le vêtement, les apparences sont une obsession. Elles reflètent les hiérarchies sociales, elles reflètent qui vous êtes et qui vous voulez être, comment vous voulez paraître. Donc qu'on soit au 18e siècle, au 14e siècle, faisons un saut au 19e et aujourd'hui, non, ça ne change pas.
6: La particularité aussi, c'est qu'on va d'un continent à l'autre, d'une époque à l'autre et d'un parti pris à l'autre parce qu'en fait, la burqa côtoie le bikini. En ça, ça dit beaucoup de la société et de votre approche. C'était pour montrer les choses telles qu'elles sont, c'était pour choquer, c'est pour démontrer.
8: Non, c'est pour apprendre et pour donner ce côté savoir qui va également... faire un écho avec le savoir-faire, burqa et bikini, mais il y a également cache-sexe et robe de soirée, uniforme militaire et jean.
6: Tout à fait, on va y revenir d'ailleurs hein, dans ces quelques exemples quand on feuillette, il y a beaucoup de concepts et de pièces à découvrir et surtout si vous nous suivez à la télévision, vous découvrez ces illustrations vraiment magnifiques. Le corset, vous en avez parlé il y a un instant, c'est l'un des vêtements les plus controversé de l'histoire de la mode et pourquoi ?
8: Alors, nous avons deux camps pour le corset. C'est hyper féminin, très glamour et c'est sexualisé. Et vous avez l'autre camp qui va dire « Non, je n'en veux absolument pas, c'est une domination patriarcale ». En réalité, c'est les deux. Donc, ce sont aussi ces mots de la nuance. Il y a un fantasme derrière le corset. Pendant des années, au milieu du 19e siècle, les journaux anglais recevaient des lettres de femmes Catherine, Victoria, qui expliquait « j'ai une taille de 38 cm ». En fait, on s'est rendu compte que ces lettres étaient écrites par des fétichistes, par des hommes. Et puis finalement, ce corset, lorsqu'on l'a enlevé, pour que les femmes aillent travailler, c'est oui. cette histoire sociale, pour qu'elles puissent courir après oui. le métro, il a été repris avec élégance, comme bustier, par Vivienne Westwood mm-hmm. ou Jean-Paul Gaultier. Donc si vous voulez porter un corset, aujourd'hui, c'est possible et normalement, il ne devrait pas y avoir de grand débat.
6: Et maintenant, c'est plutôt un acte de liberté ou une revendication de plutôt qu'une contrainte.
8: C'est un supraféminisme.
6: Le terme défilé également, un classique évidemment de la mode, mais des courses européennes, les prémices selon vous, au podium, au rythme effréné des Fashion Week, et en fait on suit toute cette évolution.
8: Je vous invite à Versailles, parce que finalement, le premier grand défilé est clairement européen, où on voit des ambassadeurs venir, des invités, c'est Versailles, avec tous ces courtisans obligés de s'habiller, obligés d'avoir de nouvelles dentelles, et toutes ces choses. Et on a cette reine de la mode, donc la couturière de Marie-Antoinette au XVIIIe siècle, mmh. Rose Bertin, qui finalement devient la John Galliano du XVIIIe siècle, qui slalomera entre les guillotines et sauvera sa tête, elle va la garder, jusque finalement à aujourd'hui. Le défilé a toujours été un spectacle pour nous émouvoir, pour capter notre attention et puis pour nous éblouir.
6: Alors, on ne peut pas quitter cet ouvrage, on ne peut pas faire l'impasse, même si on l'a lu ailleurs, avec cette pièce superstar du XXe siècle, qui est le jean. Yves Saint Laurent disait, et on le découvre dans cet ouvrage, « J'aurais voulu inventer le jean, il affiche l'expression, la modestie, le sex appeal, la simplicité. » Il est véritablement une pièce angulaire de l'ouvrage et de la société et du vêtement.
8: Oui, Yves Saint Laurent avait cette petite jalousie. Voilà. Ça, il ne l'a pas fait. Il a fait tellement de choses. Pour le jean, moi, je vous emmène au XVe siècle. Allons sur un port à Gênes. Donc, nous sommes en Italie, sur la frontière franco-italienne. Et ce sont les marins qui vont se vêtir de cette toile de coton robuste pour travailler. Et ce jean, finalement, est un vêtement de travail, repris, on le sait, par les Vistros, que tout le monde connaît, oui. on va ajouter des rivets, et petit à petit, ces vêtements de la rue, comme souvent, vont arriver sur les podiums, et on va avoir des superstars du jean. Marité Françoise Girbeau, on va avoir aussi ce jean à 9 euros aujourd'hui. Mmh. Alors, il est une pièce maîtresse, parce que finalement, si vous avez un bon jean, une veste et un bas, vous avez un smoking jean. Donc, vous pouvez aussi le porter dans la rue avec vos baskets, juste avec un t-shirt, et vous prendre pour James Dean, comme dans les années 50.
6: Bon, il y a aussi toutes les évocations. Évidemment, vous découvrez les images, le new look de Dior, toutes les robes, tous les uniformes, les talons hauts et la quintessence de la féminité. Pourquoi avoir choisi de multiplier comme ça les entrées pour les robes et les entrées pour les uniformes ?
8: Parce que la robe est très compliquée et l'uniforme et la robe finalement se ressemblent beaucoup. La robe est un symbole de pouvoir. Alors je pourrais vous parler évidemment de la revenge dress, de la robe de Diana. Oui, voilà, qui ce soir-là, lorsqu'il avoue ses infidélités, sort de la voiture majestueuse.
6: C'est d'ailleurs dans cette robe qui a été choisie pour le musée Grévin.
8: Absolument, parce que c'est une robe de pouvoir. Ce soir-là, pour Diana, c'est une déclaration de guerre. Mais retournons au XVe siècle et Cesare Borgia, fils du pape Borgia, cardinal, dit « Je ne veux plus être cardinal ». Qu'est-ce qu'il fait ? Il enlève sa robe et là, c'est en refusant la robe qu'il peut prendre l'habit de guerrier et faire un transfert de pouvoir. Une robe est toujours un pouvoir. Et l'uniforme, c'est la même chose. Une blouse, lorsque en 1968, les lycéens vont jeter leur blouse parce qu'ils ne veulent plus d'être dans ces cages, finalement, c'est refuser le pouvoir, demander un autre pouvoir, celui de la liberté. Et on connaît l'uniforme honorifique, l'uniforme du juge, l'uniforme militaire. C'est de toute façon une manière d'affirmer quelque chose. Et le jean est évidemment un uniforme.
6: Un uniforme aussi. À la fin, on arrive à l'uniforme et la manière de se présenter au monde. Merci beaucoup Audrey Millet. Il y aurait encore beaucoup de choses à dire sur cet ouvrage. Petite encyclopédie de la mode. Ça sort parution le 11 décembre aux éditions S-Mode. C'est à découvrir évidemment. 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Merci beaucoup.
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14: Très heureux de vous retrouver sur BFM Business dans ce nouvel épisode du podcast des indépendants. Et aujourd'hui, on va parler immobilier. Immobilier pour sécuriser son avenir, parce que quand on est indépendant, bien souvent, on est plus concentré sur le présent que sur le futur. Et immobilier comme activité, parce qu'il y a beaucoup d'indépendants qui exercent une activité immobilière. Pour en parler, comme à chaque fois, 4 invités que je laisse Omblin vous présenter.
15: Première invitée, Maude Musset, ancienne travailleuse sociale rémunérée au SMIC pendant 15 ans. Maude est désormais investisseuse et entrepreneuse avec un patrimoine de plus d'1 million d'euros. Il y a 2 ans, Maude décide de se filmer en rénovant un premier bien. Aujourd'hui, plus de 130 000 abonnés la suivent sur sa page Instagram Les Filles Rénovent. Elle y publie des vidéos de ses rénovations et partage ses conseils pour investir dans la pierre en partant de zéro. Son objectif, accompagner les femmes vers plus de liberté financière grâce à l'immobilier. Deuxième invité, Joris Crouzil. Joris est expert immobilier. Ancien ingénieur et responsable financier pour des projets à plusieurs milliards dans le privé, Joris s'est créé un patrimoine immobilier de 5 millions d'euros en 6 ans avec 20 000 euros d'épargne. Par la suite, Joris a fondé Meraxia pour accompagner celles et ceux qui veulent se lancer dans l'immobilier en complément de leur activité. En 3 ans, Meraxia a accompagné plus de 700 personnes. Troisième invité, Maxime Waflard, 22 ans. Maxime dirige un groupe immobilier composé de sociétés de marchands de biens et d'agences immobilières. Il accompagne des investisseurs dans leurs projets immobiliers, autant sur la structuration que sur le financement. Son objectif, montrer que l'immobilier est un levier accessible pour entreprendre et construire un patrimoine. C'est dans cette logique que Maxime est aussi membre du comité d'investissement de Brix.co, plateforme de crowdfunding qui permet d'investir dans l'immobilier à partir de 10 euros. Quatrième et dernière invitée, Victorie Orsay, chasseuse immobilière indépendante depuis 7 ans sur la plateforme Mon Chasseur Immo, réseau leader de la chasse immobilière en France. Son métier, trouver le meilleur bien au meilleur prix pour ses clients. Contrairement à l'agent immobilier qui représente le vendeur, Victorie travaille exclusivement pour l'acheteur. Victorie a été élue meilleure chasseuse de France en 2025 avec 18 ventes pour plus de 300 000 euros de chiffre d'affaires en tant qu'indépendante.
14: Je suis ravi de vous accueillir dans ce nouvel épisode du podcast des indépendants. Et la première question que j'aimerais poser, c'est est-ce que finalement, on peut accéder à l'immobilier sans forcément avoir beaucoup d'argent au départ, Maude ?
10: Oui, moi j'ai toujours eu envie d'investir en immobilier, je pense depuis mes 15 ans. Mais j'ai fait le choix d'être travailleur social, ce qui est un job quand même un peu précaire. J'ai quasiment toujours été au SMIC et c'est ce qui a retardé un peu d'ailleurs mon premier investissement. Et je pensais que jamais je pourrais faire de l'immo, jamais je pourrais me créer une vie un peu plus riche et un peu plus chouette. Et en fait, je me suis lancée une première fois tout en étant au SMIC. Et puis le résultat, c'est que 10 ans plus tard, j'ai investi plus d'1 million d'euros. Et du coup, oui, on peut investir en immobilier en partant de pas grand-chose.
14: Donc, ça casse l'idée reçue qu'il faudrait avoir un apport conséquent, je dirais une vraie base financière.
10: Beaucoup de gens n'osent pas se lancer, mais c'est plutôt très lié au mindset, en fait. C'est beaucoup de peur, de pensées limitantes. Et on prend l'excuse de l'argent des fois, parce que comme ça, on reste dans une situation confortable et puis on ne prend pas de risque, en fait. Moi, j'ai osé prendre ce petit risque et je me dis, c'était payant. Donc, j'ai vraiment envie d'encourager aujourd'hui un maximum de gens à faire la même chose.
14: À tel point qu'aujourd'hui, tu en as fait vraiment une activité.
10: Oui, c'est vrai, parce qu'en fait, ce qui s'est passé, c'est qu'il y a à peu près 2 ans, j'ai commencé à raconter notre parcours d'investissement, notre parcours de rénovation. Et ça a plu. Donc, aujourd'hui, là, en à peu près 2 ans, on a une communauté de plus de 130 000 femmes qui nous suivent sur Instagram. Et du coup, on les aide à passer le premier cap de l'investissement, que ce soit locatif, résidence principale.
14: Alors, on le verra juste après. Il n'est pas forcément question d'acheter pour revendre, d'acheter pour revendre. Par exemple, tu disais, ça peut être la résidence principale. Ouais. Qui sera revendu dans quelques années, oui. Et qu'il ne faut pas voir comme un bien qu'on gardera à vie. Et rien que ça, oui. On rentre dans une logique, dans une stratégie IMO.
10: Pour moi, la résidence principale, c'est déjà une stratégie IMO, mais qui est ignorée par énormément de monde. Et j'aimerais toutes les personnes qui achètent leur RP aient une casquette d'investisseurs et d'investisseuses. Parce qu'aujourd'hui, c'est presque une niche fiscale, je pense, on peut le dire. Aujourd'hui, il n'y a pas d'imposition sur la plus-value quand on achète et on revend sa résidence principale. Donc, ce serait dommage de s'en priver. Qu'on veuille la vendre au bout d'un an, 5 ans, 10 ans, ce serait dommage de s'en priver. Donc, il faut acheter sa résidence principale, mais intelligemment.
14: Avec cette idée de plus-value, on y reviendra. On casse un peu, avec Maud là, Joris, on casse un peu les croyances. C'est-à-dire que finalement, bah, avec un SMIC, on peut se lancer et aujourd'hui avoir un patrimoine de plus d'1 million d'euros, si j'ai bien compris. Donc Joris, ça veut dire que par exemple, cette histoire de bilan, les 3 années d'activité, par exemple, tu me disais, bah, en vrai, c'est pas indispensable pour se lancer dans l'immobilier.
16: C'est ça. Souvent, un petit peu les croyances qu'on a, notamment qu'on est indépendant, qu'on n'a pas forcément de CDI ou de revenus stables, c'est que bah, il faut pas mal d'argent pour démarrer à investir, ce que vient un peu de casser mode. Et à côté de ça, c'est que je dois attendre d'avoir 3 bilans pour pouvoir investir, alors que on voit dans certains cas que même avant d'avoir ces 3 bilans-là, en présentant bien au niveau des banques, c'est possible d'investir. Et aussi, il y a ce côté de c'est compliqué. C'est compliqué d'investir en immo parce qu'il faut trouver le bien, il faut passer du temps en visite, etc. C'est sûr que c'est pas simple, mais ça peut se rendre très accessible.
14: Et d'ailleurs, il y a d'autres moyens d'investir. On n'est pas forcément obligé tout de suite d'acheter de la pierre.
12: Exactement. Alors, il y a différentes méthodes. Hein. Investir dans l'immobilier en pierre et l'immobilier actif financier, ça permet un effet de levier. Mais il y a aussi l'immobilier type de placement financier, les SCPI ou le crowdfunding immobilier, qui permet aux indépendants d'investir finalement et de mettre un premier pied dans l'immobilier. Et c'est déjà une première étape parce que les indépendants, souvent, n'ont pas forcément l'habitude d'investir et de placer leur argent. Ils investissent beaucoup dans leur activité, mais très peu dans leur patrimoine financier. Personnel.
14: C'est aussi pour ça qu'on fait cet épisode, c'est pour dire peut-être que ça peut être intéressant de sécuriser l'avenir aussi avec l'immobilier, Joris.
16: Oui, en fait, quand on est indépendant, souvent on a un business, surtout au début, qui va dépendre de notre temps. Et c'est bien, mais à un moment donné, est-ce qu'on veut ça pendant 5 ans, 10 ans, 15 ans, 20 ans, sans avoir finalement de sécurité financière ? Parce que si demain tu as envie de partir en vacances, vraiment en vacances, pendant un mois, c'est compliqué de lâcher son business complètement pendant un mois.
14: C'est ça l'intérêt de l'immobilier, c'est vraiment de l'argent qui travaille pour nous.
16: Ouais, moi je vois vraiment l'immobilier comme un côté passif à long terme. T'as une phase active, le temps de trouver, etc. Mais une fois que t'as acquis l'immobilier, tu vas garder en locatif. Finalement, la gestion, ça prend très peu de temps. Et ça permet d'avoir vraiment un complément sécuritaire.
14: Est-ce que l'une des clés, Maud, pour démarrer avec très peu, c'est aussi d'être manuel ? Parce que toi, tu fais beaucoup de rénovations,
10: oui.
14: Donc t'hésites pas à mettre le pied à l'étrier et les mains dans le cambouis. Est-ce que c'est l'une des clés ?
10: C'est une des clés, mais c'est pas obligatoire. Il y a des gens qui aiment pas rénover, qui aiment pas mettre les mains dans le cambouis. Comme tu dis, c'est pas obligatoire, mais forcément, à mon sens, on va faire des plus belles opérations si on met un peu la main à la pâte. Mais faut faire attention.
14: Oui, faut faire attention parce que moi, si je touche à une prise électrique, ça risque d'être fatal.
10: C'était pas dans ce sens-là, c'était plutôt par rapport au secteur. Parce qu'il y a des secteurs où ça va pas être intéressant d'aller faire de la réno parce qu'on va pas aller créer de la valeur. Tu parles souvent du coût de revient. On va se retrouver avec un coût de revient supérieur au coût du marché. Et là, ça peut être la catastrophe. Donc, oui, rénover, ça peut être intéressant, mais pas partout.
14: Et surtout, ça demande de la stratégie, oui. De l'analyse et d'être bien conscient de ce qu'on fait. On n'est pas juste là pour se faire plaisir, quoi.
10: Oui, et d'ailleurs, tu as raison de le préciser. Il y a des postes, nous, on rénove énormément, mais il y a des postes que je laisse aux professionnels. Tout ce qui est sous garantie décennale, je ne vais pas aller ouvrir des murs porteurs, je ne vais pas aller faire l'électricité. Parce que derrière, dans une optique aussi de revente, je préfère revente avec les garanties qui sont hyper importantes pour les acheteurs et qui les sécurisent.
14: Là, on parle de l'investissement immobilier comme moyen justement de sécuriser ses revenus en tant qu'indépendant. Mais il y a aussi énormément d'indépendants qui ont une activité dans l'immobilier. On parle d'agent commercial. Et c'est pour ça que j'avais envie d'avoir l'un de ces métiers dans cet épisode. Et ce métier, il est assez peu connu, c'est chasseur d'appart. C'est quoi un chasseur d'appart ?
17: Alors, un chasseur d'appartement, c'est quelqu'un qui est vraiment 100% du côté de l'acquéreur, donc de l'acheteur. Contrairement à l'agent immobilier qui a des biens à vendre, nous, on n'a rien à vendre en tant que chasseur. On va vraiment faire une recherche personnalisée en fonction du besoin du client. Et donc, ça peut être pour sa résidence principale ou pour un investissement locatif.
14: Et c'est quoi l'objectif ? C'est de trouver le meilleur bien ?
17: Le meilleur bien au meilleur prix et de sécuriser la transaction. Donc, on va tout relire pour lui. Justement, on n'achète pas dans sa vie généralement 150 biens immobiliers, à part si on est juriste. Voilà. Mais sinon, généralement, voilà, les gens en achètent 2 ou 3 maximum. Ils achètent leur résidence principale et la revendent. Voilà. Donc, ce n'est pas quelque chose qu'ils ont l'habitude de faire. Moi, en revanche, toute la journée, je vois des appartements, j'en visite, mes clients en achètent. Donc, j'ai cette connaissance qu'eux n'ont pas, que je leur mets à disposition pour sécuriser leur achat.
18: Je vais rebondir là-dessus, Joris. Elle vient de dire que tu avais 150 appartements.
16: Pas très loin.
18: Non, pas très loin. J'ai l'impression que c'est surtout une question de gestion, en fait. J'ai l'impression que c'est surtout une question de stratégie et d'organisation et que finalement, c'est plus accessible qu'on ne le croit, l'immobilier.
16: C'est ça. En fait, souvent, on voit qu'on n'a pas forcément d'expertise, d'expérience en immobilier. On voit ça un peu comme une montagne. Et puis, petit à petit, on rentre là-dedans. Souvent, on commence par quelque chose qui est simple, un premier appartement, un deuxième, puis un petit immeuble, etc. Et moi, de mon côté, j'ai la chance d'avoir travaillé sur des projets internationaux, multi-projets, etc. Donc, j'avais ce côté gestion de projet. J'ai essayé finalement de transposer sur l'immobilier en me disant, finalement, c'est comme un business. Demain, ben, tu travailles sur un premier projet, toi, une première émission, une deuxième saison, etc. Quand tu commences à diversifier, il faut que tu sois capable de simplifier au maximum ta façon de travailler. Et au final, au bout d'un moment, quand tu as plusieurs biens immobiliers, l'idée, c'est de se dire, ben, qu'est-ce qui me prend le plus de temps? Comment je pourrais y passer moins de temps? Je peux déléguer, je peux automatiser. Et derrière, ça te permet de pouvoir enchaîner d'autres projets derrière.
18: Alors moi, j'aimerais dédier cette émission à ma sœur, ma grande sœur qui adore l'immobilier, qui adore mettre les mains dans le cambouis et qui n'a pas encore réussi à passer le cap de l'achat, etc. Je vais d'ailleurs parler de toi.
10: En immobilier, moi, j'aime bien dire que le temps, c'est de l'argent. Et en fait, plus elle attend, moins elle va réussir à s'enrichir et avoir cet effet boule de neige. Le premier pas, il est vertigineux. Enfin, et puis, que ce soit pour un nouveau job, un saut élastique, c'est pareil pour l'immobilier. Mais en fait, elle peut trouver soit des personnes qui vont l'accompagner pour assurer un peu ce premier pas. Elle peut soit se former pour monter en compétences, puis du coup, se sentir plus à l'aise. Mais il y a quelque chose que moi, je constate vraiment chez les femmes que j'accompagne, c'est qu'elles attendent d'avoir 100% des compétences avant de se lancer. Un avocat, je pense qu'il n'est pas éloquent avant d'avoir plaidé 20, 30, 50 fois. Un boulanger, il a besoin de faire 200 baguettes avant d'en faire une bonne. Et on ne peut pas tout connaître, tout cerner de l'immobilier avant de se lancer. Donc, j'ai pas grand chose à lui dire à part go, parce que sinon, dans 10 ans, tu me reparleras de ta sœur et elle sera toujours en location.
16: Et ce que tu peux même lui conseiller, c'est commence simple. Le premier pas, c'est le plus difficile, entre guillemets, mais commence par un petit appartement, T2, autour de chez toi. Et go.
18: Est-ce qu'il faut mieux acheter sa résidence principale au départ ou plutôt investir dans un...
12: On ne sera pas forcément tous d'accord ensemble, chacun sa stratégie. J'avoue que moi, je suis plutôt team investissement locatif en premier, parce que souvent, il y a plus de rationalité sur l'investissement locatif que sur la résidence principale. La résidence principale, on est souvent sur l'aspect émotionnel, on veut être proche de son travail, on ne veut pas forcément faire d'aussi bonnes affaires qu'on a l'habitude de faire nous en tant qu'experts immobiliers, où on l'achète vraiment pour pouvoir bénéficier de l'exonération sur la plus-value à la revente. Là, dans ce cas-là, souvent, la plupart des gens qui achètent une résidence principale perdent de l'argent. Donc, on leur conseille souvent d'acheter un investissement locatif en premier pour pouvoir mettre un locataire en place, que le locataire paye sa mensualité et du coup, qu'on vienne s'enrichir, quitte à payer un loyer à côté dans un premier temps. Mais en tout cas, moi, je suis plutôt team. On commence par l'investissement locatif.
16: C'est vraiment quelque chose, pour moi aussi, de personnel. La résidence principale, nous, dans les personnes qu'on accompagne, on demande vraiment s'il y a un vrai projet de vie derrière. Si c'est juste dire, je veux acheter ma résidence principale parce que je préfère plutôt que jeter de l'argent par les fenêtres, c'est vraiment un aspect financier, c'est rare qu'il y ait un vrai intérêt sur les 2-3 premières années. Par contre, se dire, j'ai moi le besoin émotionnel, etc., de me sentir chez moi, on va pouvoir aller dessus. Mais le plus important, en fait, dans chaque investissement qu'on fait, puisque la résidence principale est un investissement, c'est d'être sûr que ça ne va pas te bloquer pour le projet d'après. Ça, c'est le plus important. Je prends mon exemple perso. J'habitais à Paris. J'aurais pu très bien acheter ma résidence principale. Mais en fait, ça m'aurait bloqué après, derrière, en termes de taux d'endettement, en termes d'épargne disponible, etc., pour faire d'autres projets locatifs. Donc, j'ai plutôt choisi l'option d'aller investir en province. Et finalement, avec la capacité de financement, d'endettement que j'avais, plutôt d'acheter un appart à Paris, j'ai acheté une dizaine, quinzaine d'appartements en province. Et finalement, les loyers des appartements en province me payaient mon loyer à Paris. Puisqu'en fait, l'excédent de trésorerie me permettait d'être logé à Paris.
18: On se rend compte quand même qu'on est sur aussi une notion d'attachement au bien, quoi.
16: Ouais.
18: Il y a vraiment un levier, un pan psychologique qui est super important. Ou est-ce qu'on le voit comme effectivement un levier financier ou est-ce qu'on le voit comme une partie intégrante de sa vie, quoi, Maud?
10: Alors, c'est une très bonne question et je pense que c'est ce qui bloque aussi beaucoup de gens dans le fait de pouvoir répéter des opérations. Nous, je sais que on voit... en fait, le plus dur pour moi, c'est de quitter sa première résidence principale, en fait, parce qu'on y est très attaché. Nous, aujourd'hui, on pense nos résidences principales, je disais, avec une casquette d'investisseuse. Donc, quand on achète nos résidences principales, on se dit qu'est-ce que les gens vont rechercher dans 3, 4, 5 ans. On essaie d'être en avance sur la décoration. On fait que du sur-mesure pour partir. En fait, on vend des biens clés en main. Et l'idée, c'est de partir avec nos enfants, la vaisselle et les animaux et rien d'autre. Du coup, moins de charge mentale, une belle plus-value. Tout le monde est content, quoi.
18: Ouais, il y a un détachement par rapport au bien qui est super important.
17: Je dis souvent à mes clients qui achètent une résidence principale, ce n'est pas l'appartement de votre vie. Pensez que là, votre vie va évoluer, vous allez peut-être avoir des enfants, vous allez peut-être vous séparer malheureusement. Des événements de vie qui font que vous allez déménager. Donc, ce n'est pas l'appartement de votre vie. En revanche, ce qui est important, c'est de bien l'acheter pour pouvoir ensuite bien le revendre. Effectivement, parce que tout se joue lors de l'achat, en fait. Si on a bien acheté, on peut bien revendre. Enfin, je pense que tout le monde est d'accord là-dessus.
10: Et pour rebondir par rapport à ce que tu dis, les femmes que j'accompagne, en tout cas qui veulent investir, c'est à peu près dans la même idée. Je leur dis, en fait, l'immobilier, il a différentes couleurs, il y a différents projets, différents intérêts, différents budgets. Et ça évolue au cours d'une vie. On ne va pas le faire le même projet quand on a 25 ans, que quand on a des enfants, que quand on a un héritage tout d'un coup de 50 000 euros. Donc, nos stress, bien acheter, ça veut dire que tu pourras de toute façon bien revendre. Et au fil de ta vie, le but pour moi, c'est que l'immobilier rentre dans la vie des gens qui n'en ressortent jamais. Et puis, les projets, ils seront très différents au fil des années, quoi.
18: Tu dis, Maud, on a appris aux femmes à épargner, pas à investir. On leur a appris à être prudentes, pas à prendre des risques.
10: Ouais. Ouais, je le constate beaucoup. En fait, il y a vraiment une part de mindset qui est ultra bloquante dans la plupart des projets des femmes que j'accompagne. Peut-être que tu le constates aussi. Ouais. Et en fait, je me rends compte que, comme je le disais tout à l'heure, elles attendent d'avoir 90% des compétences pour investir. Elles pensent qu'elles vont peut-être mettre en difficulté le budget d'une famille, etc. Alors qu'en fait, quand on désacralise un petit peu tout ça, on se rend compte que c'est pas plus compliqué que ça de se lancer, en fait. Mais les femmes que j'accompagne, moi, sont très prudentes. Et certaines repoussent leur projet d'investissement depuis plus de 10 ans. C'est pas rare.
18: Elles sont plus peureuses que les hommes?
10: Je sais pas si elles sont plus peureuses, mais elles prennent moins de risques. J'accompagne des femmes qui sont en couple et elles me disent, en fait, je me suis pas préoccupée de la question de nos investissements. Parce que moi, je gérais le quotidien, la vie de famille, etc. Donc, du coup, des fois, elles se retrouvent à des proportions assez inégales, en fait, dans l'investissement immobilier. Elles se retrouvent lésées au moment de la séparation. Et moi, l'idée, c'est de leur dire, prenez en main cette question des investissements. C'est aussi votre indépendance financière qui est en jeu. Faut que les femmes soient plus indépendantes par rapport aux questions d'argent.
18: Et qu'elles prennent en main ces questions-là et qu'elles laissent pas, effectivement, l'homme s'occuper de la question du patrimoine.
10: Exactement.
18: J'aurais ça.
16: Ouais, on constate, nous aussi, dans ce côté femme, qu'elles sont beaucoup plus réfléchies et elles ont besoin, des fois, d'un peu tout contrôler avant de passer à l'action. Alors que côté homme, on va être un peu plus fonceur. Puis aussi, il ne faut pas se le cacher, dans l'immobilier, c'est beaucoup un domaine d'hommes, notamment sur la partie de travaux, etc., qui peut un peu faire peur. C'est des gros montants aussi. On est sur 50, 100, 150 000 euros minimum sur des acquisitions. Et donc, elles aiment bien, je pense, rationaliser un petit peu tout ça avant de passer à l'action. Et c'est ce qui fait que, comme le disait Maud, on s'en rend compte aussi sur la partie des personnes qu'on accompagne. Il y a vraiment un côté mindset qui est hyper important de dire finalement, oui, c'est possible. Oui, je me sens capable de le faire. Je peux le faire. Et une fois qu'on a débloqué ça, on peut avancer.
18: Justement, Joris, comment est-ce qu'on en fait un business? C'est une question très simple pour ceux qui nous écoutent. Comment est-ce que je fais un business dans l'immobilier?
16: En fait, un business dans l'immobilier, c'est de se dire de piloter comme tu piloterais ton business, en mode je peux créer mes équipes, je pilote finalement par les chiffres, je fais des analyses qui sont rationnelles, et derrière, j'ai une stratégie. Court terme, moyen terme, long terme.
18: Mais c'est réservé à des profils de gens patients.
16: C'est des personnes qui vont comprendre, comme dans un business, que tu vas jamais tout maîtriser. Quand tu lances un business, tu vas pas maîtriser de suite le marketing, le sales, le personal branding, etc. Mais en fait, tu tentes ton premier client, ton deuxième client, petit à petit, t'apprends, retour d'expérience, tu t'améliores. En fait, l'immobilier, c'est pareil. C'est souvent, on a tendance à se comparer. Sur les réseaux sociaux, telle personne, il a 2 millions, 3 millions, tant de biens. Mais cette personne-là, elle a commencé peut-être par un appartement, un deuxième. Et pour moi, c'est vraiment désacraliser un petit peu tout ça.
18: Maxime ?
12: On peut en faire un business aussi. Alors, ça dépend à quelle échelle, mais en étant indépendant, en ayant son activité à côté, on peut évidemment, le soir, s'y mettre, commencer à regarder la partie investissement immobilier, se former, s'informer. C'est hyper important aujourd'hui, je trouve, de commencer par ces étapes-là. Et à côté, ça ne prend pas énormément de temps d'investissement immobilier. On a l'impression que c'est des dizaines, des centaines d'heures par semaine. Mais si on a les bons process et que ce qu'on applique sur son business, on l'applique aussi sur sa recherche de biens d'investissement locatif, on arrive facilement à dégager du temps pour faire des visites, faire des offres d'achat. Et après, dans l'immobilier, on peut quand même quasiment tout déléguer avec des personnes de confiance, en s'informant bien sur tout ce qu'on peut faire, mais les travaux, on n'est pas obligé de les faire soi-même. On peut les déléguer totalement à une personne qui va les faire pour nous. Évidemment, ça va impacter la rentabilité, mais derrière, ça peut nous permettre de garder son temps sur la partie indépendance. J'aime bien dire qu'il vaut mieux faire que ne pas faire, donc même si c'est mal fait, je trouve bien faire quand même, hein, mais je trouve qu'on peut quand même arriver à faire certains projets.
18: Le mieux est l'ennemi du bien.
12: Exactement.
18: Mais du coup, c'est intéressant parce que on se rend compte, encore une fois, c'est une question de personnalité aussi. Hein, parce que moi, j'ai des potes, ils n'ont aucun souci avec le fait d'acheter des ruines ou des trucs où ils sont là, ouais, investissement, ils ont leur Excel avec projection sur 100 ans. Moi, ça me dépasse. Vraiment, je me sens tellement un petit peu éloigné de tout ça. Autre moyen de gagner de l'argent avec l'immobilier, c'est de travailler dans l'immobilier. Je le disais, il y a beaucoup d'agents commerciaux, d'agents indépendants. Il y a des réseaux qui se sont créés comme ça avec des agents qui cherchent des appartements. Toi, t'es chasseur d'appart. Combien ça rapporte d'être chasseur d'appart?
17: Alors ouais, l'immobilier, c'est un métier où en fait, il n'y a pas de barrière à l'entrée. Donc tout le monde, du jour au lendemain quasiment, peut devenir mandataire immobilier. Immobilier indépendant, soit du côté des vendeurs, soit comme moi, du côté des acheteurs. On peut très bien gagner sa vie, effectivement. L'année dernière, moi, je peux tout à fait te le dire, j'ai gagné 300 000 euros. C'est mon chiffre d'affaires perso. Donc, on peut très bien gagner sa vie. Maintenant, c'est un métier voilà, intensif, il faut se donner hein, quand même les moyens. Pour.
18: C'est quoi une journée type ?
17: Il n'y a pas de journée type. C'est ultra varié et c'est ça que moi, j'adore. C'est que tu as beaucoup de relations avec les clients, forcément, parce que c'est un accompagnement. Il y a beaucoup de visites aussi. Et puis, beaucoup de parties de relationnel. Travailler son réseau, donc aller voir des agences, trouver des vendeurs, des notaires.
18: Oui, il faut être présent sur le terrain, il faut être connu, reconnu
17: c'est ça,
18: pour être
17: ça.
18: Recommandé.
17: Exactement, c'est un métier de terrain et de relationnel.
18: Est-ce qu'il y a, moi quand j'ai préparé cette émission, on m'a dit « Attention Ludovic, il y a beaucoup de vendeurs de rêves dans l'immobilier, j'ai pas caché en plus que j'étais pas le premier expert, donc on m'a dit « Fais attention ». Qu'est-ce que vous en dites de ça, de tous ces vendeurs de formation et de... C'est vrai qu'on a vu beaucoup de publicité, « Devenez millionnaire en quelques minutes ». J'exagère.
17: C'est vrai.
1: Moi, le premier... Qu'est-ce que t'attends, Ludo?
17: Moi, ce que j'ai du mal à comprendre quand je vois ça, c'est si vraiment tu vis de l'immobilier avec tes investissements, pourquoi t'as besoin de vendre des formations?
18: Très intéressant comme question.
10: Non, ouais. Mais c'est une question à laquelle j'adore répondre, moi. Ouais. Puisque du coup, j'ai une formation, un accompagnement autour de l'immobilier. Et en fait, moi, ce qui me passionne avant même l'immobilier, c'est l'accompagnement. Parce que j'ai été éducatrice spécialisée pendant 15 ans. Et ce que j'aime dire, c'est que si un jour j'ouvre une boulangerie, je sais que 6 mois après, j'apprendrai aux gens à faire du pain. Donc en fait, moi, j'ai ça
18: c'est
10: au fond de moi.
18: C'est la transmission.
10: Ouais, j'adore ça, l'éducabilité, la transmission, c'est des valeurs qui me portent. Et adjoindre ça à l'immobilier, qui est mon autre passion, ben moi, j'ai trouvé mon job de rêve, en fait.
1: Il y a vraiment ce côté de se dire, moi aussi, il y a quelques années, j'étais débutant, je connaissais rien, j'étais en train de me former sur des vidéos, etc. T'as envie de recréer ce schéma que tu aurais aimé trouver il y a 5-6 ans quand tu as démarré, qui t'aurait permis d'aller plus vite. Quand j'ai fondé Meraxia, c'était vraiment le but de me dire, je rencontre sur des événements des gens qui étaient un peu le moi il y a 3-4 ans, qui se posent les mêmes questions, les mêmes doutes, etc. Et qui peut-être vont passer par des chemins assez difficiles, parce que l'immobilier, comme on disait tout à l'heure, c'est quand même beaucoup d'argent, aussi bien en gain qu'en perte. Et si je peux retransmettre toutes les erreurs que j'ai faites, toutes les pistes détournées par lesquelles je suis passé avant d'atteindre vraiment mes vrais objectifs. Moi, ce qu'on
18: kiffe. Oui, il faut dire les choses quand même, c'est aussi diversifier les revenus.
10: Ah, ouais, oui.
18: Diversifier les revenus. C'est une stratégie business, c'est comme moi quand on va me proposer de donner des conseils sur la prise de parole en public. Ça diversifie tes revenus.
1: Et ça te crée un réseau. Ça te crée un réseau pour te dire.
18: En plus.
1: Aujourd'hui, personnellement, la plupart des projets que je fais en marchand de biens, donc achat-revente, sont apportés souvent par des réseaux de mes élèves, des élèves qu'on accompagne, même des artisans, etc. Donc en fait, tu déploies finalement ton réseau aussi.
18: Par contre, on n'a pas répondu à cette question qu'il y a énormément effectivement de sites peu fréquentables.
17: Mais il y a quand même beaucoup de vendeurs de rêves. Parce que moi, j'ai beaucoup de clients quand même qui m'appellent, enfin de prospects, qui me disent je cherche un bien avec 10% de renta à Paris. Je sais que c'est possible parce qu'on me l'a dit dans ma formation sur YouTube.
1: On a les mêmes.
17: Typiquement, et on les a tous. On sait du coup qu'il y a des vendeurs de rêves, ça existe.
1: C'est des vendeurs de rêves.
17: Il faut trouver les bonnes formations.
1: Mais je trouve qu'il y a une importance entre guillemets à ce qu'ils soient là. Parce qu'ils font ce qu'on appelle, moi j'appelle du mass market, un niveau de conscience qui est assez bas. Et tous un peu qui, aujourd'hui, on trouve qu'ils investissent dans l'immo, ils sont tombés sur des vidéos comme ça, qui leur a mis une graine que c'est possible. OK, il y a un chemin par lequel ils vendent et qui te donnent un peu l'appât du gain, mais ils te font comprendre qu'il y a un autre chemin que le salariat classique, que le chemin qui était tout tracé quand tes parents un peu t'ont donné. À partir de cette prise de conscience-là, après, comme tu dis, Victorie, soit ils prennent des formations et au bout de 6 mois, 1 an, ils se rendent compte que
16: c'est un peu
18: bancal.
16: Et soit sinon, ils se disent, bon, ok, maintenant je vais faire un benchmark aussi de tout ce qui existe en termes de formation, en termes de coaching. Et je vais plutôt aller vers des gens auxquels je m'identifie, auxquels j'aime bien les valeurs et auxquels il y a des vrais résultats. Et de ne pas hésiter, on peut aller taper sur Papers pour voir si la personne elle est vraiment propriétaire de biens immobiliers, etc. Donc l'idée, c'est vraiment d'avoir une vraie analyse benchmark.
12: Peut-être un conseil que tu peux donner, qu'on peut donner aux indépendants, c'est de regarder ce dans quoi ils ont investi, les formateurs. Parce qu'il y a beaucoup de formateurs immobiliers, je pense que c'est ce dont tu veux parler aussi, qui n'ont pas investi dans l'immobilier et qui du coup enseignent quelque chose qu'ils n'ont pas réussi à faire. Donc de voir qu'il y a certains formateurs, comme Joris par exemple, qui ont vraiment investi dans l'immobilier et qui ont vraiment mis les mains dans le cambouis comme mode, par exemple, ça permet de voir que c'est des personnes qui font vraiment et qui font faire après à leur communauté derrière, mais qui ont déjà passé plusieurs heures sur le terrain à réaliser ces opérations et ce qu'ils enseignent après derrière.
18: Ouais, donc c'est vérifier la déclaration de patrimoine avant de s'engager auprès d'un formateur. Mais c'est super intéressant parce que le meilleur moyen de s'assurer d'avoir un bon formateur, c'est de savoir si effectivement il sait de quoi il parle. Mmh. Il y a un autre aspect que j'ai découvert en préparant cet épisode, c'était le fait d'acheter ses locaux professionnels. Apparemment, c'est intéressant, Maxime.
12: Quand on est indépendant, pour moi, c'est la meilleure stratégie. Il faut même commencer par là avant de commencer par l'investissement locatif ou même la résidence principale. Quand tu es indépendant et que tu as tes locaux, les acheter, ça permet évidemment de sortir des normes du HCSF. C'est le Haut Conseil de stabilité financière qui met des règles en place sur le financement. Le fait de sortir de ces règles-là, ça permet d'avoir un endettement qui, des fois, est un peu supérieur au fameux 35% du taux d'endettement que l'on applique. Et au moins, on est son propre locataire. Endettement qui, des fois, est un peu supérieur au fameux 35% du taux d'endettement que l'on applique. Et au moins, on est son propre locataire, sa société commune.

0: ou acheter une activité qui est beaucoup moins commerciale pour juste être propriétaire. Par contre, si tu peux mêler les deux, autant un investissement locatif et une commercialité importante qui répond à tous tes besoins en tant qu'indépendant, pour moi, c'est la base en tant qu'indépendant. Ouais.
1: Finalement, quand on vous écoute, on se dit qu'être riche est beaucoup plus accessible qu'on l'imagine.
2: Alors, moi, c'est surtout que j'ai longtemps voulu, comme beaucoup de gens, gagner de l'argent et je pensais que ce serait pas possible de par mon statut de travailleur social. Et en fait, en redéfinissant ma vision de la richesse, je me suis rendu compte que c'était plus accessible, pardon, qu'on ne le pense. Et qu'être riche, c'est pas avoir une Porsche garée devant chez soi ou avoir une maison avec un spa et un jacuzzi. C'est avoir du temps pour soi, prendre soin de sa santé physique et mentale, pouvoir être dispo pour ses enfants si on en a besoin. C'est avoir peut-être les petits 200 euros qui nous manquent en fin de mois pour se faire le resto qu'on pouvait pas se payer. Et en fait, quand on revient à des fondamentaux moins extravagants, on se rend compte qu'à partir du premier rachat IMO, on peut avoir une vie plus riche.
1: Où est-ce qu'on met le mot richesse et il est au-delà de l'argent, en fait, il est dans la qualité de vie.
2: Ouais, le temps, c'est la plus grande des richesses, c'est exactement ça, quoi.
3: C'est le temps et on revient à ce qu'on disait tout à l'heure, quand t'as ton business et que t'es finalement un peu dépendant de ton business financièrement, ce que tu vas sacrifier souvent, c'est le temps de qualité, passer en famille, passer avec des amis, etc. Je pense que tous les indépendants qui ont lancé leur business sur les 2-3 premières années ont conscience de ça. Et en fait, l'immobilier, l'intérêt, c'est que à un moment donné, ça va devenir quasiment passif, ça va tourner un petit peu tout seul et ça permet vraiment de pouvoir récupérer du temps de qualité et l'attribuer où on veut, sur des projets passion, sur des projets, il n'y a pas forcément une vision financière. Moi, j'aime bien dire que quand j'ai fondé Meraxia, ce qui m'a permis d'aller aussi vite, c'est que j'avais pas de pression financière. Sachant que l'immobilier tourne derrière, tu te dis, bah, finalement, mon business, je peux prendre des décisions qui sont pas sur le financier, mais plutôt sur le cœur, sur les valeurs, même si je gagne moins d'argent sur le court terme, parce que, en fait, je sais que j'ai une sécurité un petit peu derrière. Et finalement, t'as aussi plus de temps pour aller le développer et l'immobilier permet vraiment ça.
1: On entend beaucoup qu'il faut 3 bilans pour pouvoir acheter son premier logement quand on est indépendant. Est-ce que c'est le cas?
3: J'aimerais te donner juste un exemple. Un couple d'élèves qui a un business digital. Donc déjà, côté bancaire, c'est assez compliqué de faire comprendre ce que c'est un business digital. Sur les voyages, un peu plus compliqué, ils travaillent à l'étranger, en France. Ils ont créé leur business en France, leur société, en février 2025. Ils commencent l'accompagnement en septembre. 4-5 mois plus tard, ils se sont financés un premier immeuble. Ils n'avaient même pas un premier bilan. Or, je ne dis pas que ce cas-là est faisable pour tout le monde, etc. Mais c'est possible. C'est possible dans le sens où l'important quand on est indépendant auprès des banques, c'est qu'on a souvent accès à des conseils qui sont professionnels et qui comprennent un petit peu ce que c'est l'entrepreneuriat. Donc en fait, on va vraiment avoir une posture entrepreneur de l'immobilier, faire comprendre qu'on crée aussi sa sécurité grâce à l'immobilier, que c'est complémentaire par rapport à son business. Et souvent, à ce moment-là, les banques, elles regardent plus trop les chiffres de taux d'endettement, de bilan. Elles vont se dire, la personne que j'ai en face de moi, est-ce qu'elle est capable de gérer son projet immobilier? Est-ce que c'est cohérent? C'est un peu comme dans « Qui veut être mon associé ?» Tu fais un pitch, en fait, et derrière, tu te dis « Ok, la banque, elle va plutôt financer la personne que le projet. » Et en amenant ça, en fait, on se rend compte que les 3 ans de bilan, c'est un peu cette fausse croyance qui te dit bah, « J'attends d'avoir mes 3 ans avant de me lancer. » Puis après, « J'attends d'avoir 15 000 euros avant de me lancer. » Puis après, « J'attends de « Ah non, là, j'ai peut-être trop payé d'impôts. » etc.
1: Le message, c'est oser aller voir votre banquier.
3: Toujours. En fait, l'idée, c'est d'oser aller le voir, même si on n'a pas trouvé le projet, mais au moins pour expliquer pourquoi on veut faire ça, qu'est-ce qu'on a comme avantage à le faire sur le court terme, moyen terme, et de trouver surtout un partenaire qui comprenne le profil et qui après est prêt à nous suivre sur plusieurs projets derrière.
1: Ça a l'air hyper intéressant, tout ce que j'entends sur l'immobilier, mais est-ce que c'est risqué?
2: Alors, si on ne veut pas prendre de risques dans la vie, on reste chez soi. Moi, j'aime bien prendre l'exemple de la pyramide de Maslow. Je ne sais pas si vous connaissez, les besoins fondamentaux. Tout en bas de la pyramide, c'est manger, boire, dormir, respirer. Et juste au-dessus, c'est le besoin d'être en sécurité. Donc, c'est avoir accès aux soins et avoir un toit au-dessus de la tête. Donc, en fait, tout de suite, on touche à l'immobilier, on touche à la pierre. Donc, investir en immo, c'est aussi investir sur un besoin, finalement, qui est fondamental. On ne parle pas de la volatilité des crypto-monnaies ou des choses comme ça. Pour moi, c'est oui, investir en immobilier, c'est quelque chose de sûr.
1: J'aimerais qu'on prenne un exemple très concret en partant des revenus d'indépendants. Par exemple, si j'arrive à mettre 10 000 euros de côté par an.
3: Tu arrives à mettre 10 000 euros de côté par an, la banque va te prêter les 90 % qui restent, donc tu peux lever 100 000 euros en termes d'emprunt bancaire. C'est 100 000 euros, tu vas pouvoir acheter très facilement un appartement. Je prends un exemple, un T2 de 30-40 mètres carrés dans une ville qui est jusqu'à 2-3 000 euros du mètre carré maximum. Ça te permet d'avoir ce qu'on appelle de l'autofinancement où les charges se couvrent. Et ça, finalement, si tu es 10 000 euros, tu arrives

0: il va les mettre de côté tous les ans. Cette opération, tu peux la dupliquer tous les ans. Et au bout de 10 ans, tu vas avoir un patrimoine, on va dire, acquis de 1 million avec 100 000 euros d'épargne. Et surtout, ce qui est intéressant, c'est que si tu investis dans un secteur qui prend 3-4% à l'année, au bout de 10 ans, sur le 1 million que tu as acheté, il va valoir 1 320 000 et il va te rester à peu près que 550 000 euros à rembourser.
1: On sent l'amour des chiffres dans les yeux de Joris.
0: Et donc, tu as créé un patrimoine net de 700 000 euros.
1: C'est concret, c'est factuel et c'est accessible et c'est à la portée de tous. Et c'est bien le signe, que ce soit pour en faire un business. D'ailleurs, j'ai l'impression qu'on peut assez rapidement en faire un business.
0: On peut.
1: Ou que ce soit pour sécuriser ses revenus, c'est hyper intéressant, ou encore travailler dans l'immobilier. Victory, qu'est-ce qui t'anime dans ton métier? Qu'est-ce qui te plaît en fait dans l'immobilier?
2: Moi, c'est vraiment l'accompagnement du client dans son projet de vie. En fait, je suis tombée dans ce métier parce que j'ai voulu acheter ma résidence principale le plus tôt possible parce que je me disais l'immobilier, c'est le placement le plus intéressant. Et à cette époque-là, je suis passée par un chasseur. Donc, j'ai découvert le métier en même temps. Et ça y est, une fois que j'étais tombée dedans, j'étais dans la marmite. Ça m'a tellement passionnée que j'ai voulu répliquer ça en accompagnant moi-même d'autres personnes à passer le pas.
1: Et aujourd'hui, tu fais 300 000 euros par an, donc c'est une activité qui est porteuse, mais qui nécessite quand même, à mon avis, d'avoir une sacrée énergie.
2: Beaucoup d'énergie, mais malgré tout, on a beaucoup de temps à côté. Enfin, moi, je pars en vacances, à chaque vacances scolaires, tu vois. Je m'occupe de mes enfants.
1: Oui, il y a aussi une vraie liberté
2: temps. L'immobilier donne une vraie liberté, que tu sois investisseur ou que tu aies ton métier dans l'immobilier. Pour moi, c'est ça le plus beau dans l'immobilier, c'est que ça t'offre la liberté.
1: Un dernier mot pour finir, un conseil, un message pour finir cet épisode, Joris.
0: Moi, j'aime bien dire que le business concret n'est pas forcément quelque chose qui va être stable dans le temps. Et donc, pour moi, l'immobilier, que ce soit sa résidence principale ou un investissement locatif, doit être vraiment prioritaire pour chaque personne, pour vraiment sécuriser son avenir.
1: Victory.
2: Une question qui revient souvent, c'est est-ce que c'est le bon moment pour acheter? Et donc, ce que je réponds toujours aux gens qui me demandent ça, c'est le meilleur moment, en fait, c'était hier. Faites, et c'est mieux que ne pas faire.
1: Oui, en résumé, le temps, c'est de l'argent.
2: Exactement.
1: Maud.
3: Oui, bah pour terminer, moi, j'ai envie d'inspirer un petit peu les femmes, puisque c'est elles que j'accompagne, en tout cas avec les filles Rénov, c'est de leur dire que nous, on est partis du SMIC il y a 10 ans. Aujourd'hui, on a réussi à se créer un patrimoine qui est proche du million d'euros en faisant ça à côté de notre job. Donc, c'est possible, même en partant de zéro et même en étant au SMIC. Donc, les femmes qui ont peur, c'est OK, on ne pourra pas faire totalement extinction des peurs, mais c'est faites-le en ayant peur parce que vous pouvez vraiment vous créer une vie plus riche. Mais on l'a vu tout à l'heure, la richesse, ce n'est pas forcément avoir une Porsche devant sa maison. Une vie plus chouette et plus à votre image grâce à l'immobilier. Donc, il n'y a aucune raison pour moi de ne pas se lancer.
1: Et ne laissez pas seulement vos maris s'y intéresser et décider de toutes ces questions.
3: Bah, quelque chose que j'aime bien dire, c'est regarder à quel pourcentage vous avez acheté votre résidence principale avec votre conjoint. Parce que souvent, il y a des femmes qui sont surprises. Elles se rendent compte qu'elles ont acheté à 60-40 sous prétexte qu'elles ont des revenus inférieurs. Sauf que souvent, elles ont des revenus inférieurs parce qu'elles sont mises à temps partiel pour s'occuper des enfants. Donc, c'est un travail domestique qui n'est absolument pas valorisé. Et elles se retrouvent beaucoup plus précarisées que leur conjoint au moment d'une séparation. Alors qu'en soi, il n'y a aucune raison qu'elles le soient. Donc, intéressez-vous à ce qui se passe chez le notaire, mesdames.
1: Hyper puissant, ce que tu dis là. Hein. Vraiment, c'est hyper intéressant. Maxime.
4: Pour finir et pour clôturer là sur cet épisode-là, on investit des jeunes. Je suis jeune. Moi, j'ai commencé à investir dans l'immobilier. J'avais 18 ans. Donc, c'est possible d'investir quand on est jeune. Quand j'ai commencé à investir, c'était pour une seule chose. C'est parce que je me disais qu'on n'aurait pas de retraite plus tard. Et plus on avance, plus j'ai l'impression que le système de retraite est de moins en moins intéressant, de moins en moins lucratif. Et surtout pour les indépendants. Le message je pense à leur faire passer, c'est d'investir dans l'immobilier pour garantir leur retraite.
0: Tu crées ta propre sécurité, ta propre retraite. Et l'important, c'est vraiment d'avoir cette vision long terme où tu te dis, je commence maintenant, même si je ne commande pas super bien le meilleur des projets. Mais on le disait tout à l'heure, fait vaut mieux que parfait. Et en fait, à une vision 10 ans, 15 ans, même 20 ans, même si aujourd'hui on peut être jeune et on ne pense pas tout de suite à la retraite, est-ce que tu as envie de travailler pendant 40, 45 ans et d'être dépendant de ça?
1: En tout cas, on l'aura bien entendu dans cet épisode, c'est que c'est possible, c'est que c'est accessible et que c'est un bon moyen pour sécuriser l'avenir et pourquoi pas pour en faire un métier même. Merci à tous les quatre d'avoir participé à cet épisode du podcast des indépendants. Quant à nous, on se retrouve un jeudi sur deux avec un nouvel épisode sur BFM Business, bien sûr. À bientôt.
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7: Avec Léa Benaïm cette semaine. Bonjour Léa.
8: Bonjour.
7: Direction l'État de New York où un robot humanoïde va faire sa rentrée scolaire en septembre en tant que professeur.
8: Et oui, elle s'appelle Sally. C'est un robot humanoïde qui a été développé par une entreprise canadienne, Realbotix. Et dès la rentrée, elle va rejoindre le lycée de Salamanca dans l'État de New York pour des cours de sciences et de robotique. Alors l'idée ici, c'est pas de remplacer les professeurs qui seront toujours là physiquement dans les salles de classe. Sally, ce sera plutôt une sorte d'assistante pédagogique. Elle sera là en soutien pour répondre aux questions des élèves ou encore réexpliquer un exercice qui n'a pas été compris. Et une fois la journée finie, et c'est là que ça devient intéressant, Sally, elle ne disparaît pas complètement. Le robot, lui, il reste au lycée. Mais son intelligence artificielle sera, elle, toujours accessible pour les élèves à la maison, sur ordinateur, sur tablette, sur smartphone. Et elle devient ainsi une sorte de professeur particulier, disponible finalement 24 heures sur 24, qui sera capable de corriger les devoirs, de préparer un oral ou de créer une leçon sur mesure. Cette expérience, elle s'inscrit dans un programme éducatif plus large qui a été lancé par Steve Wozniak, le cofondateur d'Apple, pour former les élèves au métier de la tech. Et si ça fonctionne, elle pourrait être très vite déployée dans d'autres établissements.
7: Alors, est-ce que l'entreprise a prévu des garde-fous quand même pour protéger un peu les enfants des dangers de l'IA ?
8: Alors oui, c'est même devenu l'argument numéro un de Realbotix. D'abord, Sally n'est pas équipée de reconnaissance faciale. Donc, pour identifier les élèves et avoir un historique sur eux, elle va se servir d'un numéro comme un matricule, en fait, dans une entreprise. Elle pourra pas non plus enregistrer les conversations. Donc, il n'y a pas de collecte de données. Son intelligence artificielle fonctionne sur un système fermé, sans connexion Internet. Ensuite, impossible de partir dans tous les sens. Si un élève essaye d'aborder un sujet qui ne concerne pas les cours, l'IA est programmée pour ramener la conversation à l'éducation. Elle a aussi été entraînée à réagir si un enfant aborde un sujet qui concerne du harcèlement ou une situation de détresse. Et puis, il y a un garde-fou assez intéressant. Les développeurs ont demandé à Sally d'assumer le « je ne sais pas ». Alors, ça paraît tout bête, hein, mais c'est justement ce qui manque aujourd'hui à beaucoup d'IA génératives. On leur reproche souvent d'inventer une réponse plutôt que de reconnaître qu'elles ne savent pas. Mais là, Sally, elle est programmée pour assumer ses limites et donc orienter l'élève vers un professeur humain si elle ne connaît pas la réponse.
7: Le « je ne sais pas » ne manque pas seulement à l'IA générative. Hein.
8: Oui,
7: c'est d'époque, en fait.
8: Humains aussi.
7: J'imagine que ça ne rassure quand même pas tout le monde, Léa. Comment réagissent les parents d'élèves ?
8: Alors, c'est assez partagé. En fait, certains trouvent que c'est une excellente idée de familiariser les jeunes avec l'intelligence artificielle. Mais je ne vous cache pas que d'autres parents sont beaucoup plus sceptiques et méfiants. Et ce n'est pas seulement à cause de l'IA, c'est aussi à cause de l'entreprise qui fabrique Sally. Parce qu'en fait, Realbotix s'est d'abord fait connaître avec les Real Dolls. En fait, c'est des robots de compagnon pour adultes. Plus concrètement, Sandra, c'est des robots sexuels hyper réalistes.
7: Oui.
8: Et ce n'est qu'en fait ensuite qu'elle a diversifié ses activités en créant des robots de service pour l'éducation, la santé, l'hôtellerie. Donc évidemment, voir cette même entreprise arriver aujourd'hui dans les salles de classe, ça interroge les parents. Surtout que si on regarde bien les images, pour ceux qui sont en télévision, en radio, on va essayer de vous les décrire. Ça reste quand même des robots qui sont très sexy, avec des bouches pulpeuses, du maquillage, des tenues moulantes. Donc en fait, ici, on reconnaît bien l'ADN de la marque, même si, d'après Realbotix, ces deux activités sont désormais totalement séparées avec des équipes différentes. L'entreprise veut même créer deux entités distinctes, même si, à l'heure où on se parle, ce n'est toujours pas fait.
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7: Alors, c'est un sujet hyper intéressant que vous traitez ce matin, Léa Benaïm. C'est les réseaux sociaux qui changent de stratégie face à ces vidéos générées par intelligence artificielle. Il y en a partout. Ils veulent désormais être capables de les détecter automatiquement, Léa.
8: Et oui, vous l'avez dit, Sandra, impossible de passer à côté. Les réseaux sociaux sont devenus un vrai Far West de ces vidéos générées par IA, qui sont d'ailleurs toutes plus réalistes les unes que les autres. Et ce changement de stratégie de la part des plateformes n'est pas un hasard. À partir de dimanche prochain, le 2 août, une nouvelle étape de la réglementation européenne entre en vigueur qui oblige à, je cite, « marquer dans un format lisibles les images et vidéos générées ou manipulées par IA et à signaler clairement celles qui constituent un deepfake. Concrètement, les plateformes vont devoir faire preuve de beaucoup plus de transparence sous peine d'amende pouvant aller jusqu'à 3% de leur chiffre d'affaires mondial. Alors, c'est pas totalement nouveau. Vous avez peut-être déjà remarqué cette petite mention créée avec l'IA ou contenu modifié par IA. Mais jusqu'à maintenant, les plateformes misaient en fait tout sur la bonne foi des utilisateurs. C'était à vous de les signaler. Sauf que ce système a très vite montré ses limites. Désormais, les réseaux sociaux devront être capables de repérer eux-mêmes ces contenus.
7: Mais ils y ont été obligés, donc évidemment. C'est toujours comme ça que ça marche. Comment les plateformes, Léa, vont s'y prendre pour repérer ces vidéos?
8: Alors, elles ont presque tout adopté les mêmes méthodes. La première, elle consiste à rechercher une empreinte numérique. En fait, c'est une sorte de signature invisible laissée par certains logiciels d'IA dans le code, un peu comme un tampon sur un passeport qui raconte par où est passée la vidéo. Et si elle a été créée avec une IA, la plateforme peut automatiquement ajouter un label pour le signaler. L'autre solution, tout simplement, utiliser une IA pour détecter une autre IA avec des modèles capables de repérer des anomalies, des lèvres désynchronisées ou des incohérences dans l'image, des signes qu'on associe évidemment souvent à une vidéo IA. Et pour les réseaux sociaux, il y a aussi un autre enjeu, c'est protéger les personnes victimes de deepfakes. Pour ça, YouTube et TikTok travaillent sur des outils capables de retrouver toutes les vidéos où apparaît votre visage, et ce à partir d'une simple photo. Vous pouvez ensuite les signaler pour demander leur suppression, même si dans les faits, c'est pas toujours aussi simple.
7: Est-ce que ça veut dire qu'à terme, on pourra faire confiance à tout ce qu'on voit sur les réseaux sociaux, Léa?
8: Malheureusement, non, parce que ces outils ne sont pas infaillibles. Surtout que les générateurs de vidéos IA progressent à une vitesse folle et deviennent de plus en plus simples d'accès. En fait, en réalité, les réseaux sociaux ne peuvent pas promettre de les faire disparaître. C'est d'ailleurs pour ça que le règlement européen ne les interdit pas, mais oblige à de la transparence. Les plateformes peuvent seulement faire en sorte de nous donner davantage d'indices pour que nous puissions les reconnaître et ainsi les regarder tout en connaissance de cause. Et s'ils investissent autant dans ces outils, c'est pas seulement pour éviter une amende, c'est aussi parce que leur crédibilité est en jeu. Si les utilisateurs ne savent plus distinguer le vrai du faux, c'est la confiance dans la plateforme elle-même qui disparaît.
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7: La France veut se faire une place dans la course aux robots humanoïdes. À Paris, la start-up Huma vient de dévoiler son premier prototype, fondé il y a seulement 9 mois par d'anciens de Tesla. Elle veut bâtir un champion européen de la robotique, mais avec une philosophie différente de celle de ses concurrents. Reportage Léa Benaïm.
9: À l'entrée des bureaux d'Huma, un vieux livre raconte déjà une partie de l'histoire Zygépuce au XXIe siècle. Cette bande dessinée, publiée en 1934, mettait déjà en scène un robot humanoïde. Rémi Cadenne, le fondateur d'Huma, raconte que sa grand-mère l'a lui lisait lorsqu'il était enfant. C'est ce qui lui a donné envie de construire des robots. Quelques années plus tard, ce rêve a pris forme. Les équipes viennent tout juste de baptiser leur premier prototype, Astro, en hommage au célèbre manga d'Osamu Tezuka. Développé en seulement 9 mois, il mesure 1,60 m pour 50 kg et Astro a déjà franchi une première étape cruciale, l'équilibre, qui est selon Rémi Cadenne le pilier de la robotique humanoïde.
10: C'est grâce à l'intelligence artificielle que nous pouvons garder l'équilibre de ce robot. Donc c'est un réseau de neurones artificiels qui est connecté aux senseurs du robot, notamment au moteur, et on a entraîné à tenir le robot debout.
9: Tenir le robot debout, c'est déjà un exploit. Et si personne ne cherche à lui faire faire du kung-fu, des saltos ou un marathon, les ambitions sont beaucoup plus concrètes. Construire un robot capable d'être vraiment utile. D'ailleurs, Rémi Cadenne considère d'abord l'entreprise comme un laboratoire d'intelligence artificielle.
10: 70% de ce qu'on fait, c'est de l'IA. C'est là où le progrès en ce moment est le plus important. Il va permettre de débloquer des nouvelles capacités chez ces robots. On développe une IA qui est généraliste, donc qui peut être appliquée à tout un tas de robots, pas juste des robots humanoïdes, mais on co-design aussi les robots pour les rendre encore plus adaptés et augmenter encore plus leurs capacités.
9: Le robot n'est finalement que la partie visible de leur technologie. L'entreprise développe à la fois le hardware et le software avec son propre modèle d'intelligence artificielle, une IA qui demain pourra aussi équiper d'autres robots conçus par d'autres fabricants. Pour y parvenir, la start-up parisienne mise sur une approche différente de ses nombreux concurrents. Plutôt que d'entraîner son intelligence artificielle avec d'immenses volumes de données, l'entreprise veut que ses robots apprennent comme des humains.
10: Ces robots doivent apprendre comme nous pour être adaptés au plus à notre environnement, à nos tâches, pouvoir nous aider. Et donc avant même de monter en échelle en termes de données et de puissance de calcul. On a développé une méthode qui est radicalement efficace, une méthode d'apprentissage qu'on appelle real-time learning, qui est une spécificité de Ooma, qui permet aux robots d'apprendre très rapidement en regardant tout un tas de gestes que l'humain peut faire.
9: À date, Astro n'est encore qu'un prototype. Dans le laboratoire, un câble de sécurité reste accroché au robot pendant les démonstrations. Une simple chute pourrait endommager la machine, ralentir son développement et faire perdre un temps précieux aux équipes. Car ici, tout est pensé pour aller le plus vite possible.
10: On est en discussion avec une cinquantaine de clients qui travaillent dans les centres logistiques et dans l'assemblage léger dans l'industrie. Et donc, à la fin de l'année, on va avoir nos premiers robots qui vont être déployés pour valider la technologie et aller de prototype vers l'industrialisation, vers la commercialisation de cette technologie.
9: Ooma ne veut d'ailleurs pas vendre ses robots, mais les proposer sous forme d'abonnement. Les entreprises pourront ainsi augmenter leur flotte pendant le pic des commandes, puis la réduire lorsque l'activité ralentit. Le prix, lui, n'est pas encore fixé. Reste désormais à transformer cette ambition industrielle, car le véritable défi sera d'abord de convaincre les entreprises qu'un robot humanoïde peut enfin quitter le laboratoire pour aller travailler.
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7: Et nous partons à Londres ce matin où Samsung a tenu hier sa grande keynote annuelle. Au programme, trois nouveaux smartphones pliants. Dans un marché du mobile qui ralentit, le constructeur sud-coréen plus que jamais sur ses nouveaux formats pour relancer la dynamique. C'est un reportage sur place de Léa Benaïm.
11: Et oui, Samsung parle d'une année charnière, un clin d'œil au smartphone pliant, mais aussi au tournant que veut incarner le constructeur. Samsung a présenté un flip pour ceux qui veulent un téléphone compact, un fold qui adopte pour la première fois un format livre, un format passeport pensé pour le divertissement, et un ultra plus haut de gamme destiné à la productivité. Trois modèles, trois usages, avec un objectif, selon Jérôme Bloch, le directeur marketing de Samsung Electronics France, convaincre que le smartphone pliant est enfin devenu un produit grand public.
12: Aujourd'hui, les consommateurs français, ils utilisent leur smartphone pour 56% de leurs usages à consommer du contenu. Et aujourd'hui, en fait, sur le Fold 8, qui a donc ce nouveau form factor, on a trois écrans finalement disponibles. Et donc aujourd'hui, ça va nous permettre d'aller toucher en fait un peu plus de monde que ce que ça avait été vers le passé.
11: Une offensive qui s'explique aussi par le contexte. Le marché mondial du smartphone est au plus bas depuis 13 ans. Face à Apple et des constructeurs chinois toujours plus agressifs, le groupe cherche à conserver son avance sur ce segment devenu de plus en plus concurrentiel. Enfin, les prix augmentent jusqu'à 200€ de plus selon les modèles. On pourrait penser que c'est dû à la crise de la RAM, mais pas que, selon Jérôme Bloch. C'est surtout en raison de toutes les innovations intégrées dans ces appareils.
12: Il faut comprendre aujourd'hui que notre nouvelle génération Fold 8 Ultra, Fold 8 et Z Flip 8, il y a des améliorations technologiques. Il y a des améliorations au niveau de la batterie. Il y a des améliorations au niveau de l'écran. Aujourd'hui, les écrans du Fold 8 et du Fold 8 Ultra, c'est des écrans qui ont donc des éléments en titane. Donc, tous ces éléments en termes d'innovation hardware contribue aussi à faire que les prix augmentent légèrement.
11: Le constructeur qui a d'ailleurs fait le choix de conserver la même quantité de mémoire vive que sur les précédents modèles sans rogner la fiche technique. Un choix que Samsung peut se permettre, sachant qu'il fait lui-même partie des trois plus grands fabricants mondiaux de mémoire vive.
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7: Léa Benaïm, on va un peu dans la dystopie ce matin, quoique le PDG d'une entreprise pourrait ne plus être humain, mais une intelligence artificielle. Une start-up canadienne ambitionne de racheter une entreprise juste pour tenter cette expérience.
8: Oui, c'est le défi un peu fou que s'est lancé Skyfall AI. C'est une start-up fondée par deux anciens responsables de l'IA chez Microsoft. Acheter une entreprise dans le logiciel pour un montant maximum d'1 million de dollars, histoire de ne pas trop dépenser d'argent si l'expérience ne ne fonctionne pas, puis en confier les rênes à une intelligence artificielle. Et ils promettent, Sandra, de doubler le chiffre d'affaires en seulement 6 mois, mais surtout de répondre à cette fameuse question: comment se porterait une entreprise si toutes les décisions étaient prises par une IA? D'ailleurs, si votre entreprise correspond aux critères et que l'expérience vous tente, ça se passe en ce moment même, vous pouvez postuler directement sur leur site. Et le plus surprenant, en fait, c'est la manière dont ils ont testé cette IA. Elle a été entraînée avec un jeu vidéo, Roller Coaster Tycoon. C'est un jeu de simulation où, en fait, on doit gérer un parc d'attractions de A à Z dans le but de ne pas faire faillite. Une bonne formation, visiblement. Et surtout, Skyfall AI s'est engagé à tout raconter sur leur blog une fois l'expérimentation terminée. On va donc, Sandra, pouvoir suivre en détail le premier mandat d'un PDG artificiel.
7: Alors, c'est pas la première fois qu'on confie une entreprise à une intelligence artificielle. Sauf qu'ici, les résultats n'ont pas toujours été convaincants.
8: Et non, en avril dernier, une IA avait été nommée directrice d'un café à Stockholm. Sauf que l'expérience n'est pas ce qu'on peut appeler un succès. Pour cause, Mona, c'est le nom de l'IA, a accumulé les erreurs. Elle a par exemple commandé 6000 serviettes et 3000 gants en caoutchouc, alors qu'il s'agit d'un tout petit café, hein, de quoi tenir un siège de plusieurs années. Et même, ça c'est ma préférée, des centaines de boîtes de tomates en conserve, alors qu'aucun plat à base de tomates n'est proposé sur la carte. Résultat, en seulement un mois, Mona avait dépensé la quasi-totalité de son budget de départ. Et elle a aussi montré des grosses lacunes de management. Elle s'est mise à envoyer des messages aux salariés en dehors de leurs heures de travail, parfois même en pleine nuit. Un comportement qui, vous vous en doutez, n'est pas vraiment apprécié. Et le café n'était pas le premier essai. La même entreprise a également ouvert une boutique à San Francisco, elle aussi pilotée par l'IA. Mais cette fois, les dégâts sont clairement moins spectaculaires, même si le jour de l'inauguration, l'IA avait oublié de prévenir les salariés qui n'ont donc pas ouvert les portes à l'heure. Alors,
7: il y a encore pas mal d'hallucinations en effet, puis ça se voit réellement. Après, ça a des vraies conséquences, hein, sur la gestion d'une boîte. Et pourtant, dans la Silicon Valley, certains patrons rêvent déjà d'avoir une IA pour déléguer une partie de leur travail.
8: Oui, c'est le cas de Mark Zuckerberg. Selon plusieurs médias américains, le patron de Meta travaillerait sur un projet très ambitieux, créer un clone numérique de lui-même. Une IA entraînée sur sa façon de parler, de raisonner, avec son caractère, ses qualités comme ses défauts. L'objectif, en revanche, n'est pas aussi extrême, il ne veut pas être remplacé, mais seulement assurer une partie de ses fonctions de PDG, celle qu'il aime le moins finalement, comme assister à des réunions, répondre aux mails, échanger avec ses salariés.
7: Sympa.
8: Mais surtout, cette IA pourrait lui permettre de continuer de travailler lorsqu'il dort ou il est en vacances. Mmh. En tout cas, on voit bien que dans la Silicon Valley, la question n'est plus vraiment de savoir si les dirigeants vont utiliser une IA, mais jusqu'où ils accepteront de déléguer le pouvoir. Et c'est justement ce que l'expérience de Skyfall va nous apprendre.
7: Je ne suis pas sûre que ce soit très rassurant.
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13: 8h22 sur BFM Business et sur AMC Live ce matin avec nous dans la French Tech, une innovation qui détecte en temps réel toutes les situations anormales. Ça s'appelle Oricio. Bonjour Olivier Menu.
14: Bonjour.
13: Bienvenue dans la matinale de l'économie. Vous détectez tout ce qu'il y a d'anormal sans capteur, sans vidéosurveillance, grâce au son. Comment ça marche?
14: Ouais, alors on a besoin d'un capteur, c'est un capteur de son en fait. Nous on est spécialisés sur les sons. Et notre IA analyse les sons en temps réel pour comprendre tout ce qui a besoin d'être compris pour assister les personnes fragiles. Donc là, l'image que je donne toujours, c'est quand vous êtes chez vous, par exemple, que vous êtes assise dans votre canapé, que vous fermez les yeux, que vous écoutez, et ben, rien qu'avec une oreille, vous serez capable de comprendre extrêmement finement ce qui se passe autour de vous. Et surtout, vous comprendrez si vous devez ou pas intervenir, ce que font les enfants dans le couloir, ce qui se passe dans les chambres. C'est vraiment ça, la puissance du son. Et ça, c'est le point de départ de notre entreprise.
13: Donc, votre marché, c'est par exemple un EHPAD où il y aurait ce capteur dans une chambre et puis, comme ça, on sait s'il faut intervenir ou pas.
14: Tout à fait. Alors, on équipe les EHPAD, on équipe également les établissements handicap, on équipe aussi les domiciles. On colle littéralement le boîtier sur le mur de la chambre.
13: Coller une oreille, quoi.
14: Ben oui, c'est exactement ça, coller une oreille, en fait. On colle une oreille et puis... L'oreille écoute, l'oreille analyse et l'oreille alerte lorsqu'il y a une situation anormale. En fait.
15: Alors c'est quoi, quel type de situation? Jusqu'à quel niveau de finesse votre... Alors vous dites capteur, mais c'est, en fait c'est des micros quoi.
14: Exactement, c'est un micro.
15: Voilà. Et donc qu'est-ce qu'on va pouvoir détecter comme situation anormale? C'est une chute j'imagine?
14: Alors bien sûr, vous détectez les chutes, vous détectez les gens qui vomissent, vous détectez les gens qui pleurent, les gens qui crient, les gens qui appellent à l'aide, les gens qui s'étouffent, les gens qui sont en détresse respiratoire. Bref, tout ce qui fait que si un soignant avait pu avoir en permanence là, son oreille collée à la porte de la chambre, eh ben, il serait rentré pour intervenir. C'est mais ça, Auricchio.
15: Mais on peut tout détecter, parce qu'il y a des chutes qui sont silencieuses ou qui ne font pas beaucoup de bruit, donc c'est vraiment, là, votre oreille numérique, elle est capable vraiment de détecter, même si ça se passe à 20 mètres et que je suis tombé sur une moquette, par exemple.
14: Ouais, exactement. En fait, notre système fonctionne un peu comme un rasoir qui aurait plusieurs lames, en fait. La première lame, c'est la détection du bruit de la chute. Bon, mais puis il y a des chutes qui ne font pas de bruit. Dans ce cas-là, on va détecter si la personne, après, verbalise, si elle appelle à l'aide, si
15: faut
14: elle
15: dire, pleure. J'ai mal.
14: Voilà, exactement. Mmh. Si elle pleure, si elle souffre. Bref, au fur et à mesure, on met toutes ces lames et à la fin, le poil est coupé, entre guillemets, et la chute est détectée.
13: Mais qui écoute? C'est comme Securitas, il y a des gens et puis on appelle des soignants ou c'est directement dans l'EHPAD, par exemple?
14: Alors, c'est notre système qui analyse les sons, en fait. Notre IA, nous, elle analyse les sons au fur et à mesure et lorsqu'elle a trouvé quelque chose d'anormal, elle appelle soit un soignant de l'EHPAD, quand c'est en établissement, ou alors elle appelle un prestataire de téléassistance quand c'est à domicile, en fait. Il y a toujours un humain au bout de la chaîne là, pour déclencher l'intervention et la suivre.
15: Il y a quand même une question d'acceptabilité sociale, parce qu'on parlait littéralement de coller une oreille au mur, mais ouais. C'est vraiment jusqu'à quel point on peut se poser la question de est-ce que ça porte atteinte à la vie privée, voire à la dignité des personnes. Là, pour le coup, vous avez quand même un micro installé en permanence qui écoute ce que vous faites.
14: Exactement. Alors, déjà, notre oreille... Elle écoute, elle analyse, mais elle ne conserve pas les sons. Donc ça veut dire qu'elle analyse au fil de l'eau et elle alerte lorsqu'elle a trouvé quelque chose d'anormal. Et après, ce sujet-là, c'est vraiment de rendre un service qui est proportionné aux besoins des personnes. Il ne faut pas aller trop loin. Il faut vraiment analyser, ne pas vouloir fournir un service trop vague, mais par contre un service qui soit proportionné vraiment aux besoins des personnes qu'on veut assister.
15: Mais les conversations, par exemple, elles sont analysées ou enregistrées ou pas?
14: Non,
15: du tout.
14: Elles ne sont pas enregistrées. Elles sont analysées si une personne s'exprime en disant « Ah, je vais mourir, aidez-moi, j'ai une urgence ». Bien sûr que ça va déclencher une alerte, mais après le reste, on n'en fait rien. La finalité de notre système est vraiment l'assistance des personnes.
13: Et donc il y a des mots sur lesquels ça se déclenche et pas d'autres.
14: Bien sûr, bien sûr. Tous les mots qui signifient que la personne a besoin d'être assisté. En fait.
13: Votre premier marché, c'est le Japon. C'est là où vous développez prioritairement. Et pourtant, il y a des seniors partout, désormais.
14: Notre premier marché, ce n'est pas le Japon. Notre premier marché, c'est la France et l'Europe. Mais maintenant, on commercialise et on accélère fortement au Japon, en fait. Et ça, c'est un élément qui est... En 2018, quand on a monté la boîte, on sentait bien que le son était quelque chose d'universel et que, quelque part, les cris de souffrance ou les expressions de souffrance d'une personne en France, là, quelqu'un qui parle français, qui a grandi en France, eh ben, ça devait être à peu près la même chose que quelque part un Japonais qui appellerait à l'aide, qui crierait. Même si les mots sont différents, même si le contexte est différent, l'intention est la même. Donc ça, c'était notre point de départ, être capable qu'une intelligence universelle, française par exemple, soit capable de comprendre tout ce qui se passe, quelle que soit la langue, quelle que soit la culture. Donc ça, c'était l'idée de départ et au final, ça marche. Nos clients du service, que ce soit en Europe, dans l'Europe du Nord ou au Japon, et c'est la même IA qui est capable de comprendre tout ça. Je pense qu'il y a un truc comme un cerveau reptilien qui est derrière ça, qui est universel en fait.
13: La douleur.
14: Le cri de douleur, c'est quelque chose qui se comprend quelle que soit votre culture et ainsi de suite.
15: Et c'est, en termes d'investissement, ça représente quoi? Parce que là, on parlait, alors au Japon, je ne sais pas quelle est la situation dans les EHPAD, mais en France, on en parle assez régulièrement. Ils sont à compter les biscottes matin pour le petit déjeuner. Donc, est-ce qu'ils ont les moyens et l'envie d'investir dans des systèmes acoustiques de haute précision?
14: Ouais, alors le prix de notre système est assez léger et nous, on vient remplacer des systèmes d'appels malades, en fait. Dans les établissements, vous avez des appels malades qui sont installés, c'est des petits boutons sur lesquels on appuie et ainsi de suite. Ça, c'est quelque chose qui était très bien il y a 20 ans, mais aujourd'hui, avec le niveau de dépendance qui monte, nos clients nous disent qu'il n'y a pas plus de 15% des résidents des EHPAD qui sont capables d'utiliser cet appel malade à bon escient. Donc, vous en avez 15% qui peuvent l'utiliser. et les 85 qui restent sont pas capables de l'utiliser. En fait, donc nous, on vient remplacer cet équipement qui marchait bien avant et est devenu obsolète aujourd'hui.
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13: Et les experts de l'IMO, c'est tous les jours à l'heure de votre déjeuner sur BFM Business. Une demi-heure pour parler de notre immobilier, de nos logements. Et comme tous les jours, ça démarre par cette séquence qui vous concerne. Amis professionnels de ce secteur de l'immobilier, le pro de l'IMO, des témoignages terrain de vos métiers. Alors aujourd'hui, on ne va pas parler logement. Enfin, on pourrait parler de ce qui pourrait devenir des logements, mais pas vraiment. On va parler de la vacance des bureaux en Île-de-France. Je dis vacances, mais on va voir que c'est plutôt de l'obsolescence, on verra ça dans quelques instants. Ensuite, retour en plateau pour le débat du jour avec un sacré match aujourd'hui. Logement social contre logement intermédiaire. Match ou complémentarité, on verra ça dans quelques instants. Mais d'abord, c'est l'heure du pro de l'IMO.
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13: Et on est en ligne avec Xavier Saavedra. J'espère que j'ai bien prononcé votre nom, Xavier, consultant immobilier indépendant.
19: Oui, c'est très bien. Bonjour, merci de m'avoir accueilli.
13: Ah ben oui, voilà, je comprends mieux. Vous avez un superbe accent et ça tombe très bien avec le temps d'aujourd'hui. Alors, on allait parler justement...
19: C'est l'accent du sud.
13: Ouais, mais ça fait du bien en fait, c'est joli. Allait parler avec vous de la vacance des bureaux en Île-de-France. Alors, on la connaît, elle est considérable, mais vous nous dites, en fait, à une époque, on pouvait parler de vacances. Aujourd'hui, vous nous dites, c'est quasiment l'existence même de ces locaux qui doit être remise en cause.
19: Oui, en effet, avec le nombre de mètres carrés qu'on a vacants, c'est notamment depuis les Covid et l'implémentation du télétravail, les risques majeurs aujourd'hui n'est pas une vacance temporelle, mais le fait que cette vacance devienne définitive et que l'immeuble ne soit plus capable de répondre aux attentes du marché et des utilisateurs, et donc qu'il devienne obsolète.
13: Mais ça veut dire qu'on fait quoi s'ils deviennent obsolètes, ces locaux? Parce que là, on parle quand même de 6,2 millions de mètres carrés de bureaux vides, en fait, en Île-de-France. On en fait quoi? On démolit tout? Qu'est-ce qu'on fait?
19: En fait, il faut pas paniquer parce que beaucoup de immeubles peuvent avoir des solutions. Et c'est justement le travail que je mène, c'est d'analyser cas par cas si un immeuble peut être sauvé ou comment le faire, plus précisément.
13: Mais justement, vous faites quoi quand vous le sauvez, l'immeuble? Parce que c'est tout le sujet, c'est pour ça que je disais qu'on n'allait pas parler de logement, mais enfin quand même, ouais. Est-ce que c'est le sujet de la transformation de ces bureaux en logement, par exemple?
19: Ça peut l'être. Après, il n'y a pas une formule magique. C'est vraiment une analyse des cas par cas. Il faut analyser l'immeuble en soi, quelles sont les caractéristiques intrinsèques, les caractéristiques techniques. Il faut bien évidemment analyser les marchés. Est-ce que la demande a évolué? Est-ce que les attentes des utilisateurs ont évolué? Il y a aussi toute l'évolution réglementaire qu'on vit depuis quelques années avec des demandes de plus en plus fortes en termes des performances énergétiques. Qu'est-ce qu'on peut également faire d'un point urbanistique et c'est qu'est-ce qu'on ne peut pas faire. Et une fois qu'on a les réponses à toutes ces questions, il faut les prendre dans un ensemble, modéliser des différents scénarios et voir quel est le scénario qui est le plus pertinent pour mon client en particulier, parce que chaque client aussi est différent et certains peuvent avoir des limitations ou favoriser certaines stratégies. Et donc, l'objectif est de trouver la bonne réponse qui convienne à mon client. Et effectivement, cela peut être rénover un immeuble, cela peut être les transformer pour accueillir des nouveaux usages, ou dans certains cas les plus extrêmes parfois, la meilleure solution, c'est de démolir et reconstruire.
13: Juste quand même, votre boulot, c'est de justement expliquer ça à des propriétaires qui parfois ne l'ont toujours pas compris, c'est-à-dire qu'ils attendent en se disant « bon, bah, pour l'instant, c'est vacant, mais il y aura forcément quelqu'un que ça va intéresser ». Et vous, votre job, c'est de lui dire « bah non, en fait, il n'y aura personne à ce stade, compte tenu de ce que c'est aujourd'hui, qui pourrait être intéressé en l'état par ce bien-là ». C'est ça, votre boulot?
19: Oui, exactement. Et après, les mettre en place. Mais il est important de souligner que l'attentisme a des conséquences aussi.
13: Sur la valeur.
19: Parce que sur la valeur, on a des charges à payer tant que notre immeuble il reste vacant. L'immeuble il continue à se détériorer dans le temps s'il n'est pas utilisé. Et donc, attendre n'est pas une décision qui est neutre.
13: Ouais, mais on a le sentiment. On a le sentiment que sur cet immobilier tertiaire, c'est un peu plus compliqué presque encore que sur les logements et que les particuliers entre eux qui attendent et qui finissent par brader. Mais là, sur l'immobilier tertiaire, parfois, on a le sentiment de se dire, oh là là, tant que j'ai pas vendu, j'ai pas perdu, donc j'attends. Mais vous, ce que vous dites, c'est attention, les gars, vous allez perdre encore plus.
19: C'est ça. En effet, c'est perdre peu aujourd'hui pour perdre beaucoup plus demain. Donc, je pense que la bonne décision est de se poser la question, de faire, il faudra faire des décisions parfois difficiles, mais qui vont assurer ou qui vont optimiser la durabilité de votre immeuble et la valeur sur le long terme.
13: Et donc pour ça, il faut vous appeler, c'est ça? Non, je plaisante pas d'ailleurs.
19: Par exemple, oui, je serais ravi de partager mon expertise sur le sujet.
13: Avis aux propriétaires de bureaux vides en Île-de-France, ils sont encore nombreux. Appelez Xavier Saavedra. J'espère qu'encore une fois, je l'ai bien prononcé, consultant immobilier indépendant qui était avec nous ce midi sur BFM Business. Allez, c'est l'heure du débat.
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13: Et à mes côtés, Eric Balsi, patron d'Inly. Bonjour Eric.
20: Bonjour Marie.
13: Et à mes côtés également, Cédric Lauré, directeur général délégué de Polylogie.
21: Bonjour Marie.
13: Alors, je le disais, aujourd'hui, on va faire un match. On va voir qu'en fait, c'est un peu plus subtil que ça, mais faire ce match entre le logement intermédiaire et le logement social. Alors déjà, on va redéfinir ensemble les différences entre ce logement intermédiaire et ce logement social. Eric, on parle du logement intermédiaire. Alors, c'est quoi le profil d'un locataire du logement intermédiaire?
20: C'est la bonne question. C'est vrai que souvent on commence par le logement et en fait, il faut bien commencer par le profil du client, du locataire.
13: On parle de quoi qu'il arrive, que ce soit le logement intermédiaire ou le logement social, on parle de logements avec des loyers modérés. Donc l'idée, c'est de se dire à qui s'adressent ces logements.
20: Effectivement, dans les deux cas, on est sur des prix abordables ou prix maîtrisés, comme on le dit chez Inly. Chez Inly, le client, on va dire, moyen, enfin le portrait robot, c'est un jeune actif, un salarié d'une entreprise privée. En 2025, le groupe Inly a logé 9000 ménages. Et dans ces 9000 ménages, 94% étaient des salariés du secteur privé. Voilà, plutôt des salariés, un âge moyen de 34 ans, donc plutôt des jeunes.
13: Jeunes, ouais.
20: Voilà. Donc des futurs candidats à l'accession, et on en parlera tout à l'heure. En fait, le logement intermédiaire est un produit d'accession différé, hein, c'est ce qui va aussi différencier du logement social notamment, et qui ont des revenus de 50, je parle du ménage hein, évidemment, 50, 55 euros, donc on est vraiment sur des populations
13: par an, évidemment,
20: c'est revenu annuel, on est sur des populations qui sont rarement éligibles au logement social, mais qui ne peuvent pas se loger dans le privé. On le voit, il n'y a plus d'offres privées. Beaucoup de dispositifs ont disparu. Les institutionnels, appelés aussi les zinzins, n'investissent plus non plus. Donc le logement intermédiaire est également une réponse à une offre qui n'est plus sociale, mais qui est plutôt intermédiaire, voire privée.
2: Je dirais rien. Je me retourne vers Cédric. Non, parce que vous savez quelle est ma position sur. Bah, je vais refaire à un moment les chiffres, mais bon, je me retourne vers Cédric sur l'éligibilité justement à ces logements intermédiaires et ces logements sociaux. Parce qu'en plus, il y a plusieurs catégories de logements sociaux. On en a trois. Pour la faire courte, vous avez du très social, social et puis social supérieur. En gros, hein, avec des plafonds de ressources qui sont pas si éloignés quand même du logement intermédiaire. Les populations sont véritablement différentes.
21: Il y a quand même un échelonnement sur les plafonds de ressources. Il y a un écart entre ceux du produit le moins social du logement social qui est le PLS et puis le logement intermédiaire. Il y a quand même cette différence sur les ressources. La différence, elle est beaucoup plus marquée en fait quand on regarde l'occupation en tant que telle et les gens et le profil des ménages qui rentrent
2: mais
21: dans le logement social et dans le logement intermédiaire.
2: Ça j'entends. Mais est-ce qu'il y a pas aussi une forme de censure des ménages en se disant moi je vais pas être éligible au logement social donc je regarde le logement intermédiaire parce qu'en réalité je veux juste prendre un exemple. Parce que j'ai regardé un petit peu. Alors, si on regarde la zone Abyss Paris, hein, en gros, j'ai pris un couple avec deux enfants. Ça matche aussi pour un parent solo avec deux enfants. C'est les mêmes plafonds de ressources. Il ne faut pas gagner plus que 102 812 euros par an pour du logement intermédiaire. Si je regarde le moins social des logements sociaux, on monte déjà quand même à 81 858 euros. Est-ce que véritablement on loge des gens qui sont vraiment en difficulté dans le LLI ? Je pose la question dans le logement intermédiaire. Je vous pose la question.
20: Je crois que la question c'est plutôt le PLS. Hein. Quand on regarde les 3 millions.
2: Le PLS étant la catégorie la moins sociale.
20: En fait, quand on regarde les chiffres, il y a 3 millions de demandeurs de logement social en France et 90% demandent le très modeste et le modeste, le PLS représente à peine 10% et dans certains territoires, moi qui travaille dans les Hauts-de-France, c'était à peine 5%. Donc en réalité, quand on parle de demande de logement social, les gens réclament plutôt du PLAI et
2: plus
20: PLUS,
2: social.
20: Donc très social, hein, les populations fragiles et puis les populations modestes. Et c'est vrai qu'on peut s'interroger entre le PLS et le logement intermédiaire, puisque nous, quand on regarde nos statistiques chaque année, on a à peu près 15% qui sortent du logement social PLS pour venir dans le logement intermédiaire. Donc, on voit bien qu'effectivement, là-dessus, bon, la frontière où les écarts sont pas extraordinaires. Par contre, nous, en tant qu'INLI, s'il n'y a pas un rapport de 1,5, c'est-à-dire qu'il ne faut pas, entre le loyer du marché libre et le PLS, on n'ira pas faire de l'intermédiaire. L'intermédiaire, version INLI, le vrai intermédiaire, c'est quand même dans les zones très, très, très tendues. Sinon, vous avez raison, ça ne sert à rien. Il vaut mieux faire du PLS et répondre à ces besoins de ces familles qui ont besoin de se loger.
2: Cédric, vous faites de tout, vous ?
21: Alors, chez Polylogie, on fait tout, du très social.
2: Je l'ai bien vendu, hein,
21: à
2: chez
21: l'intermédiaire, jusqu'à l'accession, en effet. C'est vrai qu'on a des ménages qui rentrent dans le logement social qui sont de plus en plus pauvres, en réalité. Et donc, il y a une concurrence dans les publics. La concurrence, elle est plutôt là que dans les produits,
2: c'est
21: en
2: ça,
21: réalité.
2: Ouais.
21: Et donc, vous pouvez avoir des revenus relativement élevés et prétendre au logement social.
2: Être éligible à un logement social sans pour autant être
21: avoir
2: prioritaire.
21: Avoir la moindre chance d'y rentrer. Ouais, en particulier quand vous vivez dans les territoires les plus tendus. Et c'est là où le logement intermédiaire est particulièrement intéressant, parce que vous allez avoir un loyer effectivement un peu plus élevé que si vous étiez dans du PLS, mais vos chances de succès sont aussi beaucoup plus élevées que si vous attendez un logement
2: social.
21: Il est
2: là le sujet, parce qu'effectivement, quand on regarde sur le papier, effectivement, enfin voilà, moi je parle toujours de mon cas personnel, mais faisons-le, moi je suis éligible à deux catégories de logement social sur trois, et évidemment donc au LLI, donc voilà, et je suis dans le marché libre. Libre comme l'air. Et pourquoi ? Parce qu'il n'y a pas suffisamment d'offres. Donc, est-ce que ce n'est pas ça le sujet ? Entre le logement social et le logement intermédiaire, c'est cette concurrence dans les publics et donc ce besoin de produire davantage, en fait.
20: Oui, notre concurrent, nous, ce n'est pas le logement social. Nous, notre concurrent, c'est le logement libre. En fait, l'objectif, effectivement, c'est de produire du logement intermédiaire pour essayer, en tout cas, c'est un des objectifs, à baisser et à ramener les prix. C'est-à-dire que plus vous avez une offre intermédiaire abondante et plus, finalement, le libre va venir s'aligner sur ce tarif-là. Donc c'est là où plus on a de logements dits à prix maîtrisé et plus on a de chances finalement d'avoir un marché du livre qui va venir, on va dire, se corriger, puisque à Paris, en fait, on investit peu, il n'y a pas suffisamment de logements intermédiaires, les familles partent, bah forcément ce qui reste est très très très très cher. Donc voilà, le sujet, c'est que dans beaucoup de communes, nous on regarde du côté du Grand Ouest, où en fait le logement libre et le logement intermédiaire, c'est quasiment, on va dire, très proche, enfin quasiment identique. Il vaut mieux dans ce cas-là faire du libre et avoir le soutien, on va dire, au niveau fiscalité, pour avoir finalement, parce que le logement coûte cher aussi dans ces territoires, pour avoir une offre qui soit plutôt libre, abordable, avec un dispositif qui est soutenu et en plus géré par des professionnels comme INNI.
2: Oui, alors justement, ça répond à la question, parce que vous le savez ou vous ne le savez pas, mais vous le saurez. Alban, notre réalisateur en régie, me pose souvent des questions sur les débats qu'on mène en plateau. Il est hyper impliqué. Il me dit, mais c'est qui les propriétaires bailleurs de ces logements intermédiaires? Alban, les voici. Mais il y en a d'autres, ça peut être aussi des particuliers. Est-ce que ce ne sont pas eux aussi vos concurrents? Parce qu'aujourd'hui, alors le LLI peut être accessible à des particuliers.
21: Il faut un véhicule particulier quand même pour investir dans du LLI.
2: Il faut créer une société.
21: On ne peut pas tout de suite être propriétaire de LLI en tant que tel. On a des dispositifs fiscaux qui ont existé ou qui essayent d'exister. Qui ont vocation à être en concurrence potentielle avec le LLI, mais on est quand même sur des faibles volumes. C'est des investisseurs particuliers, donc ils vont acheter un, deux logements grand maximum. Notre force de frappe à Eric et à Polylogie, à INNI et Polylogie et d'autres acteurs comme nous, c'est qu'on a cette capacité à faire du volume.
2: Et combien va falloir me donner des chiffres?
21: Alors, chez Polylogie, on en est, avec les prochaines livraisons qui arrivent, on sera sur 1400 LLI, ce qui est relativement modeste quand on regarde l'essentiel du parc qu'on a, en tout cas chez la société mère du groupe qui est Logirep, on est sur 48 000 logements. Vous voyez, ça reste une proportion limitée, mais qui est très utile. On y reviendra, mais qui est très utile aussi pour équilibrer les opérations dans lesquelles on a aussi
2: du logement social. Oui, on va en parler, l'équilibre financier de l'opération.
21: Mais notre grosse force, c'est qu'on a cette capacité aussi à faire de la gestion, d'exploiter ce patrimoine, de l'arbitrer le moment venu quand il faut le vendre. Est-ce qu'on ne peut pas retrouver si on s'adresse à une multitude d'investisseurs particuliers? Donc c'est aussi un atout pour les pouvoirs publics d'avoir des acteurs comme nous sur lesquels s'appuyer. D'ailleurs, rappelons-nous qu'on a été appelé à contribution il y a quelques temps pour aider
2: les promoteurs immobiliers.
21: Et quand on aidait les promoteurs, c'était avec du logement social et
2: du
21: beaucoup
2: logement
21: de logements intermédiaires.
2: Vous en êtes à combien chez INNI aujourd'hui?
20: Sur du logement intermédiaire. Ouais. Nous, on a produit 3500 logements. On a un objectif de 4000 à l'année. Ça ne suffit pas aujourd'hui, donc on a besoin effectivement que des bailleurs viennent soutenir. Alors c'est pas tout à fait la même logique, hein. On est très spécialisé et on va dans les zones très tendues, on ne voit pas partout. Et on a des dispositifs comme le Jean Brun qui parle de loyer intermédiaire, c'est une première. Ce qu'on ne dit pas non plus, c'est que le Pinel, c'était du loyer intermédiaire.
2: Aussi,
20: voilà,
2: ouais.
20: C'est les mêmes niveaux et plafonds de ressources, c'est exactement le même produit. Donc quelque part, il y avait aussi
2: alors,
20: une volonté.
2: Alors apparemment, c'était pas exactement les mêmes niveaux de loyer quand même entre le Pinel et...
20: Si. À la fin, ça s'est aligné en fait. Et c'est pour ça qu'en fait, il y a eu des dispositifs d'élargissement des zones LLI pour venir, apporter une solution à la fin du Pinel. Donc le Pinel, le Jean Brun aujourd'hui, ce sont des loyers intermédiaires.
2: Alors, et donc les loyers intermédiaires, on rappelle, 10 à 15% plus faibles que ceux du marché globalement.
20: 10, 15, parfois 20%. Par exemple, sur Paris, vous êtes même à 40% quand vous avez des loyers à 30 euros.
2: Mais quand est-ce que
20: plafond...
2: vous construisez là?
21: Il faut accéder au foncier à Paris.
20: Il n'y a pas de foncier à Paris, c'est compliqué. Il faut transformer des bureaux en logements.
2: Il faut faire de la surélévation, on en a déjà parlé. Transformer des bureaux en logements, évidemment.
20: Alors on regarde, on étudie, on travaille avec la ville de Paris sur le sujet pour transformer des bureaux en logements, sur la surélévation. On essaye de trouver des solutions, mais à Paris, c'est vrai que c'est compliqué. Et puis, c'est une politique qui a peut-être un peu tardé, mais c'est vrai que le social, c'est important, mais à côté, il faut vraiment produire, et c'est ce que la ville de Paris a décidé. Vous avez un objectif de 4000 logements sociaux, mais aussi 4000 logements intermédiaires. J'ai envie de dire enfin. Mais par contre, voilà. Maintenant, il faut amorcer la machine. Ce n'est pas si simple.
2: Mais juste du coup, pour me redonner les chiffres chez INLI, là, on est à combien de logements produits
20: On en a fait 3500. On a un objectif annuel de 4000.
2: D'accord.
20: Donc, c'est plutôt bien. Si on peut estimer le besoin aujourd'hui, vu que plus rien ne se fait autour en termes d'investissement des particuliers, certains l'estiment à peu près à 30 000 logements par an, le besoin. Oui, donc on est loin,
2: on est
20: avec les 1000, les 4000.
2: Et je rebondis sur ce que vous disiez, Cédric, sur le fait que, bah oui, effectivement, les grands institutionnels ont été appelés à la rescousse pour pouvoir sauver le soldat promoteur. Et là, je regardais les derniers chiffres des promoteurs immobiliers et on voit que les ventes en bloc, vous n'êtes plus là?
21: Peut-être que les bailleurs
2: Peut-être
21: que les bailleurs sociaux sont un peu moins là.
2: Ouais.
21: Pour une raison assez simple, c'est qu'il y a eu beaucoup de logements intermédiaires qui ont été achetés ces dernières années et que c'est peut-être la différence entre INNI qui est un acteur spécialisé du logement intermédiaire et les bailleurs sociaux comme Polylogie, Logirep qui réalisent du logement intermédiaire, c'est qu'on a aussi d'autres vocations. Évidemment, on continue à produire du logement social, réhabiliter notre patrimoine. Et à un moment donné, il faut aussi qu'on arbitre nos investissements, où on met nos fonds propres. Et donc, c'est pour ça qu'il y a une petite réduction de la voilure. Peut-être plus un effet d'attrition de l'offre des promoteurs du fait des élections municipales qui a probablement ralenti aussi un peu les opportunités qui se présentaient à nous.
2: Donc là, ça va repartir ou l'élection présidentielle, elle ne va pas aider, hein?
21: On est, à mon avis, encore dans une instabilité, au moins jusqu'à fin 2027. Je le crains.
20: Chez Inly, 90% de la production de 2025, c'était avec les promoteurs. Donc, en fait, nous, on vient soutenir les promoteurs immobiliers. Là-dessus, nous, on a absolument pas baissé. On est capable de faire plus. Mais effectivement, on voit un ralentissement du côté des bailleurs sociaux qui ne peuvent pas financer avec des loyers faibles sociales des prix actuels. Donc,
2: et voilà,
20: il y a un problème de modèle économique.
2: Vous avez vu comment il fait la transition, Eric, c'est magique. Parce qu'il y a cet équilibre économique. Vous nous expliquez pourquoi il y a cet équilibre économique qui fait qu'on ne peut pas faire que du logement social, on ne peut pas faire que du logement libre non plus, on ne peut pas faire que du logement intermédiaire. Comment ça se passe au moment où, en fait, on a une page blanche?
21: En fait, on va se retrouver, toi, quand on produit plusieurs types de logements, et en particulier quand on produit du logement très social, les loyers du très social
2: sont très faibles.
21: C'est très bas. C'est 5, 6, 7 euros du mètre carré. Là où, sur l'intermédiaire, on va être pas loin du double, en tout cas dans les zones les plus tendues. Donc, eh bien, c'est pas la même équation.
2: Donc, vous n'allez pas payer le même prix, du coup?
21: Alors, on va avoir des prix au logement qui seront sensiblement plus élevés sur le logement intermédiaire parce qu'on va avoir des prestations supérieures.
2: C'est-à-dire que le logement ne va pas être le même quand je vais moi être locataire d'un logement PLAI, donc le plus social des logements sociaux?
21: Effectivement, on a des prestations qui varient un peu, même si aujourd'hui on fait quand même du logement social de très grande qualité, on a quand même des prestations qui sont sensiblement différentes entre le social et l'intermédiaire. Ce n'est pas pour autant qu'on a une multiplication par deux du prix. Ouais. En fait, le problème de fond, c'est que la production du logement social reste très chère, avec des loyers très bas.
2: Faible.
21: Si on ne met pas à côté de ça du logement social le moins social, c'est-à-dire le PLS, et du logement intermédiaire quand on en a l'opportunité.
2: On équilibre parce que pour vous qui portez les projets aussi derrière, il faut que ce soit rentable.
21: Et il faut qu'à la fin, on ait des flux de trésorerie qui soient positifs idéalement, de manière à ce qu'on soit toujours dans la même logique, c'est-à-dire qu'on puisse chaque année produire des fonds propres à réinvestir dans notre patrimoine. C'est vraiment une logique vertueuse qu'on a en France avec le système du logement social.
2: Mais vous payez moins cher quand même, par exemple, quand vous passez par les promoteurs, de toute façon, dans l'absolu, vous payez moins cher que quand c'est vendu aux particuliers.
20: Oui, il y a une péréquation.
21: Oui, bien sûr, sur la vente
2: en bloc. Il y a des avantages dont vous bénéficiez quand même.
20: Oui. Il y a une péréquation. En fait, de tout temps, le logement social a été subventionné par l'État. Moi, quand j'ai commencé, le niveau des subventions était tel que entre l'État et les collectivités, les communes, finalement, on venait absorber ce surcoût de construction qui permettait d'avoir des loyers plus faibles. L'État est endetté, les communes n'ont plus les moyens. Alors, on a encore quelques dispositifs, mais croyez-moi, il y a quasiment, je pense que vous pouvez le confirmer, quasiment plus de subventions d'État. Donc, du coup, l'équilibre se fait de manière plus difficile. Et heureusement qu'il y a encore cette péréquation au niveau de la construction. Effectivement, le prix d'un logement neuf pour du social, l'intermédiaire et du libre, ce n'est pas la même chose. Et c'est ce qui permet encore de financer du logement social.
2: Ouais, mais ce qui me fait poser, alors on n'aura évidemment pas le temps parce qu'il nous reste 3 minutes 30, comme d'habitude, le temps passe beaucoup trop vite, mais enfin, ça me pose aussi une question, puisqu'on est parti d'un débat sur le match ou pas match, mais est-ce qu'il n'y a pas un risque de cannibalisation? Est-ce que finalement, si c'est plus rentable de faire de l'intermédiaire, et même du libre, hein, j'ai envie de dire, mais bon, de l'intermédiaire que du logement social, et finalement, est-ce qu'au bout d'un moment, on n'aura pas de moins en moins de logements sociaux et de plus en plus de logements intermédiaires?
20: Non, parce que le public n'est pas le même, c'était la première question, elle était très bonne.
2: Je sais bien,
20: le public est dans les zones très tendu. C'est-à-dire que si on va faire du logement intermédiaire, là où on avait besoin pour du logement social, on se trompe. Et d'ailleurs, l'équilibre économique sera catastrophique. Donc le logement intermédiaire, c'est vraiment fait pour des gens, des jeunes actifs qui n'ont pas les moyens ou qui ne peuvent pas attendre le logement social, mais souvent ils sont éligibles au logement intermédiaire, ils gagnent 3 fois le revenu, ça c'est vérifié systématiquement chez nous, et donc qui en plus vont acheter leur logement au bout de 7-8 ans. Donc on est vraiment sur d'autres candidats, il y a un parcours résidentiel, sur le social, sur du public très modeste, si vous faites du logement intermédiaire, ce n'est pas la réponse. Donc le sujet du logement social est un sujet à part entière, l'intermédiaire en fait est plutôt en concurrence avec le libre pour essayer dans les marchés très tendu, d'apporter une réponse à un marché libre qui n'est plus là, des investisseurs qui ne sont plus là et des prix qui sont trop élevés pour les faire justement ramener un petit peu à des niveaux raisonnables.
2: Non mais j'entends ce que vous dites. Moi maintenant j'ai quand même vraiment l'impression, et notamment par certaines initiatives de précédents ministres du logement devenus parlementaires par exemple, de se dire bon tiens par exemple dans les quotas de logements sociaux des villes il faudrait introduire du logement intermédiaire pour des villes qui sont carencées.
21: Là, il y aurait potentiellement un risque de concurrence, mais...
2: Mais est-ce que tout ça va pas, en fait
21: Pour moi, il y a une vraie complémentarité entre les produits. Comme l'a dit Eric, si le LLI est en concurrence, c'est plutôt avec de l'accession ou du parc locatif libre. Or, plus personne n'investit dans le parc locatif libre. Donc, heureusement qu'il y a le LLI pour faire
2: mais
21: ça.
2: Mais ça, c'était la politique d'Emmanuel Macron, de se dire que les institutionnels allaient se substituer aux particuliers. On en a besoin aujourd'hui, malgré
21: oui,
2: tout.
21: Oui, il faudrait...
2: Vous ne pouvez pas tout, messieurs. Vous êtes formidables, mais vous ne pouvez pas tout.
20: On peut pas tout. Il nous faut des fonds propres. On n'a pas les moyens.
21: Donc, c'est clair qu'il y a une vraie complémentarité. Il n'y a pas de risque de
2: bref. On a compris.
21: Vous avez Cannibalisation, merci. En revanche, on voit bien que ceux qui sont amenés à faire du logement social et du logement intermédiaire, de toute façon, ils ont cette habitude d'arbitrer là où ils vont mettre les moyens, là où ils vont mettre le poids du corps, parce qu'ils ont une vocation à faire du logement social avant tout. Et s'il y a des acteurs spécialistes pour faire du logement intermédiaire, qu'ils en fassent, c'est très bien. Et puis, il faut surtout voir la vertu du logement intermédiaire, qui est aussi complémentaire au fait d'apporter une offre avec des niveaux de loyer un peu plus élevés au logement social, et donc une capacité pour des jeunes ménages qui aujourd'hui n'arrivent plus à rentrer dans le logement social d'avoir une solution quand même, il ne faut jamais perdre ça de vue. Mais c'est aussi un moyen de faire de la diversification de l'habitat dans certains quartiers. On intervient aussi dans la production de logements intermédiaires dans des départements qui sont en pleine transformation.
2: Ouais.
21: Chez Logirep, on a porté l'effort, notamment en Seine-Saint-Denis. On réalise beaucoup de logements intermédiaires en Seine-Saint-Denis dans des quartiers qui sont en transformation. C'est un bon moyen en fait, d'engager la transformation du quartier avec du parc locatif intermédiaire. Et puis, dans 10-15 ans, on sera capable d'avoir de l'accession comme à d'autres endroits de la métropole.
2: Et puis, il y avait un mot, je sais qu'il nous reste 10 secondes et Alban va me fâcher, mais il y avait un mot, moi. Il y avait c'est le taux de rotation. Vous parliez du fait que le logement intermédiaire, contrairement au logement social pur, c'est plus un tremplin vers l'accession, ce qui fait qu'on reste moins longtemps aussi. C'est ça aussi le sujet dans le logement intermédiaire.
20: Sur l'intermédiaire pur, vous êtes à 14% de rotation. Sur le logement social en zone très tendue, on doit être à peine à
21: 5%.
20: Ouais.
21: 5-15%. Ouais. Donc
2: effectivement, même aujourd'hui, même avec la crise actuelle.
20: Ça a un petit peu baissé, mais l'intermédiaire qui est vraiment au niveau, parce qu'on a aussi un parc ancien qu'on fait comporter comme du logement intermédiaire, mais l'intermédiaire, la rotation reste élevée. Elle est aujourd'hui l'intermédiaire qui est vraiment au niveau, parce qu'on a aussi un parc ancien qu'on fait comporter comme du logement intermédiaire, mais l'intermédiaire, la rotation reste élevée. Elle est

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1: La France veut se faire une place dans la course aux robots humanoïdes. À Paris, la start-up Huma vient de dévoiler son premier prototype, fondé il y a seulement 9 mois par d'anciens de Tesla. Elle veut bâtir un champion européen de la robotique, mais avec une philosophie différente de celle de ses concurrents. Reportage Léa Benaïm.
2: À l'entrée des bureaux d'Huma, un vieux livre raconte déjà une partie de l'histoire Zygépuce au XXIe siècle. Cette bande dessinée, publiée en 1934, mettait déjà en scène un robot humanoïde. Rémi Caden, le fondateur d'Huma, raconte que sa grand-mère l'a lui lisait lorsqu'il était enfant. C'est ce qui lui a donné envie de construire des robots. Quelques années plus tard, ce rêve a pris forme. Les équipes viennent tout juste de baptiser leur premier prototype, Astro, en hommage au célèbre manga d'Osamu Tezuka. Développé en seulement 9 mois, il mesure 1,60 m pour 50 kg. Et Astro a déjà franchi une première étape cruciale, l'équilibre, qui est, selon Rémi Caden, le pilier de la robotique humanoïde.
3: C'est grâce à l'intelligence artificielle que nous pouvons garder l'équilibre de ce robot. Donc c'est un réseau de neurones artificiels qui est connecté aux senseurs du robot, notamment au moteur. Et on a entraîné à tenir le robot debout.
2: Tenir le robot debout, c'est déjà un exploit. Et si personne ne cherche à lui faire faire du kung-fu, des saltos ou un marathon, les ambitions sont beaucoup plus concrètes. Construire un robot capable d'être vraiment utile. D'ailleurs, Rémi Caden considère d'abord l'entreprise comme un laboratoire d'intelligence artificielle.
3: 70% de ce qu'on fait, c'est de l'IA. C'est là où le progrès en ce moment est le plus important. Il va permettre de débloquer des nouvelles capacités chez ces robots. On développe une IA qui est généraliste, donc qui peut être appliquée à tout un tas de robots, pas juste des robots humanoïdes, mais on co-design aussi les robots pour les rendre encore plus adaptés et augmenter encore plus leurs capacités.
2: Le robot n'est finalement que la partie visible de leur technologie. L'entreprise développe à la fois le hardware et le software avec son propre modèle d'intelligence artificielle, une IA qui demain pourra aussi équiper d'autres robots conçus par d'autres fabricants. Pour y parvenir, la start-up parisienne mise sur une approche différente de ses nombreux concurrents. Plutôt que d'entraîner son intelligence artificielle avec d'immenses volumes de données, l'entreprise veut que ses robots apprennent comme des humains.
3: Ces robots doivent apprendre comme nous pour être adaptés au plus à notre environnement, à nos tâches, pouvoir nous aider. Et donc avant même de monter en échelle en termes de données et de puissance de calcul, on a développé une méthode qui est radicalement efficace, une méthode d'apprentissage qu'on appelle Real-Time Learning, qui est une spécificité de Huma, qui permet aux robots d'apprendre très rapidement en regardant tout un tas de gestes que l'humain peut faire.
2: À date, Astro n'est encore qu'un prototype. Dans le laboratoire, un câble de sécurité reste accroché au robot pendant les démonstrations. Une simple chute pourrait endommager la machine, ralentir son développement et faire perdre un temps précieux aux équipes. Car ici, tout est pensé pour aller le plus vite possible.
3: On est en discussion avec une cinquantaine de clients qui travaillent dans les centres logistiques et dans l'assemblage léger dans l'industrie. Et donc à la fin de l'année, on va avoir nos premiers robots qui vont être déployés pour valider la technologie et aller de prototype vers l'industrialisation, vers la commercialisation de cette technologie.
2: Huma ne veut d'ailleurs pas vendre ses robots, mais les proposer sous forme d'abonnement. Les entreprises pourront ainsi augmenter leur flotte pendant le pic des commandes, puis la réduire lorsque l'activité ralentit. Le prix, lui, n'est pas encore fixé. Reste désormais à transformer cette ambition industrielle. Car le véritable défi sera d'abord de convaincre les entreprises qu'un robot humanoïde peut enfin quitter le laboratoire pour aller travailler.
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0: Bonjour Sophie de Menton.
2: Bonjour.
0: Ravie de vous avoir dans cette émission Leadership. Vous êtes la présidente du mouvement patronal Éthique, fondatrice de J'aime ma boîte. Alors Éthique, c'est entreprise de taille humaine indépendante et de croissance. On va évidemment revenir sur cette activité, sur votre parcours. Mais pour commencer, je pose toujours cette question. Est-ce que vous êtes née leader ?
2: Ah, quelle question ! Fille unique. D'abord, c'est important de le dire parce que il paraît qu'il y a une majorité de chefs d'entreprise qui sont enfants uniques. Est-ce que je suis née leader ? Pas vraiment. Parents très sévères, un peu de caractère quand même. Et en fait, si, il y a un moment donné à l'adolescence où je me suis dit maintenant, on m'embêtera plus.
0: C'est ça.
2: Je crois que c'est plutôt le caractère qui joue.
0: C'est le caractère, la frustration. Vos parents, ils faisaient quoi ? Ils travaillaient, votre père ? Votre mère
2: oui,
0: ne travaillait
2: sûr.
0: Pas, c'est ça
2: hein ? Ma mère ne travaillait pas. Non, nos parents normaux, père diplomate, bon, très bien. Mais fille unique, c'est un vrai challenge.
0: Fille unique, c'est un vrai challenge, mais c'est vrai que ça donne la niaque. Vous avez quand même créé votre première entreprise à 22 ans ?
2: Oui, parce que j'avais déjà deux bébés. Et donc, en fait, je l'ai créé à 23 ans et je me suis retrouvée dans un square. Et je me suis dit, mais ma vie est finie. C'est de bébé, il faut s'en occuper. Hein. Ma vie est finie. Et à ce moment-là, j'ai tout bêtement pris des petites annonces en disant, mais il faut que je fasse quelque chose. J'avais une licence d'anglais parce que je n'ai pas le temps de faire autre chose. Et j'ai vu chercher enquêtrice. Je me suis dit, tiens, c'est une bonne idée. J'ai été et je me suis aperçue qu'il fallait faire des enquêtes en porte-à-porte. Je me suis dit, non, mais c'est n'importe quoi avec deux bébés. Et j'ai fait les enquêtes par téléphone. Et en fait, tout a démarré de là, par hasard. Il faut vraiment croire au hasard. Je crois qu'il y a ceux qui savent ce qu'ils veulent faire, qui ont des vocations. Et le reste, il faut vraiment savoir prendre les moments qui passent.
0: C'est une question d'envie. Bon, là, évidemment, vous vous dites que vous avez fini votre vie, donc il faut faire quelque chose d'intéressant. Vous créez une entreprise de marketing téléphonique.
2: Télémarketing. Première
0: exactement.
2: En France.
0: Exactement, la première en France. Mais c'est une question d'opportunité, finalement, tout ce qui vous est arrivé professionnellement.
2: Complètement. Alors, le télémarketing, complètement. Et ça m'a tout de suite intéressée. Ma mère disait d'ailleurs, tu étais tellement bavarde que d'un défaut, tu as fait une profession. Mais oui, la boîte a marché, c'était le moment, ça existait aux États-Unis. J'ai pas. À partir de là, comme j'étais toute seule, je me suis dit, il faut créer un syndicat parce qu'il y avait une deuxième boîte.
0: C'est ça, vous allez tout de suite dans le syndicat.
2: Tout de suite.
0: C'est ça qui est intéressant. Bah,
2: tout de suite dans le fait qu'on soit plus nombreux pour qu'il y ait plus de budget et pour que la profession existe. Et j'ai toujours été finalement assez rassembleuse.
0: Comment vous la décririez ? On va revenir au syndicat, bien sûr, mais cette vie de patronne, ça a duré combien de temps dans cette entreprise-là, spécifiquement ? Ça a duré longtemps. Et comment vous la décririez en termes, justement, vous y arrivez un peu par hasard, en termes de responsabilité, en termes de charge, vous décririez ça comment ?
2: Je dirais que le fait d'être patron est instinctif. Il n'y a pas de patron qui ne le soit pas viscéralement, instinctivement. Je crois que ça ne s'apprend pas. On apprend à manager, on apprend à avoir des qualifications meilleures, mais ça ne s'apprend pas. Alors, je vais vous dire quelque chose, c'est extrêmement facile. Parce que vous arrivez...
0: C'est facile d'être patron ?
2: Mais c'est tellement facile. C'est extrêmement facile. Bon, il y a des responsabilités, il y a probablement des échecs, des réussites. J'ai toujours compté sur les autres, je sais très bien déléguer ça. Peut-être trop d'ailleurs, mais je trouve ça formidable de déléguer et d'avoir des équipes. Donc, je ne comprends pas d'ailleurs comment on peut réussir si on est un patron qui veut faire les choses lui-même et tout vérifier que ce soit fait à sa façon.
0: Combien de salariés vous aviez ?
2: À la fin, quand j'ai vendu ma société, j'en avais 1600.
0: 1600, c'est facile de faire une entreprise avec 1600 salariés au final. Ça se bâtit au fil des années.
2: Alors, ça a été facile. D'abord, c'était une entreprise de télémarketing. Donc, les salariés, majoritairement, étaient des gens qui étaient au téléphone. Donc, si vous voulez, c'est facile à recruter. C'était une époque de rêve où tout le monde avait envie de bosser, finalement. La France s'est quand même appliquée à tuer le télémarketing en France. Formidable, ça. Ah, ça, c'est un exemple. ça marchait du feu de Dieu. Il y avait des étudiants, il y avait des jeunes femmes qui venaient et on faisait 7-8 contrats de CD des parents. Parce qu'il y avait l'étudiant qui disait « là, je vais bosser pendant 3 mois, mais après j'ai mes examens ». Et on les reprenait. Eh bien, l'État, dans sa grande générosité, a dit « plus de CDD, maximum 3 mm-hmm. ». Et là, c'est devenu l'enfer.
0: C'est le monde du travail qui est devenu, c'est la réglementation qui a mis
2: oui,
0: tout ça.
2: Oui,
0: ça.
2: Oui,
0: ça me donne
2: oui,
0: envie de
2: oui,
0: vous
2: oui.
0: poser cette question. Vous dites que c'était facile, mais est-ce que ce n'était pas justement dû à l'époque? Est-ce que vous auriez pu refaire la même chose aujourd'hui, par exemple? Est-ce que ça aurait été la même aventure?
2: La même, certainement pas, parce que ce qui a considérablement changé, c'est les moyens de communication.
0: Oui.
2: Et donc, mais le télémarketing existe. Téléperformance, qui est le groupe qui m'a racheté, a d'ailleurs connu de grandes difficultés là récemment en bourse à cause de l'IA. Mais ils s'en sortiront parce qu'ils sont géniaux. Non, ça n'aurait jamais pu être la même aventure. Moi, c'était presque l'époque du 22 à Agnières. Hein, au téléphoné, il y avait Fernand Reynaud. Enfin, j'exagère.
0: Les années 70, 80 ?
2: 80, oui, un peu plus tard, mais c'était encore le téléphone, on y répondait, quelque chose de magique, il y avait des postes fixes.
0: Ça, on était presque plus tranquille à l'époque.
2: Ah oui. Oui, mais tout est possible, on s'adapte.
0: Oui, c'est ça. Et donc, on parle depuis tout à l'heure, on parlait du premier syndicat du marketing téléphonique que vous avez créé. Là, vous avez aussi pris la présidence d'éthique. Ce qui m'intéresse, c'est en quoi c'est important, en plus de cette vie de patronne, en plus de cette vie personnelle aussi de mère, de prendre cette charge et de défendre sa profession.
2: C'est une très bonne question. Alors, d'abord, prendre un syndicat, quand on est isolé dans sa profession, on voit qu'on a des concurrents. Moi, j'ai toujours été très curieuse, qui sont les concurrents et pour développer le métier, il faudrait les connaître. Un beau jour, je dis, tiens, il y a 3 boîtes, pourquoi on ne fait pas un syndicat? Donc, on a réuni les 3 boîtes, on s'est dit si on se mettait ensemble. Ça s'est considérablement développé. Éthique. Alors, il y a quelque chose qui a marqué ma vie, c'est ma rencontre avec Alain Madelin. Parce qu'un jour, il était ministre, il me convoque, parce qu'il voulait mettre du télémarketing pour les points chance pour l'emploi. Je me retrouve au sein d'un ministère, très impressionné. Il décide de faire un point avec de la réception d'appels, etc. Finalement, je crois d'ailleurs que ça s'est très peu fait. Mais tout d'un coup, j'ai rencontré un ministre qui s'intéressait à ce que je faisais. Mmh. J'ai découvert ce que c'était que diriger un ministère des entreprises. Et là, je suis tombée dans le bain du libéralisme. Alain Madelin était un libéral, je ne savais pas ce que c'était. Donc, il m'a posé plein de questions, je lui ai raconté ce qu'on faisait. Et pour vous donner une anecdote très amusante, Alain Madelin a monté Idéaction. Tout le monde doit se souvenir d'Idéaction, qui était un espèce de relais dans la société civile pour porter le télémarketing. Et un jour, il m'appelle, il me dit « Bon, je peux pas, les partis traditionnels, ça marche plus, il faudrait que tout le monde s'y mette. » Et je me souviens de leur avoir dit « Mais vous connaissez Tupperware ?» Et Tupperware, vous savez, ce sont ces réunions où on vend des machins. Il me dit, pas vraiment. Je dis, il faut faire Tupperware en politique. Et c'est comme ça qu'est née Idéaction. Et donc, ce que je veux dire, et je dis ça pour tous les gens qui ont des idées et qui les gardent pour eux, il faut absolument mélanger sa vie privée, sa vie professionnelle, les expériences qu'on peut avoir, les adapter à ce qui passe.
0: Ça ouvre finalement ce que vous avez fait, cette rencontre, ces syndicats, ça ouvre le champ des possibles.
2: Complètement. Complètement. Mais c'est les gens qui ferment le champ des possibles. Il est toujours ouvert le champ des possibles.
0: Mmh. Oui, c'est vrai. Il y a beaucoup de gens qui ferment ça dans le monde du travail.
2: Vous savez, il y a, dans ma boîte, quand on arrive, je demande quelque chose, on me dit, mais il ne voudra pas, il ne pourra pas, ce n'est pas le moment. Je dis, tous ceux qui ont gagné au loto ont acheté un billet. Alors, ils repartent et ils essaient.
0: Et c'est intéressant, ce pessimisme, parce que justement, vous, votre action, elle a toujours été à l'encontre de ça. Là, avec les patrons, faire que les entreprises reviennent au centre du jeu, que les patrons soient considérés par la population française, alors que parfois, certains politiques essayent bien de les descendre. C'est ça qui est intéressant dans ce que vous avez fait tout au long de votre carrière, en partie.
2: Finalement, ça aboutit à ça, vous avez tout à fait raison, et c'est vrai que c'est très intéressant.
0: Oui. En France, là, on a un sondage qui est tombé. 68% des Français ont une bonne opinion des patrons. Ça a remonté.
2: Et si vous saviez ce que je suis contente, parce que je dois être mégalo, je me dis que c'est un peu tout petit peu dû à moi.
0: C'est des briques hein,
2: parce
0: qui
2: que
0: se
2: j'ai
0: sont
2: lancé,
0: rajoutées.
2: Non, j'ai lancé la fête des entreprises.
0: Oui.
2: 24 ans. Et il y a 24 ans, quand je l'ai lancé, j'ai demandé un sondage. Et c'était l'IFOP, je crois, à l'époque, qui me dit, madame, vous n'allez pas demander est-ce qu'on aime son entreprise. Alors je dis, mais si, mais il me dit, madame, je ne vais pas vous faire un sondage pour ça. Non, les Français n'aiment pas l'entreprise. Je dis, mais je ne vous ai pas demandé s'ils aimaient l'entreprise, je vous ai demandé s'ils aimaient leur entreprise. Ah, il a dit, oui, je comprends mieux. Il y avait une agence de pub qui réfléchissait avec moi à ça. Et j'ai dit, mais qui me disait, l'entreprise, ça apporte des connaissances. Je dis, non, je veux juste qu'on puisse se dire, j'aime ma boîte. Et là, l'agence m'a dit, vous avez le slogan.
0: Exactement.
2: Et on a fait le sondage, et dès le premier sondage, 70% des gens disaient « j'aime ma boîte ».
0: Vous aimez les entreprises, vous dites, vous écrivez, on ne s'autorise pas à s'étendre sur le talent de ceux qui créent, qui dirigent, qui inventent les produits ou services à succès, le labo qui trouve le vaccin, la marque qui cartonne, le restaurant étoilé qui régale, la voiture qui fait rêver, la haute joaillerie qui fait briller les femmes. C'est dans ce livre-là que vous l'avez écrit ?
2: Je ne me souviens pas, mais c'est très bien.
0: Vous avez écrit
2: le réécrire aujourd'hui.
0: En quoi c'est important, justement, de conscientiser qu'on aime sa boîte ?
2: Alors, d'abord, il y a deux niveaux. C'est très important pour le pays, parce que les Français sont restés. La lutte des classes, ça s'est transposé à l'entreprise. Nous avons des syndicats, pardonnez-moi de vous dire, des syndicats salariés qui n'aiment pas l'entreprise, qui n'aiment pas les riches, qui n'aiment pas la réussite. On a même eu un président de la République qui nous l'a dit, j'aime pas les riches. Bon, donc, moi, folle de rage, parce qu'on ne peut pas annoncer des choses comme ça, j'ai décidé de lutter avec mes petits points comme je pouvais par rapport à ça. Donc ça, sur un plan national, c'est indispensable. Et sur un plan personnel, vous n'allez quand même pas aller tous les jours au bureau en disant « là, j'aime pas ça, je l'aime pas ».
0: Reconsidérer le travail, l'effort.
2: L'effort, le plaisir d'abord. Et d'ailleurs, j'aime ma boîte, c'est une fête de plaisir où tout le monde partage, je sais pas quoi, ils font des fêtes, ils se prennent en photo, on rencontre son conjoint. C'est une deuxième vie, l'entreprise. Donc, il y a deux niveaux. Moi, j'aime bien en ce moment m'attaquer au niveau économique parce que notre pays souffre terriblement et que vous avez vu que les Français aimeraient presque avoir un président de la République chef d'entreprise.
0: Il y en a qui commencent à se lancer même déjà maintenant dans les municipales.
2: Oui, alors ça, je suis pas pour.
0: Et effectivement, il y a ce débat de bon patron ferait-il un bon président ?
2: La réponse est non.
0: La réponse est non, c'est pas la même chose.
2: Non.
0: Pourquoi ? Qu'est-ce qui est différent ? Parce qu'on a les mains dans le cambouis, on règle des problèmes tout le temps.
2: Justement, un président n'a pas les mains dans le cambouis.
0: Il faut déléguer beaucoup.
2: Ah, mais il faut déléguer, ils ne sont pas au courant. J'ai entendu Brigitte Macron me disant, se plaindre il y a des années, en disant, mon mari devient fou, il dit, faites-moi ça. Et 8 jours après, il dit, ça en est où ? Et c'est enlisé. Donc il n'a pas les mains dans le cambouis. Je pense que le président de la République a beaucoup moins de pouvoir qu'on ne le croit. Et je pense que faire de la politique est un autre métier, un métier de menteur, alors que l'entreprise se doit d'une vérité permanente sur les comptes, sur les rapports avec les salariés. En revanche, il faudrait absolument que les ministres et le président de la République, on l'avait suggéré, consultent les entrepreneurs. Je disais juste, même à l'Élysée, j'avais proposé, je dis vous. On vous trouve un groupe de 7 entrepreneurs, avant de décider d'un décret ou de passer une loi, vous leur donnez 48 heures pour leur demander ce que ça va faire.
0: Mais ils consultent les mouvements patronaux ?
2: Non, ils consultent les représentants des mouvements patronaux.
0: D'accord.
2: Dits représentatifs. On les met autour d'une table, on met la CGT à côté du MEDEF, qui elle-même est à côté de la CFDT. Et puis, autour de la même table, depuis la guerre, ils s'engueulent en n'étant pas d'accord.
0: Donc c'est
2: ce qu'on
0: utile.
2: Appelle une consultation.
0: Il faudrait un vie-ma-vie avec les patrons.
2: C'est très juste.
0: J'aimerais vous poser cette question parce que quand on discute avec vous, c'est prégnant. Est-ce qu'une femme chef d'entreprise, je suis désolée de vous poser cette question, mais finalement dirige différemment qu'un homme ?
2: Alors, la réponse est oui. Et la deuxième réponse, j'ai reçu, elle est formidable, la présidente d'Orange. Et j'ai ouvert comme ça, j'ai dit, dites-moi, c'est beaucoup plus facile d'être une femme chef d'entreprise.
0: Ouais.
2: Elle m'a dit, c'est tellement plus facile.
0: C'est vrai.
2: On était toutes les deux, il y avait une salle d'hommes qui était scotchée.
0: C'est une façon de penser en fait sans complexe. Vous écrivez, personne ne me piquera ma place, je suis une chef d'entreprise sans complexe et tout me semble possible, sans avoir besoin de discrimination positive parce que je le vaux bien. C'est ça que vous pensez ?
2: Merci L'Oréal.
0: Non, mais c'est très intéressant. On parle souvent des difficultés, on parle des plafonds de verre que les femmes rencontrent.
2: Enfin, comme j'étais chef, le plafond de verre, c'est moi qui l'aurais mis.
0: Vous ne l'avez jamais connu ?
2: Jamais. Vraiment jamais. Bah, d'abord, j'ai jamais eu de chef. Alors donc, c'est évidemment différent. Je pense que des femmes l'ont connu, bien sûr. Les femmes n'osent pas. C'est la journée de la femme qui se plaignent. Oui, on a moins de temps de parole. Mais je dis, prenez-la la parole et gardez-la.
0: On est dans un pays où on peut se permettre ça.
2: Oui. Soyons fiers d'être françaises et c'est ailleurs qu'il faut se battre pour les femmes.
0: J'aimerais vous demander votre plus grande qualité.
2: Alors, c'est mon plus grand défaut, c'est la patience.
0: C'est plutôt une qualité.
2: Pas sûr. C'est les deux.
0: Bon, j'allais dire votre plus gros défaut, pour le coup.
2: Mon plus gros défaut, bah, c'est aussi la patience. Je veux que ce soit fait dès que j'ai eu l'idée. Et donc, ça peut me faire faire des erreurs. Je dois avoir énormément de défauts. Mais celui contre lequel je lutte, c'est la patience.
0: Votre rôle modèle, je vous demande ça parce que dans cette histoire que vous racontez, cette facilité que vous évoquez, est-ce que on est aidé par sa famille? Est-ce que le personnel a un rôle là-dedans ou est-ce que c'est un frein? J'aimerais savoir comment vous avez vécu ça.
2: Alors, j'ai vraiment vécu ça toute seule avec des maris formidables. Je n'en ai pas eu qu'un. Mais formidable, qui trouvait ça génial, qui m'aidait. Le père de mes enfants faisait la compta le soir, parce que je suis incapable de faire de la compta. Donc, eux adoraient ça. Je n'ai pas du tout de rôle modèle, parce que j'ai commencé trop jeune, et que j'étais beaucoup dans l'improvisation.
0: Oui, c'est ça, vous vous êtes pas posé de questions.
2: Non, non. J'ai satisfait énormément d'envie. Et alors non, c'est même amusant parce que il faut pas forcément attendre des encouragements de ses proches. Moi, j'ai des grands enfants, je suis en train de taper du pied en disant vous avez lu mon article? Non, on n'a pas le temps, t'en écris beaucoup. Je dis mais vous avez vu l'émission de télévision? Il dit tu sais bien qu'on n'a pas la télé.
0: On va continuer là-dessus et on passe à la photo tout de suite.
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0: Alors, au départ, je vous avais dit qu'on avait besoin d'une photo. Vous m'avez dit, vous choisissez. Et puis finalement, vous avez quand même choisi celle-ci qu'on va montrer dans un instant. C'est une photo avec votre fille. Vous tenez des livres. C'est une collection de livres pour enfants.
2: Alors, Gallimard.
0: En quoi elle est importante, cette photo-là, Sophie de Menton?
2: Ah, elle est importante. J'ai une fille merveilleuse qui est absolument le contraire de moi. Et qui finit par être une entrepreneuse, mais complètement ailleurs, qui est une artiste, et qui est douce et patiente. Enfin, c'est extraordinaire. Et donc, on est d'une complémentarité formidable.
0: Oui, c'est quand même quelqu'un qui fait aussi ce qu'elle veut.
2: Ah oui.
0: Et qui va un peu dans tous les sens. Et qui, à partir du moment où elle l'a décidé, elle y va.
2: Alors, elle va pas dans tous les sens. Elle a beaucoup de cordes à son arc et elle les travaille. C'est une sculpteur extrêmement talentueuse. Elle écrit bien, mais c'est la sculpture qui la tient. C'est une aventurière. Elle va faire le Mont Blanc là bientôt. Elle est une femme terriblement indépendante et pas forcément dans les mêmes secteurs. Et il se trouve qu'on a écrit ensemble toute une collection de livres pour enfants chez Gallimard.
0: Pourquoi les livres pour enfants?
2: C'est une très jolie histoire. D'abord, elle m'a fait des enfants merveilleux. Mon fils aussi, d'ailleurs, des petits-enfants. Et finalement, on doit quand même avoir les mêmes goûts. Et je me promène avec mon petit-fils Virgile. Je prends de l'argent au Distribank. Et il avait, je sais pas, 6 ans. Et il me dit, qui c'est le monsieur qui te donne des billets derrière le mur? Compliqué comme question. Et je me dis, mais c'est génial. J'avais déjà écrit l'entreprise racontée aux enfants pour leur expliquer. Et je me dis, c'est génial. Je propose l'argent raconté aux enfants à Gallimard, qui me dit oui tout de suite. On a même eu le prix, figurez-vous. Et ça commence par la première question, c'est qui le monsieur qui te donne l'argent? Et donc, quand on écrit des livres avec Alexia, parce qu'on en écrit encore en ce moment, maintenant, ils sont beaucoup trop grands. Mais quand ils étaient petits, on les mettait en cercle. Et on leur faisait poser des questions. C'est magique, les enfants.
0: Oui.
2: Et c'est une imagination formidable.
0: Et de leur expliquer ces concepts d'adultes très tôt, c'est ça aussi.
2: C'est que des livres qui parlent de concepts d'adultes.
0: Oui, c'est ça. En tout cas, c'est une très belle photo, effectivement. Vous parliez des livres. Au total, 25 livres à peu près, vous avez publié entre cette collection-là et puis les livres pour adultes.
2: Les autres.
0: Dont celui-ci, Réussir, c'est possible. 42 parcours de patrons made in France. Ça aussi, c'est vous qui créez des rôles modèles, en fait, pour les suivants.
2: Non, non, alors là, ils n'ont pas du tout de rôle modèle. J'ai pris des patrons que j'ai interrogés. Et ça m'a... Alors, c'était le contraire, c'est des autres émissions, parce que c'était l'émission patron en question. Et je ne leur demandais pas combien ils gagnaient, le chiffre d'affaires, où ils avaient emprunté, etc. Je voulais justement, en fait, leur poser les questions que vous me posez. Et je disais, mais comment vous avez fait et pourquoi cette idée? Et ça allait de celui qui a monté une boîte d'informatique pendant le Covid en douce, en disant à ses parents qu'il suivait ses études. ça parle, je pense à Comme J'aime, qui a inventé comme ça, je pense à des purées instantanées, faut pas citer de marque peut-être, des purées instantanées.
0: On est sur BFM Business, ça passe.
2: Oui, ça passe. Oui. Mais les purées mousselines où il a fini par acheter la boîte alors qu'il était un simple cadre.
0: Mais et c'est inspirant mousseline. Quand même. C'est des parcours inspirants, c'est ça.
2: Oui, c'est pour ça que j'ai écrit. Oui, oui. Pour les autres.
0: C'est ça, c'est pour les autres.
2: Alors, est-ce que c'est des rôles modèles? Ils ont de telles personnalités. Enfin, à Flelou, il a une boutique. Il est doué, il a fait de l'ophtalmo. Bon, enfin. Il a une boutique de lunettes et on lui dit, monsieur, ça marche très bien, il faut déménager à prendre une plus grande. Ah, il dit, je veux pas quitter ma boutique. Alors, on lui dit, mais enfin, ah, il dit non. Alors, coup de bol, on en trouve une autre en face. Donc, on prend la deuxième boutique en face. C'est comme ça qu'il en a plusieurs milliers dans le monde.
0: Et oui, exactement.
2: Parce qu'il n'a pas voulu quitter sa boutique où il était bien.
0: Toujours suivre son instinct. On va conclure tout de suite.
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0: On va revenir sur ces décorations que vous avez eues. Vous êtes chevalier de l'Ordre national du mérite en 88, promu officier en 96, commandeur en 2005. Vous êtes chevalier de l'Ordre national de la Légion d'honneur depuis 2000, promu officier en 2010. Cela, plus la vie d'entreprise, la vie de famille, la vie d'éthique, de quoi vous êtes le plus fier?
2: Mes enfants. Ah mais alors là, et même mieux, je me demande si ce n'est pas mes petits-enfants. Alors, ce n'est pas de la fausse modestie, mais j'ai eu beaucoup de décorations parce que j'étais une femme. Parce que maintenant, je vous signale que quand on met des décorations, on dit oui, mais on a besoin de femmes, là. Voilà. Le mérite, oui, on peut considérer que je l'ai mérité. La Légion d'honneur, pas en quoi. Mais peut-être parce que j'étais à l'étranger un peu. De quoi est-ce que je suis fière? Les choses dont je suis le plus fière, c'est quand j'ai écrit un article ou un livre et qu'il est lu. C'est finalement la chose dont je suis le plus fière.
0: C'est ce retour-là, oui. Finalement. Pour terminer, qu'est-ce que vous diriez aux jeunes qui veulent, qui essayent de devenir aujourd'hui patron?
2: Alors, je dirais que il faut quand même avoir une petite idée avant d'être patron. Alors, l'idée, elle peut venir en 5 minutes. Je ne crois pas du tout dans les écoles de commerce ou de petits jeunes qui disent « maintenant, je veux être patron ». La plupart vous expliquent qu'ils veulent être patron pour pas avoir de patron. Et puis, c'est le statut qui leur plaît. Il faut pas que ce soit le statut. D'ailleurs, être patron, on peut l'être parce qu'on est promu dans une boîte, par exemple, on peut devenir patron, mais entrepreneur, personne ne vous le donne.
0: Il faut le décider.
2: Oui.
0: Merci beaucoup, Sophie Dormanton, de nous avoir exposé votre méthode de leadership. Merci d'être venue dans cette émission. Et si vous voulez connaître la méthode des leaders, l'émission est disponible en replay, en podcast et sur tous nos réseaux sociaux, bien sûr. Et tous les lundis à 12h30 sur BFM Business. Passez une très bonne journée.
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0: Le grand entretien, c'est Bertrand Dumazy, PDG d'Edenred, qui est avec moi ce matin. Bonjour.
3: Bonjour
0: Edenred,
3: Sandra.
0: Edenred, leader mondial des avantages aux salariés. Vous publiez vos résultats du premier semestre et on note un bénéfice net en recul de 7,5%, 214 millions d'euros de bénéfice net. Mais vous relevez vos prévisions de croissance pour la fin de l'année 2026. Ça, c'est pour la bonne nouvelle. On va revenir sur ce bénéfice net. Ça, c'est la conséquence de ce qui s'est passé en Italie et plus récemment au Brésil.
3: Absolument. C'est-à-dire qu'on a des changements régulatoires. Donc, pour nous, 2026 est une année de transition. Donc, on absorbe le choc, mais on se prépare à de la bonne croissance. pour les années à venir.
0: C'est la remise en conformité, parce que là-bas, ce qui se passe dans ces deux pays-là, c'est la réglementation en fait qui pose problème.
3: Alors oui, la régulation n'avait pas changé depuis une vingtaine d'années. Un nouveau cadre a été fixé, ce qui a l'avantage de donner de la visibilité, et maintenant on peut se redéployer dans ce nouveau cadre, mais dans un premier temps, il y a un reset qui est fait, et on est dans cette phase de transition en 2026 pour juste une partie de nos activités. Hein, ces deux pays représentent 20% de notre chiffre d'affaires.
0: Ce que vous dites, c'est que la résilience du groupe vient aussi du fait que vous êtes géographiquement partout. C'est 45 pays aujourd'hui.
3: Nous sommes dans 45 pays.
0: Edenred, voilà, c'est ça. Et l'activité très importante pour vous en ce moment, c'est la mobilité qui prend de plus en plus de place.
3: Absolument. La mobilité qui fait à peu près 30% de notre chiffre d'affaires et qui est en croissance de plus de 10% sur le premier semestre 2026.
0: C'est la conséquence de l'électrification des flottes, qui est elle-même la conséquence du conflit au Moyen-Orient. Ça joue, tout ça ?
3: Alors, tout ça, ça joue, mais pas que. C'est-à-dire que, déjà, pour essayer de définir notre métier dans la mobilité, en gros, vous êtes un professionnel qui gère une flotte de véhicules, donc de véhicules de transport ou de livraison, et Edenred est capable de vous proposer une solution complète, c'est-à-dire, sur l'électrique, l'installation de vos bornes, la gestion de vos bornes, la consolidation au moment où vous chargez, soit au 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
0: Et on a eu une bonne nouvelle d'ailleurs cette semaine, hein, en termes de recharge électrique. La France, qu'on disait tellement en retard ces dernières années, finalement est en avance sur ses objectifs. Donc ça porte aussi.
3: Oui, mais c'est toujours pareil. C'est-à-dire, nous les Français, on a tendance à beaucoup discuter au départ, mais une fois qu'on s'est mis d'accord, on a une courbe d'adoption qui est en général beaucoup plus élevée que partout ailleurs dans le monde.
0: Ça fait du bien en tout cas d'avoir des nouvelles un peu optimistes. La réforme des titres restaurants, parce qu'on ne dit plus tickets restaurants, c'est vous les tickets restaurants.
3: Alors, tickets restaurants, c'est notre marque. Et c'est le leader mondial des titres restaurants.
0: La réforme donc qui pourrait être examinée à la rentrée par le Parlement, ça va encore élargir a priori son utilisation, être utilisé pour toutes les courses après le 31 décembre prochain. Est-ce que c'est une bonne chose pour vous ? On sait que le pouvoir d'achat des Français, ça va être un des sujets, si ce n'est le premier sujet dans cette année présidentielle.
3: Oui, alors écoutez, le ticket restaurant, c'est quoi ? C'est une mesure de pouvoir d'achat équitable entre ceux qui ont une cantine et ceux qui n'en ont pas. Donc je rappelle qu'en France, il y a encore 50% des travailleurs français qui n'ont pas accès à une solution d'alimentation avec une aide de leur patron pour avoir accès à une alimentation de qualité tous les jours. Donc si cette réforme permet d'amplifier l'adoption de ces produits en France, c'est une très bonne chose.
0: Pour autant, on a le droit à 25 euros par jour en ce moment. Est-ce qu'il faut baisser un petit peu ce plafond sous prétexte qu'on vient acheter son déjeuner en grande distribution ?
3: Alors, moi, je pense que là où il faut faire attention, on peut acheter son déjeuner en grande distribution. Là, la pérennisation dans la grande distribution, c'est acheter des produits non directement ingérables, donc des œufs, de la farine, etc. C'est plutôt une bonne chose, mais il faut faire très attention parce que c'est quand même le patron qui paye une partie et le patron, il paye pour un repas équilibré au travail et pas en dehors du travail. Donc, s'adapter aux nouveaux modes de consommation, c'est très bien, mais il faut bien garder les limites, sinon le système n'aura plus d'intérêt pour ceux qui le financent. Oui. Donc, la réforme, en ce sens, me paraît équilibrée, mais il ne faut pas aller plus loin.
0: Même argument donc pour l'extension aux achats le dimanche, parce que pour le moment, ce n'est pas forcément possible, et ça pourrait l'être avec cette réforme.
3: Alors, est-ce que vous savez qu'il y a déjà près de 20% des travailleurs français qui peuvent utiliser leur ticket restaurant le dimanche, parce qu'ils travaillent le dimanche.
0: Oui.
3: Donc, encore une fois, ça doit rester une mesure de pouvoir d'achat équilibré et équitable pour l'alimentation au travail.
0: On va parler de votre plan Amplify 2025-2028. C'est finalement
3: 2029.
0: 2029, le développement d'Edenred dans les années qui viennent pour attirer de nouveaux utilisateurs. Vous en êtes où à l'issue de ce premier semestre?
3: Alors,
0: déjà,
3: ouais, le premier semestre est très encourageant puisque, en fait, quand on regarde nos acquisitions, elles sont de nouveaux clients, elles sont en croissance de plus de 10%. Donc, en fait, si on replace ça dans le contexte, L'année 2026 est une année de transition. C'est une année qui se passe mieux que prévu sur le premier semestre, ce qui nous permet en fait d'améliorer les perspectives sur l'ensemble de l'année et ce qui nous permet aussi d'envisager avec beaucoup d'optimisme 27 et 28 où on voit de la croissance de l'ordre de 8 à 12%. Cette croissance viendra par plus d'utilisateurs, donc notre capacité à aller chercher en fait plus d'entreprises clientes des services Edenred. Oui. Et ça, on est dans un mouvement d'amplification fort, notamment grâce à l'utilisation de l'IA. Et on doit être capable aussi de fournir plus de services pour chaque utilisateur. Et là aussi, nos plans se déroulent conformément à ce qu'on avait prévu.
0: Moi, je n'aime pas les questions très larges sur l'intelligence artificielle. Là, vous voulez continuer vos investissements dans la data et l'IA, les multiplier par 6. Oui. Concrètement, il va y avoir quoi dans l'IA et la data chez Edenred dans la prochaine année, les deux prochaines années?
3: Alors, très concrètement, d'abord, une ambition. Nous serons les grands gagnants de la révolution et de la rupture technologique de l'intelligence artificielle. Qu'est-ce que ça veut dire? Premièrement, pour nos collaborateurs, ils sont déjà 50% à utiliser l'IA. Et il y en a déjà 33% qui a été formé, on en aura 66% d'ici à la fin de l'année. Oui. Ça veut dire que chaque collaborateur d'Edenred a accès à un environnement sécurisé, multi-LLM, au sein des outils de travail d'Edenred. Donc c'est de l'efficacité personnelle. Deuxième chose, c'est de l'efficacité collective, c'est-à-dire qu'on redéfinit nos process. Par exemple, l'acquisition de nouveaux clients, aujourd'hui, n'est pas automatisée. Tout se fait au téléphone, via email. On développe des nouveaux process qui fait que l'immense majorité de tout cela va être automatisé avec des agents IA, ce qui nous permet en fait d'aller conquérir plus de nouveaux clients plus rapidement et pour moins cher. Donc très concrètement, plus rapidement, ça veut dire que closer un lead, on fera 20% de conclusion de plus qu'avant et ça devrait nous coûter à peu près 30% moins cher. Donc on va pouvoir accélérer notre mécanique d'acquisition. La troisième chose encore plus visible, c'est que tous les utilisateurs des services Edenred, quels qu'ils soient, auront l'aide d'un agent. Donc, je vous prends un exemple. Si vous utilisez en France notre solution Ticket Restaurant et avec du CESU, vous allez avoir un agent qui vous dit « Sandra, on voit que vous aimez ci, ça, ça. Par exemple, le jeudi, vous aimez déjeuner japonais. Et voilà les propositions que votre agent dédié va faire. » Plus important encore, dans nos produits, notamment sur la mobilité, vous vous levez le matin, vous prenez votre camionnette pour faire vos livraisons, vous avez votre téléphone portable qui vous parle avec votre agent qui s'appelle Ted pour l'instant, et Ted va vous dire, Sandra, dans ta livraison, voilà en fait le parcours optimal pour dépenser moins d'énergie, moins polluer la planète, et voilà l'endroit où il faut que tu recharges électriquement ou que tu fasses ton plein d'essence ou par exemple au Brésil d'éthanol en fonction de l'évolution des prix d'une station à l'autre.
0: On va être accompagné tout au long de la journée dans ces repas, dans ces déplacements.
3: Si vous le souhaitez.
0: Si on le souhaite, oui, vous avez raison de le dire. Une toute petite question très très vite sur Edenred qui a été rapproché par plusieurs fonds d'investissement pour un potentiel rachat du groupe. On en est où aujourd'hui de ces questions-là?
3: Alors, comme disait ma chère mère, vaut mieux faire envie que pitié. Et donc, en fait, quand on regarde les perspectives de croissance d'Edenred et ses résultats au premier semestre, évidemment, il y a beaucoup d'investisseurs qui regardent en disant « mais on aimerait pouvoir investir dans Edenred ». C'est pour ça qu'on a eu des marques d'intérêt. Est-ce qu'on a des marques d'intérêt? Oui. Une confirmation de cet intérêt? Non.
0: D'accord, on en est là pour le
3: moment. On en est là pour le moment.
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5: Bonjour, bonjour et bienvenue dans La France à tout pour réussir. Chaque semaine, vous le savez, un concentré d'économie positive sur BFM Business. Et cette semaine, vous le voyez, une émission délocalisée. Nous sommes au CESE à Paris, le Conseil économique, social et environnemental, à l'occasion du Top AFEP. C'est la 8e édition. Cette émission a été enregistrée lors du Top AFEP. C'était le 28 mars. Et c'est l'occasion de faire un bilan de ces échanges, puisque c'est le principe du Top AFEP, de ces échanges entre les patrons de grands groupes et les patrons de nos PME françaises. entreprises et des PME. Eh bien, trois sont avec moi aujourd'hui sur ce plateau pour parler notamment de solutions de recyclage et de solutions environnementales. Je recevrai Clarisse Maillet, directrice générale d'Aérométal, entreprise spécialisée dans le recyclage de métaux industriels. Aérométal qui est basée en Saône-et-Loire, tout près de Chalon-sur-Saône. Toujours en Bourgogne, on parlera du groupe Bordet, installé en Côte d'Or depuis 1860. Son président, Cyril Florès, nous expliquera son activité de création de biocharbon et de biohuile à partir de résidus de bois. Mais aussi, il nous parlera de sa nouvelle usine qui ouvrira dans la Nièvre l'année prochaine. Enfin, je recevrai Olivier Dalle, le fondateur d'Environnement Massif Central, une entreprise lausérienne qui trie et qui recycle notamment des déchets ménagers plastiques. Il nous expliquera tout, un secteur qui est en pleine expansion. Bonjour Clarisse Maillet.
6: Bonjour Jérôme.
5: Vous êtes la directrice générale, je le disais, d'Aérométal. Donc avec vous, on va parler de recyclage de métaux industriels comme le nickel, le molybdène, le cobalt et le titane. L'entreprise, je le disais, est basée en Saône-et-Loire, donc en région Bourgogne-Franche-Comté. Alors ces métaux, comment ça marche? Vous les récupérez auprès de qui et qu'est-ce que vous en faites?
6: Alors, nous recyclons les métaux critiques et stratégiques. Ce sont des métaux qui sont rares dans la croûte terrestre et qui rentrent dans des secteurs de pointe comme l'aéronautique, le médical, la défense et le nucléaire. Donc on va sourcer sur toute la France ces métaux directement auprès des grands donneurs d'ordre ou des sous-traitants qui vont usiner ou qui vont fabriquer des pièces. Donc nous, on récupère les rebuts neufs d'industrie. On va venir les analyser unitairement pour pouvoir les remettre dans le process de fabrication. Et là, on parle de souveraineté nationale, puisque c'est important pour nous de garder le métal en France pour pouvoir approvisionner les grandes entreprises comme Airbus pour l'aéronautique, Framatome pour le nucléaire. Donc nous allons venir analyser unitairement chaque pièce, la découper, la préparer, et elle sera ensuite refondue par une fonderie pour refaire soit la même pièce, soit une pièce différente, mais avec le même alliage, puisque nous recyclons des alliages métalliques.
5: On reparlera dans un instant plus en détail de votre activité, de votre modèle économique, mais aussi de votre agrandissement avec, depuis un an, un nouveau site près de Chalon-sur-Saône. Mais tout d'abord, le bilan de votre matinée ici au Top AFEP. Vous avez vu qui et qu'est-ce que ça a donné?
6: Alors, c'était une matinée extraordinaire puisque nous avions trois rendez-vous avec des donneurs d'ordre. Nous avions un rendez-vous avec Verallia, Saint-Gobain et puis Forvia. Et nous avions également quatre rendez-vous avec des PME. Donc, nous avons pu échanger. Concernant les grands donneurs d'ordre, on a été très, très bien accueillis. Le Top AFEP est très, très bien organisé. Et au début, on se disait 7 minutes, ça va être court. Mais finalement, on a été droit à l'essentiel, droit au but. Ça a permis de vraiment sortir la quintessence de ce qu'on avait à dire. Et on a eu des personnes qui étaient très à l'écoute. Et on repart très satisfait.
5: Et c'est des perspectives de business, c'est des perspectives de collaboration technique ou technologique. C'est quoi le Top AFEP?
6: Alors, c'est plus une collaboration commerciale. Et vraiment venir en sous-traitance de ces grands groupes, puisqu'on a quand même une grande part de sous-traitance, nous, les TPE-PME, à l'égard de ces grands groupes. On en parlera certainement tout à l'heure avec le livre blanc. Mais c'était vraiment leur apporter une solution d'économie circulaire.
5: On va continuer ce premier tour de table. Bonjour Cyril Florès.
7: Bonjour Jérôme.
5: Vous êtes vous aussi donc à la tête d'une entreprise implantée en Bourgogne-Franche-Comté. C'est le groupe Bordet qui est installé précisément à Leuglet. C'est en Côte d'Or depuis 1860. Alors qu'est-ce qu'on fait dans le groupe Bordet depuis 166 ans?
7: Alors depuis 166 ans, le groupe Bordet, c'est un industriel producteur de charbon de bois. À l'origine, charbon de bois et acide acétique. À l'origine, on produisait du charbon de bois pour la combustion. Aujourd'hui, avec l'évolution des besoins, aujourd'hui, le charbon de bois, on est en train de transformer nos marchés pour pouvoir adresser des marchés de décarbonation. On a commencé par des marchés de combustion. On va aller vers des marchés de filtration de l'eau, des marchés de dépollution de biogaz,
5: oui,
7: également, pour pouvoir avoir une utilité au travers nos activités.
5: Et dans quelques instants, donc, on parlera plus en détail de ce pivot d'une partie de vos activités, même d'une nouvelle usine que vous allez construire dans le département voisin de la Nièvre. Mais la même question qu'à Clarisse Maillet, le bilan, vous, de cette matinée ici, ce samedi matin, au Top à Faible, vous avez rencontré qui et de quoi avez-vous parlé?
7: Alors, on a rencontré 3-4 grands patrons. On a rencontré Total, on a rencontré Engie, Suez et également Fives. L'idée, c'est déjà d'échanger autour du projet, de regarder si l'appétence autour de notre projet, autour de cette nouvelle page qu'on est en train d'écrire, car bordé 166 ans, on repart comme une start-up. L'idée, c'est également de pouvoir trouver des partenaires qui vont nous appuyer pour pouvoir développer un champion français dans le charbon actif.
5: Est-ce que ça fonctionne? Est-ce qu'ils étaient à l'écoute? Est-ce qu'ils ont compris le pivot de votre activité? Et est-ce qu'il y aura des suites?
7: Je pense qu'ils ont compris le pivot de l'activité. Est-ce qu'il y aura des suites? Je l'espère. Est-ce qu'il y a un intérêt? Pour certains, je pense qu'il y a eu un intérêt important.
5: Je continue ce tour de table avec vous, Olivier Dalle, bonjour.
8: Bonjour Jérôme.
5: Vous êtes le fondateur et le dirigeant d'Environnement Massif Central, une entreprise que vous avez créée en Lozère en 1997. Depuis 2004, le siège est à Mende. Et votre activité, c'est le tri de déchets, à viser ensuite de recyclage, donc de valorisation de ces déchets. Expliquez-nous ce que vous faites chez Environnement Massif Central.
8: Donc notre société a été créée en 1997, après ma sortie de la faculté, avec 80 000 francs. Et ma volonté a toujours été de créer une dynamique économique dans le plus beau département de France, mais le moins peuplé aussi.
5: Je suis d'accord.
8: Voilà. Et donc, j'avais fait un DESS et j'ai étudié l'eau, l'air et les déchets. Et donc, après mon DESS, on devait faire un stage de 6 mois. Et là, j'ai fait une étude technico-économique sur la création d'une société pour revaloriser les déchets. Donc ça, je suis allé très large et donc on a travaillé sur tout type de déchets, que ce soit les déchets ménagers jusqu'au bois, carton, ferraille et plastique. Et maintenant, depuis une dizaine d'années, on s'oriente plus sur le recyclage de plastique. Et notre spécialité, c'est vraiment la mise en œuvre d'unités pour traiter les plastiques. Et donc il y a autant de typologies de plastique. Et donc, on ne traite pas des big bags comme on peut traiter des bouteilles, comme on peut traiter des bidons. Donc, on a vraiment une spécialité dans cette typologie de choses, mettre en place des lignes. Et surtout, nous, c'est qu'on les exploite. Et on est un laboratoire à l'échelle 1 au niveau du département de la Lozère où on a toute une série de technologies bien différentes. Donc, ça va des robots automatiques. On trie de 1,50 m les morceaux de plastique. On peut trier de 1,50 m jusqu'à 15 mm. Et donc, c'est avec différentes technos, des robots. On a un très gros partenariat avec la société Pélin-Questé à Pertuis, qui nous fournit toutes les machines de tri optique. Et on travaille aussi sur des petites granulométries. Donc, on fait de la séparation densimétrique, de la séparation aérolique, différentes technos. Et ça nous permet d'éprouver nos lignes avant de pouvoir les mettre en place.
5: Et vous êtes en pleine expansion avec de nouveaux bâtiments et de nouvelles lignes de production. On en reparlera. Même question qu'à mes deux premiers invités. Vous avez rencontré qui lors de cette 8e édition du Top à Faible et quel est le premier bilan à l'instant T que vous en faites?
8: Alors le Top à Faible, pour moi, il y a certains enfants qui rêvent de rencontrer Mbappé, Ronaldo ou autre. Et ben moi, je rêvais de rencontrer Robert Peugeot, quand même descendant de la famille Peugeot. Je rêvais de rencontrer Patrick Pouyanné, grand patron
5: de Total, ouais.
8: Très charismatique. Je rêvais de rencontrer la société FIV avec Monsieur Sanchez, qui était fondateur de la locomotive à vapeur en 1800 et quelques. Et Monsieur Palmieri, la Société Générale.
5: Et voilà. Vous les avez tous vus, les quatre?
8: Ah oui, je les ai tous vus. Et c'est vrai que 7 minutes, ça passe vite, c'est intense. Et c'est émotionnellement bien parce que c'est quand même des gens qu'on voit à la télé, qu'on voit dans les journaux. Et on se dit, on est là avec eux et on discute.
5: Et qui ne descendent pas souvent à Mende, hein. Pas trop.
8: Malheureusement, par contre, on a un très bel aérodrome et ils seront les bienvenus quand ils veulent.
5: L'aérodrome qui a servi de scène finale au film La Grande Vadrouille. Et alors, est-ce qu'il y aura du bilan quand même? Est-ce que ça, c'est une belle rencontre? C'est un rêve, certes, mais est-ce qu'il y aura des suites derrière?
8: Ah oui, je compte bien. On a présenté notre société. Alors nous, en plus, on en parlera seulement un petit peu plus tard, mais on est en pleine levée de fonds, parce que le but du jeu, c'est de dupliquer notre modèle économique. Donc voilà, on croise les doigts, on y croit, on pense qu'on les a séduits et on est sûr qu'ils ont été intéressés par nos process.
5: Je reprends la présentation de vos activités un peu plus dans le détail. Je reviens avec vous, Clarisse Maillet, directrice générale d'Aérométal. Donc, on a compris le recyclage et la valorisation des métaux industriels. Quelques chiffres clés sur votre entreprise, le chiffre d'affaires. Je crois qu'il y a beaucoup à l'international, d'ailleurs.
6: Hein. Oui, il y a beaucoup à l'international, puisque nos clients principaux sont les fonderies et que l'essentiel des fonderies, aujourd'hui, est en Europe. Alors, un peu dans le sud de l'Europe, en Italie, et puis... Également hors Europe pour la Grande-Bretagne.
5: Donc le chiffre d'affaires final, ça fait combien ?
6: Le chiffre d'affaires final, on est en moyenne à 15 millions d'euros, puisqu'on est indexé sur les cours, donc on a un chiffre d'affaires qui varie entre 14 et 17. Donc généralement, on est à 15 millions en moyenne.
5: Les effectifs de l'entreprise Aérométal ?
6: Aujourd'hui, nous sommes 23 collaborateurs. Donc nous avons déménagé, puisque je pense qu'on va en parler après, sur un nouveau site. Et donc ce nouveau site a été dessiné par nos collaborateurs. On leur a demandé de nous dessiner leur usine idéale. Et donc c'est ce qui a été fait, puisqu'on travaillait sur 4 500 m². Et avec le Covid, on avait perdu une partie du chiffre d'affaires qu'on faisait avec l'aéronautique. Et bon, on n'a pas laissé tomber l'activité, donc on a continué à chercher, on a travaillé avec d'autres activités, on a développé d'autres activités. Et post-Covid, quand l'aéronautique a été relancée, on n'avait plus de place pour réceptionner la matière issue de l'aéronautique. Donc c'est pour ça que ça nous a demandé de réfléchir sur un agrandissement. Donc cet agrandissement a été pensé pour être vraiment le plus écologique possible. Et on a fait intervenir un ergonome pour la qualité de vie au travail. Donc c'est un bâtiment qui fait 9 500 m² et qui est totalement autonome au niveau de l'énergie et de l'hydrique.
5: Et c'est un bâtiment qui est dans la zone qui s'appelle Sonor, à Viré-le-Grand. C'est l'ancienne friche Kodak, hein, je crois.
6: Tout à fait.
5: En plus.
6: Tout à fait.
5: Et c'est le symbole aussi de la réindustrialisation, que quand une entreprise meurt, et on sait qu'elle est morte dans des conditions difficiles pour la région, on en parlait sur ce plateau même il y a quelques semaines avec Sébastien Martin, ministre de l'Industrie. Il y a des industries, certes, qui ne sont plus là, mais d'autres sont là pour prendre le relais et pour écrire une nouvelle page de l'industrie.
6: Voilà, tout à fait. Alors, le ministre Sébastien Martin était mon binôme sur territoire d'industrie du Grand Chalon.
5: C'est un habitant de... Enfin, il est originaire de Saône-et-Loire.
6: Voilà, de Saône-et-Loire. Donc, ce qui était important pour nous, c'était d'avoir ce site clé en main, France 2030, du territoire d'industrie, puisqu'on est territoire d'industrie sur le Grand Chalon. Et ce qui était intéressant, c'est que ça nous a permis d'accélérer notre implantation, puisque toutes les études géologiques, d'urbanisme avaient été réalisées par le Grand Chalon. Donc on a économisé 18 mois sur notre projet. Donc c'est pour ça qu'au niveau de la CPME nationale, je suis également présente de la section industrie, et on prône la mise en place des sites clés en main pour les TPE-PME, et notamment des sites clés en main de moins de 2 hectares.
5: Et vous sortez un livre blanc en faveur de la réindustrialisation avec quelques idées claires, choc, pour que l'on remonte un peu la part du PIB de l'industrie, parce qu'on est à 9% et votre objectif, c'est de monter à combien ?
6: Monter à 13%.
5: À quelle échéance ?
6: À échéance 2035. L'objectif, il a été fixé par Amir Reza Tofighi, qui est notre président de la CPME nationale, qui m'a donné pour mission il y a un an de rédiger un livre blanc sur la relance industrielle en France, comment on pouvait relancer l'industrie, comment les TPE-PME peuvent s'inscrire dans cette relance industrielle. Alors on a commencé à regarder quelques chiffres, hein. Les TPE-PME, c'est 34% des emplois, c'est plus d'un million d'emplois dans l'industrie, et c'est également 19% des frais de recherche, hein. On dépense quand même 19% de la recherche dans l'industrie. C'est important aussi de le ramener à la journée d'aujourd'hui, puisque le top à fait, c'est la rencontre entre les grandes entreprises et les TPE-PME. Il faut savoir que 38% de la sous-traitance est de la sous-traitance de spécificité. On était, il y a quelque temps de ça, dans de la sous-traitance de capacité. Aujourd'hui, les grands groupes s'appuient sur les TPE-PME pour aller sur de la technicité, sur un savoir-faire qu'ils n'ont plus forcément. Donc la réindustrialisation, l'équipe de France industrielle, elle doit se faire avec les TPE-PME et les grands groupes. On doit vraiment agir ensemble dans une équipe nationale.
5: On reste donc dans la région de Bourgogne. Je me retourne avec vous, Cyril Flores. Donc, on a bien compris le cœur de votre activité. Mais avant de reparler du pivot que vous êtes en train de faire, un mot quand même sur votre cœur d'activité. La pyrolyse, expliquez-nous en quelques mots simples, comment est-ce qu'on crée du biocharbon et des biohuiles à partir de cette pyrolyse et le procédé que vous avez mis au point pour, je crois, faire dans le même four les deux, en fait, hein, c'est ça ?
7: La pyrolyse de bois, on utilise l'intrant, c'est du bois que l'on récupère en circuit court. Donc c'est des déchets de bois qui proviennent de Syrie. Le bois est pyrolysé dans le four, il est brûlé dans le four en absence d'oxygène. Lorsque l'on pyrolyse du bois, on obtient trois produits. Le premier produit, c'est du charbon, du biocharbon, du charbon vert, charbon végétal également appelé. Le deuxième produit, c'est du gaz, du syngaz, qui est recyclé à l'intérieur de l'usine, qui est recyclé à l'intérieur du four pour le maintenir en température, donc pour ramener toute l'énergie au niveau du four et également au niveau de la chaudière pour pouvoir le transformer en fumée qui nous permette de sécher. Donc on est dans un circuit fermé. Dès lors que qu'on lance la pyrolyse, 24 heures sur 24, 7 jours sur 7, on n'utilise plus ou on utilise très peu d'énergie autre que l'énergie que l'on produit. La pyrolyse de bois, c'est également des biohuiles qui sont produits. Donc des biohuiles, pareil, qui sont des biohuiles végétales qui peuvent venir également substituer les produits pétro-sourcés. Et la pyrolyse, enfin, c'est du charbon, du biochar que l'on sort, qui est le troisième produit.
5: Et les produits que vous sortez, ils sont à destination de qui ? Qui sont vos clients ?
7: Alors à l'origine, c'était de la combustion. Donc combustion, c'est barbecue, c'est restaurant, c'est également les hauts fourneaux. Aujourd'hui, le virage que l'on a pris, c'est dans la décarbonation, c'est de travailler dans le charbon actif pour entrer dans la filtration de l'eau. Donc nos clients, ce sont pour pouvoir filtrer l'eau usée, potabiliser l'eau. Donc ça peut être Suez, ça peut être Veolia, ça peut être toute eau qui doit être filtrée des micropolluants.
5: Et cette diversification vers le traitement de l'eau, ça passe par le projet Carbo, CARB-EAU, que vous portez avec le CNRS et avec le groupe Suez.
7: Exactement. Cette diversification, ou cette nouvelle page plutôt que diversification. Au départ, nous avions une usine industrielle à destination de l'industrie. Mmh. Aujourd'hui, c'est une industrie à destination de l'humain. Donc la filtration de l'eau, la purification du biogaz également, donc pour la souveraineté. Donc le projet Carbo est une première pierre dans ce projet. C'est le développement de charbon filtrant pour potabiliser l'eau.
5: Quelques chiffres clés, Cyril Flores, sur votre activité, le chiffre d'affaires et les effectifs.
7: Chiffre d'affaires aujourd'hui, 2025, 6 millions d'euros. Effectifs, 40 personnes, quarantaine de personnes.
5: Vous avez du mal à recruter ou pas ?
7: C'est pas simple de recruter en Côte d'Or. Le Glé, c'est compliqué de recruter en effet.
5: Rapidement, une autre de vos actualités qui pour vous compte, c'est cette deuxième usine qui devrait voir le jour en 2027. Et donc, vous allez dans le département voisin de la Nièvre, précisément à Decize, pour une deuxième usine. Hein, c'est bien cela ?
7: Tout à fait. On reste toujours en Bourgogne, on part dans la Nièvre. Le projet, c'est avant tout la rencontre avec un industriel qui avait besoin de se décarboner. Un industriel qui est parmi les 50 émetteurs de CO2 qui doivent rentrer dans un programme pour se décarboner. Ça, c'est la genèse du projet. Ça a donné quoi ? Ça a donné une nouvelle usine que l'on travaille sur Decize, en effet, dans la Nièvre. Mmh. Cette nouvelle usine, qui est une montée en échelle de l'usine actuelle, ça va nous permettre dans le temps de pouvoir déployer des usines pour pouvoir récupérer du charbon végétal, et ce charbon végétal sera à destination de la filtration de l'eau. Donc ça, c'est un pilote.
5: Olivier Dalle, donc vous aussi, vous êtes en pleine extension géographique, mais vous, vous restez sur la même zone. Mais au fil des années, depuis 1997, vous avez construit de nouveaux bâtiments, de nouvelles lignes de production. Le dernier en date, je crois que c'était en 2025, un bâtiment de 4000 carrés pour le surtri d'emballage ménager. On va parler de financement, c'est important, 18 millions d'euros. Comment est-ce qu'on finance une telle expansion?
8: Alors, en 2025, nous avons investi 18 millions d'euros sur une nouvelle usine de surtri des emballages ménagers. C'est une nouvelle technologie, c'est une usine qu'on appelle No End, c'est-à-dire qu'il n'y a que trois personnes, une personne qui alimente l'usine, une personne qui ressort les produits finis et une personne qui supervise le process. Et cette année, en 2026, nous investissons 15 millions d'euros pour créer des nouvelles lignes concernant les plastiques durs issus des déchetteries.
5: Et tout cet argent, on le trouve comment? C'est des subventions, c'est des aides, c'est une levée de fonds dont vous nous avez parlé. Alors, quelle est l'ampleur de cette levée de fonds?
8: Alors, actuellement, nous ne sommes pas encore en levée de fonds. Les 18 millions d'euros, c'était un partenariat avec Citeo, ouais, qui a investi chez nous. C'est-à-dire qu'ils ont investi toutes les machines et nous, on a construit la carrosserie et on a fourni le terrain et on fait l'exploitation. Donc, ils ont investi sur tout ce qui était process à hauteur de 10 millions d'euros et nous, de notre part, 8 millions d'euros. Et cette année, 15 millions d'euros, nous avons 7 millions qui viennent de l'ADEME et 8 millions d'euros qui viennent de notre fonds propre. Donc, comme j'ai tendance à toujours dire, je suis très très riche, Jérôme, sachez-le, mais de crédit.
5: Oui, parce qu'évidemment, il faut bien trouver l'argent. Et la levée de fonds dont vous nous parlez, c'est quand et alors, quel est votre objectif?
8: Voilà, la levée de fonds, alors c'est un nouveau terrain que nous venons d'acquérir à Combronde, dans le 63.
5: Dans le Puy-de-Dôme, oui.
8: Voilà, 9 hectares. Et là, c'est là où on veut développer les différents process que nous avons mis en place. Et donc, oui, nous allons lever des fonds pour nous accompagner. Alors, par contre, une chose très importante, c'est un process que nous avons mis en place. Et donc, oui, nous allons lever des fonds pour nous accompagner. Alors, par contre, une chose très importante,

0: première. Donc on varie entre 23 et 30 millions d'euros. Donc on peut dire un 25 millions d'euros. Nous sommes 100 salariés.
1: Et la même question, on a beaucoup parlé des territoires, que ce soit en Bourgogne, en Occitanie. Est-ce que c'est difficile de faire venir travailler, de recruter dans des territoires qui ne sont pas des grandes métropoles?
0: Alors, oui, mais il faut savoir que la Lozère, c'est une terre d'expérimentation et c'est une terre d'accueil. Et donc, nous avons plus de 10 nationalités différentes chez nous. On a un service RH qui est composé de 3 personnes. Et donc, ils cherchent énormément et on assiste les gens. C'est-à-dire que régulièrement, on a une personne qui va voir nos salariés, leur demander si tout va bien, s'ils ont besoin de quoi que ce soit. Donc, notre but, c'est vraiment de fidéliser. Après, il y a un intéressement. On fournit beaucoup de choses. On a un très gros travail de RSE. Et donc, on essaie de mettre nos salariés dans les meilleures conditions et aussi beaucoup, beaucoup de formation.
1: Le temps passe vite avec tous les trois. 30 secondes chacun pour nous parler du programme Étincelle, ce programme qui aide les PME à scaler, à passer à l'échelle. Vous en êtes tous, je crois, les bénéficiaires. Un mot, Cyril Florès, sur ce programme. Est-ce qu'il est important pour votre entreprise ?
2: Très important pour notre entreprise. Il nous permet d'aller à la rencontre, aujourd'hui, top à faible, d'aller à la rencontre des grands patrons. Il nous permet également d'ouvrir d'autres administrations, d'autres opportunités. C'est un programme qui, on pense, est en train de nous faire accélérer.
1: Le bilan aussi de Étincelle pour vous, Environnement Massif Central, Olivier Dahl.
0: Moi, c'est fabuleux et je ne vais vraiment pas être à la mode, mais je tiens à saluer notre président Emmanuel Macron qui a vraiment donné un essor à toutes les PME. Je tiens à saluer aussi Bruno Le Maire et je tiens à saluer aussi le président de la BPI qui sont là et qui nous soutiennent et qui nous encouragent à développer notre pays et à développer nos entreprises.
1: Même remerciement de votre côté, Clarisse Maillet.
3: Même remerciement, nous, ça nous a vraiment aidé puisque ça nous a permis de rencontrer des institutionnels qu'on n'avait pas forcément, dont on n'avait pas forcément la connaissance, et ça nous a permis d'accélérer sur certains aspects.
1: Merci beaucoup à tous les trois. Alors, quelques infos avant de nous quitter. Je précise qu'on a beaucoup parlé de PME. Je vous annonce le grand rendez-vous annuel de BFM Business Cap PME. Ce sera à Station F le mercredi 27 mai. On aura toute une journée d'émission spéciale. Et puis, on parlait de Lozère. Je prends quelques secondes pour parler d'un autre entrepreneur lozérien que l'on suit depuis longtemps sur BFM Business. C'est Julien Tufféry qui produit avec toute son équipe des jeans à Florac dans le sud du département. Son actualité depuis quelques jours, c'est un tout nouveau magasin physique à Paris. C'est rue des Blancs-Manteaux. Allez-y, il faut soutenir les PME de nos territoires. Madame, messieurs, merci beaucoup d'avoir participé à cette France à tout pour réussir spéciale depuis le Top AFEP ici au CESE à Paris. L'émission, vous le savez, est diffusée en télé, en radio, le site et l'appli de BFM Business. Très bonne journée, très bon week-end de Pâques et donc à très bientôt sur BFM Business.
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6: Bonjour, bonjour et bienvenue dans la France à tout pour réussir. Chaque semaine, vous le savez, un concentré d'économie positive sur BFM Business. Cette semaine, on va parler de maroquinerie française avec Nodiz. Nodiz, c'est cette jeune entreprise de la Drôme spécialisée dans le haut de gamme mais abordable et qui a connu un véritable coup d'accélérateur grâce à la reine Rania de Jordanie qui s'est affichée sur les réseaux avec des sacs de la marque. Mais Nodiz, c'est aussi de l'éco-conception et puis c'est également une toute nouvelle création, un sac pour femmes que va nous révéler Tine Collard, la cofondatrice de la marque. Elle sera en visio dans quelques instants depuis l'atelier Nodiz à Romans-sur-Isère. On restera ensuite dans le même domaine avec un zoom sur la filière cuir qui représente largement plus de 130 000 emplois directs en France. Et notre savoir-faire en plus s'exporte très bien. Presque 5 milliards de soldes positifs en termes de balance commerciale. Mon deuxième invité sera Marc Brunel, directeur général de l'Alliance France Cuir. Enfin, on célébrera les 50 ans de Copytop. Depuis bien longtemps, fini les photocopies. Désormais, à l'heure du numérique et de l'intelligence artificielle, Copytop, ce sont toujours des impressions de documents, mais aussi des supports comme les goodies et les supports en point de vente. Une stratégie omnicanale et en figital que nous détaillera Jérôme Niel. C'est le directeur général de Copytop. Direction donc pour commencer la Drôme, pour commencer cette émission, précisément à Romans-sur-Isère, longtemps considérée comme la capitale française de la chaussure. Et c'est ici qu'a choisi de s'installer, il y a quelques années déjà, Tine Collard, que certains surnomment la Maroc.

0: maroquinière de la Reine. Bonjour Tine Collard.
1: Bonjour Jérôme.
0: Merci d'être en duplex depuis Romans-sur-Isère. Vous êtes donc la cofondatrice avec Thibaut Grégnac de Nodiz, une marque de maroquinerie haut de gamme. Et la reine dont on parle, eh bien, c'est Rania de Jordanie. On va commencer par ça et bien sûr après on va parler de votre stratégie et du développement de Nodiz. Alors donc on va faire un petit peu d'historique. On est en mars 2025. Rania de Jordanie s'affiche sur les réseaux avec un de vos sacs. Il s'appelait à l'époque, je crois, le Japlou. Maintenant, il s'appelle Iconique. Eh bien, elle a récidivé cette année en 2025. Avec un sac de la gamme Côme. C'est vraiment ça, ce sont ces deux clichés qui ont été parmi les coups d'accélérateur importants pour Nodiz.
1: Tout à fait, c'est exactement ça. Donc là, février 2026, on revit le remake de 2025 avec un autre modèle. Faut savoir qu'elle avait... acheter ce deuxième sac en suivant le premier, un mois d'intervalle. Et bien sûr, nous, on ne savait pas qu'elle allait le porter ou à quel moment, en tout cas. Et donc, elle a attendu 11 mois pour pouvoir le porter de nouveau, cette fois, lors de la rencontre du président d'Albanie le 25 février 2026.
0: Il faut savoir que la reine Rania de Jordanie, ce sont, je crois, 28 millions de followers à la fois sur Facebook et sur Instagram. C'est votre bonne fée. Est-ce qu'à un moment, vous avez prévu de la rencontrer physiquement, la reine de Jordanie ?
1: Alors, je ne sais pas si ce sera faisable, possible dans l'avenir. En tout cas, moi, j'en serais honorée. Mais pourquoi pas le suggérer. En tout cas, actuellement, pour nous, c'est une très, très belle reconnaissance et une très belle fierté que ce soit une aussi belle personne qui porte nos modèles.
0: Une reconnaissance et un coup de boost, un coup d'accélérateur donc sur votre activité. Quel bilan vous faites de 2025 en nombre de sacs vendus, en nombre de productions? Je crois même que vous avez eu des impacts sur le site qu'il a fallu traduire en plusieurs langues. C'est quoi les principales conséquences 2025 de ce zoom des clichés et les postes de la reine Rania?
1: Alors c'est vrai qu'aujourd'hui on a un recul plus facile par rapport à vraiment quand on était au cœur de ce défi incroyable en 2025. Donc c'était 330 000 visiteurs sur l'année 2025 sur notre site. On a fait 900% de croissance des ventes en ligne par rapport à 2024. Et puis, donc, au premier trimestre, l'histoire continue, on est à 200% d'augmentation des ventes en ligne par rapport au premier trimestre 2025, où donc la reine commençait tout juste à porter le premier sac, puisqu'on était mi-mars.
0: Début 2025, vous aviez, je crois, 30 sacs fabriqués chaque mois. Je crois que le chiffre, il a explosé en nombre de productions. Et quelles sont aussi les conséquences sur les effectifs?
1: Alors effectivement, avant la reine, on était entre 30 et 40 sacs au mois. Et on est vite rapidement passé à entre 40 et 50 sacs à la semaine. On est passé de 4 et là, à partir de juin, on sera 9. Donc il a fallu recruter rapidement, former ces nouvelles maroquinières et s'adapter au plus vite. On a une progression en 4 mois qu'on aurait dû avoir en 2 ans. Donc ça a été fulgurant et on a fait appel à tous nos partenaires locaux notamment pour tout ce qui était sourcing de cuir et autres, et puis les outilleurs et pour favoriser justement cette montée en puissance et puis surtout limiter nos délais qui s'agrandissaient de plus en plus, puisque au début on était à 3 semaines d'attente pour avoir un sac en précommande et on était passé à 12 semaines.
0: Et le sourcing des matériaux, est-ce que c'est compliqué? Vous êtes souvent sur ce qu'on appelle les matériaux dormants, donc les stocks essentiellement, si j'ai bien compris, de certaines grandes maisons. Est-ce que c'est compliqué de retrouver autant de cuir, autant de matériaux, de matières premières, et surtout dans les mêmes couleurs que celles qui constituent votre offre?
1: Alors effectivement, c'était un vrai challenge de pouvoir se fournir en lot dormant. Ces lots, donc, faut bien comprendre que ce sont des cuirs entiers, donc hein, des peaux entières, qui faisaient partie d'une collection d'une grande maison de luxe. Soit la collection s'est arrêtée et ces lots sont mis de côté, et donc pour un laps de temps. Et donc nous, plutôt que de réutiliser, enfin en tout cas de relancer une nouvelle collection, on va donc utiliser l'existant. Alors le challenge, c'était, ben, comme on avait, on était passé de la petite série à la moyenne série. Bah, il fallait trouver suffisamment de matière pour pouvoir bah, honorer les commandes. Et donc, pour vous donner un ordre d'idée, c'est qu'avant, je commandais entre 30 et 50 mètres carrés. Et là, je commande entre 300 et 400 mètres carrés en fonction des couleurs. Bien sûr, la couleur qu'on vend le plus actuellement, c'est le camel, le noir. Donc, il fallait trouver bah, d'autres fournisseurs complémentaires pour pouvoir bah, prouver qu'on pouvait quand même travailler avec ces lots dormants. On en a quand même à suffisance aujourd'hui et donc il n'y a pas de souci pour se fournir.
0: Et les conséquences sur les effectifs, vous nous dites que vous serez bientôt neuf. Comment est-ce qu'on recrute dans une filière qui n'est peut-être pas forcément, où il n'y a pas forcément beaucoup de formation? J'ai bien compris qu'il y avait de la formation en interne de votre côté. Est-ce que aussi la proximité du lycée des métiers du cuir à Romans, vous êtes, comment est-ce que vous faites face aux difficultés de recrutement?
1: Alors la chance qu'on a, c'est qu'on est dans quand même centré dans cet écosystème du cuir qui existe depuis maintenant de très très nombreuses années, puisque avant la maroquinerie, il y a eu la chaussure à Romans, il y a tout un historique, et donc ça a favorisé les métiers du cuir à s'y installer, notamment les tanneries, notamment les outilleurs, les fournisseurs, et effectivement on a le lycée du Dauphiné qui a une filière cuir également. Donc ça nous permet quand même d'avoir, avec cette visibilité, de plus en plus de candidatures spontanées. Et donc aujourd'hui, on recrute des maroquinières. Alors c'est important de vraiment appuyer sur le mot maroquinière, puisque quand on travaille dans la grosse industrie, on va être plus sur des opératrices, donc des personnes qui vont connaître seulement le montage, donc avec le piquage d'un modèle, mais pas forcément... tout le travail en amont de préparation, de coupe, de coloration du cuir. Et donc, quand on recrute une maroquinière, on va avoir la base du métier et nous, on va vraiment lui transmettre notre savoir-faire, notre façon, nos montages. Et elle apprendra de A à Z à créer le sac, à le fabriquer. Donc en passant par toutes les étapes de fabrication.
0: Alors le coup de boost et le coup d'accélérateur, ça passe aussi par une gamme qui est en train d'évoluer. Vous nous révélez donc en ce mois de mai une nouvelle gamme, une nouvelle collection. Quel est le nom de ce nouveau sac que vous avez créé vous-même et à partir de quand va-t-il être disponible et à quel prix ?
1: Alors, pour l'instant, le sac n'est pas sorti officiellement. On est en train de préparer activement sa sortie qui aura lieu fin mai. Donc, je vais devoir encore garder quelques secrets pour moi.
0: Il s'appelle comment ? Pour tout vous dire. Est-ce qu'il a un nom ?
1: Pour l'instant, le nom est en cours de... on est en train de se statuer là-dessus. Ce que je peux vous dire, c'est que sur le thème du sac, on est plutôt sur la nouvelle lune. On commence à dévoiler petit à petit ce modèle.
0: Et ce que je peux vous dire,
1: voilà. Donc, ce que je peux vous dire, c'est qu'il va avoir donc deux particularités par rapport différentes par rapport aux autres modèles. Donc, effectivement, il va suivre cette gamme haute couture que j'avais pu commencer au niveau des designs plus élaborés, plus élégants, avec le sac Côme demi-lune et l'iconique que Rania a porté. Celui-ci, donc, il va être dans cette lignée-là et il va avoir une poignée avec un tressage. Pour honorer justement le travail des chausseurs de Romans, et notamment, je pense à la
0: Stéphane Kenyon.
1: Kenyon, oui, tout à fait, que j'ai pu rencontrer et qui m'a vraiment inspirée. Donc sur cette poignée tressée, donc ce tressage, il a été élaboré et il sera fait en interne, donc chez Nodiz. Et puis on va retrouver aussi le logo, donc on a changé. Il y a très peu de temps, donc on retrouve un N dessiné un peu avec des courbures métalliques qu'on retrouvera donc sur ce modèle. Et j'ai vraiment hâte, voilà, que si vous suivez Nodiz, ou en tout cas si vous découvrez Nodiz, bah, vous allez découvrir ce nouveau modèle incessamment sous peu, puisque d'ici 15 jours, on fera sa sortie officielle.
0: Voilà.
1: Donc vous connaîtrez son prénom, vous connaîtrez son histoire,
0: son prix.
1: Et vous connaîtrez son prix, exactement.
0: Mais les prix qui restent raisonnables, c'était un des sujets qu'on abordait lors de la dernière interview, et vous confirmez que vous restez dans la thématique du haut de gamme abordable. Donc ce sac, il a été révélé par nos images si vous nous avez suivi en télé ou sur le web, et donc bientôt disponible à la vente. Merci beaucoup Tine Collard, vous restez juste un tout petit instant donc avec nous, puisque je crois que vous connaissez bien, vous connaissez en tout cas Marc Brunel, le directeur général de l'Alliance France Cuir. Bonjour Marc.
2: Bonjour.
0: Et vous-même, vous connaissez bien Nodiz, Tine Collard, son associé Thibaut Grégnac.
2: Et Thibaut, c'est le symbole de l'énergie créative, l'entrepreneuriat et la conservation du patrimoine français, le savoir-faire français au service de tous, puisqu'en fait effectivement les sacs sont extrêmement luxueux dans leur façon et dans leur savoir-faire en termes de fabrication, mais sont à un prix accessible, comme quoi on peut faire du Made in France tout en étant dans des proportions conservées en termes de tarifs.
0: Voilà Tine, je vous libère ce bel hommage du directeur général de l'Alliance France Cuir. On sent bien que les artisans et les fédérations ont besoin de travailler main dans la main pour faire ce Made in France qu'on essaie nous de mettre à l'honneur dans notre émission.
1: Tout à fait, merci. Bonjour Marc, et puis on se dit à très vite. Et merci beaucoup.
0: Merci à vous Tine Collard, on vous rend donc à votre atelier et à vos équipes à Romans-sur-Isère. Donc Marc Brunel, l'Alliance France Cuir, donc on va en parler, on va parler de votre capacité à l'export qui reste très très élevée, mais d'abord présentez-nous ce qu'est l'Alliance France Cuir, les chiffres clés, ça fait dire combien de professionnels et ça représente quel type de métier en France?
2: L'Alliance France Cuir est une confédération, elle réunit 21 fédérations professionnelles dans le secteur du cuir, c'est-à-dire de l'élevage, en passant par la viande, ensuite on va aller collecter des pots qui sont utilisés donc par les tanneurs, qui vont transformer un produit brut en cette matière fascinante qu'est le cuir, et qui va être utilisé par un nombre incroyable de façonniers en France, plus de 600 façonniers spécialisés en maroquinerie comme Tine avec Nodiz, mais aussi des gantiers, des fabricants de chaussures. Et donc cette matière va être transformée, ensuite elle va être vendue à travers un réseau de fabrication. Donc là on avait des associations de distributeurs, des magasins indépendants, des centres-villes ou des périphéries, et puis les réparateurs, parce qu'un produit vit sur l'ensemble de sa chaîne de valeur. Après on va l'utiliser, on va le réparer, et donc on a même chez nous les réparateurs, et puis des métiers très peu connu, mais qui brille à travers le monde entier, notamment à travers les bottiers, par exemple. La botterie française est reconnue à travers le monde entier. On est une excellence mondiale, et donc ces produits, Tine l'a fait remarquer, mais sont exportés partout. Le savoir-faire est reconnu absolument partout dans le monde.
0: On reparlera de l'export dans quelques petits instants. Le poids économique en France, en nombre d'entreprises et en emplois directs?
2: Une filière assez peu connue, mais finalement 30 milliards de chiffre d'affaires, une balance excédentaire, ce qui est assez rare en France au niveau industriel. Donc on a 5 milliards d'excédents commerciaux, on exporte quasiment 18,7 milliards de produits à l'international, et on importe à peu près 14 milliards de produits. Donc en fait, voilà, on exporte plus qu'on importe, et ça c'est assez rare en France.
0: Et ce qui fait de vous, voilà, je crois, le quatrième exportateur mondial de la filière cuir, cuir dans sa globalité, et même le troisième quand on se concentre sur la seule maroquinerie.
2: Voilà, la maroquinerie représente à peu près 67-70% des exports aujourd'hui à travers le monde. On a cette excellence que Nodiz symbolise parfaitement, cette excellence française pour les savoir-faire autour de la maroquinerie, l'assemblage, les volumes. Et cette reconnaissance-là, elle est à la fois basée sur la qualité des matériaux qui sont utilisés, et puis sur les savoir-faire d'assemblage, et puis sur une qualité aussi de service après-vente, parce que Nodiz, elle ne l'a pas dit, mais beaucoup de marques, en fait, réparent et peuvent donner une seconde vie au produit.
0: Je reviens sur l'export dans un petit instant. Ça représente combien d'entreprises en France, l'Alliance France Cuir, et combien d'emplois directs?
2: Alors, 12 700 entreprises, environ 170 000 emplois. Et si on regarde juste la zone manufacturière, juste pour la manufacture, donc juste les ateliers, c'est environ 600 ateliers répartis sur l'ensemble du territoire français.
0: Donc l'export, on en a parlé, vous exportez plus de 18,5 milliards d'euros. Le solde commercial, donc 4,9 milliards en 2025, c'était 5,5 en 2024. Donc ça fait une petite baisse, moins 3% aussi pour les exportations dans leur globalité. Ce trou d'air de 2025, ce petit trou d'air, il est dû à quoi?
2: Alors ce trou d'air, nous avons deux principaux clients sur la planète, la Chine et les États-Unis. Dans le contexte géopolitique qu'on connaît, les États-Unis sont en légère récession, rien d'affolant jusque-là. La Chine, c'est plutôt structurel en fait. Depuis quelques années, les Chinois ont consommé un peu différemment. On a quand même une économie asiatique et chinoise en particulier un petit peu en récession, donc ça impacte directement nos chiffres d'affaires. En revanche, d'autres pays sont en explosion. Le Japon a connu un rebond sur les trois dernières années absolument extraordinaire. On était sur du 236% d'augmentation sur l'année 2023-2024. Mais dans l'ensemble, effectivement, on subit un recalme. Ouais. Ce qui est un petit peu normal dans notre secteur, puisqu'en fait, sur les 10 dernières années, par exemple, on a doublé les exportations à travers le monde. Donc, on a connu
0: un rééquilibrage qui se met en place.
2: C'est tout à fait naturel.
0: Et les premières tendances, fin du premier trimestre 2026, est-ce que le trou d'air de 25, il se confirme?
2: Il se confirme. On a des chiffres, on a appréhendé quelques chiffres aujourd'hui. On est entre 5 et 10% de baisse en fonction des secteurs d'activité. Donc, on sent quand même un ralentissement qui se poursuit.
0: Un mot quand même, j'avais vu passer des images de votre présence au salon de l'agriculture, parce qu'évidemment, qui dit cuir dit des matériaux naturels. Quel est votre combat pour faire du cuir un matériau biosourcé? Expliquez-nous ça assez brièvement.
2: Alors, le cuir est issu en fait de l'industrie agroalimentaire, c'est un coproduit. En fait, on mange des animaux et en fait, la peau, il faut bien la réutiliser. Donc, notre coproduit, nous, il est par essence naturel. Il vient de la biomasse et on souhaiterait donc que cette appellation biosourcée rentre officiellement dans la détermination de cette matière. Pourquoi ? Parce qu'à terme, on veut pouvoir intégrer le cuir, notamment dans des produits éco-conçus, qui vont servir plus longtemps, qui vont pouvoir être réparables, à l'instar de d'autres matériaux qui, eux, sont très jolis, mais qui ne vont pas pouvoir être réparés. Et donc, cette notion de biosourcée, et notamment écologique, nous est très très chère.
0: Vous êtes suivi sur ce sujet par la ministre de l'Agriculture, où le combat reste un peu
2: lointain?
0: Alors,
2: on est suivi, il faut aussi convaincre. Donc là, on enchaîne les rendez-vous avec les ministères, avec l'ADEME, avec aussi des partenaires. On est d'autres organisations professionnelles à se poser les mêmes questions sur d'autres matériaux qui peuvent avoir les mêmes problématiques.
0: Bien, voilà pour ce zoom sur la filière cuir qu'on souhaitait faire, parce qu'évidemment, une filière qui exporte et qui est bénéficiaire, vu le contexte du solde commercial de la France, est important. Merci Marc Brunel.
2: Merci.
0: Terminer cette émission avec un tout autre sujet, c'est ça, la diversité de la France a tout pour réussir. On va parler de Copitop qui fête cette année ses 50 ans. Bonjour Jérôme Niel.
3: Bonjour Jérôme.
0: Vous êtes le directeur général de cette enseigne au logo rouge et noir, c'est typiquement la marque, alors qu'on a l'impression, quand on a mon âge en tout cas, de toujours avoir connu, mais on n'est pas toujours certain de ce qu'elle est devenue et comment elle a évolué, donc c'est ce dont on va parler. Moi j'ai le souvenir en étudiant de venir faire des photocopies chez vous, évidemment. Tout ça, c'est très lointain. La marque a largement évolué. Comment vous la définiriez à l'heure actuelle pour ses 50 ans ?
3: Votre témoignage est le reflet du témoignage de beaucoup de nos clients qui ont commencé à la base pour des besoins personnels et qui aujourd'hui sont devenus des clients professionnels. Donc, notre métier chez Copitop aujourd'hui, c'est d'être le partenaire de référence et de confiance de nos clients. Nos clients sont principalement des entreprises. On a plus de 80% de notre activité B2B, donc avec des professionnels. Et nous les accompagnons pour tous leurs besoins de communication. Donc aussi bien sur des produits de petit format, carte de visite, badge, en passant par des kakémonos, sur des produits de signalétique et grand format, des panneaux, des bâches, mais également des objets promotionnels, cadeaux d'affaires et textiles personnalisés. Donc vraiment sur tout le spectre des outils de communication actuels.
0: Et cette diversification vers, donc il y avait de l'impact, l'impression maintenant, donc il y a beaucoup plus de goodies, de bâches, etc. Cette diversification, elle représente quel pourcentage à peu près de votre chiffre d'affaires à l'heure actuelle?
3: Aujourd'hui, les produits dits plus de diversification par rapport à notre business historique représentent à peu près 25%, mais sont en forte croissance depuis des années, évidemment liées à l'évolution de la demande de nos clients, puisque toute l'histoire de notre modèle, c'est vraiment d'avoir su capter les tendances assez majeures de changement du marché et de la demande, de les avoir comprises et puis ensuite de les avoir co-construites avec nos clients dont on a la chance qu'ils viennent tous les jours dans nos agences.
0: Un petit peu en effet d'historique, donc la création en 76 de la première agence, c'était boulevard Malesherbes à Paris, et essentiellement donc des photocopies en noir et blanc. Ensuite, la chronologie, en fait, elle raconte l'évolution des technologies et comment nous-mêmes, les consommateurs, on les a absorbées. Première photocopie en couleur en 89, impression numérique à partir de 1997, site internet en 1999, c'est vraiment ça. Les évolutions technologiques, elles ont fait le modèle de Copytop qui a lui-même beaucoup évolué.
3: C'est tout à fait ça, c'est d'avoir su prendre les virages quand il s'imposait de les prendre et même parfois de les avoir anticipés. On a par exemple, dès les années 80, lancé en interne notre propre studio de création graphique, ce qui à l'époque était quand même assez novateur et différenciant. Vous l'avez dit, le virage du numérique a été fondamental et surtout ce qui est important, c'est qu'à chaque fois, quand nous lançons une rupture, une innovation technologique, nous lançons dans l'ensemble de nos agences, dans notre atelier également d'Aubervilliers qui opère en 3-8, nous consacrons à peu près 5% de notre chiffre d'affaires chaque année au renouvellement et au maintien de l'outil de production.
0: Donc c'est considérable. Cet atelier donc à Aubervilliers en région parisienne, il y a donc aussi, ça c'est une de vos caractéristiques, vous avez maintenu les agences en physique. Pourquoi ne pas être allé sur le online à 100%? C'était important dans votre modèle de conserver ce lien physique avec une partie de vos clients?
3: Alors, notre omnicanalité, c'est notre différence. Et aujourd'hui, dans un marché qui est concrètement saturé de digital, vous avez d'un côté les plateformes 100% digital, de l'autre les reprographes imprimeurs plus traditionnels. Nous, on a choisi une troisième voie qui est vraiment cette hybridation entre le physique et le digital. Le digital est un outil formidable qui permet de diffuser, mais qui forcément à un moment donné crée de l'abondance, et le physique lui permet d'incarner. Et donc aujourd'hui, c'est cette alliance du physique et du digital qui crée notre différence chez Copytop et qui nous permet en effet d'apporter de la valeur ajoutée et de la création de valeur à nos clients.
0: Les agences, il y en a donc en physique 42. On voit une carte de France. Il y a bien sûr Paris, la région parisienne, Lyon, Marseille, Lille, Nantes, Toulouse et Strasbourg. Est-ce que d'autres agences vont ouvrir prochainement?
3: Alors, nous travaillons en effet à développer notre réseau, à notre expansion géographique. L'emplacement, évidemment, est hyper important. Nous sommes situés en cœur de ville avec nos agences. Actuellement, nous travaillons sur des ouvertures potentielles à Bordeaux, Nice ou Rennes, des villes importantes où nous ne sommes pas encore présents. Et puis, une réflexion aussi plus moyen-long terme qui est potentiellement un jour, dans un marché qui serait potentiellement attractif pour nous, d'aller en dehors de France, exporter le modèle de Copytop.
0: Vous avez déjà quelques pays en tête?
3: Pas à l'heure actuelle, mais voilà, on est plutôt en recherche de match et de fit culturel, puisqu'encore une fois, notre différence, c'est d'être omnicanal et hybride.
0: Si je reviens donc en France, les chiffres clés en termes de chiffre d'affaires pour 2025 et le nombre de collaborateurs, parce que toutes les agences, elles sont en propre, elles sont à vous, c'est pas de la franchise.
3: Absolument, donc nous avons 200 collaborateurs et en 2025, nous avons réalisé un chiffre d'affaires de 27 millions d'euros en croissance à deux chiffres par rapport à l'année précédente. Et à l'heure actuelle, donc nous venons de clôturer le premier tiers de l'année et nous sommes encore sur une croissance à deux chiffres, donc c'est extrêmement prometteur et encourageant. Mais également chez Copytop, nous avons l'habitude de travailler avec beaucoup d'humilité. Donc voilà, on reste très focus sur la satisfaction client et très humble, bien qu'étant ravi de ces résultats.
0: On parlait des évolutions numériques et technologiques. Est-ce que l'intelligence artificielle, elle a changé des choses? Est-ce que vous subissez l'appropriation par les consommateurs de l'IA ou est-ce que vous-même, vous mettez de l'IA dans vos différents outils?
3: Alors, l'IA, c'est un outil formidable pour accélérer les capacités techniques et créatives. Donc, nous l'utilisons pour notre studio de création, évidemment, sur toute une proposition de visuels différenciants. Nous l'utilisons également sur notre site web, qui est marchand, avec une assistance, un accompagnement du client. Encore une fois, l'idée, c'est de répliquer une expérience client qui soit homogène entre les agences et le site. En revanche, la limite de l'intelligence artificielle, c'est ce que nous, on apporte ensuite, à savoir l'humain. L'intelligence artificielle, comme tous les outils digitaux, permet de diffuser très rapidement, en grande quantité, beaucoup de contenu. L'humain, lui, permet de créer une différence, une valeur ajoutée, un accompagnement personnalisé. Je peux prendre l'exemple de, par exemple, des briefs un peu complexe, stratégique à définir, sur une volonté de différencier, de marquer les esprits. Un welcome pack pour une direction des ressources humaines permet de faire adhérer les collaborateurs à une marque employeur. Donc voilà, l'humain passe par le support physique, absolument.
0: Dans votre stratégie, je crois d'ailleurs que vous avez un client, Marc Bonnel, vous faites appel au service de CopyTop, je crois.
2: Alors nous, l'Alliance France Cuir, on est un très bon client et effectivement, on a vu CopyTop et les équipes qui nous conseillent au quotidien sur des fois les petites choses, des points de détail, et ils vont de la petite plaquette standard à la carte de visite, mais aussi à, là on a fait récemment une exposition avec des très belles photos de cuir justement sur des grands formats, ils ont les machines, ils ont la technologie et surtout il y a des gens derrière, donc on peut discuter avec eux avant de lancer la prod, donc nous on adore.
3: Merci pour votre confiance.
0: Un témoignage client qui n'était pas prévu, on l'a découvert juste avant la préparation, l'enregistrement de cette émission. Merci messieurs d'avoir été les invités de La France à tout pour réussir. Bon anniversaire, bon 50 ans à toutes les équipes de CopyTop. Notre émission, vous le savez, est diffusée en télé, en radio, le site et l'appli de BFM Business. Très bonne journée, très bon week-end et à très bientôt sur BFM Business.
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6: Bonsoir à tous et merci d'être là, merci d'être fidèle à BFM Business et merci de nous suivre, c'est Tech & Co, la quotidienne. On est là comme chaque soir, vous le savez, votre rendez-vous tech du lundi au vendredi, 19h30, 21h, et vous le voyez... Et vous l'entendez aussi, nous ne sommes pas, comme d'habitude, à Paris, mais nous sommes ici à Las Vegas pour vous faire vivre le CES, le Consumer Electronics Show, édition 2026. Je suis très heureux, évidemment, de vous accompagner et de vous faire vivre ce CES pour la deuxième journée. D'ailleurs, nous serons là même la semaine prochaine, lundi et mardi, pour continuer à vous faire découvrir toutes les innovations que l'on nous présente ici. Avec au sommaire, pour ce Tech & Co, la quotidienne, en ce jeudi, dans un instant, le débrief de l'actu tech de ce jeudi, ça sera avec Bruno Guglielminetti et Jérôme Colombin. Ça promet d'être sympa. On recevra aussi le patron de Valeo tout à l'heure, l'équipementier auto, qui nous parlera du contexte, politique, géopolitique dans le monde de l'automobile, et puis l'arrivée en force des constructeurs chinois ici au CES. Je recevrai aussi l'une des porte-paroles, des nouvelles porte-paroles de WeThings. WeThings qui vient de sortir une espèce de balance hyper sophistiquée qui arrive à détecter en fait 60 points biologiques de votre corps. C'est complètement révolutionnaire. On en parlera tout à l'heure. Voilà, et beaucoup d'autres sujets. Je vous invite à rester avec nous. C'est Tech & Co, la quotidienne depuis le CES de Las Vegas. Bienvenue.
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6: Voilà, deuxième jour ici au CES de Las Vegas. Et avant toute chose, je tenais à nous excuser auprès de toute l'équipe de BFM Business, puisque le premier jour, l'émission de Tech & Co, la quotidienne, n'a pas pu être diffusée. On a eu un énorme problème technique dans toutes les régies du groupe, ce qui fait que l'émission n'a pas pu être diffusée. Donc, en fait, ce que vous regardez a un jour de décalage, mais vous aurez exactement la même dose de CES 2026 que les années précédentes. Et pour ce deuxième Tech & Co, la quotidienne, c'est le débrief de la Tutech avec Jérôme Colombin qui est là. Salut Jérôme.
7: Salut François.
6: Évidemment, mon camarade Jérôme Colombin, et quand Jérôme Colombin n'est pas loin, Bruno Guglielminetti ne l'est pas non plus. Salut Bruno. Ouais,
8: particulièrement quand on est en Amérique.
6: C'est vrai.
8: Ah oui, toujours vrai. Heureux de vous accueillir.
6: Les deux podcasteurs en vogue en ce moment, les amis. D'un côté, Jérôme Colombin, monde numérique, et puis de l'autre, évidemment, Bruno Guglielminetti, avec ton carnet et tes 120 secondes de tech.
8: Ouais, qui marche très bien. Merci.
6: Attends, normal.
8: Et grâce à ta publicité.
6: Bon, tu plaisantes. En tous les cas, je suis ravi de vous avoir tous les deux parce que c'est toujours un peu maintenant ça devient un rendez-vous récurrent. On débriefe ensemble pendant quelques minutes ce CES. Jérôme, je t'ai vu arriver un peu énervé quand même. Avec ton drone en plus, parce que Jérôme maintenant a un drone qui le suit comme ça.
7: Absolument, je ne me déplace plus sur mon drone personnel.
6: Voilà, c'est ça.
7: Pour ma sécurité, pour mon branding également.
6: Exactement. Ouais. qu'est-ce qui se passe, Jérôme? Tu trouves que cette édition 2026 est un peu moyenne?
7: Oui, je trouve. Alors, c'est toujours difficile de faire un bilan, surtout à mi-parcours.
6: Oui, c'est vrai.
7: Ça vient d'ouvrir, hein. Mais enfin, ça vient d'ouvrir. Non, il y a déjà, on a déjà 24 heures dans les dents. Mais je trouve que, franchement, pour la première fois, j'ai envie de dire, c'est vraiment un petit CES tout mou. À tout point de vue, j'avais eu cette première impression au CES Unveiled et impression que tu partageais avec moi, parce qu'on a fait même une vidéo sur Monde Numérique pour l'expliquer.
6: C'est vrai.
7: C'était vraiment pas terrible, Unveiled. Ça faisait la foire avec des déballages de gadgets chinois de moyens.
6: Et avec beaucoup moins de présence que les années précédentes, je trouve.
7: Oui, il y avait moins de monde, il y avait moins de choses de qualité quand même. Il y avait moins de Français et j'ai envie de dire, du coup, il y avait moins de trucs un peu insolites.
6: C'est
7: vrai. Puis hier j'ai passé la journée au Convention Center qui est quand même le cœur du CES hein, et franchement j'ai eu l'impression de revivre presque le CES de l'année dernière. Au point que même sur certains stands, on montre des produits, je dis « Ah ben ça c'est nouveau, ben non en fait ça c'est sorti l'an dernier ». Donc alors c'est vrai que l'innovation c'est toujours des petites choses incrémentales, bien sûr, c'est normal, on peut pas réinventer la roue à chaque fois. Mais là je trouve que c'est hyper mou personnellement, c'est mon premier ressenti, je ne demande qu'à changer d'avis demain.
6: Mais est-ce qu'il faut, faut juger en fait le CES par ses innovations chaque année ou est-ce que c'est véritablement sur la longue traîne, tu vois? C'est la question aussi qu'il faut se poser.
7: Alors,
6: est-ce qu'on n'a pas été trop... habitué, gâté, finalement. Peut-être qu'on est dans une phase, dans un cycle, où, en fait, les innovations mûrissent sur plusieurs générations, en fait, sur plusieurs années.
7: Tu as raison, et en plus, et ça on l'avait dit avant que le CES démarre, cette année c'est aussi un peu l'année de l'innovation invisible, c'est-à-dire l'intelligence artificielle, les services,
6: tout ce qui
7: est derrière. Donc voilà, c'est vrai.
6: Bruno,
8: j'ai l'impression, quand je l'écoute, j'ai l'impression de revivre, moi c'était en 2010, et je me souviens parce que j'étais avec vous, et j'avais fait le constat que je sentais pas qu'il y avait vraiment de l'innovation, mais c'était l'évolution des produits. Et cette année, moi, et puis un peu avec ce que tu viens de dire, j'ai l'impression qu'on est dans le... Enfin, on n'est pas dans le méta, là, je fais pas de clin d'œil à la compagnie, mais l'évolution des produits, elle est à l'intérieur des produits, et c'est l'innovation qui est amenée par l'IA. Parce qu'aujourd'hui, un peu comme à l'époque, tout était compatible à Internet, à l'époque quand c'était l'édition de CES, après ça a été compatible au iPhone, ça a été compatible à Alexa, à Siri. Ben là, ce qu'on est en train de voir dans cette édition-ci, plus que l'année passée, c'est compatible à l'IA. Où il y a, un peu comme il y avait le slogan de Intel Inside, mais là maintenant c'est IA Inside. Et ça, on le voit vraiment partout.
7: Oui, mais ces mises à jour-là, elles interviennent tout au long de l'année. Donc finalement, le CES n'apporte pas grand-chose de plus.
6: Alors il y a quelques nouveautés quand même. On ne se retrouve pas dans un désert d'innovation. Il y a des trucs nouveaux. On en parlait hier, il y a les télés. Il y a aussi... des gadgets, on en parlera peut-être tout à l'heure, mais et puis aussi ça nous permet à nous Européens de voir des produits qu'on n'a pas l'occasion de voir habituellement, tu vois, typiquement les lunettes Meta, les nouvelles générations, elles sont pas disponibles en France,
7: ce qui
6: en Europe,
7: une anomalie.
6: Et visiblement elles ne vont pas l'être avant un bon moment. En étant ici, tu peux tester ça. Zoox, peut-être qu'on va en parler aussi dans quelques minutes, les voitures autonomes. Donc malgré tout,
7: ça,
6: tu vois, il ne faut pas bouder notre plaisir.
8: Non.
6: Moi, franchement, je trouve que c'est cool quand même, le CES. Ouais. Mais c'est vrai qu'on attend le truc waouh, tu sais, un peu le one more thing de Steve Jobs à la fin de ses keynotes.
8: Mais tu sais, pour aller dans le sens de ce que tu dis, je pense au centre des conventions, le principal, le pavillon sud, où maintenant, et ça, c'est la deuxième année, je pense que ça se fait de façon formelle, c'est l'Asie qui est présente, c'est la Chine, c'est la Corée du Sud, Taïwan, il est là. Et là, on voit, quand tu parles de choses qu'on voit pas, que vous voyez pas en Europe, ben là, c'est des choses qu'on voit nulle part ailleurs que si on va en Corée du Sud ou si on va en Chine. Et c'est fascinant. Et moi, je me souviens, à un moment donné, il y avait quelqu'un qui m'avait dit, Bruno, moi, je visite cet endroit-là parce que l'année d'après ou deux ans après, ben, ces produits-là sont intégrés dans les produits de LG, de Samsung ou de d'autres joueurs. Et hier, moi, j'ai passé ma journée là pour aller voir qu'est-ce qui se faisait comme kiosque, comme petite nouveauté qui, finalement, va se retrouver l'an prochain dans les produits vedettes des grands joueurs.
6: Un mot sur la présence de la Chine. C'est incroyable cette année. Je ne sais pas ce que vous en pensez.
7: J'espère que Donald Trump n'est pas au courant, hein, parce que ça va l'énerver.
6: Non, mais alors, un, forcément, les autorités américaines sont au courant. Deux, ils les laissent faire. C'est intéressant. Et trois, les Chinois, n'ont pas peur.
7: Ils sont peur. À l'aise.
6: Ils sont à l'aise, ils présentent leurs nouveautés. Ouais. On est ici, donc, au Venetian, dans un immense hall où il y a énormément de start-up. Vous montez d'un étage et là, vous avez quasiment, j'ai envie de dire, que des Chinois, en fait. Et c'est vraiment. Et ce qui est intéressant, c'est que c'est passionnant à aller voir. Vous avez plein de robots, alors qu'ils marchent ou pas, ça on en parlera tout à l'heure. Mais en fait, ils cartonnent sur tout ce dont ils savent faire. Par exemple, tout ce qui est robot nettoyage et tout, je ne sais pas si vous avez remarqué, mais ça monte en puissance ces trucs-là, il y en a partout.
7: Les produits connectés pour la maison, il y a une marque chinoise qui s'appelle Tuya, qui est disponible en France, qui fait des produits, des interrupteurs, des ampoules, etc.
6: En fait, la Chine est en train de performer en maison connectée d'une manière générale. Et ça, c'est quand même assez impressionnant.
8: Ou même la Corée du Sud, moi je regarde. C'est presque la domotisation de produits qu'on connaît déjà, mais ça fait gadget, mais ça marque le temps. Samsung qui nous présente dans sa nouvelle collection de Family Hub un frigo auquel tu dis « ferme la porte, ouvre la porte ». Ça semble banal, mais il y a combien de parents qui nous regardent présentement, qui nous écoutent, et qui ont dit ça à leur adolescent, « ferme la porte, ouvre la porte ». Et là, maintenant, tu es directement au frigo, il n'y a pas de chicane et ça se fait tout seul. C'est un détail.
6: Un jour, on va engueuler notre IA parce que la porte s'est pas fermée.
8: Oh, ça s'en vient, c'est pas déjà le cas. Ouais.
6: Mais Jérôme, chez toi, tu dis « Alexa, ferme la porte du frigo », ça doit marcher, non?
7: Presque.
6: Avec Jérôme pourrait. A une espèce de, comment dirais-je, showroom.
8: Oui,
6: J'ai envie de dire un peu, comment dirais-je, parfois un peu expérimental.
8: Un point tel qu'il a même démarré un podcast sur le sujet.
6: Vous savez que quand il m'invite à dîner chez lui, de temps en temps, il crie des phrases comme ça dans la maison pour faire des scénarios et ça ne marche pas. Alors,
7: mais c'est pas vrai.
6: On est à l'apéro, c'est un peu gênant. Il est obligé de répéter plusieurs fois.
7: La seule chose, c'est vrai qu'à 23h, les volets se ferment. Donc, quand t'as encore des amis à table, ça fait bizarre.
6: Ça fait bizarre.
7: Donc là, il faut engueuler Alexa.
8: Ça fait un peu maison hantée.
6: Un peu maison hantée, ouais, c'est clair. Ça, c'est un peu pour l'ambiance. Maintenant, si on rentre un peu dans le concret, il y a quand même deux, trois trucs. La voiture Sony Honda.
7: Ouais.
6: Ça, c'est un truc. Si vous êtes un fidèle de Tech & Co, de BFM Business et de tous les programmes que nous vous proposons, ça fait des années que.
8: Ça fait 4 ans.
6: Oui. Voilà.
8: Que Sony nous a présenté. Ça avait été le choc. Puis je me souviens, on avait dit, même sur ce plateau, en disant wow, Sony envoie un message aux géants de Détroit en disant vous savez quoi, nous, on arrive dans le monde de l'automobile.
6: De l'automobile.
8: Et il nous faisait réaliser qu'il y avait déjà plusieurs composantes de savoir-faire de Sony qui étaient déjà dans les voitures. Mais là, tant qu'à faire, ils sortaient la bagnole au complet.
6: Alors, ils se sont rendus compte assez vite que... Pardon, Jérôme.
7: Non, mais on dit Sony, c'est pas que Sony. Maintenant, c'est Sony Honda.
6: C'est ce que j'allais dire. Au début, le projet, c'était un projet pur Sony.
7: Voilà. Et puis après, c'est pas faire de voiture.
6: Non, c'est pas leur métier.
7: Non.
6: Et puis Honda, Sony, c'est pas la grande forme, accessoirement. Hein.
7: Voilà.
6: Enfin, il y a plein de marchés. Le smartphone, c'est fini. La télé, ça galère.
8: Il y a la PlayStation qui les tient, c'est tout.
6: Ouais, mais bon, c'est pas énorme. Heureusement, comme tu le dis, ils surperforment sur des pièces détachées qu'ils vendent en fait à, par exemple, Apple sur des capteurs photo, des choses comme ça, où ils en vendent des millions, mais c'est compliqué pour Sony. Hein. Et donc, ils se sont associés, Jérôme, à Honda.
7: Oui, tout à fait. Et la boîte s'appelle SHM, Sony Honda Mobility. Et c'est donc la nouvelle version de cette voiture qui s'appelle la Afila, Afila One. Bon, elle est belle comme tout. Elle est bardée de caméras, il y a même des afficheurs à l'extérieur, je ne sais pas si vous avez vu, donc ça t'affiche des petits messages sur la calandre ou à l'arrière, je ne sais pas si sur la version finale il y aura ça. Alors bon, ok.
6: Tu peux dire par exemple au gars qui est devant, avance, ça y est, c'est vert.
7: Je ne crois pas que ce soit des gros machins, c'est plus de la décoration.
8: J'imagine le type de phrase qu'on pourrait voir dans le trafic.
6: Non mais tu t'imagines, parfois il y a des tensions qui se créent entre automobilistes, tu peux écrire des insultes. Ça va être terrible.
7: C'est horrible.
6: Ça va être horrible.
7: Ça existe, ça. Tu peux acheter même des trucs que tu mets sur ton... Oui, c'est très classe.
8: Et là, ça a même la bagnole.
7: Maintenant, la question, c'est... OK, très bien, Honda, Sony, mais qu'est-ce qu'ils vont apporter de plus?
6: Ben oui, c'est ça.
7: Ça va être une belle voiture.
6: Bon, déjà, est-ce qu'elle va sortir un jour, cette voiture?
7: Alors, ils disent qu'en 2026, elle devrait sortir.
6: Alors ça, ils l'avaient dit l'année dernière.
7: Oui, je sais.
6: Non, mais ils avaient dit en 2025 qu'elle allait sortir en 2026. Donc, ils tiennent leur promesse. Visiblement.
7: Ben voilà, exactement. Okay. Bon, après, il y aura du Sony à l'intérieur et notamment sur la partie divertissement. Donc, il y aura la PlayStation à bord. Et tu pourras streamer des jeux PlayStation à bord. Pas pour le conducteur, mais plutôt pour les gens qui sont à l'arrière. Parce qu'il y a deux grands écrans à l'arrière.
6: Tu sais quoi, vu à la vitesse à laquelle ça avance et la voiture autonome, peut-être que demain, tu pourras passer le temps dans les embouteillages en jouant un petit jeu PlayStation.
7: Tu joueras
6: à Gran Turismo.
7: À Gran Turismo, et en fait,
6: quand tu seras dans les embouteillages, ça, tu vois, c'est le top quand même.
7: Ça, serait bien.
6: La boucle est bouclée.
7: Voilà,
6: tu es dans un embouteillage, tu joues à un jeu de course de bagnole. Pas mal.
7: Tu te défoules. Sinon, il y aura une IA conversationnelle. Un assistant vocal.
6: Ben oui.
7: Mais ça, ça va devenir un minimum syndical, je pense, dans les voitures. Et c'est pas au point. Enfin, il n'y a pas encore de choses. Alors, moi, j'ai Alexa dans ma voiture. Mais à part la météo et autres, elle ne peut rien faire relative à la voiture.
6: Oui, mais il y a Alexa Plus qui va nous sauver, qui va arriver bientôt, Jérôme.
7: Alexa Plus qui est disponible en ligne, en plus, sur le web maintenant.
6: Oui, c'est vrai. C'est une annonce qui a été faite au CES. Ouais. Et d'ailleurs, Mélinda d'Avansoulas a reçu Panos Panay, qui est le grand patron du hardware chez Amazon, qui auparavant était chez Microsoft. Interview à retrouver sur la chaîne YouTube de Tech & Co. Tiens, voilà. Comme ça,
7: on l'attend avec impatience, Alexa Plus, parce qu'en fait, ça va être les fonctions d'Alexa avec la qualité conversationnelle d'un ChatGPT ou autre. C'est ça, le truc.
6: Bon, et vous vous dites, alors, quand est-ce que je vais pouvoir aller chez mon petit concessionnaire acheter ma Sony Afila? Si vous êtes en Californie, d'ici la fin de l'année, visiblement. 2027, dans le reste des États-Unis, le Japon, et alors en Europe, on n'en parle même pas.
8: Moi, je ne l'ai pas vu sur la calendrier.
6: Non. Ben voilà. Bon, écoutez.
7: Mais ça va être dur parce que la voiture.
6: Et c'est positionné haut de gamme, on ne l'a pas dit, mais
7: oui,
6: c'est une voiture qui coûte $90,000. Hein.
7: Oui, effectivement, c'est vrai. Bon, mais aujourd'hui, la voiture, c'est les Chinois qui font la course en tête ou qui vont la faire, très clairement.
8: De toute façon, aujourd'hui, dans le marché de la voiture autonome, c'est qui est le roi? C'est plus Tesla, c'est BYD. BYD, c'est chinois.
6: Bon, on est d'accord quand même que le CES 2026, c'est le coup d'envoi de la voiture autonome ou pas? Avec toutes les démos qu'on a. Alors... concrète.
7: Oui, il y a des choses intéressantes. Il y a Zoox qui est un peu l'attraction,
6: ouais.
7: Voilà, qu'on a tous
6: On en parlait avec Frédéric Simotel hier, mais c'est vrai que vous avez testé, vous avez fait la même démo que nous.
7: Oui.
6: C'est quand même
7: c'est
6: assez
7: super.
6: Cool,
7: c'est
6: franchement.
7: Super.
8: Ouais. Mais à ta question, moi, je dirais probablement pas. Moi, je vais attendre 2027 pour dire que c'est l'année de la voiture autonome. Là, on est encore dans l'expérience. Ça me rappelle un peu il y a 5 ans, quand les premiers fabricants de voitures, je pense à Hyundai notamment, qui nous amenaient faire des tours sur un circuit fermé avec personne au volant. Il y avait quelqu'un qui était assis au volant, mais il y a personne qui touchait au volant. Mais c'est ça. Alors aujourd'hui, avec des Zoox ou avec les autres fabricants de voitures autonomes qui sont ici, je me dis, on est encore en démonstration. 2027, je pense, à l'exception de San Francisco et de quelques villes aux États-Unis et en Chine, on est encore loin d'un marché ouvert.
6: Mais tu vois, pour revenir à ce que tu disais, Jérôme,
7: ouais.
6: tu estimes que ce CES est un peu mou du genou. Mais finalement, regarde la voiture autonome. Ça fait combien d'années qu'on en parle? Ça fait 10 ans.
7: Oui, alors...
6: Et tu te rends compte qu'il faut, et on en parlait hier aussi, il faut longtemps avant qu'une technologie, en fait, se débug, arrive à rentrer dans une espèce de réglementation, parce que c'est hyper important aussi, tu vois. Il faut régler tous les problèmes réglementaires. Il faut que ça fonctionne et on se rend compte que finalement la voiture autonome, il a fallu 10 ans pour que ça émerge.
8: Ouais.
6: Et encore, c'est pas encore véritablement.
7: On parle de quelque chose qui nous concerne même pas en Europe. Hein.
6: Et en plus, ça nous concerne pas. Ça va sans doute arriver. Mais on sera les derniers.
7: Alors, je suis d'accord sur le fait qu'il y a quelques annonces qu'on peut rattacher au CES. Donc, il y a la démo de Zoox. Il y a Uber qui a annoncé également qu'il lançait un nouveau modèle, etc.
6: Exactement.
7: En fait, l'objectif, c'est de contrecarrer...
6: Avec Niro et Lucid.
7: Voilà, le but du jeu, c'est de... Parce qu'il y a déjà un acteur qui est bien implanté, c'est Waymo, c'est-à-dire Google. En tout cas, dans quelques États et dans quelques villes américaines. Et puis, il y a Nvidia qui a fait une annonce là-dessus. Aussi, qui a dévoilé un truc qui s'appelle AlphaMayo, qui est un système, hardware, mais aussi avec une couche logicielle, si j'ai bien compris, et qui va équiper notamment la Mercedes CLA, ce qui offrira un niveau d'autonomie de niveau 3. On n'est pas dans le niveau 4 comme Zoox, mais c'est un acteur de plus et c'est une brique de plus, c'est vrai.
8: Ouais, et ça, c'est l'application de l'IA physique qu'on voit arriver dans les robots et maintenant aussi dans les voitures autonomes.
6: Puisqu'on parle d'NVIDIA, forcément, quand on évoque NVIDIA, on évoque Jensen Huang, le patron emblématique de cette boîte qui casse tout en ce moment. Hier, Lenovo a réservé la sphère et a fait une présentation assez incroyable, très spectaculaire. À la limite, j'ai presque envie de dire, et j'aime beaucoup Lenovo, mais en fait, la forme était plus impressionnante que le fond.
8: Ouais.
6: Parce que c'est vrai que c'était magnifique. La sphère vous en met plein la vue. Mais après, bon, DPC avec de l'IA. Waouh, génial. On n'avait jamais vu ça, tiens, les gars. Alors, on rebaptise tout ça, on fait des petites démos, etc., etc., mais rien de neuf sous le soleil. Ils ont présenté aussi, puisque vous le savez, Lenovo a racheté Motorola, l'implémentation de cette IA dans Motorola, et ils ont présenté un truc, ça nous a fait marrer quand même, une espèce de petit pendentif, tu sais, un peu la human machin là, le truc qu'on avait, l'human pin qu'on avait vu il y a 2 ans. Et ben voilà, un truc peut-être un petit peu plus avancé avec une caméra qui enregistre tout ce que tu fais et avec lequel tu peux dialoguer, poser des questions, etc., etc.
7: Il y a un truc qui est sorti aux États-Unis il y a quelques mois qui enregistrait au moins oralement, vocalement, tout ce que tu fais. Je sais plus comment s'appelle le truc.
6: C'est Plaude.
7: Non, c'est pas Plaude. Non, c'est pas Plaude, c'est un autre qui était très positionné. Je suis ton confident psychologique. T'es pas bien dans ta tête. Raconte-moi tout. Je vais te remonter le moral. Ils ont fait de la pub comme des fous dans le métro à New York. Ils se sont fait massacrer. Il y avait une espèce de mouvement de réaction contre, tu vois. Non, c'était du genre l'IA va trop loin, etc.
6: Ouais, les pubs étaient taguées. Il y a une résistance humaine. Tu sais, c'est la guerre des robots entre les robots et les humains, finalement. Ça commence comme ça.
7: Ouais. Après, le type qui a présenté, c'était un peu foufou. Mais bon.
8: Ah. François, pour revenir sur la présentation de Lenovo, et tu parlais de la forme, je pense que ce qui était important, moi, ce que j'ai retenu, et j'en parlais dans mon carnet ce matin, c'était les invités. Tous les fabricants.
6: Ah oui, non, mais là, franchement, ils ont fait très, très fort.
8: En commençant par NVIDIA, mais tous les grands patrons et patronnes du monde des microprocesseurs ont passé sur le plateau de Lenovo. Et ça dit quelque chose aussi, là. Moi, j'ai rarement vu autant de PDG de grandes compagnies de tech être sur la même scène.
6: Après Lenovo, les premiers constructeurs de PC au monde.
8: Oui, et de super ordinateurs.
6: Bien sûr, ils ont le ThinkPad. L'ordinateur pour les pros, en fait, qui cartonnent. Hein. Donc, ils étaient là aussi pour... en fait, on se rend compte qu'il y a l'influence est très importante dans tout ça, tu vois. Tu réserves la sphère, tu fais venir tous les acteurs de l'informatique. Il y avait le patron d'Intel, la patronne d'AMD, le numéro 2 ou 3 de Microsoft. Il y avait Jensen Huang, on en parlait. Il y avait vraiment du beau monde. Ils ont passé un accord aussi avec la FIFA, puisque en fait ils vont être sponsors de la Coupe du Monde de foot. Je sais que tu adores ça, Jérôme, donc tu vas suivre ça avec beaucoup d'intérêt.
8: Il va changer de téléphone à cause de ça. Il va
6: apprendre le nouveau Motorola. Et donc il y avait le patron de la FIFA qui est venu sur scène parce que ils sont partenaires technologiques. Donc c'était vraiment au-delà des annonces produits.
7: C'est du show.
6: Tu bombes le torse, tu dis on est là.
7: Mais après, c'est ça le CES, c'est ça
6: Las
7: Vegas.
6: Mais je suis d'accord. Voilà.
8: Alors, mais c'était une grande opération, pour moi, là, c'était une grande opération de relations publiques.
6: Tout à
8: pour
6: fait.
8: Pour se remettre dans la tête des joueurs.
6: Tu as raison.
8: Plus qu'une présentation.
6: C'est plus de la com que, on va dire, une succession d'annonces de produits.
8: Si on compare, par exemple, à la veille, la présentation d'NVIDIA, ça n'avait rien à voir.
6: On parle de PC, restons-y avec cette innovation HP que tu as trouvée.
8: Oui, nouveau clavier de HP, ça a été présenté cette semaine donc au CES. C'est un beau clin d'œil à l'époque du Commodore dans les années 80.
6: Oula, là on remonte loin,
8: c'est dur là. Alors les plus vieux s'en souviendront. Mais l'idée là-dedans, c'est d'arriver à offrir un clavier. C'est vraiment qu'un clavier. À l'intérieur, on retrouve toutes les composantes de l'ordinateur. Et à partir de là, ben, on se balade avec son clavier qu'on branche à un ordinateur, à un écran 4K. On peut en brancher jusqu'à 2. Et ça nous permet d'avoir notre ordinateur à même le clavier.
6: Mais ça,
7: c'est pas mal.
6: C'est pas mal, hein?
7: C'est un concept intéressant.
6: Donc, en fait, t'as ton clavier.
8: Et c'est ton ordinateur avec le stockage dedans.
6: Tu branches ça sur ton écran.
8: Puis on avait déjà vu quelque chose qui ressemblait à ça, mais c'était, je me souviens plus du terme à l'époque qu'on utilisait, c'était un clavier, mais qui était branché à de l'info nuagique. Là, à l'intérieur de la machine, il y a du stockage et il y a de la puissance machine. Donc, on est vraiment avec un vrai ordinateur.
7: Alors bon, tu as ton clavier parce que c'est plus ergonomique qu'un clavier de laptop, on est d'accord. Mais si tu veux jouer à la mobilité, c'est-à-dire qu'il faut que tu te trimbales aussi avec un écran. Ou alors, il faut être sûr que tu vas trouver un écran là où tu t'installes.
8: L'idée là-dedans, c'est de...
7: Tu ne peux pas l'utiliser dans un café ou autre.
8: Oui. Tu débranches l'écran et tu...
6: Non, mais par exemple, je ne sais pas, moi, tu es en open space ou quoi, tu as ton clavier, tu as ton PC finalement. Tu le débranches, tu branches sur un écran et c'est réglé.
7: Et tu rapportes juste le clavier chez toi que tu branches sur un autre écran.
8: Sachant qu'il y a un bon marché maintenant pour tout ce qui est iPad, tablette du genre... ça fonctionne, ça se branche en Bluetooth. Hein. Tu peux le brancher sur ton écran.
6: Et tout ça, écran plus grand. Tout ça, c'est dû... Alors, je sais pas, c'est de l'Intel qui est à l'intérieur ou du Qualcomm?
8: Je me souviens plus.
6: Je pense que ça doit être plutôt de l'Intel. Et y a une accélération en fait de la miniaturisation de tous les composants aujourd'hui. Moi, je me suis acheté, pour tout vous raconter, un petit PC, mais alors qui fait la moitié d'un Apple TV.
7: Ouais,
6: en termes de poids, Raspberry en termes de volume. Et à l'intérieur, tu as tout ce qu'il faut. Tu as de la mémoire vive, tu as du stockage, tu as un processeur. Alors, ce n'est pas un processeur pour jouer, mais pour faire les tâches bureautiques, pour regarder des vidéos, etc. Ça suffit. Et ça pèse quelques grammes.
7: Et tu peux même faire des.
6: Et ça chauffe pas.
7: Avoir des utilisations dédiées pour ça. Tu peux faire de la domotique avec ça. Tu peux te faire mettre ça sous ta télé pour en faire un petit.
6: C'est un petit hub. Un petit PC. Et ça tourne sur Windows 11. Ah
8: ouais. Mais le marché du mini PC est vraiment le marché qui est en train de monter.
6: C'est clair. Et ça coûte.
8: Et ils offrent des puissances assez impressionnantes.
6: Ça coûte une centaine d'euros, en fait. Ouais. C'est pas très cher. Un mot aussi sur. Alors, on revient là, ici, au Venetian. Tu as un petit peu parcouru les allées. Tu voulais nous parler de c'est quoi? C'est un consortium Andilab?
8: C'est un centre d'innovation.
6: Un centre d'innovation.
8: Et je trouve ça intéressant. Je voulais faire un clin d'œil là-dessus parce que de plus en plus, on voit la place que prend la e-santé. Et d'un côté, on parle de l'utilisation du principe de la longévité. Donc, on veut offrir, je pense à Within qui est en train de sortir encore cette année plusieurs produits pour permettre aux gens d'avoir le accès aux données de notre corps, ce qu'on génère pour savoir comment on se porte. Mais de l'autre côté, pour les gens qui sont en situation d'handicap, il y a justement Andilab qui sont présents ici sur Eureka Park et qui est un centre d'innovation qui pousse sur toutes les technologies, ils ont sélectionné certains joueurs, mais pousse sur des technologies qui aident à avancer dans le quotidien pour les gens qui se trouvent en situation d'handicap. Et ça, je trouve ça intéressant parce que jusqu'à maintenant, c'était quelques exemples qu'on voyait. Mais là, il y a vraiment toute une délégation française qui est venue ici. C'est une bonne nouvelle.
7: C'est super. Le problème, c'est que c'est un champ d'innovation formidable où la technologie peut apporter énormément de choses à ces gens-là. Mais la difficulté, elle est économique. C'est que c'est un petit marché. Donc, c'est difficile de développer des technologies
6: coûteuses. C'est pas des petits marchés. C'est pas aussi petit que ça. Hein. Les personnes malvoyantes, les personnes malentendantes, il y en a des centaines de millions dans le monde.
7: Mais il y en a moins.
6: Tu vois ce que je veux dire? C'est pas. Je pense qu'il y a un business qui est faisable. Mais le truc, c'est ça. C'est qu'aujourd'hui, tu prends un iPhone, tu as tellement de fonctionnalités qui ont été conçues, en fait, en mode accessibilité pour les personnes malvoyantes ou pour les personnes malentendantes que ça vient. J'allais dire parasiter toutes les innovations qu'on peut imaginer, tu vois. Aujourd'hui, une personne malvoyante, avec un iPhone, il retrouve une autonomie incroyable. Dingue. On ne s'en rend pas compte parce qu'on n'active pas, nous, ces fonctionnalités, mais c'est fou.
7: Oui, la dictée vocale.
6: Exactement. Jérôme, un mot sur. Alors, un truc, j'allais dire un gadget un peu bizarre. Ce cadre photo.
7: Ah oui.
6: Pour les ancêtres.
7: Ça, je pense que c'est le truc le plus what the fuck que j'ai vu jusqu'à présent. C'est une société chinoise qui propose un cadre dans lequel vous mettez une photo de l'un de vos ancêtres, une personne décédée, par exemple. Enfin, pas forcément, mais.
6: Non, mais est-ce que, par exemple, je peux avoir mon cadre avec ta photo?
7: Oui. Et alors, le cadre va animer ma photo. Il va l'animer en vidéo. Donc, je vais te faire des petites mimiques comme ça, des petits sourires, coucou et tout.
6: Bon,
7: et
6: l'avantage, c'est que tu seras toujours à l'heure.
7: Et en plus, tu pourras me parler. Ça, je suis toujours à l'heure. Mais en plus, tu pourras me parler. Donc, voilà.
6: Mais qu'est-ce que tu dis?
7: Tu converses.
6: Qu'est-ce que tu vas dire?
7: Tu converses avec ton ancêtre décédé. Salut, ça va? Aujourd'hui, je vais faire les courses, etc.
8: Ah, mais c'est le principe de développer ce qu'on a vu dans Harry Potter à la Poudlard, là. D'avoir des cadres où on a des personnalités qui sont décédées et avec qui on peut interagir.
7: Mais en fait, ce concept, on sait que ça existe déjà.
6: On est d'accord que c'est hyper chelou quand même.
7: Non? Vu avec nos points de vue européens, on trouve ça très chelou. Moi, le premier, oui, c'est vrai. Mais je pense qu'il y a un marché pour ça. Ouais. Alors, hier, j'ai discuté avec la Joconde, par exemple, qui me faisait des sourires.
6: Hier, en fait, on arrive à des situations où on a des phrases tellement bizarres, quoi. Ouais. Hier, j'ai discuté avec la Joconde.
7: Mais pourquoi François, je dis ça? Parce que c'est une autre application.
6: Il y a 10 ans, tu partais dans un hôpital psychiatrique, tu sais.
7: Ouais.
8: Mais tu imagines, François, ce que ça veut dire pour l'avenir des interviews?
6: Ah ouais.
8: Tu mets un cadre là, tu mets la photo de la personne que tu veux.
6: Et bien sûr.
8: Et tu l'interviews.
6: Évidemment.
7: Mais non, mais là,
8: c'est l'avenir.
6: Mais oui.
7: Tu interviews, tu converses avec une IA quand même. Non, mais pourquoi je parle de la Joconde? Parce que c'est une autre application. Et par exemple, pour les musées, effectivement, ça peut être. Des représentations comme ça qui vont s'animer, etc.
6: Mais bon, c'est un sujet sérieux, hein, ça, hein, parce que effectivement, ouais, si tu peux acheter un cadre et mettre la photo de la d'une personne que tu aimes, que tu chéris plus que tout, ouais, et qui a disparu,
7: en fait, ils
6: est-ce
7: associent...
6: que tu vas pouvoir faire ton deuil ? Enfin, ça pose
7: ils associent...
6: des millions de questions, quoi.
7: Ils associent deux technos que maintenant on connaît bien, c'est de créer des images animées à partir d'une simple photo. Il y a ça, il y en a plein sur les réseaux sociaux. Et le côté agent conversationnel avec une IA qui est censée, à partir de quelques paramètres, faire revivre un petit peu la personnalité, okay, ou coller plus ou moins à la personnalité de la personne.
6: Bon, bah écoutez, c'est avec cette innovation un peu bizarre que... Ouais,
7: je te l'avais dit, hein.
6: On va arrêter ce débrief. Jérôme, poursuis tes innovations, poursuis ta visite de ce CES.
7: Et je viens te dire si je
6: trouve
7: que le
6: reste est mieux.
7: Si
6: effectivement tu es toujours aussi déçu, ou si, peut-être, tu as trouvé la voie.
7: Eh bien, je vais essayer de trouver la voie juste derrière là, en visitant les startups de l'Eureka Park.
6: Et alors, évidemment, on peut suivre tout ce que tu vois sur Monde Numérique avec
7: en audio tous les jours, vidéo avec une vidéo récap à la fin de la semaine, et puis par écrit aussi et sur les réseaux sociaux.
6: Et Bruno, pareil, 120 secondes de tech, ton carnet.
8: Tout ça résumé dans moncarnet.com, c'est là où on retrouve.
6: Voilà, on salue ton assistant, ton petit assistant junior.
8: Oui, Noé Guglielminetti.
6: Eh oui.
8: C'est la suite de mon carnet.
6: C'est mignon. Ben voilà, on salue Noé.
8: Excellent caméraman d'ailleurs.
6: Excellent caméraman.
8: Ah ouais, ouais.
6: Eh ben écoute.
8: Comme cadreur. Là,
6: il veut pas qu'on l'embauche à BFM Business.
8: Non, j'en ai besoin.
6: Parce que moi, j'en ai deux là. C'est pas facile. Hein.
7: Ah ben, ils sont un peu sur la fin, non?
6: Allez, on plaisante. Merci en tous les cas d'être là. Merci à tous les deux. On revient dans un instant pour la suite de ce Tech & Co, la quotidienne de ce jeudi. À tout de suite.
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0: C'est le cas de Valeo. Christophe Périlla est avec nous sur le plateau de Tech & Co. Bonsoir Christophe.
1: Bonsoir.
0: Merci d'être là, directeur général de Valeo. On se retrouve chaque année pour faire un point sur les innovations de votre métier qui est équipementier. Vous fabriquez des pièces détachées pour les, on va dire les constructeurs automobiles, avec évidemment beaucoup d'innovations parce que tout ce que vous créez arrive quelques mois, quelques années après dans les véhicules. Et j'imagine que vous avez eu le temps un petit peu de faire le tour de ce salon. Est-ce qu'il y a des choses qui vous marquent sur cette édition 2026 du CES ?
1: Alors oui, bien sûr, c'est que le salon devient de plus en plus chinois. Mais c'était déjà le cas l'année dernière. Je crois qu'on avait dans le passé, parce que nous on y est depuis 12 ans, on vient depuis 12 ans régulièrement, tous les ans, montrer nos dernières innovations. On voyait beaucoup de sociétés américaines, beaucoup de sociétés européennes. On voit maintenant beaucoup de sociétés chinoises, probablement un exposant sur deux. Et chinois, ce qui montre à quel point l'usine du monde qu'est la Chine devient aussi le centre de R&D du monde, avec une grande partie de l'innovation qui est concentrée.
0: Et on voit alors des constructeurs comme BYD. J'ai vu qu'un fabricant de robots nettoyeurs lançait sa voiture. C'est ça qui est incroyable, c'est-à-dire que, en fait, c'est même pas dans notre manière de penser. Un constructeur d'aspirateur robot décide de sortir une voiture, un peu comme Xiaomi, finalement, que vous connaissez sans doute, qui est un géant de l'électronique et qui décide de lancer une voiture. En fait, il y a une espèce de, comment dirais-je, de, voilà, la voiture devient facile à faire, quoi, à construire.
1: Alors oui, bien sûr, vous avez raison, mais sans doute aussi parce que le moteur à combustion était une barrière à l'entrée incroyable pour la voiture. Voilà, c'était le cœur de la voiture.
0: Et le plus complexe,
1: aujourd'hui, le cœur de la voiture, ça devient le logiciel. Donc quand le moteur à combustion disparaît de la voiture, la barrière à l'entrée pour le secteur automobile disparaît. Mais ce mouvement, on l'a aussi chez Valeo. Aujourd'hui, on est un acteur automobile. Voilà, vous l'avez dit, on est un équipementier automobile, on est un partenaire technologique de nos clients qui sont les constructeurs automobiles. Mais nos technologies, les technologies qu'on développe, elles sont éminemment utiles pour probablement des marchés qui sont adjacents. Et donc dans les marchés adjacents, bien sûr, on pense aux deux roues, on pense aux trois roues, voilà, à tout ce qui est mobilité. Mais on travaille aussi sur le refroidissement des data centers parce qu'on a une très forte compétence, une très forte expérience pour refroidir les batteries de voitures, pour refroidir les chips, les composants chipsets, électroniques dans les calculateurs des voitures. Et donc, on peut mettre à profit tout ce qu'on sait faire, parce que l'industrie automobile, ça sait faire beaucoup de choses. Ça sait faire des produits qui sont très bon marché. Ça sait faire des produits qu'on arrive à scaler, à monter en production de manière très rapide dans des conditions de qualité que vous connaissez. C'est un secteur très exigeant. Donc finalement, nous aussi, nous avons beaucoup d'atouts pour non pas sortir du secteur automobile, mais pour compléter notre activité automobile par une activité que chez nous, nous appelons Beyond Auto, au-delà de l'automobile, en mettant quelque part nos technologies à disposition d'autres secteurs d'activité.
0: Parce que c'est aussi peut-être une nécessité business aujourd'hui.
1: Oui, ça l'est.
0: Vous êtes obligé de sortir de votre métier principal pour trouver de la croissance.
1: Exactement. Il y a deux manières de croître pour un équipementier comme Valeo. La première manière, c'est d'augmenter le contenu par voiture. Donc c'est pour ça qu'on a une orientation très tech, très, très techno. Mmh. C'est pour ça qu'on met autant d'argent, de moyens, d'intelligence sur la R&D. C'est pour avoir plus de contenu par voiture demain qu'aujourd'hui. C'est pour ça qu'on s'est lancé dans l'électrification. C'est pour ça qu'on travaille sur l'autonomisation de la voiture. C'est pour ça qu'on travaille aussi beaucoup sur le logiciel de la voiture. Donc plus de contenu. Et puis il y a une autre manière de croître, c'est d'aller chercher des relais de croissance au-delà d'un nombre de voitures dans le monde qui n'augmente plus. Voilà. Le nombre de voitures dans le monde, il y a 30 ans, c'était 50 millions de nouvelles voitures produites chaque année. Aujourd'hui, c'est 90 millions. Et ce chiffre, il est stable. Voilà. Et ça ne s'est jamais produit dans l'histoire du secteur automobile. Aujourd'hui, on a
0: un marché. On a un plafond, c'est ça ?
1: Écoutez, c'est tellement difficile de prévoir. Ouais. Donc aujourd'hui, oui, on fait nos plans sur la base d'un plafond. Maintenant, peut-être que l'Inde sera un relais de croissance considérable. Voilà, on verra. En tout cas, on ne planifie plus une augmentation du nombre de voitures produites dans le monde. On serait très heureux si ça se produisait. Et donc, on va chercher des relais de croissance dans ce qui est au-delà de l'automobile.
0: Alors, on a vu monter en puissance des Chinois.